0: L'Italien Giulio Ciccone s'est emparé du maillot rose. On retiendra aussi de cette quatrième étape l'abandon du Belge Arnaud Delis. Il a jeté l'éponge à plus de 30 km de la ligne d'arrivée après un début de Giro particulièrement difficile. Et puis on termine avec la joie des Silla à Vienne qui représentait la Belgique lors de la première demi-finale du concours Eurovision de la chanson. Elle a qualifié la Belgique pour la finale qui se déroulera samedi. C'est tout pour ces informations. Merci de nous écouter.
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3: Bonjour à toutes et tous.
4: J'espère que vous allez bien. Une belle matinée qu'on va passer ensemble, si vous le voulez bien, jusqu'à 11h30. On va notamment retrouver Gwenaëlle de Kegeler, journaliste de Y'a pas de Planète B. Elle va nous parler des fraises. Pouvons-nous encore acheter des fraises sans pesticides?
3: En tout cas, elle n'en a pas amené.
4: Elle n'en a pas. Peut-être que... Écoutez, peut-être que c'est là un début de réponse. On verra avec elle dans un instant.
3: En tout cas, ce n'est pas bien. Bon, ce week-end, je vous emmène en pleine nature.
4: Véro. Ah oui.
3: Oui, on va aller découvrir un peu les réserves naturelles, les aires naturelles, puisqu'au 21 juin, pardon, eh bien, se déroule la campagne Génération en Nature qui nous invite, qui vous invite à mieux découvrir, eh bien, les fameuses réserves naturelles. Qu'est-ce qu'une réserve naturelle, entre autres? Eh bien, on en parlera avec une série d'invités.
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4: Bonjour Gwenaëlle.
5: Bonjour tout le monde.
4: Gwenaëlle de Kegeler que vous retrouvez évidemment dans Il n'y a pas de Planète B, que ce soit en télé mais aussi en radio avec nous et bien sûr sur les réseaux sociaux. Alors on va répondre à cette question ce matin avec vous. Doit-on s'inquiéter de tous ces pesticides qu'on retrouve dans notre alimentation alors que toutes ces substances sont autorisées d'ailleurs? C'est le sujet exploré dans le dernier numéro de Il n'y a pas de Planète B et vous serez accompagné aujourd'hui d'un maraîcher, Frédéric Jadoul, qui nous rejoindra.
5: Ouais, tout à fait. En fait, on a vraiment voulu faire le point sur ce que dit la science au sujet des pesticides aujourd'hui, mais on a eu aussi envie de montrer des initiatives positives comme celle de Frédéric qui propose par exemple des paniers d'alimentation bio gratuits pour les femmes enceintes. On va en parler dans quelques instants. Ce qu'il faut savoir là maintenant, c'est que en Belgique, on a en 2025 263 substances qui sont autorisées sur les cultures. Parmi elles, il y a 31 PFAS. En fait, on fait partie en Belgique des plus gros utilisateurs de pesticides par surface agricole en Europe. Selon la FAO, on est les troisièmes plus gros utilisateurs. On utilise plus de trois fois plus de produits phytosanitaires que la moyenne européenne.
3: Ah oui, quand même.
5: Oui, quand même. Et on utilise tous ces produits pour plusieurs raisons hein, qui sont pas si mauvaises que ça à la base quand même. C'était éliminer les parasites, donc les champignons, les insectes, les mauvaises herbes, et puis nourrir les sols ou les cultures pour les engrais. Les pesticides, on les utilise, je ne sais pas si vous connaissez la petite histoire des pesticides, mais on les utilise depuis la fin des deux guerres mondiales au XXe siècle, où en fait on a développé un certain savoir-faire en produits chimiques pendant ces guerres. Et... pour faire des gaz de combat notamment, donc pour anéantir des personnes. Et au sortir de ces deux guerres, on s'est demandé ce qu'on allait faire.
4: Qu'est-ce qu'on va faire de tout ça?
5: Voilà, de ce petit savoir. Et donc on s'est dit, on va le rediriger vers l'agriculture. Le timing, il était assez parfait. Parce qu'au sortir de la guerre, évidemment, on doit nourrir les gens. Et donc on se lance dans l'agriculture, des énormes champs à perte de vue en monoculture. Et on se rend assez vite compte que ça amène pas mal de parasites et que ça appauvrit les sols. Et donc voilà, destination toute trouvée pour ce savoir-faire chimique. On s'oriente vers les pesticides.
4: Voilà, vous l'avez dit quand même, ils sont autorisés aujourd'hui à l'utilisation. En quoi est-ce que c'est problématique? Qu'est-ce qu'on en dit aujourd'hui?
5: C'est ce qu'on a voulu savoir justement, et pour ça, eh bien, on est allé voir Céline Bertrand, qui est experte en santé publique au sein de la cellule environnement et santé de la Société scientifique de médecine générale. On voulait savoir quelles étaient les preuves aujourd'hui oui. que ça pouvait être un problème pour la santé.
6: Aujourd'hui, on a de plus en plus de données qui se sont accumulées, donc on a ce qu'on appelle un faisceau de preuves, non seulement des données sur les maladies humaines qui surviennent et que l'on met en lien avec les expositions aux pesticides, là on peut parler des cancers, des troubles neurodéveloppementaux, mais aussi d'autres pathologies neurodégénératives comme par exemple la maladie de Parkinson. À côté de ça, on a aussi d'autres données. On connaît de mieux en mieux aussi le fonctionnement de ces molécules chimiques de synthèse, on sait comment elles font pour tuer, et puis on a aussi des données expérimentales en laboratoire, et toutes ces données convergent vers un niveau de preuve élevé, en fait.
4: Ah oui, donc, pas de
5: voilà.
4: doute.
5: Non, pas de doute, niveau de preuve élevé sur la dangerosité des pesticides chimiques de synthèse. Notre question, ça a été de comprendre

0: aussi comment autant de produits pouvaient être autorisés chez nous. On s'est rendu compte que c'était un peu plus complexe que ça, en fait. C'est plutôt lié, le vrai problème, il est plutôt lié à la combinaison de ces différents produits entre eux.
1: Ce qu'il faut surtout retenir, c'est que c'est davantage l'exposition à un ensemble de molécules chimiques pesticides qui pose souci. Donc là, les études montrent de plus en plus que c'est cet effet cocktail, donc cet effet de synergie. Qu'est-ce que ça veut dire? Ça veut dire que quand je suis exposée à une seule molécule pesticide à la fois, je n'ai pas autant d'effet que quand j'y suis exposée à un ensemble de pesticides chimiques de synthèse. Et donc ça, c'est cet effet de synergie. Donc la toxicité est plus importante quand on est exposé à un mélange de pesticides qu'à un pesticide pris isolément. Or, c'est là que le problème se pose, c'est que l'évaluation des risques, elle, se penche sur une substance à la fois et pas un ensemble de molécules. Donc, elle ne part pas, en fait, de la réalité de l'exposition.
2: Donc, voilà. Ça va, mais ensemble, ça va pas, quoi.
0: Exactement, ça. En fait, c'est vraiment... Les tests ne correspondent pas à la réalité de notre exposition, puisque les différents produits sont pris isolément. Et alors, il y a un autre problème qui est soulevé par Céline Bertrand aussi, c'est qu'on n'attend pas d'être certain à 100% de l'absence de nocivité d'un produit avant sa mise sur le marché. Ce qui amène à de nombreuses situations où les produits sont interdits trop tard, après avoir fait des dégâts.
2: J'ai notamment entendu parler dernièrement en France du cadmium. Qu'est-ce qu'on en dit?
0: C'est vrai qu'on en entend énormément parler et c'est un assez bon exemple de cette situation où en fait le cadmium il provient d'un engrais phosphaté. Donc pour nourrir les sols, la volonté c'est pas d'étaler du cadmium sur les sols, c'est vraiment d'utiliser cet engrais phosphaté. Et on s'est rendu compte trop tard que ces engrais, ils provoquaient une pollution massive au cadmium. Or le cadmium c'est un métal lourd, toxique, qui s'accumule dans le corps humain, qui a du mal, qui met longtemps avant de se désintégrer et qui est un cancérogène avéré selon l'OMS. Gros problème. On a le même genre d'exemple chez nous aussi en Belgique. Le mancozeb, par exemple, qui est un fongicide, donc plutôt bien à la base, puisque ça va éliminer certains parasites, qui a été interdit en Belgique en 2021, mais c'était 2 ans après que l'Union européenne ait reconnu cette substance comme cancérogène, perturbateur endocrinien et toxique pour la reproduction. Donc on a le temps de faire des dégâts. Bien souvent, les problèmes, ils sont connus avant d'arriver à une interdiction des produits. Et Céline Bertrand, en fait, elle parle même d'une stratégie de désinformation, d'un doute qui est profitable à l'industrie agrochimique et qui est même entretenue par cette industrie.
1: Alors là, c'est vraiment la stratégie du doute, la stratégie de la désinformation qui a été déployée assez massivement par les multinationales des pesticides et donc qui ont cherché vraiment à minimiser les risques de ces pesticides chimiques de synthèse et qui ont cherché aussi à influencer en fait les prises de décision et aussi de toucher à la réglementation. Et donc progressivement, on voit qu'elles y sont très bien parvenues puisque on a eu un affaiblissement de la réglementation dans plusieurs cas.
2: Bon, on comprend bien la nécessité qu'il y a aujourd'hui de mieux gérer et de mieux réglementer ces produits phytosanitaires. Mais en attendant, chez nous, on fait quoi?
0: C'est clair, c'est un sujet ultra culpabilisant puisqu'on mange tous les jours, on fait des courses tous les jours, évidemment. Et il faut savoir que, scientifiquement, en fait, on établit 3 périodes de la vie où il faut faire particulièrement attention à ne pas être exposé à des perturbateurs endocriniens. On parle de la grossesse, la petite enfance et l'adolescence. Ces moments-là sont ultra importants et Frédéric Jadoul, qui est maraîcher, lui, il a décidé de lancer un projet pour agir sur le premier stade de développement du bébé, quand il est encore dans le ventre de sa mère. Donc, ce projet s'appelle Mini-Pousse.
2: Et on est ravis, évidemment, d'accueillir avec nous Frédéric Jadoul. Bonjour.
3: Oui, bonjour.
2: Vous êtes maraîcher dans la région de Esch-en-Refaille. Alors, c'est vrai qu'on va discuter un peu de tout ça avec vous. Mais c'est quoi ce projet Mini-Pousse que vous avez lancé?
3: Alors, le projet, il a été inspiré d'un autre projet déjà lancé depuis plusieurs années par la ville de Strasbourg, qui a décidé d'offrir gratuitement... chaque semaine, un panier de légumes bio gratuitement à toutes les futures mamans pendant toute la grossesse. Et donc, étant actif dans la coopérative Agricovert qui a sa base logistique à Gembloux, on s'est dit qu'on cochait toutes les cases pour entreprendre ce genre d'initiative chez nous. Et nous avons entrepris dès novembre 2025 d'offrir un panier de légumes et un pain bio gratuitement chaque semaine à toutes les futures mamans à partir du 3e mois de la grossesse jusqu'à l'accouchement.
2: Avec cette idée de lancement, vous vous êtes lancé dans l'aventure avec Agricovert, évidemment, pour ces paniers mini-pousses. Je le disais, vous êtes maraîcher et on parlait des fraises, notamment au début de chronique avec Gwenaëlle. Maraîcher, quels sont vos produits et vos productions ?
3: Alors maintenant, on a parlé, vous citez la fraise, c'est bien sûr la période très propice, mais qui va de pair aussi avec celle de l'asperge, surtout l'asperge verte qui se développe dans nos régions depuis quelques années. Mm-hmm. Et puis, toutes les verdures reviennent et on attend... On s'emploie à faire revenir dès que possible tous nos produits estivaux, la courgette, la tomate, etc. Mais là, il faudra encore patienter un petit peu.
4: En parlant de fraises, c'est vrai que régulièrement on entend que c'est très compliqué, voire impossible aujourd'hui, de produire, de développer, de cultiver des fraises sans pesticides. Quel est votre avis par rapport à cela ?
3: Bon, écoutez, moi j'en cultive sans pesticides depuis plus de 20 ans, donc impossible, ça ne l'est certainement pas. Maintenant, avec peut-être pas les mêmes niveaux d'efficacité, de rendabilité, de précocité, etc. Mais avoir des fraises, on en a, ça, de toute évidence, c'est possible et ça le restera encore longtemps, d'après moi.
2: Vous faites partie de ces agriculteurs et ces maraîchers qui le prouvent effectivement, et il y en a d'autres, et heureusement, on les soutient aussi. En ce qui nous concerne, Frédéric Jadoul, ce qu'on aimerait savoir avec ce projet mini-pousse, finalement, c'est concrètement, comment peut-on bénéficier de ces produits et doit-on se rendre chez vous en vous montrant le petit bidon de femme enceinte de 6 mois, ou comment est-ce que ça se passe ?
3: Oui, non, c'est un petit peu plus dans le vent que ça. Actuellement, nous parvenons sur fonds propres, puisque un prix nous avait été attribué par la province de Namur pour démarrer le projet, mais dont l'enveloppe est épuisée. Et nous poursuivons sur fonds propres sur les communes de Jeanblou, Aiguezé et Cours-Saint-Étienne. Et pour bénéficier de cet accompagnement, il suffit de se rendre sur le site de la coopérative agricovert.be, choisir la page mini-pousse. Il y a un petit questionnaire à remplir que la candidate bénéficiaire renvoie accompagnée d'une attestation de grossesse. Et dès que l'inscription est validée, ce qui ne prend que quelques heures, chacune peut commander son panier via le site de la coopérative chaque lundi pour le recevoir le jeudi.
4: Si je vous comprends bien, ça veut dire qu'aujourd'hui, c'est vous qui avez pris la décision de donner quelque part ces paniers sur fonds propres, donc vous perdez de l'argent, mais c'est quoi une vraie philosophie qui est ancrée, qui est à ce point importante pour vous, que vous préférez perdre de l'argent ?
3: Oui, tout à fait. Nous, on veut absolument faire perdurer le projet pour pouvoir avoir l'opportunité de démontrer à tous les opérateurs qui pourraient s'impliquer dedans à l'avenir que c'est possible, que c'est pas compliqué, que ça fonctionne, que ça ne coûte pas très cher, puisque en gros, avec 150 euros, on accompagne une grossesse. Donc, la motivation, elle est très, très bien établie chez nous, sur trois axes, avec à la fois la prévention dont il n'est plus besoin de parler, c'est démontré depuis le début de votre séquence, et puis la sensibilisation en général à la nécessité d'une alimentation de qualité, et aussi une démarche d'inclusion, même si de facto on offre à tout le monde, mais justement c'est pour nous c'est la plus efficace des inclusions, dans la mesure où il n'y a pas de critères d'éligibilité approuvés qui seraient éventuellement discriminants. Toutes les futures mamans sont bienvenues.
0: Au niveau de la sensibilité, justement, Frédéric, est-ce que vous avez des retours des femmes pendant leur grossesse, mais aussi après ? Est-ce que vous arrivez à les sensibiliser à plus long terme sur l'alimentation qu'elles vont après pouvoir donner à leurs enfants ?
3: Alors, le prouver, c'est encore un petit peu prématuré sans doute, mais nous avons une excellente qualité de relation avec toutes nos bénéficiaires. et quelques-unes tout de même ont accouché depuis le début du projet, et on voit bien qu'elles n'ont pas envie de laisser tomber une fois qu'elles ont accouché. Elles trouvent des solutions pour pouvoir poursuivre cette démarche d'alimentation qualitative.
2: Vous qui êtes aujourd'hui l'heureux parrain de toute une série de bébés mini-pousses, si je comprends bien, et que vous avez mené à bien, cette conviction que vous avez et que vous partagez, comment vous pourriez ou imaginez la faire et la faire perdurer et la faire grandir auprès d'autres maraîchers, etc.
3: Alors, la priorité maintenant pour nous, c'est d'arriver à trouver des partenaires financiers pour ne plus devoir porter le projet sur fonds propres. Alors, au-delà de ça, évidemment que nous espérons voir essaimer le projet, même si Agricover n'a pas vocation à faire de la distribution sur toute la Wallonie, mais nous espérons pouvoir impliquer d'autres opérateurs et pouvoir leur fournir un kit de mise en route avec tous les paramètres logistiques à prendre en compte, mais aussi évidemment arriver à impliquer tous les acteurs de santé que sont les agences dédiées, les mutuelles, etc., de manière à ce que finalement ça soit quelque chose qui soit porté par la société et pas par le monde agricole en particulier.
4: Aujourd'hui, vous avez ces contacts justement avec la société de manière générale, avec les décideurs politiques, mais aussi avec des associations, avec d'autres marques. Est-ce que ça existe? Est-ce que vous parvenez à défendre le projet?
3: C'est en cours. Rien n'est encore abouti à l'heure où nous parlons, mais plusieurs projets sont en cours de discussion. En tout cas, c'est audible maintenant. On ne sait pas quand, comment et à quelle hauteur on sera financé, mais c'est audible, ça c'est évident.
2: En tout cas, ça serait une bonne idée à la place de la boîte rose dans laquelle on retrouve énormément de coupons d'achat ou de réductions d'achat pour des produits, alors qu'ils sont aussi certes de première nécessité, souvent pour les enfants, mais de pouvoir retrouver justement de l'information concernant ces filières et pourquoi pas un panier garni à la naissance de l'enfant. Ça pourrait être une chouette idée à mettre en place. Gwenaëlle, on entend parfois que laver simplement ses fruits et légumes, ça peut éliminer quand même pas mal de pesticides déjà.
0: Mais ça, c'est plutôt une intox.
2: Ah.
0: Je ne sais pas si vous avez vu passer, mais il y a une enquête récente de nos collègues à France Info qui a fait une analyse en laboratoire justement et qui a montré sur des pommes que le lavage ne résout absolument rien. Alors, sur les pommes testées, le fait d'éplucher le fruit permettait d'enlever 50% des pesticides. Parce que la peau concentre pas mal de pesticides, mais il en reste quand même 50%. Le fait de les cuire ne permettait pas non plus d'éliminer tous les pesticides. Et donc, vous parliez des fraises. En fait, c'est particulièrement important pour des fruits qu'on n'épluche pas, comme les fraises, les cerises, les raisins, pour lesquels on utilise beaucoup de pesticides, de faire attention et de se diriger plutôt vers des produits qui n'ont pas... vers des aliments qui n'ont pas été contaminés par des pesticides. Et de manière générale, les conseils de la Société scientifique de médecine générale, ce serait plutôt de végétaliser son alimentation, d'éliminer tout ce qui est aliments ultra transformés, parce que là, on est certain que dans les ingrédients qui entrent en compte dans les aliments ultra transformés, c'est de l'agriculture conventionnelle. Et donc, c'est des pesticides. Et puis, au niveau de l'eau qu'on boit, il y a aussi un conseil là, parce que l'eau, c'est une grande source d'exposition aux pesticides. Et donc, si on a les moyens de filtrer son eau, là, le filtre le plus efficace, c'est un filtre à osmose inverse. C'est aussi le plus cher. Hein. On compte plusieurs centaines d'euros pour pouvoir l'installer. Mais ça permet d'éliminer une grande partie des pesticides qu'on utilise. Mais donc, c'est injuste.
2: En tout cas, on se penchera sur votre dossier dans Il n'y a pas de planète B, consacré aux pesticides et qui est déjà en ligne sur Vio et sur YouTube. Merci beaucoup Frédéric Jadoul. Je rappelle que vous êtes maraîcher du côté de Hesche-en-Refaille et qu'on pourrait obtenir les informations sur cette opération mini-pousse sur le site agricovert.be. On vous souhaite de belles récoltes et le plus possible de sensibilisation.
4: Vous nous tenez au courant justement de l'avenir de ce projet.
3: Merci à vous et bon vent à toutes les futures mamans.
2: On leur souhaite effectivement. Merci Gwenaëlle.
0: Avec plaisir.
2: À très vite. Stromae.

0: merci d'être à l'écoute de RTBF La Première, évidemment jusqu'à 11h30, et notre dossier qui va s'ouvrir.
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2: Jusqu'au 21 juin, on vous invite donc à découvrir quelques-uns des plus beaux espaces naturels de nos régions avec des guides, des bénévoles, des conservateurs ou des conservatrices. Et on va parler de cette opération qui s'intitule Génération Nature, opération entièrement gratuite. Et pour en parler, Servane Beguin, bonjour. Vous êtes vous responsable justement de cette campagne Génération Nature, et puis Alix Francard, bonjour. Vous êtes coordinatrice du projet sur les réserves naturelles. On a entendu la définition de la réserve naturelle grâce à Marjorie, guide nature. On va essayer de revenir un peu sur ce qu'est une réserve naturelle, mais surtout sur le but de cette opération Génération Nature. Elle est partie de quel constat finalement, Servane Beguin, qu'aujourd'hui on connaît peu ces espaces naturels de manière générale?
3: Cela, oui, et surtout le fait qu'en fait on en a créé beaucoup de nouveaux sur ces 4 dernières années, et que aboutissant à la dernière phase du projet, on voulait rendre ça public et montrer à la population en fait ce qui avait été fait pour préserver la biodiversité autour de chez eux et leur permettre de se réapproprier ces espaces en apprenant à les connaître et en s'investissant dans leur défense entre autres et dans leur protection.
2: Qu'est-ce qui fait qu'on a multiplié aujourd'hui ces aires ou ces espaces naturels?
3: C'est grâce au plan de relance, donc suite au Covid, c'est une volonté européenne, ça a été financé par Next Generation EU et par le plan de relance de la Wallonie. Donc on a eu des fonds pour pouvoir augmenter le réseau des aires protégées en Wallonie. Et c'est ce qu'ont fait 9 ASBL qui ont travaillé en collaboration pendant 4 ans.
2: On va d'ailleurs les citer, ces 9 ASBL, il y a CNB, Natagora, Ardennes-et-Gaume, LRBPO, on va revenir sur la signification de ce terme, les Amis de la Faune, les Amis du Parc de la Dyle, Patrimoine Nature, Virel Nature et le Genévrier. Aujourd'hui, c'est important d'ouvrir ces espaces naturels et de dire venez les découvrir et on va vous prendre par la main pour qu'on soit tous ensemble fiers finalement de ce qui a été fait.
3: Oui, il faut prendre par la main, entre guillemets, c'est des espaces qu'il faut venir découvrir avec respect, donc il ne faut pas qu'il y ait une foule qui déboule, c'est bien de venir les découvrir avec quelqu'un justement, parce qu'on ne comprend pas toujours ce qu'on voit en fait, c'est plus un décor, et quand on est accompagné par un guide ou un conservateur, on commence à voir les choses, à les regarder, à les comprendre et à voir que c'est du vivant autour de nous en fait, et que ce n'est pas juste du verre et des petits oiseaux.
2: Ouais. Alix, je vous voyais opiner du chef, comme on dit, vous êtes d'accord avec finalement la volonté de se dire, tiens, venez les découvrir, préservons-les. On doit y faire attention à ces espaces naturels.
4: Tout à fait, c'est un bien collectif en fait maintenant. C'est vraiment quelque chose qui doit nous appartenir à tous. Et les efforts qu'on a fait là pendant 4 ans, dont Génération Nature et le point d'orgue, c'était un projet particulier, renforcer le réseau d'aires protégées, avec une volonté européenne derrière, parce qu'évidemment on a été subsidiés. Ça nous permet maintenant non seulement d'être fiers, mais de remettre ça dans les mains des citoyens, parce que c'est surtout ça qu'on voulait, c'est pouvoir montrer ce qui existe, comme disait Servane, comprendre. Parce que je pense que comprendre, pouvoir un peu lire la nature, pouvoir connaître en fait toutes ces espèces, nous permet de mieux nommer. Et puis on nommera mieux, mieux on comprendra, mieux on préservera en fait. Il y a encore des parties de la nature qu'on ne connaît pas encore. Et ce serait dommage de voir la biodiversité s'étioler et disparaître sans avoir pris connaissance de ce qui existait.
5: L'une des volontés aussi de cette fédération, de ces 9 associations, c'était de pouvoir peut-être mieux exister aussi aux yeux du public et aux yeux des riverains de ces réserves naturelles, parce que un des éléments qu'on oublie souvent, c'est qu'une réserve naturelle, c'est loin d'être un endroit mort et fermé, c'est un endroit extrêmement vivant, dont tout le monde, tout un chacun peut profiter, avec énormément aussi d'avantages d'avoir des réserves naturelles. Quels sont les éléments qui font d'une réserve naturelle ce qu'elle est et pourquoi est-ce nécessaire aujourd'hui ?
4: Alors une réserve naturelle, c'est un espace entièrement dédié à la nature, où les droits de la nature sont parfaitement respectés. Elles sont fondamentales maintenant, ces réserves, parce qu'elles permettent à différents écosystèmes, différents milieux, différents habitats de se préserver. Elles sont surtout indispensables dans un réseau. Elles ont besoin d'être connectées entre elles, oui. Et que parce que tout simplement, toutes les espèces, qu'elles soient végétales ou animales, surtout animales, ont besoin de se déplacer, ont des zones de nidification, des zones de récréation, des zones de repos, et il faut un brassage génétique entre tout ça. On ne pourra pas préserver une réserve sous cloche, un peu comme oui. Une petite boule à neige, c'est pas possible ça. Il faut vraiment pouvoir les connecter entre elles, et c'est là que les citoyens peuvent jouer aussi leur rôle, en mettant des poids sur leur commune, par exemple, de verdir les parcs, et les jardins et des choses comme ça, de favoriser l'accueil de la biodiversité. Ça va nous permettre de renforcer les capacités d'une réserve naturelle. Et alors la réserve naturelle va remplir ce qu'on appelle des services écosystémiques, qui sont un peu une vision financière, certes, mais qui parle quand même assez bien, notamment par exemple dans l'atténuation des inondations. Ça va permettre ça va servir de réservoir à l'eau qui ne débordera pas plus loin en aval, par exemple dans les zones urbaines, etc. Donc ça, c'est par exemple typiquement un service bien concret que cela rend. Mais aller en réserve, maintenant, c'est prouvé scientifiquement par pas mal d'études. Le vert des arbres, ça nous apaise. Les chants des oiseaux, ça nous rend plus sereins. Tout ça est aussi une plus-value nette par rapport à notre santé physique et psychique. Voilà. Et en plus, moi, je pense qu'il y a aussi cette connexion. Voilà, on se déconnecte un peu des machines qui sont quand même surprésentes dans notre société à notre époque. Et on va se reconnecter avec un milieu plus naturel et avec des gens. Parce que c'est ça qui est important, c'est qu'on va se reconnecter avec des personnes aussi qui participent avec nous à ces visites.
2: Ben justement, on va donner la parole à ces gens, puisque Victoria Van Dist s'est rendue ce week-end dans la réserve de Barbion. Elle a demandé à toute une série de promeneurs ce qui leur avait donné envie de découvrir cette réserve naturelle et qu'est-ce qui les émouvait également.
6: Le fait qu'on peut retrouver des espèces intéressantes vraiment au milieu du village et donc dans des milieux largement utilisés par l'humain, ça je m'y attendais pas trop.
7: C'est la découverte de nouvelles espèces et de nouveaux endroits.
8: Je crois que c'est sa capacité de résilience. Peu importe à quel point on la malmène, elle a un pouvoir de se remettre debout qui est absolument incroyable. Je sais que dans ma génération, on est quand même pas mal à être assez éco-anxieux, etc. C'est assez généralisé, c'est très inquiétant. Et moi, ça me fait vraiment beaucoup de bien quand je peux me replonger dans la nature.
7: Mais que de pas grand-chose peut surgir des choses très très jolies, très belles. Très surprenante, en fait.
6: Moi, j'aime bien découvrir chaque espèce pour son mode de vie, son habitat, ses connexions avec les autres espèces, sa richesse propre.
2: Ça fait partie, évidemment, des possibilités qui sont offertes grâce à cette opération Génération Nature. C'est de pouvoir, on l'a entendu, recevoir des informations, mieux comprendre cette nature. Servan Beguin, je rappelle, vous êtes responsable de la campagne Génération Nature. Ça veut dire quoi, comprendre la nature ?
3: C'est voir ce qui nous entoure comme des êtres vivants avec leurs spécificités, leurs modes d'action, de reproduction, enfin leurs interactions aussi entre différentes espèces et aussi les processus autour de nous, les processus écologiques, donc la formation du sol, la photosynthèse, la purification de l'eau, entre autres. Donc c'est voir que c'est un monde dans lequel on est lié, enfin un monde auquel on est lié, que ce n'est pas quelque chose qui est en dehors de nous, que ce n'est pas la nature et la culture, que c'est quelque chose qu'on regarde ou qu'on doit absolument protéger, c'est quelque chose dont on fait totalement partie. Et donc comprendre la nature, c'est arriver à voir ce qui nous entoure comme juste des exemples de vie.
2: Comment fait-on pour attirer finalement un autre public ? Parce que c'est vrai qu'on a des habitués des réserves naturelles, on a des habitués des balades en pleine nature, et puis il faut aller chercher d'autres types de publics aujourd'hui. Il faut nous amener à peut-être découvrir un coin de nature qu'on ne connaissait pas, il faut nous amener en famille ou sans famille d'ailleurs à j'allais dire pousser les portes, mais il n'y a pas de porte, mais à oser entrer dans ces réserves naturelles. Comment on fait pour aller chercher d'autres publics?
3: C'est ce qu'on a essayé de faire avec cette campagne. Donc la collaboration entre les 9 ASBL pour le projet était déjà quelque chose de totalement inédit. La communication autour de cette campagne a aussi été totalement inédite parce qu'on a mis tous nos canaux en commun, en fait. On a parlé d'une seule et même voix pour cette campagne de communication Génération Nature. Pour ne pas brouiller les pistes, en fait, on voulait que la nature soit juste un tout et un bien commun. Et donc, on a mis tous nos canaux, on a utilisé les différentes publications. Donc, il y a L'Homme et l'Oiseau, il y a L'Érable, il y a la revue Natagora. On a utilisé le newsletter, nos canaux réseaux sociaux. On a fait une conférence de presse, un dossier de presse, un communiqué de presse. J'ai contacté toutes les communes, les offices de tourisme, les syndicats d'initiative pour essayer de diffuser un maximum au niveau local.
2: Est-ce que justement, aujourd'hui, les syndicats d'initiative, les offices de tourisme ont suffisamment conscience du patrimoine qui est le nôtre et de la mise en valeur de ce patrimoine? Est-ce qu'aujourd'hui, on pousse suffisamment ceux et celles qui poussent les portes des offices de tourisme à oser aller découvrir les réserves naturelles ou les aires naturelles?
3: J'ai eu des retours très très positifs. Donc, on était répartis sur plus ou moins toute la Wallonie, j'ai pas eu des retours de tout le monde, mais j'ai eu des retours très très positifs, donc je pense qu'il y a une véritable conscientisation qui est en train de se faire. Et je tiens à noter que pour les réserves naturelles, on ne peut pas vraiment inciter les gens à aller voir toutes les réserves tout seuls. Il y en a qui sont aménagées pour. D'ailleurs, le plan de relance a permis d'en valoriser certaines avec des itinéraires, avec des panneaux. Donc, c'est là où on peut y aller tout seul et déjà avoir beaucoup d'infos. Mais une réserve, celles qui sont plus fermées, on ne peut pas y aller sans autorisation. Il faut être avec un conservateur, avec un guide. Donc, ce qu'il faudrait, c'est promouvoir des événements, en fait, de découverte.
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2: Comment renforcer le réseau d'air protégé en Wallonie pour préserver la biodiversité? Comment mieux comprendre aussi cette biodiversité? Eh bien, c'est ce dont nous parlons aujourd'hui à l'occasion de cette opération Génération Nature qui se déroule jusqu'au 21 juin. Toutes les informations sur le site générationaupluriel.nature.be. Générationnature.be. On a quelques questions évidemment sur l'aménagement de certaines zones naturelles avec des auditeurs et auditrices qui disent tiens, pourquoi est-ce que certaines zones sont fermées aujourd'hui? Et pourquoi est-ce qu'on a dû aménager. À l'époque, nous dit à cet auditeur, je courais dans les bois avec les mouvements de jeunesse. Aujourd'hui, je suis obligé de rester sur les chemins.
4: Mais surtout parce que les chemins ont un premier sens dans les réserves naturelles, c'est de canaliser le passage des piétons. Ça permet de protéger tout ce qui est en dehors des chemins. C'est fondamental. Il y a des périodes très critiques hein, où il ne faut pas aller déranger la faune ou ne pas aller piétiner la flore. Donc ça fait partie des règles essentielles dans une réserve naturelle, effectivement. C'est rester sur les chemins et tenir les chiens en laisse. C'est deux toutes petites règles, finalement. Le reste, mais tout est permis, hein, s'émerveiller, être fasciné par certains oiseaux, par certaines fleurs, etc. On peut vraiment on peut en profiter pleinement, tout en se baladant sur un sentier bien spécifique.
5: Comment on sait qu'on est dans une réserve naturelle?
4: Alors, la plupart du temps, les réserves naturelles accessibles, donc ouais. Effectivement, j'y reviendrai après, certaines ne le sont pas, les réserves accessibles sont bel et bien nommées, bien intégrées dans le paysage, avec des panneaux, etc. Vous avez des balises, vous avez des sentiers balisés, une grande partie de notre équipe a travaillé à faire aussi des QR codes qui vous permettent d'avoir des volumes d'informations en plus que ce qu'il y a sur les panneaux. Mais vous aurez toujours un petit panneau à l'entrée de la réserve qui indique que c'est une réserve naturelle protégée.
5: Avec aussi cette idée de maillage dont on a parlé, sur laquelle on va revenir. Parce que c'est important de préciser ce qu'est un maillage, tel qu'on l'entend aujourd'hui, entre ces différentes réserves. Et quand on prend les réserves de Génération Nature, eh bien on a des réserves qui sont à Ouem, à Arlon, à Boucron, à Grès-d'Oiseau. Comment est-ce qu'on crée un maillage sur l'ensemble finalement de la Wallonie entre ces différentes réserves pour permettre à cette biodiversité à la fois de se développer mais aussi de pouvoir évidemment voyager?
4: Il faut savoir que c'est quand même un défi en Belgique, une fois qu'on retire les routes, les zones urbaines, les zones agricoles, les voies ferroviaires et les propriétés privées, ben finalement il ne reste pas grand chose. Donc ce qui est fondamental, c'est effectivement que toutes ces réserves naturelles soient bien connectées entre elles pour permettre le brassage génétique, pour permettre le passage des espèces. Et s'il y a bien une petite chose que les citoyens peuvent faire, c'est mettre en place dans leur jardin, ben je rebondis avec, on est en mai, tont à l'arrêt, hein. C'est typiquement ce genre de petit objectif à se fixer. 5 ou 10% de notre terrain, si on a la chance d'avoir un jardin, peut être mis à disposition de la nature, c'est-à-dire on ne fait plus rien, c'est pratique. Hein. On ne demande rien, on demande juste de ne rien faire, de ne pas tondre, de ne pas tailler les haies, etc. Et si on mettait ça en place un peu partout en Wallonie, on pourrait vraiment valoriser ces maillages, ces corridors, donc des couloirs véritablement qui permettent de traverser. Il faut savoir que pour un crapaud, traverser un champ, c'est pas possible déjà.
5: Ah ouais?
4: Il a besoin, oui, il a besoin que sa peau reste humide. Il a besoin, voilà. Et donc, même un champ de blé qui, nous, à l'œil humain, nous paraît très naturel, bah, il faut bien manger, on va bien les produire, hein, etc. Mais pour un crapaud, pour un petit batracien, c'est quasi impossible. Il a besoin de haies, il a besoin de lisières, il a besoin d'endroits où l'humidité va être conservée et d'abri. Parce qu'en fait, traverser une plaine aussi ouverte, bah, c'est être à la merci des prédateurs. Donc toutes ces petites haies bocagères, tout ce qu'on va pouvoir maintenir entre les champs, entre les routes, le long des chemins de fer aussi, hein, et chez les particuliers, mais aussi au sein des communes par exemple. On peut aussi inciter, grâce aux citoyens, inciter les communes à accueillir plus de diversité dans leurs parcs.
2: Comment on fait en tant que citoyen pour inciter les communes? C'est ça la difficulté, on ne va pas toquer au conseil communal en disant toc toc toc, dites les gars, il faudrait eh bien, inciter à plus de biodiversité.
4: Ah bah si, pourquoi pas? pas.
2: Je ne sais pas.
4: Justement, si la commune, c'est le rapport de pouvoir le plus proche. On connaît parfois les échevins. Ils font partie de notre famille. On peut. Moi, j'ai surtout vu des collectifs de citoyens. Ce qui est le plus important, c'est de pas d'y aller seul. Toc, toc, toc, tout seul. On est bien d'accord, ça va pas fonctionner. Mais si on rassemble quelques personnes autour de nous, on est beaucoup plus fort. Et comme à l'image de ce projet, on n'a pas fait mentir le dicton national. C'est l'union fait la force. On a réuni nos compétences. C'est la même chose pour les citoyens. Tout le monde ne va pas être féru d'oiseaux ou de botanique, mais on peut tout à fait être ambassadeur de cette cause sans être spécialiste de la nature. Je dirais même qu'il vaut mieux être spécialiste des humains parce que ça aide de pouvoir se mettre à la place de quelqu'un d'autre, d'un chasseur, d'un agriculteur, d'un environnementaliste, etc., pour pouvoir créer des liens entre nous et malgré nos différences, malgré peut-être nos désaccords, pouvoir soutenir la nature malgré ça. Donc je dirais que c'est vraiment une question de lien humain et on a des exemples, hein, on a des exemples comme le verger de la Marlagne qui a été créé à partir d'un collectif de citoyens qui avaient repéré ce verger qui était en fait un verger haute tige, donc avec des arbres très hauts, ce qui est de moins en moins produit parce qu'on préfère les basses tiges, c'est plus facile pour récupérer les fruits, etc. Mais le haute tige a le mérite d'avoir des arbres très anciens avec des cavités qui peut abriter une faune exceptionnelle ou qui peut tout simplement permettre à des pics de creuser des cavités qui vont après accueillir d'autres animaux. Il y a vraiment une possibilité de faire levier en tant que citoyen. Même des comités de quartier peuvent tout simplement vouloir protéger un jardin partagé, des parcelles de potager partagées où on va pouvoir faire de la culture raisonnée et sans intrants chimiques.
2: Servane Beguin, est-ce qu'en tant que collectif de citoyens, on peut aussi vous appeler Génération Nature ou appeler les différentes ASBL en disant, tiens, nous on ne sait pas trop comment s'y prendre, on a envie de créer quelque chose, aidez-nous. Ça existe ou pas?
3: Génération Nature, il faut peut-être pas l'appeler parce que c'est juste la façade. Oui. Mais les différentes ASBL qu'il y a derrière, oui, bien sûr, elles sont là pour ça en fait. Si vous avez un terrain, un endroit que vous souhaitez faire protéger, les ASBL ont les compétences pour évaluer l'intérêt biologique de l'endroit, vous dresser une liste d'espèces, faire le dossier d'agrément en fait, parce que pour avoir une réserve naturelle, il faut avoir un dossier d'agrément avec un plan de gestion et les ASBL sont habilitées à le faire. Et bien sûr, les citoyens sont totalement les bienvenus à nous proposer leurs projets et on demande qu'à s'associer en fait.
2: Et déjà les bienvenus ce week-end et puis d'autres week-ends jusqu'au 21 juin avec cette opération Génération Nature, génération au pluriel nature.be pour ceux et celles qui veulent en savoir plus. Je me balade un peu là justement sur le programme et je me rends compte que il y en a un peu dans tous les coins de la Wallonie, des réserves comme celle-là et que tout un chacun peut trouver son bonheur en fait.
3: Oui, on avait 50 dates, donc ce qui est quand même assez honorable. On les a mis les week-ends pour que tout ce qui est actif et famille puisse aussi participer aux balades, parce que c'est souvent la semaine pendant les heures de travail. Donc là, on voulait que tout le monde puisse venir. C'est assez bien géographiquement réparti, en effet, et ce n'est que le dessus de l'iceberg de toutes les réserves qui existent. En fait, on n'en a mis qu'une sélection en avant, mais il y en a bien plus que ça.
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2: Et nos deux invités du jour sont Servane Beguin, responsable de la campagne Génération Nature, et Alix Francard, qui est coordinatrice du projet sur les réserves naturelles. On va peut-être citer les 9 associations qui font partie de ce projet Air Protégé et qui mettent en avant, eh bien, justement, dans le cadre de Génération Nature, les coins de nature que l'on a parfois tout près de chez soi. Il y a Natagora, Ardennes-et-Gaume, les Cercles des Naturalistes de Belgique, la Ligue Royale Belge pour la Protection des Oiseaux, les Amis de la Faune, les Amis du Parc de la Dyle, Patrimoine de Nature, Virel Nature et le Genévrier. Donc, 9 associations qui se sont mises ensemble pour défendre le tout et qui apportent chaque fois leurs compétences aussi lors des événements, lors des prochains week-ends. Eh bien, 16 associations seront là avec leurs spécificités, j'ai l'impression, Servane.
3: Oui, tout à fait. Si on regarde le programme des dates qui restent, parce qu'il est quand même déjà bien entamé, nous avons par exemple les Amis de la Fagne qui mettent 2 de leurs réserves en avant. Donc, si vous êtes... un amoureux des grands plateaux de la Fagne ou que vous ne les connaissez pas encore, vous invite à aller suivre cette petite ASBL très très dynamique. Si vous ne savez pas ce que sont des touradons, par exemple,
2: eh ben non.
3: Eh ben voilà, c'est l'occasion d'aller les découvrir à Boutonville avec Michael Léman, qui est un éco-pédagogue CNB, mais qui fait visiter une réserve Ardennes-et-Gaume, du coup. Pour ceux qui habitent le long de la Meuse, il y a la nouvelle réserve des Hautes-Poilvaches que vous découvrez avec un des cercles CNB. C'est une balade généraliste, mais un peu philosophique. Ceux qui ont envie de mettre un petit peu la main à la pâte et de faire un petit peu de sport, vous pouvez aller à Tournai, prêter main forte pour la gestion au bois d'Alain. Donc c'est aussi une des autres manières dont les gens peuvent s'investir dans la protection de la nature, c'est de participer à des gestions dans les réserves, donc de venir prêter main forte en tant que bénévole. C'est généralement assez convivial et c'est suivi d'une petite balade et d'une petite explication et d'un petit goûter.
2: Ouais. Génération plurielle nature au singulier.be pour en savoir plus par rapport à ces différentes activités. Alix Francard, est-ce que, parce que vous avez dit tout à l'heure, il y a des zones où on peut laisser faire la nature dans son jardin, 5 à 10% de son jardin pour ceux et celles qui ont la chance d'avoir un jardin. Est-ce qu'on peut laisser faire la nature partout ? Ou est-ce qu'il y a des zones aujourd'hui où on a compris qu'il fallait restaurer un espace naturel et parfois couper des arbres pour mieux restaurer un espace naturel?
4: Alors la restauration naturelle n'est pas une science exacte non plus, on tâtonne encore, soyons clairs, il y a un peu des écoles différentes, mais il y a effectivement la possibilité de faire de la libre évolution et de laisser la nature faire. Et puis il y a des endroits où c'est bien de lui donner un petit coup de main. Par exemple, on a été amené à acheter des pessières, donc des sites où il n'y avait eu que des épicéas plantés pour de la culture sylvicole. Il s'avère que ce n'est pas l'idéal pour avoir des vrais rendements de bois. Finalement, une seule espèce qui a tout le même âge sur une parcelle, ce n'est pas ce qui permet d'avoir le meilleur rendement. Et ça a parfois fort acidifié le sol, du fait des aiguilles qui tombent, etc. Donc, il n'y a pas grand-chose qui survit au pied des épicéas. C'est très sombre, etc. Donc, ça nous arrive et ça peut être visuellement assez violent de voir tout d'un coup un morceau de sa forêt où on a l'habitude de se promener qui disparaît. Mais le but est de recréer après soit une prairie de pâturage ou une prairie de fauche. Donc la fauche, c'est quand nous, en tant qu'humains, nous exportons les herbes, etc. Ou en pâture, quand ce sont les bêtes qui les mangent. Ceci permet, par exemple, de recréer des biotopes et des milieux qui ont coévolué avec l'humain depuis des millénaires, hein, avec les activités agro-pastorales, et de voir apparaître un cortège de fleurs spécifiques qui permettent d'accueillir ensuite des papillons, des insectes, etc. Tout ça va nourrir un réseau de nouvelles espèces. Donc, restaurer, parfois, c'est donner un petit coup de main. Effectivement, c'est recreuser une mare aussi. La mare étant, par excellence, le milieu qui produit le plus de vie. Énormément d'insectes ont une première phase de vie en aquatique. Les batraciens en ont besoin pour se reproduire, etc. Donc, on va pouvoir, avec une seule mare, recréer une énorme quantité de chaînes et de réseaux biologiques.
2: Est-ce qu'aujourd'hui, le citoyen, les voisins, par exemple, sont prévenus quand il y a des coupes, justement quand on va restaurer un bout de terrain, quand on va couper des arbres pour mieux recréer une zone naturelle? Est-ce qu'aujourd'hui on s'est dit, au sein des associations, on va en parler aux voisins pour qu'ils comprennent le pourquoi?
4: Oui, c'est ça, tout à fait. On a fait des toutes boîtes dans certaines zones où effectivement on savait qu'on allait faire des travaux lourds, où il y aurait même des grosses machines qui arrivaient. Et c'est vrai aussi, de nouveau, que la grosse machine à chenilles, ben, c'est impressionnant en forêt. On a l'impression qu'on détruit tout, mais en fait, c'est remettre à plat, remettre à zéro, et parfois on n'a pas grand-chose d'autre à faire. La banque de graines à l'intérieur du sol va pouvoir réémerger du simple fait qu'on ait enlevé les arbres. Et parfois, c'est on va importer quelques petites choses. On prévient les citoyens, on leur explique, au moyen de petits flyers, on communique avec les communes aussi, qui proposent alors des communications via leurs réseaux sociaux. On essaye d'être le plus disponible possible à ce type de questions, parce qu'on comprend effectivement que si on n'est pas dans tout le processus, ça puisse paraître étonnant, voire choquant.
5: N'hésitez pas à vous renseigner auprès de chacune et de chacun des gestionnaires de ces réserves naturelles afin de connaître aussi les réglementations, parce qu'il y en a des réglementations en réserves naturelles. Elles sont hyper protégées juridiquement parlant, mais c'est aussi évidemment à chaque citoyen de respecter les règles. Et par exemple, on parlait de ne pas déborder des chemins, mais Nicole nous parle aussi de la cueillette qui a souvent lieu, malheureusement, et qui a souvent cours dans ces réserves naturelles. Or, c'est totalement interdit.
4: C'est totalement interdit et c'est aussi pour préserver de nouveau la beauté du site. Oui. Donc oui, on entend que c'est gai d'aller cueillir des narcisses ou des jacinthes, etc. Et alors de nouveau, il faut savoir le faire correctement, ne pas aller piétiner toute l'espace. Et oui. Et donc toutes ces règles-là sont très subtiles. Il ne faut pas arracher le bulbe parce que sinon on ne garantit pas à la plante de revenir. Donc c'est toujours, je sais qu'il y a eu souvent des cueillettes et des prélèvements, mais on essaie d'insister sur le fait que si c'est un bien commun, le mieux, c'est d'observer, c'est de finalement de se nourrir de cette beauté qui est là, qui est souvent incroyable. Hein. Un tapis de narcisses sous des arbres, c'est fabuleux.
5: C'est très joli,
4: ouais. Est-ce qu'on a vraiment besoin de reprendre le petit bouquet avec nous? J'en suis pas sûre. Je pense qu'il y a vraiment moyen de se nourrir de la fascination que ça peut nous apporter.
2: Et qu'est-ce que vous répondez alors à ceux et celles qui vont vous dire « on ne peut plus rien faire aujourd'hui » en 30 secondes?
4: En 30 secondes. Si vous pouvez encore faire plein de choses, vous pouvez encore vous asseoir et les contempler, vous pouvez encore vous émerveiller, vous pouvez encore partager cet amour de la nature. Moi, je vois ça avec mes fils ou avec mes amis. J'aime les araignées et ils passent plus une semaine sans qu'on me dise « Ah, j'ai pensé à toi, je n'ai pas tué telle araignée ». C'est des petites choses qui font que j'ai l'impression d'avancer un petit peu. Donc oui, on peut encore faire énormément. Dessinez, faites des photos, ne cueillez pas, c'est tout. Ça peut tellement être gai et presque artistique, en fait. Maintenant, on a des appareils formidables, on peut créer des œuvres d'art à partir de pas grand-chose.
5: D'autant que vous cueillez, au bout de 3 jours, c'est fini à la maison,
4: voilà.
5: On est bien d'accord.
4: On est bien d'accord.
2: Dessinez, allez surtout vous balader, allez surtout découvrir ces différentes réserves naturelles, ces différentes aires naturelles. Puis on l'a entendu, on peut aussi, en tant que citoyen, faire quelque chose, que ce soit dans son propre jardin ou en allant toquer au conseil communal de sa commune. Parce que oui, on a un poids en tant que citoyen. Merci beaucoup, Sœur Van Beghin. Je rappelle, cette campagne Génération Nature, elle se tient jusqu'au 21 juin. Toutes les informations sur le site générationnature.be. Merci également Alix Francard.
5: Camille Mbé qui sera en concert dans le cadre des Nuits Botaniques. Ce sera le dimanche 24 mai. Plus beaucoup à dormir donc pour aller la découvrir et entendre Rien ne fêter.

0: Camille Mbé avec Rien n'a fait, extrait de son album Jeune et laide. Et si vous la ratez, vous n'avez pas eu des places pour les nuits du Botanique, eh bien, séance de rattrapage possible au Dour Festival le vendredi 17 juillet. Et elle sera également au Francofolie de Spa le 26 juillet.
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0: Il est 3 heures.
1: Bonne nuit à tous, Julie Buron pour ces informations. Les résultats des analyses sanguines des deux passagers belges du MV Andius sont négatifs au hantavirus, selon le SPF Santé Publique. L'évaluation médicale de l'hôpital universitaire d'Anvers est terminée et l'équipe médicale a pu constater que les deux personnes se portent bien et ne présentent aucun symptôme. Le parquet du Limbourg a ouvert une enquête pour incendie volontaire sur le domaine militaire de Beverlo à Bourg-Léopold, dans le Limbourg. Donc, au total, une superficie de 20 hectares a été détruite par les flammes début du mois. Le 1er mai, vers 16h30, un feu de forêt violent s'est déclaré sur le domaine militaire. Les flammes se sont propagées à une vitesse fulgurante sous l'effet du vent. Il a fallu plusieurs heures aux équipes de pompiers pour maîtriser le feu. Les premiers constats ont permis de repérer, à l'aide de photos aériennes notamment, plusieurs foyers en différents endroits, ce qui a mené à l'ouverture de cette enquête. Le constructeur de véhicules électriques Tesla va investir 250 millions de dollars sur son site de Grünheim, près de Berlin, la capitale allemande. Cet investissement servira à accélérer la production de cellules de batterie au sein de l'usine et va mener à la création de près de 1500 nouveaux emplois selon l'entreprise américaine. L'usine de Grünheide est le seul site de fabrication de Tesla en Europe. Les actrices chinoises Gong Li et américaine Jane Fonda ont déclaré ouverte ce mardi soir la 79e édition du Festival de Cannes lors d'une cérémonie marquée par la palme d'honneur remise au réalisateur néo-zélandais Peter Jackson. Au Giro, le Tour d'Italie, Jonathan Narvaez a remporté la 4e étape au sprint.

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2: Nous sommes en octobre 1927. La société Cockerill a décidé de célébrer avec faste le 110e anniversaire de la fondation de ses usines. Le roi Albert Ier est de la partie, soulignant par sa présence l'apogée d'un modèle industriel prestigieux. L'événement symbolise la puissance d'un patronat liégeois qui a fait de la Belgique la première nation industrielle du continent dès le début du 19e siècle. À cette époque, la figure dominante est celle de l'entrepreneur propriétaire dont la réussite repose sur la convergence d'un avoir économique et d'un savoir technique. Le patron réside dans un château ou au minimum dans une vaste demeure, sa vie professionnelle et sa vie familiale se confondant. On est dans une sorte d'entre-soi et l'on scelle des alliances par des mariages d'action. Mais ce modèle va se transformer dès la première moitié du 19e siècle. À la recherche de capitaux, les entreprises familiales se transforment en sociétés anonymes. Les banques entrent en jeu, les actionnaires suivent. C'est dans ce cadre que l'ingénieur diplômé devient l'incarnation de la modernité. Parallèlement, le patronat développe un système de paternalisme industriel qui vise à régir la totalité de la vie ouvrière. C'est un moyen de contrôler les travailleurs, les travailleuses, mais aussi de contrer le syndicalisme naissant. Le premier choc pétrolier de 1974 va marquer un basculement du modèle, obligeant les entreprises à adopter une culture de marketing. Le dernier quart du 20e est aussi marqué par la perte de contrôle local des grands fleurons industriels wallons. La mondialisation va entraîner un choc de culture opposant les différents managements qui n'arrêteront pas le processus de désindustrialisation. On va revenir aujourd'hui sur deux siècles de métamorphose des patrons de l'industrie liégeoise.
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3: Il n'a pas eu de maître, ni reçu d'éducation classique. Mais il n'a pas cessé, par l'expérience, la lecture, le profond labeur de la réflexion, de poursuivre la vérité. Selon ses propres mots, il aime la science et attend d'elle le salut de l'humanité.
2: Alors ici, c'est Ernest Solvay qui est évoqué par le libéral Paul Immens, ministre d'État à l'époque, qui a dirigé notamment la Société des Nations, l'ancêtre de l'ONU, autre grand patron, Ernest Solvay. Nous, on va se concentrer aujourd'hui sur la région de Liège, en compagnie de François Pascazi. Bonjour François Pascazi.
4: Bonjour Monsieur de Hausset.
2: Ingénieur civil, métallurgiste et historien et collaborateur scientifique de la Faculté de Philosophie et Lettres de Liège, vous me disiez, de l'Université de Liège. Vous me disiez que vous êtes sans doute l'un des seuls ingénieurs dans cette vénérable institution. Ils sont si rares que ça.
4: Mais je pense qu'il n'y a pas des masses d'ingénieurs qui s'intéressent à l'histoire à ce point-là. Mm-hmm.
2: Alors vous êtes d'ailleurs, vous êtes l'auteur de plusieurs ouvrages et d'un ouvrage conséquent donc sur ces patrons de l'industrie liégeoise, la révolution industrielle à 1995. C'est un ouvrage qu'on peut se procurer par sa souscription en allant sur le site de la Société des bibliophiles liégeois. Donc la Société des bibliophiles liégeois, et là vous aurez toutes les informations utiles pour obtenir cet ouvrage. Alors il n'existe pas d'un profil unique pour une période donnée, c'est ce que vous rappelez d'entrée dans votre ouvrage, François Pascazi, mais depuis la fin du 19e siècle, il y a quand même deux figures qui coexistent, deux grandes figures. Quelles sont-elles ?
4: Mais au début, il y a des entrepreneurs propriétaires, c'est-à-dire des gens qui osent entreprendre et qui croient en l'avenir, d'une part, et qui, d'autre part, mettent leur argent dans ce projet industriel. Et à partir de la deuxième moitié du 19e siècle, au niveau de la direction des entreprises, viendra pendant 125 ans le règne des ingénieurs.
2: Ouais. On va évidemment développer tout cela avec vous. On va voir aussi que les rapports à l'entreprise de ces différents types de patrons divergent radicalement et que plusieurs phases de transition marquent l'évolution du profil de ces dirigeants. Donc on passe de l'entrepreneur pionnier au gestionnaire financier moderne. On va s'arrêter tout d'abord, pour bien comprendre les choses, sur les mutations de la révolution industrielle. Et on va commencer par le béaba, soulignons ce qu'est cette révolution industrielle, François Pascazi.
4: Eh bien, c'est une question très difficile.

0: difficile. Parce que les historiens ont vu l'événement de différentes manières. En 1971, un historien français, Rioux, consacre un ouvrage à la révolution industrielle et il y écrit que c'est le plus grand choc de l'histoire depuis le néolithique. Par contre, quelques 25 ans plus tard, Patrick Verlet, un autre Français qui consacre aussi un livre au même sujet, considère que ce n'est pas vraiment une révolution et qu'elle ne se limite pas au monde industriel. Comme je suis ingénieur, moi je suis séduit par l'approche d'un autre Français, historien des techniques, Bertrand Gilles, et plus tard chez nous par Robert Halleux, qui est très attaché à la notion de système technique. Qu'est-ce que c'est un système technique? C'est un ensemble d'énergie, de matériaux et de procédés de transformation. Alors pour se limiter au premier paramètre, l'énergie, ils y voient une succession de révolutions industrielles en fait. Depuis la préhistoire jusque, disons, le 11e, 12e siècle, l'énergie principale, pas la seule, mais l'énergie principale, c'est le muscle. Le muscle de l'esclave, le muscle du cerf, le muscle des animaux. Puis vient ce que certains ont appelé une première révolution industrielle, disons vers le 12e, 13e siècle, où l'énergie hydraulique entre en scène et devient majeure, ce qui, soit dit en passant, aidera fortement notre sidérurgie. Quand je dis notre, c'est la sidérurgie liégeoise de l'époque, vu la configuration des lieux. Et puis, on parle de la révolution industrielle traditionnelle, où l'énergie majeure, c'est l'énergie de la vapeur. Enfin, vers le milieu du 19e siècle, une nouvelle énergie, l'électricité. Et plus tard, après la Seconde Guerre mondiale, apparaît l'énergie nucléaire. Et j'ai l'impression, sans être un spécialiste, que nous vivons maintenant une nouvelle énergie qui est la disparition, ou plutôt un changement. L'énergie fossile va disparaître et nous vivons bien d'autres révolutions. Peut-être que ce que nous vivons maintenant est aussi important que la révolution industrielle de la fin du 18e.
1: Et on aura l'occasion d'en reparler d'ici quelques années ensemble des conséquences de cette nouvelle révolution industrielle que vous évoquez. Mais donc au 19e siècle, il faut quand même aussi ressouligner que la Belgique, avec l'Angleterre, occupe le haut du podium.
0: Ah ben, nous sommes le premier pays du continent, après les Anglais, à effectivement adopter la révolution industrielle, hein, comme nous serons un petit peu plus tard les premiers du continent à adopter le chemin de fer. Et les Belges, me semble-t-il, ont difficile de s'imaginer, vous l'avez souligné, qu'à l'époque nous étions vraiment au top mondial sur le plan économique et industriel.
1: Au pays de Liège, on va voir les débuts de cette révolution industrielle dès l'extrême fin du XVIIIe siècle, avec l'arrivée à Verviers de William Cockerill. Alors, c'est presque un paradoxe, puisque William Cockerill, il est né en 1759 dans Lancashire, en Angleterre. Il a commencé comme forgeron, puis comme ingénieur en mécanique. Mais en Angleterre, dans son pays, qui pourtant, vous l'avez dit, c'est un pionnier en matière de révolution industrielle, il rencontre peu de succès, Cockerill.
0: Mais oui, et il se dit qu'il en aura plus en Europe. Donc il vient en Europe, il passe en Suède, il passe en Allemagne, mais ce n'est quand même pas le succès. Et puis un collaborateur de Simonis, hein, Simonis c'était le textile verviétois, un collaborateur de Simonis qui s'appelle Mali, le rencontre à une foire en Allemagne et essaye de le convaincre de venir implanter ses machines à Verviers. Il n'est pas très riche, il n'y va pas tout de suite. Il faudra qu'un an après, Simonis, Biolay et Mali reviennent à charge pour que, effectivement, en octobre 1799, ils viennent s'installer à Verviers et il va mettre presque un an pour construire ses premières machines qui vont révolutionner d'abord le textile verviétois. Et puis, l'industrie tout court. Ouais.
1: Alors, il va faire venir sa famille d'Angleterre, bien sûr. Il s'installe en Belgique. Et puis, il fait venir un autre mécanicien anglais aussi, James Holden, qui va aussi jouer un rôle qui n'est pas négligeable, lui.
0: James Hodson.
1: James Hodson,
0: tout à fait. Il le fait revenir. Et d'ailleurs, Hodson va épouser une fille Cockerill.
1: Ouais.
0: Et va permettre à Cockerill de, je dirais, se débiner, parce que William Cockerill, c'est le père ici. Mmh. William Cockerill avait quelque part accepté un contrat d'exclusivité avec les Simonis et les Biolay, alors que beaucoup d'autres industriels du textile verviétois étaient intéressés par la chose. Donc Hodson, le beau-fils, futur beau-fils, va aussi entrer dans la danse, ouais, et mettre à disposition des autres industriels du textile verviétois les fameuses mécaniques de son beau-père.
1: Alors, il y a d'autres hommes, bien sûr, hein, qui vont s'imposer à l'instar de Cockerill. Ils sont les initiateurs de cette révolution industrielle, mais ils ont des origines très diverses.
0: Oui, les premiers entrepreneurs viennent de milieux très différents. La Marche appartient à une famille opulente, alors qu'un Orban, je cite deux noms de la sidérurgie naissante, de la nouvelle sidérurgie naissante liégeoise, hein, alors qu'Orban est le fils d'un agriculteur de la région de Durbuy. Mais ils ont déjà chacun une certaine fortune, et ils vont oser, avec d'autres, hein, risquer leur argent parce qu'ils croient en l'avenir, et qu'ils croient que l'on peut gagner du fric, hein, mais aussi se développer en faisant confiance à cette révolution qu'est l'introduction des machines. Je pourrais citer d'autres noms, hein, je pourrais citer Marcellis, je pourrais citer bien sûr John Cockerill, hein, le fils de l'autre, qui en 1817 va débarquer à Seraing et lancer l'entreprise qui tourne toujours aujourd'hui, et nous en sommes heureux. Hein.
1: Renier Poncelet, par exemple.
0: Renier Poncelet, et je vais quand même citer une femme, parce que dans mon livre, je cite quelques 500 patronymes, mais Marie-Anne Simonis, épouse de Biolay, est à peu près la seule femme. On l'appelait à l'époque la grande madame, et ça a été effectivement une grande patronne.
1: On reviendra quelques instants sur Marie-Anne Simonis avec vous dans quelques minutes, si vous le voyez bien. Donc on voit bien, il y a des patrons issus du négoce, comme Orban, La Marche, puis des héritiers de la métallurgie traditionnelle, puis ceux qui viennent de l'industrie houillère. Vous l'avez dit, ils ont foi dans le progrès technique, c'est-à-dire que ce sont des ouvertures d'esprit, ce sont des gens qui accueillent le progrès, qui sont ouverts véritablement.
0: Tout à fait, et ils sont ouverts au progrès, ils savent engager des techniciens quand ils ne le sont pas pour commencer à mettre en service leurs outils. Alors, ils sont souvent, je dirais, multifacettes. Hein. La plupart d'entre eux sont aussi des hommes politiques. Mm-hmm. Hein. Et vous l'avez d'ailleurs dit, j'ai beaucoup aimé l'ouvrage de Caroline Lamarche, L'Asturienne, hein, l'Asturienne, c'est une entreprise métallurgique, mais qui se développe en Espagne. Mais dans son bouquin, quelque part, elle écrit « Les mariages dans ce milieu, c'était d'abord des mariages de paquets d'actions.
1: » On va revenir justement à cette conscience sociale du groupe, de ces patrons de l'industrie liégeoise. Comment se construit-elle? Comment s'exprime-t-elle? C'est ce que nous allons voir avec François Pascasi.
2: Mon père, William Cockerill, était un artisan mécanicien de génie. Il fabriquait des métiers à tisser mécaniques. À la fin du XVIIIe siècle, il avait quitté l'Angleterre pour déployer son savoir-faire à l'étranger. Il avait d'abord essayé en Suède, puis en Russie, mais c'est à Verviers qu'il avait établi son atelier. Puis, ses affaires se développant rapidement, à Liège.
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1: John Cockerill, toute une histoire. C'est un document qui a été diffusé sur l'RTBF en 2017. Alors, ces entrepreneurs qui ont été les artisans de la révolution industrielle en pays liégeois ont une forte conscience de l'importance du groupe. François Pascasi, qu'est-ce que ça souligne? Il n'y a pas que la conscience du groupe de patron, c'est beaucoup plus que ça. Ça irradie cette conscience.
0: Mais comme je vous le disais, ce sont souvent des personnalités qui s'investissent dans beaucoup de choses, pas seulement dans leur entreprise, même si l'entreprise, pour eux, est quelque part une déesse. Hein. toute la famille s'implique dans l'entreprise. Et vous disiez à juste titre que certains de ses patrons habitaient des châteaux, mais si c'était un château, c'était le cas du château de Cockerill, hein. C'était à 100 mètres de leur entreprise. C'était presque toujours dans leur entreprise que leur famille était installée, et quelque part, toute la famille s'en investissait. Mm-hmm. C'est important de souligner cet aspect des choses, me semble-t-il.
1: Cette proximité avec le lieu, enfin, où est implantée l'usine, c'est une façon aussi, alors d'abord d'aller sur le terrain, bien sûr, c'est une façon de contrôler, c'est un contrôle ?
0: Ah oui, tout à fait. Et ils étaient souvent les premiers dans leur entreprise, mm-hmm. et les derniers. Mais comme je l'ai lu quelque part, si leurs ouvriers, quelque part, étaient un peu jaloux de leur opulence, il y a quand même une chose qu'ils leur reconnaissaient, c'est qu'ils étaient les plus impliqués dans l'affaire.
1: Ouais. Diriger, je pense que c'est une citation, enfin, c'est un chercheur que vous citez dans votre ouvrage, diriger depuis un bureau était considéré comme une sinistre farce. Si le patron ne bougeait pas et n'allait pas à la rencontre de ses ouvriers et de ses ouvrières, quoi.
0: Tout à fait. Et on trouve d'ailleurs encore parfois cette approche au XXe siècle.
1: Ouais. Alors, c'est cette conscience du groupe, c'est aussi un souci de respectabilité, parce que ils ont une implantation locale, il faut aussi rayonner, et c'est la respectabilité qui est demandée et entretenue aussi.
0: Absolument, c'est pour ça qu'on les trouve pratiquement dans tous les milieux de la cité,
1: ouais.
0: Disons, hein. Certains sont députés, certains sont bourgmestres, ils sont nombreux, ils s'impliquent dans tous les domaines de la vie sociale, disons quelque part.
1: Est-ce qu'ils ont pour autant une bonne compréhension de la situation ouvrière ?
0: Non, à vrai dire. Je me souviens de cette anecdote rencontrée par une historienne qui a consacré un livre à la famille Bornier. La famille Bornier, c'est la famille qui a développé une entreprise liégeoise connue, Phoenix Works, qui s'est illustrée dans le domaine de la galvanisation. Et Bornier était un catholique convaincu. Et l'historienne, qui est en fait sa petite-fille, lui demande un jour... Mais, grand-père, est-ce que vous étiez conscient de la situation des ouvriers ? Et il répond, non, pas vraiment. C'était l'époque d'une féodalité.
1: Ouais. Et l'un des chercheurs aussi que vous avez, que vous citez dans votre ouvrage, parle d'incompréhension tempérée malgré tout de charité.
0: Ah mais oui, et le paternalisme, ouais, quelque part... Ouais. Plus tard, hein, en sera l'illustration.
1: On reviendra à ce paternalisme avec vous, François Pascasi. Alors, les patrons des entreprises industrielles liégeoises sont quasi exclusivement des hommes, mais vous l'avez déjà dit, les épouses, les veuves, comme Elisabeth Charles et l'épouse de William Cockerill, jouent un rôle malgré tout. Alors, on va revenir à Marianne Simonis dans quelques secondes, mais par exemple, Elisabeth Charles, quel rôle joue-t-elle, elle, au sein de l'entreprise de son mari ?
0: Mais... Je pense que, même avant d'être veuve, hein, les épouses et toute la famille étaient impliquées. Hein, et aussi bien celle que vous citez que la grande madame n'ont eu aucune peine à prendre les rênes de l'entreprise quand elles ont perdu leur mari.
1: Alors la grande madame, donc Marianne Simonis, qui est née le 17 janvier 1758 à Verviers, elle meurt le 21 novembre 1831 au château d'Haute-Beaumont. Alors c'est une des rares femmes donc, qui est reconnue comme véritablement une capitaine d'industrie. Hein.
0: Oui, j'ai envie de citer cette anecdote dont je ne garantis pas la véracité, mais en tout cas, on le racontait. En 1803, Napoléon est venu à Liège et il a rencontré les personnalités de l'époque, y compris des personnalités industrielles. Et il aurait déclaré, en fait, à Liège, je n'ai rencontré qu'un homme valable. Et en fait, c'était une femme. Il parle de Marianne Simonis.
1: L'épouse de l'industriel Jean-François de Biolay. Alors, pourquoi est-ce qu'elle est arrivée à la tête de cette entreprise ?
0: Mais elle avait d'abord du sang dans les veines. Mmh. C'est une Simonis. Or, je crois que c'est le cas le plus ancien que j'aie rencontré, l'entreprise Simonis, son origine remonte au XVIIe siècle, figurez-vous. Ouais. Et elle existe encore aujourd'hui. Hein. Ils sont les spécialistes des tissus, des tables de billard et des boules de billard, encore aujourd'hui. Donc, 400 ans d'histoire, c'est quand même pas mal. Donc, Mademoiselle Simonis était bien née pour savoir ce que c'était le monde des entreprises. Hein. Et puis, comme par hasard, paquet d'action, elle épouse un autre roi du textile, un Biolay. Mm-hmm. Mais en fait, il n'a pas une très bonne santé. Et même avant son décès, c'est déjà son épouse qui dirige l'entreprise. Et elle le fera d'une façon remarquable à tout point de vue, y compris d'ailleurs sur le plan social. C'est, je pense, ce qui lui a valu ce surnom à Verviers, la Grande Madame.
1: Et qui va, elle aussi, introduire la mécanisation dans l'industrie textile en adoptant ces inventions britanniques qu'on évoquait tout à l'heure. Et puis, elle va aussi se retrouver dans la tourmente des événements de la Révolution française. Elle doit partir.
0: Ah, tout à fait. La plupart d'entre eux ont dû s'expatrier à la fin du 19e siècle. J'ai lu dans un bouquin de Joris, un historien verviétois, comment notamment les industriels et les aristocrates de Franchimont, hier vous faisiez allusion à la famille de Limbourg, eh bien, ont quand même senti de très près les affres de la Révolution et ont effectivement dû pendant quelque temps quitter la terre liégeoise.
1: Oui, elle partira à Brunswick et puis plus tard à Hambourg. Elle revient à Verviers et là, elle va faire une association prestigieuse puisque c'est avec William Cockerill.
0: Absolument. Les deux entreprises qui ont signé un contrat avec William Cockerill, le père, donc, pour qu'il vienne y développer ses mécaniques, comme on disait à l'époque, c'est d'une part les Simonis et d'autre part les Biolay. Et vous ne serez pas étonnés, puisque les Biolay et les Simonis n'étaient pas seulement unis par les affaires.
1: Alors, on parle de dynastie patronale, François Pascasi, mais à partir de quel moment peut-on dire qu'il y a dynastie ?
0: Eh bien, j'ai découvert dans le dictionnaire des patrons français que les historiens considèrent qu'on peut vraiment parler d'une dynastie industrielle quand il y a au moins 4 générations. Mmh. Ouais. La première fait naître l'entreprise, la deuxième la fait développer, et la troisième jouit du travail des précédents, et puis en général, l'histoire ne continue pas.
1: Alors, quels sont précisément les liens entre l'industrie et la politique à Liège au XIXe et au XXe siècle ? C'est ce que nous allons voir, poursuivre avec François Pascasi.
4: Il était très attiré par tout ce qui est transport en commun, en fait. Il y a eu le métro de Paris, mais il y a eu le métro du Caire, il y a eu Héliopolis, qui est une ville qu'il a construite entièrement. On raconte que c'est pour faire marcher un train entre le Caire et Héliopolis. Parce qu'il a d'abord construit le train, et le train arrivait en plein milieu du désert. Donc au bout du désert, là, il a dû construire une ville. C'était nécessaire pour faire marcher le train.
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1: Voilà, ici un autre grand patron a évoqué au micro de Jean Pollec sur les antennes de l'RTBF, c'était le baron Empain. Alors, au XIXe siècle, François Pascasi, les grands patrons cumulent souvent pouvoir économique et politique. Alors, de quelle manière ? Parce que c'est très concret, au fond, c'est très pratique.
0: Oui, mais vous parlez du XIXe siècle. Le profil modal des patrons du XIXe siècle est très différent de celui évoqué jusqu'à présent, avec les Simonis et les Biolay notamment. Hein. La technique a évolué. Vers 1850, une nouvelle énergie est apparue, je l'ai dit, l'électricité. La chimie va se développer. Autrement dit, l'industrie, les sciences, les techniques se complexifient. Non seulement il faut de plus en plus d'argent pour faire de l'industrie, mais il faut de plus en plus de compétences techniques. Donc, on va passer d'un système où prédominaient les industriels, entrepreneurs, propriétaires, à un milieu où, d'une part, il faut beaucoup plus de capitaux, donc les banques vont intervenir, on va créer des sociétés anonymes, on va mettre en place des conseils d'administration, mais où on va aussi avoir besoin de compétences techniques, d'où progressivement de plus en plus de directeurs généraux d'entreprises et même de présidents parfois sont des ingénieurs. Le cursus classique d'ailleurs dans le pays de Liège de ces nouveaux dirigeants est très stéréotypé. On fait d'abord ses humanités selon ses convictions, soit à l'Athénée, qu'on dirait aujourd'hui de Liège, hein, l'Athénée royale de la rue des Clarisses, soit chez les pères jésuites à Saint-Servais. Et puis, incontournable, on passe à l'école des mines. L'école des mines, qui est attachée à l'université de Liège, est une école célèbre. En fait, l'Association des ingénieurs de Liège, la ILG, est la deuxième association d'ingénieurs créée dans le monde. Vous voyez l'affaire. Et donc, le cursus, les humanités à l'Athénée ou chez les jésuites, les études d'ingénieur des mines à l'Université de Liège, et puis, à partir de 1885, le nec plus ultra, c'est de faire une année supplémentaire à l'Institut Montefiore, qui porte ce nom parce que c'est Montefiore qui l'a créé, et qui est la première école supérieure au monde spécialisée dans l'électricité. Ouais.
1: Des ingénieurs qui vont diriger presque tout jusqu'au milieu du XXe siècle. Hein.
0: Jusqu'au milieu du XXe siècle, tout à fait, et même encore un peu plus tard. C'est je crois, Bernard Regout, un des patrons de l'AFN, qui disait quand je suis entré à l'AFN, c'était le monde des ingénieurs jusqu'au cou. Et Vincent Taureau, un juriste, quand il entre à Espérance Londo, dit la même chose. Même le service commercial, même les affaires sociales étaient dirigées par les ingénieurs.
1: Alors vous le disiez, les banques vont rentrer en jeu, toutes ces grandes familles sont à la recherche de capitaux pour développer leurs activités. Donc on va assister à la naissance, à l'émergence du crédit et des banques, la Société Générale, la Banque de Belgique, et puis on arrive à la naissance des sociétés anonymes, et dans ces sociétés anonymes, les actionnaires qui suivent. Comment ça naît, comment ça se construit justement ce système avec les actionnaires?
0: Mais le besoin de capitaux devenait de plus en plus important. Autrement dit, même des gens bien dans leurs papiers, comme les Orban ou Cockerill ou Marcellis, ne sont plus assez riches pour financer seuls le développement de leur entreprise et investir suffisamment. Donc, les banques interviennent. La Société Générale est la première, elle est créée en 1822, quand nous étions hollandais, et il est précisé que son objectif, c'est de favoriser l'industrie nationale. En 1835, est créée la Banque de Belgique, qui n'est pas un organisme de l'État, et très peu de temps après, la Banque liégeoise, qui jouera un rôle assez important dans les charbonnages et la sidérurgie de la région liégeoise.
1: Alors, je reviens à ma question d'il y a quelques secondes. Cette collusion entre le monde politique et le monde de l'industrie, donc vous le disiez, il y a des grands patrons qui sont sénateurs, ministres, bourgmestres, etc. Est-ce que ça pose des problèmes éthiques de conflits d'intérêts, par exemple, à l'époque ?
0: Mais je pense que à cette époque-là, ça ne pose pas encore beaucoup de problèmes, et nous ne sommes pas encore au moment des conflits. Et il faudra attendre, malgré le fait que la situation des ouvriers, il faut le dire, est à l'époque exécrable. Il faut attendre la fin du 19e siècle, la naissance des syndicats, pour que les choses évoluent vraiment de ce point de vue-là. J'ai envie aussi de de signaler, parce que j'ai été frappé quand même par l'importance que ça a eu pour certains patrons des Liégeois, par l'encyclique Rerum Novarum hein, du pape Léon XIII, qui a été suivi d'une attention plus grande, même si Bornier disait qu'il ne voyait pas tout, mais d'une attention plus grande du monde patronal catholique vis-à-vis de la condition ouvrière.
1: Et d'ailleurs, justement, les affinités idéologiques elles semblent se lisser, justement, au conseil d'administration. On a des gens qui sont de différents partis, de différentes tendances idéologiques.
0: Oui, c'est important de souligner, je l'ai observé à différentes reprises, s'il y avait d'une part les cathos hein, et d'autre part les francs-maçons, quand ils se retrouvaient ensemble au sein d'un conseil d'administration, ils étaient tous frères. Hein. Ça n'a jamais posé de problème à ce niveau-là.
1: Alors vous lisiez, on est à l'époque aussi d'un syndicalisme naissant, donc les patrons vont vouloir contrer cette influence. Alors comment s'y prennent-ils justement pour essayer de freiner l'influence des syndicats ?
0: Oui, on peut parler du paternalisme, je pense. Ouais. Curieusement, hein, dans le dictionnaire, l'encyclopédie en sept volumes que Larousse a lancé vers les années 1895, je n'y ai pas trouvé le mot paternalisme. Mmh. Et puis j'ai trouvé des dizaines de définitions qui m'ont paru bien compliquées. Mais si on veut faire les choses d'une façon simple, je crois que dans paternalisme, il n'y a pas à terre. Hein, le père, hein, eh bien, le patron se considérait comme le père de ses enfants, qui étaient les ouvriers. Hein, et notamment pour essayer de diminuer l'importance d'un syndicalisme naissant et de plus en plus actif, ils ont créé des mutuelles, ils ont bâti des maisons ouvrières, ils ont créé des écoles. Le professeur Gerkens m'a fait remarquer que de ce point de vue-là, la région liégeoise était assez en avance.
1: Organiser des loisirs, ce qui d'ailleurs souvent, c'est là qu'interviennent aussi les épouses des grands patrons.
0: Ça allait très loin. Et vous savez, vu mon grand âge, j'ai encore connu au début de ma vie professionnelle hein, à Cockerill dans les années 60, hein, ce qu'on appelait le bridge. C'était organisé par les épouses des directeurs et cadres de l'entreprise. Et l'objectif était, indépendamment de se faire rencontrer les gens, de se faire un peu d'argent pour pouvoir subventionner divers bonnes œuvres,
1: ouais, disons. Les fancy fairs de Serein, si j'ai bien compris,
0: absolument,
1: sont restés assez célèbres. Mais cette organisation par le patron de la vie des ouvriers, ça oblige aussi ces derniers, au fond.
0: Tout à fait, tout à fait. Et ça n'a donc pas empêché les syndicats de se développer. Hein, et ça n'a pas non plus empêcher les conflits sociaux.
1: Ouais. Le premier choc pétrolier de 1974 va marquer la fin de cette ère. Alors, de quelle manière, pour déboucher sur quoi ? Nous sommes avec François Pascasi.
5: J'aimerais dire un mot pour m'insurger contre le concept de mauvaise gestion de l'usine. Je dois comprendre que mes concurrents directs, champions de la bonne gestion, qui ont reçu des aides pour un montant de 152 milliards, c'est la façon d'assurer une bonne gestion. Transportez-moi dans un pays qui dévalue sa monnaie de 15% et les résultats de ma société seront également solidement améliorés. Quand on investit 2 milliards par fonds propres et par emprunt dans une nouvelle aciérie électrique et que quand deux diplômés de ma propre famille, qui ont 30 ans et qui décident de travailler à la Louvière, je pense que quand vous avez entendu tout ça, vous pouvez conclure que c'est un véritable engagement familial pour le développement d'hier, d'aujourd'hui et de demain.
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1: Voilà, ici on s'est déporté donc vers la Louvière, c'est le patron de l'entreprise des sidérurgiques Boël, hein, Jacques Boël, qui justifie le plan de la direction en 1993. Donc on quitte ce territoire de Liège, mais est-ce que les choses sont si différentes finalement, François Pascasi ?
0: Mais je pense qu'elles l'ont quand même été, parce que effectivement, hein, comme le dit Boel, quelque part, était encore un descendant des entrepreneurs propriétaires du début du 19e. Ouais. Et bien entendu, le fait que notamment l'État, pour la deuxième fois, puisqu'il l'avait déjà fait en 1840, intervenait pour sauver la sidérurgie liégeoise, ne lui plaisait guère. Je pense qu'on l'a entendu.
1: Alors après les 30 glorieuses, donc ces années qui suivent la Deuxième Guerre mondiale, des années de reconstruction, les Golden Sixties, la conjoncture va basculer en 1974 avec ce premier choc pétrolier. Jusque dans les années 1970 et depuis la fin de la Seconde Guerre, donc on l'a dit, de nombreux domaines de production, la demande était supérieure à l'offre, mais l'entrée dans la crise provoque un autre mécanisme. Alors quelles sont les conséquences de ce choc pétrolier ?
0: Mais je crois que on ne s'en rend peut-être pas compte aujourd'hui, hein, mais c'était vraiment une révolution de plus. Hein. Pendant 175 ans, si je prends le départ en 1799, pendant 175 ans, et en particulier pendant les 30 glorieuses, et peut-être mieux encore pendant les Golden Sixties, il suffisait de produire. La demande était telle qu'on n'arrivait pas à y répondre. L'Espérance Londeau, par exemple, a construit Chertal à ce moment-là, alors que dans le Nord, on construisait Sidmar. Et il a eu l'intention de doubler de capacité de production dans les années 60, parce que c'était vraiment l'euphorie.
1: Ouais.
0: Et ce monde, brusquement, et j'ai un peu la crainte que nous vivions maintenant un peu la même chose, ce monde brusquement s'est écroulé avec cette première crise du pétrole, 1973-1974, où tout a basculé. Et où, à partir de ce moment-là, le problème n'a plus été de produire, mais de vendre. Et on voit très bien, quand j'examine de près toutes ces biographies que j'ai dû étudier pour faire ce livre sur les patrons liégeois, on voit très bien que dans les grosses entreprises, bien sûr, mais même dans les petites entreprises familiales, on passe de l'ingénieur au commerçant ou au financier. C'est spectaculaire au niveau de Cockerill, hein, où Charles Huriot, ingénieur, dirigeait Cockerill, il n'était pas encore à l'époque uni à Hainaut-Sambre. Il a comme successeur, en 1976, Julien Charlier,
1: ouais,
0: qui est tout sauf un ingénieur. Il a commencé comme ouvrier chez Balto. C'est réellement le prototype de ce nouveau style de manager. Mais je constate aussi que dans des petites entreprises familiales, le père, qui a fait les études d'ingénieur à l'Université de Liège, suggère à son fils de faire HEC, hein, les études commerciales, parce qu'il se rend compte que le monde change.
1: Donc on arrive, vous le disiez, donc, on passe d'une culture de production à une culture de vente, donc l'importance du marketing avec un nouveau modèle de manager. Julien Charlier en fait partie, on va peut-être rappeler un petit peu sa contribution. Donc il est nommé directeur général de Dollfuss Mig et compagnie, donc DMC, c'est un groupe textile qui est en crise à l'époque, et donc il va devoir... Allez-y.
0: Oui, DMC, c'est après Cockerill.
1: D'accord.
0: Il est d'abord, en 76, nommé directeur général, puis président de Cockerill. À la stupeur des anciens, et vu avec espoir par les plus jeunes, à l'époque j'en étais, et il va effectivement révolutionner l'entreprise. Et il va tout faire pour modifier la culture de l'entreprise. Il va par exemple créer l'école liégeoise de management, qui s'adresse au cadre non seulement de la sidérurgie, mais de toute la région. Et l'objectif, c'est d'essayer que ces cadres, presque tous ingénieurs, s'ouvrent à toutes les autres dimensions du management.
1: Mais on va aussi l'appeler le roi du licenciement.
0: Mais il va effectivement vivre un moment très difficile, bien que je crois que c'est surtout avec le plan Grandois, quelques années plus tard, que l'on va devoir réduire drastiquement le personnel de Cockerill.
1: Le dernier quart du XXe siècle, c'est évidemment celui qui est marqué par la mondialisation. Elle va se traduire extrêmement brutalement à Liège.
0: Mais j'évoque deux faits tout à fait marquants. Le premier n'est pas liégeois, hein, il est belge. C'est en 1988, quand la Société Générale, qui avait été le pilier de tout le monde économique, et en particulier de toute l'industrie belge, pendant presque deux siècles, hein, quand elle fait l'objet d'une offre publique d'achat de DB Detti et qu'elle est finalement reprise par les Français de Suez, c'est un tremblement de terre, bien entendu. À une échelle plus petite, mais importante pour les Liégeois, en 1999, quand Cockerill sambre, à la suggestion de Jean Gandois, est reprise par Usinor, c'est quand même aussi un tremblement de terre. Et on se rend compte quand même que ces deux cas sont emblématiques, mais que de nombreuses entreprises, très importantes, mais même très petites, je pense à Galère, je pense à des entreprises du pays TERF, passent sous giron étranger, ce qui n'est pas nécessairement une bonne nouvelle. Hein, pourquoi ? Mais parce que le pouvoir de décision se déplace, parce que le risque de délocalisation est plus important, et parce qu'en plus, au-dessus de tout, c'est un choc de culture.
1: Alors justement, il y a une différence, ça fait apparaître cette absorption par les grands groupes étrangers, ça fait apparaître justement des grandes différences dans les méthodes de management. Quelles sont les principales ?
0: Mais oui, tout à fait. Et contrairement à ce que nous pourrions croire, hein, j'ai écrit quelque part dans un petit livre que j'ai fait sur les hauts fourneaux d'Ougray, un sous-chapitre que j'intitule « Choc de culture ». Et je souligne que ce n'est pas parce qu'à Liège, il y a un feu d'artifice le 14 juillet, que la culture des Liégeois est la même que la culture des Français. Le management français est très différent du management belge, et je ne suis pas le seul à le dire, hein, la plupart des patrons qui ont eu l'occasion de travailler sous pavillon français se rendent compte que les Français travaillent autrement que nous. Je ne veux pas dire qu'ils travaillent moins bien que nous, bien entendu, mais c'est une autre culture, avec la présence des grandes écoles, par exemple.
1: Et pour peut-être c'est une caricature, mais quoi, on peut dire qu'en Belgique, il y a quand même un plus grand souci de la négociation, alors qu'on a un modèle beaucoup plus hiérarchisé, beaucoup plus vertical en France.
0: Mais un autre patron a dit quelque part... En comité de direction en France, le directeur informe ses collaborateurs de ses décisions. En Belgique, en comité de direction, le patron réunit ses collaborateurs pour discuter des problèmes. C'est à peine caricatural, je pense.
1: 2011, ce sera la fermeture marquante de la phase à chaud de l'acierie Cockerill, ArcelorMittal, qui symbolise donc la fin d'une ère industrielle à Liège. On retrouve toute cette riche histoire dans cet ouvrage conséquent que vous avez écrit, François Pascasi, patron de l'industrie liégeoise, la révolution industrielle à 1995. On peut se procurer cet ouvrage en allant sur le site de la Société des bibliophiles liégeois. Vous aurez toute la démarche à suivre. La Société des bibliophiles liégeois, merci beaucoup de nous avoir apporté vos lumières aujourd'hui, François Pascasi.
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0: Il est 4 heures.
1: Bonne nuit à tous, Julie Buron pour ces informations. Les résultats des analyses sanguines des deux passagers belges du MV Andius sont négatifs au hantavirus, selon le SPF Santé Publique. L'évaluation médicale de l'hôpital universitaire d'Anvers est terminée et l'équipe médicale a pu constater que les deux personnes se portent bien et ne présentent aucun symptôme. Le parquet du Limbourg a ouvert une enquête pour incendie volontaire sur le domaine militaire de Beverlo à Bourg-Léopold, dans le Limbourg. Donc, au total, une superficie de 20 hectares a été détruite par les flammes début du mois. Le 1er mai, vers 16h30, un feu de forêt violent s'est déclaré sur le domaine militaire. Les flammes se sont propagées à une vitesse fulgurante sous l'effet du vent. Il a fallu plusieurs heures aux équipes de pompiers pour maîtriser le feu. Les premiers constats ont permis de repérer, à l'aide de photos aériennes notamment, plusieurs foyers en différents endroits, ce qui a mené à l'ouverture de cette enquête. Le constructeur de véhicules électriques Tesla va investir 250 millions de dollars sur son site de Grünheim, de près de Berlin, la capitale allemande. Cet investissement servira à accélérer la production de cellules de batterie au sein de l'usine et va mener à la création de près de 1500 nouveaux emplois selon l'entreprise américaine. L'usine de Grünheide est le seul site de fabrication de Tesla en Europe. Les actrices chinoises Gong Li et américaine Jane Fonda ont déclaré ouverte ce mardi soir la 79e édition du Festival de Cannes lors d'une cérémonie marquée par la palme d'honneur remise au réalisateur néo-zélandais Peter Jackson. Au Giro, le Tour d'Italie, Jonathan Narvaez a remporté la 4e étape au sprint. L'Italien Giulio Ciccone s'est emparé du maillot rose. On retiendra aussi de cette 4e étape l'abandon du Belge Arnaud Delis. Il a jeté l'éponge à plus de 30 km de la ligne d'arrivée après un début de Giro particulièrement difficile. Et puis on termine avec la joie des Silla à Vienne qui représentait la Belgique lors de la première demi-finale du concours Eurovision de la chanson. Elle a qualifié la Belgique pour la finale qui se déroulera samedi. C'est tout pour ces informations. Merci de nous écouter.
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0: vous avez ici à Florentville. Et je sais évidemment que vous applaudissez aussi la véritable star de notre équipe. Il a sa loge personnalisée, il a en permanence 4 ou 5 assistants qui s'affairent autour de lui. Il est évidemment il ne dort pas à l'aube.
1: On le repoudrait.
0: Et bien oui, il dort, il a son propre logement. Monsieur Raoul Reyer, c'est avec nous. Bonjour Raoul.
2: Ben justement, j'ai pas très bien dormi.
0: C'est vrai? Oh, mais qu'est-ce qui s'est passé?
2: Trop de monde.
0: Trop de monde.
3: La cour a fait du bruit.
0: Oui. Bon, en tout cas, j'espère quand même que vous n'êtes pas trop crevé parce qu'on va jouer ce matin et on va vous demander de compter les points. Et oui, il y a deux candidats qui vont se faire face aujourd'hui, de candidates réparties en deux équipes. À la tête de la première équipe, un tout nouveau collaborateur de l'émission Caramba sur la 3 en télé. Une émission qui porte haut la culture mexicaine, les sombreros et les piments.
3: C'est tout à fait ça.
0: Olivier Frépon est avec nous. Bonjour Olivier.
3: Après, oui, faut aimer. Salut Vincent, comment ça va?
0: Mais écoutez, ça va très très bien. Ça parle de quoi Caramba alors?
3: Oh, de culture, oui. Avec un grand cul.
0: Oui, voilà. Je n'en attendais pas moins de vous. En tout cas, j'ai visionné vos petites séquences dans cette émission. Elles sont absolument truculentes.
3: C'est
0: vrai. Pour ça vaut la peine.
3: Oui, c'est vrai, oui. Vous me touchez.
0: Je vous le conseille. Et aux côtés de qui est-ce que vous allez batailler aujourd'hui?
3: Mais je vais batailler aux côtés de Candy, Filippucci, qui habite ici à Florentville, mais seulement depuis un an et demi. C'est bien ça, Candy?
4: Depuis un an, oui.
3: Depuis un an. Mais elle connaissait bien l'endroit parce qu'elle a des cousins qui vivent dans le coin. Alors, Candy, si elle pouvait avoir un super pouvoir, elle me dit que ce serait la téléportation.
0: Ah oui.
3: À cause du prix du carburant aujourd'hui.
0: Oui, forcément.
3: Ce qu'elle fait le mieux, elle dit que c'est qu'elle taquine les gens non-stop.
0: Mais
3: c'est
0: vrai.
3: Mais les gens qu'elle aime. Comme elle ne vous a pas taquiné, Vincent.
0: Oui, j'en tirerai les conclusions qui s'imposent.
3: Voilà.
0: Effectivement. En tout cas, bienvenue, Candy. Vous me taquinez tant que vous voulez et quand vous le voulez. En tout cas, dans cette émission. Et puis, face à vous, pour que la partie soit un petit peu plus intéressante, on a placé une autre équipe, cette fois menée par un véritable fan des Beach Boys. C'est Juan d'Outremont. Bonjour, Juan.
5: Bonjour, Vincent. Bonjour, Florentville.
0: Bonjour,
5: les amis. Un jour, on parlera des Beach Boys.
0: Exactement.
5: On va plutôt parler d'Annick. Qui est une raison à elle toute seule de tomber amoureux de Florentville. Vous savez que l'amour, c'est 3 ans.
0: Oui.
5: Le mariage, c'est 7 ans. Florentville, c'est 17 ans.
0: 17 ans
5: que vous êtes là.
4: 17 ans, oui.
5: Manager chez McDonald's et plein d'autres choses dont on va découvrir au fil de l'émission.
0: Évidemment. Mais bienvenue, en tout cas. Bienvenue.
3: Une amoureuse du terroir, alors. Manager chez McDo, c'est bien.
4: Grande cuisine.
3: Le Mac pâté gourmet se vend toujours aussi bien.
4: Oui.
3: Allez, c'est super.
0: Laissez-moi présenter les cadeaux que nous vous offrons aussi, parce que oui, on vous offre des trucs en plus. Hein. Notre finaliste remportera une nuit pour 2 personnes à l'Écologe d'Écocine, des hébergements authentiques et responsables qui favorisent le retour à l'essentiel et le plaisir. 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
3: Mais oui, il y a une astuce.
0: Tandis que notre infortunée perdante repartira quand même avec le sourire, puisque Geronimo Games lui offrira le jeu d'ambiance Mouton Mouton, un jeu dans lequel tout peut arriver, puisque le principe est de compléter une phrase en même temps que votre partenaire après le décompte 1, 2, 3, en espérant qu'il ait pensé à la même chose que vous. Si par exemple, je joue avec Olivier Frépon,
3: oui,
0: et que je commence une phrase...
5: Vous n'avez jamais joué avec moi. C'est un peu humiliant, mais c'est pas grave.
0: Peut-être demain. Après le décompte, est-ce qu'on va dire la même chose? On va le savoir tout de suite, Olivier. Si je vous dis Florentville, c'est vraiment une commune de 1, 2, 3.
3: Sale type.
0: J'en étais sûr. Rêve, il fallait dire.
3: Ah oui, rêve.
0: Des heures d'amusement en perspective, en tout cas. En ce qui nous concerne, on va déjà commencer par une heure d'amusement.
5: Vous qui avez voulu jouer avec lui, hein,
0: oui, c'est vrai. Là, tout de suite, en nous lançant dans la première manche. Une manche qui va nous permettre de découvrir un petit peu Florentville grâce à quelques questions, même si c'est votre rapport évidemment avec cette commune qu'on voudrait connaître. D'ailleurs, Annick, c'est quoi le coin de Florentville ou de sa commune, hein, au sens large, que même les Florentvillois ou les Florentvilloises ne connaissent pas, si vous trouvez?
4: C'est le petit chemin de Romanenvaux, un petit chemin caillassé, mais en pleine nature, et qui amène vers le Ravel, qui amène vers les Chigny, Jamoigne. C'est vraiment un coin de promenade super sympa que je fais avec ma chienne quasi tous les jours.
0: D'accord, il n'y a pas grand monde du coup, il n'y a pas grand
4: non,
0: monde
4: non,
0: qui connaît ce
4: y
0: chemin
4: y a même pas de voiture, donc on est vraiment tranquille et c'est vraiment une chouette balade au milieu des champs et des prairies.
3: Comment s'appelle votre chienne?
4: Elle s'appelle Stella.
0: Eh ben voilà, peut-être vous croiserez
5: c'est
0: Stella.
5: C'est pas gênant de traîner Stella à Orval.
0: bravo, j'y avais même pas pensé. Je me retourne vers Candy avec la même question. C'est quoi le coin de Florentville ou de sa commune, hein, que même les Florentvillois ne connaissent pas assez, vous trouvez?
6: Les Épioux. Une grande balade dans les bois et je trouve que c'est peut-être pas assez connu.
0: D'accord, bah écoutez, c'est bien noté. Il est l'heure de notre premier questionnaire, les amis, hein, le diabolique, vrai ou faux. Je vais à chacun vous formuler 2 affirmations, mais alors avec un culot terrible.

0: Parfois ce sera vrai, parfois ce sera faux. À vous de me le dire. Votre capitaine est là pour réfléchir avec vous. Et on va commencer avec vous, précisément, Candy et Olivier.
1: Oui.
0: Avec cette première question. Au nord de Florentville, il y a le petit village de La Cuisine, dont la devise serait « Venez certainement nous voir ».
1: Mais bref. Oui.
0: Le surnom des habitants de La Cuisine, ce sont les tordus. Est-ce que c'est vrai ou est-ce que c'est faux, à votre avis, Candy?
1: Vous pensez que c'est...
2: Connaissant la région, c'est possible.
0: Ils sont un peu c'est tordus. Bien le genre.
1: Ils sont un peu tordus.
2: Ils sont un peu tordus. Mais on est tous tordus, hein, en Gaume.
1: C'est pas faux.
0: Vous partez donc, sur le...
1: On dirait vrai?
2: Oui.
0: Allez. Oh ben, c'est bien noté. On corrigera évidemment plus tard. Ma deuxième question n'a absolument rien à voir. Elle nous emmène aux Pays-Bas. Aux Pays-Bas, il existe une glace au dafalgan. Est-ce que c'est vrai ou est-ce que c'est faux?
2: Mais ils sont tordus aussi. Hein.
1: Oui, ça c'est vrai. Oui, l'esprit espiègle hollandais pour soigner la gueule de bois. Oui.
2: Oui.
1: Ils sont du genre à faire ce genre de...
0: Ah, vous me dites vrai, bien.
1: De bêtises rigolotes.
0: C'est bien noté. En tout cas, moi, en guise de dessert, je vous propose la correction de notre questionnaire. Alors, les habitants de La Cuisine, au nord de Florentville, peuvent être fiers du nom de leur village. D'abord parce qu'il est très rigolo, hein. La Cuisine, c'est quand même vachement chouette. Mais aussi de leur surnom, parce qu'on les appelle... Les tordus, c'est vrai,
1: oui,
0: c'était vrai, Candy,
1: bravo.
0: Les tordeux, en gommé, tout simplement, qui signifierait en fait ceux qui arrivent en retard. Vous marquez un premier point dans cette partie, peut-être un deuxième avec la deuxième question, les Pays-Bas. Ah, les Pays-Bas, la nation d'aventure, hein, de permissivité, où la moindre initiative limite est vraiment encouragée. Oui, aussi. C'est un glacier des Pays-Bas qui a expérimenté ça. Mettre du paracétamol dans la glace pour allier soin et plaisir. La glace a évidemment les effets de l'antidouleur, mais attention, l'automédication est dangereuse et si elle n'est pas bien dosée, donc pas question de prendre un sorbet 12 boules au dafalgan, évidemment. Mais la glace existe bel et bien. Ils sont tordus, c'est ce que vous avez dit. Candy, vous aviez raison. Je vais me retourner vers l'autre équipe. Ah oui, cette fois-ci, Annick va jouer avec Juan. Avec cette première question, au premier étage du syndicat d'initiative à Florentville, il y a un tout petit musée dédié à Napoléon Bonaparte. Est-ce que c'est vrai ou est-ce que c'est faux?
3: Je pense que c'est vrai.
0: Vous pensez que c'est vrai? Ça vous dit quelque chose, en tout cas.
3: Oui.
0: Un musée Bonaparte, ouais. Ici au syndicat d'initiative de Florentville, c'est bien noté. On corrigera tout à l'heure. Ma deuxième question concerne Napoléon. Encore, Napoléon portait des lunettes. C'est vrai ou c'est faux?
4: Oui, sûrement.
2: Sur ses vieux jours, peut-être?
4: Oui, ah, oui sur ça, ses vieux jours.
0: Oui, pas à sa naissance, effectivement, hein, ça je vous le confirme. Vous me dites que Napoléon portait des lunettes, et vous, y avez-vous vu clair dans cette première manche? Prenons nos lunettes et revenons sur votre première question. En 1950, le musée Bonaparte est créé au château des Épioux, donc c'est à 8 km de Florentville. Ensuite, il va pas arrêter de déménager, ce musée, au Moulin Marron, puis à la rue de la Station. Il ira même faire un petit tour au musée Gaspard d'Arlon, avant de revenir en 2024 au syndicat d'initiative de Florentville. En ville, au premier étage.
1: Dans un appart.
0: Là,
1: excellent.
0: Dans un bon appart, absolument. Il se trouve toujours aujourd'hui. Seulement, ce musée Bonaparte, il n'est pas du tout dédié à Napoléon, figurez-vous. Mais bien à l'un de ses neveux, Pierre Napoléon, qui a vécu en Belgique. C'était donc faux.
2: C'est tordu, ça.
0: Ah oui, ça, c'est complètement tordu. Mais vous savez,
1: il ne serait pas de la cuisine.
0: Oui. Il y a beaucoup de tordus, effectivement, dans le coin.
1: Ah, pas de chance.
0: Peut-être, par contre, allez-vous marquer un point dans la question suivante.
4: Moi, j'ai bon espoir.
0: Napoléon Bonaparte, l'aigle au regard perçant. Hein, et au jugement si rapide qui lui permettait de gagner des victoires les plus brillantes. Un aigle qui était myope quand même et qui portait des lunettes. Effectivement, c'est une excellente réponse.
4: Bravo Annick.
0: Bravo Annick. Alors, il portait jamais des lunettes en public, évidemment. Il n'y a aucun portrait officiel qui le représente sur son cheval cabré avec des grosses lunettes. Hein, ça, forcément, il devait paraître parfait. Et en fait, c'est une facture conservée aux Archives nationales qui atteste de l'achat d'une paire de lunettes par Napoléon. C'est comme ça qu'on sait qu'il en portait, évidemment. Parce que sinon, on n'aurait jamais pu avoir l'info. Alors, un jeu sérieux est un jeu pour lequel les points sont comptés avec le plus grand sérieux. Eh bien, voilà, on a fait ce qu'on a pu et on a demandé à Raoul de le faire. Ça donne quoi, Raoul, pour les scores?
5: Eh bien, j'ai noté 2 points pour Olivier et Candy.
0: Oui.
5: Et 1 point pour Annick et Juan.
0: Bah, si c'est ça que vous avez noté, c'est que ça doit être vrai. Ça,
5: hein, bah, j'espère.
0: Ça veut dire que c'est Candy et Olivier qui remportent cette première manche. Le jeu est donc lancé. Il reste évidemment à ce stade toutes les surprises possibles. Hein. Peut-être déjà d'ailleurs dans un instant avec le jeu des dictionnaires. S'il y a un moment qu'il ne faut pas louper, c'est bien celui-là. Alors à tout de suite.
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0: Et nous sommes toujours à Florentville, évidemment, en Gaume, et toujours en compagnie de nos 2 candidates du jour, que sont Annick et Candy. Elles s'affrontent depuis 11h30 jusqu'ici. C'est l'équipe de Candy et d'Olivier Frépon qui mène. Rien n'est évidemment joué. Hein. L'équipe de Annick et de Juan d'Outremont, on ne demande qu'à revenir. Le jeu est évidemment un prétexte, hein, pour découvrir tous les charmes de cette commune gaumaise.
4: Des tensions de dingue.
0: C'est dingue. Hein.
4: Dingue.
0: Une pression terrible. Et on va essayer de faire baisser un peu la pression en posant une question tout à fait gratuite. Candy, si on vous bandez les yeux, à quoi est-ce que vous reconnaîtriez tout de suite que vous êtes à Florentville?
2: L'odeur de l'Orval.
5: C'est vrai, moi, parce que je ne l'ai pas senti en un
1: sens. Moi, je suis rentré dans la pièce, ça sent. Ça sent.
0: L'odeur de l'Orval. Je m'y
1: attends. Ça carbure pas qu'à l'eau claire, par ici. Je vais me tenter de dire.
0: Alors, je vais me retourner vers Annick avec la même question. Si on vous bandait les yeux, ce serait quoi l'odeur?
3: J'avais la même.
0: C'est vrai, ça sent l'Orval ici.
1: Le fromage, l'Orval.
3: Oui, le fromage aussi, évidemment. Ben oui. Et le carillon de l'église, qui est quand même assez particulier.
0: Il sent l'Orval aussi, d'accord. Vite, Candy et Annick, je vous propose de vous affronter maintenant dans ce qu'on appelle dans le jargon un jeu des dictionnaires. C'est le moment de l'émission où tout devient louche. Trois définitions pour un même mot, étrange souvent. L'un d'entre nous aura la rigueur qu'on est en droit d'attendre sur le service public. Et les deux autres auront l'approximation que l'on retrouve généralement sur les autres radios. Vous avez vu comme je taclais tout le monde sans problème. Alors, à vous de deviner qui a raison. Et c'est l'équipe de Candy et d'Olivier qui va ouvrir le bal, rien que pour vous d'ailleurs, avec, figurez-vous, un nom propre. Cette fois-ci, à votre avis, qui est ou qui était Jacqueline Courtade? Jacqueline Courtade, Raoul.
5: Jacqueline Courtade, dites, la Goulue, née le 12 juillet 1866 à Clichy. La Goulue, il faut lui rendre cette justice, est une assez belle grosse fille, épaisse, colorée, qui exerce son sacerdoce avec une tranquillité remarquable. Elle plane imperturbable au-dessus de la foule maladive de ses fanatiques. Elle sait ce qu'elle est, sait ce qu'elle vaut, ce qu'ils valent. Et sereine répand autour d'elle l'ordure à pleine bouche quand elle ne mange pas. Faut pas demander, quoi.
0: Hey.
5: Quand elle mange, le mot ordurier qui sort alterne avec la bouchée qui entre. Cette brutalité radieuse qui est son seul esprit.
0: Donc c'était la Goulue.
5: C'est bien écrit, c'était la Goulue.
0: C'était bien écrit. Vraiment. Merci Raoul pour ce témoignage historique. Alors je me retourne vers Juan avec la même question, c'était qui Jacqueline Courtade?
7: À l'époque où l'électricité n'existait pas, la chaise électrique ne s'appelait pas la chaise électrique, mais la chaise.
0: Oui.
7: On attachait le condamné sur une chaise avec des sangles et on attendait qu'il meure de faim. Heureusement, ce serait trop simple, mais Jacqueline Courtade n'a rien à voir avec ça. Du préfixe « court », qui veut dire « courir », et du suffixe « tade », qui veut dire « vite », comme « tade et pocacciar ».
1: C'est validé.
7: Jacqueline Courtade a couru très vite le marathon de Paris en 1983. Et en tout cas, c'est ce qu'on prétend, 40 ans après sa victoire, on ne sait toujours pas qui elle est. On la surnomme le soldat inconnu de la course à pied, la Dupont de Ligonnès du bitume parisien. Pas de photos, pas de bulletin d'inscription, pas de podium, une légende et un mystère qui reste entier.
0: Évidemment, oui, effectivement, c'est mystérieux comme définition. J'ai une dernière proposition pour vous, Candy et Olivier. C'est à la fin des années 60, en France, qu'on a vu apparaître les premiers mouvements de la libération de la femme, dans la continuité de leur émancipation juridique et financière, de leur accès à la contraception, etc. Et pourtant, au milieu de toutes ces avancées significatives, il est une personne qui a représenté le courant exactement inverse. Jacqueline Courtade se sera érigée en pilier contre ce qu'elle appellera la déferlante en jupon. C'était une femme de militaire, évidemment, une sorte de mère la pudeur très vieille France. C'est à elle qu'on devrait la fameuse citation « Quand on voit tout ce qui se passe aujourd'hui avec les femmes, on se dit que Simone de Beauvoir doit se retourner dans sa cuisine ». C'est elle qui avait dit ça. Alors, malgré la solidité de ses convictions, l'avenir était en marche, mais il reste encore aujourd'hui quelques Jacqueline Courtade à convaincre. À votre avis, qui était Jacqueline Courtade? Est-ce que c'était le vrai nom de la Goulue? Est-ce que c'était une mystérieuse gagnante du marathon de Paris? Ou est-ce que c'était une anti-féministe notoire?
1: Et alors, Jacqueline Courtade serait le nom qu'on aurait donné à une gagnante qui n'était pas inscrite sur les feuilles, c'est ça?
0: Non, une mystérieuse gagnante inscrite, mais jamais retrouvée,
2: j'ai bien compris. La première et la troisième, mais pas la deuxième.
1: Pas du tout la deuxième.
0: Et pourtant, moi, je pense que c'est la deuxième. Est-ce que vous suivez Olivier ou est-ce que vous restez sur votre position sur la Goulue ou sur cette anti-féministe?
2: Allez, on va suivre Olivier.
1: Parce qu'on interdisait aux femmes de prendre part.
7: Faites preuve d'un peu de personnalité, Candy, mon bon Dieu.
2: Justement.
0: Vous décidez, en tout cas, de suivre Olivier, c'est bien noté. Jacqueline Courtade est cette mystérieuse gagnante du marathon de Paris en 1983. C'est une excellente réponse. Olivier, j'ai envie de dire, hein, bravo. Et puis, bravo à Candy de vous avoir suivi sur le coup. Bon, c'est quand même une drôle d'histoire. Hein. Elle s'est inscrite et puis elle n'est jamais venue rechercher son prix.
4: Non, elle a gagné. Ah, donc,
0: elle a gagné. Voilà, le mystère Jacqueline Courtade. Alors, je vais me retourner vers une autre équipe, hein, celle de Annick et de Juan, avec cette fois-ci un nom commun. Quand il n'est pas un adjectif, mais un nom commun, qu'est-ce que le serein ? S-E-R-E-I-N.
1: Alors, contrairement au surin ou au sarin, qui sont des outils de mort, le serein, c'est cette légère humidité qui tombe au crépuscule et rafraîchit l'atmosphère après une journée chaude. Alors, évidemment, on pourrait trouver ça poétique, mais en fait, on s'en méfie aussi du serein. Voilà le serein qui tombe, mon cher monsieur. Faut rentrer. Ça n'est pas sain de humer la rosée, Honoré de Balzac. Ah, on apprend des trucs, hein, on apprend des trucs. C'est Dieu, il fait malade dehors. J'ai du serein plein mes aisselles. Alain Matteau. Voilà.
0: Voilà, on prend ce qu'on veut, quoi.
4: C'est bien. Suivant l'arrivage du marché.
0: Raoul, c'est quoi un serein, selon
7: vous ? Le serein, c'est un petit oiseau, enfin.
0: Oui.
7: Mais évidemment, petit passereau, Fragilidé, c'est le chanteur. Ça doit être Fragilidé, chanteur.
0: Oui, le frère de Johnny.
7: Oui, c'est ça. Un plumage vert ou jaune ou bleu ou mauve ou rouge ou fuchsia ou magenta ou orange métallisé, à bec court ou long. Et épais ou fin.
1: Avec jante.
7: Le serein des Canaries a fourni la souche de l'espèce domestique aux variétés nombreuses. Le serein du Mozambique, une des nombreuses espèces africaines, est aussi très prisé.
0: Et oui, le fameux serein.
4: On peut s'arrêter là, Annick, hein, non ?
0: C'est vrai ? Attendez, mais vous voulez pas ma oui, allez, ultime définition ? Alors attention, le serein...
4: Justifiez votre salaire.
0: Voilà. C'est une statue, le serein. Je vous rappelle, ça s'écrit S-E-R-E-I-N. C'est une statue qui représente un homme ou une femme visiblement apaisé et confiant. Certaines statues ont ce pouvoir d'induire un état d'esprit de par leur regard ou leur attitude, tout simplement. Et le serein a celui de vous faire entrevoir le monde avec calme et confiance. Le Bouddha accroupi est ce qu'on appelle un serein. Mais certaines statues beaucoup plus proches de nous peuvent aussi rentrer dans cette catégorie. Le mannequin pisse à Bruxelles, qui pisse sur le monde et ses problèmes depuis 1619, est serein, rien ne l'atteint. Le maréchal Montgomery aussi, à Woluwe-Saint-Pierre, qui se tient fièrement, là, vous voyez, les jambes écartées et les bras dans le dos, le regard fier face au pire rond-point de Bruxelles, il semble nous inviter lui aussi à la confiance et à la sérénité. Eh oui, le connard de devant finira bien par avancer et par vous laisser passer. C'est ça qu'il vous dit, le maréchal Montgomery. Bref, les sereins sont indispensables à l'équilibre de nos humeurs, et c'est pour ça qu'il y en a un petit peu partout. On vous propose soit la légère humidité en fin de journée chaude, soit un petit oiseau, soit une statue sereine.
4: Qu'est-ce que vous pensez de ce garçon ? Vous pensez que...
3: La statue, j'y crois pas trop.
4: Non, jamais.
0: Vous savez, le temps que j'ai mis à écrire ça.
7: C'est ça qui est dommage.
0: Dites-le-moi avant.
4: Mais ça sentait un peu le travail.
3: Je vais partir sur l'oiseau.
0: Vous partez sur l'oiseau ?
3: Ouais.
0: Alors, il y a un petit oiseau, effectivement, hein, qu'on appelle parfois le serein du Mozambique, qui s'écrit S-E-R-I-N. Le serein, et oui.
4: Sinon, c'est lui.
0: Ça, c'est le petit oiseau. Mais le serein, S-E-R-E-I-N, c'est effectivement cette légère humidité en fin de journée chaude dont nous parlait Olivier, mais aussi
1: et
0: Alain Matteau.
1: Et les aisselles d'Alain Matteau, exactement.
0: Alors,
4: allez, bravo à l'équipe d'enfants.
0: Mais bien sûr, le jeu avance, les scores évoluent, hein, Raoul, d'ailleurs.
4: Mais pas dans le bon sens.
3: Ah, non.
7: Olivier et Candy avancent bien.
0: Oui.
7: Ils ont 2 points, et voilà.
0: Et voilà, on va en rester là. Ceci dit, vous savez que malgré ce score qui a l'air catastrophique.
4: On peut encore tout à fait remonter. Oui.
0: Absolument, il reste 2 manches, hein, les amis, donc il suffit que vous gagniez les 2 derniers points et c'est emballé. Ça va se passer en tout cas juste après le journal et on parlera aussi juste après le journal d'un petit événement local ici, sans prétention, hein. Ça s'appelle le Festival de Chassepierre. C'est dans un instant sur La Première.
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0: Et soyez les bienvenus si vous nous rejoignez sur RTBF La Première. Depuis 11h30, on apprend à connaître mieux la ville et la commune de Florentville, en plein cœur de la province de Luxembourg, en plein cœur de la Gaume aussi. Nous sommes ici au cercle Saint-Jean-Goulf de Florentville, où nous a rejoint Saint-Jean-Goulf lui-même, hein, mais aussi tous ses amis. Écoutez, faites-vous entendre les amis. Est-ce que vous êtes là, les Florentvillois Vous semblez bien. Alors face à moi, j'ai aussi 2 candidates, hein, que sont Annick et Candy, merveilleusement secondées d'ailleurs par leur capitaine d'équipe, Olivier Frépon et Juan d'Outremont. Raoul Reyer, c'était également avec nous, bien sûr. Et la partie est serrée. Oui. Enfin, elle n'a pas l'air.
4: Un peu desserrée.
0: Elle l'est quand même. 2 points pour l'équipe de Candy et Olivier, et pas encore 2 points pour Annick et Juan, mais tout ça pourrait changer dans les prochaines manches. Mais avant de reprendre le jeu, on ne pouvait pas venir ici, sur la commune de Florentville, sans évoquer le festival incontournable d'art de rue qui avait vécu il y a deux ans sa 50e édition. Je parle évidemment du festival de Chassepierre. Pour en parler, merci d'accueillir son responsable environnement, monsieur Olivier Lequy. Bonjour Olivier. Alors, vous êtes le responsable environnement du festival de Chassepierre. Ça veut dire quoi, responsable environnement ?
9: Mais je suis monsieur Poubelle du festival.
0: C'est-à-dire, donc vous gérez les déchets
9: c'est, que... Voilà, c'est ça. J'ai une équipe de 25-30 élèves de Sainte-Anne qui ramassent tout, qui trient tout pendant tout le week-end. Quoi.
0: Et c'est un festival que vous suivez depuis très longtemps, vous ?
9: Moi, j'ai des souvenirs personnels depuis les années... Dans les premières années, j'étais tout gamin, je suis venu faire de la musique, là, en étant avec l'ensemble instrumental de l'Académie de Bouillon. Alors. Oui, je devais avoir 12-13 ans, quelque chose comme ça.
0: Alors aujourd'hui, le festival, c'est devenu un incontournable pour les arts de rue. Quel type de spectacle on peut voir ? Quelle discipline, par exemple ?
9: Il y a beaucoup de choses. Il y a de la musique, il y a du jazz, il y a du funambule, il y a de la marionnette, il y a théâtre. Oui.
0: Et forcément, tout se passe en extérieur ?
9: Normalement, oui.
0: S'il pleut, vous faites quoi ?
9: On a une équipe de météo qui suit à la minute près. Et alors, on peut décaler dans le temps le passage du spectacle, ou alors on va... Moi, j'ai vu des spectacles qui se faisaient dans l'église.
7: Et parfois sous la pluie, ou pas ? Et
9: parfois sous la pluie, oui. Et alors là, on assiste parfois à des choses avec le public de manière extraordinaire, où les gens savent très bien... On les voit attendre sous la pluie, assis par terre, ils attendent que ça passe.
0: Les gens sont courageux. Hein. Mais ceci dit, en Gaume, ça passe assez vite quand même.
9: Oui.
0: Évidemment, le festival, il a évolué, mais les disciplines représentées aussi. Est-ce qu'il y a des nouvelles disciplines qui sont récemment arrivées ?
9: Oui, on a maintenant certains spectacles qui se font avec du numérique dedans.
0: Ah oui ? Oui. Des projections
9: Des projections, des
7: drones.
9: Les drones, on n'a pas encore eu. On n'a pas encore eu, non.
0: Il y a énormément de créations à Chassepierre.
9: Oui, oui, il n'y a pas
0: jamais vu nulle part.
9: Oui. Ça arrive, et on a des premières belges, des premières en création. Et on en a qui viennent parce qu'on fait des ateliers en résidence. Il y a des compagnies qui viennent travailler, préparer leur spectacle pendant l'année, et puis qu'ils le mettent en primeur pendant le festival.
0: Ça. Ah oui, voilà, donc il se passe d'autres choses à Chassepierre, hors festival, alors, notamment...
9: Ah oui, on a 5-6 résidences qui sont organisées au cours de l'année. Donc il y a un entrepôt, il y a un bâtiment dans le bas du village,
0: d'accord,
9: qui est à leur disposition. Ils ont une semaine, parfois deux. Ils préparent des extraits de spectacles, ils présentent à la fin de leur semaine, ils présentent l'avancée de ce qu'ils ont fait. Quoi.
0: Alors, les artistes, est-ce qu'ils ont pour consigne de s'insérer dans le village de Chassepierre ? C'est-à-dire que le décor fasse partie de leur spectacle ?
9: Ça se fait de soi-même, parce que on va dire le village est déjà lui-même un décor naturel. Il n'y a pas besoin de rajouter quelque chose pour avoir un fond de décor, quoi, de toute façon. Donc, je crois que ça se fait automatiquement, que ça rentre dans le village. Quoi.
0: J'ai une question pour l'un de nos candidats. Est-ce qu'on va d'abord jouer avec Annick ou d'abord avec Candy ? C'est vous qui choisissez, l'autre jouera après, hein, évidemment.
9: Annick ?
0: Annick va pouvoir marquer son premier point dans cette partie. C'est tout ce qu'on vous souhaite. Alors, Chassepierre, c'est très réputé pour son festival des arts de rue, on l'a dit, mais il s'est fait aussi un nom dans le 7e art. Et oui, à votre avis, lequel de ces films a été tourné en partie à Chassepierre ? Réponse A, C'est arrivé près de chez vous. Réponse B, Dickeneck. Ou réponse C, Le tout nouveau testament.
7: Moi, je pense que Dickeneck, il y a un rapport avec la France. Est-ce qu'il n'est pas douanier ? Est-ce qu'il n'est pas...
0: Alors, allons-y. Annick, vous partez sur Dickeneck. Eh bien, sachez qu'une partie d'une comédie culte belge a bien été tournée à Chassepierre. Une scène en particulier, on peut y voir un paysage idyllique. Effectivement, un petit chemin de campagne, du calme, de la verdure. Bref, le décor parfait pour que des personnages totalement délirants viennent perturber ce havre de paix. Et ces personnages délirants sont du film Dickeneck. C'est une excellente réponse. Bravo, Julien.
7: Allez, on remonte.
0: Vous avez eu une sorte de fulgurance, quelque chose qui vous est revenu, hein, Juan.
7: Ah oui, mais l'image. On pourra en reparler, mais moi je pense que ça se passe à la frontière.
0: Alors, revenons en tout cas au festival de Chassepierre avec notre invité Olivier. Le festival, c'est aussi une affaire de bénévoles, évidemment.
9: Oui, énormément de bénévoles, c'est plusieurs dizaines, voire plusieurs centaines, à tous les points de vue. Donc, moi par exemple, pour les poubelles, j'en ai une bonne trentaine. Il y a des bénévoles pour ce qui est accueil des artistes, accompagnement des artistes. Il y a tout ce qui est Orval et autres bénitifs, les bars, tout ça c'est tenu par des bénévoles.
0: Et alors il y a aussi de l'accueil, du logement d'artistes.
9: Alors il y a du logement d'artistes, là c'est plus personnel on va dire, pour certaines personnes. Moi je sais bien que dans mon jardin j'ai toujours un mini camping chez moi.
0: Qu'est-ce qui explique selon vous le succès de ce festival des arts de rue de Chassepierre ? Il est mythique hein, ce festival.
9: Oui parce que bon, Chassepierre c'est quand même 25 000 personnes sur le week-end, donc c'est surtout le caractère familial, la diversité de ce qui est proposé. Le cadre aussi, bien sûr, voilà.
7: Et les dates, c'est quand
9: Cette année-ci, c'est le week-end du 15 août. Ça a toujours été l'avant-dernier week-end du mois d'août, mais on est en confrontation avec la rentrée scolaire.
0: Et oui, oui. Ah oui. Et dites, est-ce que vous avez un souvenir, parmi d'autres, hein, qui vous a particulièrement marqué au festival ?
9: Il y a une compagnie que je trouve extraordinaire qui s'appelle les Commandos Percus, qui sont déjà venus plusieurs fois. Ça, c'est phénoménal. Ils montaient des structures de plusieurs mètres de haut. Ils font mais c'est des pros au point de vue percussion, avec feu d'artifice en même temps. Mais personnellement, j'ai un souvenir tout à fait particulier d'un derviche tourneur. Un jour qui pleuvait, on avait dû mettre son spectacle dans l'église. Et un spectacle d'un derviche tourneur dans une église catholique, avec un respect comme il y avait eu, c'est un moment vraiment extraordinaire à vivre. J'ai rarement vu ça.
0: Ah oui, et qui finalement n'était pas prévu au départ dans cette église.
9: Ah non, c'était prévu carrément en extérieur, et pour une fois, il a plu.
0: Oui. Ah oui, et c'est ce qu'il fallait.
9: Pour une fois, il a plu, et alors on a fait danser ce gaillard-là, mais c'était extraordinaire.
0: Alors, chaque année, Chassepierre accueille et co-organise aussi la Marche des philosophes. Ça, c'est tout à fait autre chose, mais c'est quoi ?
9: La Marche des philosophes, c'était la 10e édition cette année.
0: Oui.
9: Ça se passe pendant une semaine. Un artiste, un conteur, un musicien, un acteur. On a eu par exemple une fois Philippe Vauchel qui est venu, qui pendant 10 jours sillonne la Gaume avec des gens, avec lui à pied. Il part de Chassepierre, il va aller jusque Chigny.
0: Oui.
9: Il se promène par chemin de bois, il discute avec les gens, il prend des idées. Et il présente un spectacle le soir avec ce qu'il a préparé avant ou ce qu'il a préparé pendant la marche. Il y a une partie d'impro qui se fait vis-à-vis des rencontres qu'il a fait sur le jour même. Il y en a qui le suivent pratiquement tous les jours et il va de village en village pendant 10-12 jours.
0: Comme ça. Oui, on peut aussi marcher avec eux.
9: Alors on peut marcher avec lui ou alors seulement aller assister au spectacle le soir, ça dépend.
0: On vient d'évoquer donc à Chassepierre, certaines compagnies ne tournent ni en camion ni en train, mais à pied, vous l'avez dit. Alors pendant une douzaine de jours, elles cheminent de village en village, jouent chaque soir donc chez l'habitant, puis repartent le lendemain, partent en direction d'une nouvelle ville, mais les 10 000 pas par jour, vous savez, on dit toujours qu'il faut faire 10 000 pas par jour. Justement, ce chiffre des 10 000 pas quotidiens que nous devrions tous faire pour être en bonne santé, à votre avis, ça vient d'où, à l'origine ? Réponse A, d'une célèbre marque américaine de basket, qui s'intéressait évidemment plus à l'idée de nous faire user nos semelles et changer de chaussures qu'à notre santé. Réponse B, ça vient d'une société japonaise qui vendait des podomètres.
1: Quoi ?
0: Des podomètres ? Oui, oui, certainement une filiale de la boîte qui a lancé les 5 fruits et légumes par jour, qui vendait des éplucheurs, c'était pareil. Ou réponse C, plutôt, ça vient d'un lobby européen de podologues, qui voulait surtout 10 000 occasions par jour d'avoir de nouveaux patients.
2: Après 10 000 pas, faut changer les baskets, oui, c'est ça.
1: Ouais, oui, c'est sûr.
0: Vous choisissez cette réponse ? Eh bien, évidemment non, le célèbre objectif des 10 000 pas par jour n'est pas né dans un laboratoire scientifique, il s'agit d'un mythe inventé, vous l'aurez compris, pour les besoins d'une campagne marketing lancée dans les années 60. À l'époque, une entreprise commercialise un objet baptisé Manpokei, ce qui signifie littéralement en japonais compteur de 10 000 pas. C'était donc bien pour nous vendre des podomètres que cette légende des 10 000 pas quotidiens est née. Et oui, c'est la réponse.
1: C'était à chier comme que j'attendais. Et je pèse mes mots.
4: Allez, Annick.
1: Vous connaissez toujours en délicatesse.
0: Tout à fait, tout à fait. Ah, voilà. Vous respectez le travail d'autrui, hein, je dirais, c'est plus ou moins ça. Alors voilà, en tout cas, la troisième manche, elle est bouclée. Mais avant de voir ce que ça a changé sur le plan comptable, on va remercier notre invité, monsieur Olivier Lequi, qui est responsable environnement du festival Chassepierre. Merci d'être venu nous parler de cet incontournable événement des arts de rue. On peut vous applaudir. Et pour tout savoir sur le festival, notamment les dates et la programmation du prochain, hein, donc ce sera le week-end du 15 août, si j'ai bien noté, rendez-vous sur chassepierre.be. Alors, revenons à présent sur les points marqués dans cette manche. Raoul, qu'est-ce que ça donne ?
5: Il y a du bonus. Du bonus pour Annick et Juan.
0: Et oui,
5: un point maintenant.
0: Annick et Juan ont marqué un point
4: qu'on peut
0: essentiel.
4: Parler de remontada.
0: Oui,
4: personnellement.
0: C'est le début d'une remontada, probablement. En tout cas, ceci.
5: Et Candy et Olivier ont toujours leurs deux points.
0: Ah, oui, bien sûr. Et ils ont bien décidé à ne pas se laisser faire. Alors, la dernière manche, vous l'aurez compris, sera décisive. On risque encore d'apprendre des choses en plus, puisque je vous emmènerai dans la grande enquête, celle qui fera de vous des petits Sherlock Holmes en culotte courte. C'est tout de suite sur RTBF, la première.
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0: Et si vous nous rejoignez à l'instant sur RTBF La Première, il nous reste une toute dernière manche à vivre ici à Florentville en compagnie de nos deux candidates, Annick et Candy. Petit rappel des scores, hein. Pour l'instant c'est l'équipe de Candy et d'Olivier Frépon qui mène, mais d'un seul point d'avance sur l'équipe d'Annick et de Juan d'Outremont, qui n'ont pas dit leur dernier mot. Tout va peut-être basculer d'ailleurs dans cette dernière manche, celle de la grande enquête. Une histoire, un point de départ un petit peu nébuleux, puis deux minutes pour m'interroger et parvenir avant l'autre équipe à me donner la bonne réponse. Alors, je ne le dirai jamais assez, c'est autant un jeu de questions que d'écoute. Évidemment, je répondrai à vos questions. Bien sûr, parfois le déclic vous viendra en écoutant les questions de l'autre équipe. Hein, ce qui est sûr, c'est que le précieux point de cette manche ira à l'équipe qui m'apportera la bonne bonne réponse. Annick, il va vous permettre de recoller au score si vous le notez, tandis que vous, Candy, vous permettra de vous envoler vers la finale si vous le remportez. Alors affûtez vos questions, voici votre enquête. Et ma question est toute simple, et ça pourrait aller assez vite. Quelle est la particularité de la tombe de Dalida?
1: Ah,
0: C'est 2 minutes.
2: Elle est dirigée vers sa maison.
0: Vers sa maison, elle est tournée vers sa maison?
2: Non, en fait, de face, on voit sa maison, il me semble.
0: Alors, ça n'est pas la particularité que j'attends, en tout cas.
4: Sa maison est sur la bûche. C'est lié à son buste.
0: Ça n'est pas lié à son buste. Donc, effectivement, il y a un buste grandeur nature hein, d'elle.
4: C'est à Montmartre.
1: C'est lié au cimetière.
0: Elle
1: est au Père Lachaise.
0: Elle n'est pas au Père Lachaise, elle est à Montmartre, à Paris.
1: Elle est à Montmartre. Ah, ben les passants, elle est lustrée au niveau de la poitrine tellement les passants...
4: Ah, mais ça, c'est la sculpture.
0: Ouais. Alors ça, c'est la sculpture, mais il y a autre chose qui est très particulière.
2: On l'entend chanter?
0: On l'entend, comme on appuie sur un petit bouton, et puis on l'entend.
1: Ah, ce serait bien.
0: Non, c'est pas ça.
1: Elle ça vaut pas un point, milieu, ça, quand même.
0: Comment dites-vous?
3: Elle est pile au milieu du cimetière.
0: Pile au milieu... Non, ce n'est pas l'emplacement dans le cimetière. Non, c'est vraiment ce...
4: la tombe.
0: Ça c'est sculpture.
1: Dalida n'est pas dedans.
0: Ah si, elle est dedans.
4: Et quoi, c'est la matière de sa tombe?
0: Ça n'est pas la matière, c'est quelque chose de
3: la plus grande.
0: C'est pas la plus grande, même si elle est
4: assez grande. C'est une illustration,
1: à son orientation.
4: C'est un texte.
0: Alors non, le texte, ceci dit, c'est assez rigolo, parce qu'il est marqué, vous savez qu'il est marqué, Yolande Gigliotti, dite Dalida, nous a quitté le 3 mai 1987. Il n'est pas mis la date de naissance par coquetterie, hein, pour ne pas dire son âge. Et d'ailleurs, il y avait initialement une faute d'orthographe. Hein. Nous a quitté, il n'y avait pas le S, il a été rajouté un petit peu. Mais c'est pas ça, il y a encore autre chose de très particulier.
4: Omar m'a tué.
0: Oui,
4: c'est elle qui avait écrit ça, non?
0: Alors, à votre avis, quelque chose de très particulier pour une tombe? Franchement, on trouve ça nulle part.
4: Quelque chose de drôle.
0: Ça pourrait presque être drôle, oui.
1: C'est volontaire? C'est volontairement mis?
0: C'est volontairement mis, tout à fait.
4: C'est un objet. C'est un objet sculpté.
0: C'est un objet qui est placé à côté de la tombe, en fait.
4: Une radio.
0: Non, c'est quelque chose qui permet de rester connecté à leur chanteuse.
4: Une antenne.
0: Une antenne pour rester connecté à Dalida?
4: Oui,
1: un QR code.
4: Une main.
0: Pas un QR code.
1: Un QR code.
4: Une main.
0: Pas une main, non.
4: Allez,
0: qu'est-ce qu'on peut faire pour rester connecté à sa chanteuse préférée? Qu'est-ce qu'ils ont mis à côté de la tombe?
3: Un bouton pour écouter la chanson, non?
4: Pour l'appeler.
0: Eh bien, ils ont mis, figurez-vous, je vous assure que c'est vrai.
4: Un micro.
0: Une boîte aux lettres. Pour écrire à la chanteuse. Les fans peuvent donc glisser leur message, même si on ne sait pas qui relève la boîte. Et jusqu'à ce jour, elle n'a jamais répondu, Candy. Non, effectivement. Ceci dit, aucun point n'a été marqué dans cette manche.
5: Donc, Candy et Olivier
0: sont le grand finaliste du jour. Oui. Effectivement, bravo Candy, vous partez en finale. On vous applaudit. Alors Annick, vous n'avez pas gagné, mais vous risquez de passer de fort jolis moments à la maison avec notre cadeau, hein, puisque Geronimo Games vous offre Mouton Mouton, le jeu d'ambiance aux phrases incomplètes et aux réponses surprenantes. Merci d'avoir joué avec nous.
1: Par exemple, vous avez perdu.
0: Toujours de bons moments à la maison. Annick, on espère quand même que vous avez passé un bon moment avec nous.
3: Oui, je suis très jeu de société en plus, donc ça m'arrange super bien. Je ne l'avais pas encore celui-là. Donc.
0: Eh bien écoutez...
3: j'adore ce jeu.
0: Franchement, génial. Il vaut la peine. Quant à vous, Candy, pour vous, pas de répit évidemment. Hein, la grande finale vous tend les bras. Elle est à vivre juste après ça, sur La Première.
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0: Ah, Candy, vous avez brillamment franchi toutes les étapes. Et en fait, il ne reste plus qu'un seul obstacle entre vous et une nuit pour deux personnes à l'Écologe d'Écossine. Confort et bien-être pour terminer une journée de découverte dans la région. Mais pour y accéder, il faudra triompher d'un questionnaire, disons un petit peu particulier. Chaque réponse doit correspondre à la question précédente. Ça veut dire qu'à la première question, vous ne répondez rien du tout. Ensuite, à la deuxième, vous donnez la réponse à la première, etc. etc. Vous avez compris le principe, j'imagine, Candy. Et Olivier, vous avez compris aussi le principe.
1: Pas du tout.
0: Pas du tout. C'est pas grave.
1: Candy, pas un traître mot.
0: Candy va vous aider dans cette finale, Olivier, de toute façon. C'est une gymnastique à trouver. Alors, on se lance dans cette finale, Candy?
2: On va essayer.
0: Alors, c'est parti. Dans quelle ville réside un Florent Villois? Alors, pouvez-vous traduire en français le nom de la ville italienne Firenze?
2: Florentville.
0: Florentville. À quelle chanteuse française doit-on le tube des années 80, Africa? C'était Rose...
2: Florence.
0: Rose Florence, oui. Quelle période de l'histoire américaine a vu des milliers de personnes en quête de richesse se rendre vers l'ouest? C'était la ruée vers...
2: Lawrence.
0: Oui, Rose Lawrence, donc la ruée vers Lawrence. Selon l'adage, qu'est-ce qui ne fait pas la chanson?
2: L'or.
0: L'or ne fait pas la chanson. La chanteuse Stefanie Germanotta est plus connue sous le pseudonyme de Lady Gaga.
1: L'air.
0: Lady Galéa, c'est vrai qu'elle a eu des débuts difficiles, hein, effectivement. Alors, quel jeu de stratégie asiatique se joue avec des pierres noires et blanches sur un plateau quadrillé? C'est le jeu de...
1: Gars.
0: Le jeu de gars, absolument. Ce grand écrivain a écrit Les Misérables et Notre-Dame de Paris. C'est Victor...
1: Go.
0: Victor Go, oui. Quelle locution latine célèbre signifie littéralement autre moi? Alter...
2: Hugo.
0: Alter Hugo. Comment dit-on bonjour en anglais? Ego. Et enfin, je pense qu'on va être d'accord là-dessus, l'une des plus grandes chansons de France Gall, c'est Ella...
1: Hello.
0: Ella, hello, mais bien sûr, une victoire d'équipe pour Candy et Olivier. Vous remportez cette nuit pour deux personnes à l'écologe des Cossines. À vous le confort, à vous l'espace et la nature vous en remercie déjà. Ça va, Candy? Comment ça s'est passé, ce passage radio?
2: Mais très bien, un peu stressant, mais très bien.
0: Et vous avez appris des trucs sur Florentville?
2: Beaucoup.
0: Beaucoup.
2: Beaucoup.
0: Ah bah écoutez, ça, nous aussi, j'ai envie de dire. En tout cas, si vous aussi, comme Candy, mais aussi comme...
1: Sur Dalida aussi.
0: Bah bien sûr, vous voulez venir jouer avec nous.
1: Qui adorait Florentville.
0: Elle adorait, mais bien sûr. Alors, inscrivez-vous sur le site de La Première si vous voulez venir jouer avec nous sur la page dédiée à l'émission. Pour info, nous serons demain à Antine. Nous serons le 21 mai à Ciné, le 28 mai à Flaubec, le 4 juin à Dison et le 11 juin pour la toute dernière. Nous serons à Durbuy. Et si je n'ai pas cité votre commune et que vous trouvez qu'elle vaut le détour, vous nous écrivez à l'adresse detour@rtbf.be et on débarque la saison prochaine avec toute l'équipe. Merci à nos candidats du jour, Candy et Annick. Merci à leur capitaine, Olivier Frébon et Juan d'Outremont. Raoul Reyer c'était également avec nous. Merci à Flavia Porcari, Carole Baquet, Alexandre Mazoyer, Nicolas Hano, Vincent Van Der Menet, Pierre Deval qui est Wendine. La programmation musicale, c'était Olivier Depri et la production Xavier Guinit. On se retrouve demain dès 11h30, toujours à Florentville, pour un nouveau numéro de Ça vaut vraiment le
11: détour.
0: À demain.
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0: Il est 5 heures.
1: Bonne nuit à tous, Julie Buron pour ces informations. Les résultats des analyses sanguines des deux passagers belges du MV Andius sont négatifs au hantavirus, selon le SPF Santé Publique. L'évaluation médicale de l'hôpital universitaire d'Anvers est terminée et l'équipe médicale a pu constater que les deux personnes se portent bien et ne présentent aucun symptôme. Le parquet du Limbourg a ouvert une enquête pour incendie volontaire sur le domaine militaire de Beverlo à Bourg-Léopold, dans le Limbourg. Donc, au total, une superficie de 20 hectares a été détruite par les flammes début du mois. Le 1er mai, vers 16h30, un feu de forêt violent s'est déclaré sur le domaine militaire. Les flammes se sont propagées à une vitesse fulgurante sous l'effet du vent. Il a fallu plusieurs heures aux équipes de pompiers pour maîtriser le feu. Les premiers constats ont permis de repérer, à l'aide de photos aériennes notamment, plusieurs foyers en différents endroits, ce qui a mené à l'ouverture de cette enquête. Le constructeur de véhicules électriques Tesla va investir 250 millions de dollars sur son site de Grünheide, près de Berlin, la capitale allemande. Cet investissement servira à accélérer la production de cellules de batterie au sein de l'usine et va mener à la création de près de 1500 nouveaux emplois selon l'entreprise américaine. L'usine de Grünheide est le seul site de fabrication de Tesla en Europe. Les actrices chinoises Gong Li et américaine Jane Fonda ont déclaré ouverte ce mardi soir la 79e édition du Festival de Cannes lors d'une cérémonie marquée par la palme d'honneur remise au réalisateur néo-zélandais Peter Jackson. Au Giro, le Tour d'Italie, Jonathan Narvaez a remporté la 4e étape au sprint. L'Italien Giulio Ciccone s'est emparé du maillot rose. On retiendra aussi de cette 4e étape l'abandon du Belge Arnaud Dely. Il a jeté l'éponge à plus de 30 km de la ligne d'arrivée après un début de Giro particulièrement difficile. Et puis on termine avec la joie des Scylla à Vienne qui représentait la Belgique lors de la première demi-finale du concours Eurovision de la chanson. Elle a qualifié la Belgique pour la finale qui se déroulera samedi. C'est tout pour ces informations. Merci de nous écouter.
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3: Bonjour tout le monde, bienvenue dans Matin Première. Comment ça va ce matin? Bien, j'espère. Nous sommes le mercredi 13 mai. Et pour se réveiller, on va déjà jouer avec toute l'équipe de Ça vaut vraiment le détour, qui comme ultime épreuve doit répondre à un questionnaire, celui du train de retard. L'invité culturel de Matin Première avec Xavier Van Bugenhout, c'est le politologue Clément Viktorovitch pour son spectacle L'art de ne pas dire, un petit exercice de communication politique. Notre séquence est arrivée près de chez nous, nous emmènera dans le Boris.

0: au Bed and Breakfast situé à Astières, une maison d'hôtes insolite et ludique qu'aurait adoré Agatha Christie. Ça coûte rien de le dire puisqu'elle n'est plus là pour nous contredire de toute façon. Alors en tout cas, dans cette manche, il va falloir faire preuve de décalage. Pourquoi ? Parce qu'à chaque question que je vais vous poser, vous allez devoir répondre à la question d'avant. Voyez le principe, d'accord ? Alors si par exemple, si je vous demande dans quelle commune on se trouve, vous me dites... Très bien, vous n'êtes pas tombé dans le piège. Effectivement, vous ne devez rien me dire du tout, vous répondrez à la question, à la prochaine question. Alors, votre capitaine, hein, Catherine Ronvaux, c'est une habituée de l'exercice, ça devrait donc vraiment passer comme une couque. Elle prendra le relais si vous avez un doute. En tout cas, Christiane, accrochez-vous. Accrochez-vous à ce que vous pouvez. Voici votre finale. Dans quelle commune se trouve la collégiale Saint-Gangulf ? La préparation culinaire réalisée à partir d'œufs, de crème, de lardons et de fromage râpé, c'est la quiche.
1: Floraine.
0: La quiche Floraine, oui. Comment se prénomme la femme de notre roi ?
1: Lorraine.
0: Lorraine, oui, bien sûr. Évidemment, la femme de notre roi, c'est Lorraine. L'actrice française qui tient le rôle principal dans Joséphine Ange Gardien, c'est Mimi.
1: Mathilde.
0: Mimi Mathilde. Quel est le deuxième jour de la semaine ?
1: Mati,
0: oui. C'est la prière la plus célèbre après le Notre Père. C'est Je vous salue.
1: Mardi.
0: Je vous salue mardi, oui. Quand une ressource est épuisée, on dit que la source est...
1: Marie.
0: Et Marie, oui, en effet. Alors, au restaurant, on vous propose soit de l'eau pétillante ou gazeuse, soit de l'eau...
1: Tarie.
0: De l'eau tarie, oui. Quel autre nom donne-t-on à une boule de laine ? C'est une...
1: Plate.
0: Une plate de laine. Et enfin, dans quel célèbre jeu de cartes peut-on avoir le 10 de der ? C'est la...
1: La pelote.
0: La pelote. Bravo, Christiane, c'est gagné.
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3: 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Avant d'évoquer une communication bien particulière, voici un titre qui met en joie.

Via Con Me, It's Wonderful par l'attachant grincheux Paolo Conte. C'était sorti en 1981. L'invité culturel de Xavier Van Bugenhout ce matin est le politologue et le streamer français Clément Viktorovitch pour son seul en scène intitulé « L'art de ne pas dire ». Oui.

0: Et Clément Viktorovitch, qu'on connaît, docteur en sciences politiques, qui enseigne la rhétorique à Sciences Po, et que vous avez certainement déjà vu comme chroniqueur télé ou radio sur Quotidien ou France Info. Il vient d'entrer dans ce studio. Bonjour Clément Viktorovitch.
1: Bonjour.
0: Bonjour, bienvenue dans Matin Première. Effectivement, vous décryptez depuis quelques années le discours politique, ce que vous continuez aussi à faire sur votre chaîne Twitch. Vous êtes auteur de plusieurs ouvrages, Le pouvoir rhétorique, Logocratie et L'art de ne pas dire. C'est votre premier seul en scène. On va y venir, mais d'abord, l'art de ne pas dire, ben c'est quelque chose que vous constatez depuis quelques années dans le discours politique ambiant qui est devenu assez caractéristique. C'est l'idée de, dans le discours, d'une certaine façon, déguiser ou occulter la réalité.
1: Oui, absolument, et c'est une évolution que l'on constate dans de nombreux pays du monde, de nombreuses démocraties libérales dans le monde où ça a été souligné, les États-Unis avec Donald Trump, le Brésil avec Jair Bolsonaro, la Grande-Bretagne avec Boris Johnson. Cette tendance à voir les mensonges pleins et entiers, se répandre dans la parole gouvernementale, la parole du pouvoir. On voit les gouvernants se permettre de mentir au vu et au su de tous, de travestir la réalité dans les discours qui sont des discours officiels. Et ça, c'est une vraie rupture dont il faut absolument prendre conscience. Quand les détenteurs du pouvoir, les gouvernants mentent, ils mentent au nom de l'État et ils mentent pour justifier des décisions prises au nom du peuple. Et c'est pour cela que j'ai appelé cela l'art de ne pas dire, c'est-à-dire que l'art de gouverner est devenu aussi un art de ne plus assumer ce que l'on fait, ce qui est pour moi une entorse principale au fondement même de la démocratie. Et hélas, on a constaté chez nous, en France, depuis une dizaine d'années, sous le gouvernement d'Emmanuel Macron, la même tendance, elle a été moins soulignée, on a mis plus de temps à s'en rendre compte, et pourtant, et c'est le fruit, ou plutôt les conclusions de mon propre travail, quand on fait le compte des mensonges qui ont été émis par le pouvoir français depuis une dizaine d'années, on se rend compte que nous avons vécu exactement la même chose qu'aux États-Unis sous Trump, peut-être dans une moindre mesure, ou qu'en Grande-Bretagne sous Boris Johnson, là pour le coup, je pense, dans des mesures plus graves et plus conséquente en France.
2: Donc Macron fait du Trump, c'est ce que vous dites?
1: Macron fait à minima du Boris Johnson, il fait potentiellement ou tendanciellement du Donald Trump, pas au sens où, parce que la parole de Trump aujourd'hui, elle est devenue intégralement mensongère. C'est-à-dire que Donald Trump est capable de faire des discours entiers où pas un seul mot n'est vrai, où il dit le faux d'un bout à l'autre. Il est dans du récit, de la narration, de l'invention, beaucoup plus que dans le fait de rapporter la réalité. Mais en France, quand on fait le compte des mensonges, j'en ai parlé dans un livre qui est paru en octobre dernier, que j'ai appelé Logocratie, et pour moi la logocratie c'est précisément cela, c'est un pays dans lequel le pouvoir se laisse gagner par le mensonge comme mode de communication. Et je crois que dans ce livre, je l'ai démontré, j'ai répertorié des dizaines et des dizaines et des dizaines de mensonges factuels. Tout est sourcé, tout est référencé. Je pense que tout le monde peut aller constater la véracité, me semble-t-il, indubitable de ce que je dis. On peut constater que les mensonges se sont accumulés en France avec une régularité absolument affolante. Ouais. Et c'est notamment sur cette réalité-là, c'est notamment sur cette évolution-là du monde et de certaines démocraties libérales, notamment la nôtre en France, que je me suis fondé pour écrire, ou plutôt co-écrire ce seul en scène, l'art de ne pas dire.
0: Vous faites une corrélation entre la montée de l'extrême droite, et en particulier dans le cas de la France, le RN qui semble être aux portes du pouvoir, qui est lié aussi à cette forme de communication, cette politique, cet art de ne pas dire.
1: La question ici est peut-être plus délicate. Il y a une chose que l'on peut dire en effet, c'est que nous vivons depuis une quinzaine d'années, à peu près une dizaine d'années, dans un état particulier du débat public que j'appelle, pas seulement moi d'ailleurs, que nous appelons l'ère de la post-vérité. Et qu'on a vu s'installer notamment du fait de la généralisation des médias sociaux algorithmés, des réseaux sociaux comme on les appelle. Et en fait, ce que l'on constate aujourd'hui, c'est qu'il est devenu possible, du fait du fonctionnement de nos médias, des algorithmes, des réseaux sociaux, il est devenu possible de mentir sans avoir à en payer le prix. Ce qui est vrai, c'est qu'il y a certaines formations qui en étaient d'ores et déjà coutumières dans l'opposition, notamment l'extrême droite en France, dont, là aussi, les mensonges, les revirements, les changements de pied du tout au tout. Un temps, ils veulent sortir de l'euro, le lendemain, ils veulent y rester. Un temps, ils veulent revenir à la retraite à 60 ans, le lendemain, ils trouvent que la réforme Macron, elle est pas si mal, de la retraite. Bon, donc, ces revirements, ces mensonges aussi souvent sur certains dossiers, on y était habitué. Et d'une manière générale, on y était habitué dans l'opposition. C'est pas là, me semble-t-il, où il y a une rupture. Pour moi, la rupture, ouais, c'est vraiment quand ces mensonges, j'emploie encore une fois le mot parce qu'il faut s'habituer à ce que cette réalité soit la nôtre, les mensonges gagnent la parole du pouvoir. Pendant longtemps, le pouvoir a longtemps été une digue qui, certes, se permettaient de mentir. Les exemples sont nombreux, l'affaire Cahuzac en France, le Watergate aux États-Unis, et on pourrait en énumérer nombreux. Mais pendant très longtemps, le mensonge était le dernier expédient, le dernier recours que l'on utilisait quand il fallait absolument cacher quelque chose qui ne pouvait être révélé. Ce que l'on constate aujourd'hui, c'est qu'en France, comme dans d'autres pays, mais pas tous, le pouvoir se permet désormais de mentir par pure commodité, matin, midi et soir, d'un jour sur l'autre, simplement quand on a dit une bêtise et qu'on n'a pas trop envie de l'assumer, on prétendra ne l'avoir jamais dit. Et ça, c'est une nouveauté. Donc, je dirais que la nouveauté, c'est pas le fait que l'extrême droite, notamment, puisse utiliser de la malhonnêteté, et ça, les partis d'opposition, et pas seulement l'extrême droite d'ailleurs, l'ont souvent fait. Par contre, ce qui est vrai, c'est que dans un tel contexte, si l'extrême droite devait parvenir au pouvoir en France, qui sait ce qu'elle pourrait y faire.
0: Mais l'art de ne pas dire, c'est pas nécessairement mentir. C'est aussi habiller, déguiser la réalité, vous l'avez dit, parce que parfois c'est une manière de ménager les lecteurs, parce qu'on n'a pas nécessairement envie, dans un tas de domaines, d'entendre une série de vérités qui sont trop lourdes à porter, ou du côté politique, de ne pas porter une voix qui va être considérée comme le rabat-joie de la bande. Donc c'est pas nécessairement un mensonge.
1: Oui, vous avez raison de souligner le fait que la parole politique et la déloyauté argumentative ont toujours eu partie liée. Et vous avez raison de m'interpeller sur ce sujet. Et d'ailleurs, jusque Platon, on constate cette dénonciation du fait que la parole politique en assemblée, elle peut servir à travestir la réalité, s'arranger avec elle pour chercher du pouvoir, des honneurs ou des richesses. La différence, c'est que ça n'est pas exactement pareil ce que l'on appelait hier la langue de bois, c'est-à-dire une forme de langue de coton qui va venir enrober des réalités douloureuses, de mots enjôleurs, de mots agréables qui vont faire que les angles vont être arrondis, ce qui était dur, douloureux, difficile à entendre, va être un tout petit peu atténué. Bon, ça fait très longtemps, évidemment, que l'on connaît ça. Mais là encore, ça n'est pas pareil d'enjoliver la réalité et de la nier purement et frontalement. Et ça, c'est ce que l'on observe aujourd'hui. Et dans une démocratie, nier la réalité, refuser d'admettre ce que l'on a fait, refuser de prendre la responsabilité des décisions que l'on a prises, c'est quelque chose qui est très important, qui est une vraie rupture. C'est quoi la démocratie ? C'est à minima le pouvoir pour le peuple de décider de son destin commun en votant pour ses représentants. Mais comment pouvons-nous faire un choix informé, un choix éduqué, un choix éclairé si nos représentants nous ont menti sur ce qu'ils ont réellement fait ? La réponse est simple, on ne le peut pas. Et si on ne peut pas faire un choix éclairé sur ce qu'ont fait nos représentants, eh bien, le principe même de décider de notre destin commun de manière critique et éclairée s'efface. Et donc, on voit bien que derrière la généralisation du mensonge, c'est le principe même de la démocratie qui est menacé. C'est pourquoi j'appelle le régime dans lequel on bascule quand le mensonge se généralise, non plus la démocratie, mais la logocratie.
0: Ouais. Alors, Clément Viktorovitch, c'est un seul en scène que vous présentez. Vous avez choisi la forme du théâtre, hein, avec Ferdinand Barbet, qui est metteur en scène et co-auteur avec vous pour cet art de ne pas dire, où là vous incarnez en réalité dans ce spectacle un conseiller en communication du président de la République qui a été mis sur le carreau et qui va donner les trucs et astuces pour savoir comment prendre le pouvoir. Vous serez le 2 octobre au Cirque Royal à Bruxelles, le 18 novembre au Forum à Liège et le 19 novembre au Théâtre Royal de Mons. Merci d'avoir été avec nous ce matin.
1: Merci beaucoup.

0: End of Beginning, Joe Kerry, qui est aussi connu pour son rôle de Steve dans Stranger Things et qui connaît un immense succès musical sous le nom donc de Joe. Il sera d'ailleurs à l'affiche du festival Puckle Pop le vendredi 21 août prochain, c'est donc à Hasselt.
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0: Place à notre séquence, c'est arrivé près de chez nous. Et cette question, savez-vous que des plantes rares, des espèces protégées, se cachent partout autour de nous, sur nos trottoirs, nos terrains de foot ou encore le long des routes? Pascal Duprier, un framérissois passionné de botanique, il habite donc dans le Hainaut à Frameries, nous emmène donc à la chasse aux plantes rares du Borinage. Un petit road trip signé Charlotte Legrand et Nicolas Lomartyr.
2: Notre balade débute le long du canal à Vray. De très jolies fleurs mauves et blanches se balancent au gré du vent.
3: C'est le géranium des bois, son petit nom c'est Géranium sylvaticum.
2: Cette plante n'a rien à faire là, c'est une habituée des zones d'altitude.
3: Comment elle est arrivée là ? Mystère. Ce géranium, normalement, on ne le trouve pas dans cette région-ci.
2: Notre guide, Pascal Duprier, naturaliste et botaniste, nous propose maintenant une escale à Mézières.
3: On est sur un terrain de football qui a la particularité d'être sur du sable, même un sable un peu calcaire.
2: De petites plantes rares se trouvent juste sous nos pieds.
3: Oui, il faut se mettre à quatre pattes pour voir les intérêts, mais c'est très intéressant. Oui. En fait, sur ce terrain de football, on trouve quatre espèces protégées, donc quatre espèces rares, dont la plus emblématique, c'est la lèche des sables, et une encore plus rare que je ne citerai pas, pour ne pas qu'on vienne la chercher, tout simplement, voilà.
2: Ce terrain de foot n'est certainement pas le plus joli, ni le plus vert, ni le plus régulier. Ici, pas d'engrais, et c'est grâce à ça qu'il abrite des plantes rares, précise Pascal.
3: Moins un terrain est amendé, moins il est enrichi en engrais, moins il est bouleversé par des pesticides, plus il est riche en flore.
2: En ville aussi, les découvertes se succèdent. Nous voici à Jemap.
3: Ici, on est sur l'avenue Foch, en pleine circulation dense. J'ai trouvé la potentille couchée qui se trouve entre les dalles de béton. Là. Elle est sur liste rouge, donc la liste rouge des plantes rares.
2: À deux pas de la gare de Mons, sur le trottoir rue des Quiévrois, un ami du Sud nous attend.
3: C'est le polycarpon. Donc c'est une plante voisine des œillets. C'est une plante méditerranéenne qu'on retrouve pratiquement dans toutes les villes côtières de Méditerranée et qui commence à s'installer un peu partout en Wallonie.
2: Il est probablement remonté avec les voyageurs.
3: Simplement par les roues de voiture ou alors les graines se collent sur les vêtements quand on revient du midi.
2: Dernière curiosité, rue des Sœurs Grises, un arbre qui sent la barbe à papa, le pop-corn.
3: C'est l'arbre au carabelle. Bien nommé parce que quand on arrive à certaines périodes, ben on sent le caramel quand on approche de cet arbre-là. Il n'est pas souvent planté malheureusement, mais il vaut le coup pour, rien que pour son odeur et puis ses jolies couleurs en automne et ses feuilles un peu en forme de cœur.
2: Pascal Duprier a créé une page Facebook sur laquelle il recense toutes ses pépites, ses plantes rares ou insolites aperçues dans un petit coin du Borinage.
0: La résilience des plantes qui se glissent partout. Reportage signé donc Charlotte Legrand et Nicolas Lomartyr. La chanson s'adresse à une femme qui réprime ses sentiments pour une autre femme. Voici Chapel Roan avec son Good Luck Babe. Ensuite, les titres de 5h30 et on se retrouve juste après.

Harry Styles, premier single de l'album Kiss All The Time qui était sorti fin janvier 2026. Très bon réveil à l'écoute de Matin Première. Restez bien à l'écoute puisque dans un instant ce seront les titres de l'actualité puisqu'il sera 5h30.

0: Il est 5h30. Robin Duculot avec vous. Bonjour à toutes et à tous. Ça passe pour la Belgique à l'Eurovision. Essila a su convaincre les spectateurs avec sa performance sur son titre électropop Dancing on the Ice. La chanteuse de 29 ans, originaire de Perouet, se produira donc bien lors de la finale. Ce sera samedi à Vienne. Les favoris finlandais, grecs et israéliens se sont aussi qualifiés. Israël, dont la participation suscite la polémique. Plusieurs pays, dont l'Irlande, les Pays-Bas et l'Espagne, ont refusé de participer cette année pour protester contre la présence d'Israël en lien avec la guerre à Gaza. Le roi d'Angleterre va prononcer le traditionnel discours du trône aujourd'hui à Westminster. Lors de cette cérémonie fastueuse et traditionnelle, Charles III doit ainsi présenter les priorités du gouvernement britannique pour les 12 mois qui viennent, un gouvernement contesté. Keir Starmer, le premier ministre travailliste, est sous pression. 86 députés sur les 403 de son parti l'appellent à démissionner et 4 secrétaires d'État ont quitté hier leurs fonctions pour désaccord. Pendant ce temps-là, la princesse Kate, elle, prend la route pour l'Italie en vue d'une visite officielle de 2 jours sur le thème de la petite enfance. Il s'agit de la première sortie du genre pour l'épouse du prince William depuis son traitement contre le cancer du sein. Le président américain Trump se rend, lui, en Chine pour une visite officielle. Donald Trump va rencontrer son homologue Xi Jinping. La discussion promet d'être animée au vu des nombreux sujets de tension sur la table. La guerre en Iran et les tensions sur le marché de l'énergie, mais aussi Taïwan, l'Ukraine et bien sûr la guerre commerciale entre les deux grandes puissances. Enfin, chez nous, de plus en plus de seniors au travail via le système des flexi-jobs, ces emplois ultra flexibles et moins taxés. Selon les chiffres de l'ONSS, les plus de 65 ans représentent aujourd'hui 1/5 des flexi-jobbers. Cette proportion a doublé en 4 ans. Et ces flexi-jobs, ils ne seront bientôt plus limités à certains secteurs d'activité spécifiques. Le gouvernement a validé un projet de loi en ce sens. Le vote au Parlement est attendu cet été. Voilà pour l'actu, belle journée.
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2: Merci Robin Duculot pour ces titres qui font l'actualité donc en ce mercredi matin et sur lesquels nous reviendrons durant la matinale. On n'a pas eu l'occasion, nous, de regarder cette demi-finale de l'Eurovision.
0: Non, on doit dormir.
2: Voilà, on doit dormir. Merci beaucoup, belle journée à vous.
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2: Bon réveil à l'écoute de Matin Première, soyez les bienvenus. Nous sommes le mercredi 13 mai et nous sommes ensemble jusqu'à 10h avec dans un instant l'actualité vue par Maxime Lampol qui revient de vacances et qui a appris de nouveaux mots. Ensuite, nous prendrons 5 minutes pour comprendre la réforme des pensions. Est-elle équitable? Qui va-t-elle toucher le plus? Ce sera avec Jean Hindrix, professeur d'économie à l'UC Louvain. Il était l'invité du Monde en direct hier soir. Et puis comme nous sommes mercredi, ce seront les sorties ciné avec Katia Pénois. Il sera question notamment de la Vénus électrique qui a fait l'ouverture du Festival de Cannes hier soir et qui sort donc aujourd'hui. Mais avant cela, voici un monsieur, Mr. Know-It-All.

0: Mr. Know It All, Teddy Swims, 3 ans après la sortie de son premier album et l'énorme succès, vous vous en souvenez certainement, du single Lose Control. La puissante voix de l'américain Teddy Swims qui sera de retour et qui sera surtout à l'affiche du festival Rock Vector le 3 juillet prochain. 5h38, retour des vacances pour Maxime Lampol, période durant laquelle il a découvert de nouveaux mots.
1: Alors vous ne le savez pas car vous étiez sans doute rond comme une bûche vendredi dernier sur une plage quelconque du sud de l'Europe, François. Mais l'agence météorologique japonaise a annoncé ce jour-là l'introduction d'un nouveau mot pour les journées où les températures dépassent les 40 degrés, ce qui est également le pourcentage d'alcool dans l'agneau local que vous êtes en train de siroter au goulot. Ces journées de canicule extrême seront désormais appelées Kokushobi, soit cruellement chaude. Certains appellent à ce que nous aussi inventions un mot qui rende compte de la gravité de ce phénomène. Et je vous le dis, me concernant, je n'en peux plus d'apprendre de nouveaux mots. C'est terminé pour moi. J'ai regardé quels mots faisaient leur apparition dans le dictionnaire et tenez-vous bien, prompté, hypertrucage, surcyclage, glamping. Je n'ai aucune envie de savoir à quoi correspond le terme glamping. Je suis littéralement à bout de nerfs que le terme glamping puisse exister. Par pitié, que les vieux messieurs du Larousse se concentrent la prochaine fois qu'ils songent à mettre dans leur dictionnaire un agrégat des mots gland et ping. On ne sait même pas comment ça s'utilise. Je glampine ? Je sais pas. Ça vous dit qu'on glampine tous ensemble ? C'est naturellement malsain. Rendu là, on dirait juste le nom d'une fermière à la cuisse un peu légère dans une chanson de Brassens. La glampine montrée, c'est au tonton village. Voilà. Moi, le dernier mot que j'ai assimilé, c'est antivirus. Il n'y a plus de place pour rien d'autre. Déjà, à quoi couper ? J'étais un peu en mode, oh, continuez sans moi, je vais vous ralentir de toute façon. Je vais faire avec les mots que j'ai déjà. Et tant pis si la pratique du glamping manque cruellement à ma vie. Je vais vous dire le fond de ma pensée sur le glamping. Et puis après, j'arrête avec ça. Le glamping, c'est comme avoir un lave-vaisselle. Si on n'en a jamais eu, ça nous manque pas. Ça nous rend pas malheureux. Voilà. Nous utilisons, François, chacun 300 à 500 mots pour gérer le quotidien. Mais notre trousseau de base complet contient, selon les individus, entre 3000 et 5000 mots pour un adulte et entre 800 et 1600 pour un adolescent. Ce chiffre tombe à 13 si on enlève les borborygmes et les mots « wesh », chier. Même au stade de l'enfance, ces chères têtes blondes utilisent rapidement le même mot pour répondre oui ou non à une question donnée, à savoir dont il nous revient à nous parents de déceler la subtile nuance de ton qui ferait pencher la balance entre l'affirmative et la négative au risque de déclencher le courroux de cette petite personne colérique qui peut en un claquement de doigts devenir l'équivalent de l'autre zozo qui hurlait « Rendez les bijoux de la couronne !» Le petit Larousse 2026 contient 64 000 mots, dont glamping, au cas où l'info vous aurait échappé. Si on soustrait les 5 000 mots qu'on utilise, si on soustrait les 5000 mots qu'utilise donc une personne lambda, ça en laisse 59 000 qu'on ne connaît pas ou peu, à l'instar des coprésidents d'écolo. Il y en a toujours un qu'on ne connaît pas et l'autre qu'on connaît peu. 59 000, ça peut sembler beaucoup, mais c'est exactement le nombre de moucronois. Le saviez-vous, François ? Un moucronois est un habitant de Moucron. Voilà un nouveau mot ajouté dans votre trousseau pour briller en société. Or, on s'en sort très bien dans la vie sans connaître aucun des 59 000 habitants de Moucron. Pourquoi dès lors, et c'est d'ailleurs une philosophie très moucronoise, s'inquiéter de ne pas connaître tous ces mots de la langue française ? Évidemment, la question de la vigueur d'une langue est primordiale, car d'elle dépend la richesse de la pensée qui s'y accole. Au plus nous avons de mots à mettre sur les choses, les sentiments, les concepts, au plus nous pouvons y réfléchir profondément. Par exemple, là où nous n'avons que quelques mots pour définir la couleur blanche, les Inuits qui vivent en permanence dans des paysages enneigés en ont plusieurs dizaines. On parlait d'antivirus et par ricochet donc du retour du pétillant Yves Van Lathem sur les plateaux télé. Allez, du légèrement pétillant Yves Van Lathem, c'est comme la spa verte. Eh bien, sachez qu'il existe plus de 40 nuances pour qualifier la teinte de ces verres de lunettes qui foncent au soleil ou quand les projecteurs des plateaux télé sont mal réglés. Le spectre va d'un gris Frank Vandenbroek qui est un gris diaphane très clair, à la limite du transparent, jusqu'au noir fond de blénimine, qui est la teinte que les verres de l'épidémiologiste prennent en cas de photo avec flash, pour laquelle, quand c'est arrivé la première fois, il a d'abord cru qu'il faisait un AVC et qui complique grandement ses séances de bancs solaires. Autre exemple, vous affirmez connaître, François, plus de 200 mots différents pour désigner la robe d'un vin alsacien, ce qui est absolument remarquable. Seul bémol, seuls 4 de ces mots sont validés par l'Académie française. Certains ont crié au génie, d'autres, dont je fais partie, au scandale quand, lors du traditionnel repas de Pâques de matin première, vous avez qualifié un Gewürztraminer de juste bon à taper dans une sauce en raison de son caractère veltuvien, légèrement hussardé en fond de bouche, certainement cavisturné. Bon là-dessus, je vous souhaite un bon début d'antivirus, je vous laisse, je file, c'est mardi, et le mardi, c'est glamping.
0: Le dictionnaire et l'évolution de la langue française version Maxime Lampol, à revoir bien sûr sur Ovio et les réseaux sociaux de la Première. Matin Première. 5h43, hier, plusieurs dizaines de milliers de Belges ont une fois encore exprimé leur rejet des réformes en cours, celles des pensions, en particulier lors de la manifestation nationale.
2: J'ai 56 ans. Normalement, j'ai fini le 1er mai 2031. Vu les lois qui sont votées actuellement au Parlement, je vais en avoir au moins pour 2 ans en plus. Je travaille en pause. Je fais les nuits. Je ne sais pas si ma santé va pouvoir me le permettre.
3: J'aurais pu prendre une DPPR déjà à partir de l'année dernière.
4: Ça impacte ma maman qui va bientôt prendre sa pension.
0: Voilà le gouvernement de Weaver qui durcit les conditions pour prendre une pension anticipée. Il faudra 156 jours pour valider une année de travail contre 104 aujourd'hui, ce qui va pénaliser ceux et surtout celles qui ont travaillé à temps partiel. La réforme des pensions prévoit aussi l'introduction d'un malus pour ceux qui n'ont pas validé 35 années effectives de carrière. Ce sont là deux des grands points de crispation, mais le gouvernement le répète dans toutes les langues, c'est la seule solution pour préserver notre système de pension légale sur le long terme. Les efforts que les citoyens vont faire garantissent-ils la survie du système des pensions ? Jean Hendricks, professeur d'économie à l'UCL Louvain, était l'invité du Monde en direct hier soir. Avec donc cette première question, la réforme des pensions telle qu'imaginée par le gouvernement fédéral, le gouvernement Arizona, va-t-elle permettre de préserver donc le système de pension légale sur le long terme ?
5: Mais j'ai envie de dire que c'est sa seule raison d'être. C'est un gouvernement qui a été contraint et forcé à faire cette réforme pour essayer de maintenir notre système de pension sur les rails parce qu'il y a un dérapage total au niveau budgétaire. Les dépenses de pension ont augmenté de 40% les 5 dernières années, 40%. Et donc on en arrive à un point où maintenant on se demande comment on va trouver de l'argent pour financer. Les cotisations servent à peine à financer 2 pensions sur 3. Le reste doit être financé par un prélèvement sur le budget de l'État. Voilà où on en est.
6: Il faut trouver de l'argent, c'est la seule solution. Comment le faire de manière juste, c'est évidemment un des grands défis. Est-ce que, d'après vos analyses, cette réforme telle qu'elle a été pensée est équitable, Jean Hendricks ?
5: Elle est équitable, oui, parce que dans une mesure, c'est les plus grosses pensions qui vont être le plus mis à contribution, et en particulier les pensions des fonctionnaires statutaires, c'est les plus grosses pensions et elles sont mises à contribution par un mécanisme d'harmonisation progressive vers les pensions des salariés. Il faut savoir qu'on a plus de la moitié des fonctionnaires dans le secteur public qui sont des salariés en fait, donc ils ont des pensions plus petites que l'autre moitié des fonctionnaires qui sont des statutaires et qui ont des pensions significativement plus élevées. Donc il y a une forme de rééquilibrage là, oui.
6: Mmh. Parmi ces fonctionnaires, beaucoup disent qu'eux n'ont pas toute une série d'avantages qu'ont les salariés et qu'ils ne vont pas, avec leur pension rabotée, nécessairement retrouver ces avantages. On pense par exemple à des voitures de société ou d'autres choses de ce type. Que répondez-vous à cela ?
5: Mais ce que je réponds, c'est que les fonctionnaires qui sont en fin de carrière sont finalement très peu touchés parce que c'est un mécanisme qui se fait de manière très progressive. Et donc, c'est ceux qui sont plutôt en milieu ou en début de carrière qui seront plus impactés. Le mécanisme des voitures de société, je pense que progressivement, peut-être déjà assez rapidement, il va être enlevé parce que c'est une vraie un anachronisme, en fait, que ça ne devrait pas exister. Et il y a d'autres avantages chez les fonctionnaires, notamment la sécurité d'emploi, que n'ont pas les gens dans le secteur privé. C'est quand même un très gros avantage.
6: Dans quelle mesure cette réforme va-t-elle nous appauvrir, Jean Hendricks ?
5: Elle nous appauvrit par rapport à quoi ? Donc ici, cette réforme, elle vise des pensions. Les pensions sont des promesses. C'est des promesses qui sont faites sur base d'un financement qui n'est pas là. Donc il faut trouver l'argent pour financer ces promesses. Et donc on peut faire des promesses un peu dans le vide, très généreuses, mais si elles ne sont pas soutenues par un financement crédible, elles ne valent pas grand-chose. Donc effectivement, je pense qu'on revient sur des promesses qui vont être plus crédibles en faisant rabotant un petit peu les pensions les plus élevées et en ayant une indexation partielle plutôt qu'une indexation totale.
6: Il y a malgré tout des choix qui ont été faits. On pense notamment aux mesures qui visent les temps partiels et qui vont toucher principalement les femmes, Jean Hendricks. Est-ce qu'il y avait d'autres options sur la table et qu'il y a eu un choix à un moment donné idéologique du gouvernement Arizona ?
5: Non, vous savez, oui, quelque part, le choix du gouvernement, c'était dans leur projet de gouvernement, c'était de lier de manière plus serrée les bénéfices de pension aux contributions et aux années de carrière. Et donc, ça s'est traduit par ce lien. En fait, il faut au minimum 35 années, vous voyez, pour éviter le malus pension. Et donc, c'est ce qu'on appelle les années effectives. Et de fait, ça va pénaliser plus les femmes parce que là, chez nous, c'est pas partout pareil dans d'autres pays, mais chez nous, c'est surtout les femmes qui sont à temps partiel. Et on considère souvent que c'est un temps partiel qui est subi. Donc ça peut dire que c'est une injustice, mais on peut corriger cette injustice différemment. Hein. La commission pension à l'époque avait proposé ce qu'on appelle le partage des pensions, un splitting des pensions au sein des ménages. Parce que finalement, si les hommes continuent à plein temps et les femmes doivent interrompre pour s'occuper des enfants, ben, on peut aussi imaginer que les hommes partagent une partie de leur pension avec leur conjoint.
6: Mais vous évoquez en effet des mesures correctrices qui pour le moment ne sont pas sur la table.
5: Non, elles ne sont pas, donc elles sont discutées, elles sont envoyées au Conseil d'État, si j'ai bien compris. Donc ça va être une des mesures, c'est 35 ans, là, vont être une mesure considérée comme discriminante contre les femmes. Et donc, effectivement, ça risque d'être contesté par le Conseil d'État.
6: Une dernière question pour objectiver les choses. Vous parliez des fonctionnaires, hein, qui sont ceux qui vont perdre le plus. On peut avoir un ordre d'idée, un ordre de grandeur pour ce qui est des fonctionnaires, des salariés, des indépendants. Le bureau du plan a fait une analyse complète sur ce sujet.
5: Oui, tout à fait. Donc, en fait, je parle bien des fonctionnaires statutaires, parce que les gens ont tendance à faire l'amalgame. Hein. Beaucoup de gens travaillent dans la fonction publique, notamment dans les soins de santé et tout ça, mais ils sont des statutaires. Et ils ne sont pas statutaires et donc relèvent de la pension privée des salariés. Donc, pour ce qui est effectivement des gens qui ont été nommés qui sont statutaires, donc c'est souvent les enseignants, à l'horizon 2060, on est loin, d'accord ? Donc ça se fait progressivement. La perte pourrait être de l'ordre de 13 à 15%. Voilà, ça c'est un peu l'ordre de grandeur. Et c'est la perte la plus forte. Hein.
6: Pour les salariés, on est plutôt à 7%,
5: c'est ça ? Oui, c'est ça. Ça va être la moitié. Et pour les indépendants, ça va être encore moins. Voilà, donc c'est un peu ça les ordres de grandeur. Mais je tiens quand même à relativiser tout ça, parce qu'on est sur un horizon de 50 ans, 40 ans. Beaucoup de choses peuvent se passer. Il y a énormément d'hypothèses derrière ces calculs. Vous savez, on a déjà du mal à estimer ce que sera l'inflation à la fin de l'année et le prix du pétrole dans une semaine. Donc,
6: et une dernière question, rapidement, ces mesures, elles sont suffisantes pour préserver notre système ?
5: Non, malheureusement, non, certainement pas. Et en fait, le fond du problème, il revient à la chose suivante, il y a 50 ans, nous avions 4 cotisants pour un pensionné. Aujourd'hui, on est à 2 cotisants pour un pensionné, et à l'horizon 2070, on sera à un cotisant pour un pensionné. Et c'est là tout le problème, en fait.
6: C'est parce que c'est un problème démographique. Cotisants.
5: Oui, exactement, la dénatalité, et voilà.
0: Jean Hindrix, professeur d'économie à l'UCL et Louvain, qui faisait un état des lieux donc de nos pensions. Il était l'invité du Monde en direct hier soir. Retrouvez bien évidemment toute l'équipe dès 17h30 sur RTBF, la première. Bonjour Virginie Defax.
7: Bonjour Sophie, bonjour à tous.
0: C'est vous qui allez nous guider tout au long de cette matinale et à cette heure-ci. Tout roule ?
7: Oui, effectivement, la circulation est fluide sur l'ensemble du réseau routier belge. Ça roule parfaitement. Par contre, concernant les transports en commun, la SNCB nous informe d'une perturbation suite à une panne à un aiguillage à proximité de la gare de Delta. En conséquence, des retards et suppressions sont possibles entre Delta et Mérode.
0: Déjà, merci pour ces premières informations, Virginie. À tout à l'heure.
7: À tout à l'heure.
0: Et du côté de la météo de Nicolas, après une petite accalmie ce matin, le temps sera de nouveau instable ce mercredi.
8: Oui Sophie, un temps instable qui va même s'accompagner cet après-midi de coups de tonnerre et d'averses parfois soutenues sous forme de giboulées. Donc raison de plus de profiter de la petite accalmie du matin, même si très temporairement, très tôt ce matin, on a encore quelques gouttes qui s'échappent par le sud et l'est du pays. Mais on peut parler d'une matinée relativement sèche avant que déjà quelques averses ne reviennent avant midi près du littoral. Et puis cet après-midi, donc ciel très changeant, on va alterner de belles éclaircies mais aussi des nuages très menaçants, ces averses qui vont donc se ponctuer de coups de tonnerre qui pourraient être de grésil, de grêle, avec des rafales de vent jusqu'à 50 ou 60 km par heure. Et pour couronner le tout, dans cette météo digne d'un mois de mars, les températures ne dépasseront pas 8 à 13 degrés en moyenne pour aujourd'hui. Malheureusement, pas de grande amélioration, si ce n'est qu'il n'y aura plus de coups de tonnerre la nuit prochaine, mais les averses seront toujours au rendez-vous.
0: Allez, patience pour le retour de la douceur et du soleil. Merci Denis, on fera un nouveau point bien évidemment, ce sera juste après votre journal de 6h.
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0: 5h53, nous sommes mercredi, place donc aux sorties cinéma du jour avec Éric Russon et Aurore Pénois et comme premier film, La Vénus électrique.
9: Depuis quelque temps, j'ouvre une médium.
10: Comment s'appelait l'être cher ?
9: Irène.
10: J'entends quelqu'un murmurer un prénom.
9: Quel prénom ?
10: Antoine ?
9: Hein ?
11: Voilà, c'est le nouveau film de Pierre Salvadori, ouverture du 79e Festival de Cannes, et sorti dans la foulée sur les écrans mercredi.
12: Oui, alors c'est effectivement la sortie de la semaine avec un casting prestigieux, hein, Pio Marmaille, Anaïs de Moustier, Gilles Lelouch et Vima Laponce. Pour préserver l'effet de surprise, on ne peut évidemment pas vous donner un avis sur le film aujourd'hui, mais je vais juste vous rappeler qu'il s'agit, dans la digne tradition du cinéma de Salvadori, d'une intrigue de faux-semblant dans laquelle un peintre en mal d'inspiration depuis la perte de sa femme cherche à communiquer avec cette dernière via l'intermédiaire d'une voyante. Et tout ça se passe dans le Paris de la fin des années 20. Comme j'ai bien aimé En Liberté de Salvadori, je suis plutôt curieuse de découvrir ce film et je le verrai, comme tout le monde, à Cannes le 12. Par contre, dans les films dont je peux vous parler aujourd'hui, il y a La Misteriosa Mirada del Flamenco, le mystérieux regard du flamant rose de Diego Céspedes.
13: Je vais dire la vérité.
14: Quand tu as laissé abandonner la porte de cette cantine, yo juré que iba a protegerte como una mamá.
15: Ese hombre que tú ves allí.
11: Flamenco. Oh, c'est un beau titre, ça, Le mystérieux regard du flamant rose.
12: Oui, alors pour son premier long métrage primé au Certain Regard à Cannes 2025, le jeune réalisateur chilien, qui sera d'ailleurs membre du jury à Cannes cette année, il pose sa caméra dans le désert aride du nord du Chili en 1982. Il y suit une troupe trans et drague isolée dans un cabaret qui est confrontée à la communauté minière de la région en pleine épidémie du sida. Alors, entre le drame psychologique, le western fantastique et le conte, La Misteriosa Mirada del Flamenco passe par le regard de Lydia, formidablement incarnée par Tamara Cortés, la protagoniste de 11 ans, recueillie par cette famille de cœur qui doit composer avec les violences masculines, la vengeance et surtout l'incompréhension d'une maladie qui, dans le récit, est la source de toutes les rumeurs et de toutes les stigmatisations, malheureusement. Alors, en mélangeant un casting d'actrices professionnelles et non professionnelles, Céspedes y capte une vitalité souvent baroque et il emprunte même au réalisme magique. Et puis, dans ses meilleurs moments, le film rappelle aussi le Almodovar tendance Movida.
11: Ah oui, quand même.
12: Bah oui, quand même. Avec son sens du cadrage et la photographie d'Angelo Facci, La Misteriosa Mirada del Flamenco compose aussi des images qui impriment la rétine parce que tout y est, comme le titre l'indique, une question de regard. Alors si je suis toujours touchée par cette idée de survivance à travers la communauté et l'amour d'une famille choisie, je questionne par endroit, et c'est par endroit le plus important, le regard posé justement sur le corps malade et sur la violence, mais je vous laisse aller juger par vous-même en salle dès ce mercredi.
11: Voilà, c'est un film qui est également interprété par Mathias Catalan et Paula Dinamarca. Autre style, autre genre, mais aussi autre grand nom du cinéma, c'est le nouveau film de Fetakin.
16: Was ist denn das für eine Welt, in der sie jetzt aufwachsen muss?
17: Es kommt nicht darauf an, wo man geboren ist, sondern von wem man abstammt. Von der Ahnenreihe.
11: Voilà, Fetakin revient avec Amroum, j'espère que je prononce bien, Amroum.
12: Oui, alors c'est un film qui est coécrit par Fatih Akin et Arkbom, l'acteur fétiche de Fassbinder qui était aussi réalisateur et qui est décédé en novembre 2025. Et ce scénario, il est basé sur l'enfance d'Arkbom à Amroum, une île allemande de la mer du Nord, et ça se passe au sein d'une famille nazie pendant la Deuxième Guerre mondiale. Le récit suit ainsi la quête identitaire de Nanning, le jeune Jasper Bilderberg, 12 ans, pendant donc les dernières semaines du Troisième Reich, alors qu'il cherche à sortir sa mère de la dépression suite au suicide d'Hitler quand même. Entre secret de famille et fin des privilèges, Amroum offre un angle intéressant, qui est celui de l'Allemagne vaincue, mais du point de vue d'un garçon engagé dans les jeunesses hitlériennes sans bien en comprendre la portée. Son postulat, je le trouve quand même un petit peu limité par ce que j'appellerais une forme d'académisme, mais la photographie de Carl Walter Lidenball et les décors de Seth Turner et puis le talent du jeune acteur donc Jasper Bilderberg, ils compensent quant à eux partiellement les problèmes de rythme. Oui. Personnellement, je regrette peut-être un petit peu que Fatih Akin n'ait pas privilégié l'approche poétique et un peu plus brutale du réveil du protagoniste.
0: La sélection et l'avis d'Aurore Pénois sur les trois sorties du jour au cinéma, La Vénus électrique, Le mystérieux regard du flamant rose et Amroum. 5h57, tiens, lui aussi il a joué dans un film, un conte fantastique, Yorhoïf, c'était fin de l'année dernière, voici Orelsan, avec son titre Ailleurs.
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Orelsan qui sera en concert au Dour Festival le 17 juillet prochain. Et puis avec la première un petit peu plus tard, ce sera le 12 novembre à l'ING Arena à Bruxelles. Nous sommes là le mercredi 13 mai et dans un instant, ce sera le journal de 6h avec François Kirsch.

0: La Belgique sera représentée en finale du concours de l'Eurovision samedi. Israël aussi, dont la prestation en demi-finale hier soir n'a pas été trop perturbée. Elle ne marchera plus jamais normalement, témoignage d'une jeune femme dont la vie a basculé à cause du gaz hilarant, une enquête du magazine Investigation. Bonjour à toutes et tous. Après 3 ans d'absence, la Belgique fait son retour en finale de l'Eurovision. Essila sera sur scène samedi à Vienne. La chanteuse de Péroué s'est qualifiée à l'issue de la première demi-finale hier soir. Une surprise. Les bookmakers la donnaient perdante. Retour sur cette soirée avec Alison Delpierre et Clara Wiertz.
1: We have a spot for Belgium.
2: Et Essila sera là où on ne l'attendait pas. Elle participera à la finale de l'Eurovision samedi. L'artiste belge était systématiquement dans le bas du classement des bookmakers. Avec passion et gentillesse, elle a chamboulé les prévisions.
3: Incroyable, tellement d'émotions, je ne m'attendais pas du tout à ça. En plus, on était dans les premiers à être annoncés, donc pas d'attente particulière. On a eu directement la nouvelle. Je suis tellement fière, je me dis que là, dans mon petit village, ils doivent être tellement contents et du coup, ils vont pouvoir encore célébrer ça le 16. Quel bonheur, quoi.
2: Et Essila s'est faufilée dans le top 10 de cette demi-finale particulièrement dense, aux côtés des grands favoris, premiers finalistes annoncés, pourtant par hasard.
1: Greece!
2: La Grèce et la Finlande qui filent vers le show de samedi sans surprise, aux côtés d'Israël aussi, dont la prestation a été légèrement perturbée. Bruit de sifflet et slogan « Arrêtez le génocide en soutien à la Palestine », tendez l'oreille. Autres pays qualifiés, la Suède, la Moldavie, la Serbie, la Croatie, la Lituanie et la Pologne. Ces pays seront rassemblés sur scène samedi pour la finale de l'Eurovision 2026.
0: La deuxième demi-finale, ce sera demain soir à Vienne à suivre, ainsi que la finale samedi sur les médias de la RTBF. Hier soir, c'était aussi la cérémonie d'ouverture du Festival de Cannes et Martin Bilterès y a assisté pour nous.
4: Je déclare le 79e Festival de Cannes ouvert.
5: Un coup d'envoi signé en français d'une légende vivante d'Hollywood, l'actrice américaine Jane Fonda. Et à 88 ans, celle qui est aussi activiste et militante historique des droits humains n'a rien perdu de son engagement.
6: Le cinéma, pour moi, a toujours été un acte de résistance parce que nous racontons les histoires et les histoires créent la civilisation. Les histoires offrent de l'empathie aux marginalisés.
5: Changement de ton, lorsque le néo-zélandais Peter Jackson, connu pour avoir réalisé la saga du Seigneur des Anneaux, reçoit une palme d'or d'honneur pour sa carrière, non sans un petit tacle au Festival de Cannes.
7: C'était presque miraculeux parce que la palme, jamais je n'aurais imaginé que j'en gagnerais une un jour. Je ne fais pas des films qui se prêtent à une palme d'or, pensais-je. Donc c'est vraiment une surprise à tous les égards.
5: Surprise aussi lorsqu'en l'honneur de celui qui a réalisé également un documentaire sur les Beatles, la nouvelle sensation de la pop française Théodora reprend Get Back,

0: malgré l'interdiction en vigueur depuis 2024. Inhalé au moyen d'un ballon, il séduit de plus en plus de jeunes pour ses effets euphorisants. Mais l'hilarité est éphémère, les séquelles sont durables.
1: Avec le protoxyde d'azote, le rire n'a qu'un temps. Car après la brève euphorie, ce gaz peut provoquer d'importants dégâts. Docteur Gazagne est chef de clinique en neurologie réadaptative au CHU Brugmann à Bruxelles.
2: Pour beaucoup, ils arrivent paralysés des bras et des jambes, des quatre membres. Quand ils arrivent chez moi en revalidation, ils arrivent en fauteuil roulant. Ils ne retiennent plus leurs urines. Il faut quand même brosser le tableau tout à fait clair. Je ne veux pas avoir l'air mélodramatique, mais c'est juste une réalité.
1: La revalidation peut permettre de récupérer 100% des capacités. Mais parfois, il est déjà trop tard. Nora, c'est un prénom d'emprunt, a été hospitalisée pendant 8 mois en 2021. Et malgré la revalidation intensive, elle ne marchera plus jamais normalement. Elle a 27 ans.
3: Je marche avec des attelles et je suis en béquille. J'ai une petite fille de 7 ans. Des fois, j'ai envie de faire des trucs avec elle, je peux pas. J'ai toujours besoin de quelqu'un avec moi. Même ma pire ennemie, je pense que je lui souhaite pas d'être dans un état comme je suis.
1: Des patients comme Nora, on risque d'en voir encore de nombreux autres, si on en croit le nombre de bonbonnes abandonnées en rue dans les grandes villes. En 2025, les services de ramassage de déchets du pays ont récolté 485 tonnes de bonbonnes de protoxyde d'azote, et tout indique que ça pourrait encore augmenter.
0: Protoxyde d'azote, les dangers du gaz hilarant, une enquête de Titouan Marichal et Arthur Lejeune. C'est à voir ce soir sur RTBF La Une et Ovio. Pour la première fois depuis près de 10 ans, un président américain se rend en Chine et c'est le même président, Donald Trump, doit arriver à Pékin en début d'après-midi, heure belge. Les deux superpuissances vont tenter de négocier un accord sur le commerce dans un contexte sur le papier peu favorable, puisque le président Trump a lancé une guerre contre l'Iran, principal allié de la Chine au Moyen-Orient. Merci de nous suivre. Excellente journée à toutes et tous.
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5: Merci François. On vous retrouve pour l'essentiel des titres de l'actualité. Ce sera à 6h30. L'essentiel de la météo de Nicolas, ben on va essayer de trouver quand même un point positif, je ne sais pas.
6: Bah oui, on va essayer.
5: Voilà.
6: Allez, oui, ce matin, alors que les dernières gouttes quittent la Gaume et la frontière allemande, eh ben on va quand même avoir une matinée plutôt calme. Donc si vous avez l'intention d'aller faire un petit tour, faites-le plutôt ce matin. On aura même quelques belles éclaircies sur le nord du pays, mais il faut vite en profiter. Les averses reviendront déjà dans l'avant-midi par le littoral et puis cet après-midi, ça va devenir une météo franchement instable. On sera plutôt dans une météo digne d'un 13 mars plutôt que d'un 13 mai, avec des éclaircies, certes entrecoupées d'averses, parfois soutenues. Elles vont s'accompagner de rafales de vent et elles pourraient être sous la forme de giboulées, avec grésil, grêle et donc des conditions qui vont être assorties de températures aussi tout à fait indignes d'un 13 mai. 8 à 13 degrés seulement pour aujourd'hui. Il faudra donc vraiment slalomer entre les gouttes. Une météo assez détestable pour cet après-midi. La nuit prochaine, les averses persistent, il n'y aura plus de coups de tonnerre ni de giboulées. Et puis demain, pas vraiment d'amélioration. On parle toujours d'un temps variable avec de fréquentes averses et des températures toujours trop fraîches pour la saison. Et malheureusement, cette fraîcheur nous accompagne même si les températures commencent à regrimper un tout petit peu à partir de samedi, mais il faudra toujours slalomer entre les gouttes.
5: Voilà, toujours bien évidemment ce sport national, slalom entre les gouttes. Merci Denis, à tout à l'heure.
6: À tout à l'heure.
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5: Soyez les bienvenus en ce petit matin du mercredi 13 mai. Merci d'être là. Nous sommes ravis de démarrer cette journée ensemble. Avec à mes côtés ce matin, Xavier Mathieu, Pauline Rivière, Sarah Hameau et Chloé Dufour. Et puis aussi, bien évidemment, ceux et celles qui travaillent à la rédaction. Il y aura Estelle Falzone qui viendra pour le fait du jour. Donald Trump, vous l'avez entendu, est attendu aujourd'hui à Pékin. Au cœur des débats, l'économie, mais aussi la guerre au Moyen-Orient, puisque la Chine dépend énormément du pétrole des pays du Golfe. Il y a aussi Nicolas Vandenskrieg, bien évidemment, pour la revue de la presse, qui reviendra, lui, sur le concours Eurovision et la qualification donc d'Essila pour la finale. Et puis, dans le Tour des Régions, nous nous pencherons sur l'avenir de notre tour, la Tour Reyers. Mais avant cela, un appel à l'aide, signé Gaëtan Roussel.

0: Gaëtan Roussel qui sera à l'affiche du festival Les Solidarités à Namur. Notez-le, ce sera le 6 septembre prochain. Dans un instant, le fait du jour et la revue de la presse, bien évidemment.
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0: 6h12, place à notre fait du jour à la revue de la presse. Bonjour Nicolas Vandenskrieg.
10: Bonjour Sophie, bonjour à tous.
0: Ça y est, on y est.
10: Ben oui, on est en finale de l'Eurovision.
0: De l'Eurovision, oui. Avant de voir donc les titres de la presse de ce matin, tout d'abord notre fait du jour, et c'est Donald Trump qui est en route, lui, vers, non pas l'Eurovision, mais vers Pékin pour rencontrer Xi Jinping. Ce sommet entre les deux dirigeants ne sera en tout cas pas un long fleuve tranquille, parce que si la trêve commerciale entre la Chine et les États-Unis semble quand même tenir jusqu'à présent, c'est une autre thématique qui risque de tendre les échanges, c'est celle de la guerre en Iran, puisque la Chine dépend énormément du pétrole des pays du Golfe, mais aussi de l'Iran. Elle a d'ailleurs un accord avec ces pays. Tanguy de Wilde est professeur en relations internationales à l'UC Louvain, et Estelle Falzon lui a demandé d'abord pourquoi il nous explique donc cette place importante de la Chine dans ce conflit.
11: La Chine n'a pas l'habitude de réagir de manière directe. La Chine a un objectif général. Un objectif général, c'est un monde dans lequel on respecte les souverainetés, dans lequel la paix est garantie, dans lequel tous les États sont des potentiels clients et des potentiels fournisseurs, avec un large objectif à moyen terme, c'est d'assurer la connectivité de l'ensemble de l'Eurasie pour favoriser le commerce et le développement, et avec pour objectif pour la Chine, elle le dit, qu'elle sera la première puissance mondiale, d'un point de vue économique en tout cas, en 2049, la date mythique, donc 100 ans après la révolution maoïste. Ce qui fait que aussi bien le conflit russo-ukrainien que le conflit ici israélo-irano-américain ne plaît pas à la Chine, et qu'elle plaide pour à la fois le fait de respecter les souverainetés, de respecter la paix, mais elle plaide également contre les sanctions unilatérales subies par exemple l'Iran. Et donc, quand elle parle d'un conflit, finalement la Chine parle surtout d'elle-même, et elle dit le monde qu'elle voudrait.
0: Et est-ce que la Chine peut alors avoir une influence sur ce conflit malgré cette position d'équilibriste? On écoute la réponse de Tanguy de Wilde.
11: Mais en tout cas, indirectement, à partir du moment où on sait que, a priori, le président américain, qui aime les dirigeants forts, dit que c'est un type formidable, ce Xi Jinping, et que donc l'idée, ce serait de ne pas arriver à cette rencontre avec le boulet d'un conflit qui ne serait pas réglé. Et donc, indirectement, le fait même d'avoir programmé cette rencontre peut aider à résoudre le conflit. D'une certaine manière, on respecte l'agenda et on indique qu'on n'est plus dans la posture, c'est ce qu'il dit d'ailleurs, Donald Trump, qui n'est plus dans la posture guerrière, mais a priori, le fait de montrer que c'est un peu business as usual ou international business as usual, le fait d'aller en Chine montre que voilà, c'est déjà derrière lui, c'est un peu le principe de l'homme d'affaires qui passe à une autre affaire, c'est déjà derrière lui cette affaire iranienne.
0: Tanguy de Wilde, professeur en relations internationales à l'UC Louvain, au micro d'Estelle Falzon. Et il s'agit en tout cas de la première visite en Chine d'un président américain depuis celle qu'il avait fait lui-même, Donald Trump, donc il l'avait effectué en 2017. Nicolas, coup d'œil donc sur les titres de la presse, et ça y est, on est en finale de l'Eurovision.
10: Oui.
0: Et faut-il le dire, la première fois depuis quelques années là maintenant.
10: Ouais, bah c'est pas pour rien que ça se retrouve en une de quasi toute la presse. Hein. La Belgique va en finale de l'Eurovision pour la première fois depuis 3 ans, titre le Latse News. Latse News qui le reconnaît, peu croyait en sa chance, mais la chanteuse Essila l'a fait. Regardez, le Nieuwsblad qui titre vivement la finale. Nieuwsblad qui affiche en une la tenue toute blanche d'Essila. Est-ce qu'on appelle ça d'ailleurs des mi-bottes?
0: Ça vous perturbe, les bottes?
10: Oui, tout à fait. Quand on porte au pied gauche un bottillon et puis une cuissarde à la jambe droite, on peut faire la moyenne et donc appeler ça des mi-bottes. Allez savoir. Plus sérieusement, ce concours Eurovision de la chanson, c'est aussi l'occasion pour De Morgan de s'interroger comment Israël utilise ce concours comme une arme de propagande. C'est le titre principal du quotidien flamand qui déjà hier en faisait son édito. C'est que malgré de nombreuses protestations et des boycotts, Israël participe bien cette année encore au concours de la chanson, et ce grâce notamment au gouvernement israélien et à Benjamin Netanyahou, son premier ministre, qui, en coulisses et à grands frais, écrit le Morgan, continue de mener campagne pour rallier des voix et détourner ce concours. Notez qu'il n'est pas le seul, le Morgan, le Latse News aussi, dans les pages qu'il consacre à l'Eurovision, souligne cette étude qui révèle donc comment Israël a pu se classer si haut l'an dernier. 482 votants seulement suffisent, peut-on lire, pour influencer le télévote. C'est le très sérieux New York Times qui est au départ de ces constats.
0: Alors, vous disiez en une de toute la presse, j'entends que c'est surtout côté néerlandophone, non ?
10: Oui, côté francophone, c'est plutôt l'actualité sociale qui est à la une ce matin. Recours, grève, colère, l'école défie la majorité, titre l'Avenir. L'Avenir qui explique encore, entre blocage parlementaire et menace de grève, la contestation des réformes scolaires franchit un nouveau cap. Hier, mardi, c'est en rue et contre le gouvernement fédéral, cette fois que s'est fait entendre la mobilisation. Mobilisation contre l'Arizona qui marque le pas, constate l'Écho, qui estime tout de même entre 40 et 75 000 manifestants à Bruxelles hier. Le Soir revient alors sur la question de l'index plafonné, qui est l'une des mesures qui fâche certains. L'opposition politique, lève son blocage, annonce Le Soir. PS et Vlaams Belang ont renoncé à bloquer une fois de plus le texte à la Chambre. La Libre, elle, passe déjà au dossier fédéral suivant. Comment le gouvernement va organiser la fin du monopole de la SNCB? Le rail belge est à la veille d'une révolution historique, peut-on lire dans le quotidien, soit l'arrivée programmée d'entreprises ferroviaires étrangères au pays. Le statut du personnel devrait lui aussi être largement réformé. Mais n'y a-t-il pas déjà des trains étrangers qui circulent chez nous ? Si, si, répond la Libre. L'ouverture du rail à la concurrence, c'est un long processus entamé il y a une bonne vingtaine d'années. L'étape ici, ce sera de permettre à de nouveaux opérateurs de se charger du transport dit de proximité. Cette fois, on a mieux compris.
0: En une aussi, Nicolas, les avions qui survolent Bruxelles.
10: Oui, avions dont le bruit déclenche un conflit juridique, titre le Standard. Standard qui précise, le gouvernement bruxellois envisage d'intenter action en justice contre l'augmentation des nuisances sonores causées par les avions au-dessus de la capitale. Des administrations locales de 5 communes bruxelloises ont déjà annoncé leur intention de le faire. La commune de Lennik, hors de Bruxelles, elle, a déjà saisi la justice, explique le Standard, s'estimant trop fréquemment survolé. Suivant une étude commandée par le SPF Mobilité, la piste actuellement la plus utilisée à Zaventem ne devrait être employée qu'en dernier recours. SPF Mobilité qui devait rédiger un rapport pour le mois d'avril, rapport pas encore disponible, signale encore le Standard.
0: Autre rapport, c'est celui sur les malades de longue durée. Il est encore décortiqué d'ailleurs par la presse ce matin.
10: Oui, ce rapport et aussi l'audition des mutuelles au Parlement fédéral. En région wallonne, le nombre de personnes en arrêt de travail de longue durée, ce nombre augmente plus rapidement qu'en Flandre, constate le Tait ce matin. C'est surtout le cas en Hainaut, où le pourcentage d'habitants qui y perçoit une allocation d'invalidité est supérieur à la moyenne. Raison de ces disparités, le Tait en cite plusieurs, la composition démographique de la population en termes d'âge, la demande régionale de main-d'œuvre et puis encore les différences syndicales ou culturelles.
0: On ne doit pas en faire une affaire communautaire, donc.
10: Merci. Apparemment.
0: Merci beaucoup, avec Nicolas plaisir. Van den Schrik, pour ce premier coup d'œil sur les titres de vos gazettes ce matin. Vous revenez bien évidemment, à 7h35 pour
10: L'écho des éditos.
0: L'écho des routes, Virginie Defax, est-ce qu'il y a des soucis à nous signaler alors qu'il est?
2: Alors pour l'instant, en tout cas, ça reste complètement calme et fluide sur l'ensemble du réseau routier belge. Moins de 5 minutes perdues pour rejoindre la capitale sur les principaux axes, que ce soit le 40 venant de Gand ou le 429 venant de Tournai. Puis une fois sur le ring de Bruxelles, ça roule tout aussi bien, avec moins de 5 minutes perdues entre Grand Bigard et Vilvoorde en direction de Zaventem. Et concernant les transports en commun, ça se passe bien, aucune perturbation ne nous est signalée.
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0: 6h21, place à l'actualité de vos régions et dans le Hainaut. Depuis un mois, l'administration communale d'Anderlu fonctionne au ralenti. Tout le matériel informatique est à l'arrêt total. Depuis début avril, les services communaux ont en effet été victimes d'une cyberattaque. Après un mois d'enquête, la police fédérale a identifié les coupables. Il s'agirait de hackers russes. Désormais, la commune peut doucement rallumer donc ses ordinateurs, mais le coût de cette cyberattaque se chiffre à plusieurs milliers d'euros, à charge donc de la commune d'Anderlu. Alors, comment se prémunir de telles attaques? Écoutez la réponse du commissaire Christophe Axen, expert en cybercriminalité.
13: On reste sur des principes qui sont assez simples. Il faut mettre à jour toutes les machines qui sont liées à l'infrastructure. Même la machine qui sert à simplement imprimer des étiquettes. Il y a un principe simple qui dit que la force d'une chaîne de sécurité est déterminée par le maillon le plus faible. De temps en temps, faire des campagnes de prévention pour essayer de présenter des faux mails de phishing, pour voir si les gens cliquent sur ces mails de phishing, pour essayer de faire un apprentissage au niveau des utilisateurs, parce que l'utilisateur est aussi un des maillons de la chaîne de sécurité. Mais le souci, c'est que les sociétés doivent être rentables, comme les administrations communales, comme d'autres services publics, doivent être rentables. On engage peut-être un peu moins ces derniers temps, on essaye de rendre les gens plus performants et donc on accélère peut-être les cadences aussi. Souvent, c'est ce que je perçois quand je rencontre des personnes du domaine, c'est souvent, on met la sécurité en place, mais ça a un coût.
0: Des propos recueillis par Estelle Falzone. De son côté, la commune d'Anderlu mettra encore 2 semaines avant de relancer l'ensemble de son parc informatique et un bon mois pour rattraper tout le retard accumulé. À la justice de paix de Couvain, là, un avis officiel annonce la fermeture chaque vendredi jusqu'à la fin juin. Le manque de personnel impose aux justiciables de se rendre dans une autre division de l'arrondissement, à Florennes, à 25 km plus loin. En cause, la construction d'un nouveau bâtiment qui devait justement rassembler les justices de paix de Couvain et de Florennes à Philippeville. Eh bien, ce projet a été abandonné. Il était question de partager les lieux avec le ministère des Finances, qui a donc changé d'avis l'an dernier. En attendant, il devient impossible de répondre donc aux demandes des deux divisions de Couvain et de Florennes en province de Namur, car le personnel a été calculé pour 1 et non 2 bâtiments. Exercice catastrophe d'une ampleur inédite en province de Namur hier matin. Le scénario, ce sont des dizaines de milliers de réfugiés néerlandais qui fuient des inondations dans leur pays. Comment les accueillir? 29 communes namuroises se sont donc mobilisées pour cet exercice en coordination avec le centre de crise de la province. Denis Matten, gouverneur de la province, au micro de François-Louis.
14: Oui, effectivement, c'est tout à fait d'une ampleur inédite au niveau de l'exercice. La volonté est d'impliquer le plus largement toutes les communes de la province. Elles ne participent pas toutes, mais en très grand nombre d'entre elles. C'est un scénario qui tourne autour de l'accueil de masse de personnes qui sont évacuées et qui sont ici évacuées d'un autre pays, d'un pays limitrophe, suite à des inondations importantes là-bas. Et le pays en question a demandé l'appui de la Belgique. Et donc, nous sommes ici sollicités par le centre de crise nationale qui joue un rôle également pour pouvoir, via les communes, ouvrir des centres d'accueil dans une situation de crise, des centres d'accueil temporaires.
15: Alors vous parlez d'inondations qui provoqueraient un afflux de réfugiés ici dans le pays, ça peut être d'autres événements, militaires par exemple.
14: Tout élément qui peut nécessiter un déplacement de population et un accueil temporaire, effectivement, on pourrait bénéficier des conclusions de cet exercice en faisant peut-être une distinction entre un accueil temporaire dans un centre d'accueil en cas de situation d'urgence et un accueil de plus longue durée dans le cadre d'une situation de crise beaucoup plus pérenne qui nécessiterait un hébergement et une prise en charge sur le long terme.
0: Voilà pour cet exercice donc en province de Namur. Fin de l'espoir pour les 440 travailleurs d'H&M Logistique à Glun. Le groupe avait annoncé la fermeture de ce site en mars dernier, mais ce mardi, une nouvelle réunion entre direction et syndicats avait relancé l'espoir. Le groupe devait présenter en effet une éventuelle alternative pour l'avenir du site de Glun, mais il n'en sera rien. Pour la direction, le site logistique ennuyé coûte trop cher par rapport aux deux autres, celui en Espagne et en Italie. H&M Logistics à Glun devrait fermer donc ses portes à l'automne prochain, entraînant avec lui 440 suppressions d'emplois directs. C'est un grand moment pour la RTBF. Cette semaine est celle du grand déménagement de notre rédaction, la rédaction de l'information et des sports. Nous déménageons dans le tout nouveau bâtiment Media Square, un bâtiment qui marque un tournant vers le futur, qui s'éloigne aussi un petit peu de la Tour Reyers, le symbole bruxellois du média public. Désormais, la Tour Reyers appartient à la région bruxelloise, mais que va-t-elle devenir? Élément de réponse avec Eva Secker.
16: Bonsoir à tous, je suis ici au-dessus de la Tour Reyers.
17: De la Tour Reyers.
18: Sur le site de la RTBF.
19: La Tour Reyers, c'est un Bruxelles.
17: Symbole de la RTBF, monument incontournable de la capitale, la Tour Reyers et sa célèbre coupole seront bientôt déséquipées. Axel Paulet, porte-parole de la RTBF.
20: Les câbles, les antennes, ces espèces de grosses coupoles vont partir parce que ces tours, en fait, a été vendues à la région Bruxelles-Capitale.
17: Des installations perchées à 90 mètres du sol qui permettent la diffusion depuis les années 80 des contenus d'infos de la VRT et de la RTBF. Un chantier titanesque pour lequel il a fallu plusieurs jours pour hisser la coupole centimètre par centimètre.
21: Les pistons des vérins descendent une dernière fois, les pompes s'arrêtent. Et tout est terminé.
17: Si l'avenir de la Tour Reyers est encore flou, Audrey Henry, secrétaire d'État bruxelloise chargée de l'aménagement du territoire, ne manque pas d'idées.
22: En rooftop, apéro et puis soirée, brunch le week-end et puis surtout, boîte de nuit à ciel ouvert le vendredi, samedi et dimanche.
17: La Tour Reyers ne devrait pas disparaître du paysage bruxellois. La région a promis de ne pas la détruire.
0: Voilà, Eva Secker avec Laurent Vandenberg, Tidjem Kouach et Stéphanie Lepage. Le précédent gouvernement bruxellois avait décidé en 2022 donc de maintenir la tour et de construire même un étage supplémentaire. Reste à voir si le gouvernement actuel va confirmer cette option. Sachez aussi que les studios où nous sommes n'ont pas encore déménagé vers Media Square. Nous, on profite encore un petit peu du bâtiment de Reyers. Il est 6h27. Après l'énorme succès des titres Feel Good ou encore Tant pis pour elle, la Canadienne Charlotte Cardin nous dévoile encore une nouvelle facette de sa personnalité avec ce titre. Très bon mercredi à l'écoute de Matin Première.

0: De Way We Touch, Charlotte Cardin, qui était à Forêt Nationale, c'était fin avril. Elle reviendra en Belgique dès le 9 août pour le Ronquière Festival. Dans un instant, le journal des sports et l'essentiel de l'actu.
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0: h 31, les titres de l'actualité de ce mercredi matin avec vous, François Kirch.
8: Près de 10 ans après sa première visite en tant que président américain, Donald Trump retourne en Chine. Il est attendu à Pékin en début d'après-midi, heure belge, avec l'ambition d'aplanir les tensions commerciales provoquées par ses droits de douane. Mais le président Trump est aussi celui qui a lancé une guerre contre l'Iran, principal allié et fournisseur de pétrole de la Chine au Moyen-Orient. Et Scylla, qui représente la Belgique à l'Eurovision, s'est qualifiée pour la finale samedi à Vienne. Une surprise, elle n'avait pas les faveurs des pronostics. Israël est qualifié aussi. Quelques huées et slogans se sont fait entendre avant la prestation du candidat. 5 pays ont boycotté le concours pour protester contre la présence d'Israël sur scène. Pas la Belgique. Hier soir, plusieurs ONG avaient organisé un événement parallèle pour critiquer la position de la Belgique et la présence d'Israël à l'Eurovision. Damien Roulette était dans le public de United for Palestine.
9: Il y avait comme un air d'Eurovision dans la salle de la Madeleine hier soir. Les ONG, à la base de l'organisation, regrettent qu'Israël ne soit pas exclu du concours. Serge Stéphane, co-organisateur de la soirée.
10: L'Eurovision, dans le passé, a interdit la participation de la Russie à cause du bafouement du droit international. Alors on dénonce cette deux poids, deux mesures.
9: Le chanteur palestinien Bachar Mourad était venu partager son histoire. Ses parents avaient milité pour la présence de la Palestine à l'Eurovision pour montrer de la culture et de la joie plutôt que des morts. Il estime que l'Eurovision a bien un rôle politique à jouer.
11: En tant qu'artiste palestinien, toute mon existence est politisée, que ça me plaise ou non, et cela s'applique à tous, que l'on s'en rende compte ou non, et choisir d'être apolitique, c'est déjà un geste politique.
12: Fond de demain, qui nous demanderont.
9: Également présent, le chanteur belge Noé Prechaud, qui a écrit et chanté pour dénoncer la répression à l'encontre de Gaza.
13: Pour moi, c'est le rôle des artistes, en fait, de prendre position en tant que juif de gauche, non sioniste. Pour moi, ça a toujours été important de dire pas en mon nom.
9: Cette soirée s'est achevée dans le calme et avant les résultats de la première demi-finale de l'Eurovision, avant donc la qualification d'Israël pour la finale.
8: La course à la Palme d'Or commence aujourd'hui au Festival de Cannes. Hier soir, l'actrice Jane Fonda, 88 ans, a donné le coup d'envoi de la cérémonie d'ouverture. Le réalisateur du Seigneur des Anneaux, Peter Jackson, a reçu une Palme d'Or d'honneur et la chanteuse Théodora a repris une chanson des Beatles.
0: Voilà, c'était un beau programme. Merci beaucoup. En tout cas, François Kirch, on vous attend ici même à 8h pour le Grand Journal. Mais avant cela, une occasion manquée. Le journal des sports, bonjour Christine Anquet.
14: Bonjour.
0: Cristiano Ronaldo a cru devenir enfin champion d'Arabie Saoudite de football. Mais non, occasion manquée, ce n'est pas encore fait.
2: Non, il est arrivé à Al-Nasser au début de l'année 2023 et depuis, il essaye, et il essaye encore, mais sans succès, de gagner ce fameux championnat. Hier, il pouvait enfin y arriver. C'était presque fait. Al-Nasser menait 1-0 face au grand rival à l'Hilal. C'était bon. 90e minute, toujours 1-0. 91e, 92e. Et puis, à la 98e minute, le gardien d'Al-Nasser a commis une grosse erreur et le score est passé à 1-1. Ce n'est peut-être que partie remise pour la star portugaise. Son équipe a 5 points d'avance. Elle doit encore jouer un match et Al-Hilal 2.
0: Voilà, donc il y a peut-être encore un espoir pour lui, évidemment. Un nouveau joueur pourrait bientôt arriver chez les Diables Rouges. Tiens, tiens, c'est Mathias Fernandez Pardo.
2: L'attaquant lillois de 21 ans a définitivement opté pour la Belgique. Il avait évolué pour notre pays chez les jeunes et puis son cœur avait penché pour l'Espagne, mais il n'a jamais été sélectionné avec l'Espagne. Il revient donc au Bercail. On verra vendredi à 13h20 en direct dans le journal télévisé si le sélectionneur Rudy Garcia le retient dans sa liste de 26 joueurs pour la Coupe du Monde. En tout cas, il est en forme, il a inscrit 5 buts lors de ses 9 derniers matchs avec Lille.
0: Oui, c'est déjà un beau bulletin. L'Allemagne fait de plus en plus confiance aux femmes à des postes clés dans le monde du football.
2: Oui, en janvier, Tatiana Henny est devenue présidente du club de Leipzig. En avril, Marie-Louise Etta a commencé à entraîner l'équipe masculine de l'Union Berlin. Et là, Kathleen Krüger a été nommée directrice sportive à Hambourg. Dans un autre sport et sur un autre sujet, la disparition d'un autre pionnier, Jason Collins, c'était un basketteur qui a joué 735 matchs de NBA. En 2014, il avait été le premier sportif à révéler son homosexualité dans un championnat majeur aux États-Unis. Il est décédé hier d'une tumeur au cerveau à 47 ans.
0: Chez nous, le club de basketball du CB Liège a décroché son ticket pour la première division.
2: La saison prochaine, il participera au championnat belgo-néerlandais, mais ce sera sans Maxime Dezeu, l'un de ses joueurs phares. Sélectionné 133 fois en équipe nationale, professionnelle pendant 21 ans, il a mis un terme à sa carrière hier à 39 ans.
14: C'est une super manière pour moi de quitter le basket, voilà, sur un titre de champion historique pour la province, pour le club. Et voilà, beaucoup d'émotions. Là, c'est sûr que c'est beaucoup de joie. Mais à mon avis, demain matin au réveil, il y aura beaucoup de tristesse aussi parce que voilà, ça va quand même me manquer, il n'y a rien à faire. J'ai eu des moments extraordinaires dans ma carrière, ça j'oublie pas. Mais ça va se rajouter, il y aura un chapitre en plus dans mon livre. Et celui-là, il est génial parce que voilà, c'était avec des amis. C'était vraiment un groupe soudé, une ambiance comme j'ai rarement eu dans toute ma carrière professionnelle. Ça va être un beau happy ending en tout cas.
2: Une interview réalisée par Pierre Capard.
0: Et puis, on prend des nouvelles du Tour d'Italie cycliste.
2: Oui, victoire de l'équatorien Jonathan Narvaez dans la quatrième étape. Une belle consolation pour l'équipe UAE, confrontée à de nombreuses chutes et surtout à 3 abandons ces derniers jours, ceux de Marc Soler, Jay Vine et Adam Yates. L'italien Giulio Ciccone est le nouveau leader de ce Giro. Et Arnaud Delis, malade la semaine dernière, n'a pas du tout retrouvé la forme. Il a dû abandonner. En tennis, le numéro 1 mondial, Yannick Sinner, s'est qualifié pour les quarts de finale du tournoi de Rome avec 31 victoires de suite dans les épreuves de la catégorie Masters 1000. Il a égalé un record de Novak Djokovic. Alexander Zverev, de son côté, a été sorti par Luciano Darderi malgré 4 balles de match. La Belge Née Le Gillis a été éliminée en 8e de finale des championnats du monde de squash comme sa sœur Tine la veille. Et puis Mazey, qui a remporté le championnat de Belgique de volleyball chez les messieurs.
0: Les athlètes qui ont terminé dans le top 8 aux Jeux Olympiques de Milan-Cortina, eh bien, ont reçu leur prime hier.
2: Oui, l'équipe belge avait réussi 8 top 8, dont une 3e place en relais mixte de short track. Le skieur Armand Marchand, lui, avait terminé 5e du slalom. Il a ouvert son enveloppe devant Frank Peterken.
15: Je vais la découvrir avec vous. On a un papier de la Loterie Nationale et puis pas mal de billets à gratter. J'espère qu'ils nous ont mis les billets chanceux et que cette enveloppe soit bien, bien rentable.
16: On parle d'une prime de 5000 euros si je suis bien informé, c'est ça?
15: C'est bien ça.
16: Ça représente quoi dans un budget annuel? Pas grand chose. On a l'impression que c'est vraiment, c'est une goutte.
15: C'est sûr que c'est qu'une goutte dans le lac, mais c'est plus la valeur, on va dire, que ça représente. Voilà, être soutenu par la Loterie Nationale belge, je pense que c'est une prime en dehors du chiffre qui, je pense, est hyper importante pour nous et ça met de la valeur par rapport aux résultats qu'on a réalisés aux Jeux Olympiques. Je pense qu'on va devoir en partager une partie, mais non, sinon le reste sera pour réinvestir dans la saison prochaine.
0: On ne sait pas ce qu'il a reçu, hein, s'il a gratté.
2: Non, pas encore. Pas devant Frank Peterken. En tout cas, c'est vrai que la prime de 5000 euros, elle est vraiment symbolique quand on sait qu'une saison lui coûte entre 250 000 et 300 000 euros. Il doit payer son staff, il doit dépenser pas mal d'argent pour partir en stage, pour ses déplacements, etc. etc. Armand Marchand a également été reçu par le roi Philippe hier avec toute la délégation belge, qu'elle soit olympique ou paralympique.
0: Voilà pour le journal des sports, mais sachez que si vous avez raté parfois ce rendez-vous, hein, Christine, ben c'est pas grave, hein, vous pouvez dorénavant le retrouver en podcast.
2: Oui, il sera chaque jour à votre disposition vers 7h, 7h30, sur vos applications de podcast et aussi sur Ovio. Vous cliquez sur podcast en haut et sur sport au bas de la page.
0: Voilà, pour avoir donc toutes ces informations et le journal des sports de Christine Anquet. Merci beaucoup, belle journée à vous. La météo de Nicolas pour le sport, on va plutôt le faire le matin. Hein, enfin, du moins, oui, s'il est à l'extérieur.
17: Hein. Oui, en effet, pour les activités extérieures, préférez la matinée qui sera finalement encore assez calme avec un ciel plus nuageux au sud qu'au nord du pays. Quelques belles éclaircies au nord, ce sera vraiment le point positif à retirer de la météo du jour car cet après-midi, eh bien, c'est l'instabilité qui va regagner du terrain. On va reparler de giboulées alors qu'on est le 13 mai avec tous les ingrédients des giboulées de mars. On aura un ciel changeant, des éclaircies, des nuages menaçants, des coups de tonnerre, des rafales de vent et même de la grêle et du grésil avec des températures tout à fait indignes de la saison, 8 à 13 degrés seulement pour aujourd'hui. Quelques averses encore la nuit prochaine, moins nombreuses et moins soutenues. Et demain, ce sera un peu le même type de temps, mais moins de coups de tonnerre qu'aujourd'hui, mais ce sera quand même instable et frais. Et cette fraîcheur reste d'actualité jusqu'à la fin du prochain week-end. Les températures devraient commencer à remonter seulement dimanche.
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0: Merci d'être là en ce petit matin du mercredi 13 mai. Vous nous suivez en radio sur RTBF La Première, sur Ovio et puis en télé sur RTBF La 3. C'est sa première mission économique. La reine Mathilde est en Turquie en ce moment. Une visite de 5 jours autour de la transition énergétique, de l'aérospatiale, la défense ou encore l'industrie. Objectif de cette mission, eh bien, renforcer bien évidemment les relations économiques entre la Turquie et la Belgique. On fera déjà un premier bilan de cette mission avec Daniel Velter sur place. place. Dans un mois, c'est la Coupe du Monde de football et pour les fans des albums Panini, c'est déjà bien parti. Vous savez, c'est il faut former avec des vignettes les équipes pro. Mais le club d'EY près de Liège a décidé de faire aussi son album style Panini avec leur héros du football. Perrine Hubinon est donc allée à leur rencontre. Enfin, dans l'actualité musicale, le tournage de la nouvelle série sur les Beatles a débuté. Elle retrace leur début, notamment en Allemagne, avec l'enregistrement le plus marquant de cette période. Lequel ? Eh bien, rendez-vous juste avant 7h. En Turquie, donc, la mission économique est à mi-parcours. La mission économique de la reine Mathilde, elle préside pour la première fois cette mission. Elle remplace en effet la princesse Astrid qui préférait renoncer pour des problèmes de santé en attendant Elisabeth. Elle emmenait une importante donc, délégation, plus de 400 personnes. Elle vient de rentrer en Belgique pour le concours reine Elisabeth. Alors, quels sont les premiers résultats? Nous allons faire le point avec nos envoyés spéciaux, Denis Silva Ipoveda et Daniel Velter. Bonjour Daniel.
3: Denis Silva Ipoveda et Daniel Velter.
4: Bonjour.
0: Vous êtes toujours à Istanbul. Comment ça se passe ?
4: Eh bien, ici, il fait très beau, mais blague à part, beaucoup de satisfaction hein, de la part des patrons, les grands comme les petits, en fait, et c'est connu, la reine ouvre des portes, mais ici, plus encore que d'habitude, puisque la mission économique princière est devenue royale dans tous les sens du terme. Alors, un exemple avec Emeric Armand, c'est le patron de Tameus, c'est une petite société liégeoise qui propose le produit Baby Detect, il était ravi, c'est sa toute première mission économique, on l'écoute.
5: La présence de la reine a certainement aidé, ça donne une visibilité à la mission et ça permet d'avoir des rendez-vous qu'on n'aurait pas autrement.
6: Qu'est-ce que vous proposez comme produit ?
5: On propose un produit de dépistage de maladies rares pour les nouveau-nés et la Turquie est fort demandeuse de ce genre de produit et donc on voudrait faire des partenariats entre la technologie belge et les besoins en Turquie. La Turquie a un problème de consanguinité important, il y a beaucoup de mariages consanguins, ce qui provoque une recrudescence des maladies génétiques rares et donc on peut les aider à ce niveau-là.
6: Il y a quasiment 30%, c'est ça ?
5: 25 à 30% de mariages consanguins en Turquie, c'est ce que les partenaires turcs nous ont informés.
6: Donc il y a de véritables opportunités ici ?
5: Je pense qu'il y a des vraies opportunités pour cette technologie belge d'aider la Turquie à lutter contre les maladies génétiques rares.
0: Voilà, de vraies opportunités. Les affaires, c'est donc une chose. La situation politique, c'en est une autre, hein, Daniel. Comment gérer justement le fait que la Turquie d'Erdogan évolue vers un régime autoritaire ?
4: Eh bien, il ne faut pas tout mélanger. Hein. On n'est pas là pour faire la morale ni pour les convertir, nous soufflait un chef de cabinet un peu en boutade. Aucun sujet ne doit être éludé, mais il faut être pragmatique. C'est la réelle politique. C'est ce que pense aussi Didier Malherbe. C'est le patron de l'Agence du commerce extérieur.
7: La Belgique est un pays européen qui promeut la démocratie, mais nous sommes quand même confrontés à un monde global où effectivement la démocratie est parfois mise en danger, que ce soit à l'ouest, à l'est, au sud ou au nord de la Belgique. Il faut faire avec et effectivement on ne peut pas s'isoler du reste du monde avec nos seules valeurs à nous qui sont très importantes, mais nous devons également tenir compte des valeurs qui sont prônées dans d'autres continents.
6: Et donc des petits messages sont quand même passés ?
7: Ah ben, je suppose, je ne suis pas dans le secret des dieux et dans les conversations intimes entre la reine Mathilde et les autorités du pays.
4: Alors lors de ses premiers jours, la reine Mathilde a rencontré de nombreux patrons turcs, hein, dont une des plus grandes fortunes du pays, c'est la famille Koç en fait. Elle pèse 42 milliards de dollars. Elle a fait fortune dans l'électroménager et dans l'automobile. La reine s'est aussi entretenue avec le président Erdogan, on a vu les images. Mm-hmm. Mais pour l'une rencontre comme pour l'autre, on n'en saura pas plus, si ce n'est qu'elle salue les bonnes relations entre les deux pays. Il y a, je vous le rappelle, une grande communauté turque en Belgique de près de 300 000 personnes. Dans les années 60, la Belgique cherchait de la main-d'œuvre pour travailler dans ses mines. Depuis, il y a de nombreux échanges commerciaux, actuellement pour près de 8 milliards d'euros, dans un sens comme dans l'autre.
0: Oui, la Turquie qui attire, Daniel, de nombreux investisseurs, donc malgré tout. Et pourtant, c'est pas si simple vu l'inflation actuelle. Hein.
4: Oui, ici, rendez-vous compte, cette année, c'est 30% d'inflation. Et ça a été jusqu'à 70% en 2021, lorsque la livre turque s'est effondrée face au dollar. Pratiquement, hein, c'est catastrophique pour la population. Nous avons rencontré Carlos, il est liégeois. Il vit à Istanbul depuis 22 ans. On l'écoute, c'est compliqué, ne fût-ce que pour se loger.
8: Mon appartement, par exemple, il y a 5 ans d'ici, je payais l'équivalent de 375 euros. Et maintenant, 1300 euros. Donc c'est franchement, comme je disais, 530% d'inflation. C'est énorme. Les salaires ont augmenté, bien sûr. Maintenant, tout le monde, il y a le salaire minimum qui a augmenté, en effet, de 10%. Ça, on est tout à fait d'accord. Mais il y a, bien sûr, des gens qui gagnent beaucoup plus. Mais le problème, c'est que la classe moyenne a disparu. Et moi, je le vois, par exemple, dans mon restaurant. C'est-à-dire que moi, avant, j'avais beaucoup d'une clientèle turque de classe moyenne et je n'ai plus. Je n'ai plus. Alors, vous avez soit les très riches ou soit les gens qui travaillent pour le SMIC, qui est à 400 euros. Voilà.
0: Voilà pour la hausse des prix donc en Turquie. Et pour les taux d'intérêt, ben, ce n'est pas mieux. Rien à voir avec l'inflation de 4% en Belgique le mois dernier, hein, Daniel.
4: Effectivement, ici, c'est 40% de taux d'intérêt. Le moins que l'on puisse dire, ben, c'est que c'est vraiment pas pareil. On écoute à nouveau Carlos.
8: Alors, les taux d'intérêt, pour le moment, si vous placez votre argent, c'est à 40%. C'est super. Ben, vous pouvez avoir une belle vie. Par contre, si vous voulez emprunter de l'argent, les taux sont hyper hauts. Donc, fatalement, c'est inabordable.
9: Je vous ai jamais dit, après avoir passé 22 ans ici, là, je rentre au pays.
8: Là, j'y pense, en fait. Peut-être pas rentrer au pays, mais changer de direction. Moi, aujourd'hui, je suis propriétaire d'un restaurant et je pense que je vais arrêter parce que ça sert, je travaille pour rien, en fait. Je gagne plus ma vie, en fait. Donc, ça sert à rien.
9: Mais vous devriez placer votre argent.
8: Donc, je devrais placer mon argent, voilà.
4: Alors Sophie, si vous voulez placer votre argent là-bas, hein, c'est uniquement en livre turc. Et vu la situation politique, on ne sait jamais vraiment comment le cours va évoluer. Donc, prudence.
0: Oui, on va y réfléchir, bien évidemment. Merci Daniel Velter, en direct d'Istanbul, et aussi à Denis Silva Ipoveda qui a permis cette liaison. Il est 7h10. Virginie Defax, y a-t-il des soucis à nous signaler côté circulation? Je suppose que ça se densifie.
10: Oui, petit à petit, Sophie, on commence à avoir quelques ralentissements pour rejoindre la capitale sur les principaux axes avec maximum 5 minutes à rajouter à votre temps de parcours habituel. Même topo sur le ring de Bruxelles avec 5 minutes perdues entre Grand-Bigard et Vilvoorde en direction de Zaventem. Et concernant les transports en commun, des retards et suppressions sont possibles entre Landen et Louvain.
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0: Place à notre séquence, c'est arrivé près de chez nous, qui nous emmène en région liégeoise. Et le rêve de tout fan de foot, c'est apparaître dans le mythique album Panini. Vous savez, cet album de vignettes des équipes qui participent, ben, par exemple maintenant à la Coupe du Monde. Le club d'EY l'a réalisé, lui, pour ces joueurs. De 5 à 35 ans, ils ont tous leur vignette, le staff aussi, tous rassemblés dans cet album intitulé « Les héros du football ». Les pochettes sont d'ailleurs vendues dans le supermarché d'à côté et dans la commune, tout le monde se les échange. Perrine Hubinon a rencontré donc ces héros du football en plein entraînement.
2: Ça fait un peu star du football.
12: Pour Lola, c'est un rêve qui devient réalité.
2: Ça me rend super fière. J'ai montré ça à mes parents. Ils ont été impressionnés qu'ils étaient mis les héros du football.
12: Le titre les impressionne et les honore.
2: Quand je me vois dedans, c'est comme si je suis une grande star, quoi.
15: Ça fait du bonheur, on est content d'être dans l'album. C'est comme si vous étiez dans un album de journal.
17: C'est une fierté parce que chaque week-end et tout, quand on a match, on se donne. Et on se donne pour l'équipe et pour le club. On défend les couleurs du club, quoi.
12: Les couleurs du club, le bleu et le noir, ils sont plus de 350 à les porter au fil des pages.
15: Mathias, je l'ai pas. Jérôme, je l'ai en double. Lexi, je l'ai trois fois.
12: Pour ces petits collectionneurs, il est impossible de connaître le contenu d'un paquet de vignettes avant de l'avoir ouvert. Des doubles, des triples, Alexandre en a beaucoup et préfère les échanger.
15: Je prends un sachet, je me mets double dedans et puis je donne aux parents et ils s'échangent les cartes.
19: Et toi, tu récupères quoi ?
15: Bah, les doubles des autres.
21: Je trouve que ça crée du lien dans le club parce qu'ils ne sont pas toujours au courant de qui joue dans quelle équipe. Ils ne jouent pas en même temps, ils ne se voient pas aux entraînements.
12: Roland est le papa d'un joueur.
21: Et là, on voit qu'ils s'intéressent et alors même, ils se reconnaissent. Ils se croisent le long du terrain. Hey, lui, j'ai son autocollant, j'ai son image.
12: Un avis que partage le coach des 6-9 ans.
22: Non, mauvais côté, Maceo. Mauvais côté, t'es du côté du défenseur. Tu dois protéger ta balle.
12: Pour Philippe, cet album, c'est aussi un beau souvenir à conserver.
23: Dans 10 ans, ils regarderont l'album en disant « Ah tiens, celui-là, il est là, celui-là, il est là, celui-là, il ne joue plus. » Voilà, donc c'est un peu sympa. En plus, bon, c'est l'année de la Coupe du Monde quand même, donc ça fait un peu référence à ça, quoi.
12: Et presque comme pour la Coupe du Monde, cet album collector, à la couverture en papier glacé, a demandé pas mal d'organisation.
21: Bah, début de saison, vers le mois de septembre, on a commencé à faire les photos, donc on a fait venir tout le monde, on a fait des rassemblements.
12: Renaud Gritten est le responsable du club.
21: On a pris les photos individuelles, on a pris tous les enfants, tous les membres des staffs, les délégués, les entraîneurs. On a dû revérifier les maquettes plusieurs fois, donc bien retracer si c'est les bons noms avec les bonnes images. Donc on a dû faire les corrections. C'est vraiment là la prise des photos qui a été le gros travail, mais c'est tout un cheminement quand même à faire. Mais oui, ce sera certainement refait dans le futur. Hein.
12: Pour certains joueurs, cet album n'est qu'une étape. L'objectif, finir dans la version officielle.
2: C'est un de mes rêves.
12: Aux côtés de Messi ou Mbappé.
15: Ça donne envie de tout arracher, de tout donner pour devenir pro et essayer d'aller dans mon club que je préfère le plus, c'est le Real Madrid.
17: Oui, c'est possible, hein, rien n'est impossible. Hein. Mais ça, pour ça, il faut beaucoup travailler.
15: C'est surtout maintenant qu'il faut tout donner.
12: Tout donner aussi pour échanger et collecter toutes les cartes de l'album.
0: Et qui sait, ils seront peut-être un jour donc dans l'album des pros de Panini, mais en attendant, ils y sont dans celui du club DIY, son propre album. Il l'a créé pour ses joueurs. L'opération doit durer jusqu'au 7 juin. Reportage signé Perrine Hubinon.
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0: Dans l'actualité musicale, le tournage de la nouvelle série sur les Beatles, Hambour Days, qui retrace leur début, a commencé durant leur séjour à Hambourg, donc en Allemagne. Les Beatles se sont produits dans des clubs et l'enregistrement le plus marquant de cette période, c'est ce titre, My Bonnie, avec le chanteur Tony Sheridan. My

0: Tony Sheridan et les Beatles, My Bonnie, qui date donc de la période allemande des Beatles, qui, quand ils se produisaient dans des clubs allemands et qui est retracée dans une nouvelle série qui se tourne en ce moment. Bonjour, François Heureux.
1: Bonjour Sophie, bonjour à tout le monde. Ça passe pour la Belgique qui sera en finale donc de l'Eurovision. Ça passe aussi pour l'Arizona au fédéral. Après un mois et demi de blocage au Parlement, la loi programme de la majorité devrait être adoptée la semaine prochaine. Alors la loi programme, qu'est-ce qui se cache derrière cette vilaine appellation? Eh bien, des réformes très concrètes pour votre portefeuille, plus de taxes sur le gaz, moins sur l'électricité, et puis une indexation de vos salaires qui sera limitée. On va en discuter avec notre invité ce matin, c'est le chef de groupe du MR au Parlement fédéral, Benoît Piedboeuf. Vous lui posez vos questions sur WhatsApp comme d'habitude, 0 471 200 500. Voici le journal de 7h avec Maxime Maillet.
2: Donald Trump est en route pour la Chine. Il doit rencontrer le président chinois. Au menu des discussions, la guerre en Iran et les relations commerciales entre les deux puissances. On l'avait presque oublié, mais il est de retour. La Mpox, on observe une hausse des cas de cette maladie infectieuse à Bruxelles. Elle va continuer à danser sur la glace. Et Scylla envoie la Belgique en finale de l'Eurovision. Bonjour à toutes et tous, ça sera la poignée de main du jour. Donald Trump arrive aujourd'hui en Chine. Le président américain doit y être reçu par le président chinois Xi Jinping. Donald Trump est accompagné de son secrétaire d'État Marco Rubio et de chefs d'entreprise américains dont Elon Musk, le patron de Tesla. Au programme, beaucoup de fastes et des discussions politiques et commerciales épineuses. Myriam Ball, Donald Trump est optimiste, il dit pressentir une visite fructueuse.
3: Et oui, le président américain assurait au moment de son décollage, le président chinois est un bon ami et de bonnes choses vont se produire.
4: J'ai d'excellentes relations avec le président Xi et je pense que cela ne changera pas. Nous avons beaucoup de sujets à aborder. Je ne dirais pas que l'Iran en fait partie car nous maîtrisons parfaitement la situation en Iran.
3: Alors l'Iran devrait pourtant s'inviter comme sujet de discussion entre les présidents chinois et américains, les États-Unis étant empêtrés dans ce conflit qui a un impact sur la Chine, première acheteuse de pétrole iranien. Autre sujet délicat, les relations commerciales. On se souvient que Donald Trump avait directement démarré son nouveau mandat par un bras de fer avec Pékin, après avoir fixé des droits de douane astronomiques sur les produits chinois. Une trêve a depuis été négociée entre les deux puissances, mais c'est une rivalité tendue, une compétition féroce dans les secteurs de l'armement, des technologies, de l'intelligence artificielle, rivalité diplomatique aussi, sous ces dehors de visite amicale.
2: Cette nouvelle rassurante pour les deux passagers belges du bateau de croisière touché par le hantavirus. Leurs résultats des analyses sanguines sont négatifs. Les deux personnes se portent bien et n'ont aucun symptôme. Elles sont rentrées chez elles pour suivre une quarantaine de 6 semaines. Plus inquiétant, la Belgique voit le retour d'une maladie infectieuse virale, la Mpox. Les cas se multiplient, surtout à Bruxelles, et chez les hommes qui ont des rapports sexuels avec d'autres hommes. Olivier Boulenc, cette maladie peut être très douloureuse et parfois mortelle.
5: Les symptômes habituels du Mpox sont la forte fièvre, le gonflement des ganglions et des éruptions cutanées sévères.
6: Sous forme de vésicules, c'est-à-dire des petites bulles avec du pus au niveau génital, que ce soit au niveau du pénis ou au niveau du rectum, qui sont parfois très, très douloureuses.
5: Jean-Christophe Goffard est infectiologue. Il s'inquiète du nombre croissant de Mpox en Belgique.
6: On a une centaine de cas, j'ai envie de dire, depuis le mois de janvier. Et la seule chose, c'est qu'il y a une 35-36 cas qui ont été rapportés. Donc, les cas rapportés sont trois fois plus importants que dans le mois précédent.
5: Cette hausse, l'association Execo la constate. Elle est en centre de santé pour les hommes ayant des rapports sexuels avec des hommes. Valentin Blaisan y est chargé de projet.
7: On a des appels, on a des personnes qui présentent des symptômes, ce qui n'était pas le cas entre 2023, 2024, 2025, c'était devenu très très très rare. Et là, effectivement, depuis quelques semaines, on a des personnes qui nous appellent parce qu'ils sont concernés ou parce qu'ils sont inquiets. Donc il y a des cas et on le ressent.
5: Un vaccin existe contre le Mpox.
7: Il y a encore quelques hôpitaux qui ont des doses de vaccins. Il n'y en a pas beaucoup, mais ça, c'est vraiment le gros problème parce que je pense que la communauté a envie et est prête à se faire vacciner. Et donc, il nous faut des vaccins.
5: Il y a plusieurs centaines de doses en Belgique, mais elles seraient préemptées par l'armée en cas d'attaque bactériologique. Si vous pensez avoir des symptômes, n'hésitez pas à en parler à votre médecin ou à vous rendre dans un centre de santé sexuelle.
2: Et le SPF Santé organise aujourd'hui une réunion spéciale sur la Mpox. À quelques jours de la Pride de Bruxelles, UNIA et l'Institut pour l'égalité des hommes et des femmes publient leurs chiffres annuels sur

0: Lors d'un ramassage au carnaval, il est accusé de 7 meurtres et 81 tentatives de meurtre. Se replonger dans les souvenirs de cette nuit est difficile pour les victimes et leurs proches. Pour les soutenir, 7 femmes sont chargées de les accompagner. Nina Zanata les a rencontrées.
1: Cela fait 4 ans que les familles attendaient ce procès, mais les audiences sont parfois éprouvantes. Nicole est la mère d'une victime, il lui arrive de sortir de la salle.
2: Quand je vois que ça ne va pas, je sors. Aussi vite on est suivi par une aide aux victimes qui vient demander si elles ont besoin, on a besoin d'aide, si on a besoin de parler, d'avoir un soutien par un geste pour nous tenir la main ou autre. Elles sont vraiment là et à l'écoute.
1: Ces femmes, on les repère directement. Elles portent un gilet bleu foncé, des bouteilles d'eau et des balles anti-stress pour ceux qui en ont besoin.
3: Ça permet, de gérer un peu parfois les moments émotionnels les plus compliqués.
1: Assistante sociale de formation, Alice est aux petits soins avec les victimes. Elle est présente depuis le début, depuis le jour des faits. Son rôle est de soutenir les familles, mais aussi de les préparer au procès.
3: Les préparer à ce qui va être lu, vu, parce que les photos sont visibles. La famille que j'accompagne, on avait vu les vidéos aussi en amont, donc ça leur a permis de savoir un peu ce qu'ils allaient voir aujourd'hui et de ne pas découvrir tout ça directement lors du procès, en fait.
1: Alice finit par connaître les victimes et savoir comment les épauler lors des moments plus difficiles.
3: Par exemple, il y a une victime, quand on entendait les vidéos et qu'elle entendait le bruit des tambours, c'était très compliqué pour elle d'entendre ça. Et donc là, je suis venue à ses genoux où je lui disais, imagine que c'est l'orage, pour que le cerveau puisse transformer, que ça puisse être entendable et qu'elle puisse rester dans la salle.
1: Les aides aux victimes se sont notamment formées à la traumatologie pour proposer des techniques aux personnes qui souhaitent rester un maximum aux audiences.
0: Ça n'était plus arrivé depuis 3 ans. La Belgique est qualifiée pour la finale de l'Eurovision grâce à Essila et sa chanson Dancing on the Ice. La chanteuse originaire du Brabant Wallon a fait mentir les sondages et a bien célébré sa qualification. Alison Delpierre et Clara Wertz étaient à ses côtés.
4: Aucun doute possible, les Belges sont en finale de l'Eurovision grâce à Essila, pour qui ce moment Belgium restera ancré très longtemps.
5: Tout le monde est parti en avant et a sauté vers l'avant. Moi, je suis partie vers l'arrière sur le sofa, comme si c'était un soulagement et un relâchement limite musculaire. Non, c'était fou.
4: Bravo. Sur scène avec Essila, il y a 4 danseurs, alors pour eux aussi, c'est une victoire.
6: Je suis très fier, incroyable, très content. Et c'est pas que j'y croyais pas, mais je me disais juste danse, fais ton truc et on verra bien ce qui se passe.
4: Et ça a payé alors que les bookmakers classaient systématiquement Essila dans le fond du classement, malgré quelques problèmes de son qui l'ont légèrement perturbé pendant sa prestation.
5: J'ai eu vraiment peur, je me suis dit que j'avais pas su donner tout ce que j'avais envie de donner, mais finalement c'est que ça a plu quand même et donc voilà, c'est trop bien quoi, vraiment on est tellement contents. J'ai vu la réaction des gens qui n'étaient pas avec moi au moment même dans la green room, mais qui était sur le côté. Je les voyais tous pleurer, sauter, extraordinaire quoi.
4: Dans le bus du retour, l'esprit est encore à la célébration. Même si dès demain, il faudra se remettre au travail, car l'aventure continue.
0: Et la finale de l'Eurovision est prévue samedi à Vienne en Autriche. Parmi les autres qualifiés, il y a 2 grands favoris, la Grèce et la Finlande. Israël s'est également qualifié. La prestation a été légèrement perturbée avec des bruits de sifflets, des slogans en soutien envers la Palestine. Enfin, la course à la Palme d'Or commence aujourd'hui au Festival de Cannes. Hier soir, la légende d'Hollywood, Jane Fonda, a donné le coup d'envoi de la cérémonie d'ouverture. Et le réalisateur du Seigneur des Anneaux, Peter Jackson, a reçu une Palme d'Or d'honneur. Voilà pour les infos. Belle journée à notre écoute.
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8: Merci beaucoup Maxime Maillet pour ce journal de 7h. On en voit les emballages vides de plus en plus dans nos rues le matin ou le soir aussi d'ailleurs. Le gaz hilarant est de plus en plus consommé par les jeunes avec des dangers potentiels assez graves sur la santé. Enquête à suivre dans cette matinale. Là tout de suite. Et tout de suite, c'est la météo du jour avec vous, Denis Colleur. Alors, est-ce qu'il fait encore bien frais ce matin, Denis ?
9: Alors un petit peu moins qu'hier car le ciel est un petit peu plus chargé de nuages, mais la fraîcheur ce sera pour le reste de la journée puisque les températures ne vont pas vraiment décoller aujourd'hui. Si vous cherchez un petit moment un petit peu plus calme, ce sera pour ce matin où on aura même quelques belles éclaircies sur le nord et sur le centre du pays. Par contre, cet après-midi, la météo devient instable et donc elle va s'accompagner d'averses qui prendront même l'aspect de giboulées. Ça va s'accompagner de rafales de vent, d'un coup de tonnerre.

0: et même possibilité de grésil ou de grêle par endroit. Les températures ne décollent pas, je vous l'ai dit, 8 à 13 degrés pour les maxima du jour, donc une météo plutôt digne d'un mois de mars que d'un mois de mai. Pour la suite, et bien encore des averses la nuit prochaine, et puis demain toujours ce temps instable et toujours trop frais, avec des températures encore un petit peu plus fraîches, 7 à 12 degrés pour demain, et puis d'une manière générale on va garder ce rythme d'averses pour les journées de vendredi et samedi. Les températures devraient toutefois remonter à partir de dimanche.
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3: Il est 7h10, bon réveil, bienvenue à vous de Matin Première. Nous sommes le mercredi 13 mai. Elle a 27 ans et elle ne saura plus jamais marcher normalement à cause du gaz hilarant. Enquête ce matin sur les dangers du protoxyde d'azote consommé par de nombreux jeunes. Il peut provoquer des AVC ou des troubles de l'équilibre, parfois à vie. Enquête à suivre donc dans un instant. La pistache, une autre guerre entre les États-Unis et l'Iran, comme on le conflit au Moyen-Orient, va faire augmenter les prix de ce fruit à coque. On fait les comptes dans votre rendez-vous éco. Et puis des échos aussi de Cannes à 7h20 et ce matin, comment les Belges ont séduit le festival. Nouvelle vague noir-jaune-rouge qui déferle sur la Croisette, vous l'entendrez à 7h20. Donc, bon réveil à vous, merci d'être fidèle à RTBF La Première.
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3: Et à 7h12, on va s'intéresser ce matin aux ballons, mais pas à n'importe quel ballon. Des ballons gonflés au protoxyde d'azote, qu'on appelle aussi gaz hilarant. À l'origine, c'est un gaz qui est utilisé en médecine, comme anesthésiant, ou en cuisine, dans les bombes et les siphons à crème fraîche. Mais inhalé à travers un ballon, donc il a aussi des effets euphorisants qui séduisent de plus en plus de jeunes, malgré une interdiction qui est en vigueur depuis déjà 2024. Bonjour Arthur Lejeune.
11: Bonjour François.
3: C'est vous qui avez réalisé cette enquête pour le magazine Investigation, à voir ce soir sur la Une Télé, enquête réalisée avec Titouan Marichal et Brice Bourin. Le gaz hilarant, donc, il provoque une brève euphorie pour ceux qui l'inhalent à travers ces ballons. Mais les conséquences de cette drogue, et c'est ce que montre votre enquête, elles peuvent être dramatiques.
11: Oui, c'est le moins qu'on puisse dire, François, parce que pour la faire courte, donc, le protoxyde d'azote, il agit directement sur le système nerveux central, et au fil des consommations, les dommages sur ce système nerveux peuvent entraîner des troubles de l'équilibre et de la marche. Ça, ce sont les séquelles les plus fréquentes. Mais ça peut aller encore plus loin avec des AVC, des infarctus, tout ça alors que les consommateurs ont souvent la vingtaine. Vous en conviendrez, c'est extrêmement jeune pour avoir un AVC. Pendant notre enquête, on a rencontré le docteur Gazagne. Elle est la chef de clinique de la revalidation neurologique au CHU Brugmann à Bruxelles. Et pour elle, le plus gros problème, c'est que les consommateurs, ils négligent encore beaucoup trop les dangers du protoxyde d'azote.
12: Chaque patient qui est rentré dans mon service, c'était le désarroi parce que « Oh, mais c'est rien, les ballons, on fait ça pour s'amuser, on fait ça entre nous. » On ne savait pas. Et ça, je trouve dramatique parce que pour beaucoup, ils arrivent paralysés des bras et des jambes, des quatre membres. Quand ils arrivent chez moi en revalidation, ils arrivent en fauteuil roulant. Ils ne retiennent plus leurs urines. Je ne veux pas avoir l'air mélodramatique, mais c'est juste une réalité.
3: Bon, on l'entend, conséquences plutôt aggraves sur le corps humain. Il se passe quoi alors quand ces patients arrivent à l'hôpital? Est-ce que ces séquelles dont cette médecin parle sont réversibles?
11: Ah ben, Tout dépend du stade auquel ils arrivent. S'ils sont pris en charge à temps, la revalidation, elle peut permettre de récupérer 100% des capacités ou presque. Mais c'est intensif, hein. C'est 2 séances de kiné par jour, tous les jours de la semaine. Et ça pendant plusieurs semaines, voire plusieurs mois, en fonction de l'état du patient et de son amélioration.
3: Non. Et qu'est-ce qui se passe si les patients arrivent trop tard, alors qu'ils sont pris en charge trop tard?
11: Bah, dans ce cas, les séquelles, elles peuvent tout simplement rester à vie. Pendant l'enquête, on a rencontré Nora. Elle a été hospitalisée 8 mois en 2021. Et malgré cette revalidation intensive, 5 ans plus tard, bah, elle marche toujours avec une béquille et elle a des attelles pour l'aider à relever ses pieds correctement. Elle a donc 27 ans aujourd'hui et jusqu'à la fin de sa vie, elle aura besoin d'aide pour marcher correctement. Au départ, elle a découvert les ballons en soirée, mais à la suite d'une rupture amoureuse, elle a commencé à en consommer de plus en plus. Avant son hospitalisation, elle nous a dit qu'elle pouvait consommer plusieurs bonbonnes par jour. Précision François, dans une bonbonne, un tank comme on les appelle, il y a jusqu'à 250 doses.
13: Je ne savais pas où noyer ma peine, on va dire. Et du coup, je noyais ma peine dans les ballons. J'ai l'impression qu'avec ça, j'arrive à oublier et tout. Or que pas du tout, je suis en train de me tuer. En fait, il ne faut pas que j'ai d'argent. Quand j'ai de l'argent, ben, je pars en cacahuète. J'y pense et je me dis que je vais aller en acheter. Mais là, pour ma mère, je ne le fais plus. J'essaye de plus le faire.
3: Voilà, ces bonbonnes, ces tanks, comme vous les appelez, ce sont ces grandes enveloppes cylindriques avec des couleurs que l'on voit parfois par terre dans les villes. Hein.
11: On voit de plus en plus. Tous les jours.
3: Voilà, ouais. Est-ce qu'il y a une addiction, Arthur Lejeune, au protoxyde d'azote, comme pour les drogues classiques, on va dire, entre guillemets?
11: Nora, qu'on vient d'entendre, elle a été clairement addict. Maintenant, c'est un petit peu différent qu'avec les drogues classiques. Il n'y a pas d'addiction physique, comme on pourrait l'avoir, par exemple, avec l'héroïne, où c'est le corps qui réclame la substance. Ici, c'est purement psychologique. La personne, elle a envie de retrouver cette euphorie, d'autant que les effets sont très brefs. Hein, c'est à peine 1 minute, voire moins. Donc, il y a très vite ce besoin psychologique de recommencer.
3: Bon, produit addictif, donc, avec des séquelles graves sur la santé. On vient de l'entendre. On l'a dit aussi en début de séquence, c'est d'ailleurs un produit, le protoxyde d'azote, interdit depuis 2024 en Belgique. Et pourtant, dans votre enquête, Arthur, vous avez constaté que c'était encore très facilement accessible.
11: Oui, effectivement, François, pour l'enquête, on a tenté l'expérience pour voir si c'était si facile de commander du protoxyde d'azote et des ballons. Et c'est clairement le cas sur les réseaux sociaux, Snapchat principalement. On a trouvé en quelques minutes un revendeur disponible pour nous vendre une bonbonne pour la modique somme de 50 euros. Donc ça fait à peine 20 cents la dose, c'est pas cher. Et puis, plus étonnant, on en a carrément vu dans 2 établissements nocturnes à Bruxelles. C'est vendu sans aucune gêne et nous-mêmes, on a pu en commander comme on aurait commandé un cocktail.
3: C'est là que c'est consommé principalement dans le milieu de la nuit?
11: Alors oui, il y a clairement des bars, des boîtes de nuit, des bars à chicha où c'est disponible en vente libre, mais on peut évidemment pas faire une généralité. Et puis il y a un autre phénomène qu'on a constaté, c'est la consommation au volant. Pendant plusieurs soirées, on s'est baladé dans les rues de Bruxelles à la recherche de consommateurs et tous ceux qu'on a vus avec des ballons, étaient dans une voiture, soit à l'arrêt, soit carrément en train de rouler. Ouais. Pourtant, consommer au volant, ça a un impact énorme sur les capacités de conduite. On peut comparer ça à une personne qui conduirait avec un taux de 2 grammes d'alcool par litre de sang. Bref, c'est beaucoup, c'est impossible de conduire correctement avec ça. Et pour notre enquête, on a rencontré Yacine, c'est un jeune Lillois qui a été consommateur de ballons il y a quelques années. Il nous a raconté ce que ça a comme effet sur la conduite.
14: T'as envie d'accélérer, t'as envie de... Tu roules, tu fais même plus attention, tu regardes même plus, tu vas pouvoir taper des rétros, tu vas même pas calculer en fait. Et en plus, t'as plus le même champ de vision quand tu prends un ballon, ton champ de vision il est diminué en fait. Tu vois plus pareil.
3: Est-ce qu'on sait combien ils sont exactement à prendre tous ces risques, que ce soit pour leur santé ou sur leur conduite?
11: C'est assez paradoxal parce qu'en fait on a très peu de chiffres, mais il y a un indice qui ne trompe pas, vous l'avez dit, les bonbonnes qui sont abandonnées dans les rues des grandes villes. En 2025, les services de ramassage de déchets du pays ont récolté dans les 3 régions 485 tonnes de bonbonnes vides. Ça correspond à quasiment 200 000 bonbonnes, donc c'est énorme et tout indique que ça pourrait encore augmenter.
3: Ouais, 200 000 bonbonnes en un an, et ça c'est juste pour les bonbonnes jetées dans la rue. Il y a évidemment toutes celles aussi qu'on jette ailleurs.
11: Ça c'est pour celles qu'on a retrouvées, effectivement.
3: C'est énorme, effectivement. Protoxyde d'azote, les dangers du gaz hilarant. C'est le titre de votre enquête, Arthur Lejeune. C'est à voir ce soir en télé sur la Une dans le magazine Investigation. C'est juste après le JT de 19h30. Merci beaucoup, Arthur Lejeune.
11: Merci à vous, François.
3: 7h19, ben, ça roule pas mal encore, hein, en tout cas vers Bruxelles sur les routes ce matin, Virginie de Fax.
15: Oui, exactement François, bonjour. On a quand même quelques légers ralentissements pour rejoindre la capitale sur les principaux axes, avec 5 minutes à rajouter à votre temps de parcours habituel, ce qui reste assez raisonnable pour le moment. Et puis sur le ring, comptez 5 à 10 minutes perdues, notamment 10 minutes entre Grand-Mégard et Vilvoorde en direction de Zaventem. Et puis concernant les transports en commun, il y a toujours des retards et suppressions qui sont possibles entre London et Louvain. C'est la SNCB qui nous l'informe.
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3: Il est 7h20, l'économie sans détour. C'est avec Diane Burgel-Vernet dans Matin Première. Bonjour Diane.
20: Bonjour François.
3: Parler de la pistache ce matin avec vous parce que la guerre au Moyen-Orient ne touche pas seulement les marchés pétroliers et les engrais. Elle s'attaque aussi à ce fruit à coque discret mais omniprésent dans nos assiettes. La pistache donc, la pistache qui va coûter... encore une, plus chère.
20: Oui, avec elle, les glaces à la pistache, les tablettes de chocolat Dubaï, le latte pistache, la crème, et j'en passe. Cette noix noble, elle se consomme aux quatre coins du monde depuis des millénaires. Pendant des générations, la pistache a même été l'un des emblèmes agricoles de l'Iran, cultivé dans la région de Kerman, au sud-est du pays. Mais depuis 2023, on assiste carrément à une pistache mania. Depuis qu'un influenceur a lancé la mode du Dubaï Chocolate, hein, c'est ce chocolat fourré à la pistache, qui avait déjà eu pour conséquence de faire grimper le prix de l'or vert, car oui, la pistache a une valeur économique et une couleur intense, mais en parallèle, il y a aussi les récoltes, et on est loin du compte, elles ont été décevantes. Alors en 2024, du côté des États-Unis, premier producteur mondial. En 2025, en raison des conditions climatiques, cette fois du côté de l'Iran et de la Turquie, vous vous souvenez, on avait déjà parlé de ces conditions climatiques et de leurs répercussions, des chutes de rendement avec les noisettes indispensables, cette fois à Ferrero.
3: Juste.
20: Bref, bilan mondial du ministère américain de l'Agriculture. La récolte 2025 a chuté de 8% par rapport à l'année précédente. Conséquence directe, eh bien, entre avril 2024 et mars 2026, le prix des pistaches décortiquées a bondi de 40%. La livre de pistache américaine s'échangeait à 11$ en mars dernier contre 3,80$ il y a deux ans. Et les prix étaient déjà à leur plus haut depuis 8 ans.
3: Bon, la pistache, donc, c'est une autre guerre entre les États-Unis et l'Iran.
20: Oui, l'Iran, c'est le berceau de ce fruit royal depuis l'Antiquité, mais ça n'est plus le premier producteur mondial. Alors, jusqu'aux années 2010, la pistache représentait même la troisième source de devises après le pétrole et les tapis. L'Iran produisait alors annuellement 200 000 tonnes de noix et encaissait un peu plus d'1 milliard d'euros par an. Mais la crise économique en Iran, le changement climatique, la sécheresse, les pénuries d'eau viennent à bout du leader mondial de la pistache qui se voit arracher sa première place sur le podium, place désormais occupée par les États-Unis. En 2025, la production de pistaches emmenée par la Californie est déjà de plus de 40%. Aujourd'hui, les États-Unis représentent environ 2/3 de la production mondiale, selon le département de l'agriculture américain, et la moitié des exportations mondiales.
3: Et c'est donc dans ce contexte que la guerre au Moyen-Orient est venue tout aggraver.
20: Eh bien oui, depuis le déclenchement de la guerre, les exportations iraniennes sont sérieusement perturbées, puisque la route habituelle, c'est le détroit d'Ormuz. Les précieuses cargaisons peinent donc à atteindre les centres névralgiques du commerce mondial, Dubaï, la Turquie, qui servent habituellement de plateforme de redistribution ensuite vers l'Europe, l'Inde, l'Asie. Pour l'Europe, c'est particulièrement problématique. L'Iran, c'est l'un de ses principaux fournisseurs. Alors, les transformateurs et confiseurs européens travaillent pour l'instant sur leur stock existant et certains partenaires iraniens disposent d'entrepôts au Royaume-Uni ou en Europe. Mais si les réapprovisionnements ne reprennent pas rapidement, eh bien, la pénurie, inévitablement, se fera sentir.
3: Alors, il existe d'autres solutions, des alternatives, mais elles ont leurs limites, Diane.
20: Oui, il y a deux candidats, hein, deux pistes qui se dégagent. La Turquie d'abord, géographiquement bien placée pour approvisionner le Moyen-Orient et l'Europe et compenser une partie des flux iraniens. Mais on l'a dit, la récolte y est mauvaise aussi, en raison des aléas climatiques. Donc à court terme, la Turquie ne peut pas vraiment jouer les pompiers. Les États-Unis ensuite, Washington clairement lorgne les parts de marché laissées vacantes par l'Iran. Mais pour les acheteurs européens qui s'approvisionnent habituellement en pistache iranienne, eh bien le basculement vers le marché américain implique des coûts supplémentaires. Alors il y a peut-être une chance pour la filière européenne. La pistache Made in France vient d'être réintroduite dans le sud. Il faut dire que le réchauffement climatique, l'ensoleillement et les sols drainants du pourtour méditerranéen en font un terrain d'accueil naturel. Considéré comme plus rentable que les oliviers ou les céréales, la pistache attire de nombreux investisseurs. En Espagne, depuis les années 2000, la culture a augmenté de 3000%, faisant de l'Espagne le premier producteur européen devant l'Italie et la Grèce. Et certains observateurs du marché prédisent que ce pays du sud de l'Europe, l'Espagne, donc, pourrait même devenir le quatrième producteur mondial d'ici quelques années.
3: C'est malin, vous venez me donner envie d'une bonne crème de pistache.
20: Délicieux.
3: Ah, oh, bah oui, c'est délicieux, évidemment. Acheter des pistaches non décortiquées, alors, hein, c'est déjà plus abordable. Mais donc, ça va augmenter. Merci beaucoup.
20: En effet.
3: Diane Burgel-Vernet.
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3: Et comme tous les matins, pendant le 79e Festival du film international de Cannes, vos échos de Cannes en direct de la Croisette, c'est le jour 2 avec la compétition qui débute aujourd'hui, le festival qui a débuté hier soir avec le film d'ouverture. Martin Wilterreis, bonjour, vous êtes notre envoyé spécial donc à Cannes et aujourd'hui vous vous intéressez aux Belges de cette édition, Martin.
21: Mais oui, bonjour François, bonjour tout le monde. Et désolé par avance pour l'image éculée, mais cette année, une vague belge s'apprête bel et bien à déferler sur la Croisette.
3: Bon, une vague belge, il y a des films, les acteurs et actrices évidemment, Martin, mais une fois n'est pas coutume, vous nous proposez de parler du jury.
21: Oui, il compte cette année à sa table demi-mour, mais également notre compatriote Laura Vandel, scénariste et réalisatrice dont les deux films ont été présentés par le passé. Tiens, à Cannes, Laura Vandel s'est exprimée très émue hier après-midi.
22: C'est que du positif en fait. Voilà, moi je suis là en tant que cinéaste aussi et on va parler de cinéma et c'est la plus belle chose en fait, moi personnellement, qui puisse m'arriver.
3: Bon, une Belge donc dans le jury prestigieux, hein, Martin, est-ce que c'est une première ?
21: Non, mais c'est plutôt rare. Alors, je ne vous cache pas que la recherche dans nos archives et celle du festival a été un peu fastidieuse, mais j'ai trouvé quelques occurrences que, je ne vous promets pas, ceci dit, exhaustives. En 1960, le président du jury est l'écrivain belge Georges Simenon, auteur des enquêtes du commissaire Maigret. 20 ans plus tard, le cinéaste André Delvaux siège aux côtés de Kirk Douglas, président. Et en 2004, Benoît Poulvord est membre du jury, c'est Quentin Tarantino qui dirige les travaux. Le Namurois que Cannes a découvert dans Cette arrivée près de chez vous 10 ans plus tôt déclenche alors l'hilarité générale avec la bonne dose d'autodérision qu'on lui connaît.
23: Je suis très déçu de ne pas être président du jury. C'est d'abord une amertume, vous vous en doutiez. Et à ce titre, j'ai l'intention de rattraper toutes ces années perdues. Je n'ai jamais été sélectionné à l'officiel, je ne comprends pas. Je n'ai jamais rien gagné à Cannes, je ne comprends pas. J'ai donc l'intention de me venger et de faire gagner un médiocre. Voilà.
3: Voilà, donc pour l'une de ces interventions cultes de Benoît Poulvord à Cannes, c'était pas la seule évidemment. Voilà pour cette sélection de Belges au sein du jury dans l'histoire du festival. C'est en réalité une présence sur le temps long, les Belges à Cannes, Martin.
21: Oui, depuis la création du Festival de Cannes, ce sont quelques centaines de films et courts-métrages belges qui ont été présentés ici, toutes sections confondues évidemment. Il y a eu les précurseurs, bien sûr, André Delvaux, Raoul Servet, Chantal Akerman, Hugo Claus également. La relève ensuite avec Jaco van der Maal, les frères Dardenne, puis Joachim Lafosse, jusqu'à aujourd'hui Laura Vandel ou Lucas Daunt, de retour en compétition justement cette année.
3: Bon, et si les Belges sont devenus incontournables à Cannes, ce n'est pas que le facteur chance, Martin.
21: Non, ça serait trop facile. Il y a la détermination, bien sûr, mais surtout un solide système de soutien à la création. Ce que ne manquait pas, d'ailleurs, de souligner Lucas Dante lorsque je l'ai rencontré en avril dernier. Il venait d'apprendre que son film était sélectionné à Cannes.
1: J'ai eu la chance et le privilège de toujours être soutenu par les deux côtés, par l'RTBF, par le VAF, mais aussi par la commission Wallonne. Et donc, c'est un vrai film belge, je dirais.
21: Le VAF, le Fonds audiovisuel flamand, le Centre du cinéma de la Fédération Wallonie-Bruxelles, le département coproduction de la RTBF, Screen Brussels, autant d'initiatives publiques, François, de financement des films qui font leurs preuves, qui permettent aussi l'apparition de sociétés de production et donc de placer in fine la Belgique sur la carte du cinéma mondial.
3: Voilà, le film d'ouverture de Cannes hier soir, c'était La Vénus électrique qui sort aujourd'hui sur nos écrans, critique à 8h20 dans une petite heure, donc avec Hugues Daillé, La Vénus électrique, qui a un beau côté belge aussi. Hein, vous en parliez, Martin Miltereis.
21: Effectivement, il a été tourné à Liège.
3: Voilà, il a été coproduit par Versus Productions et il a bénéficié du soutien du Centre du cinéma et de l'audiovisuel de la Fédération Wallonie-Bruxelles. Merci beaucoup, Martin Miltereis, en direct de Cannes.
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3: Écoutez, Matin Première, il est 7h32. Voici le rappel de l'actu du jour. Le petit journal avec Sophie Brems.
29: Le président américain Donald Trump est attendu en Chine pour une visite officielle. Donald Trump va rencontrer son homologue Xi Jinping. Si la trêve commerciale entre la Chine et les États-Unis semble tenir jusqu'à présent, c'est une autre thématique qui risque de tendre les échanges, celle de la guerre en Iran. La Chine dépend énormément du pétrole des pays du Golfe, mais aussi de l'Iran. Elle a d'ailleurs un accord avec ces pays. Tanguy de Wild est professeur en relations internationales à Lucé-Louvain. Il nous explique comment la Chine, qui a toujours une position diplomatique d'équilibriste, peut avoir une influence sur ce conflit.
30: Mais en tout cas, indirectement, à partir de où on sait que, a priori, le président américain, qui aime les dirigeants forts, dit que c'est un type formidable, ce Xi Jinping, et que donc l'idée, ce serait de ne pas arriver à cette rencontre avec le boulet d'un conflit qui ne serait pas réglé. Et donc, indirectement, le fait même d'avoir programmé cette rencontre peut aider à résoudre le conflit. D'une certaine manière, on respecte l'agenda et on indique qu'on n'est plus dans la posture, c'est ce qu'il dit d'ailleurs, Donald Trump, qui n'est plus dans la posture guerrière, mais a priori, le fait de montrer que c'est un peu business as usual ou international business as usual, le fait d'aller en Chine montre que voilà, c'est déjà derrière lui, c'est un peu le principe de l'homme d'affaires qui passe à une autre affaire, c'est déjà derrière lui cette affaire iranienne.
29: Des propos recueillis par Estelle Falzone. Le roi d'Angleterre va prononcer le traditionnel discours du trône aujourd'hui à Westminster. Lors de cette cérémonie fastueuse et traditionnelle, Charles III doit aussi présenter les priorités du gouvernement pour les 12 mois qui viennent. Un gouvernement contesté, Keir Starmer, le premier ministre travailliste, est sous pression. 86 députés sur les 403 de son parti l'appellent d'ailleurs à démissionner. Quatre secrétaires d'État ont quitté hier leurs fonctions pour désaccord. De plus en plus de Belges modifient leur contrat de mariage pendant leur union. C'est ce que rapporte la Fédération du Notariat. Ce sont surtout les couples plus âgés qui entreprennent de telles démarches afin de mieux organiser la transmission de leur patrimoine. Cela n'était plus arrivé depuis 2023. Lors de la prestation de Gustave, la Belgique est qualifiée pour la finale de l'Eurovision. Et Sylla sera donc bien de la fête samedi à Vienne, en Autriche. Et puis la course à la Palme d'Or commence bien évidemment aujourd'hui au Festival de Cannes après la cérémonie d'ouverture hier soir et notamment le réalisateur du Seigneur des Anneaux, Peter Jackson, qui a reçu une Palme d'Or d'honneur.
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3: Et pour vous accompagner sur RTBF La Première jusqu'à 8h, la loi programme un nom fourre-tout pour des réformes qui vont directement vous concerner. Le plafonnement de l'indexation salariale, la hausse des taxes sur le gaz et la baisse de celles sur l'électricité. La loi programme sera votée, si tout va bien, la semaine prochaine. Les réformes du gouvernement adoptées, donc, malgré la colère de la rue. Notre invité ce matin est le chef de groupe du MR à la Chambre, Benoît Piebeuf, et vous lui posez vos questions à Benoît Piebeuf sur WhatsApp 0 471 200 500. L'Arizona qui maintient donc sa réforme de l'index malgré une contre-proposition commune des syndicats et des patrons. Pourquoi le gouvernement a-t-il rejeté cette idée et pourquoi les patrons en tête sont-ils inquiets face au plafonnement de l'indexation? Analyse avec Bertrand Haine à 7h40. Un mot de votre météo du jour. Il fait moins frais qu'hier ce matin, mais temps toujours instable avec de la pluie et des températures qui vont plafonner autour des 13-14 degrés. Ça ne devrait pas s'améliorer avant dimanche.
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3: 7h37, la revue de la presse avec vous, Nicolas Van Nuskrieg. Bonjour Nicolas.
31: Bonjour François, bonjour à tous.
3: Une presse qui hésite.
31: Oui.
3: Ce matin, en commentaire, c'est l'actu sociale et en titre, c'est l'Eurovision.
31: En titre, oui, et en image aussi, avec la jeune Estilla et ses chaussures si particulières. Bottillon au pied gauche, cuissarde à la jambe droite, compter 48 œillets ou passer les lacets. Peu importe, la Belgique est en finale, c'est la première fois depuis 3 ans et la jeune chanteuse à qui l'on doit cet exploit. Et vous avez raison, en une de la presse ce matin. Presque toute la presse, car un quotidien résiste tout de même, c'est le Tate. Tate qui observe les chiffres des malades de longue durée. Encore eux. Chiffre qui augmente plus vite en région wallonne qu'ailleurs et plus vite même en Hainaut que dans le reste du pays, dit le quotidien. À quoi est-ce dû ? À la démographie, à l'âge de la population, à l'offre d'emploi, à la culture aussi syndicale ou sociale, écrit le quotidien économique. C'est cela qui fait donc le commentaire ce matin, bien plus que les lacets si longs à boucler, ces chiffres des malades de longue durée. Ceux d'abord qu'on n'a pas voulu nous communiquer, ça fâche très fort le Lats-Nice. Est-il normal qu'une enquête importante soit dissimulée ? Ces chiffres. Une claque, fallait-il les taire par crainte d'une chasse aux sorcières ou fallait-il réagir ? Et d'ailleurs, si l'échantillon démontrait que 59% des longues durées étaient aptes au travail, est-ce vraiment une chasse aux sorcières de penser qu'il est temps de réévaluer les méthodes de contrôle ? Si l'on pense que l'étude n'est pas correcte, dit Lats-Nice, qu'on en recommande une autre ? Qu'on interroge la méthodo, l'échantillonnage, le groupe cible, que sais-je, mais qu'un rapport parce qu'alarmant est rangé dardard au tiroir, ça, pour l'édito du Lats-Nice, ça ne passe pas.
3: Oui, ce n'est pas exactement l'avis du Morgan qui nuance quelque peu le propos. Nicolas, le souci, dit le quotidien, c'est le sentiment, l'impression d'injustice.
31: Oui, la solidité d'un système dépend, on connaît l'image de son maillon le plus faible, dès que l'impression se répand que l'un, l'autre, certains perçoivent des allocations à tort, les bases même de la solidarité s'effritent, écrit le Morgan. Tous prêts à faire beaucoup, à condition qu'aucun ne se sucre, ou à moins, au moins, disons, à condition de ne pas avoir l'impression que, dit le Morgan. C'est là que les deux opinions se rejoignent, seul un contrôle solide et fiable permet donc de maintenir le système. Mais, point de divergence entre ces deux éditos, ouvrir mi-mai la chasse aux soi-disant faux malades de longue durée, est-ce véritablement cela qui nous délivrera de tous nos problèmes ? Sont-ils simplement cachés là les milliards à gagner ? Tout doux rétorque le Morgan, c'est pas les mutes-mutes qui filent les certifs, c'est le toubib, celui qui jauge l'état de santé d'un malade, courte ou longue la durée d'arrêt, c'est son médecin traitant et le praticien pour savoir si le travailleur est apte ou inapte. Il n'a pas énormément de législation sur laquelle se fonder. Le stress psychologique, l'usure physique, la maladie grave, c'est quoi exactement l'inaptitude au travail pour la faculté ? Regardons aussi d'ailleurs côté employeur, propose de Morgan. Un travailleur, cinquantaine, de retour de burn-out ou d'une opération au dos, on lui donne quoi comme boulot ? Le même que ce qui a suscité l'arrêt de travail ou l'opération ? Non, bien sûr, au risque de le renvoyer en maladie, mais il n'existe pas toujours au sein des entreprises des places ou des postes adaptés à proposer aux convalescents. Est-il si étrange alors que certains restent coincés dans un statut qui n'est pas à strictement parler le leur ? De Morgan conclut, nous avons le plus grand nombre de malades de longue durée d'Europe. C'est une tendance pour la Belgique à inverser, oui, mais les discussions du moment nous détournent de l'objectif réel, créer un marché du travail suffisamment inclusif pour permettre de trouver un emploi, oui, et permettre surtout d'y rester actif et en bonne santé.
3: Bon, il y a dans ce débat sur les malades de longue durée une autre série de chiffres. Oui. Nicolas, la Libre Belgique s'appuie sur cela pour éclairer son édito.
31: Oui, chiffre déjà cité lundi par The Standard, 600 000 malades de longue durée, 576 643 fin de l'année dernière, ce qui faisait dire à l'instant au Morgan que nous, Belges, sommes les gros malades de l'Europe. Et c'est la faute à qui ? Aux mutuelles, laxistes, aux conditions de travail invalidantes, à ces pathologies toujours plus complexes, disent les médecins, ou au système incontrôlable ? Pour la Libre, il y a dans chaque réponse une part de vérité, mais surtout une large tâche aveugle. Nous ne disposons pas de suffisamment de données sur ces questions. Pourquoi en est-on encore à débattre échantillons, partiels, contestés ? Comment un pays confronté à une telle dérive budgétaire, comment peut-on accepter qu'il n'existe toujours pas de base centralisée permettant d'analyser sérieusement les trajectoires des patients, les différences d'évaluation entre organismes ou les pratiques des médecins prescripteurs ? Et pourquoi pas, in fine, les effets réels des politiques publiques ? Ça n'est pas, dit assez intelligemment la Libre, pas un problème de santé, pas une question de budget, c'est une affaire de démocratie. Sans données robustes, le débat n'est qu'une caricature. Faux malades profiteurs contre travailleurs broyés par la machine. Sans données, la Belgique pilote à l'aveugle. C'est invalidant si ça se poursuit dans la durée.
3: Et ce n'est pas la fin du débat sur les malades de longue durée. Merci
31: probablement
3: beaucoup,
31: pas.
3: Nicolas Van Nuskrip, pour
31: plaisir.
3: Cette revue de la presse. Bonjour Bertrand Haine.
0: Mais bonjour.
3: Avant d'aborder vos coulisses du pouvoir, et là aussi on va parler politique avec les réformes du gouvernement qui sont définitivement sur les rails, votre article animalier du jour, Bertrand.
0: Eh bien, figurez-vous que Sciences Po et l'Institut de médecine tropicale d'Anvers lancent un appel au public, si vous croisez un moustique-tigre, dénoncez-le. Ah. C'est ce que nous explique Sudinfo. Ça permettra peut-être de limiter sa propagation. Parce que oui, il se propage chez nous, explique le journal, un peu dans toutes les régions. C'est ce petit moustique noir avec des rayures blanches qui peut provoquer d'importantes nuisances en raison de son comportement agressif. Et oui. Et il peut également transmettre des virus, la dengue, chikungunya, Zika, je ne vais pas en rajouter, hein, cette période d'antivirus, mais enfin c'est ce que dit le journal, s'il pique une personne revenue de voyage alors qu'elle était infectée. Donc, invitation du journal, si vous croisez le redoutable insecte, dit-il, dénoncez-le sur surveillancemoustique.be.
3: Surveillancemoustique.be,
0: voilà. En un mot, ouais, www.surveillancemoustique.be.
3: Moustique au pluriel.
0: Voilà. Oui, exactement. Oui.
3: Et on le reconnaît comment, donc, ce moustique? Il est plus petit que les moustiques habituels.
0: Visiblement avec des rayures blanches. Noir avec des rayures blanches. Pas l'inverse.
3: D'accord.
0: Pas blanc avec des rayures noires.
3: Merci, Bertrand. Bon, le gouvernement, donc Bertrand, gouvernement fédéral, qui maintient son cap sur l'une de ses grandes réformes, le plafonnement de l'index. Le texte devrait être voté la semaine prochaine, malgré l'opposition, et ça c'est inédit, des patrons et des syndicats ensemble qui avaient réussi à se mettre d'accord sur une contre-proposition.
0: Bertrand. Oui, après 3 reports consécutifs à la Chambre, le texte de la loi programme sur l'indexation plafonnée au-delà de 4000 euros bruts pour les salaires, 2000 euros pour les pensions, devrait... parle toujours au conditionnel, mais être voté la semaine prochaine. Alors que l'inflation repart la hausse, ça on le voit aussi, eh bien l'index sera donc plafonné 2 fois d'ici la fin de la législature et la mesure est censée rapporter près d'1 milliard d'euros. Les salaires augmenteront donc moins vite que prévu. L'énième mobilisation des syndicats hier n'aura sur ce point eu aucun effet.
3: Oui, et il n'y avait pas que les syndicats et l'opposition qui se mobilisaient donc contre ce texte.
0: En effet, chose particulièrement intéressante à observer, les fédérations patronales étaient également vent debout. Pour 2 raisons essentiellement, car le plafonnement est vu comme une usine à gaz, on retrouve un peu le chameau qui pue, à mettre en œuvre, compliqué, opaque, et ça prendrait beaucoup de temps. Et puis surtout parce que le gouvernement a prévu une cotisation de modération salariale pour les entreprises. En clair, les entreprises ne devront donc pas augmenter comme prévu les plus hauts salaires, mais devront payer malgré tout une partie des cotisations sociales qui auraient été dues. La FEB, Fédération des entreprises de Belgique, a fait son petit calcul. 1 milliard d'euros aussi, d'ici 2029, c'est autant que l'enveloppe annoncée pour renforcer la compétitivité des entreprises. En clair, eh bien, le gouvernement reprendrait d'une main ce qu'il donnerait de l'autre.
3: Bon, cette opposition conjointe des syndicats et des patrons, elle a donné lieu, Bertrand, à une position commune, ce qui est assez rare, hein, pour être souligné.
0: Oui, une contre-proposition, ensemble, l'idée est de faire plus simple, en revoyant la manière dont l'indice fonctionne. Il s'agit de le lisser sur 12 mois pour que l'impact des hausses de prix de l'énergie, notamment, soit moins important. Un compromis qu'il aurait été quasiment impossible d'imaginer, notamment de la part des syndicats, ici, qui ont donc vraiment mis de l'eau dans leur vin. D'ailleurs, ça grogne plus qu'un peu dans les syndicats, en particulier à la FGTB, où le nouveau duo présidentiel, Bert Enkelaar et Selena Carbonero Fernandez, sont critiqués en interne, au sein du PS et du PTB aussi. D'ailleurs, on n'est pas tendre avec ce compromis qui offre en fait au gouvernement une voie de sortie, bah, quand même pour affaiblir l'index, en tout cas le diminuer un petit peu, pour tout le monde, y compris les bas salaires, donc dans la proposition des syndicats patrons, et pas seulement au-delà de 4000 euros bruts.
3: Bon, tension interne donc dans les syndicats. De toute façon, le gouvernement n'en veut pas de cette
0: Ça règle les débats qui se seraient posés à gauche. Le gouvernement refuse. Pour 2 raisons, officiellement, la mesure rapporterait moins que la sienne. On parle de quand même de 200 à 300 millions dans les derniers chiffres. Et puis surtout, le gouvernement ne souhaite pas rouvrir ce débat sur le sujet. On ne fait pas un compromis compliqué par plaisir. C'est le résultat d'intérêts croisés que personne, aile droite et aile gauche, ne veut remettre en question aujourd'hui. Ah, mais le résultat, il est quand même là, c'est que le gouvernement fâche patron et syndicats, bon ça il fallait le faire, les syndicats c'est pas de surprise, les patrons un peu plus, et ils ferment la porte à une relance de la concertation sociale, en particulier à une ouverture plutôt réformiste, inédite des syndicats qui sont d'habitude intraitables sur l'index. Bon, il est fort probable que dans quelques années, on parle d'une occasion manquée.
3: Effectivement, et donc ce texte sera normalement voté la semaine prochaine au Parlement fédéral. Le chef du groupe MR au Parlement est notre invité dans quelques instants. On va en reparler avec lui, évidemment, c'est Benoît Piedebœuf. Merci beaucoup, Bertrand Haine, pour ses coulisses du pouvoir. On vous retrouve sur Ovio et en podcast. 7h47, Virginie Defax, qu'est-ce qu'il y a comme embarras de circulation ? Pas trop vers Bruxelles ce matin.
1: Oui, effectivement, bon, on a une circulation assez dense pour rejoindre la capitale, avec 5 à 10 minutes perdues à rajouter à votre temps de parcours habituel. Une fois sur le ring, comptez 15 minutes perdues entre Grand Bigard et Vilvoorde vers Zaventem, et 15 minutes également entre Waterloo et Tervuren en direction de Zaventem. Et puis, on a quand même des travaux qui vous ralentissent en Wallonie, notamment sur la nationale 98 Mettez-Ligny à hauteur de l'échangeur de Sombreville. Vous perdez tout de même 30 minutes en direction de Ligny. Sombref, il y a du coup des répercussions sur le 42 venant de Charleroi et Mons, avec 15 minutes perdues vers le rond-point menant à la nationale 98. Et concernant les transports en commun, il y a toujours des retards et suppressions possibles entre Landen et Louvain.
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3: Il est 7h50. Bonjour Thomas Gadis.
16: Bonjour à toutes et tous.
3: Le chef de groupe au Parlement fédéral, le chef de groupe du MR, Benoît Piedboeuf, est notre invité ce matin.
16: Et on va se plonger dans les coulisses, les arcanes justement de l'Assemblée pour comprendre ce qui se passe avec tous ces grands textes qui sont en train d'être adoptés en ce moment. La loi programme, espèce de squelette aussi de l'action du gouvernement, notamment sur la question budgétaire avec le dossier de l'indexation des salaires qui est au cœur. Et puis la grande réforme de cette législature, celle des pensions, qui arrive au Parlement. Et là aussi, il y a une espèce de faux départ. On va comprendre pourquoi.
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3: Bonjour Benoît Piedboeuf.
18: Bonjour.
3: Que se passe-t-il au Parlement avec ces fameux textes importants, cette fameuse loi programme qui a été bloquée pendant des semaines ? Elle est débloquée ? Elle va passer ? Quel est,
18: oui. Aujourd'hui, on va voter les articles et les amendements. Et si on adopte, ce qui sera le cas, les amendements du gouvernement, alors le vote final aura lieu la semaine prochaine et ce sera fini.
16: Pour un budget qui devait être adopté depuis l'an dernier, en fait.
18: Ah oui, mais là, on perd 12 millions par mois hein, en n'adoptant pas la loi programme. Donc il est grand temps qu'on l'adopte. Et oui, pour le budget, mais c'est pas aussi pour toute une série de mesures de mise en œuvre du plan du gouvernement.
16: Notamment la question de l'indexation plafonnée, qui oui. fait l'objet d'un débat et au Parlement, en opposition oui. majorité. C'est aussi pour ça que l'opposition a essayé de décaler le texte.
18: Oui.
16: Elle y est arrivée. Comment vous décodez cette séquence parlementaire ?
18: Mais c'est un ralentissement des mesures, ça ne les empêchera pas, parce qu'elles sont indispensables. C'est un ralentissement qui fait perdre 12 millions d'euros par mois. Voilà.
16: C'est un jeu politique ?
18: Oui, absolument. Oui.
16: Vous avez parfois haussé le ton, vous, au Parlement, en tant que chef de groupe, sur ce
18: oui,
16: qui se passait.
18: Oui, mais les dépôts d'amendements, ce n'est pas pour améliorer juridiquement le texte, c'est pour ralentir le travail. Le Conseil d'État, il est là pour améliorer la qualité juridique des textes. Donc, on lui soumet des projets, le gouvernement soumet ses projets, et le Conseil d'État fait des remarques, il en fait souvent. Et donc, on améliore les textes. Mais quand on dépose systématiquement des amendements de semaine en semaine, ce n'est pas pour améliorer le texte, c'est pour ralentir le travail et essayer de faire en sorte que le projet ne passe pas.
16: Parce que le chef de groupe socialiste dit que ça a permis aux partenaires sociaux de discuter, notamment oui. sur la question de l'indexation. Ça a permis aussi de renvoyer la hausse des accises. Donc au final, ils ont gagné ou pas ?
18: Mais en tout cas, les partenaires sociaux ont fait une proposition, c'est vrai, mais elle a été examinée vraiment minutieusement par le gouvernement, et on ne peut pas l'adopter parce que ça crée des déséquilibres dans la population. Donc, c'est vrai, ça a permis un dialogue, mais ça n'a pas...
16: Le carrousel parlementaire a permis le dialogue entre-temps, quoi.
18: Oui, mais ça n'a pas empêché le fait que les mesures qui étaient prévues vont être adoptées.
16: Expliquez-nous la dynamique qui s'est passée au Parlement, parce que tout d'un coup, ce texte s'accélère, il sera donc voté la semaine prochaine, c'est ce que vous annoncez ce matin. Pourquoi ? Vous avez à un moment donné un peu forcé le bras en disant « bon, si ça continue, alors on change les règles du jeu parlementaire ». Qu'est-ce qui s'est passé ?
18: En tout cas, le président a trouvé dans le règlement de la Chambre la possibilité d'avoir la discussion générale, ce qu'on appelle la discussion générale sur le projet. Une fois que la discussion générale est finie, on ne sait plus déposer d'amendement. Donc ça, on l'a fait il y a 15 jours. Et puis maintenant, on a fait hier la discussion des articles et aujourd'hui, donc puisque la discussion générale et la discussion des articles sont finies, alors on va voter. Et puis, si les amendements du gouvernement sont adoptés, comme je le disais tout à l'heure, quand on adopte des amendements en séance, le vote final a lieu la semaine d'après.
16: Ce que je voulais dire, c'est qu'à un moment donné, l'opposition disait on peut encore continuer ce carrousel parlementaire, essayer de reporter le texte.
18: Oui.
16: Et la majorité a dit attention, on va changer les règles.
18: Ah ben oui, parce que on peut accepter évidemment que l'opposition ait des choses à dire, qu'elle ait des choses à demander au Conseil d'État. On ne peut pas accepter de tourner en rond pendant des semaines et des mois. Et donc, il y a un moment donné où, si on continuait ce jeu-là, on pouvait, nous, et d'ailleurs on va quand même y réfléchir, proposer une limitation dans le règlement de la Chambre. C'est-à-dire, comme ça s'est passé, il faut s'en souvenir, au niveau de l'IVG, législature ancienne.
16: Interruption volontaire de grossesse, où le texte là aussi était reporté.
18: Oui, et puis il n'a jamais été adopté, parce que les partis flamands, essentiellement, déposaient des amendements pour empêcher l'adoption. Et, en effet, le texte sur l'IVG n'a pas été adopté. Donc ici, on pourrait avoir le même jeu, mais ça suffit, quoi. Il y a une majorité qui est là, elle a été élue, malgré tout. Elle doit prendre des mesures. Qu'elle prenne ces mesures,
16: Elle peut tordre le bras à l'opposition et au jeu parlementaire ?
18: Pas tordre le bras, c'est faire en sorte que le fonctionnement soit normal et pas abusif. Voilà.
16: Autre texte important, Benoît Pienneboeuf, la réforme des pensions,
18: oui.
16: Qui risque probablement d'être l'une des plus symboliques de cette législature.
18: Oui.
16: Hier, les manifestants ont crié leur ras-le-bol et leur inquiétude face à cette réforme.
18: Oui.
16: Et vous, en tant que parlementaire, vous dites on avance, on tracera ?
18: Bon, d'abord, il y avait 40 000 manifestants pour 4 millions de gens qui bossaient. Ça relativise quand même un petit peu. C'est important d'écouter ce que les gens ont à dire et on les écoute.
16: Ça fait manifestation après d'autres manifestations.
18: Oui, certainement.
16: Additionner l'ensemble de ces chiffres.
18: Mais on ne peut pas dire que ça aille crescendo. Ça va plutôt en diminuant parce que les mesures à prendre, il faut les prendre. Si on ne prend pas maintenant, aujourd'hui, les mesures en matière de pension, demain, il n'y aura plus de pension à donner. Donc, il faut prendre ces mesures. Alors, maintenant, en effet, il y a de nouveau un renvoi au Conseil d'État. Donc, on en a accepté l'augure. La discussion est reportée. Mais si on recommence le jeu, il y a un moment donné où on doit mettre fin à ce jeu.
16: Donc, ça veut dire que le texte, là, ne sera pas voté aujourd'hui ?
18: Non.
16: Pas du tout.
18: Non, il y a 60 ou 70 amendements qui ont été envoyés au Conseil d'État.
16: Ça arrangeait bien la majorité parce qu'un parti devait célébrer une fête. Expliquez-nous de nouveau ce qui s'est passé en coulisses. Parce que c'est ça aussi la réalité du Parlement.
18: Oui, ça c'est anecdotique, mais c'est vrai que le fait qu'on ne discute pas sur le dossier pension fait qu'aujourd'hui on n'aura pas fini à minuit, on aura fini plus tôt. Et donc dans ce cas-là, c'est vrai que nos amis du CDNV pourront participer à ce qui s'appelle Rerum Novarum en Flandre, qui est un petit peu l'équivalent du 1er mai pour les socialistes ou pour les libéraux, etc.
16: Reporter, mais une réforme que vous justifiez en disant ça doit être payable les pensions.
18: Oui.
16: C'est la question du comment les mesures sont mises en œuvre qui est au cœur des revendications syndicales et de certaines inquiétudes sur la question du malus, sur certaines situations de carrière qui ont été fragmentées, qui ne peuvent pas être corrigées, qui se voient pénalisées.
18: Oui.
16: Qu'est-ce que vous répondez à ces gens en fait ? Vous leur dites vous n'avez pas compris ?
18: D'abord que c'est un dossier difficile à régler, qu'il y a des différences importantes dans les régimes de pension dans notre pays. Il y en a qui ont des pensions très faibles, il y en a qui ont des pensions très hautes, voilà, pour caricaturer. Mais là, on essaye d'aligner, évidemment, on ne le fait pas du jour au lendemain. On met en œuvre des processus qui, à terme, vont permettre un alignement des pensions et donc que tout le monde se rapproche d'une pension moyenne, en effet, pour ne pas que certains n'aient plus de pension un jour. Et donc, c'est vrai que ceux dont on dit que la pension sera diminuée, ils réagissent. C'est normal qu'ils réagissent. Mais ce qu'on met en place, c'est un système qui, sur le long terme, va conduire à sauver le système de pension.
6: un système qui avait déjà tenté d'être mis en œuvre avec le ministre Baclène,
16: oui.
6: Lors de la Suédoise. En tant que parlementaire, vous avez connu l'ensemble de ces débats.
16: Oui.
6: Vous n'avez pas fait campagne sur ces pensions-là. Comment se fait-il que tout d'un coup ça débarque maintenant ?
18: Non, mais ce qui se passe, c'est que d'année en année, structurellement, avec le fait que les gens vivent de plus en plus vieux, en bonne santé, et donc ont parfois des durées de pension qui sont supérieures aux durées de travail, il faut réagir, ça change en permanence, mais ça change dans le mauvais sens. Donc les coûts augmentent, il faut absolument, nous, mettre en place maintenant les mesures qui permettront de maintenir un système de pension et une sécurité sociale.
6: On revient à la question du budget, Benoît Piedebeuf.
16: Oui.
6: Si cette réforme est là, c'est aussi pour pérenniser les finances de l'État. En tout cas,
16: oui.
6: C'est le discours du gouvernement et de la majorité. Or, il faut encore trouver 7 milliards.
16: Oui.
6: Ce que le ministre du budget annonce, le fameux col catégorie de notre Premier ministre pour cet été, il sera franchissable selon vous ?
18: C'est
6: difficile. On va de nouveau être au bord d'une crise.
18: Ben, c'est très très difficile parce que l'endettement est ce qu'il est, le déficit est ce qu'il est, et il faut que, avec le changement du contexte international, avec l'indexation, avec l'augmentation des coûts, il faut qu'on arrive pas à pas à améliorer la situation. Oui, c'est vrai, mais ce sera difficile. C'est pas parce que c'est difficile qu'il ne faut pas le faire. On est là pour ça. On a été élu pour ça. Alors, évidemment, il y a des mesures qui ne sont pas faciles à prendre et des mesures qui font mal, mais si on ne les prend pas, notre avenir, sécurité sociale, pension et d'une manière générale, la situation de notre pays va se détériorer.
6: Parce que si justement on en est encore à voter la loi programme, c'est parce qu'il y a eu un début de crise ou un parfum de crise fin d'année. On l'oublie parfois, mais il y a eu la casse Palais Royal, parce que le gouvernement n'arrivait pas à s'accorder sur le budget. Est-ce qu'on va revivre ça cet été, quelques semaines après avoir voté le budget qu'on avait dû voter l'an dernier, quoi ?
18: À mon avis, non. Mais c'est vrai que quand on a un objectif, mais que les moyens d'y arriver sont différents, alors on discute, en effet. Alors, il y a une solution simple, augmenter les impôts pour tout le monde. Alors, déjà,
6: et vous entendez la petite musique déjà revenir au sein même de certains partenaires, hein, que ce soit les socialistes flamands, le CDNV.
18: Le vrai débat, c'est augmenter les recettes ou diminuer les dépenses. Et on fait les deux. Mais il faudrait probablement diminuer encore plus les dépenses qu'on ne le fait.
6: Et ouvrir le chapitre sur les recettes, parce que c'est aussi un élément qui était au cœur de la manif d'hier.
18: Oui.
6: C'est une ligne bleue, là, pour le coup, pour le MR.
18: Ben, ce sera no way. Mais c'est une ligne, oui, en effet. On ne veut pas continuer à augmenter les impositions dans un des pays qui est recordman du monde de l'imposition sur les revenus.
6: Intransigeance qui pourrait, du coup, mener à de nouveau
18: une crise. Non, on est dans une majorité où on s'accorde toujours, finalement.
6: Et donc, les débats sur la TVA, les débats sur la réforme fiscale, tout ça, on ne va pas réouvrir l'ensemble des dossiers à chaque fois ?
18: Peut-être pas l'ensemble, mais certainement, oui.
3: Merci beaucoup, Benoît Piedebeuf, chef de groupe MR au Parlement fédéral, d'avoir été avec nous ce matin.
6: Pas de réforme pension maintenant, mais bientôt un budget.
3: Effectivement. Merci à vous, Thomas Gadis. La première, il est 8h. Et elle a une, ce matin, des plus de 65 ans qui profitent de l'occasion qui leur est donnée de travailler après la retraite.
10: Oui, c'est un peu comme si l'âge de départ à la pension était repoussé avec les flexi-jobs. Le nombre de 65 ans et plus qui ont un flexi-job a doublé ces dernières années. Elle ne marchera plus jamais normalement, témoignage d'une jeune femme dont la vie a basculé à cause du gaz hilarant. Une enquête du magazine Investigation. Près de 10 ans après sa première visite en tant que président américain, Donald Trump retourne en Chine avec l'ambition d'aplanir les tensions commerciales provoquées par ses droits de douane. La Belgique sera représentée en finale du concours de l'Eurovision samedi.
3: La météo du jour avec Denis Collard.
20: Journée en deux temps, petite accalmie ce matin et en cours d'après-midi par contre, retour d'averses parfois soutenues, pouvant s'accompagner de rafales de vent et sous forme de giboulées. On ne dépassera pas 8 à 13 degrés.
3: C'est François Kirsch qui vous présente votre journal de 8h. Bonjour François.
21: Bonjour.
3: De plus en plus de personnes continuent à travailler après 65 ans.
10: À la faveur du système de flexi-job, qui sera d'ailleurs étendu par la majorité fédérale à l'ensemble des secteurs d'activité cet été. Cela semble répondre à une demande des plus de 65 ans, Katharina Le Thor.
26: Un flexi-jobber sur 5 a plus de 65 ans. Les flexi-jobs, pour rappel, ce sont ces emplois qui viennent compléter soit une autre activité ou alors la pension légale. Il
7: Elles permettent ainsi de bénéficier de revenus complémentaires. Le statut est plutôt attrayant, puisque les flexi-jobbers sont exemptés de cotisations personnelles et de précomptes professionnels. Le brut est égal au net, avec un plafond annuel de 12 000 euros. Pas étonnant donc de voir le nombre total de flexi-jobbers augmenter depuis 2021.
10: Et donc, ils augmentent surtout parmi les plus de 65 ans.
7: C'est ce que révèle une étude Securex. Le prestataire de services RH a interrogé près de 30 000 travailleurs auprès de 2 000 employeurs. Et on apprend que la part des seniors a doublé en 4 ans parmi les flexi-jobbers. Inversement, les moins de 30 ans sont un peu moins nombreux. Enfin, l'horeca reste de loin le secteur le plus sollicité. Dans les entreprises concernées, 43% du personnel est un flexi-jobber. Le commerce de détail indépendant n'est pas en reste, avec plus de 35%.
10: Et selon une autre étude de SD Works, cette fois les plus de 65 ans travaillent en moyenne 130 heures par trimestre, environ deux fois plus que les groupes d'âge plus jeunes.
3: À voir ce soir le magazine Investigation de la RTBF qui nous propose une enquête sur le protoxyde d'azote.
10: Mieux connu comme le gaz hilarant, il est destiné à un usage médical comme anesthésiant ou en cuisine dans les bombes et les siphons à crème fraîche. Mais il est devenu un problème de santé publique, malgré l'interdiction en vigueur depuis 2024. Inhalé au moyen d'un ballon, il séduit de plus en plus de jeunes pour ses effets euphorisants, mais l'hilarité est éphémère et les séquelles sont durables.
8: Avec le protoxyde d'azote, le rire n'a qu'un temps. Car après la brève euphorie, ce gaz peut provoquer d'importants dégâts. Docteur Gazagne est chef de clinique en neurologie réadaptative au CHU Brugmann à Bruxelles.
12: Pour beaucoup, ils arrivent paralysés des bras et des jambes, des quatre membres. Quand ils arrivent chez moi en revalidation, ils arrivent en fauteuil roulant. Ils ne retiennent plus leurs urines. Il faut quand même brosser le tableau tout à fait clair. Je ne veux pas avoir l'air mélodramatique, mais c'est juste une réalité.
8: La revalidation peut permettre de récupérer 100% des capacités. Mais parfois, il est déjà trop tard. Nora, c'est un prénom d'emprunt, a été hospitalisée pendant 8 mois en 2021. Et malgré la revalidation intensive, elle ne marchera plus jamais normalement. Elle a 27 ans.
21: Je marche avec des attelles et je suis en béquille. J'ai une petite fille de 7 ans. Des fois, j'ai envie de faire des trucs avec elle, je peux pas. J'ai toujours besoin de quelqu'un avec moi. Même ma pire ennemie, je pense que je lui souhaite pas d'être dans un état comme je suis.
8: Des patients comme Nora, on risque d'en voir encore de nombreux autres, si on en croit le nombre de bonbonnes abandonnées en rue dans les grandes villes. En 2025, les services de ramassage de déchets du pays ont récolté 485 tonnes de bonbonnes de protoxyde d'azote, et tout indique que ça pourrait encore augmenter.
10: Protoxyde d'azote, les dangers du gaz hilarant, une enquête de Titouan Marichal et Arthur Lejeune, c'est à voir ce soir sur RTBF La Une, et Ovio. Pour la première fois depuis près de 10 ans, un président américain

0: centaines de milliers de visiteurs. Mais cette année, dans les allées, il n'y a presque pas d'Américains. Dans la partie du salon réservée aux meubles de jardin, cette usine a vu ses échanges s'effondrer avec les États-Unis à cause des droits de douane de Donald Trump.
1: Avant la guerre des droits de douane, le marché américain représentait 40% de notre activité totale. Mais aujourd'hui, ce marché américain ne représente plus que 15%. Regardez aujourd'hui, nous n'avons même pas présenté les produits destinés aux États-Unis. J'espère que lors de la visite de Trump en Chine, notre gouvernement fera tout son possible pour défendre nos intérêts.
0: Juste à côté, cette usine de canapés ne fait plus du tout d'affaires avec les États-Unis.
2: Depuis l'année dernière, notre usine a progressivement ralenti les exportations vers les États-Unis et aujourd'hui, l'entreprise a complètement arrêté.
0: Les entreprises de transport présentes sur le salon attendent aussi beaucoup de la visite de Donald Trump. Pagnaggio est à la tête de l'une de ces sociétés.
3: Auparavant, cela nous rapportait 10 millions d'euros par an et on expédiait chaque mois plus de 300 conteneurs vers les États-Unis. Aujourd'hui, notre entreprise ne gère plus qu'une centaine de conteneurs par mois, ce qui représente une baisse de 2/3.
0: Et cette fois, les usines chinoises espèrent un vrai accord commercial, pas comme en novembre dernier lorsque Donald Trump et Xi Jinping s'étaient rencontrés en Corée. Une trêve symbolique avait été annoncée, mais sans véritable garantie commerciale.
4: Daniel Welter suit pour nous la mission économique belge en Turquie. Hier, le hub technologique Carolo Assiska et le centre de recherche flamand Flanders Mek ont signé des protocoles d'accord avec la Fédération des entreprises métallurgiques turques. La Turquie où l'inflation à 30% pourrit le quotidien de la population.
5: Dans le centre d'Istanbul, voilà. Carlos, ce liégeois installé ici depuis 22 ans, attire notre attention sur le prix des tomates.
6: Voilà, si on achète maintenant des tomates, ça coûte 160 lire, donc ça fait plus ou moins l'équivalent de 3,50 €. Il y a 5 ans d'ici, un kilo de tomates, c'était à 10 lire, donc ça fait x15 en fait.
5: Dans la pâtisserie voisine, le prix du simit, le pain turc traditionnel, a été multiplié par 5. En 2021, le pays a connu une inflation de 70% lorsque la livre turque s'est effondrée face au dollar. Aujourd'hui, elle est retombée à 30%, mais le salaire moyen évolue peu. Il est toujours à 500 euros. S'en est suivie une crise du logement.
6: Moi, mon appartement, par exemple, il y a 5 ans d'ici, je payais l'équivalent de 375 € et maintenant 1 300 €. Donc c'est franchement, comme je disais, 530% d'inflation.
5: Le prix des appartements s'affiche désormais aussi en dollars. Les taux d'intérêt ne sont pas tristes.
6: Alors les taux d'intérêt, pour le moment, si vous placez votre argent, c'est à 40%.
5: C'est bien.
6: C'est super. Bah, vous pouvez avoir une belle vie. Par contre, si vous voulez emprunter de l'argent, les taux sont hyper hauts.
5: La classe moyenne a de plus en plus de mal à nouer les deux bouts.
6: Aujourd'hui, je suis propriétaire d'un restaurant et je pense que je vais arrêter parce que ça sert, je travaille pour rien en fait.
4: Un reportage en Turquie de nos envoyés spéciaux, Denis Silva Ipoveda et Daniel Welter.
7: Des dizaines de milliers d'étudiants ont défilé hier soir dans les rues de Buenos Aires et d'autres grandes villes d'Argentine.
4: Oui, pour défendre leurs universités et leurs hôpitaux universitaires au bord de l'asphyxie, selon les manifestants, à cause des mesures d'austérité budgétaire du gouvernement Milei. Myriam Ball.
8: Oui, ils ont donné de la voix hier soir avec des slogans comme « Économiser sur l'éducation ». Enrichit l'ignorance. C'est leur crainte des réductions de moyens de la part du gouvernement menées par le populiste Javier Milei depuis 2023 pour des universités déjà en difficulté financière.
9: Nous croyons que la santé et l'éducation sont en danger. Il ne me reste heureusement plus qu'un an avant mon diplôme, mais je ne sais pas si je vais pouvoir le décrocher. C'est une situation terrible et nous pensons que les enseignants doivent être correctement rémunérés, que des fonds doivent être alloués aux infrastructures et que les conditions matérielles et salariales soient réunies pour poursuivre nos études normalement.
8: Les syndicats de l'enseignement en Argentine déplorent que les salaires universitaires aient fortement baissé ces dernières années, au point que des centaines d'enseignants ont quitté leur poste faute de revenus suffisants. Certaines facultés sont en grève prolongée, explique le recteur de l'université UBA, très investi dans cette mobilisation. En toile de fond, il y a une loi récente sur le financement des universités, loi votée, mais contredite par le budget défendu par le gouvernement argentin. Le gouvernement Milei juge ce financement universitaire impayable et à revoir à la baisse.
4: Essila, qui représente la Belgique à l'Eurovision, s'est qualifiée pour la finale samedi à Vienne.

0: Yann, une surprise, elle n'avait pas les faveurs des pronostics.
1: Là, je suis trop contente, je suis excessivement fatiguée, mais tellement contente, tellement... Je me dis, allez, on l'a fait, et je ne sais pas qui est la bonne étoile qui nous permet d'être encore en train de continuer cette aventure, mais je la remercie tellement.
0: Israël est qualifié aussi. Quelques huées et slogans se sont fait entendre avant la prestation du candidat hier soir en demi-finale. 5 pays ont boycotté le concours pour protester contre la présence d'Israël sur scène. Pas la Belgique. Hier soir, plusieurs ONG avaient organisé un événement parallèle pour dénoncer la position de la Belgique et la présence d'Israël à l'Eurovision. Damien Roulette était dans le public de United for Palestine.
2: Il y avait comme un air d'Eurovision dans la salle de la Madeleine hier soir. Les ONG, à la base de l'organisation, regrettent qu'Israël ne soit pas exclu du concours. Serge Stéphane, co-organisateur de la soirée.
3: L'Eurovision, dans le passé, a interdit la participation de la Russie à cause du bafouement du droit international. Alors on dénonce cette deux poids, deux mesures.
2: Le chanteur palestinien Bachar Mourad était venu partager son histoire. Ses parents avaient milité pour la présence de la Palestine à l'Eurovision pour montrer de la culture et de la joie plutôt que des morts. Il estime que l'Eurovision a bien un rôle politique à jouer.
4: En tant qu'artiste palestinien, toute mon existence est politisée, que ça me plaise ou non. Et cela s'applique à tous, que l'on s'en rende compte ou non. Et choisir d'être apolitique, c'est déjà un geste politique.
5: Nous avons de demain qui nous demanderont.
2: Également présent, le chanteur belge Noé Prechaud, qui a écrit et chanté pour dénoncer la répression à l'encontre de Gaza.
6: Pour moi, c'est le rôle des artistes, en fait, de prendre position en tant que juif de gauche, non-sioniste. Pour moi, ça a toujours été important de dire pas en mon nom.
2: Cette soirée s'est achevée dans le calme et avant les résultats de la première demi-finale de l'Eurovision, avant donc la qualification d'Israël pour la finale.
0: Hier soir, c'était aussi la cérémonie d'ouverture du Festival de Cannes et Martin Bilterey s'y a assisté pour nous.
7: Je déclare le 79e Festival de Cannes ouvert !
8: Un coup d'envoi signé en français d'une légende vivante d'Hollywood, l'actrice américaine Jane Fonda. Et à 88 ans, celle qui est aussi activiste et militante historique des droits humains n'a rien perdu de son engagement.
9: Le cinéma, pour moi, a toujours été un acte de résistance parce que nous racontons les histoires et les histoires créent la civilisation. Les histoires offrent de l'empathie aux marginalisés.
8: Changement de ton, lorsque le Néo-Zélandais Peter Jackson, connu pour avoir réalisé la saga du Seigneur des Anneaux, reçoit une palme d'or d'honneur pour sa carrière, non sans un petit tacle au Festival de Cannes.
10: C'était presque miraculeux parce que la palme, jamais je n'aurais imaginé que j'en gagnerais une un jour. Je ne fais pas des films qui se prêtent à une palme d'or, pensais-je. Donc c'est vraiment une surprise à tous les égards.
8: Surprise aussi lorsqu'en l'honneur de celui qui a réalisé également un documentaire sur les Beatles, la nouvelle sensation de la pop française Théodora reprend Get Back. Les notes de fin d'une cérémonie sage, fédératrice et rassembleuse, le festival a officiellement débuté.
0: Sachez enfin que Proximus a trouvé un accord avec DAZN pour la diffusion des matchs du championnat de foot la saison prochaine et même pour la fin de cette saison-ci, dès ce week-end en play-off 1.
11: Merci beaucoup François Kirsch pour ce journal de 8h. On va évoquer le grand titre de l'actualité internationale du jour, de demain aussi, d'après-demain aussi, c'est cette visite de Donald Trump en Chine et dont l'avion va atterrir dans quelques heures maintenant à Pékin pour rencontrer le dirigeant chinois Xi Jinping, le numéro 1 mondial, le numéro 2 mondial. Est-ce que tout cela va débloquer ce qui se passe dans le détroit d'Ormuz? C'est l'une des questions que l'on va aborder à 8h30 et vous les posez, vos questions sur cette visite de Trump en Chine. C'est sur WhatsApp 0 471 200 500. Et ça roule plutôt bien sur les routes ce matin, Virginie Defax.
12: Oui, exactement François, ça roule plutôt bien. En général, on n'a pas d'accident ou d'incident signalé actuellement. Et c'est tant mieux, par contre, des files, notamment sur la nationale 98 Metellini à hauteur de l'échangeur de Sambreville, avec actuellement 30 minutes perdues vers Ligny et Sombref. Il y a du coup des répercussions sur le 42 venant de Charleroi et Mons, avec 15 minutes perdues vers le rond-point menant à la nationale 98. Et puis, la circulation est toujours dense pour rejoindre la capitale sur les principaux axes avec 5 à 10 minutes à rajouter à votre parcours. Et puis une fois sur le ring de Bruxelles, comptez 15 minutes perdues entre Grand-Bigard et Vilvoorde vers Zaventem et entre Waterloo et Tervuren vers Zaventem également. Et concernant les transports en commun, il n'y a aucune perturbation signalée.
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11: La météo avec vous, Denis Collard, avec une journée encore bien chahutée aujourd'hui, Denis.
14: Oui, François, une météo digne d'une fin de mois de mars, puisque l'on va retrouver progressivement, après une matinée plutôt calme, des averses qui prendront l'aspect de giboulées cet après-midi. On retrouvera tous les ingrédients des giboulées, un nuage menaçant, des coups de tonnerre et même des petites rafales de vent. On pourrait avoir du grésil, de la grêle localement, donc véritablement une météo très instable et chahutée. Donc avec ce vent désagréable et des températures bien fraîches pour la saison, 8 à 13 degrés pour aujourd'hui. On retrouvera encore des averses l'année prochaine, mais un petit peu plus espacées. Mais on l'a compris, il faudra véritablement slalomer entre les gouttes.
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11: Trump en Chine. Dans quelques heures, les deux plus grandes puissances mondiales se rencontrent et dialoguent pendant deux jours avec l'Iran et le détroit d'Ormuz en toile de fond. Quelle est la position du dirigeant chinois Xi Jinping? Trump peut-il obtenir un déblocage au Moyen-Orient? Que peut-on attendre de cette visite Trump en Chine? On en débat ce matin. Et vous posez vos questions sur WhatsApp 0 471 200 500. Dans quelques instants, les sorties ciné avec vous, Hugues Daillé. Bonjour Hugues.
17: Bonjour François, bonjour à toutes et à tous.
11: Et donc le film qui a ouvert le Festival de Cannes hier soir, qui sort aujourd'hui
17: oui,
11: sur nos écrans.
17: Oui, c'est la nouvelle règle du festival déjà depuis quelques années. Le film qui est montré doit sortir dans les salles de France. Et ici, comme c'est une coproduction franco-belge, il sort également sur les écrans belges. C'est la Vénus électrique.
11: La Vénus électrique. Bonjour Sophie.
18: Bonjour François, bonjour tout le monde.
11: Un jour sans femme avec votre invitée ce matin, c'est Laetitia Colombani.
18: Oui, Laetitia Colombani qui avait écrit La Tresse, gros succès, qui avait aussi été adapté au cinéma. Elle revient donc avec ce bouquin Un jour sans femme. On va aller à la rencontre de quatre d'entre elles aux quatre coins du monde et elles vont se retrouver autour d'un grand projet, une grande grève mondiale.
11: Des femmes.
18: Des femmes.
11: Interview à 8h45.
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11: 8h19, les sorties ciné du jour, donc avec vous Hugues Daillé. Et on commence avec ce film français qui a ouvert le 79e Festival de Cannes hier soir, qui arrive donc aujourd'hui sur nos écrans. Il s'intitule, vous l'avez dit, La Vénus électrique, et il est signé Pierre Salvadori.
17: Oui, alors, une petite explication du titre. Oui. Le film nous plonge dans une fête foraine en 1928, dans les faubourgs de Paris à Saint-Ouen, et dans cette fête foraine, eh bien, il y a une attraction d'une jeune fille. Dès qu'un quidam monte sur le podium et l'embrasse, eh bien, il a une décharge électrique. Évidemment, il y a un petit mécanisme caché derrière le podium. Et donc, c'est pour que le quidam éprouve un véritable coup de foudre au sens propre. Alors, cette brave jeune femme qui cachetonne dans cette roulotte, eh bien, le soir, elle se retrouve dans la roulotte et par un quiproquo, eh bien, il y a un peintre veuf et dépressif qui déboule dans sa roulotte et qui la prend pour une médium. Qui dit, mais je veux à tout prix communiquer avec ma femme défunte, je veux entrer en contact avec elle. Et la brave fille, Suzanne, lui bande les yeux et tente, grosso modo, de faire croire qu'elle a accès, enfin, à l'au-delà. Et il retrouve un moral d'enfer, et il se remet à peindre. Parce qu'il était incapable de retrouver son chevalet, il n'avait plus d'inspiration, et là, il a de nouveau l'agnac, un véritable coup de fouet. Et ça arrange terriblement bien son meilleur ami, qui est aussi son galeriste, qui a bien envie qu'il produise de nouvelles toiles. Et donc, ce galeriste s'arrange avec la jeune femme, avec la Vénus électrique, pour qu'elle continue le subterfuge, mais jusque quand cette mascarade va pouvoir fonctionner avant que le poteau rose soit découvert, c'est tout l'enjeu de cette comédie. Alors, c'est une comédie rétro, je veux dire, en 1928, mais la frontière est mince entre le rétro et le désuet. Et c'est, hélas, il faut bien dire, très très désuet. J'ai a priori beaucoup d'affection pour Pierre Salvadori, qui a fait des comédies assez délicieuses, dont probablement le meilleur film de Gad Elmaleh, qui s'appelait Hors de prix. Vraiment, scénario assez ciselé. Simplement, plus il avance dans son univers, plus cet univers est un petit peu coupé du monde et hors mode. Et ici, on se dit, bon, c'est un objet charmant, un humour gentil, mais c'est le prototype de film bulle de savon qui devrait durer 1h20, 1h25 et être terriblement rythmé, comme on dirait un aimable divertissement. Et là, Salvadori tombe tellement amoureux de ses personnages que le film dure 2 heures, ce qui est infiniment trop long pour une comédie avec si peu d'enjeux, parce qu'il y a très très peu d'enjeux, il faut bien le dire. Si on prend le cinéma de Woody Allen, quand il faisait des fantaisies, je prends par exemple La Rose pourpre du Caire, où il y a aussi très peu d'enjeux, mais en 1h20, l'affaire est pliée, parce qu'il se rend bien compte qu'il n'y a pas matière à... Et ici, Salvadori, qui lorgne vers, justement, l'âge d'or de la comédie américaine, avec ce côté, justement, charmant et un petit peu bulle du champagne, mais, quelque part, ne trouve pas le bon rythme pour son film, et on se dit... C'est sympathique, c'est charmant. Il y a Anaïs de Moustier, il y a Pio Marma, il y a Gilles Lellouche.
11: Oui, un bon casting.
17: Des comédiens qui se donnent corps et âme dans le film. Mais une fois encore, vu l'absence d'épaisseur, d'envergure et d'enjeu, on trouve quand même le temps fort long dans cette Vénus qui est électrique dans le titre, mais ne fait pas vraiment des étincelles.
11: Il manque des décharges suffisantes pour tenir quoi ? Ça
17: 2h02.
11: 2h02, voilà. Oui, ça c'est la mode dès mon film, évidemment.
17: Oui. Mais pour les comédies, vous savez, il y avait une sorte de règle d'or, une comédie 1h30 idéalement, hein, sauf s'il y en a beaucoup de choses à dire.
11: C'est comme les réunions.
17: Voilà.
11: un autre film du Festival de Cannes, Hugues.
17: Mais de l'année passée.
11: Ça
17: c'est les arcanes de la distribution, voilà. Il est sorti en hiver en France, il sort seulement maintenant, ça s'appelle Hamrun 1945, c'était un film présenté hors compétition. Et Hamrun, c'est quoi? En fait, c'est une petite île de la Frise, au large de l'Allemagne. C'est un récit autobiographique. Un petit garçon de 12 ans se réfugie dans cette île avec sa maman. Et on devine assez rapidement que le papa est un officier nazi et il est au combat. Simplement, on est en printemps 1945. Là aussi, même si la guerre n'est pas présente sur l'île d'Hamrun, on comprend très vite que on se souvient de l'époque, c'est la débâcle complète, et donc, quelque part, la mère du petit garçon sombre dans un début de dépression, parce qu'elle se rend compte que les jours sombres, des jours très sombres, vont arriver. Hitler est mort, Hitler c'était son idole, et le petit garçon ne comprend rien à tout ça, il ne comprend pas pourquoi aussi l'ensemble du village les accueille comme des ennemis, parce qu'en fait, sur l'île d'Hamrun, les paysans et les pêcheurs voyaient d'un très très mauvais œil le joug du régime nazi. Donc, ce petit garçon découvre une réalité politique qui le dépasse, et le film est quelque part un récit d'apprentissage, comme il y a des romans d'apprentissage, et bien c'est un film d'apprentissage, comment ce garçon de 12 ans va arriver à trouver son chemin, entre autres aussi en étant en communion avec la nature, parce qu'il faut bien dire que le film esthétiquement est absolument sublime. On a ce petit garçon qui découvre la pêche, les marées nocturnes, et qui essaye d'être en communion avec la nature. Et là où c'est assez émouvant, je disais c'est un récit autobiographique, c'est le récit d'un cinéaste allemand très, très âgé qui s'appelait Album, et qui n'avait plus la force de tourner lui-même le film, et qui s'en est rendu compte assez rapidement. Il avait mis les bases du scénario, et il a passé le relais à un cinéaste allemand d'origine turque, Fatih Akin, de la jeune génération, pour réaliser son rêve. Et donc, d'ailleurs, le film est marqué, il est un film de Böhm réalisé par Fatih Akin. Et il y a quelque chose d'assez émouvant dans ce passage de relais, parce que Fatih Akin n'a pas connu cette réalité, mais il rend véritablement hommage, et il essaye de respecter le paysage mémoriel de ce vieil homme qui s'est souvenu de ce passage très très important dans sa vie dans l'île d'Amroun. Donc très très très joli film, enfin joli, plus que joli, mais c'est la guerre vue non seulement de l'autre côté, oui. Ce qui est toujours extrêmement intéressant. On se souvient de À l'Ouest, rien de nouveau, par exemple. C'est très très très intéressant de voir évidemment le conflit du côté allemand, et aussi du côté de la jeunesse qui n'avait rien demandé et qui se retrouve plongée dans des années sombres. Voilà, Amroun, 1945.
11: C'est un Cannes 2025, il y a le Cannes 2026 qui sort donc aujourd'hui, oui. Aussi, et puis il y a un drame carcéral anglais intitulé Wasteman.
17: Oui, et là, vous savez que les films de prison, c'est presque un genre en soi. Ouais. Hein. On se souvient d'un prophète de Jacques Audiard qui avait révélé Dahrim. Et ici, on voit un détenu qui est afro-anglais, qui file droit, qui attend sa libération conditionnelle, qui espère retrouver son fils et devenir le père pour son fils qu'il n'a jamais eu véritablement l'occasion d'être. Bref, il a envie de revenir, entre guillemets, dans le droit chemin. Et il voit arriver comme co-détenu dans sa petite cellule un type qui est infiniment plus dangereux que lui et qui va, sous prétexte de le protéger par rapport à tous les mafieux qui circulent dans la prison, va quelque part en faire son objet et le prendre en tenaille. Et voilà, évidemment, le Taylor, le personnage principal, qui se dit mais tous mes espoirs de libération conditionnelle vont peut-être disparaître en fumée si je me laisse prendre dans les raies de mon co-détenu qui n'est vraiment pas du tout un enfant de cœur. Alors, il faut bien dire que le cinéma réaliste anglais, Dieu sait qu'il y a des films anglais qui sont très académiques, mais il y a quand même une espèce de force dans le cinéma réaliste anglais. Bon, on a toujours parlé de Ken Loach, mais il y en a beaucoup d'autres. Et il y a une force dans la manière de filmer et dans le casting. Ici, les acteurs David Johnson et Mike Lee sont totalement inconnus chez nous. Mais après 5 minutes, on oublie que ce sont des acteurs et on a vraiment le sentiment de se retrouver au cœur de cette prison. Alors, c'est pas du tout édulcoré. Donc, j'ai envie de dire, accrochez-vous. C'est violent, c'est dur, mais en même temps, ça fait terriblement réfléchir sur tout l'éternel débat. Est-ce que la prison est criminogène ou pas? Voilà. Donc, j'ai envie de dire que c'est un film, évidemment, qui n'est pas aimable, qui est brut de décoffrage, mais qui prouve encore une sorte de force dans la veine réaliste du cinéma anglais, et ça s'intitule donc Wasteman.
11: Voilà, à 100 000 lieues du désuet Vénus électrique qui sort aussi donc aujourd'hui, évidemment.
17: Oui, tout à fait.
11: C'est pas deux styles différents, on a bien compris.
17: C'est le grand écart.
11: Voilà, le grand écart.
17: C'est le grand écart.
11: Il y a souvent du grand écart dans vos critique et dans les sorties.
17: Et petite explication, oui. Si vous vous demandez pourquoi une gentille comédie française ouvre le plus grand festival du monde, c'est parce que ce diktat que le film doit sortir en salle décourage beaucoup de monde. Il y a beaucoup de distributeurs qui disent j'ai un grand film, mais je ne veux absolument pas le sortir maintenant en mai, je veux le garder pour l'automne, qui est une période plus favorable pour le cinéma d'auteur.
11: Oui, parce qu'on a connu des films d'ouverture qui étaient des blockbusters.
17: Oui, ça c'est il y a très très très longtemps, mais il n'y a plus de blockbusters américains.
11: Il n'y a plus de blockbusters américains, c'est vrai. Bon, merci beaucoup.
17: Non, le Festival de Cannes est devenu le festival du film français de Cannes.
11: D'accord.
17: Ouais, voilà. Je l'expliquerai dans d'autres.
11: Oui, bah, évidemment. Vous revenez avec grand plaisir.
17: Avec grand plaisir.
11: Merci beaucoup, Hugues Daillé.
17: Je vous en prie.
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11: On vous rappelle l'actu du jour à 8h30 avec Sophie Brems.
7: Donald Trump s'est envolé pour Pékin, la première visite en Chine d'un président américain depuis celle qu'il avait lui-même d'ailleurs effectuée en 2017 lors de son premier mandat. Un sommet entre les deux superpuissances mondiales est forcément un événement. Beaucoup de sujets seront au menu, mais Donald Trump et Xi Jinping n'échapperont pas à la principale crise du moment, la guerre en Iran. La Chine dépend en effet beaucoup du pétro-pémer au Parlement fédéral, Benoît Piébeuf.
8: Aujourd'hui, on va voter les articles et les amendements. Et si on adopte, ce qui sera le cas, les amendements du gouvernement, alors le vote final aura lieu la semaine prochaine et ce sera fini. On perd 12 millions par mois en n'adoptant pas la loi programme. Donc il est grand temps qu'on l'adopte. Et oui, pour le budget, mais c'est aussi pour toute une série de mesures de mise en œuvre du plan du gouvernement.
9: C'est un jeu politique ?
8: Oui, absolument. Les dépôts d'amendements, ce n'est pas pour améliorer juridiquement le texte, c'est pour ralentir le travail. Le Conseil d'État, il est là pour améliorer la qualité juridique des textes. Donc, on lui soumet des projets et le Conseil d'État fait des remarques. Il en fait souvent. Et donc, on améliore les textes. Mais quand on dépose systématiquement des amendements de semaine en semaine, c'est pas pour améliorer le texte, c'est pour ralentir le travail et essayer de faire en sorte que le projet ne passe pas.
7: Benoît Piébeuf, chef de groupe MR au Parlement fédéral, qui était l'invité de la matinale. De plus en plus de seniors au travail via le système des flexi-jobs, ces emplois ultra flexibles et moins taxés. Selon les chiffres de l'ONSS, les plus de 65 ans représentent aujourd'hui un cinquième des flexi-jobbers. Cette proportion a doublé en 4 ans. Ces flexi-jobs ne seront bientôt plus limités à certains secteurs d'activité spécifiques, puisque le gouvernement a validé un projet de loi en ce sens. Le vote au Parlement est attendu cet été. À 3 jours de la Pride, Ounia publie ses chiffres. Les violences homophobes persistent selon l'Institut de lutte contre les discriminations. En 2025, il y a eu près d'un signalement par jour de violence ou de discrimination envers des personnes homosexuelles, bi, trans ou non-binaires. Une fois sur deux, ça aboutit à l'ouverture d'un dossier chez Ounia, ce qui témoigne de la gravité des faits dénoncés, des agressions physiques, verbales, du harcèlement dans la rue ou au boulot et bien sûr sur les réseaux sociaux. Enfin, rendez-vous samedi pour la finale. Et s'il a qualifié la Belgique pour la finale de l'Eurovision avec sa chanson Dancing on the Ice, Israël est qualifié aussi. Quelques huées et slogans se sont fait entendre hier soir avant la prestation du candidat.
11: Et à 8h33, cette visite, la première depuis près de 10 ans, de la plus grande puissance mondiale à la deuxième plus grande puissance mondiale. Le président Donald Trump est dans l'avion qui l'emmène en Chine. Il devrait y arriver dans les prochaines heures pour une visite de 2 jours. Visite qui doit redessiner la relation entre Pékin et Washington. Donald Trump dit qu'il va retrouver son grand ami, le président chinois Xi Jinping, qui lui accordera a nice big hug, une belle grande accolade. Écoutez-le, Donald Trump, juste avant de prendre son avion.
10: J'ai d'excellentes relations avec le président Xi et je pense que cela ne changera pas. Nous avons beaucoup de sujets à aborder. Je ne dirais pas que l'Iran en fait partie car nous maîtrisons parfaitement la situation en Iran.
11: Et au contraire, hein, au cours de cette visite en Chine, le sujet qui s'est invité, c'est la guerre au Moyen-Orient, le blocage du détroit d'Ormuz, la Chine qui a des accords avec l'Iran et qui dépend beaucoup du pétrole de la région. Mais c'est vrai que Donald Trump et Xi Jinping vont aussi parler balance commerciale. De grands patrons américains sont d'ailleurs du voyage. De Taïwan, l'autonomie de l'île est remise en question par la Chine, ou encore des terres rares, ces minéraux indispensables au développement des nouvelles technologies, notamment dans le secteur de la défense. Alors, quelle est l'importance de cette visite de Trump en Chine? Que faut-il en attendre? Peut-elle débloquer le conflit au Moyen-Orient? Vous posez vos questions sur WhatsApp ce matin sur le numéro 0471 200 500. Et pour vous répondre, il y a la journaliste à BFM TV, Pauline Simonet. Bonjour.
9: Bonjour, bonjour tout le monde.
11: Et le politologue François Jemaine, chercheur FNRS à Liège, professeur à Sciences Po Paris. Bonjour François Jemaine.
12: Bonjour à tous.
11: François Jemaine, commencez avec vous peut-être, et cette question que tout le monde se pose, même si Donald Trump dit qu'il ne va pas en parler...

0: de l'Iran. Est-ce que c'est bien l'Iran qui est au cœur ou en toile de fond de cette visite? Et est-ce que cette visite peut changer quelque chose, débloquer peut-être la situation au Moyen-Orient?
1: Je ne suis pas sûr que ça va pouvoir véritablement changer quelque chose. Ce qui est certain, c'est qu'ils vont évidemment devoir en parler, que Donald Trump aborde la question en position de faiblesse, puisqu'il est embourbé dans le dossier. Mais d'un autre côté, c'est aussi quelque part l'intérêt de la Chine, puisque une grande partie des hydrocarbures dont dépend l'Asie du Sud et du Sud-Est passe par le détroit d'Ormuz. Alors la Chine est un peu moins concernée que ses voisins parce qu'elle a sécurisé ses approvisionnements, mais enfin la Chine en tant que puissance régionale peut évidemment chercher effectivement une solution parce que la Chine c'est aussi un allié de l'Iran. Jusqu'ici la Chine était restée très très en retrait dans ce dossier, appliquant ce vieil adage diplomatique qui dit que surtout ne faites rien lorsque votre adversaire s'embourbe tout seul. J'ai tendance à dire que la Chine pourrait être amenée, à mon sens, à agir un petit peu et essayer d'apaiser les relations avec l'Iran si la Chine obtient des choses en échange, notamment sur Taïwan ou potentiellement sur les tarifs commerciaux qui pénalisent les entreprises chinoises. À mon avis, ça va être un gros, gros enjeu et j'imagine qu'il va se passer ce qui se passe généralement avec Trump, c'est-à-dire qu'on va lui faire 1000 courbettes, 1000 flatteries, qu'on va le recevoir avec un grand apparat et que donc, en échange, il va abaisser un peu les tarifs commerciaux.
0: Bon, voilà pour le deal qui se profile. Pauline Simonet, en quoi cette visite en Chine, et on y revient, peut permettre de débloquer la situation au Moyen-Orient? Parce que Trump dit que les propositions iraniennes pour mettre fin au conflit sont, je le cite, bonne à mettre à la poubelle. Téhéran lui répond en disant qu'il n'y aura pas de compromis, que c'est ça ou rien. C'est donc le blocage diplomatique. En quoi la Chine peut éventuellement jouer un rôle?
2: En fait, la Chine, Pékin, c'est le dernier espoir de Donald Trump. S'il n'arrive pas à obtenir quelque chose de Pékin, on reviendra en quelque sorte à la case départ et soit Donald Trump devra céder, soit il devra reprendre des frappes très violentes, voire même devoir envoyer des troupes ou en tous les cas des mini-troupes au sol pour débloquer la situation. Donc son seul espoir, là, c'est Pékin. Pourquoi Pékin? Parce que Pékin, avec Moscou, ce sont finalement les deux alliés et les deux partenaires, hein, pas forcément alliés militaires, mais partenaires de l'Iran. L'Iran, si jamais Pékin disait après ce sommet « c'est fini, je ne soutiens pas l'Iran, l'Iran doit cesser ce conflit », l'Iran n'est plus grand-chose. L'Iran pourrait continuer à faire quelques dégâts, mais vous vous rendez compte, c'était la Chine qui importe 90%, 90% du pétrole iranien. Donc si l'Iran, la Chine claque la porte, évidemment que l'Iran serait en très mauvaise posture. Donc on a un Donald Trump qui arrive à ce sommet très affaibli. Il avait reporté d'ailleurs le sommet en raison de cette guerre en Iran et finalement absolument rien n'est réglé. Maintenant, est-ce que Pékin a intérêt à faire bouger des petites choses? Il y a eu un signal qui a été donné vendredi par Washington qui a sanctionné des entreprises chinoises et des personnes chinoises qui continuent à aider à envoyer des produits qui permettent à l'Iran de fabriquer des missiles. Donc pourquoi est-ce que Pékin, on en doute, pourquoi est-ce que Pékin aurait intérêt à faire pression sur l'Iran? C'est vrai que ce détroit d'Ormuz, il veut sa réouverture. Ça, c'est les deux choses que partagent en tous les cas Donald Trump et Xi Jinping. Donc, il y a un gros point d'interrogation là-dessus. Mais effectivement, le seul salut pour Trump, même si je pense qu'il n'y croit pas forcément lui-même, le seul salut pourrait venir de Pékin.
0: Oui. Ça veut dire, François Jomène, vous l'avez déjà évoqué dans votre première intervention, que celui qui est en position de faiblesse dans cette visite, c'est plutôt Donald Trump que le président chinois.
1: Clairement, il aborde la situation en position de faiblesse à cause de la situation international. Jusqu'ici, c'était plutôt lui qui imposait des tarifs douaniers à la Chine. Mais là, effectivement, il l'aborde en position de faiblesse, d'autant que c'est lui qui est reçu et pas lui qui reçoit. Et évidemment, celui qui reçoit souvent a un peu l'avantage dans ce genre de négociation. Cela dit, il faut rappeler que ces visites ne sont pas si courantes. La dernière, c'était il y a 10 ans. Et donc, effectivement, je pense que les deux parties auront à cœur de montrer que cette visite est significative et débouche sur certains résultats.
0: Ouais. Pauline Simonet, on a beaucoup parlé d'Iran. C'est pas le sujet prévu, notamment pour cette visite. Il y en a d'autres. Et en tête de gondole, si je puis dire comme ça, il y a cette fameuse guerre commerciale, les taxes douanières que Trump a imposées. Finalement, il a levé ces taxes, en tout cas temporairement. Est-ce que cette guerre commerciale est aussi peut-être le sujet numéro un de cette visite, Pauline Simonet?
2: Oui, ah bah oui, en fait, cette visite, normalement, au cœur de cette visite, c'est ça. Les deux pays sont tentés, doivent tenter de conclure un accord majeur et globalement sur le commerce. Hein. Vous vous souvenez, on arrivait au moment où cette rencontre était prévue au début de l'année, après un pic dans les tensions commerciales. Il y a une trêve pour l'instant sur les droits de douane, mais on était dans un pic dans les tensions commerciales. Et ça remonte pas que à l'époque de Donald Trump, hein, depuis bien avant, les États-Unis ont cette impression que le grand rival, et c'est la réalité d'ailleurs, c'est la Chine et qu'il faut absolument essayer de ménager cette avancée énorme de la Chine. Donc on était vraiment à un moment donné où il y a des contrats qui devaient être conclus. Ça sera peut-être le cas d'ailleurs pour faire plaisir à Donald Trump, mais c'est vrai que cette question commerciale, c'était la question centrale. C'est ça qui est fou, c'est que cette guerre en Iran, elle perturbe tout, mais elle peut donner des clés de négociation à tout le monde, évidemment. Et là, je rejoins ce que disait François, évidemment, là, c'est Xi Jinping qui a l'ascendant. Hein. Donald Trump arrive en position de force. Non seulement il est en difficulté chez lui, à cause de cette guerre notamment, mais aussi justement à cause des droits de douane qu'il avait imposés à la Chine. Il est en position de faiblesse aussi à travers le monde, ça Pékin le voit bien. Donc on a les mêmes enjeux, Taïwan aussi qui est là sous-jacent pas très loin, mais ces mêmes enjeux commerciaux, mais avec cette guerre en Iran qui perturbe tout et qui perturbe encore plus ce rapport de force.
0: Ouais. C'est le vrai sujet, François Jomène, de cette visite, la guerre commerciale, la balance commerciale entre les États-Unis et la Chine.
1: Il faut se rappeler que quand même, Donald Trump a une sorte d'obsession chinoise, que depuis le début de son mandat, tout ce qu'il fait en matière de politique commerciale...
0: On est en train de perdre François Jomène, malheureusement. On va essayer de le reconnecter avec lui. On parlait donc de cette guerre commerciale, de cette obsession hein, de Trump. Et c'est vrai que il pointe toujours les produits chinois qui viennent affaiblir l'économie. C'est un de ses mantras depuis le début de son second mandat. On va peut-être prendre une question d'une auditrice, Laurence, qui nous demande sur WhatsApp ce matin. Elle dit la question peut-être plutôt de savoir si Trump peut trouver savoir si Xi Jinping, pardon, peut arriver à ramener Trump dans une logique diplomatique dans l'intérêt du monde. Avant de retrouver François Jomène, je vous pose peut-être la question alors, Pauline Simonet, est-ce qu'on est dans une configuration un peu surréaliste où c'est la Chine qui doit se montrer raisonnable face à un Donald Trump ?
2: Ah ben totalement, et la Chine l'a bien compris, même si elle déstabilise beaucoup aussi hein, les pays de la région, en Asie notamment, qu'elle n'est pas forcément toujours du bon côté dans les conflits, mais c'est vrai que la Chine, elle se réjouit en fait de cette situation-là. C'est pour ça que pour répondre à l'auditrice, je ne suis pas forcément sûre que Xi Jinping essaye de ramener Donald Trump à une diplomatie plus logique. Hein. Il regarde Donald Trump s'effondrer un petit peu sur la scène mondiale, être en difficulté du côté du détroit d'Hormuz et du côté de l'Iran. Ça satisfait évidemment Xi Jinping. Maintenant, ce que veut Xi Jinping, c'est la stabilité mondiale, la stabilité économique. Ce qui est important, c'est cette croissance chinoise. Et c'est vrai que la Chine en souffre de ce conflit. Donc, on a à la fois une volonté de laisser finalement ce grand rival américain se vautrer, hein, être dans le mauvais drap, et en même temps, la Chine a besoin évidemment de cette stabilité mondiale. Donc il y a cet équilibre fragile que Pékin, que Xi Jinping cherche à trouver.
0: On vous retrouve pour 30 secondes, François Jomène, mais pour conclure votre propos, donc sur cette obsession de Trump envers la Chine et cette guerre commerciale envers la Chine.
1: Oui, ce que je vous disais, c'est que toute la politique de Donald Trump en matière énergétique ou commerciale, elle est quand même orientée avec une obsession chinoise et que Donald Trump estime qu'effectivement, il y a une sorte de biais dans la compétitivité avec la Chine, que la compétition est faussée et il veut rectifier cela. Et donc, effectivement, ça reste quand même, à mon sens, le gros sujet. Donald Trump va vouloir obtenir des avancées en matière commerciale et en échange, je pense qu'il sera prêt à abaisser un peu les tarifs, ce qui devrait faire grimper la bourse.
0: Ouais, visite de 2 jours donc, de Donald Trump à Pékin, en Chine, qui débute ce soir. Merci beaucoup de l'avoir commenté pour nous. Il y avait François Jomène et Pauline Simonet.
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0: Virginie Defax a signalé ce matin des files sur la N98 à Sombreville.
7: Oui, exactement, François. Des ralentissements sur la nationale 98. Ligny mettait à la hauteur de l'échangeur de Sombreville. Vous perdez une bonne vingtaine de minutes en direction de Ligny et Sombrève. Du coup, il y a des répercussions sur le 42 venant de Charleroi et Mons, avec environ 10 à 15 minutes perdues vers le rond-point menant à la nationale 98. Il y a également des embouteillages du côté de Charleroi sur la Nationale 5 à hauteur du viaduc de Couillet, comptez 15 minutes perdues venant de Philippeville vers Charleroi. Et puis des ralentissements, des travaux vous ralentissent sur le 42 Liège-Mons à hauteur de Boisdaine où vous perdez 10 minutes en direction de Liège. Et puis pour rejoindre la capitale, comptez 5 à 10 minutes perdues vers le Ring. Une fois sur le Ring, comptez 10 à 15 minutes perdues sur la plupart des différents tronçons.
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0: Et à 8h47, Sophie Léonard, votre invitée ce matin, c'est Laetitia Colombani pour son livre « Un jour sans femme ».
13: Bonjour Laetitia Colombani.
14: Bonjour.
13: Vous êtes réalisatrice, actrice, scénariste et autrice. Votre roman La Tresse a été un succès, vous l'avez même réalisé, le film a cartonné aussi. Et vous revenez avec un nouveau livre intitulé « Un jour sans femme » aux éditions L'Iconoclaste. Dans ce livre, on va aller à la rencontre de quatre femmes, quatre histoires autour du monde. Elles ne se connaissent pas, mais toutes vont décider un jour de dire non. Le courage de dire non et de se lier pour tout changer. Le courage des femmes, Laetitia Colombani, c'était aussi l'un des thèmes de votre célèbre roman, La Tresse, d'autres aussi. Vous mettez à nouveau en avant les femmes et le courage qu'elles ont en elles pour vivre, parfois survivre au monde qui l'entoure.
14: Oui, j'ai eu l'occasion pour mes précédents romans, notamment La Tresse, de faire le tour du monde, de beaucoup voyager. Et partout où je me suis rendue, j'ai essayé de rencontrer des femmes, d'écouter ce qu'elles vivaient. Et partout, j'ai été sidérée et bouleversée de découvrir leur quotidien, de découvrir les réalités qu'elles enduraient, qui sont faites d'inégalités, de discriminations, parfois de violences, visibles ou invisibles. Et ces femmes-là, elles m'ont donné envie d'écrire en leur nom et d'inventer des personnages qui leur ressemblent et qui se battent.
13: Alors, on va voyager avec vous, hein. On va aller en Islande, au Japon, au Salvador et au Sénégal. Des sociétés très différentes, avec des cultures, des traditions différentes. Comment vous les avez choisies, ces pays? Parce que vous en avez visité quand même beaucoup. Pourquoi cela?
14: Je voulais m'intéresser à des cultures qui sont a priori très éloignées de la mienne, à des sociétés que je ne connaissais pas auparavant, et puis oui, à des pays sur lesquels je n'avais jamais écrit. J'avais beaucoup travaillé notamment en Inde avec La Tresse. Là, je voulais raconter vraiment des parcours de femmes d'aujourd'hui, de statuts extrêmement différents. Mm-hmm. C'est vrai que mais il y a une jeune étudiante en sociologie en Islande, il y a une salariée au Japon, une médecin urgentiste au Sénégal et une ouvrière dans une usine de confection au Salvador. Toutes ces femmes ne se ressemblent pas du tout. Elles n'ont pas le même vécu, elles n'ont pas le même quotidien. Et je voulais montrer quel grand projet, malgré tout, va les réunir.
13: Ouais, et ce grand projet, ça va être de tout stopper. Ça, en fait, je ne dévoile rien quand je dis ça. C'est sur votre quatrième de couverture, pour faire une grande grève des femmes dans le monde entier.
14: Oui, ça c'est une idée qui m'est venue lorsque j'ai découvert qu'en Islande, il y avait eu, il y a 50 ans exactement, en octobre 75, une grande grève des femmes qui a mobilisé toutes les femmes du pays. 9 femmes sur 10 sont descendues dans la rue. Elles ont cessé toute activité au travail et à la maison pendant toute une journée. Et ces Islandaises, elles ont modifié les lois du pays. Leur action a été extrêmement importante et durable, puisque depuis ce jour, l'Islande est un pays pionnier en matière d'égalité. Grâce à ces femmes, finalement, elles ont su transformer la société. Et j'ai trouvé cette page de l'histoire islandaise complètement inspirante. Et j'ai eu envie d'imaginer aujourd'hui, à l'heure où on a des réseaux sociaux, des téléphones portables, ce qui n'était pas le cas à l'époque, eh bien aujourd'hui, comment une grève mondiale des femmes pourrait éventuellement s'organiser et se propager partout sur la planète.
13: Ce qu'on se pose comme question quand on lit tout ça, c'est quelle est la part de fiction et de réalité ? Parce qu'en fait, tout est imaginable, en fait.
14: Oui, en fait, alors les personnages sont des personnages de fiction. Ouais. J'ai toujours travaillé comme ça, y compris pour mes précédents romans. Je m'appuie sur des faits, sur des recherches que j'effectue sur les différentes sociétés. Je m'appuie sur des témoignages que je recueille de femmes que je rencontre. Ensuite, je crée des personnages vraiment de fiction, mais qui sont basés sur des éléments réels. Et c'est vrai que les discriminations dont je parle dans le roman, que ce soit bien sûr les féminicides en Islande ou la discrimination des femmes enceintes au Japon, ou les conditions de travail des ouvrières dans les usines de confection en Amérique centrale, ou bien sûr l'excision en Afrique de l'Ouest, et bien toutes ces réalités-là, je dirais, malheureusement, sont tout à fait concrètes, hein, et elles sont le quotidien des femmes qui habitent ces pays. Et donc, voilà, mes personnages de fiction portent sur leurs épaules ces problématiques-là.
13: Ouais. Il y a évidemment ce poids des traditions, de la culture du pays, ça vous le dites, mais on a aussi tout ce soutien générationnel, comme ça, et ce tissu de femmes, de mère en fille, en grand-mère, ou même en fait villageoise, mais là on parle vraiment des femmes qui se soutiennent, des traditions qui se perpétuent, bonnes ou mauvaises, mais ces savoirs qui se transmettent et toujours ce lien entre les femmes.
14: Oui, je crois que le thème de la transmission, c'est vraiment un thème qui est présent dans tout ce que j'écris. Le thème du lien aussi, le symbole de la tresse, c'était ça, c'était le lien, visible ou invisible, qui nous relie. Là, c'est vrai qu'il y a beaucoup de personnages secondaires aussi autour de ces femmes, qui sont, comme vous le disiez, les tantes, les mères, les grands-mères, qui sont aussi ces femmes qui se sont battues avant nous pour leur liberté, qui se sont battues pour l'égalité. Et finalement, c'est un relais que nos générations doivent prendre aujourd'hui. Et c'est très vrai pour l'Islande, puisque la jeune étudiante Katla, qui va lancer l'idée de cette grève, eh bien, elle est la petite fille, finalement, d'une des organisatrices de la grande grève de 1975. Et donc, elle reprend le flambeau, si je peux dire, et elle va s'enrichir de toute l'énergie et du combat qui a été celui de sa grand-mère.
13: Ouais, c'est très beau quand elle l'apprend, d'ailleurs, toute l'histoire de sa grand-mère, parce que finalement, les générations d'après n'ont pas toujours connaissance de toutes les réalités en fait, que les femmes, avant elles, de leur famille, ont vécues.
14: Non, on vit, chaque génération vit dans le temps présent et on n'a pas toujours conscience de ce qu'ont vécu nos mères et nos grands-mères, tout simplement parce qu'il y a des époques où on parlait moins, où on était moins dans le récit, dans ce partage des expériences. Et moi, j'ai voulu situer finalement le personnage de Katla. Bon, elle est étudiante en sociologie, mais sa grand-mère tient une ferme. Elle a cette pudeur qui fait que, comme parfois les gens de la Terre, elle ne se livre pas, elle n'est pas très prompte à se raconter. Donc, elle n'a jamais raconté à sa petite-fille ce qu'elle a vécu à l'âge de 20 ans. Ouais. Donc, c'est aussi cette transmission-là, ce partage-là que je voulais montrer dans cette partie islandaise.
13: Oui, et on pourrait prendre aussi le cas du Sénégal, où là, on parle de l'excision, excision qui est tout à fait illégale désormais. Enfin, est-ce que ça l'a toujours été ?
14: Il y a une loi supranationale qui a été votée sur toute l'Afrique, qui interdit la pratique de l'excision. Mais on sait que dans les faits, malheureusement, cette pratique perdure de façon très très importante et notamment dans les villages.
13: Ouais, Awa, elle va se battre contre l'excision et sa mère va lui en vouloir finalement. Donc ces traditions, il y a aussi parfois un truc qui est mauvais parce qu'on avait l'Islande où là on a une lutte qui est déjà importante dans les années 60-70, mais là on a une tradition qui est tout à fait inacceptable.
14: Oui, moi j'ai été très frappée dans les témoignages que j'ai recueillis de femmes qui ont été excisées, frappée d'entendre qu'un certain nombre d'entre elles, quelque part, en voulaient à leur mère ou à leur grand-mère, parce qu'elle-même avait vécu cette mutilation et finalement cette transmission-là, elle ne voulait pas en être dépositaires et on ne leur a pas demandé leur avis. Mmh. On les a mutilés de force. Et il y avait ce lien très ambigu avec les mères ou les grands-mères qui était un lien d'amour et aussi un lien de rancœur. Et finalement, ce qui pourrait être une tradition entre guillemets qui unit les femmes parce qu'elle leur fait se ressembler les unes aux autres, eh bien, ça les désunit. Et ça, c'est quelque chose qui m'a beaucoup touchée dans les témoignages que j'ai recueillis et que je voulais montrer. Je voulais montrer qu'Awa, elle est devenue médecin, elle est devenue urgentiste, elle est brillante, c'est une femme éduquée, une femme puissante, une femme forte, mais elle a enfoui ce trauma en elle, elle porte en elle cette mutilation et elle porte cette rancœur qu'elle a vis-à-vis de sa mère, parce que sa mère l'a livrée finalement à sa grand-mère exciseuse, alors qu'elle savait ce qui allait lui arriver. Awa, elle a choisi d'être le maillon qui va rompre la tradition, qui va s'y opposer, ce qui est extrêmement courageux puisqu'elle vient d'une caste, la caste des forgerons, qui est le berceau des exciseuses au Sénégal.
13: Mmh. Vous aimez les récits croisés, hein, les trajectoires multiples. Pourquoi ce choix narratif ?
14: Jusqu'à la dernière minute dans l'écriture, j'ai réfléchi, j'ai hésité sur le fait d'entrelacer comme ça les récits. Je les ai écrits, moi, par bloc. Et en même temps, je trouve que le fait de croiser les récits, les histoires et les destins de ces femmes, quelque part, c'est une manière aussi de les rapprocher, de les mettre en parallèle, de montrer que même si leurs combats ne se ressemblent pas, elles ont cette énergie commune, ce courage de s'élever contre les traditions, de se battre, en fait, contre les inégalités, contre les discriminations, contre les violences. Et donc, il m'a semblé à nouveau, un petit peu comme pour la tresse, que le fait de tresser ces destins allait peut-être leur donner un sens et en tout cas aller montrer cet élan commun aussi, cet élan collectif traduire.
13: Ça se ressent très très fort. Qu'est-ce que vous aimeriez que le lecteur, la lectrice garde en sortant de ce livre, Laetitia Colombani ?
14: J'aimerais que les lectrices et les lecteurs prennent conscience du pouvoir des femmes. Moi, je suis convaincue que les femmes représentent une force immense dans le monde. Il y a plus de 4 milliards de femmes dans le monde. Toutes vivent des violences à différents niveaux. Toutes vivent des inégalités. Je crois qu'il est grand temps de prendre conscience qu'elles ont un poids immense dans le monde, qu'elles ont une force. Je veux citer cette parole de la responsable de l'ONU en 1975 qui a dit lors de la grève des femmes islandaises « Si un jour les femmes se réunissent, elles représenteront une force sans aucun autre équivalent dans le monde. » Moi, j'y crois.
13: Et il y a urgence, vous pensez ?
14: Il y a une urgence absolue quand on voit toutes les violences endurées. Je crois qu'il est très urgent que le monde change. Mmh. Oui.
13: Merci beaucoup, Laetitia Colombani, d'avoir été avec nous ce matin. Je rappelle votre livre « Un jour sans femme » aux éditions L'Iconoclaste.
0: Merci à votre invitée, Sophie Léonard. Dans deux minutes, le journal de 9h et les chars qui sont prêts à défiler dans les rues de la capitale de Bruxelles pour la Pride, à 3 jours de la Pride et de ses couleurs qui vont égayer Bruxelles. Un rapport sur les violences homophobes, on le détaille dans le journal de 9h.
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0: Matin première, c'est jusque 10h. Avec vous, Sophie Léonard, on va évoquer ce matin le Horst Festival.
13: Oui, on va parler de musique électronique. Et qui de mieux pour en parler que des DJ ?
0: Bah oui.
13: On reçoit deux DJ Bell et c'est à 9h15.
0: Et puis l'Antavirus au cœur des clés avec vous, Arnaud Reusson. Bonjour Arnaud.
20: Bonjour François, bonjour à tous. Oui, je vais essayer de faire une petite comparaison dans quelques minutes, hein, juste après le journal de 9h, entre la Covid-19 et ce hantavirus, en particulier la souche des Andes, ce qui s'est passé sur ce bateau, hein, donc du HV Ondius. Alors vous allez voir, hein, il y a des comparaisons qui tiennent un petit peu la route parce qu'on a une infection respiratoire, mais pour la plupart des points, on a quelque chose de très très différent. Et ça vaut la peine de prendre le temps de comprendre.
16: Les violences homophobes sont toujours bien là en Belgique. C'est le constat d'UNIA dans son rapport annuel sur l'homophobie à 3 jours de la Pride de Bruxelles. Donald Trump est en route pour la Chine. Il doit rencontrer le président chinois au menu des discussions. La guerre en Iran et les relations commerciales entre les deux puissances. Bonjour à toutes et tous. Les violences homophobes persistent en Belgique. Il n'y a pas d'amélioration ces dernières années. Selon UNIA, le Centre pour l'égalité des chances a publié ses chiffres annuels à quelques jours de la journée mondiale contre l'homophobie, la biphobie, la transphobie. L'an dernier, il y a eu 311 signalements pour homophobie. Katharina Letor, UNIA insiste, ces chiffres doivent nous alerter.
19: Le Centre pour l'égalité des chances compte autant de signalements en 2024 qu'en 2025, soit près d'1 par jour. Un signalement sur 2 donne lieu à l'ouverture d'un dossier, ça veut dire que les faits sont graves. Et ces faits graves ont lieu en majorité dans l'espace public. Olivier Roaseglio, chef de la communication chez UNIA.
21: C'est une espèce de manifestation patriarcale dans l'espace public de personnes qui vont considérer que l'espace public leur appartient et que donc ils sont dans leur bon droit d'agresser des femmes, d'agresser des hommes homosexuels, d'agresser des personnes trans, d'agresser des personnes qui ne correspondraient pas à ce qu'ils attendent.
19: Agression dans l'espace public, mais aussi sur le lieu de travail, où UNIA constate une augmentation du harcèlement homophobe. Autre espace propice à ces violences, les réseaux sociaux, avec des insultes presque systématiques à l'encontre des personnes LGBTQIA+.
21: On a l'émergence de nouveaux comptes sur les réseaux sociaux qui sont masculinistes, qui sont rétrogrades, qui sont en fait des retours de bâton, comme on dit en anglais traduit, pour par rapport à l'évolution, à l'émancipation des personnes LGBT.
19: Les actes de haine occupent une place centrale dans les dossiers traités par UNIA, principalement des coups et blessures et du harcèlement. Les hommes gays et bisexuels sont les plus visés, ainsi que les femmes lesbiennes et bisexuelles.
16: Et la Belgique a reculé aussi dans le classement sur les droits LGBTQIA+ en Europe. Un classement de l'association ILGA Europe. Nous sommes passés de la 2e à la 4e place derrière l'Espagne, Malte et l'Islande. Le projet de fusion des zones de police au menu politique aujourd'hui. Les députés de la Chambre doivent voter en séance plénière le fameux projet de loi pour réunir les 6 zones de Bruxelles. Et sauf grosse surprise, le texte devrait être approuvé. Mais d'après le soir, il devra ensuite passer la rampe de la Cour constitutionnelle, car 8 communes au moins comptent attaquer le texte. Parmi elles, Oudergem, Sophie Devos, bourgmestre.
22: Il y a deux choses selon moi. Il y a le fait qu'à Bruxelles, la fusion est forcée, imposée, alors que partout ailleurs dans le pays, elle est faite sur une base volontaire. Donc ça, c'est un problème tout à fait discriminatoire, me semble-t-il. Et puis, il y a véritablement une perte de capacité à décider pour les petites communes. Ce ne sera pas des décisions, un bourgmestre, une vote, mais ce sera au prorata des dotations communales, qui sont évidemment très différentes d'une commune à l'autre, alors qu'on aura toujours les responsabilités des bourgmestres. Donc là, il y a un vrai problème de perte de capacité à agir pour les petites communes.
16: Des propos recueillis par Barbara Boulet. C'est une tradition de la vie politique britannique. Le roi Charles III va aujourd'hui prononcer le discours du trône à Westminster lors d'une fastueuse cérémonie. Ce discours dévoile les projets de loi du gouvernement de Keir Starmer dans les prochains mois. Le Premier ministre britannique qui est en grande difficulté. Plus de 80 députés de son camp travailliste ont appelé à sa démission après plusieurs polémiques et des mauvais résultats des élections locales la semaine dernière. Mais Keir Starmer l'assure, il va continuer à gouverner. Ça sera l'image du jour, le président américain et le président chinois, côte à côte. Donald Trump sera reçu aujourd'hui en Chine par Xi Jinping. Au programme, Myriam Ball, beaucoup de fastes, peut-être quelques contrats signés et des discussions politiques et commerciales épineuses.
23: Oui, alors avant de décoller, Donald Trump se montrait optimiste. Le président chinois est un bon ami, dit-il. De bonnes choses vont se produire. Mais des sujets de tension seront probablement abordés, dont l'Iran, partenaire de la Chine qui est la première acheteuse de pétrole iranien, et la guerre menée par les États-Unis à l'Iran ne fait pas son affaire. La Chine n'apprécie pas non plus que les États-Unis fournissent des armes à Taïwan, une île que la Chine voudrait récupérer, qu'elle considère comme sa province.
16: Et l'autre sujet délicat, Myriam, ce sont les relations commerciales.
23: Oui, Donald Trump avait démarré son nouveau mandat par un bras de fer directement avec Pékin après avoir fixé des droits de douane astronomiques sur les produits chinois. Une trêve a depuis été négociée, mais entre les deux puissances, c'est toujours une rivalité féroce. Rivalité dans les secteurs de l'armement, des technologies, de l'intelligence artificielle. Rivalité diplomatique aussi, sous ces dehors de visites amicales.
16: Après la cérémonie d'ouverture hier, la course à la Palme d'Or est lancée au Festival de Cannes. Hors compétition sera également projeté un film choc. Il retrace les derniers jours de Samuel Paty, ce professeur français tué en 2020 par un jeune radicalisé pour avoir montré

0: de la capitale, la Tour Reyers et sa célèbre coupole seront bientôt déséquipées. Axel Paulet, porte-parole de la RTBF.
1: Les câbles, les antennes, ces espèces de grosses coupoles vont partir parce que ces tours, en fait, a été vendues à la région Bruxelles-Capitale.
0: Des installations perchées à 90 mètres du sol qui permettent la diffusion depuis les années 80 des contenus d'infos de la VRT et de la RTBF. Un chantier titanesque pour lequel il a fallu plusieurs jours pour hisser la coupole centimètre par centimètre.
2: Les pistons des vérins descendent une dernière fois, les pompes s'arrêtent et tout est terminé.
0: Si l'avenir de la Tour Reyers est encore flou, Audrey Henry, secrétaire d'État bruxelloise chargée de l'aménagement du territoire, ne manque pas d'idées.
3: En rooftop, apéro et puis soirée, brunch le week-end et puis surtout, boîte de nuit à ciel ouvert le vendredi, samedi et dimanche.
0: La Tour Reyers ne devrait pas disparaître du paysage bruxellois. La région a promis de ne pas la détruire.
4: Eh bien, nous nous retrouverons en boîte de nuit sur le haut de la Tour Reyers. Voilà pour les infos. Belle journée à notre écoute.
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4: Et je vous laisse avec Sophie Léonard pour la suite de Matin Première.
6: Merci Maxime Maillet. Alors, je ne sais pas si on va se retrouver en boîte de nuit. En tout cas, nous, on va parler musique électronique dans cette émission. On vous retrouve à 9h30 pour un autre point sur l'actualité. 9h07, direction les routes avec vous Virginie Defax. Bonjour, il y a des ralentissements du côté de Sambreville.
7: Oui, effectivement, dû aux travaux sur la Nationale 98, Ligny Mettez, vous perdez encore une vingtaine de minutes en direction de Ligny et Sombref. Il y a du coup des répercussions sur le 42 venant de Charleroi et Mons, avec une dizaine de minutes perdues vers le rond-point menant à la Nationale 98. Et puis toujours des embouteillages du côté de Charleroi sur la Nationale 5 à hauteur du viaduc de Couillet. Comptez 10 minutes perdu venant de Philippeville en direction de Charleroi. Toujours quelques fils pour rejoindre la capitale avec 10 minutes perdues sur le 40 venant de Liège. Et puis une fois sur le ring de Bruxelles, ça coince encore en quelques endroits. Comptez 5 minutes perdues sur la plupart des différents tronçons. Et concernant les transports en commun, aucune perturbation n'est signalée par la SNCB.
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6: Bonjour à toutes et tous, j'espère que vous allez bien. Mercredi 13 mai, bienvenue si vous nous retrouvez, c'est la suite de Matin Première. Avec aujourd'hui une plongée dans un festival tout particulier, le Horst Festival. Un festival immersif de premier plan en Belgique, axé sur la musique électronique, l'architecture et les arts visuels. Il se tient, comme chaque année, à Vilvoorde, sur l'ancien site militaire. Et pendant 3 jours, il se transforme en laboratoire créatif, mêlant talents émergents, installations artistiques, audacieuse et scénographie pointue, tout ça en musique. Et pour en parler, qui de mieux que ceux qui nous feront danser tout ce week-end? On reçoit les DJ belges Laura Violi et Lefto. Ils sont nos invités à 9h15. Il y aura évidemment les bonnes colonnes avec Nicolas Vandenstrik. On va replonger dans l'histoire du Congo, puis nous sommes mercredi. Le mercredi, c'est le rendez-vous avec Cynthia Isarelli, chercher la femme ce matin sur la Boss Lady. C'est Théodora qui a chanté hier soir Get Back des Beatles en ouverture du Festival de Cannes. Enfin, il nous donne une leçon de physique chaque
7: chaque mercredi, c'est Fabrizio Buccella pour Sion.

0: 11 paradoxes. On parlera d'une dispute célèbre entre mathématiciens. Merci à Hajar Boulèche pour la préparation de cette émission, à Paul Michel pour la réalisation et à Olivier Després pour la programmation musicale. C'est parti. Et pour commencer, la question clé avec vous, Arnaud Reussen, bonjour.
1: Bonjour Sophie, bonjour à tous.
0: Vous vous penchez aujourd'hui sur ce fameux hantavirus, plus précisément le hantavirus de la souche des Andes qui a fait 3 morts parmi les passagers du navire MV Andus, 3 morts sur 9 cas confirmés. Et vous essayez de comprendre ce matin jusqu'à quel point les comparaisons avec le début de la crise Covid sont pertinentes.
1: Oui, des comparaisons qu'on fait forcément tous et toutes, hein, Sophie, vu que l'épidémie de Covid-19, elle est encore très fraîche dans nos mémoires, qu'elle nous a beaucoup marqué, et qu'on a vu ici à la fois des masques, des quarantaines, on parle d'affections respiratoires, donc c'est normal qu'on ait envie de comparer, pourtant on a quand même affaire à un virus et à des circonstances très différentes, on va détailler tout ça. Si l'on regarde les caractéristiques du virus d'abord, on a donc ici un hantavirus, virus qui se transmet en général par un contact direct avec des rongeurs ou des excréments de rongeurs, mais en particulier ici, on a un hantavirus de la souche des Andes, que l'on sait être une souche particulièrement dangereuse, et dont on sait aussi que ce virus peut se transmettre d'humain à humain, avec notamment pour conséquence des fièvres hémorragiques et des affections respiratoires assez sévères.
0: Mais ce virus, Arnaud, il est assez différent du Covid dans la façon dont il peut se transmettre.
1: Oui, c'est une première différence. La période d'incubation, déjà. Il y a une période d'incubation potentiellement beaucoup plus longue dans le cas ici du hantavirus. On parle d'une période qui peut aller jusqu'à 6 semaines, alors que pour le Covid, souvenez-vous, on était en moyenne dans une fourchette de 3 à 5 jours. Par contre, ce virus, ce hantavirus, se transmet beaucoup moins facilement que le virus du Covid. Heureusement pour nous. Petite comparaison, vous vous souvenez du cas d'un autre navire de croisière, sans doute le Diamond Princess, c'était au début de la crise Covid. Là, quand le virus avait circulé dans l'espace clos du bateau, il avait contaminé très rapidement pas loin de 20% des passagers présents sur le navire. Ici, dans le cas du MV Andus et de ce hantavirus, on parle seulement de 6% des passagers qui ont été contaminés. Par contre, c'est ça le problème, évidemment, pour ceux qui finissent par attraper ce hantavirus, qui le développent, le risque de développer des formes graves et potentiellement mortelles est beaucoup plus élevé. Ce qui, paradoxalement, améliore les chances de pouvoir mieux lutter contre une propagation, comme nous l'explique d'ailleurs l'épidémiologiste de l'ULB, Simon Delicourt, que je vous propose d'écouter.
2: D'un point de vue communautaire, si on prend le point de vue de la communauté, eh bien, sur le plan de la santé publique, cette caractéristique facilite potentiellement la gestion de l'épidémie, qui se résume ici à essayer de contenir les chaînes de transmission secondaires, donc pour parler autrement, éviter qu'il y ait d'autres chaînes de transmission hors du bateau. Mais le fait que le risque individuel soit élevé, ça veut dire qu'en moyenne, une personne qui contracte ce virus va avoir plus de chances d'avoir des formes sévères. Or, quand on a des formes sévères, premièrement, ça se voit, donc on a moins de chances de passer sous le radar et de venir contaminer d'autres personnes. Et puis aussi, on est en moyenne moins mobile, et évidemment, c'est encore moins le cas si on décède.
1: Donc, en clair, c'est un virus plus grave, mais qui se transmet beaucoup moins facilement. Et en plus, parce qu'il est grave, il a moins de risques de passer sous le radar. Donc, c'est quand même ça à ranger plutôt au rayon des bonnes nouvelles dans la façon dont on va pouvoir lutter contre ce hantavirus.
0: Et puis, une grande différence aussi, Arnaud, c'est la façon dont a débuté cette épidémie.
1: Oui, c'est une différence fondamentale, puisqu'ici, l'épidémie, on le sait, elle a démarré sur ce bateau, le Andus. On connaît le patient zéro. Et donc, si on s'y prend bien, si on remonte bien toutes les chaînes de contact, on peut, sans trop de difficultés, parvenir à circonscrire cette épidémie. Par comparaison, au moment où on avait confiné ce bateau dont je vous parlais il y a quelques instants, le Diamond Princess, dans le début de la crise Covid, on sait aujourd'hui qu'au moment où on a confiné ce bateau, en fait, le virus du Covid, il circulait déjà sous le radar aux quatre coins du monde et que l'épidémie était en fait déjà hors de contrôle. Ici, a priori, on a encore toutes les cartes en main pour gérer le problème, si on s'y prend bien dans les différents pays qui doivent maintenant gérer les malades qu'ils ont récupérés. Et donc, on a encore toutes les cartes en main, je le disais, pour éviter que cela dérape. On en parlera tout à l'heure à 12h30 dans les clés. Et puis, on dézoomera aussi sur ce que ça nous dit, le fait qu'on ait maintenant des alertes d'épidémie qui qui semblent se répéter, des zoonoses, hein, donc ces épidémies qui naissent chez les animaux puis qui peuvent se contaminer, qui peuvent se propager chez les humains. Tout ça, ça dit quand même quelque chose aussi de la pression de l'humain sur son environnement, de risques qui risquent de revenir encore pour le futur. Et on prendra le temps de vous expliquer tout cela donc dans les clés tout à l'heure à 12h30 ou en rediffusion à 19h15.
0: Merci Arnaud. Le rendez-vous est pris à retrouver évidemment sur OVO et sur vos applis de podcast préférés. Dans la playlist de Matin Première, il y a Aaron Fraser avec It's a Shame.

0: Aaron Fraser avec son titre It's a Shame, sortie d'album prévue le 12 juin. Dans un instant, on vous parle du festival de Horst, un festival qui mêle scénographie, architecture et surtout musique électronique. On en parle avec deux invités.
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0: 9h19, à partir de demain et jusqu'à ce samedi. Du côté de Vilvoorde, il y a un festival où on vient autant pour danser que pour regarder des installations d'art contemporain, parler architecture ou réfléchir à des sujets de société. Le Horst Festival mélange musique électronique, scénographie complètement folle et esprit très libre. Et ça tombe bien parce qu'on reçoit deux artistes qui connaissent très bien cette scène-là. Il y a Laura Violi, bonjour.
12: Bonjour.
0: Vous êtes DJ de la nouvelle génération belge, hein, avec des sets ultra énergiques et sans frontières. Et puis, à vos côtés, il va arriver dans quelques minutes, c'est Lefto, figure incontournable aussi de la scène belge, depuis des années, défricheur musical infatigable. Quand on vous dit Horst, Laura Violi, le premier mot ou la première image qui vous vient, c'est quoi ?
12: Je dirais diversité. Éclectisme. Et puis au-delà de la musique, je pense à tout l'aspect scénographie, architecture, qui a vraiment une place à part entière dans ce festival.
0: Mmh. Vous dressez déjà un beau tableau. Alors, je vous propose qu'on écoute et qu'on, d'entrée de jeu, un petit extrait de musique électronique, et ce n'est pas tous les jours sur la première, donc ça va nous faire plaisir. Et on écoute un de vos sets que vous avez joué chez Guinic, je pense, au mois d'avril.
12: C'est ça, oui.
0: On écoute.

0: Voilà pour cette ambiance musicale ce matin, dans Matin Première. Laura Violi, vous vous incarnez un peu la génération qui mélange énormément de styles, de références. C'est important pour vous de casser les frontières musicales ?
1: Oui, je pense que moi, via mon père, j'ai grandi dans une culture musicale très diverse. Et donc ici, plus récemment, je m'intéresse plus spécifiquement à la scène bass, à la scène UK. Mais c'est vrai que j'aime bien un peu mélanger tous les styles, apporter différents rythmes et pouvoir casser un peu aussi le rythme durant un set. C'est ça qui m'intéresse.
0: Ah ouais, ça veut dire quoi que quand vous jouez, c'est chercher à faire quoi ? À faire danser les gens, à surprendre, à avoir une énergie collective ?
1: C'est ça, oui. Je pense que le premier but du DJ, c'est de faire danser. Et puis oui, de surprendre, ramener des tracks intéressantes où les gens ne s'y attendent pas forcément. Donc oui.
0: Ouais, on sent en tout cas qu'aujourd'hui, le public, il attend plus qu'un simple line-up. Hein. Il veut une expérience totale. Est-ce que ça, vous le sentez aussi ?
1: Oui, je pense que justement, avec Horst, c'est vraiment ce que le public vient chercher et retrouve dans ce festival. Ça va au-delà de la musique. Ici, ce qui est intéressant, c'est qu'on a une line-up aussi hyper locale. Et Horst a pris, entre guillemets, ce risque de mettre vraiment en avant les artistes locaux et les artistes belges cette année, ce qui est remarquable.
0: Est-ce que c'est un risque ? Parce que moi, j'ai envie de dire quand même que la musique belge, en tout cas électronique, est quand même assez, assez remarquée au niveau international. Et que finalement, c'est plutôt une chance d'avoir toute cette scène-là autour de nous.
1: Oui, exactement. Mais je pense qu'on voit d'autres festivals qui misent plutôt sur des headliners pour pouvoir remplir. Ici, Or, ça fait vraiment un choix symbolique en mettant...
0: Toute la soirée du samedi, hein, c'est ça ?
1: Tout le festival.
0: Tout le festival, mais vous jouez samedi soir.
1: Ah oui, c'est ça.
0: Lefto aussi, je pense. On lui demandera quand il arrivera. Et c'est vrai qu'on le disait, hein, le Or, il part du principe qu'on peut aimer l'électro, il y a de la techno aussi, et l'art contemporain, et réfléchir à des questions politiques. Est-ce que ça paraît évident pour vous, ou est-ce que c'est encore rare, finalement, dans le monde des festivals ?
1: Non, je pense que tout doucement, il y a cette question-là qui s'installe, de réfléchir au festival de demain, au festival du futur, comment garder aussi ce type de petit festival qui ne grandit pas trop et qui justement...
0: Oui, on est sur 12 000 personnes, hein, sur Ors, ils ne veulent pas monter plus, en tout cas dans la jauge. Et c'est vrai que cet esprit de collectivité, de rassembleur, quand on arrive là-bas, c'est incroyable. Oui. Alors en plus, quand on arrive fin d'après-midi, on a la lumière du jour, et puis le soir, on voit toute cette créativité. Oui. Ça aussi, en tant que DJ, quand on est devant tout ça, il doit y avoir une énergie beaucoup plus que quand on est, par exemple, on a passé l'extrait ici à Gimmick, où là, vous êtes derrière vos platines, un peu plus seul, on va dire.
1: Oui, c'est ça, oui, on est carrément porté par le public et par cette énergie-là, oui. Oui.
0: Ouais, ouais. Il y a cette phrase dans l'esprit du festival Hort, c'est « ne pas considérer les festivaliers comme de simples consommateurs ». Ça vous parle ?
1: Oui,
0: ça change quoi concrètement ?
1: J'ai l'impression que, comment dire, que le public... doit être aussi acteur d'une certaine façon, dans le sens où évidemment être conscient de l'espace qu'il investit, être conscient des artistes qu'il vient voir, être conscient du fait de ce que ça représente de programmer autant de locaux sur une affiche. Donc oui, je pense que tout doucement, c'est le genre de question qui revient de plus en plus.
0: Tout ce mélange de rêves, d'architecture, d'installation artistique, est-ce que ça change votre manière de jouer ?
1: Je pense qu'à Horst, oui, on ressent vraiment, en tant qu'artiste, on ressent vraiment cette liberté d'aller justement. Et ce qui est intéressant ici, c'est qu'on a aussi des très longs sets. Donc, ici, moi, j'ai un set de 3 heures, ce qui est assez rare, généralement, en club. Et donc, il y a cette liberté liberté de pouvoir explorer des genres vers lesquels je n'ai pas forcément l'occasion d'aller en club. Donc,
0: et j'imagine que c'est chouette. Du coup.
1: Oui.
0: Et comment on se prépare à ça?
1: Là justement, ça fait déjà plusieurs semaines que je réfléchis un peu à mes playlists, que je fais pas mal de recherches, et là cette semaine en particulier, je bosse vraiment d'arrache-pied là-dessus.
0: Parce que pour ceux qui nos auditeurs qui ne s'y connaissent pas dans cette musique, est-ce qu'il y a de l'impro?
1: Oui, il y a une part
0: d'impro.
1: Il y a une grosse part d'impro. Évidemment, il y a une grosse préparation en amont sur le fait, évidemment, de préparer une playlist avec assez de sons pour jouer 3 heures. Donc toute la partie téléchargement, recherche, mais évidemment, il y a aussi cette part d'impro qui, sur le moment, comment est-ce que le public va réagir, quelle énergie on va retrouver sur le dance floor, et donc ça va influencer, le choix de sons et de comment on va diriger le set.
0: Ouais. Qu'est-ce que ça vous fait, vous, d'être présente au Festival de Horse et pas en tant que festivalière, finalement?
1: Oui, c'est ça. C'est hyper valorisant parce que c'est un festival qui est reconnu à l'international. Mais évidemment, pour moi, vu que c'est une première, c'est quand même pas mal de pression aussi. On sait qu'il y a beaucoup d'autres artistes qui vont en tant que festivalier à ce festival. Donc évidemment, oui, il y a quand même pas mal de pression.
0: Oui, il y a une représentation, j'imagine. Et pour revenir à cette scène locale, on parle beaucoup de Berlin, de Londres, Amsterdam, on le disait. La Belgique, elle a aussi cette identité forte. Bonjour Lefto.
2: Bonjour.
0: Oh, vous étiez coincé.
2: Les aléas du direct.
0: Alors, d'emblée, je vous propose qu'on écoute un petit peu ce que vous faites, si vous voulez.
2: Ok. 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

0: Voilà les photos. Vous avez évolué sur la scène électronique belge pendant des années. Qu'est-ce qui a changé aujourd'hui dans la façon de faire la fête et quand on parle d'un festival comme Horst ici aujourd'hui?
1: Je pense que c'est le côté, où on vit vraiment le festival. Plutôt que d'aller voir des concerts, on vit vraiment toute l'énergie qu'il y a autour. On vit une certaine vibe, en fait. Il y a un côté familial qu'on retrouve aujourd'hui dans les plus petits festivals. Ouais. On va pas dire les grands. Mais je pense que c'est ça que les gens recherchent aujourd'hui. C'est un peu plus de communion. Et moins de grands festivals industriels.
0: Ouais. On parlait de consommation justement, juste avant. Finalement, dans un festival comme Horst, le festivalier, il n'est pas consommateur, il est beaucoup plus que ça. Il est acteur aussi, autant qu'un DJ qui le fait danser.
1: Il fait partie de la machine, en fait. Et c'est ça qui est très important aujourd'hui, je pense, c'est de pouvoir... En fait, le spectateur... fait vivre toute cette énergie. Mm-hmm. Et c'est ça qu'on recherche aujourd'hui, je pense. Mm-hmm.
0: Et ma première question à Laura, c'était, quand on vous dit Horst, le premier mot ou l'image qui vous passe à l'esprit, c'est quoi pour vous?
1: Moi, c'est le château. Parce que c'est de là d'où vient le nom. Horst, c'est le château à Holzbeek.
0: C'est ça.
1: Donc pour moi, c'est ça. Et puis
0: vous connaissez bien l'environnement.
1: Oui, je suis là depuis le premier, donc depuis 2014, donc je connaissais très bien cet environnement-là. Et donc pour moi, Horst, c'est vraiment retourner en arrière.
0: C'est une expérience assez folle. Qu'est-ce qu'on peut dire encore un petit dernier mot pour nos auditeurs qui auront envie d'aller tenter l'expérience? Alors, bon, c'est un peu sold out, mais bon, il y a peut-être toujours moyen de trouver des places.
1: Moi, je dirais, préparez vos places pour l'année prochaine.
0: Mais ça, c'est vrai que je peux le dire par expérience, quand on y va une fois, on y va chaque année.
1: Et l'année prochaine, ce sera plus grand aussi, le site sera plus grand.
0: Ah bah voilà. Merci beaucoup, Lefto. Merci beaucoup, Laura Vili, d'avoir été avec nous ce matin. Et on vous entendra, c'est samedi soir. Sur quelle scène? Je ne sais plus.
1: Moi, c'est la Dark Skies.
2: Et moi, la Ring State.
0: Et ben voilà, le rendez-vous est pris. Amusez-vous bien. La suite dans Matin Première, c'est les infos avec Maxime Maillet.
3: À 3 jours de la Pride de Bruxelles, UNIA et l'Institut pour l'égalité des hommes et des femmes publient leurs chiffres annuels sur l'homophobie, la biphobie, la transphobie en Belgique. Le constat est là. Les violences se maintiennent contre les personnes LGBTQIA+, et les discours réactionnaires progressent. En 2025, UNIA a reçu 311 signalements pour homophobie, presque un signalement par jour. Dans près de la moitié des cas, un dossier a été ouvert. D'après UNIA, cela atteste de la gravité des faits signalés. Beaucoup de dossiers concernent des actes de haine comme des agressions physiques dans l'espace public. Autre inquiétude pour la communauté LGBTQIA+, le retour d'une maladie infectieuse, la Mpox. Les cas se multiplient, surtout à Bruxelles et chez les hommes qui ont des rapports sexuels avec d'autres hommes. Jean-Christophe Goffard est infectiologue.
4: On a une centaine de cas, j'ai envie de dire, depuis le mois de janvier. Et la seule chose, c'est qu'il y a une 35-36 cas qui ont été rapportés. Et donc, sans doute que tous les cas ne sont pas rapportés. Mais en tout cas, les cas rapportés sont 3 fois plus importants que dans le mois précédent. Les hommes qui ont du sexe avec d'autres hommes sont les personnes qui sont le plus exposés à l'heure actuelle. C'est là que l'épidémie est concentrée. Et par ailleurs, c'est une nouvelle clade de virus qui circule, c'est plutôt la clade africaine, alors qu'en 2022, lors de la première épidémie de Mpox en Belgique, on était dans une souche qui était la clade 2, plutôt européenne.
3: Et plusieurs infectiologues belges se réunissent ce midi pour évaluer les risques sanitaires. Ça sera l'image du jour, le président américain et le président chinois côte à côte. Donald Trump sera reçu aujourd'hui en Chine par Xi Jinping. Donald Trump sera accompagné de son secrétaire d'État Marco Rubio et par des grands patrons américains comme le dirigeant de Tesla, Elon Musk. Au menu des discussions, la guerre en Iran et les relations commerciales entre les deux puissances. C'est une tradition de la vie politique au Royaume-Uni. Le roi Charles III va aujourd'hui prononcer le discours du trône à Westminster. Ce discours dévoile les projets de loi du gouvernement de Keir Starmer dans les prochains mois. Le Premier ministre britannique est en grande difficulté. Plus de 80 députés de son camp travailliste ont appelé à sa démission après plusieurs polémiques et de mauvais résultats à des élections locales la semaine dernière. Mais Keir Starmer l'assure, il va continuer à gouverner. Après la cérémonie d'ouverture hier soir, la course à la Palme d'Or est lancée au Festival de Cannes. Et puis hors compétition, un film choc sera aussi projeté, L'Abandon. Il retrace les derniers jours de Samuel Paty, ce professeur tué en 2020 par un jeune radicalisé en France, après avoir montré en classe des caricatures du prophète Mahomet. À l'Eurovision, la Belgique est qualifiée pour la finale de samedi à Vienne en Autriche. Une surprise pour notre candidate Tessila. La chanteuse du Brabant Wallon n'avait pas les faveurs des pronostics. Enfin, une bonne nouvelle pour les amateurs de foot. Le bras de fer est terminé. Proximus a trouvé un accord avec DAZN pour la diffusion des matchs de championnat la saison prochaine. Et ça sera déjà le cas pour cette fin de saison dès ce week-end en play-off.
0: Et ça va ravir les footeux. Merci beaucoup Maxime Maillet. On retrouve le prochain point avec l'info. Ce sera à 10h. La suite du Matin Première, c'est avec Cynthia Isarelli et Fabrizio Buccella. Mais avant, c'est le rendez-vous des bonnes colonnes avec vous, Nicolas Vandenstrik. On va replonger dans l'histoire du Congo.
2: Oui, l'histoire du Congo et de la Belgique, puisque la presse évoque ce matin le discours d'indépendance de Patrice Lumumba. Texte, pourrait-on dire, qui a fait naître l'État congolais. Texte donc essentiel et sur lequel un simple archiviste vient tout à coup de remettre et la main et les yeux.
0: Et c'est dans un instant.
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0: 9h36, l'heure des bonnes colonnes. Nicolas, c'est une semaine très historique. On a eu droit lundi à la présentation d'une grosse biographie du roi Baudouin. Et voici que la presse retrouve le discours d'indépendance du Congo.
2: Oui, discours de Patrice Lumumba, tenu il y a presque 66 ans. Alors, on le connaissait, évidemment, ce texte. Hein. Mais ce qui est incroyable ici, c'est que c'est l'original qui aurait été retrouvé. L'archiviste qui a mis la main dessus le reconnaît. D'ailleurs, dans l'article du Standard, il ne s'attendait pas à tomber sur un tel document, document d'une telle importance historique. Comment se fait-il, demande l'archiviste de se mettre, comment se fait-il qu'un texte aussi crucial n'ait jamais suscité plus d'attention? C'est vrai, écrit le Standard, il est crucial ce document puisqu'il s'agit, on pourrait dire, de l'acte de naissance d'une nation.
0: Alors, au-delà de l'aspect historique, du fait que c'est la source officielle, c'est quoi l'intérêt de retrouver ce texte?
2: D'abord, il y a ce détail tout plein d'ironie. Si vous regardez la feuille du discours par transparence vers une lumière, vous allez apercevoir le filigrane de l'administration coloniale belge. Et ça, c'est un fameux pied de nez à l'histoire pour un discours d'indépendance. Et puis, c'est intéressant aussi parce que ça nous contraint de reconsidérer cet instant historique. Vous savez, Patrice Lumumba, son discours, il va le faire à ce moment-là, à la suite du roi Baudouin, du discours du roi Baudouin et du discours aussi du président Joseph Kasavubu. C'est ce discours, ce fameux discours qui commence par « Congolais » et « Congolaise ». Et rien que ces mots, à l'époque, ont été perçus comme une insulte parce que le tout nouveau premier ministre Lumumba aurait snobé et le roi et le président Kasavubu. Or, sur le texte du discours qu'on vient de retrouver, on lit bien, oui, « Congolais »,« Congolaise », mais également « Sire », suivi de « Excellence »,« Mesdames »,« Messieurs ». D'après la tradition, Lumumba s'est d'abord adressé au peuple et aurait ignoré les personnes présentes, ce qui était perçu comme une insulte. Réécoutez maintenant attentivement l'enregistrement avec le texte sous les yeux, et voilà que vous l'entendez prononcer ces mots.
0: Et puis Nicolas, le Standard le montre, il y a des ratures, des mots réécrits, et ça aussi c'est intéressant.
2: Oui, passionnant, parce que ce discours, comment être sûr que ce soit l'original? L'archiviste explique, la légende voulait que le premier ministre congolais ait laissé ses feuilles à la tribune, ou que le texte ait atterri chez Jean Van Leerd, un pacifiste belge partisan de Lumumba. Or, les 5 pages en question, l'archiviste les a retrouvées dans une autobiographie d'un pilote de ligne qui a travaillé au Congo belge. Il y avait dans le bouquin une photocopie du discours, et puis les 5 pages jaunies qui semblaient être l'original. Le pilote explique avoir reçu les feuilles d'un ancien journaliste du Latsenius. C'est un labyrinthe, hein, les archives de l'État et cette histoire. Le journaliste qui, à l'époque de l'indépendance, était numéro 2 du commissariat général à l'information. En gros, le service com chargé de transmettre les infos à la presse. La fonction de cet homme explique pourquoi il était en possession du texte, ce qui confère donc de la crédibilité à l'idée que ce soit l'original. Mais quand il y a en plus l'écriture authentifiée de Patrice Lumumba dans les ratures qui vient barrer un mot, qui le remplace par un autre, on approche là d'une certitude d'historien. Le reste, bah oui, ce sera à eux, les historiens, d'analyser cette version. L'archiviste tout de même, lui, il constate, si on classe cette nouvelle version, probablement l'original, entre les autres copies du texte qui sont déjà connues, on voit quand et par qui les corrections ont été apporté au texte, ce qui, au jour d'aborder la période coloniale, offre sans doute un regard assez intéressant à jeter, un nouveau regard à jeter sur la personne de Patrice Lumumba, et puis ce qui également rappelle l'importance et la nécessité évidemment d'assurer tout ce précieux travail d'archivage avant que ces documents ne se perdent définitivement.
0: Ouais, les archives évidemment toujours bien précieux. Merci beaucoup Nicolas Van Utrecht. On vous retrouve vendredi,
2: demain c'est congé. Bon, ouais.
0: Les bonnes colonnes évidemment à retrouver sur Ovio. 9h39, presque 40 minutes, ils sont là avec nous. Le rendez-vous du vendredi. J'ai envie de finir la semaine. Du mercredi. Cherchez la femme avec vous, Cindy Isarelli.
10: Bonjour Sophie, bonjour.
0: Aujourd'hui, on va parler d'une boss lady.
10: Ah oui, une boss lady en puissance. Théodora qui surprend tout le monde en moins de 2 ans avec son ascension fulgurante et qui était sur la croisette hier, on en parle.
0: Génial. Et puis Fabrizio, une dispute entre mathématiciens.
12: Ah, ça c'est une querelle, ça c'est mieux que le Da Vinci Code.
0: Allez, du grand teasing. À tout de suite.
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0: Le festival de Cannes vient donc d'ouvrir ses portes dans le faste et la fête, mais celle qui a retenu votre attention cette semaine, Cindy, elle n'est pas actrice, mais bien chanteuse. On parle de Théodora. Je...

0: J'attendais le refrain quand même pour celles et ceux qui n'avaient pas reconnu. Imaginez accompagné à la guitare par sa comparse Oclou, Théodora, c'est bien d'elle qu'on parle, Royal et un brin nonchalante devant un aréopage de stars blasées, reprend donc les Beatles pour faire sourire le réalisateur Peter Jackson. 22 ans pour Théodora, 22 ans pour celle qui, il y a 18 mois à peine, se désespérait en story sur son compte Instagram sur ses galères financières et sa carrière au point mort, a aujourd'hui en poche à 22 ans, donc 4 victoires de la musique et le titre convoité d'artiste féminine la plus écoutée de France, au coude à coude avec Aya Nakamura et Céline Dion, excusez du peu.
1: C'est dingue, une success story fulgurante pour un parcours singulier, fait d'esprit de famille, de soif de culture et de nombreux nouveaux départs.
0: Oui, parce que la petite Lily Théodora Mbangayo Mujinga, elle naît en Suisse, dans une famille immigrée congolaise. La famille va connaître plusieurs déménagements, la Grèce, le Congo, la Réunion et puis la France et plusieurs villes de France. La petite Théodora, quand elle arrive, donc elle parle couramment le grec, mais elle ne va se mettre qu'au français qu'à partir de 6 ans. Ses deux parents sont étudiants en médecine et son père, amateur de musique, va mettre un point d'honneur à s'immerger dans le terroir musical de chacun des pays qu'il va traverser avec sa famille. Et c'est là, raconte Théodora, qu'elle et son frère, l'artiste Jis Suave, avec qui elle collabore, se forgent en fait une culture musicale complètement éclectique qui va du R&B au bouillon antillais, en passant par la pop, le rock garage, l'électro, la drum and bass, la chanson française. Un éclectisme complètement assumé et revendiqué, comme sur ce titre qu'il a fait connaître, Congolaise BBL.

0: encore après.
1: Congolese Bébelle, une chanson de style bouillon antillais et une ode impertinente au corps des femmes noires qui va la propulser de l'anonymat au top 50 et qui va d'abord être mal comprise.
2: Oui, et ce sera le cas aussi pour ses quelques titres précédents, notamment Le Paradis se trouve dans le 9-3 que je vous recommande. Dès ses premiers titres, Théodora en fait est étrangement cataloguée rappeuse. Les médias voyant en elle la surface, c'est-à-dire une jeune femme noire au style affirmé et au flow rapide. Une étiquette qui l'étonne mais qu'elle ne va pas renier, qu'elle va plutôt subtilement détourner en montrant qu'elle sait à peu près tout faire et qu'elle a des choses à dire. Et en effet, sur son EP en deux tomes Lily au paradis artificiel, on trouve des textes riches en références pop culture, des textes qui abordent des thèmes aussi variés que l'identité féminine noire, mais aussi la santé mentale, la précarité ou les violences sexuelles. Le tout dans des sonorités qui vont de l'hyper-pop joyeuse à des choses sombres, presque UK garage. Et puis, il y a cette voix pointue, éthérée et pourtant très puissante qu'on retrouve ici sur le très beau Mon Casque.

0: C'est magnifique, hein?
1: Fabrizio adore.
2: Oui, franchement.
1: Une voix qui a suscité l'intérêt et le désir donc de tout le paysage artistique musical, vu que Théodora, aujourd'hui, eh bien, multiplie les collaborations fructueuses.
0: Ouais, ça n'en finit plus, hein. C'est 3 EP, une mixtape certifiée disque de platine et des featuring à n'en plus finir, avec Juliette Armanet, avec Jules, avec Chilly Gonzalez, avec Gims, avec Dizzy's, évidemment, sur Mélodrama, ouais, qu'on a beaucoup écouté. Elle est invitée dans les clics les plus cools de Drag Race France à Nouvelle École. Mais Théodora, loin d'être une girouette, en fait, fait la jonction naturelle entre le milieu hip-hop, la nouvelle chanson française, le milieu queer, l'expérimentation électro. C'est un peu comme si Aya Nakamura, Doja Cat et Bjork avaient élevé une gamine ensemble. Une chanteuse qui rappe, une rappeuse qui met la croisette au pas, une freak splendide qui chausse ses bottes compensées pour marcher sur l'industrie musicale et qui a dédié ses victoires de la musique à toutes les filles noires un peu bizarres comme elle et qui porte donc toutes les couleurs et toutes les valeurs de sa génération, avec en plus, il faut le signaler, un véritable univers visuel. Je vous invite à aller voir le clip de son dernier titre, Demito. C'est un bijou surréaliste rempli d'hommages aux années 20, à Salvador Dali, à Man Ray, à Léonore Fini, avec aussi un soupçon de Rita Mitsouko, ça et là. Bref, celle qui affirmait avec aplomb il y a quelques semaines viser une carrière de star internationale, semble avoir dans son arsenal tout le matériel nécessaire pour y parvenir. Dépêchez-vous de la suivre avant qu'elle ne disparaisse à l'horizon.
1: Ouais, elle n'est pas prête de disparaître, hein. Ça, je ne crois pas.
0: Trop loin pour nous, en tout cas.
1: En tout cas, très très loin pour nous. Elle sait ce qu'elle veut. Merci beaucoup, Cynthia Isarelli. On va évidemment écouter, hein, ce fameux titre des mythos dont vous venez nous parler et nous suggérer la vision donc de son clip des mythos, Théodora.

0: Aujourd'hui, dans ma trappe première, on a tout éclaté. On a passé de l'électro et des mythos de Théodora. Grâce à vous, Cynthia Isarelli. On retrouve évidemment votre séquence Chercher la femme sur OVIO, comme toutes les séquences de cette émission. Et on poursuit avec vous tout de suite, hein, Fabrizio.
1: Bah oui, on va éclater les mathématiques.
0: Alors. Allez, c'est parti.
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0: 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Science Paradoxe avec oui. Vous, Fabrizio. Vous allez donc nous parler d'une dispute célèbre entre mathématiciens.
1: Oui, Sophie, c'est mieux que le Da Vinci Code. Comme on disait, c'est la fameuse dispute entre les mathématiciens Cardan et Tartaglia dans l'Italie du XVIe siècle. Ouais, attention, parce qu'il va falloir suivre. Hein, donc, il y a plein de gens qui apparaissent dans l'histoire. Alors, la dispute, comme de juste, démarre avant la dispute, si vous voulez, avec un autre mathématicien qui s'appelle Scipione del Ferro et qui vient de Bologne, qui avait découvert ce Gaillard, une formule pour résoudre une sous-classe des équations du troisième degré, qu'on appelle les équations déprimées. Bon, alors, le camarade Del Ferro avait gardé la formule secrète toute sa vie et l'avait transmise sur son lit de mort à son élève chéri Antonio Maria Fior. Alors, sûr de son arme secrète, Fior lance un défi à Tartaglia. Le voilà qui apparaît dans l'histoire. Et ce défi contenait 30 problèmes à résoudre. Chacun, donc, Tartaglia et Fior, déposaient la liste de 30 problèmes sous scellés devant notaire. 50 jours pour trouver. Alors, le prix formel était 30 dîners à charge du perdant et, bien sûr, la gloire et des positions académiques. Alors, sous pression, because le défi, Tartaglia redécouvre la formule secrète de Scipione del Ferro. Il résout tous ses problèmes et Fior en résout aucun. Fin de la première partie. Voilà, déjà c'était compliqué.
0: Ouais. On peut la refaire peut-être. On veut la seconde partie.
1: Merci de me soutenir. Le coup du on peut la refaire peut-être, ça va quand même un peu scier les côtes. Alors...
0: Alors, vous charrie, Fabrice.
1: Voilà. Alors, Cardan entre en scène. Alors, Cardan tente d'extorquer, mais pendant des années, hein, il tente d'extorquer la fameuse formule secrète à Tartaglia. Alors, il lui envoie des lettres, il essaie la flatterie, la flagornerie et tout y passe. Tartaglia résiste. Et en 1539, Cardan fait miroiter à Tartaglia une rencontre avec le marquis Del Vasto, qui était gouverneur impérial de Milan, et surtout un riche mécène. Tartaglia, qui était à peu près sans le sou, comme tous les profs, il se dit, je vais trouver enfin un mécène qui va me donner un peu d'argent. Donc, il mord à l'hameçon, il part de Venise, il arrive à Milan 3 jours après, et bien sûr, pas de marquis, mais bien Cardan, qui passe une soirée de nouveau à le flatter, à le flagorner. Et à la fin de la soirée, eh bien, Cardan extorque la fameuse formule secrète à Tartaglia. Alors, Tartaglia, pas complètement embête, pas complètement la ramasse, fait jurer à Cardan, sous les évangiles, de jamais révéler la formule. Juste pour le fun, il lui révèle la formule sous la forme d'un poème codé. Alors, je vous disais que c'était mieux qu'en roman. Alors, je vous lis les premiers vers du poème codé, bien sûr, traduit en français. Hein. Alors, quand le cube, avec les choses à côté, égale quelques nombres discrets, trouve deux autres qui en diffèrent. Ensuite, tu tiendras pour règle que leur produit soit toujours égal au tiers du cube des choses bien nettes. Bon, voilà, ok. Donc, il faisait 25 vers, le poème codé. Donc, on ne va pas tous le dire non plus. Hein. Alors, Cardan repart avec le poème, mais vu qu'il connaissait quand même sa matière, il le déchiffre en une nuit. Alors, le point scientifique, c'est que le poème donnait en fait la recette pour résoudre les équations du troisième degré déprimé, mais il ne donnait pas la démonstration ou de la formule. Et Tartaglia, en fait, ne connaissait pas la démonstration. Il n'avait que la recette. Alors, Cardan s'y met avec son élève Ludovico Ferrari, qui était alors âgé de 15 ans. Ensemble, ils passent quelques mois dessus et ils démontrent la formule. Donc ça, c'était quand même un vrai acquis de la science. Ils l'étendent même à toutes les cubiques, pas uniquement les déprimés. Et Ferrari, qui était malin comme un singe, résout ensuite les équations du quatrième degré en les ramenant à des cubiques résolvantes. Voilà.
0: Alors, comment Cardan va se tirer de son serment ?
1: Ben oui, vous avez raison, parce qu'en fait, ce qui faisait vraiment mal à Cardan, c'était il voulait publier la formule. Il voulait dire, voilà, j'ai découvert la formule, mais vous ne pouvez rien publier. Donc, Cardan publie rien pendant 5 ans. Because quoi ? Because, comme vous l'avez dit, le serment. Mais Cardan savait que Fior n'avait pas inventé lui-même la formule. Fior, celui qui avait été battu par Tartaglia dans le duel à Venise, devait donc la tenir de quelqu'un. Le plus probable était qu'il la tenait de son maître chez Pione del Ferro. Et donc, Cardan se rend à Bologne pour rencontrer le gendre de chez Pione del Ferro qui s'appelait Annibale della Nave. Je vous dis, c'est un roman cette affaire. Alors, miracle, celui-ci a conservé les cahiers du maître. La formule s'y trouve. Et donc, Cardan se sent délié de sa promesse. Car s'il avait bien promis de ne pas publier la formule de Tartaglia, il n'avait pas promis de ne pas publier la formule de Del Ferro, même si c'est la même. Donc, il publie la formule dans son Ars Magna, en attribuant la paternité à Del Ferro et en créditant Tartaglia de la redécouverte.
0: Bon, alors dites-nous comment l'histoire se termine.
1: Ben, mal, parce que Tartaglia est furieux. Il se sent floué, trahi, enfin bon, il a l'impression qu'on lui a mis un poignard dans le dos. Donc, il publie un cartel, ce qui était un libelle polémique contre Cardan. Il accuse Cardan de parjure. Cardan répond pas, ça c'était assez malin. Il laisse son élève Ferrari monter au front. Et en tout, ce sera 6 cartels, de part et d'autre, hein, donc 12, où il s'envoie des pommes pourries sur la tronche. Et à la fin, on n'a pas massacré non plus toute la forêt pour écrire des livres d'insultes, fallait bien fixer le lieu du duel entre les savants. Ferrari et Cardan proposent Milan, qui est leur base, et Tartaglia refuse, il veut Venise, qui est sa base à lui. Mais l'astuce, c'est qu'en 1548, la ville de Brescia promet à Tartaglia une chaire d'enseignement, à condition qu'il montre sa supériorité dans une joute. Et Tartaglia est forcé d'accepter Milan. La joute publique se tient dans l'église des Frati Minori Osservanti del Giardino, sous la présidence du gouverneur de Milan. Tartaglia s'effondre dès le premier duel. Il range ses clics et ses claques et rentre à la maison. C'est terminé ! Salut, Gus !
0: Oh, et cette émission est terminée.
2: Retour
0: aussi
2: à la saison 2.

0: Bonjour. À 3 jours de la Pride, UNIA publie ses chiffres. Les violences homophobes persistent selon l'Institut de lutte contre les discriminations et pour l'égalité. En 2025, il y a eu quasi un signalement par jour de violence ou de discrimination envers des personnes homosexuelles, bi, trans ou non binaires. Des agressions physiques, verbales, du harcèlement dans la rue, au boulot et bien sûr aussi sur les réseaux sociaux. Pour contrer ces violences, UNIA prône l'éducation dès le plus jeune âge, expliquer aux enfants toutes les tranches de notre société et le vivre ensemble. Et en plus de punir les auteurs de ces violences contre la communauté LGBTQIA+, eh bien il faut eux aussi les éduquer. Donald Trump en route pour la Chine. Le président américain va rencontrer son homologue chinois Xi Jinping. Près de 10 ans qu'un dirigeant américain n'avait pas fait le déplacement jusqu'à Pékin. C'était en 2017 et déjà avec Donald Trump lors de son premier mandat. Au menu de cette nouvelle rencontre, commerce, droits de douane entre les deux puissances, Taïwan et en toile de fond, la guerre au Moyen-Orient. La Chine est l'un des partenaires de l'Iran, cible des États-Unis. L'Iran qui, selon plusieurs médias américains, dont le New York Times, possède encore la majeure partie de ses missiles et de ses sites de lancement, malgré les frappes américaines et israéliennes, ce qui vient contredire les affirmations de Donald Trump. Le président américain a assuré à plusieurs reprises avoir anéanti leur arsenal militaire. Le tapis rouge, les stars, les films, le festival de Cannes est lancé. Aujourd'hui, avant la course à la Palme d'Or, un film hors compétition est attendu, L'Abandon. Il retrace les derniers jours de Samuel Paty, cet enseignant français assassiné en 2020 par un homme radicalisé, car il avait montré des caricatures de Mahomet, du prophète Mahomet en classe. Hier, lors de la cérémonie d'ouverture du festival, le réalisateur du Seigneur des Anneaux, Peter Jackson, a reçu une Palme d'Or d'honneur. La Belgique est en finale de l'Eurovision, ça n'était plus arrivé depuis 2023 avec Gustave. Ici, c'est grâce à Essila et son titre Dancing on the Ice. La chanteuse belge s'est qualifiée hier soir lors de la première demi-finale. Elle déjoue donc les pronostics des bookmakers qui ne la voyaient pas aller plus loin. Rendez-vous donc samedi à Vienne en Autriche pour suivre cette 70e édition du grand concours de la chanson. Voilà pour les infos. Bonne matinée avec nous.
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3: Bonjour à tous, bon mercredi également. Aujourd'hui, dans ce programme de Tendance Première, on va perdre son temps. Perdre son temps avec Jean-Olivier Collinet, c'est quasiment un mantra pour lui à partir de maintenant. Depuis qu'il sait que perdre du temps pour engager ensuite, pour en regagner, ensuite, c'est une stratégie de performance indispensable, souvent appelée récupération active. La prochaine fois que vous faites une sieste chez vous, vous dites « je ne fais pas une sieste, je fais de la récupération active ». Et ça passera beaucoup mieux, évidemment. On va en parler avec lui, il va nous expliquer tout cela, puisque ça fait en plus l'objet d'études sérieuses. Et puis, dans notre dossier du jour, on va plonger dans les océans avec notre invitée. Elle viendra nous raconter, évidemment, son parcours professionnel, mais surtout ce qu'elle a découvert de la sensibilité du cachalot. C'est le titre de son ouvrage paru aux éditions Tana. Les comportements des baleines, des dauphins, des cachalots sont rapides et fugaces, leur vie entière sont en mouvement et à travers les sons, les bulles, les gestes délicats ou brusques, eh bien les animaux expriment curiosité, excitation du jeu, anxiété ou fatigue. Gai savoir aujourd'hui avec Fabienne Delfour qui sera notre invitée. Puis Mélanie Guisset viendra clôturer tout cela en beauté. De Melting Green, elle s'est penchée sur la tendance actuelle des air fryers. Vous avez un air fryer chez vous, Jean-Olivier Grenier?
4: On a craqué. J'ai reçu hier un bouquin de cuisine sans air fryer.
3: Eh bien, il existe encore quelques cuisines sans air fryer.
4: Je me coiffe tous les matins maintenant mon air fryer.
3: Vous lui parlez?
4: Oui, possible.
3: On va effectivement perdre beaucoup de temps avec vous aujourd'hui, j'ai l'impression.
4: Accrochez-vous, ça va être long.
3: Mais voilà, mais on est ravis de vous avoir à l'écoute avec toute l'équipe qui est là pour vous accompagner aujourd'hui. Et puis, bien sûr, vos interventions, vos questions, vos témoignages qui sont toujours les bienvenus au 0471 200 500. Merci à Victoria Van Dist, merci aussi à Juliette Stephen, Aubrey Thierry et Marcelino Costellaro derrière la console aujourd'hui. On vous salue et on salue déjà Jean-Olivier Collinet.
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3: À accepter de perdre du temps pour en regagner par la suite. Tout cela a fait l'objet de nombreuses analyses, et notamment dans le milieu du travail, avec Jean-Olivier Collinet de Job Yourself. Bonjour.
2: Bonjour Véro.
3: Puisque nous parlons évidemment du monde des entreprises avec vous. Et surtout aujourd'hui, eh bien effectivement, alors c'est pas uniquement de la performance d'ailleurs, parce que on va voir que cette notion d'accepter de perdre du temps, eh bien elle est bénéfique sur bien des plans.
2: Oui, et puis elle inspire aussi du monde sportif, où on voit effectivement, quand on veut tenir au long cours, il est important de pouvoir modérer son effort. Et je voulais faire cette chronique aussi, j'entendais pas mal de personnes cette semaine qui se disaient, voilà, je vais me donner à fond jusque mercredi, parce que je vais avoir le fameux week-end, le fameux mois de mai, c'est un peu le mois gruyère, on a plein de congés, et on se dit, bien, on va en prendre du temps pour soi et un petit peu se reposer, parce qu'on a des mois de mai, des mois de juin compliqués, et il semblerait qu'en fait, de donner beaucoup trop d'efforts, et de ne pas se consacrer du temps pour soi, et peut-être de mettre son cerveau en

0: même moment d'absence, qui ont été étudiés dans à l'Université du Cerveau à Paris. Et trois neurospécialistes ont découvert ce blanc mental qui était parfois fort présent dans des personnes qui sont plutôt TDAH, qui ont des troubles psychologiques ou autres. On s'est dit, mais pourquoi est-ce qu'ils ont ces moments d'absence? En fait, ces moments d'absence, on les a tous. Ça, entre 5 et 20% de notre temps éveillé constitue ce qu'on appelle le blanc mental. Quand vous avez vos enfants à table, dont là, ils ont aussi des blancs mentaux, mais ça, c'est autre chose. C'est effectivement ce moment d'absence où, en fait, on met notre cerveau totalement en pause, on ne pense à rien. Et l'idée, c'est de cultiver, en fait, le fait de mettre son cerveau en pause. Et les scientifiques, maintenant, mettent en place des exercices pour se dire, tiens, je ne pense à rien.
1: Ah oui, parce que le blanc mental, en général, ça vous arrive sans prévenir.
0: Oui.
1: Vous ne le provoquez pas, quelque part. C'est à un moment donné, vous avez quelqu'un devant vous qui fait allez,
0: oui,
1: combien ?
0: Tu m'écoutes.
1: Et là, vous vous rendez compte que vous avez eu ce moment d'absence. Mais donc, on peut cultiver ces moments-là en particulier.
0: En fait, d'abord, ce moment d'absence, c'est plutôt un instinct de survie pour notre cerveau. C'est-à-dire qu'il décide totalement de se déconnecter.
1: Ouais.
0: Pas totalement, on se comprend bien. Mais simplement d'avoir ce fameux blanc, ce fameux vide. Et en fait, ce vide permet vraiment de reposer le mécanisme cérébral et ensuite de pouvoir le redémarrer. Et donc aujourd'hui, maintenant, les scientifiques essaient de développer des méthodologies dans l'entreprise aussi, qui sont des choses simples pour pouvoir se dire, nous devons mettre toutes les heures notre cerveau en pause durant 4 minutes, d'après les scientifiques. Donc aujourd'hui, je mets force de ne rien faire ou en tout cas de faire quelque chose qui n'est pas professionnel, on va dire toutes les 4 minutes pour se dire toutes les heures, 4 minutes pour se dire ben tiens là je fais une vraie pause. Et souvent le fait que des tâches absurdes et des tâches inutiles, le dessin par exemple.
1: Non, je fais une pause.
0: Oh, vous êtes vraiment vache. Je te fais un blanc mental.
1: Alors, on sait aussi, évidemment, aujourd'hui, et on l'admet également dans le milieu des entreprises, pour durer sans s'abîmer, justement, il faut pouvoir se préserver. Et donc, cette notion de perdre du temps, elle s'exprime aujourd'hui par différentes manières. En tout cas, on accepte plus facilement, par exemple, alors il y a les pauses évidemment que l'on nous invite à prendre, mais pas que, on nous invite régulièrement à prendre ces moments qui vont un peu nous détacher de l'esprit du travail.
0: Alors effectivement, donc la culture de la pause n'est plus tabou aujourd'hui. Alors attention, c'est quoi une pause?
1: Oui.
0: Parce que justement les personnes considèrent une pause, parfois ça peut être un moment entre collègues, ça peut être aussi d'être sur les réseaux sociaux ou autre. C'est pas à ce moment-là qu'on peut reposer son cerveau. Les entreprises aujourd'hui dans des grandes cultures instaurent la pause, donc même des locales de sieste, des moments où des locales aussi, ils mettent des locaux aussi où il n'y a pas de bruit, rien du tout. On a vraiment ce qu'on appelle le vide sonore pour que les gens puissent se poser. On pousse les personnes aussi à sortir pour pouvoir aller se promener, etc. et bouger, en fait, s'oxygéner. Et aujourd'hui, la pause fait partie, justement, intégrante et fait aussi partie intégrante des formations qu'on donne aux jeunes pour étudier. Parfois, les jeunes se mettent en un programme un peu trop intense et ils oublient que la pause est essentielle à pouvoir réoxygéner le cerveau et pouvoir se remettre dans un circuit de performance, tout simplement.
1: Mais alors, une pause, c'est quoi? Parce que quand vous parlez des jeunes, quand ils font une pause, c'est pour aller sur leurs écrans, trifouiller un peu les réseaux sociaux, répondre à 3-4 messages. Est-ce que ça, c'est une vraie pause?
0: Alors, c'est pas négatif en soi, parce qu'en fait, ça distrait de la tâche principale.
1: C'est ça, du moment qu'on fait plus qu'on était en train de faire.
0: Oui, alors la problématique des réseaux sociaux, c'est que la problématique, c'est qu'on est en fait, on redevient hyper connecté, et qu'en fait, on recrée une dépendance à autre chose qui va nous faire penser. Donc, ce n'est pas vraiment la meilleure des connexions. Les moments de méditation, alors je ne suis pas un grand fan, mais effectivement, tout ce qui est auto-hypnose, tout ce qui est aussi dessin, revient beaucoup. Parfois, dans les entreprises, des gens ont des cahiers de dessin et dessinent pendant 5 minutes, tout simplement, parce que du coup, on reconcentre son cerveau sur une tâche élémentaire. Des gens, parfois, claquent des doigts 100 fois dans des formations.
1: C'est énervant, ça, si je
0: peux dire. C'est énervant, je ne vais pas le faire aujourd'hui. Allez, on va le faire 2000. Alors, c'est une tâche très simple, mais quand vous le faites 100 fois, vous devez compter 100, 1, 2, 3,
1: ah,
0: etc.
1: Là,
0: votre cerveau, du coup, ne pense plus qu'à la tâche simple et au nombre de fois qu'il doit le faire. Et donc, indirectement, vous mettez votre cerveau en pause. Donc, vous le déconnectez de la réalité à ce moment-là et vous le réoxygénez.
1: C'est contre-intuitif parce que moi, j'ai l'impression que si vous claquez des doigts en devant compter à chaque fois, vous hyper concentrez effectivement sur une tâche, mais vous êtes toujours dans un phénomène de concentration.
0: Oui,
1: alors que le blanc mental, c'est un moment où justement vous n'êtes concentré sur rien.
0: Alors c'est deux techniques différentes. C'est effectivement soit on veut capter l'attention du cerveau sur autre chose que notre tâche classique qui l'amène vers... Alors parfois c'est pour aussi l'amener vers des choses agréables. Hein, donc ça peut être aussi garder des photos, regarder une petite vidéo, etc. qui en fait permet de développer ces fameuses hormones du bonheur dans le cerveau et donc de nous déconnecter de notre tâche. Le deuxième élément, c'est le blanc mental qui est plus difficile à atteindre. Alors des scientifiques ont développé ce qu'ils appellent le biohacking. C'est simplement de se dire, ben tiens, aujourd'hui,

0: On a pas mal de montres connectées qui permettent de voir notre rythme cardiaque. Ouais. C'est que vous voyez en fait que votre rythme augmente, que vous êtes en stress. Et donc à ce moment-là, vous reprenez le contrôle de ce stress-là et vous vous faites de la cohérence cardiaque ou autre, de la respiration. Et vous essayez en fait de hacker votre corps et de diminuer votre rythme cardiaque. Et donc c'est un exercice qui va prendre 1, 2, 3, 5 minutes. Et vous verrez, ça marche. C'est que si vous vous concentrez sur votre respiration,
1: ouais,
0: sur les battements de votre cœur, rien qu'en vous l'expliquant, je parle déjà plus lentement, au bout du compte, à ce moment-là, on diminue notre rythme. Et se concentrer sur soi-même nous permet évidemment de ralentir notre rythme et le rythme de notre cerveau. Et donc de se reconcentrer quelques minutes pour pouvoir revenir plus frais dans une tâche.
1: Ce qui différencie de ce qu'on appelle la pause, qui sont des pauses autorisées sur le lieu de travail, où vous avez un quart d'heure, 20 minutes, ou bien le temps de midi, c'est au moment même où on est en train de travailler, c'est se permettre ce genre de forme de récupération, comme oui, le font un peu les sportifs.
0: Oui, c'est vraiment, les sportifs ne récupèrent pas ensemble, ils récupèrent plutôt de manière individuelle. Donc, c'est-à-dire qu'ils se consacrent 5 minutes de récupération, principalement pour baisser le rythme cardiaque,
1: oui,
0: pour reprendre de l'air ou de l'oxygène, ou redonner l'oxygène à leurs muscles. Notre cerveau est un muscle aussi. Et donc, c'est vraiment plutôt un moment individuel et moins un moment collectif. Et donc, du coup, il doit être aussi expliqué en entreprise, parce que parfois, on peut mal percevoir les choses. Mais il y a un autre point important aussi, c'est que on a tendance à bloquer toutes les réunions de notre semaine, donc tout ce qu'on doit produire,
1: oui,
0: et on confond les urgences, on confond urgence et importance. On va d'abord, par exemple, sur une journée, traiter ce qui est le plus urgent, mm-hmm, et pas ce qui est le plus important. Et donc le corps, naturellement, va donc délivrer les tâches les plus faciles, les plus petites, et donc on va mettre toute notre énergie à gérer l'urgence, et puis le solde qui nous reste de notre énergie va être mis en place pour ce qui est important, qu'on fait généralement en fin de journée, là on a le moins d'énergie. L'idéal, c'est d'avoir un agenda où on se met des moments de récupération et des moments justement où on peut se réoxygéner avant d'entamer les tâches importantes. Donc dans l'entreprise, la régénération, si ça ne s'improvise pas, ça se planifie.
1: D'accord, mais on a raison de se concentrer sur l'urgent avant de se concentrer sur l'important.
0: Alors, des scientifiques estiment que non.
1: Ah ouais.
0: Que naturellement parlant, on doit en fait, souvent quand on commence une journée, on va d'abord regarder ses emails, on va d'abord traiter les petits emails, les emails de suivi. Et en fait, on va mettre le matin quand on arrive, ben c'est là un peu où notre batterie est élevée, je dirais de 9h à 10h30, on a un peu ce regain d'énergie. Et bien à ce moment-là, on va l'utiliser pour toutes les micro-tâches parce qu'on a le sentiment en fait de nettoyer un peu notre ardoise de tout doux professionnel. Techniquement parlant, c'est à ce moment-là où on devrait consacrer 7h30 là à s'isoler et à faire une tâche importante, à couper son GSM et toutes ses notifications sur son PC. Et c'est à ce moment-là qu'on va être le plus performant et donner le meilleur de soi-même.
1: Mmh.
0: Donc c'est ça où c'est important, les gens confondent urgence et importance.
1: Oui, mais c'est subtil hein, comme différence quand même, parce que souvent l'important devient urgent.
0: Oui, alors ça, ça s'appelle une vie où en fait on a que des urgences. Mais souvent, on a tendance à notre cerveau, quand il est prêt à donner le meilleur de lui-même, c'est pas à ce moment-là qu'on va prendre la tâche qui nécessite le plus de concentration. Parce qu'on va être fort pris par les petites choses. Et donc, l'idéal, c'est de se dire, ben moi, j'ai un moment de productivité qui peut être effectivement le matin ou l'après-midi ou parfois même le soir. Ce moment de productivité-là, je le garde, je le chouchoute et je l'utilise pour mettre en place des tâches qui nécessitent le plus d'énergie et le plus de capacité intellectuelle.
1: Mais ça veut dire que, du coup, il vaudrait mieux, lorsque l'on travaille, avoir un agenda que l'on gère en termes de temps. Ben voilà, oui, j'ai une heure pour une réunion, telle heure pour un rendez-vous, etc. Mais aussi en termes d'énergie.
0: Oui.
1: De ce que l'on met à accomplir ces tâches.
0: En fait, on a vraiment mélangé effort et récupération dans une même journée.
1: Oui.
0: L'effort, c'est ce qui va en fait nous mettre en alerte et en action. On est stimulé par rapport à ça. Et la récupération, c'est vraiment quand on ralentit notre journée et quand on la récupère. Et donc, on doit vraiment, dans une même journée, mélanger ces deux codes couleurs-là. Et puis, plus encore un troisième code couleur, qui est la gestion des urgences. Mais les urgences peuvent être aussi, puisqu'on est sur une culture aujourd'hui, et c'est ça aussi qui influence notre... On a de plus en plus de mal à récupérer, parce que tout devient urgent et important. On le voit même d'ailleurs dans nos réseaux sociaux, quand on envoie un message, on doit répondre tout de suite. Si la personne ne répond pas dans les 24 heures, on s'inquiète. Est-il encore en vie ? Va-t-il bien ? Parce qu'en fait, on s'attend à une réponse immédiate. Et donc aujourd'hui, on doit pouvoir dire stop à cette logique de l'immédiateté pour nous laisser justement le temps de récupérer. Et on le voit même quand on a un email qui nous touche et qui nous, où on a un petit, on a un peu sanguin sur un message, il est toujours déconseillé de l'envoyer au moment même. Mmh. Il est toujours conseillé d'attendre 24 heures et c'est là qu'on revient avec un moins d'émotion, moins d'énergie. Ben, c'est le même principe. C'est qu'on doit laisser plus infuser les choses.
1: Et on se concentre sur ce qui est finalement important par rapport à ce qui n'est parfois faussement urgent aussi.
0: Mais donc, oublier la récupération, c'est aussi s'oublier soi-même. Il y a une phrase aussi que j'aime bien, c'est que n'attendons pas d'aller mal pour aller mieux. Mm. C'est qu'on voit aussi dans les syndromes de burn-out et de fatigue, c'est qu'on valorise la culture de l'effort, on le valorise aussi dans les différents médias sociaux, le surtravail, le surménage, la réussite aussi. Et parfois, on ne valorise pas assez le fait qu'on a le droit de faire une pause, le droit de lire un bouquin pendant 10 minutes ou 15 minutes, le droit de mettre ses écouteurs et d'écouter un peu de musique. En fait, le droit de s'arrêter nous permet vraiment de mieux démarrer. Et si on l'enseigne dès le départ dans le monde de l'entreprise, et même dans l'enseignement, c'est que la pause fait partie de l'effort. Je pense que du coup, on va pouvoir en fait mieux lisser notre énergie et moins se retrouver avec un mercredi fin de journée aujourd'hui grâce du fait qu'on part en week-end avec en fait un cerveau explosé parce qu'on n'a pas ménagé notre énergie sur la semaine.
1: Ça me fait penser à mon avis, quand vous faisiez l'analogie avec le sport, il y avait de ça aussi, à ces marathons de l'extrême, vous savez, ces courses complètement folles qui durent pendant des heures, voire des jours, dans certains cas. Où finalement, parce qu'on pourrait se dire, oui, mais alors c'est de nouveau de la performance, parce qu'il faut réussir. En fait, dans ces courses-là, le but, c'est pas d'arriver le premier, c'est d'aller le plus loin possible.
0: Oui.
1: Et de se dépasser et d'aller le plus loin possible. Mais donc, peu importe qu'on soit premier ou qu'on ne le soit, qu'on soit dixième ou qu'on soit même dernier, la récompense, elle vient du fait qu'on a réussi à aller jusqu'au bout. Et ce sont des courses où on a des périodes de récupération qui sont parfois assez longues, et puis d'autres qui sont un peu plus petites, mais où vraiment on voit le coureur s'arrêter, prendre un moment pour lui, manger quelque chose, boire quelque chose, mais il n'est plus dans la course. C'est ces moments de récupération active qu'on doit appliquer aujourd'hui aussi dans nos vies, alors pas que dans le monde du travail finalement.
0: Non, dans nos vies de tous les jours, en fait, on doit accepter ce moment de récupération, ça ne doit pas être tabou non plus. Et effectivement, quand on voit ce genre de course de 24 heures, celui qui court très vite au début, on sait qu'il n'arrivera jamais à la fin. C'est le principe aussi des marathoniens. Un marathonien qui donne un grand start dès le départ, généralement, on sait déjà qu'il ne va pas tenir au long cours.
1: Ouais.
0: Donc c'est en fait, j'ai un sac à dos d'énergie sur lequel je vais l'utiliser pour faire des efforts et pour ne pas trop l'épuiser, pour ne pas aller aussi dans le rouge. À ce moment-là, je dois modérer nos efforts. On remarque aussi dans le sport, c'est quand on pousse trop loin notre corps, il va prendre beaucoup plus d'oxygène, c'est comme ça qu'on a des crampes, etc. Et donc le fait de faire une pause nous permet toujours d'aller plus loin. Et donc je pense que dans l'entreprise, faire une pause nous permettra aussi d'aller plus loin.
1: Anastasia nous dit blanc mental, voire dissociation, hein, c'est un terme aussi qu'on utilise, dans des situations plus stressantes, mais ne rien faire n'est jamais une perte de temps. En effet, c'est déjà faire quelque chose. Buller, c'est créer, nous dit Anastasia.
0: Oui, et vous savez, sur la blague, la personne qui a trouvé le fameux Eureka, il est dans une baignoire.
1: Oui, enfin, ça, on n'était pas là pour le vérifier.
0: Oui, c'est vrai. Bon, c'est le mythe. Je viens sur l'histoire. Mais ça veut dire qu'en fait, parfois, les bonnes idées viennent souvent dans des moments où on ne s'y attend pas non plus.
1: Et c'est vrai.
0: Et souvent sous la douche. En fait, souvent, les tildes, comme on dit, viennent dans des moments de pause. Et pas dans des moments d'hyper-effort. Et donc, ça veut dire que notre cerveau, aujourd'hui, donne le meilleur de lui-même ou fait les bonnes connexions cérébrales, pas en hyper-intensité, justement en hyper-détente.
1: Mais alors, du coup, je ne sais pas si ça se fait encore, mais il y a eu une époque où, dans de nombreuses entreprises, vous deviez remplir, entre guillemets, des timesheets, où tous les quarts d'heure, vous deviez indiquer ce que vous faisiez.
0: Oui.
1: Mais vous pouvez difficilement imaginer récupération active pendant un quart d'heure et pour le noter. Je ne sais pas si ça se fait encore, mais ça donnait cette impression qu'il fallait être justement dans le mouvement tout le temps.
0: Oui, mais aujourd'hui, quand on voit l'aménagement des bureaux aujourd'hui, il crée on a des zones de repos, des zones de sieste, des zones de pause. Donc je pense qu'aujourd'hui, dans la culture d'entreprise, à condition qu'on rentre ça après, si on est tout le temps en pause, il y a peut-être un autre problème, mais dans la culture aujourd'hui, la récupération, quelle qu'elle soit, donc ce n'est pas toujours une sieste, la récupération peut se faire de différentes manières. Aujourd'hui, il est de plus en plus accepté. Mais aussi, n'oubliez pas qu'une partie de votre temps est aussi en télétravail. Ce télétravail est parfois dangereux aussi parce qu'on n'a plus de notion du temps, on est constamment connecté. Et donc, quand on est chez soi à la maison, profitons aussi justement de ces moments de récupération. Mmh. L'autre moment, c'est aussi comment la manière dont on commence la journée. Ce qu'on appelle le rituel matinal. on se dit, mais tiens, je vais peut-être arriver plus tôt pour faire un dossier chez moi ou au bureau. Ben, en fait, peut-être plutôt que d'arriver une demi-heure plus tôt, peut-être que je vais me consacrer un rituel de 15 minutes de temps pour moi, en écoutant une musique, vraiment en me reconnectant, en prenant même presque un bain ou une douche plus longue, en fait, va me reconnecter et me remettre mon cerveau dans des bonnes conditions qui vont me rendre beaucoup plus productif ensuite. Donc notre ratio d'énergie sur la journée, nos fameuses 16 heures, on doit en fait pouvoir mieux les gérer dès le départ.
1: Pour qu'elles durent effectivement 16 heures.
0: Et aussi de ne pas créer un déficit mental, un déficit de fatigue qui nous amène à terme à des situations de burn-out où à un moment donné on n'est plus en capacité, notre cerveau bug et on n'est plus capable de se dire quel est l'effort, quelle est la fatigue, on perd en fait sa propre boussole. Donc c'est pour ça qu'on doit, je pense, bien gérer notre boussole d'énergie et donc accepter à un moment donné de s'arrêter dans notre marche pour pouvoir en fait aller un petit peu plus loin. Je trouve qu'on l'oublie souvent et je trouve qu'à la veille d'un long congé, je crois que c'est peut-être pas plus mal de se dire, bah tiens, si je reprends lundi, comment est-ce que j'organise ma semaine en me mettant des petits moments de récup.
1: Alors, congé part pour tout le monde. Hein. Nous, on
0: non,
1: sera
0: moi
1: là
0: non plus.
1: Demain.
0: Je serai demain aussi.
1: Oui. Oh. Oui, on sera là demain.
0: Faites une petite pause entre les deux, quand même.
1: Oui.
0: Une petite sieste.
1: Je ne fais pas de sieste, monsieur. Je fais de la récupération active.
0: Oui, mais madame. Et si je ne parle pas, je suis en plein blanc mental.
1: Voilà. Foutez-moi la paix. En tout cas, à entretenir dans sur votre lieu de travail, si vous en avez l'occasion. Et c'est intéressant de voir qu'aujourd'hui, on s'inspire de beaucoup d'autres choses pour essayer de réhumaniser aussi, quelque part, le milieu du travail quand c'est possible de le faire. Donc, merci beaucoup, Jean-Olivier, pour ces études intéressantes que vous nous livrez.
0: Et belle pause à tous aujourd'hui.
1: Mais oui, évidemment. Pause musicale, d'ailleurs.

0: Ça y est, c'est le retour de François The Atlas Mountains avec cet album À l'âge dans lequel on retrouve pas mal de collaborations et notamment celle-ci avec Clara Luciani à Rappelle-toi. Il est 10h25.
1: Voilà Ego, Ego le cachalot. Attention aux portes, attention aux carreaux.
0: Depuis qu'on sait qu'on va recevoir notre invitée Fabienne Delfour, Cédric n'arrête pas de chanter Ego le cachalot et moi de sortir cette bête blague. C'est assez, dit la baleine. Mais c'est de bien plus sérieux dont il sera question ici avec la sensibilité du cachalot. Fabienne Delfour revient dans son ouvrage sur son parcours professionnel, sur la manière dont elle travaille aussi. Et surtout, elle nous en apprend énormément sur ce qui se passe sous les océans avec ces questions auxquelles elle tente de répondre depuis de nombreuses années. À quoi peut bien penser une baleine lorsqu'elle est au fond de la mer? À quoi pense un dauphin lorsqu'il sort sa tête de l'eau? Et comment ça vous observez, vous qui êtes dans un bateau? Peut-on se mettre en colère dans l'océan? Et puis, existe-t-il des formes de diplomatie? Ce sont des questions auxquelles, évidemment, elle ne répond pas toujours, d'ailleurs, qui la taraude encore aujourd'hui, mais elle met en évidence qu'effectivement, ces animaux, pour mieux les comprendre, mieux les aimer et peut-être mieux les défendre aussi, eh bien, il faut pouvoir se mettre parfois à leur place avec toute la prudence gardée, bien entendu. Elle va nous parler de sa manière de travailler dans la sensibilité du cachalot. La cétologue et éthologue Fabienne Delfour sera avec nous dans quelques instants depuis notre studio à Paris. L'occasion pour vous, pourquoi pas, de réagir, d'apporter vos témoignages ou tout simplement de poser vos questions. Elles sont bien sûr les bienvenues par écrit ou vous nous laissez un vocal tout simplement au 0471 200 500.
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0: Elle est avec nous depuis notre studio à Paris, Fabienne Delfour, bonjour.
14: Bonjour.
0: C'est Talog et Talog, on est ravis de vous recevoir dans cette émission pour nous parler de votre dernier ouvrage, La sensibilité du cachalot. Pour ceux qui ne vous connaissent pas, vous avez la grande politesse de vous présenter dès les premières pages de votre ouvrage en vous décrivant comme ceci. J'apprécie la stimulation du jeu collectif. J'aime donner une voix aux animaux. Je suis favorable aux réflexions suivies d'actions. J'ai horreur de l'agitation lorsqu'elle est vaine. Je m'intéresse à toutes les altérités. Mais je m'ennuie avec les personnes égocentriques ou ivres de notoriété et surtout les mondes animaux me fascinent. Il m'apparaissait évident qu'il était possible de dialoguer avec les animaux et c'est en grandissant que j'ai découvert qu'il me serait extrêmement difficile de convaincre les autres de cette certitude. Je pense qu'aujourd'hui, Fabienne Delfour, vous pouvez dire que vous nous avez convaincus de quand même pas mal de choses sur ces animaux grâce à vos recherches, vos ouvrages et notamment celui-ci, La sensibilité du cachalot. Alors, vous revenez évidemment sur le travail que vous réalisez avec cette fascination et ces questions qui vous taraudent sur ce que pensent les animaux, comment ils réagissent à leur environnement, s'ils peuvent se mettre en colère, s'ils sont capables d'être heureux, de s'amuser, de faire preuve de diplomatie. Question, vous nous dites aussi que vous n'avez pas toujours les réponses, et peut-être heureusement, cela laisse aussi encore une part évidemment à la recherche. Mais grâce à ces recherches aujourd'hui, vous nous amenez à nous interroger finalement aussi sur notre propre rôle dans la nature et auprès de ces animaux.
14: Oui, c'est exactement ça. C'était vraiment essayer de comprendre qui sont ces autres, ces altérités, ces subjectivités. Et du coup, peut-être changer les relations que nous tissons avec eux. Une fois qu'on sait et qu'on a connaissance de leurs émotions, on est dans l'obligation d'ajuster aussi notre rapport à ces animaux-là. Donc oui, c'était vraiment une quête pour moi, essayer de montrer un chemin. Alors le mien est scientifique, mais montrer aussi l'évolution de ces questions scientifiques vers ces sujets qui font vraiment écho, je pense, à des préoccupations aujourd'hui sociétales. Donc voilà, le livre était peut-être une médiation entre la science et le grand public.
0: Vous avez consacré votre vie professionnelle jusqu'à aujourd'hui encore à tenter de comprendre qui sont les animaux. Et pour ce faire, vous vous êtes formé à la biologie, à la bioacoustique, aux neurosciences, en éthologie cognitive, en psychoéthologie, en phénoménologie, en bien-être animal, à la relation animaux-humains et non-humains, et en plus à la plongée. Vous avez une formation extrêmement complète, vous adorez les animaux depuis que vous êtes petite, mais ce n'était pas forcément sous la mer et sous les océans que vous alliez les étudier à la base, parce que vous étiez plutôt passionnée par les éléphants.
14: Oui, en fait, vraiment, les mammifères marins, c'était mon plan B, même peut-être le plan D. Oui, je voulais étudier plutôt les éléphants parce que ces mammifères me fascinaient. Je trouvais voilà, des animaux sociaux, on connaissait peu de choses. Il y avait des vocalisations qui semblaient un peu mystérieuses. Donc voilà, j'avais vraiment le désir de partir. Puis il y avait une soif peut-être d'aventure. Mais à cette époque-là, aucune de mes demandes, en tout cas, n'a reçu d'écho positif. Et donc, j'avais déjà conçu un plan B qui était peut-être de partir étudier les mammifères marins, mais je ne savais pas vraiment qui, où, voilà. Et le premier à avoir répondu de manière positive, ça a été le docteur John Ford à Vancouver, et il travaillait sur la bioacoustique des orques. Donc, ma première rencontre avec les mammifères marins, ça a été au travers d'enregistrements sonores de ces mammifères marins.
0: Et vous allez très vite, évidemment, vous intéresser aussi à une question qui, à l'époque, n'intéresse pas grand monde et à la limite met presque en balance votre crédibilité de jeune étudiante et de jeune chercheuse. Vous vous intéressez tout de suite à essayer de comprendre le comportement des animaux, mais surtout à essayer de comprendre leurs émotions et à démontrer que ces mammifères marins ont des émotions. On ne parle pas à l'époque de sentience animale. Aujourd'hui, oui, le terme est plus accepté, encore discuté, hein, même dans les milieux scientifiques, mais vous, c'est ça qui vous intéresse dès le départ. Ça n'a pas dû être simple de toujours convaincre les instituts ou d'autres chercheurs de vous accompagner dans ce chemin.
14: Oui, c'était... Alors maintenant, avec du recul, vraiment, je réalise à quel point c'était le parcours du combattant. Mais à cette époque-là, je pense que j'étais jeune, dynamique.
0: Insouciante.
14: Et un peu naïve. Et je pensais... voilà. Et je pensais qu'avec ma bonne foi, j'allais arriver à convaincre tout le monde. Bon, ça, c'était le côté plutôt chez moi, en privé. Mais c'est vrai que lors des conférences scientifiques et lorsque je devais présenter mes travaux scientifiques, bah, j'étais un peu ridiculisée et je vous avoue qu'il y a certaines fois où je suis rentrée chez moi en pleurs parce que ils questionnaient pas du tout ma recherche, ouais. Mais ils ridiculisaient le fait que j'étudiais les dauphins, qui étaient des animaux mignons, mais sans plus. Donc oui, ça a été un parcours dans lequel j'ai dû me construire en opposition. Et, en fait, quand on se construit en opposition, bah, on perd du temps. Et ça, voilà, ça a été compliqué. Mais in fine, j'ai quand même réussi à garder, je pense, une ligne qui m'a amenée aujourd'hui à pouvoir parler, témoigner, avec voilà, un recul de 30 ans de réflexion sur ces thématiques-là. Et je ne regrette pas du tout. Et puis en même temps, j'avais quand même des héroïnes, des héroïnes, qui étaient notamment Jane Goodall.
0: Ouais.
14: Et Jane Goodall a vraiment ouvert la voie vers cette science plutôt empathique. Elle était une personne de terrain qui a montré qu'on n'avait pas seulement des individus, mais on avait des sujets avec des personnalités différentes. Et en fait, c'est vraiment ça qui m'a vraiment motivée. Et donc voilà, j'essayais en tout cas de rentrer dans cette voie-là. Et puis ma rencontre avec Denise Herzing dans les années 2000 a vraiment confirmé que je pouvais faire ça, parce qu'elle étudiait les dauphins au Bahamas, les dauphins. Elle leur avait donné des noms. Et voilà, quand on allait à l'eau, on savait qu'il y avait Agatha avec Caro, avec Roméo, etc. Et cette individualisation permettait vraiment voilà, de voir des caractères différents avec des individus qui avaient justement des émotions différentes, qui avaient des affinités entre individus. Donc c'était une autre façon de faire science.
0: C'est vrai que dès le départ, vous allez nommer les mammifères que vous allez observer, ce qui est déjà une hérésie pour certains à l'époque. mais vous allez aussi construire au fur et à mesure votre méthode de travail qui va amener aux résultats et aux publications scientifiques que vous allez ensuite pouvoir nous délivrer. C'est-à-dire que vous allez vous glisser dans la tête de l'animal, dans la tête de l'autre. L'observer, c'est une évidence lorsqu'on fait de l'éthologie. Ce qui l'est moins, et ce que vous amenez en plus aussi, c'est l'écoute, parce que vous écoutez ces animaux.
14: Oui, c'était... Alors, on peut se mettre ou se glisser dans la peau d'un autre quand on a quand même une certaine culture derrière. C'est, je m'étais renseignée sur leur biologie, sur leur écologie, leur physiologie. Donc, c'est prendre la perspective de l'autre, mais doté de cette sensorialité. Donc, voilà, j'ai essayé vraiment de, dans un premier temps, d'observer. Et alors, contrairement à ce que voudrait la science la plus objective possible, j'essayais pas de me cacher. J'étais à l'eau. Les animaux savaient que j'étais là. Et au fur et à mesure des immersions, mais ils apprenaient qui j'étais. Non, enfin, voilà, j'étais pas très dangereuse. Je faisais pas grand-chose. Je flotte sur fin. Et à ce moment-là, le face-à-face devient rencontre, parce que ces animaux non humains prennent l'initiative de vous approcher, prennent l'initiative de continuer leur interaction sociale, et on devient témoin d'une intimité qui est tout à coup révélée parce qu'on a cette posture d'observateur plutôt empathique.
0: Vous utilisez, vous le dites dans le livre, un anthropomorphisme construit, et vous précisez que vous l'utilisez avec précaution. Expliquez-nous ça.
14: Oui, si je vous dis, voilà, je me mets dans la peau d'un dauphin, alors un dauphin, c'est un être qui est plutôt, qui va utiliser plutôt sa sphère auditive, sonore, il va produire beaucoup de sons, il n'est pas trop dans le visuel. Donc déjà, ça demande une métamorphose qui est assez compliquée pour nous humains. Et donc, pour faciliter cette transformation, cette métamorphose, je vais utiliser cet anthropomorphisme que j'appelle construit. C'est, je vais dire, voilà, c'est un peu comme si nous, on ferme fermer les yeux tout le temps. C'est un peu comme si on devait uniquement tirer des fils d'Ariane avec notre communauté d'amis et aussi notre famille au travers du son. Donc c'est comme si permettre de faire ce lien entre animaux humains et animaux non humains.
0: Avec aussi évidemment cette patience, parce qu'on on comprend à travers vos récits de recherche, de sortie en mer, d'exploration, à quel point la patience est nécessaire dans le domaine de recherche que vous avez, parce que vous allez à la rencontre de ces mammifères, eux ne font pas forcément le même chemin à votre égard, et donc parfois, eh bien, il faut être patient, il faut faire face à des conditions qui sont parfois aussi dantesques, des conditions climatiques, ou bien même des conditions de travail qui ne sont pas évidentes. Votre livre, Fabienne Delfour, La sensibilité du cachalot, est construit comme un livre d'aventure. On se plonge dedans, on se plonge dans cet univers, on se plonge aussi dans votre esprit, et on va continuer à découvrir tout cela juste après Chic.

0: Toxique avec Your Beautiful. Juste avant de retrouver notre invité Fabienne Delfour, La sensibilité du cachalot, c'est paru aux éditions Tana dans la collection Récits du vivant. Vos questions, témoignages et autres au 0471 200 500. On tentera de répondre notamment à la question de JT qui voudrait savoir si l'on peut parler éventuellement d'une forme de suicide chez certains de ces mammifères marins qui viennent s'échouer sur les plages, et plus simplement d'une perte ou d'un égarement, comme il nous l'explique, dû à certains bruits. On entend de plus en plus ce genre d'affirmation. Je vous propose d'en reparler juste après une page de pub.
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0: Avec Fabienne Delfour et La sensibilité du cachalot, paru aux éditions Tana. Avant de reprendre la question de JT, je voulais revenir sur un élément que vous abordiez aussi déjà dans votre précédent ouvrage, Dans la peau d'un dauphin, qui était paru chez Flammarion. Parce que vous revenez, oui, vous parlez aussi des dauphins dans cet ouvrage-ci, bien que vous parlez de tous les autres mammifères marins. J'étais loin d'imaginer qu'il y avait autant d'espèces différentes et qui pouvaient exister, coexister. Et interagir aussi, parfois c'est fascinant aussi la manière dont vous expliquez comment ils peuvent interagir et les comportements qu'ils peuvent avoir les uns avec les autres, qui ne sont pas des comportements ou de prédation ou de chasse. Mais sur les dauphins, on est passé, avec ces mammifères en particulier, d'un aspect très romantique, c'est mignon, vous l'avez rappelé tout à l'heure d'ailleurs, les dauphins c'est quelque chose de mignon, c'est rigolo, ça amuse les gens et la galerie, à une espèce d'image où le dauphin est une espèce d'arme de violence massive et a perdu toute sa mignonnerie. Et au fond, déjà avec ce précédent ouvrage et avec celui-ci, et c'est valable pour les autres mammifères marins que vous observez, il y a une complexité dans les comportements et une individualité aussi très différente d'un individu à l'autre, d'un mammifère à l'autre. Et cette complexité, elle est fascinante au point que, quand j'ai terminé votre livre, je me suis dit, c'est impossible que cet animal n'ait effectivement pas d'émotion. Et que ce que l'on dit aujourd'hui par rapport à ces découvertes que vous faites, Fabienne Delfour, elles sont évidentes. différentes. Évidemment qu'ils ont des émotions. Évidemment qu'un individu, un cachalot peut être de mauvaise humeur par rapport à un autre cachalot qui sera tout joyeux, tout gentil, et puis le lendemain, ça sera différent. Évidemment.
6: Bah, si c'est évident, alors j'ai gagné. Merci.
0: Mais oui, évidemment.
6: Oui, c'était vraiment le but du livre. C'était petit à petit aller à la rencontre de ces animaux et montrer la complexité, comme vous le disiez vraiment justement, de leur vie sociale. Et puis différencier les dauphins des dauphins. Parce que effectivement, il y a des individus différents. Pourquoi ils sont différents? Parce qu'ils ont des histoires de vie différentes. Il y en a des individus audacieux qui vont prendre des risques. Chez des femelles, il y a de véritables garçons manqués. Hein, donc, qui sont un peu des extraterrestres pour leurs copines. Il y a d'autres animaux qui sont beaucoup plus timides, donc on voit bien qu'il y a des rôles différents dans cette société animale. Et montrer cette complicité, c'est montrer aussi la richesse des vies animales et la richesse de leurs existences. Donc oui, vraiment, c'était essayer d'amener le lecteur vers cette compréhension des mondes animaux. Oui.
0: Mmh. Mais vous ouvrez une porte où les questions sont vertigineuses, hein, et comme je le disais, vous ne répondez pas à toutes les questions même que vous vous posez encore vous-même, mais ça pose inévitablement, à un moment donné, la question de pourquoi suis-je là, et de se dire, ben, ces animaux et ces mammifères probablement sont aussi taraudés sur cette question du sens et de leur rapport au monde. Fabienne ? Ah, on a perdu Fabienne ? On a perdu Fabienne Delfour. On va essayer de récupérer Fabienne Delfour, évidemment dans quelques instants, et reparler de son ouvrage La sensibilité du cachalot par Eve City. Ah voilà, je vous ai retrouvé. Bonjour, on vous a retrouvé. Voilà, vous m'entendez bien? Est-ce que vous m'entendez, Fabienne? Fabienne ne m'entend pas. On va passer Mado avec Pixel, le temps d'essayer de récupérer les choses. 0471 200 500 pour vos messages.
17: Tout va.

0: Mado avec Pixel, il est 10h53 et on a récupéré Fabienne Delfour. La sensibilité du cachalot paru aux éditions Tana. Je disais avant qu'on ne soit malheureusement attendu que finalement vous ouvrez une porte sur des questions qui sont extrêmement vertigineuses. Qui suis-je, où vais-je, dans quel état erge, qui sont des questions qu'on a souvent dites terriblement humaines, mais qu'est-ce qui empêcherait d'imaginer que ces mammifères se posent la question de leur rapport au monde, de leur présence, du sens aussi ?
1: Oui. Alors, la question de leur rapport au monde, justement, l'éthologie que je développe, cette éthologie constructiviste, se la pose hein, et essaie de comprendre comment ces animaux font l'expérience de l'océan avec leur sensorialité, avec leurs émotions, mais aussi comment ils construisent leur relation aux autres, parce qu'ils vont apprendre de ces rapports avec leurs congénères. Donc, si c'est des rapports positifs, je vais peut-être créer des coalitions, ces animaux vont m'aider dans mes comportements coopératifs, notamment. Mmh. Et donc, oui, bien sûr, on peut se poser la question. Alors, je ne pense pas que ce soit seulement l'éthologie cognitive ou constructiviste qui permettra d'y répondre, mais avec l'appui de philosophes, de linguistes. Aujourd'hui, voilà, ces projets interdisciplinaires permettent d'avoir plusieurs perspectives sur cette même question. Et je pense qu'il y a aussi la possibilité de déployer ces questionnement au travers de productions artistiques et qui nous font découvrir les animaux au travers des émotions et qui posent justement ces questions d'existence. Quelles sont ces existences animales ? Qu'est-ce que c'est qu'être un cachalot aujourd'hui dans le golfe de Gascogne ? Qu'est-ce que c'est qu'être un rorqual dans Méditerranée, etc.
0: Oui. Comment, lorsque, vous en parlez aussi dans le livre, hein, lorsque vous faites ces observations, ces écoutes, comment est-ce que vous recroisez vos constatations, vos informations pour pouvoir être affirmatif sur certains aspects des émotions ?
1: Alors, la science a défini aujourd'hui les émotions avec trois volets. Il y a un volet vraiment physiologique. Je peux rougir, je peux pâlir, j'ai des battements cardiaques qui vont s'accélérer, par exemple. Comportementaux, donc quand j'ai peur, je peux être paralysée de peur ou au contraire devenir agressif. Et puis, si ces émotions perdurent, parce qu'elles sont relativement brèves, si elles perdurent, elles vont devenir des sentiments. Et ces sentiments vont avoir une incidence sur le traitement des informations. Par exemple, ça peut m'aider à mémoriser certaines choses, ça peut ancrer vraiment l'empreinte mnésique, ça peut brouiller aussi mes souvenirs. Si on a tous passé des examens, on a eu tous des stress lors des examens et on avait des difficultés à se remémorer certaines choses. Et puis, alors, grâce à des petits protocoles assez ingénieux, on peut savoir si aujourd'hui on a des animaux optimistes ou pessimistes. Donc, cette approche scientifique des émotions nous permet quand même d'être assez avoir des conclusions assez fortes sur ces phénomènes-là, mais la science ou les questions qu'on pose ne sont pas à vocation d'universalité, hein. Donc mm-hmm. C'est des questions très précises. De ce fait, plus on va cerner la question et plus on va pouvoir apporter des conclusions assez précises. Et après, quand on est éthologue ou chercheuse en éthologie, comme moi, on va analyser les séquences du comportement des animaux. Donc, qu'est-ce que c'est qui se passe avant, qu'est-ce que c'est qui se passe après, comment se termine la séquence que j'observe. Et c'est ça qui va me permettre d'inférer la fonction du comportement.
0: Mmh. Alors, il y a une question qui nous est arrivée de Maurice et je la trouve très intéressante. Je suis contente qu'il la pose parce que vous en parlez aussi dans votre ouvrage, dans cette manière que vous avez de travailler. Il voudrait savoir, pardon, quelle est votre attitude par rapport au delphinarium, mais on peut élargir au parc zoologique de manière générale, oui. Et de nous rappeler qu'en Belgique, par exemple, le Baudouin Sea Park de Bruges terminera ses activités en 2037 suite à une décision du gouvernement flamand. En fait, vous travaillez quand même beaucoup à la fois sur le milieu sauvage, mais aussi sur des comportements en parc zoologique.

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7: Madame, Monsieur, bonjour. Paolo Falzone a demandé à prendre la parole ce matin en début d'audience devant la cour d'assises du Hainaut. Il a présenté des excuses après des propos qu'il a tenus hier et a parlé de maladresse. Pour rappel, après le témoignage de l'une des personnes blessées à Strepy-Brakni, il a réagi en déclarant « J'en ai presque les jambes coupées », c'était donc hier. Le public présent dans la salle d'audience, surtout composé de parties civiles, avait alors quitté l'endroit. Aujourd'hui, Paolo Falzone a affirmé qu'il était désolé, ce qui n'a pas convaincu les parties civiles. 9 jeunes Belges ont été blessés hier dans le sud de la France. Le bus dans lequel ils se trouvaient a été percuté par un camion sur l'autoroute A7. 37 jeunes Belges étaient à bord et 9 ont donc été légèrement blessés. Quant au chauffeur du camion, il a pris la fuite et est activement recherché. L'armée est de plus en plus populaire. La défense a recruté près de 3000 nouveaux militaires l'année dernière. C'est 204 de plus qu'en 2021. La hausse des recrutements est particulièrement marquée chez les officiers et les sous-officiers. Et une progression en particulier retient l'attention. C'est celle des femmes qui s'engagent. Les effectifs féminins augmentent à un rythme plus soutenu que celui des hommes, même s'ils restent évidemment beaucoup plus nombreux. Donald Trump arrive tout sourire en Chine aujourd'hui. Un sourire qui est peut-être de façade, car les deux pays sont en concurrence directe au niveau commercial. Le président américain n'est pas seul. À ses côtés, une flopée de chefs d'entreprises américains. Donald Trump a avec l'intention de demander à son homologue Xi Jinping de lui ouvrir le marché chinois. C'est un premier sommet bilatéral depuis 2017. Et puis, une rencontre insolite et assez angoissante dans une commune près de Toulouse, en France. Dans un message posté sur les réseaux sociaux, la mairie alerte quant à la présence avérée d'un cobra venimeux. Par mesure de précaution, les parcs, les cimetières et les terrains de sport ont été fermés. On ne sait pas d'où vient ce cobra. Des équipes spécialisées de pompiers sont à sa recherche. Je vous souhaite une belle journée.
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8: Retour de l'information à midi, passionné par la conversation que nous avions avec Fabienne Delfour. Je me suis laissée surprendre par le temps et ma question est donc restée en suspens. Question sur laquelle nous allons revenir évidemment dans quelques instants, qui était celle de Papy qui voulait savoir quelle était l'attitude de Fabienne Delfour par rapport au delphinarium. Et en étant évidemment au parc zoologique, on en reparlera dans quelques instants. Et je m'en voudrais quand même aussi de ne pas répondre à la question de JT qui se pose la question des suicides aujourd'hui, qui est une notion qui est parfois évoquée lorsque l'on a des mêmes mammifères marins qui viennent s'échouer sur les plages, chose qui était totalement inadmissible il y a encore quelques années. On reparle de tout cela évidemment dans un instant. Le temps de vous annoncer qu'à 11h15, c'est Mélanie Guisset de Melting Green qui va nous rejoindre. Elle va revenir, elle, sur la tendance d'air fryer. Vous êtes nombreux à en avoir dans votre cuisine, alors que faut-il en penser? Eh bien, ce sera vers 11h15.
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8: Et donc Fabienne Delfour, comme je le disais, avec la sensibilité du cachalot aux éditions Tana, vous abordez la question des parcs zoologiques.
9: Oui, oui, tout à fait. Alors, il faut bien comprendre que ces parcs zoologiques sont en pleine mutation, voilà, notamment sur leur traitement réservé aux animaux oui. qu'ils hébergent. Et bien sûr, cette question a percolé dans les delphinariums. Donc, moi, j'ai travaillé aussi dans ces endroits-là. Alors, l'idée, c'était pour moi aussi de comprendre qui étaient ces animaux. Il faut comprendre qu'aujourd'hui, on a des animaux qui sont nés hein, dans ces milieux qui sont extrêmement anthropisés, avec des contraintes, des limitations. Et comment ils ont, se sont accommodés de ces situations-là. On est quand même très très loin de l'individu sauvage prélevé dans l'océan. Donc c'était vraiment pour moi une question de savoir qui étaient ces animaux. Après, en parc zoologique, quand on est scientifique, on a la possibilité de suivre la mise en place de processus, ce qui est très très très compliqué en milieu naturel. Et peut-être pour faire le lien avec la question sur le bruit, oui. Par exemple, on a étudié ici à Paris la question de la mise en place de l'écolocalisation, donc cette possibilité de produire des sons haute fréquence chez les nouveau-nés, chez les dauphins. Donc on a pu suivre les premiers jours, les premières semaines, comment les petits dauphins maîtrisaient et apprenaient à maîtriser cette écolocalisation. Et il y a une phase qui est assez sensible, puisque peu de temps après sa naissance, il est incapable d'écolocaliser. Ça sert à quoi l'écolocalisation ? Ça sert à se repérer dans l'environnement. Et quand vous avez un environnement qui est extrêmement bruité, vous perdez toute notion de repère. Donc ça permet aussi d'avoir ce lien entre la mise en place de processus physiologiques, cognitifs chez ces animaux et avoir des applications en termes de conservation, par exemple.
8: Mais la question de JTL portait aussi sur cette notion effectivement qui apparaît maintenant de temps en temps lorsqu'un mammifère s'échoue sur une plage, cette notion du suicide éventuel, alors que c'était une hérésie de parler de ce genre de choses avant, où on mettait généralement, en tout cas dans le grand public, pas forcément dans le chef des scientifiques, la cause de ces mammifères qui échouent sur le fait qu'ils avaient eu un problème d'écolocalisation, justement.
9: Oui, il y a eu des échouages massifs et on a corrélé ces échouages massifs à des événements bien précis, notamment à des essais de militaires avec ce sonar. Il faut comprendre que les sons de ces animaux-là sont vitaux. C'est-à-dire ils vont émettre des sons pour chasser, ils vont émettre des sons pour naviguer, ils vont émettre des sons pour socialiser, pour repérer leurs prédateurs. Donc, quand le bruit ambiant est trop fort,

0: autre facteur qui peut aussi expliquer ces échouages, c'est le stress. Un stress intense, une panique, et il s'échoue.
1: Ça pose aussi quand même, et c'est une question que vous posez beaucoup, et vous vous intéressez énormément justement à cette question aussi, celle du bien-être, mais vous posez une question qu'on se pose rarement, c'est celle du bien-être des mammifères sauvages, dans leur milieu sauvage. C'est extrêmement compliqué aussi à étudier ça.
0: Oui, pour reprendre la question sur les parcs zoologiques, aujourd'hui, ces parcs ont l'obligation d'évaluer le bien-être des animaux qu'ils hébergent. Donc, on a aussi, et j'ai travaillé avec un projet européen sur l'établissement de ces indicateurs pour évaluer le bien-être des animaux. Donc, on a à peu près une cinquantaine d'indicateurs aujourd'hui pour évaluer le bien-être des dauphins parcs zoologiques. On a deux catégories d'indicateurs, et c'est valable aussi pour les individus en milieu naturel. On a des indicateurs qui sont basés sur les ressources dont dispose l'animal, donc en termes de justement de bruit, pas de bruit, de possibilité de chasser, est-ce que c'est qui sont aussi la nourriture, le fait de pouvoir aussi s'abriter, etc. Et puis, on a la qualité. Puis, on a des indicateurs qui sont basés plutôt sur l'animal lui-même. Donc, on a, par exemple, des notes d'état corporel. Est-ce qu'on a des animaux qui présentent, on voit leur côte? Est-ce qu'on a des animaux plutôt obèses? Alors, en milieu naturel, c'est rarement qu'on voit certaines pathologies. Il y a des maladies de peau qui sont assez récurrentes aujourd'hui sur les animaux. Donc, on a plusieurs indicateurs. Est-ce que les femelles ont mettent bas? Combien de fois? Est-ce que les petits sont viables? Donc, on va évaluer le bien-être de ces animaux au travers de ces indicateurs. Donc, on travaille à ces outils, à construire ces outils, parce qu'on a, on propose des indicateurs, mais la validation scientifique, c'est un long travail après. Et donc, on travaille actuellement sur cette validation, et on a espoir de pouvoir utiliser ces indicateurs sur une grande diversité de mammifères marins, et notamment ceux qui subissent ces pressions en tropique.
1: Avec ces recherches que vous effectuez, que vous avez effectuées, ce livre aussi que vous nous offrez aujourd'hui, La sensibilité du cachalot, les émotions des cétacés, une biologiste engagée à l'écoute, paru aux éditions Tana, c'est une manière, comme on l'a dit aussi, de redécouvrir, de repenser notre rapport à l'océan. Vous avez une phrase à un moment donné où vous expliquez que les gens, lorsqu'ils sont sur un bateau et qu'ils voient des dauphins, cela participe à la connaissance et en même temps ça pose question, mais s'agit-il d'un face-à-face un peu par hasard ou d'une vraie rencontre? Et parfois c'est le mammifère qui vient peut-être à la rencontre de l'humain, en tout cas il pense, il ressent, il a des émotions, ce mammifère marin, et c'est ce que vous nous prouvez dans cet ouvrage. Moi je propose à nos auditeurs vraiment, s'ils veulent se lancer dans l'aventure de la lecture, et c'est un vrai plaisir que de vous lire, Fabienne Delfour, dans La sensibilité du cachalot, de compléter ça avec ce livre aux éditions Tana par deux autres ouvrages que vous avez écrits et qui sont dans la même veine. Que pensent les dindes de Noël, paru aussi aux éditions Tana, que j'ai adoré. Et puis, Dans la peau d'un dauphin, qui était paru aux éditions Flammarion. Merci Fabienne Delfour d'avoir pris de votre temps pour aller dans notre studio à Paris, et merci pour cet ouvrage.
0: Merci beaucoup.
1: Belle journée à vous. Jordan Racaille et Tom McFarlane.

0: Le Néo-Zélandais Jordan Rakai a ici avec Tom McFarlane, qui est passionné de golf, paraît-il, rassemblé sur ce titre Is It Love. Il est 11h14 et dans quelques instants, Mélanie Guisset nous rejoint. Elle s'est intéressée à cette tendance du air fryer dans nos cuisines.
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0: Bonjour Mélanie Guisset.
23: Bonjour Véronique.
0: De melting.green pour vous retrouver sur les réseaux sociaux avec aujourd'hui un phénomène très tendance.
23: Oui, l'air fryer. Mmh. Alors, il y a 5-6 ans, presque personne ne parlait des air fryers. Aujourd'hui, ces appareils ont envahi les cuisines, les réseaux sociaux, les livres de recettes et même les discussions. Vous avez déjà sûrement reçu cette question, t'as un air fryer ? C'est devenu ça, et surtout quand on cherche une petite recette sur Internet pour gagner du temps et qu'on arrive à l'étape, et là vous mettez dans votre air fryer, ben non, en fait, j'ai pas d'air fryer, moi j'ai un four. Bref, certains considèrent ça comme une révolution culinaire, d'autres parlent d'un nouveau gadget marketing, voire même d'un danger pour la santé. Je me suis dit que cette fameuse cuisson à air chaud méritait une petite chronique. Est-ce que c'est réellement meilleur pour la santé? Et surtout, comment cette cuisson se compare-t-elle aux autres méthodes qu'on a déjà chez nous? Alors d'abord, petit détail intéressant, air fryer était au départ un nom commercial déposé par Philips. Le premier modèle grand public est lancé en 2010, mais l'idée en fait remontait déjà au début des années 2000, développé par un ingénieur néerlandais Fred van der Weij, qui à mon avis aimait bien les frites, parce que son objectif était simple, retrouver le croustillant de la frite sans plonger les aliments dans un bain d'huile. Alors, techniquement, un air fryer, ce n'est pas une friteuse. C'est probablement là déjà qu'il faut casser une énorme idée reçue. Beaucoup de gens pensent qu'en fait un air fryer fonctionne totalement différemment d'un four, et en réalité pas tellement. Le principe scientifique, il existe depuis longtemps, c'est la convection d'air chaud. Comme un four. En fait, un four à chaleur tournante, il utilise déjà un ventilateur pour répartir l'air chaud. Certains fours plus performants utilisent même déjà ce qu'on appelle l'air pulsé, certains ont peut-être vu ça sur leur four, c'est-à-dire un système avec ventilateur et résistance circulaire qui chauffe puis qui projette activement l'air autour des aliments. Eh bien ça, en fait, c'est un air fryer. C'est très proche, en fait, d'un mini-four à air pulsé ultra intensif. Alors pourquoi est-ce que le résultat est différent et pourquoi est-ce qu'on en fait toute une affaire? Oui. En fait, principalement pour deux raisons. La puissance du flux d'air et la taille de l'appareil. En fait, dans un air fryer, l'espace est très petit. Donc l'air chaud, il circule extrêmement près des aliments, beaucoup plus vite et beaucoup plus fort que dans un grand four familial. En fait, c'est un petit peu comme si vous veniez de vous laver les cheveux, que vous aviez les cheveux mouillés, et que soit vous prenez un sèche-cheveux très puissant dirigé juste à côté de vos cheveux, soit vous mettez un ventilateur au milieu d'une grande pièce en attendant que vos cheveux sèchent. Ça ne va pas prendre le même temps. La chaleur est plus concentrée, plus rapide, plus agressive. Résultat, les aliments sèchent et brunissent beaucoup plus vite, ce qui donne ce fameux côté croustillant qui est recherché. Alors, est-ce qu'on peut dire que l'air fryer, il est sans huile? Ben, en réalité, on peut cuisiner sans huile dans un air fryer, par exemple des frites surgelées pré-cuites. Je ne dis pas que c'est ça qu'il faut acheter. Elles contiennent déjà suffisamment de matière grasse. Mais pour beaucoup d'aliments frais, là peut-être que je dis que c'est ça qu'il faut acheter, des pommes de terre maison, des légumes, on ajoute une petite cuillère d'huile pour améliorer énormément le résultat. Le croustillant, la coloration, la texture va arriver. Donc on ne parle pas en fait de cuisson sans graisse, mais plutôt d'une cuisson avec très peu de graisse comparée à une friture, vu qu'on aime comparer avec la friture classique, où les aliments sont immergés complètement dans un bain d'huile. Et en fait, toute cette coloration, elle dépend d'une réaction dont il faut qu'on parle, la réaction de Maillard. Oui. Ce croustillant, il vient d'un phénomène chimique qui est assez connu, cette réaction. C'est elle qui fait brunir un pain toasté, une viande grillée, des légumes rôtis, un beurre noisette. En fait, quand des protéines et des sucres naturels sont chauffés fortement ensemble, ils créent des centaines de nouveaux composés aromatiques. C'est ce qui donne ce goût grillé, rôti, caramélisé, qu'on est nombreux à bien aimer. Et donc, c'est ça, cette réaction de Maillard. Alors, est-ce qu'elle est dangereuse? En soi, pas réellement toute seule comme ça, parce que sinon, on ne boirait plus de café torréfié, on ne ferait plus du tout griller le pain, on n'aurait pas de biscuit, en fait, parce que même un biscuit, quand on l'a cuit, il change de couleur. Le problème, il vient surtout des excès de cuisson. Quand les aliments deviennent très bruns, qui commencent à presque être rôtis, hein, comme des oignons qu'on ferait revenir dans un wok, certains composés indésirables peuvent quand même apparaître. Donc c'est évident que cette réaction de Maillard, à l'extrême et trop souvent, elle n'est pas conseillée. Mais le problème, c'est en fait cette substance chimique qui se développe, qui s'appelle l'acrylamide. Et c'est ça qui est décrié dans l'air fryer. En fait, ça apparaît principalement dans les éléments qui sont riches en amidon. Les pommes de terre, les céréales, le pain, les biscuits, les chips, les frites. Lorsqu'ils sont cuits à haute température, généralement au-delà de 120 degrés, dans un environnement sec. C'est ce que fait l'air fryer. Donc le vrai facteur, c'est surtout la combinaison de température élevée, d'amidon et de brunissement important. Et ce qui favorise l'acrylamide, c'est les cuissons sèches. Donc dès qu'on monte très fort en température et qu'on voit que l'élément a très rapidement bruni, ben là on sait qu'on est sur une substance qui, à consommer sur le long terme ou à répétition, n'est pas très bonne. Par contre, l'humidité, la vapeur, les températures plus basses ou les cuissons courtes, elles limitent fortement la formation de l'acrylamide. Donc voilà, c'est sûr qu'une cuisson vapeur ou un plat mijoté tout doucement, il va produire moins d'acrylamide. À l'inverse, une friteuse classique, un four très très chaud, un toaster, un grill ou un air fryer peuvent produire davantage. Pas plus l'air fryer qu'un four qu'on utiliserait très fort. En fait, un air fryer utilisé raisonnablement, avec des températures modérées, des aliments qui ont été peu brunis, il n'est pas considéré comme dangereux par les autorités sanitaires et pas plus dangereux qu'un four. Certaines études montrent même qu'il peut produire moins d'acrylamide qu'une friture traditionnelle parce que les températures sont plus stables et qu'il y a moins d'huile qui a surchauffé. Alors on pourrait se demander, pour manger sain, quelle cuisson est-ce qu'on doit utiliser finalement par rapport à ce qu'on a déjà chez nous, quelle serait la meilleure? Et là, en fait, s'il y avait une seule cuisson parfaite et délicieuse, tout le monde utiliserait la même. C'est pas tout à fait ça. Chaque cuisson transforme les aliments différemment. Si on prend par exemple l'eau bouillante, qui est sans doute une des plus classiques, c'est simple, c'est économique, mais nutritionnellement, en fait, c'est pas toujours l'idéal. Toutes les vitamines qui sont hydrosolubles, notamment malheureusement la vitamine C et plusieurs vitamines du groupe B, elles passent dans l'eau de cuisson. Si vous faites bouillir des brocolis pendant 15 minutes et que vous jetez l'eau, ce qui souvent est le cas, oui, on se sert pas après un petit verre d'eau de cuisson de brocoli, en fait on perd une partie énorme des nutriments. Les légumes verts, c'est par exemple des légumes qui sont particulièrement sensibles aux longues cuissons. La cuisson vapeur, elle est considérée comme la plus intéressante sur le plan nutritionnel, surtout si on a un four vapeur qu'on peut régler sous 100 degrés. Là on sait qu'on garde vraiment un maximum de nutriments, parce que les aliments ne trempent pas dans l'eau, les températures restent plus modérées, donc les vitamines, les minéraux, les couleurs, les textures sont mieux préservées. Les légumes verts, ils gardent davantage d'antioxydants et de vitamines quand ils ne sont pas cuits trop fort. Alors on pourrait se dire, pourquoi est-ce qu'on ne mange pas tout cru ? En fait, si on mangeait cru, peut-être qu'alors on aurait un maximum. Eh bien, ce n'est pas non plus si simple. Quand on prend par exemple la tomate, ouais, la cuisson lui fait perdre un peu de vitamine C, mais elle rend le lycopène, qui est un puissant antioxydant, beaucoup plus assimilable pour notre organisme. Donc, manger cru, c'est tout à fait conseillé, mais manger cru, pour la santé, je parle, en combinant avec des cuissons douces, ça c'est vraiment l'idéal. C'est-à-dire que alterner la diversité pour la santé, c'est quand même toujours l'idéal. Et toutes les vitamines réagissent pas toujours de la même manière à la chaleur. Il y a des vitamines comme la vitamine A ou la vitamine E, par exemple, qui résistent beaucoup mieux aux cuissons. Les carottes, par exemple, qui supportent très bien la chaleur. Le wok, qu'on peut aussi mettre en avant. Il est intéressant si on ne brûle pas ses aliments, c'est quand même pas l'idée, parce qu'il combine température élevée et cuisson extrêmement rapide. Donc les légumes restent croquants. Souvent, il y a peu de nutriments qui ont le temps de se dégrader et les saveurs restent intenses avec un peu d'humidité au milieu, ce qui fait qu'on garde les vitamines. Et après, quand on compare les différents types de fours que normalement on a régulièrement chez soi, il y a beaucoup de consommateurs qui sont un peu perdus entre chaleur statique, chaleur tournante, air pulsé, grill, quelle est la meilleure pour la santé ? En fait, c'est chaque fois une question de type de cuisson. Le four traditionnel statique, il chauffe par le haut et par le bas, donc il n'y a pas de ventilation. La cuisson est plus lente, parfois plus douce en fonction des températures, avec moins de dessèchement. La chaleur tournante, elle ajoute en fait un ventilateur qui répartit mieux la chaleur. Donc les aliments, et ça peut parfois être intéressant, cuisent plus vite et plus uniformément. L'air pulsé, il va encore plus loin avec un flux d'air plus puissant et plus actif. Et le mode grill, lui, il va chauffer surtout par rayonnement très intense, un peu comme un mini barbecue. Et donc, en fait, là, pour votre four, ce qu'on remarque et ce qui est intéressant au niveau santé, c'est la température. Entre cuire des légumes à 180 ou à 220, parce qu'on est pressé, la différence, en fait, elle est énorme. Plus la température monte, plus on développe les saveurs grillées, évidemment, mais plus certaines vitamines vont se dégrader. Et probablement, paradoxalement, le temps de cuisson, lui aussi, il joue. C'est-à-dire que on pourrait se dire, ok, bah alors je mets 180 degrés, je vais prendre mon temps. Une cuisson très rapide et à haute température peut parfois préserver davantage les nutriments, en fait, parce que ça a été vite, que de mettre, ces légumes sur 150 et de se dire, je les cuis pendant 45 minutes, on va perdre beaucoup. Donc, scientifiquement, en fait, il n'y a pas de cuisson vraiment parfaite. Il est évident que, au niveau santé, c'est la cuisson vapeur qui gagne tout, c'est certain, parce que c'est celle qui va le moins dégrader. Si on aime bien de temps en temps d'avoir quand même un petit croustillant, je pense qu'il faut alterner le cru et la cuisson vapeur. Gardez en tête que si on se cuit des aliments dans l'eau bouillante ou au four, on perd un peu. Mais je pense que la base, c'est quand même ce qu'on va mettre dans l'appareil. C'est-à-dire que si on choisit de cuire quelque chose d'ultra transformé dans un air fryer, ça reste quelque chose d'ultra transformé, même si ça a été cuit à l'air fryer.
4: Oui, c'est ça. Mais donc, il faut multiplier.
23: Il faut multiplier, mais l'air fryer n'est pas indispensable. Voilà.
4: Merci beaucoup,
23: avec plaisir.
4: Mélanie de melting.green, évidemment, pour vous retrouver sur les réseaux sociaux. Nous, on va se retrouver demain, oui, parce qu'on sera là demain dès 10h pour une émission en version mini, mais on sera quand même là avec Cédric Wautier qui nous rejoindra. En attendant, on va rejoindre bien sûr Vincent Delbuzé et toute l'équipe de Ça vaut vraiment le détour. Ils sont en Gaume et plus particulièrement à Florentville. Alors si je ne m'abuse, et vous en avez parlé hier, me semble-t-il, Vincent, Florentville, vous êtes tout à fait à côté de Chassepierre, qu'on connaît bien.
7: Absolument, Chassepierre, indissociable de son festival des arts de rue. Depuis lundi, nous essayons de faire tenir Raoul sur un monocycle. Et restez bien avec nous, dans un instant, on va lui retirer les petites roulettes. C'est sûr, ça va vraiment valoir le détour.
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32: Et devinez où nous sommes. Mais oui, sur La Première, on vient de le dire. Et dans Ça vaut vraiment le détour, on vient de le dire aussi. Par contre, ce qu'on n'a pas dit, c'est que nous sommes à Florentville, au cœur non pas de l'Ardenne, mais de la Gaume. Ah, attention, c'est pas la même chose. On est bien ici, on est tellement bien qu'on a décidé d'y poser nos valises depuis le début de cette semaine et de tenter de comprendre pourquoi cette ville et cette commune semblent incontournables. C'est sous la forme d'un jeu qu'on a décidé d'apprendre à la connaître, cette commune. Et on va même faire ça en public, hein, puisque nous sommes ici au cercle Saint-Jean-Goulf de Florentville. Ils sont là, les gens tout près à se faire entendre. Vous pouvez vous applaudir, les amis, vous êtes là, autant vous applaudir. Alors, à mes côtés ce matin, j'ai aussi celui qui a réussi ce véritable tour de force de se faire engager dans notre station juste parce qu'il avait le nom du boulevard où sont installés nos studios. C'est ça. Le bien nommé Raoul Reyers. Bonjour Raoul.
33: Mais bonjour, vous allez bien?
32: Bon, ça va très très bien. Quand je dis bien nommé, je ne parle pas de votre statut d'employé, évidemment. Hein. Vous êtes nommé, vous vous appelez Raoul, quoi. Reyers. Alors, nous allons jouer ce matin pour découvrir Florentville et deux équipes vont s'affronter. Le capitaine de notre première équipe, il pourrait être qualifié de vrai Ardennais, hein, même s'il vous dira plutôt qu'il est liégeois. Pourtant, il a la profondeur d'une forêt de sapins, il a la solidité de la roche, la pureté des eaux de Spa, mais surtout la descente de la Lesse. Olivier Frépon est avec nous. Bonjour.
34: Mais oui,
32: Olivier.
34: Comment ça va, Vincent?
32: Écoutez, ça va très
34: tout
32: très bien.
34: Tout est vrai, la profondeur surtout.
32: Oui, la profondeur des sapins.
34: Quelqu'un de très spirituel.
32: Oui, insondable, j'y dirais presque.
34: Voilà, oui. Voilà, ça me convient assez bien.
32: Vous savez qu'ici, ils vous accueillent à bras ouverts, hein, les Gaumets. Les Gaumets, hein, les Florentvillois, les Florentvilloises. Vous êtes l'un des leurs. Et avec qui est-ce que vous allez jouer ce matin?
34: Eh bien, je vais jouer avec Laurent, figurez-vous, Laurent qui est quelqu'un d'exceptionnel.
32: Ah oui,
33: merci.
34: Il vient de Florentville, c'est bien ça?
33: Oui, tout à fait.
34: Et Laurent, il est passionné de badminton, figurez-vous, personne n'est parfait. Il est désormais la vannerie, parce que c'est vrai que le badminton, c'est quand même un sport très physique, hein, on ne va pas se mentir. En tout cas, il est venu aujourd'hui avec sa sex-friend que vous allez bientôt rencontrer.
32: Enfin, ça va être super, j'espère qu'elle est au courant, en tout cas bienvenue Laurent, et on vous souhaite le meilleur des parcours dans cette émission et pour vous barrer la route néanmoins vers la finale et surtout pour prendre votre place. Il y a face à vous une autre équipe, cette fois menée par un véritable collectionneur, mais des collections très spécifiques, hein, comme des petits soldats de plomb, mais uniquement morts ou blessés, hein, ou encore des extraits de journaux avec le mot tuberculose. Je pense qu'il doit être le seul à collectionner ça, c'est Julien d'Outremont. Bonjour Julien.
35: Bonjour les amis. Bonjour Vincent.
32: Mais oui.
35: Bonjour Béatrice.
32: Ah.
35: Aujourd'hui tout le monde va gagner puisque les
32: c'est
35: concurrents
32: un couple.
35: Sont un couple.
32: Oui.
35: Béatrice est venue avec son mari. Béatrice, qui est un prof d'infographie, régional de l'étape comme son mari. Cette semaine-ci, j'ai plutôt eu tendance à plomber les chances des concurrents qui jouent avec moi.
32: Béatrice est très contente d'entendre
35: Béatrice
32: ça.
35: Béatrice m'a demandé de faire un petit effort.
32: En tout cas, ils vont faire le maximum, ça c'est sûr. Et puis, on va vous découvrir autant que votre commune tout au long de cette émission. Et laissez-moi un peu vous donner une motivation supplémentaire pour donner le meilleur de vous-même, puisque dans cette partie, notre grand gagnant ou notre grande gagnante repartira avec une nuit pour deux personnes, ça, vous choisissez avec qui vous partez, évidemment. Une nuit pour deux personnes à l'Écologe d'Écocine. Le plaisir de vivre une expérience unique en pleine nature sans la culpabilité de peser sur cette nature, puisque chaque hébergement est écologiquement ultra responsable. L'occasion aussi de découvrir les superbes paysages de la région d'Écocine. Allez déjà jeter un petit coup d'œil sur le site ecologe.be pour vous donner une idée.
3: Alors, les murs sont en fougère, hein, donc...
32: Je vous laisse la surprise. En tout cas, notre cadeau de consolation, il est pas mal non plus. Je vais vous dire, parce que à celui ou celle qui n'ira pas en finale, Geronimo Games offre son jeu d'ambiance Mouton Mouton. Le principe est tout bête. Terminez une phrase en même temps que le partenaire de votre partenaire de jeu.
3: Vous pourriez donner un exemple.
32: La même chose. Évidemment. Hein. Alors vous devez dire 1, 2, 3 après avoir posé un début de question. On va tout de suite voir ce que ça donne avec Juan, par exemple. On va compléter cette phrase. La gomme, ça sent le 1, 2, 3.
3: Pâté.
32: Mais oui, bien sûr. On est bien d'accord. Voilà, on est en phase, Juan. C'est déjà bien. On va tenter, quant à nous, de mettre encore plus d'ambiance que ce jeu Mouton Mouton, déjà en nous lançant dans notre première manche. Alors, on a les buzzers, on a les cadeaux, on a Raoul, mais il nous manque encore quelque chose. Ce sont vos histoires à vous, Laurent et Béatrice, parce que c'est aussi comme ça qu'on découvre une commune, forcément. D'ailleurs, Béatrice, avant de jouer, je me demandais, selon vous, de tous les peuples de la Gaume, les Florent-Villois sont les plus... quoi ?
5: Ceux qui ont le plus d'or dans les doigts.
32: Ceux qui ont plus d'or dans les doigts, c'est vrai,
5: ouais.
32: Les plus doués de leurs mains.
5: Ah oui, oui, oui.
32: Ah, vous avez des exemples de, de gommets ?
5: On a un chocolatier, on a des fleurs en papier pour le carnaval, ça y a rien à faire.
32: Ah oui, oui, oui.
5: La marque de fabrique de Florentville. Des artistes très, très discrets, mais super doués. Des sculpteurs, des peintres, des... Enfin, je suis branché art, donc du coup, ça me parle.
32: Oui.
5: Des écrivains, mais très, très, très humbles et très discrets. On a Jean-Claude aussi. Hein.
32: Jean-Claude Servais, le dessinateur, BD, bien sûr. On le recevra, figurez-vous, dans l'émission de vendredi.
5: D'accord.
32: Et pour vous, Laurent, de tous les peuples de la Gaume, les Florent-Villois sont les plus quoi ?
6: Les plus insatisfaits. Quand on leur offre quelque chose, ils sont toujours un peu râleurs. On a eu l'occasion, il y a peu de temps, d'avoir une nouvelle place à Florentville, avec une belle halle.
32: Oui.
6: Et quand on a présenté ça à la commune il y a quelques années, tout le monde râle parce que ça ne leur plaît pas, c'est pas ceci, c'est pas cela. On n'a plus la place de parking qu'on avait avant.
32: Ah oui, mais c'est le principe de Facebook, hein, c'est qu'on râle, évidemment.
6: Tout à fait, tout à fait, tout à fait. Mais en fait, bon, il y a beaucoup plus de places de parking que ce qu'il y avait avant. Et bon, simplement, les gens doivent faire 20 mètres en plus.
32: On aime râler, quoi, ici à Florentville.
6: Tout à fait.
3: On aime 20 mètres, ça peut paraître rien, mais quand on doit le faire 100 fois... C'est ça le problème. Non, moi je suis assez d'accord avec les gens qui râlent. Je trouve qu'elle a été assez mal foutue, cette place de Florent.
32: Olivier.
3: Bah, vous êtes passé devant, vous avez vu cette place.
32: Un pavé dans la mare.
3: Dégoûtant.
32: Si, juste pour enchaîner, si on jouait vraiment avec des vraies questions, je veux dire, hein, qui rapportent des vrais points. Mon questionnaire, c'est un questionnaire vrai ou faux. Tout simplement. La bonne nouvelle, c'est qu'il n'y a pas 36 réponses possibles, évidemment. Hein. Mais la mauvaise nouvelle, c'est que deux possibilités, c'est déjà une de trop. Hein. Votre capitaine a une culture incroyable. Il révise depuis une semaine.
3: C'est clair.
32: Et il va vous aider. Enfin, c'est ce qu'il croit. On va en tout cas commencer avec vous, honneur aux dames, Béatrice, et Juan qui va tenter de vous aider avec cette première question. Au cœur de Florentville, il y a l'église Notre-Dame de l'Assomption. Comme toutes les églises, elle a un clocher, évidemment. Et au sommet de ce clocher, il y a un belvédère, un point de vue imprenable sur la vallée de la Semois, tellement imprenable que de là-haut, on peut voir jusqu'à Arlon. Est-ce que c'est vrai ou est-ce que c'est faux ?
5: Ça paraît super loin.
32: Donc vous me dites, on ne voit pas Arlon ?
5: J'ai du mal.
32: En tant que clair. Vous avez du mal ?
3: Nous, on ne voit pas.
5: Maintenant.
32: Et voilà. Vous portez tous les deux des lunettes, je le rappelle. Nous sommes en radio. Alors, en tout cas, je note bien, vous me dites, on ne voit pas Arlon depuis le belvédère ici à Florentville. Ma deuxième question, elle n'a absolument rien à voir. Elle concerne l'Islande. Figurez-vous qu'il n'y a pas de train en Islande. Ah. Est-ce que c'est vrai ou est-ce que c'est faux ?
8: Ce serait bien le genre.
3: Moi, oui, ils sont comme ça.
32: Ils sont bien du genre.
3: Ce serait bien du
5: comme ça. Non.
3: Non, jamais.
32: Il n'y a pas de train en Islande.
3: Il n'y a pas de train en...
32: C'est bien noté, c'est bien noté. Alors, en raison de la présence d'un geyser sur la voie, par exemple, notre train aura 120 ans de retard. On peut entendre ça entre Reykjavik et une autre ville en Ic. Qu'est-ce qu'on connaît comme autre ville en Islande ? En fait, on ne connaît rien, à part Reykjavik, finalement. Mais passons en tout cas à la correction de votre questionnaire, Béatrice. Je vous parlais du belvédère, hein, qui se trouve tout en haut de cette église Notre-Dame de l'Assomption. Alors, effectivement, il y a plus de 40 km hein, qui sépare la ville de Florentville à celle d'Arlon. Autant vous dire qu'il faut déjà monter haut pour voir jusqu'à 40 km. Et du haut de la tour belvédère de l'église Notre-Dame de l'Assomption, ici à Florentville, par temps clair. Sans lunettes, on peut bel et bien voir les clochers de la ville d'Arlon. C'était vrai, figurez-vous.
35: Eh bien voilà.
32: Je vous parlais d'Islande dans ma deuxième question. L'Islande qui est un pays assez peu peuplé, avec un environnement assez rude et relativement bien équipé au niveau des routes. En conséquence, malgré quelques propositions de lignes, il n'y a aucun réseau de transport public ferroviaire sur rail, donc là-bas. C'est une excellente réponse. Pas de train en Islande.
35: Et nous, un truc 50%, nous on aime bien.
32: Vous aimez bien. C'est votre tactique. Alors je me retourne vers Laurent et vers Olivier, vers, avec votre batterie de questions. La première concerne, Florentville. En sortant de Florentville et en vous dirigeant vers la Semois, vous tomberez sur ce tout petit bâtiment percé de trois fenêtres qu'on appelle la Poivrière et qui est, figurez-vous, la seule redoute encore debout, c'est-à-dire le seul poste de guet construit par Louis XIV au bord de la Semois. Est-ce que c'est vrai ou est-ce que c'est faux ?
6: Tout à fait.
32: Ah, vous me dites même pas vrai, vous me dites tout à fait.
6: Non, c'est vrai.
32: Très bien, c'est bien noté, on corrigera évidemment tout à l'heure. Ma deuxième question n'a absolument rien à voir, comme pour l'autre équipe. En Allemagne, cette fois, si quelqu'un vous regarde en se touchant le lobe de l'oreille, ça veut dire qu'il est un petit faible pour vous. Est-ce que c'est vrai ou est-ce que c'est faux ?
0: Olivier.
32: Olivier, vous qui allez beaucoup en Allemagne.
34: Moi, en général, je me caresse.
32: Enfin, on est mal tombé avec Olivier.
6: Il faut savoir.
34: Le front ou le cœur, car je me signalais que je suis touché en plein cœur. Ouais.
32: À votre avis, Laurent.
34: C'est votre intuition qui
32: compte.
34: Possible, mais...
32: Plutôt vrai, plutôt faux ?
6: Allez, faux.
32: Vous me dites faux.
34: C'est sûr.
32: Alors, donc, si on vous regarde en Allemagne en se touchant le lobe de l'oreille, ça veut dire qu'on a un petit faible pour vous. Vous me dites faux.
34: Faux.
32: Alors, eh bien voilà, on va savoir.
34: On ne sait pas.
32: Si Olivier a commis une énorme boulette en sautant sur l'Iselotte à la fête de la bière de Munich, après avoir vu un appel de sa part, comme vous avez dit. On va le savoir dans un instant. Avant, revenons à la première question. Au tout début du XVIIIe siècle, Louis XIV décide de faire construire une série de petits bâtiments, généralement en bois, en terre ou en pierre, en bordure de la Semois. On appelait ça des redoutes, et elles faisaient partie de la ligne de fortification édifiée le long de cette rivière. Des redoutes, il en fera construire 28 quand même, et celle de Florentville, surnommée la Poivrière, semble bel et bien être la seule encore debout. C'est une excellente réponse, Laurent.
35: Bravo !
32: Ah oui, ma correction était plus longue que votre réponse. Hein. Alors, ma deuxième question nous emmenait en Allemagne. Alors, la légende raconte qu'au XVIIIe siècle, le prince électeur Auguste Lefort a surpris sa femme avec des boucles d'oreilles, probablement offertes par l'un de ses amants. De rage, il les lui a arrachées et la pauvre femme de douleur s'est tenue le bas de l'oreille, le lobe de l'oreille. Un geste depuis associé à la liaison amoureuse. Et c'est pour ça que, par extension, c'est devenu un signe discret pour flirter en Allemagne quand on se touche le lobe de l'oreille.
35: C'est ça que vous avez dit en Allemagne.
32: Oui, un petit faible pour vous. C'était la réponse que j'attendais. Et vous savez que j'étais tellement occupé à poser mes questions, moi j'ai complètement oublié de tenir les scores à l'œil. Heureusement. Pour ça, nous avons engagé un professionnel. Raoul, les scores, ça donne quoi en cette fin de première manche ?
35: Un ex-aequo.
32: Ah,
35: un point de chaque côté.
32: Un point partout. Nous sommes pour la paix des ménages ici, à Florentville. Effectivement, un point partout, autant pour Béatrice que pour Laurent. Tout peut encore se passer dans cette partie et un scénario incroyable se dessine en deuxième manche. On fera tout pour. En tout cas, alors restez bien avec nous. Le temps du groove irrésistible de BB and Q Band avec On the Beat.

0: On the Beat. C'était Bibi and Q-Band sur RTBF La Première.
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0: Et comme on était bien, on n'a pas bougé. On est toujours à Florentville pour savoir vraiment le détour. Et depuis 11h30, deux candidats se mesurent l'un à l'autre. Dans le respect conjugal, j'ai envie de dire, puisqu'il s'agit de mari et femme. Et dans la bonne humeur aussi. Et parfois, pour capter l'âme d'un lieu, il faut regarder les gens d'ici droit dans les yeux et leur poser cette question. Laurent, si vous aviez l'occasion de changer quelque chose ici, à Florentville, ce serait quoi?
10: La place, hein?
0: La place, oui.
10: Les halles.
11: Je dis pas spécialement la place, mais au moins avoir une salle de théâtre, parce que ça manque un peu de culture chez nous. Donc.
0: En tout cas, voilà, c'est bien noté. Vous voulez que ce soit ça qui change ici à Florentville, plus de salles de spectacle. Béatrice, la même question. Qu'est-ce que vous voudriez changer, vous, ici?
12: Ouais, c'est un manque de cinéma, quelque chose de terrible.
0: C'est vrai, le cinéma.
12: Ah ouais, on en avait deux à un moment donné, hein, jusqu'à il y a 30 ans en arrière.
0: Oui.
12: On en avait deux, de cinéma, et puis ma foi, c'est parti.
0: Et voilà, militons.
12: Une autre fonction, petit cinéma.
0: Un petit cinéma, ça serait quand même pas mal.
12: Ouais.
0: Dites, je ne sais pas si vous avez reçu le mail que je vous ai envoyé hier soir, celui où je vous demandais de relire l'intégralité du dictionnaire. Vous avez reçu, non?
11: Tout à fait.
0: En tout cas, ça pourrait vous servir dans la manche qui va suivre, puisqu'à chacun d'entre vous, je vais proposer un mot assorti de 3 définitions. 2 d'entre elles, évidemment, seront fausses. À vous et à votre capitaine de trouver celle qui vous rapportera un point. On va commencer avec votre équipe, Laurent et Olivier. Et je suis plutôt cette fois allé pêcher, on va dire, dans le dictionnaire des concepts. Qu'appelle-t-on, selon vous, le syndrome de la Schtroumpfette? Laurent, le syndrome de la Schtroumpfette. Raoul.
13: Le syndrome de la Schtroumpfette, Smurfette Principle, désigne la sous-représentation des femmes dans la fiction où une unique figure féminine est intégrée dans un groupe d'hommes. Elle est souvent définie par des stéréotypes, la séductrice, la naïve, la fille seule, tandis que les hommes occupent des rôles variés et centraux avec des pectoraux proéminents, des têtes carrées comme des action man. La femme est souvent là pour servir d'intrigue. Et les personnages masculins agissent comme faire valoir ou intérêt amoureux. C'est la journaliste Kata Pellitt en 1991 qui créa le terme qui fait référence à la Schtroumpfette, seule femme dans le village des Schtroumpfs.
0: Et oui, donc la sous-représentation des femmes dans les œuvres de fiction. C'est bien noté. Ceci dit, Juan, c'est pas ça pour vous le syndrome de la
14: Schtroumpfette? Tous ceux qui ont suivi l'opération Artemis 2 connaissent la composition de l'équipage. Rhett Wiseman, Victor Glover, Jeremy Hansen et Christina Koch, soit 3 hommes pour une femme. Composition qui n'a fait que raviver les polémiques autour de l'égalité des genres et des risques de dérives sexistes dans l'espace. Le syndrome de la Schtroumpfette consiste pour les femmes à subir, même en apesanteur, les stéréotypes misogynes. Ainsi, toute la mission n'a été pour la pauvre Christina Koch qu'une longue et pénible série de tâches ménagères pendant que les trois garçons multipliaient les expériences sur la polarisation des radioéléments hors de l'attraction terrestre. Elle se tapait les vaisselles en apesanteur, l'entretien des chiottes chimiques, le nettoyage du hublot, les lessives des tenues de sport des astronautes après leur séance de paddle, le service des bières durant la retransmission dans la capsule du match opposant les Bulls de Chicago aux Celtics de Boston, sans parler de cette blague idiote qu'ils lui ont faite quand, après lui avoir demandé de sortir les poubelles jaunes, ils ont refermé la porte du sas en la laissant à l'extérieur du vaisseau lors de la rentrée dans l'atmosphère.
0: Ah, ils sont taquins.
14: Elle a eu chaud.
0: Elle a eu un peu chaud. C'est bien noté. Je vous propose néanmoins une dernière chose quand même, Laurent, pour ce syndrome de la Schtroumpfette. Si vous prenez 100 mecs, qu'ils soient bleus avec des petits bonnets ou pas hein, d'ailleurs, qu'est-ce qu'ils font? Ils jouent au foot, ils font des blagues graveleuses, ils mangent des pitas, effectivement, ils discutent bagnole ou marque de tondeuse. Bref, pour eux, c'est le paradis, d'une certaine manière. C'est ce qu'on appelle la bromance, hein, l'amitié masculine, dans ce qu'elle a de plus viril. Mais si un jour, il arrive une schtroumpfette, une femme entre dans la pièce, là, tout se détraque. L'amitié vole en éclats, la meute se divise, tout le monde se transforme en mâle alpha pour séduire cette schtroumpfette, hein, qui n'a absolument rien demandé à personne, évidemment, la pauvre. Le syndrome de la schtroumpfette, c'est ça. Ça suit une règle implacable. Quand une femme entre dans une pièce remplie d'hommes, au même moment, tout le QI masculin lui en profite pour quitter la pièce par la même porte. Alors, à votre avis, Laurent, qu'est-ce que c'est le syndrome de la schtroumpfette? Est-ce que c'est la sous-représentation des femmes dans des œuvres de fiction? Est-ce que c'est, on va dire, des stéréotypes en apesanteur? Ou c'est plutôt le fait de devenir tous des mâles alpha dès qu'une femme rentre dans la pièce?
11: Je penserais plutôt à Raoul.
0: Vous pensez à Raoul?
9: Ah oui. C'est toujours
14: moi, je pense à Raoul
9: pense
14: tout le temps.
0: On pense tous à Raoul.
9: Mais souvent à toi.
11: J'aime bien Raoul.
0: Vous aimez bien Raoul. Donc pour vous, c'est plutôt la sous-représentation des femmes dans les œuvres de fiction.
14: Oui,
11: je pense.
0: Bah écoutez, on va pas garder le suspense plus longtemps, malheureusement.
14: Quoi?
0: C'est une excellente réponse. Ah. Bravo. C'était effectivement la sous-représentation des femmes.
14: Il faut pas lancer mon buzzer au visage, mon ami.
0: Et oui, effectivement. Alors j'avais un autre mot, mais cette fois-ci pour l'autre équipe, hein, celle de Béatrice et de Juan. Alors on n'est plus du tout dans les concepts. Maintenant, c'est dans un simple nom. Comment, à votre avis, qu'est-ce qu'un rastrum? Rastrum, R-A-S-T-R-U-M. Rastrum, Olivier.
14: Alors le rastrum, c'est une plume à cinq pointes pour tracer les portées musicales, cinq lignes parallèles. Donc cet instrument est bien connu du petit Juan d'Outremont, puisqu'il l'a utilisé plus souvent qu'à son tour lorsque son instituteur lui demandait de recopier 500 fois. Soit « Je ne boirai pas l'eau des toilettes », soit « Je ne chipoterai pas sous la soutane de frère François-Xavier. Ou encore soit, Mein Kampf n'est pas un livre à apporter pour le coin lecture. Voilà.
0: D'accord. Je ne sais pas pourquoi on rit. Ouais. C'est pas drôle.
14: Moi, ça n'est pas drôle. Mais...
0: Alors, Raoul, sauvez-nous.
13: Le rastrum est un bouchon qui bloque le passage au milieu de cette longue chose sinueuse et molle qu'est l'intestin. Le gastro-entérologue doit alors s'immiscer dans les méandres de l'intestin et envoyer une pression importante pour régler le problème. C'est une opération difficile puisque le bouchon peut s'éjecter à tout moment. Vouf et bardaf, c'est l'embardé. Ne m'en veuillez pas, mais ce n'est pas moi qui choisis les mots à définir. Je n'en dirai pas plus. Vous savez maintenant ce qu'est le rastrum.
0: Oui, suivez mon regard.
13: Oui.
0: C'est bien noté. Ça, c'est pour le rastrum. Pour vous, oui. Raoul, j'ai une dernière proposition pour vous, Béatrice et Juan. Le rastrum, c'est ce qu'on pourrait appeler une baguette magique. C'est le seul accessoire capable de transformer instantanément un petit monsieur en queue de pie en autorité incontestable. C'est un objet absolument fascinant qui est probablement le seul qui permet à quelqu'un d'agiter un petit morceau de bois dans le vide et de se faire applaudir en retour, parfois même plus que les personnes qu'il dirige. Vous l'aurez compris, le rastrum, c'est le nom historique et de la baguette du chef d'orchestre. C'est ça, un rastrum. Alors, à votre avis, de quoi s'agit-il? Est-ce que c'est effectivement la baguette d'un chef d'orchestre? Est-ce que c'est plutôt un bouchon d'intestin? Ou est-ce que c'est une plume à cinq pointes pour faire les portées, c'est ça?
14: Alors, à la fois l'histoire personnelle de Raoul et le mot Strump auraient tendance à se porter sur son choix, mais comme il a déjà donné la bonne réponse il y a 20 secondes, statistiquement, moi, je ne dirais pas lui. Je l'écarterais. C'est musical, non?
12: J'ai déjà vu des objets, mais je ne savais pas le nom.
0: D'accord. Et donc, à votre avis, vous partez sur la plume à 5 pointes qui permettait de...
12: Ouais, ouais, ouais.
0: Alors, c'est vrai qu'on se demande, tiens, les gens qui traçaient des portées, tout simplement, ce qu'ils traçaient, évidemment, à chaque fois.
14: Avec une latte intrute.
0: Avec une latte et tout ça.
14: Mais ce n'est pas ça.
0: Eh bien non, ils utilisaient, à l'époque, un rastrum. C'est une excellente réponse.
14: Bravo.
0: C'est une plume à 5 pointes pour tracer les portées musicales.
14: Bravo.
0: Et oui, alors, vous savez quoi, on va refermer là notre dictionnaire pour ouvrir notre livre des scores. Et c'est là que Raoul entre en jeu, évidemment.
13: C'est bien, je trouve, parce oui. que c'est un ex-écho, un point chacun.
0: Forcément, quelque chose va finir par bouger. Hein,
14: c'est ça qui est bien. Il y a des ex-échos et il oui. y a des beaux ex-échos. Voilà. Oui. Et nous, on est dans le mode, on est plutôt sur un bel ex-écho.
0: C'est un très bel ex-écho. Alors, ceci dit, il va certainement y avoir un grand retournement dans un instant. Et c'est peut-être après le journal. Vous savez qu'on y évoquera aussi notamment nos ancêtres, les Gaulois, parce qu'il y a un site gallo-romain hein, ici sur la commune.
14: Mais non.
0: Vous ne le saviez pas.
14: Non. Si, si.
0: Bien, voilà une raison de plus de rester avec nous sur RTBF La Première, c'est qu'on apprend toujours des trucs. Et tout de suite, Rory chante Plus Jamais. C'est pas une promesse, hein, c'est le titre de sa chanson. Plus Jamais.

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1: Plus jamais, c'était Rory sur RTBF la première. Rory qui sera à l'affiche des Franco de Spa cet été, ce sera le 25 juillet prochain. Alors tout de suite, c'est le journal de midi, mais on se retrouve juste après pour la deuxième partie de Ça vaut vraiment le détour. Vous savez ce qu'on va faire? On va dire que personne ne bouge et que le premier qui bouge a perdu.
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16: Bonne journée à tous. Voici une journée chahutée qui nous attend. Des averses sont à craindre, déjà présentes sur l'ouest et le centre du pays. Elles vont gagner rapidement toutes les régions et elles peuvent s'accompagner localement d'un coup de tonnerre, d'une rafale de vent. On est en plus dans une ambiance bien fraîche pour la saison, pas plus de 8 à 13 degrés pour aujourd'hui. Et donc, ces averses qui vont rythmer une journée fort changeante, on alternera des coins de ciel bleu avec des nuages très menaçants. Prudence sur les routes, ces averses peuvent vous surprendre. Et puis, pour l'évolution, on retrouvera encore des averses l'année prochaine, moins soutenues cette fois. Demain matin aussi, quelques ondées, puis l'après-midi, ça reprend un petit peu d'activité. On garde des températures toujours très fraîches, puisqu'on ne dépassera pas 7 à 12 degrés.
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18: Madame, monsieur, bonjour. C'était un témoignage très attendu aujourd'hui au procès de Paolo et Antonino Falzone devant la cour d'assises du Hainaut. Témoignage de Fifa Ricotta, cette femme de 62 ans qui a été éjectée à travers le pare-brise de la voiture de Paolo Falzone et qui a miraculeusement survécu. Elle n'a aucun souvenir de cette nuit fatale. C'est un trou noir, a-t-elle dit. Mais en revanche, l'épreuve médicale et psychologique qui a suivi l'a profondément marqué. J'ai tout perdu, a-t-elle encore déclaré. Des témoins différents et à chaque fois la même douleur devant la cour d'assises du Hainaut. Retour du voyage compliqué pour un groupe de jeunes adolescents belges hier soir dans le sud de la France. Le car dans lequel ils se trouvaient a été percuté par un camion. Des vitres se sont brisées. On dénombre 9 blessés légers qui ont été pris en charge par les ambulanciers sur place. Rien de grave, plutôt un choc parmi les élèves concernés. Pas d'évacuation vers l'hôpital. Ces jeunes originaires du Limbourg rentraient d'un séjour en Espagne. Le chauffeur du camion camion serait en fuite est activement recherché. Même si ce n'est pas forcément notre impression lorsqu'il s'agit de régler les factures, la Belgique est l'un des pays les moins chers pour le gaz naturel et dans la moyenne pour l'électricité en comparaison avec les pays voisins. Voilà ce qui ressort d'une comparaison des prix de l'énergie commandée par la CREG et le régulateur flamand VNR. Empêcher l'Iran d'avoir l'arme nucléaire est plus important que tout. C'est la déclaration du président américain Donald Trump. Pour lui, les difficultés financières des Américains n'entrent pas dans sa réflexion pour des négociations avec l'Iran. Aux États-Unis, comme ailleurs, la guerre a provoqué une flambée des prix de l'énergie. Donald Trump a fait cette déclaration juste avant de prendre l'avion pour la Chine. Et en parlant d'énergie, eh bien, les prix augmentent chez nous aussi. Ce sera d'ailleurs le cas demain en ce qui concerne le diesel, augmentation de 4,1 centimes le litre. Le mazout de chauffage sera également en hausse de plus de 4 centimes le litre. Merci pour votre attention, je vous souhaite une belle journée.
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1: Et soyez les bienvenus. En tout cas, si vous nous rejoignez à l'instant sur RTBF La Première, depuis 11h30, on joue, on apprend des choses et on s'amuse beaucoup hein, ici à Florentville en compagnie de nos deux candidats, Laurent et Béatrice, mais aussi de leur capitaine d'équipe, hein, Olivier Frépon et Juan Doutrebon.
8: Je ne m'amuse pas tant que ça.
1: C'est vrai, vous vous amusez pas.
8: Je m'attendais à mieux.
1: Mais écoutez, vous savez quoi ?
8: C'est pas à cause des gens de Florentville.
1: Non.
8: Mais c'est à cause d'une personne dans la pièce.
1: D'accord, le meilleur. Vous savez, reste à venir, Olivier, vous allez voir. Et si on applaudissait d'ailleurs tout le monde, même Olivier Frépon, hein, puisque nous sommes en public ici, à Florentville. À Florentville, c'est une abbaye, hein, l'abbaye d'Orval, c'est un festival, le festival de Chassepierre. Mais Florentville, c'est aussi une histoire bien plus ancienne qui nous replonge au temps des Romains. Et pour parler du site gallo-romain de Chameleu, ici à Florentville, merci d'accueillir et d'applaudir M. Édouard Rizet. Oui. Alors, Édouard, bonjour. Vous êtes passionné d'histoire. Vous allez donc pouvoir nous renseigner hein, sur ce site gallo-romain de Chameleu. Oui. Rappelons d'abord où se trouve Chameleu par rapport à Florentville.
10: Eh bien, c'est à 2-3 kilomètres au sud de Florentville.
1: D'accord. C'est tout près de la frontière vraiment française. C'est
10: un jeu de pierre de la frontière française.
1: Et c'est donc là, donc, le long d'une ancienne chaussée romaine, en fait, qu'on a retrouvé les vestiges de quoi, au fond ?
10: Eh bien, on a retrouvé là, à Chameleu, les vestiges d'un relais gallo-romain.
1: Oui.
10: Un relais gallo-romain, c'était un endroit où les légionnaires changeaient leurs montures. Et tout près de Chameleu, il y a un beau petit ruisseau, le ruisseau de Huyère, du même nom que le petit village français qui se trouve au-dessus de la colline, tout près de Chameleu.
1: Et qu'est-ce qu'on a retrouvé comme objet qui permet de comprendre que c'était un relais ?
19: Il y a plaque avec les étoiles, parce que c'est un relais étoilé.
1: Relais hein. Château.
10: Oui, non. C'est-à-dire que fin du 19e siècle, la Société d'archéologie de Bruxelles a fait des fouilles, là.
1: D'accord.
10: Et ils ont trouvé les fondations du relais et toutes sortes d'objets. Et la plupart de ces objets ont été exposés au cinquantenaire à Bruxelles.
1: D'accord.
10: On a trouvé notamment une très belle fibule en bronze. Fibule, c'est un genre de broche pour attacher une toge ou une cape. Des légionnaires de haut niveau.
1: Oui. Voilà.
10: Les relais s'appelaient en latin le mutatio. Mutatio, du latin mutare, et changer, où on changeait les montures. Ouais. Et la présence du ruisseau permettait l'eau et pour les militaires et pour les animaux.
1: C'est ça, c'est un endroit rêvé pour installer un relais. Et des relais comme celui-là, j'imagine qu'on en a trouvé d'autres le long de cette chaussée hein, qui allait de Reims à Trèves.
10: De 15 km en 15 km. Et par exemple à Étal, qui s'appelle en latin Stabulum,
1: ah oui,
10: eh bien là c'était un vicus. Un vicus, c'est plutôt un village. Tandis qu'à Chameleu, ce n'est pas un village, c'est un relais.
1: Et ce site de Chameleu, on peut le visiter aujourd'hui ? Il est interdit
10: non,
1: d'accès ?
10: Non, il est en plein air et il reste quelques petites ruines. Mais ce qu'il y a de bien, c'est que la chaussée romaine passe au milieu du relais. Et quand vous êtes sur la chaussée romaine, eh bien, vous pouvez apercevoir encore de très belles pierres qui tenaient des colonnades, qui, elles, retenaient une galerie qui longeait les maisons. Mmh. Et en fait, c'était comme un tout petit village rude, quelques maisons, mais ce n'était pas un grand village, ce n'était pas une localité. Il y avait une auberge, il y avait peut-être un forgeron. C'était deux séries de maisons qui longeaient la chaussée romaine.
1: Oui. Alors, elle existe encore, cette chaussée? On la voit encore ou on ne la voit plus?
10: Tout au long de la chaussée romaine, comme vous l'avez dit, qui allait de Reims à Trèves, mm-hmm. il reste soit des indications de rue, parfois. Si vous entrez à Luxembourg, il y a la rue de la chaussée romaine, par exemple.
1: Ah oui, oui, le bout de la, bout de la rue, quoi. Oui. Alors, j'ai une question, mais cette fois pour l'un de nos candidats ou l'une de nos candidates, et c'est soit Béatrice, soit Laurent qui va pouvoir répondre à la question.
10: C'est mon ancien élève.
1: Ah, bah alors, allons vers votre ancien élève.
10: Oui, je ne peux pas la faire.
1: Effectivement. Autrement. Avec cette question, alors vous aurez peut-être la réponse, mais ne la donnez pas. Elle va devoir, comme à l'époque, j'ai envie de dire, la réponse toute seule sans votre aide. Alors, le relais de Chamelu, il a été construit en 44-45 après Jésus-Christ, sous l'empereur Claude. Enfin, pas sous l'empereur, sous le règne de l'empereur. Justement, on va s'intéresser un petit peu à cet empereur Claude qui a eu une vie passionnante, mais surtout une mort fascinante. Alors, à votre avis, comment est mort l'empereur Claude? Il est mort, réponse A, en mangeant des champignons. Réponse B, il est mort écrasé par une statue à son effigie. Ou réponse C, il est mort de rire. À votre avis, comment est mort l'empereur Claude?
20: Allez, le 2.
1: Le 2, c'est-à-dire...

0: Et Essila jusqu'à la finale.
1: Merci Clara Wirtz, vous étiez avec nous depuis Vienne en Autriche et on rappellera que la finale de l'Eurovision ce sera samedi soir. C'est la fin de ces informations, merci de passer votre après-midi avec nous.
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3: Retour de l'information sur RTBF la première à 14h. Henri Matisse a passé sa vie à chercher comment simplifier sans appauvrir, comment aller droit à l'essentiel sans perdre la nuance. Ces couleurs ne sont pas là pour faire joli, mais bien pour construire un espace où l'œil va circuler d'une autre manière. Derrière la légèreté apparente, il y a en effet l'obsession de la clarté. Nous allons revenir à Matisse en compagnie d'Anne Eustache, l'historienne de l'art. Un manuscrit du Moyen-Âge conservé par la Société archéologique de Namur retrouve sa couverture enfouie dans les archives du musée diocésain depuis des décennies. Il n'en fallait pas plus pour titiller la curiosité de Christine Pinchard, comme on va le voir après 14h. Un jour dans l'histoire et quelques autres, c'est dans 3 minutes.
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2: Nous sommes en 1905 à Paris, du 18 octobre au 25 novembre se tient au Grand Palais le Salon d'automne. C'est un événement initié 2 ans plus tôt par le Belge, Franz Jourdain, architecte, homme de lettres, grand amateur d'art, président du syndicat de la critique d'art. Alors cette année-là, ils sont accrochés à ce salon des œuvres d'Albert Marquet, Vlaminck, Derain, Kees van Dangen et Matisse. Des œuvres qui vont provoquer le scandale par leur couleur pure et violente posée en aplat sur les toiles. Louis Vossel, l'un des critiques les plus influents du début du XXe siècle, y baptise le groupe d'artistes du nom de Fauve. Il fait de Matisse le chef de file de ce mouvement qui va révolutionner l'art moderne, le fauvisme. Matisse, à qui l'un des maîtres avait prédit qu'il allait simplifier la peinture, une intuition en quelque sorte qui va devenir le fil conducteur de toute sa carrière. Influencé par l'impressionnisme et par Cézanne, Matisse va chercher à exprimer la lumière par l'accord des surfaces colorées. Ses voyages en Corse, au Maroc, en Algérie vont nourrir son goût pour l'arabesque et les couleurs saturées. Dès 1919, c'est la clarté de la ville de Nice qui l'inspire pour ses célèbres séries d'odalisques et ses intérieurs aux dessins épurés. Matisse, qui ne cesse donc de se réinventer, ainsi atteint d'un cancer au début des années 1940, il subit une lourde opération qui va le contraindre à rester alité très souvent. Mais sa créativité lui permet de pallier son handicap. Il invente la technique radicale des papiers découpés. Affaibli, il continue de dessiner au plafond de sa chambre avec un bâton, créant des portraits pour se sentir moins seul, dira-t-il. Aujourd'hui, son héritage reste la célébration de la beauté de la lumière. Ce n'est pas rien.
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3: Lorsque je peins ou je dessine, j'éprouve un besoin de communion intime avec l'objet qui m'inspire, quel qu'il soit. Je m'identifie à lui et c'est ce qui crée une expression sensible qui est le fond de mon art. La richesse des moyens n'est jamais suffisante si l'artiste ne peut lui faire exprimer la tendresse intérieure qu'il éprouve pour tout ce qui existe.
2: Et voilà, ça c'est la voix de Matisse, hein. C'est une émission qui s'intitule « Pour mémoire » de nos collègues de France Culture. Alors, Henri Matisse, né le 31 décembre 1869, on va y venir avec vous. Anustache, j'ai oublié de vous dire bonjour.
4: Bonjour Laurent.
2: Bonjour Anne. On signale déjà qu'il y a une exposition au Grand Palais à Paris jusqu'au 26 juillet. Matisse, les années 1941-1954, et vous avez beaucoup travaillé, notamment avec un ouvrage Matisse, écrit par Anne Seufriou. C'est ça. Hein.
4: Exactement, c'est très intéressant parce qu'il est vraiment bien illustré, donc il permet de rentrer de plusieurs manières dans la vie de ce peintre. Puis j'ai travaillé aussi sur une BD qui vient de sortir et qui donne un coup d'œil intéressant puisque c'est plutôt la vie de Madame Matisse, donc l'épouse qui a accompagné le peintre pendant une grande partie de sa vie.
2: Matisse, le rêve absolu, pour titre cet ouvrage, paru aux éditions de la Reine. Alors, Henri Matisse, donc, naît, je le disais, le 31 décembre 1869 au Coteau-Cambrésis. Nous sommes dans le nord de la France, à une septantaine de kilomètres de Lille. Dans quel milieu vient cet enfant ?
4: Eh bien, c'est le nord, donc, et en fait, c'est un élément très intéressant que un des plus grands artistes, un des grands-pères de l'art moderne et donc de l'art du XXe siècle, naît dans un milieu qui n'est absolument pas tourné vers l'art, puisque le papa, qui a été vendeur textile, la maman qui a vécu aussi comme modiste à Paris, se retrouve donc au Coteau-Cambrésis pour y développer une épicerie d'abord. Et puis, le père, qui a un petit peu une sorte de self-made man, va développer un commerce en grains. Donc, il va avoir une grainoterie. Et le jeune petit Henri, qui naît dans ce milieu au départ extrêmement modeste, sera destiné à reprendre ce qui est devenu une vraie affaire familiale.
2: Il y a quand même là, dans les ancêtres, des tisserands, donc on peut se dire que la couleur a été peut-être présente.
4: La ville est célèbre pour ses tissus, pour ses cotonnades, on est vraiment dans ce nord où le textile a une très grande importance, et on dit d'ailleurs que ça a quelque part dû plafonner le cerveau, l'arrière-pensée en tout cas, mais bon, Il est clair que dans sa formation, puisqu'il va aller au lycée, ouais, on va très vite se rendre compte que il ne pourra pas reprendre l'affaire familiale parce, ouais, qu'il est de santé fragile. Mm-hmm. Or, pour être comme son père, il doit porter du poids, donc il va s'orienter vers une carrière en droit. Et c'est là où je rejoins l'art, puisqu'il va à Paris pour se former, et il ne va voir aucun musée. Il le dira, je ne sais pas si c'est fièrement, mais il affirmera que durant ces 2 années de préparation pour un métier d'avoué, donc il va rentrer chez un comme clerc de notaire, mm-hmm, par la suite, il ne s'intéresse absolument pas au milieu de l'art. Ouais.
2: Ils ont déménagé, hein, la famille Matisse en 1871, oui, après la guerre franco-prussienne perdue par la France, déménagé un peu plus loin à Bohain, en Vermandie, donc, mm-hmm, près de Cambrai et Saint-Quentin, où, vous le disiez, il va fréquenter le lycée. Et alors, il y a ce séjour à Paris, finalement, où il profite très très peu des avantages culturels, artistiques de la ville. À 20 ans, il connaît une crise d'appendicite, il doit donc rester alité. Et pour le distraire, sa mère va lui offrir une boîte de peinture. Et là, c'est une révélation.
4: Voilà, comme on offre aux enfants pour qu'ils se calment et qu'ils puissent passer leur temps. Et il y a des chromos, c'est-à-dire des petites photos qu'il va reproduire. Puisque donc effectivement il reçoit ses pinceaux, ses couleurs et il se dit ben voilà, je vais les reproduire. Et il dit, enfin il écrira plus tard, avant je n'avais goût à rien. À partir du moment où j'ai eu cette boîte de couleurs entre les mains, j'ai senti que c'était là qu'était ma vie, comme une bête qui va à ce qu'elle aime. Je me suis dirigée là-dedans. Depuis lors, je n'ai plus eu que la peinture en terre.
2: Mmh, comme une
4: bête. Donc c'est vraiment comme un coup de foudre et il va effectivement plonger là-dedans, mais pas tout de suite, parce que Henri Matisse sera toute sa vie quelqu'un d'assez, qui donne un côté assez raisonnable. Mmh. Nous en discutions avant l'émission, il est assez bourgeois dès qu'il pourra se le permettre. Et donc, il va respecter encore ce que papa veut, ouais, c'est-à-dire qu'il ait une carrière qui soit quand même dans quelque chose de rentable, de stable et surtout aussi d'établi quelque part. Et donc, il va quand même continuer un petit peu, pour être clair, son travail de clerc de notaire, mais il va prendre des cours à l'académie, une sorte d'école, voilà, à Saint-Quentin, qui a été fondée par Saint-Savantin, Quentin de, ouais, la Tour, qui était originaire de la région. Et ce n'est pas seulement cet enseignement, puisque en fait on lui apprend à dessiner, peut-être de manière traditionnelle, mais c'est aussi le contact avec des pastels, car Quentin de la Tour, remarquable portraitiste du XVIIIe siècle, qui a réalisé un portrait de Voltaire qui est tout à fait séduisant, eh bien, il va laisser à cette école des œuvres qui donc mettent Henri en contact direct avec un art plaisant du portrait. Mmh. Lui qui en fera de nombreux, ou du moins qui la figure humaine sera toujours centrale dans son travail. Ben voilà, un premier contact. Mmh. Et puis il va aussi pour commencer à circuler, entre autres, au musée de Lille, qui, mmh, n'est pas très très loin. Et là, petit à petit, évidemment, c'est évident qu'il ne peut plus rester et il quitte. Il convainc papa.
2: Oui, qui lui donne une petite bourse quand même.
4: Voilà, mais il y a une condition. Il, mm-hmm, faut que tu étudies avec un maître renommé, que tu sois au Beaux-Arts. Bref, il impose à son fils, justement, au moins, puisqu'il sera un artiste, ouais, qu'il soit un artiste reconnu et prestigieux.
2: Et donc là, il monte à Paris, comme on dit. On va le retrouver tout d'abord à l'Académie Julian. Qu'est-ce que c'est que cette académie ?
4: Alors, c'est une académie libre qui a été donc créée par Julian en 1866, mmh, et donc c'est une école privée en fait. Ça permet à des artistes qui ratent le concours d'entrée aux Beaux-Arts, ce fut le cas une première fois pour Matisse, il réussira par la suite, et donc ça permet en fait à tout un chacun, même les femmes, hein, pouvaient y aller, de se former à la pratique artistique. Et il va rencontrer là un peintre, William Bouguereau, qui est vraiment quelqu'un de très académique, qui vous apprend à réaliser des corps parfaits, inspirés de l'Antiquité, dans des scènes mythologiques. Enfin, on a déjà évoqué plein de fois, mm-hmm, cet académisme et cet art classique. Mais ce que Matisse d'emblée déteste, c'est qu'on lui dit comment faire. Donc, tu commences un corps par la tête, puis par le buste, ou par le buste, mais pas par les mains ni par les pieds. Et Matisse comprend rien à ce langage imposé. Et donc, ça se passe pas très bien. Il va quitter Bougon. Ouais,
2: il va rejoindre l'atelier de Gustave Moreau, qui est un peintre symboliste. Il va rester 6 ans. Ce sont des années très riches, parce que déjà, Moreau, c'est un très bon pédagogue.
4: Oui, en fait, ce que je pense, Matisse, qui découvre d'ailleurs des amis qui feront partie de l'aventure fauve ensuite, donc des jeunes peintres qui sont aussi en quête de quelque chose d'autre, c'est que Moreau, tout en étant un symboliste très imaginatif, n'impose pas son style, il n'impose pas la manière, ce qu'il avait chez Bougereau. Et il essaye de faire révéler à chacun artiste qu'il a en lui. Ouais. Et donc, c'est ce qui va plaire à Matisse, parce qu'en effet, même si après, il va accéder à l'enseignement des beaux-arts, il continuera à fréquenter l'atelier de Gustave Moreau jusqu'à la mort, en fait, de Moreau.
2: Alors, vous le disiez, il va rencontrer là déjà quelques comparses qui se profilent pour l'aventure fauviste, qui sont ces
4: Albert
2: jeunes...
4: Marquet, Henri Manguin, le fameux Georges Roux, qui est peut-être celui qui reste encore le plus connu parmi la bande, et Charles Camoin. Ce sont tous des jeunes artistes qui sont en quête de quelque chose de neuf, qui ont vu les révolutions précédentes, celles des impressionnistes, qui sont aussi à la recherche de quelque chose, et s'interrogent sur les nouveaux courants, comme va le faire d'ailleurs Matisse.
2: Qui loue un atelier au 19 Quai Saint-Michel, où il va vivre avec un modèle qui s'appelle Caroline Joblot. Ils auront une fille ensemble en 1894, elle sera prénommée Marguerite, qui va beaucoup compter dans la vie du peintre. On y reviendra tout à l'heure avec vous, Anne. Ses proches sont très importants. Dans sa peinture, Matisse donc se met à introduire des couleurs plus vives, plus légères.
4: Il démarre d'abord avec des couleurs sourdes, mais c'est un peu la normale. Et ce qui est intéressant, c'est que ces thèmes, nature morte, paysage ouvert, resteront sensiblement les mêmes. Je voulais dire ouverture de fenêtre, par exemple, à la lumière, l'intimité de l'intérieur et la nature morte sont vraiment des thèmes qu'il va sans cesse réutiliser. Donc, ils sont là, mais effectivement, dans des tons sourds, avec une recherche sur la lumière, mais qui commence encore par une accumulation de blanc. On lui dira, c'est pas en mettant du blanc que tu amènes la lumière. Donc, toutes ces réflexions se font jour. C'est quelqu'un qui réfléchit toujours beaucoup et qui travaille énormément. Et sera une constante jusqu'à la fin de sa vie.
2: Et puis, donc, il est très intéressé par la peinture en plein air. C'est la grande époque des impressionnistes.
4: Oui, et des pleinairistes d'ailleurs, mais qui ne sont pas encore acceptés dans les académies, et surtout pas dans l'art officiel. Mais effectivement, elle va faire plusieurs rencontres. Parce que Matisse, dès le départ aussi, est quelqu'un qui veut bouger. Donc, de son nord, il va aller à Paris, mais de Paris, il ne va cesser d'aller en Bretagne d'abord. Et c'est quelqu'un qui rencontre beaucoup d'autres de ses confrères, dont par exemple l'anglais John Russell, qui va l'initier à ce qu'est, à ce moment-là, on est en vers 1900, le néo-impressionnisme, soit le pointillisme. Et donc, la peinture en plein air lui a déjà été dévoilée spontanément par aussi ce qu'il a vu, parce que maintenant il se met à sortir et à voir des expos, il va beaucoup au Louvre, et c'est aussi intéressant de dire que cette curiosité fait qu'il va découvrir, donc déjà jeune homme, les œuvres du passé sans les rejeter. Ce qui, par rapport à l'avant-garde, est un petit peu différent. Donc il y a vraiment une idée d'intégrer tout cela et d'aller plus loin. Et c'est pourquoi d'ailleurs une des personnalités aussi majeures dans sa façon d'envisager la peinture, c'est Cézanne.
2: Alors on va revenir à Cézanne, mais peut-être pour ceux qui n'ont pas entendu et celles qui n'ont pas entendu toutes les émissions que nous avons réalisées ensemble, redites-nous, parce que le plein air, ça a l'air comme ça très anecdotique, mais c'est essentiel dans l'histoire de la peinture.
4: Oui, parce qu'en fait, c'est sortir et c'est réaliser une toile complètement à l'extérieur. Ce qu'on ne pouvait pas faire avant parce que la peinture séchait, mais depuis 1835, on a le tube d'étain qui permet donc de coucher tout de suite sa peinture sur la toile. Avant, les artistes sont toujours sortis. C'est d'ailleurs ce que Moreau dira à Matisse. Elle dit, on a toujours été dehors. Oui, mais on n'a jamais travaillé directement la toile en extérieur. Et cette façon aussi de travailler en extérieur permet de voir les variations de la lumière, de comprendre le vent qui passe au travers des feuilles d'un arbre et de pouvoir les coucher sur un corps féminin, une balançoire comme le frère noir par exemple, et toutes ces variations de l'air, du soleil, de la lumière, ce sont des choses qu'on avait rationalisées à l'atelier mais que l'on peut faire quand on est en extérieur.
2: Le 8 janvier 1898, le peintre Matisse épouse Amélie Parer. Ils auront deux enfants, Jean et Pierre. Le couple part en voyage de noces à Londres, où Matisse va découvrir William Turner, aussi un des maîtres de la lumière. Mais il y aura d'autres voyages qui vont lui apporter ce choc de la lumière, Anne.
4: Oui, alors comme je l'ai dit, il adore voyager et il va vraiment sentir que la lumière, c'est quelque chose qui peut-être l'intéressait déjà, mais ne s'était pas révélé aussi fortement, aussi de manière aussi implacable, lorsque, avec son épouse qui était toulousaine, ils vont justement dans le sud. Et ce sera un choc d'ailleurs plus grand même que Turner, qu'il semble avoir apprécié, mais comme quelqu'un qui était un peu impressionniste. Parce que face à l'impressionnisme, il est un peu déçu aussi, Matisse, parce que ça lui semble trop évaporé, trop dilué. Et donc Turner, il est heureux de le voir, mais ce qui est plus important aussi, c'est sa rencontre à Saint-Tropez, puisqu'il va voyager plusieurs fois, faire des séjours dans le sud. Et à Saint-Tropez, il est invité par Paul Signac, qui, avec Seurat, est un des grands inventeurs. Lui, c'est le théoricien aussi, Signac, du pointillisme. Et il lui détaille sa technique, il lui en donne tous les avantages. Et il se met alors à accepter et à faire un de ses premiers chefs-d'œuvre, qui est Luxe, Calme et Volupté. C'est un chef-d'œuvre déjà parce qu'il contient, avec ses figures de nu, un des thèmes fondamentaux, la figure féminine nue, déclinée en toute sensualité. Et s'il adopte les petits points, donc la division de la touche en ses composantes colorées, comme le lui montre Signac, on sent que ça ne va pas, qu'à un moment donné, il faut quand même remettre l'ombre avec une ligne. Mais c'est le passage qui lui fait comprendre la valeur d'une couleur pure, la valeur d'une touche qui place directement dans le cas du pointillisme, c'est les sciences et les couleurs vraiment du rayon solaire, mais de poser un rose à côté d'un bleu, c'est un contraste riche, un contraste violent. Et donc, il comprend cette valeur qu'a la couleur, en dépit de son aspect local, donc ressemblant à la réalité, et parce que c'est le support de son émotion, de sa réaction face à la sensation. Et c'est quelque chose que Matisse va développer toute sa vie, c'est cette espèce de réaction qu'il a sensuelle par rapport à ce qu'il regarde, et c'est ce dialogue qu'il introduit entre ce qu'il voit, et que ce soit un être, que ce soit un arbre, et son propre imaginaire, et ce qu'il nous en donne. C'est pour ça qu'il dira, la photographie, c'est très bien, mais c'est pas pour moi je suis pas en concurrence, parce qu'elle nous donne ce qu'elle nous donne à voir, et moi, je vous donne ce que j'ai à vous faire ressentir.
2: Il expose au Salon des Indépendants en 1901. Bert Veil, qui est une célèbre marchande d'art à l'époque, une mécène, va l'approcher. Ambroise Vollard, autre grand galeriste, lui aussi lui consacre sa première exposition personnelle. Et c'est lui qu'il va acheter les trois baigneuses de Paul Cézanne. Paul, vous le disiez, il était un petit peu déçu, ou en tout cas dubitatif par rapport à l'impressionnisme. Mais Paul Cézanne va l'accompagner tout au long de sa vie, enfin le travail de Cézanne.
4: L'exemple est peut-être aussi quelques phrases de Cézanne qui sont « Je veux faire un art solide comme les musées ». Et donc là, la réflexion qu'a Cézanne par rapport à l'art du passé dans lequel il veut s'inscrire, mais tout en travaillant de manière extrêmement personnelle, en conférant une solidité à ses œuvres et en maniant de manière libre justement ces couleurs qui sont si chères à Matisse.
2: À l'été 1905, Matisse séjourne sur les bords de la Méditerranée à Collioure. Les fauves pointent leur nez. Nous sommes accompagnés d'un Eustache.
5: J'ai à peindre un intérieur. J'ai devant moi une armoire, elle me donne une sensation de rouge bien vivant. Et je pose un rouge qui me satisfait. Un rapport s'établit de ce rouge au blanc de la toile. Que je pose un verre, que je rende le parquet par un jaune, il y aura encore entre ce verre ou ce jaune et le blanc de la toile des rapports qui me satisferont. Mais ces différents tons se diminuent mutuellement. Il faut que les signes divers que j'emploie soient équilibrés, de telle sorte qu'ils ne se détruisent pas les uns les autres. Pour cela, je dois mettre de l'ordre dans mes idées.
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2: Voilà, un extrait de l'ouvrage « Notes d'un peintre » d'Henri Matisse en 1908 dans la voix d'André Marcon, cet très grand acteur. Nous sommes donc à Collioure, sur le littoral méditerranéen du département des Pyrénées-Orientales, et c'est là que Matisse passe l'été 1905. Est-ce qu'on peut dire que c'est ici que commence, que se concrétise ce qu'on appellera le fauvisme, Anne ?
4: Oui, parce qu'il y a une concordance de dates. Hein. Mm-hmm. Bon, on va, Luxe, Calme et Volupté vont être présentés au printemps de 1905, puis il y a cet été où il va peindre avec Paul Derain, toute la famille l'accompagne d'ailleurs, et ce qu'il... C'est le passage, en fait, à la fois l'aplat, c'est-à-dire une partie très plane de couleur pure, d'une seule couleur, et aussi on voit que cette touche pointilliste s'étire, prend ses libertés. Et donc la liberté qu'il va donner au fait de poser en aplat ou en touche élargie ou verticale à ce qu'il faut pour composer une forme reconnaissable. Voilà, ça c'est ce passage des toiles qui seront présentées en automne au ce salon qui va leur donner ce nom, comme vous l'avez dit dans l'introduction.
2: Par Louis Vauxhel, donc voilà. ce critique d'art, mais pourquoi fauve ?
4: Alors, bon, c'est une anecdote. Donc, Matisse et ses amis, donc Derain, Marquet, Camoin, vont être exposés autour de lui, héros, donc dans une salle au centre de laquelle se trouve un buste du sculpteur Marc, et ce buste est tout classique. Et donc Louis Vauxhel, qui se sent agressé par les œuvres de Matisse et de ses amis, dit « Oh là là, on voit que cette sculpture, c'est comme Donatello, parce que le classicisme renvoie au grand sculpteur de la Renaissance, parmi les fauves. » Et comme quand on avait dit que c'est quoi impression, tous ces impressionnistes, ben, ils vont trouver ça rigolo, ils vont trouver ça sympa. Et d'ailleurs, ça pointe quelque chose que nous ne ressentons peut-être plus actuellement, mais il est vrai que voir coucher un vert en aplat à côté d'un rouge vermillon et représenter cela avec aussi un dessin qui est fortement simplifié. Par exemple, la femme au chapeau qui représente l'épouse de Matisse, Amélie, eh bien, quand on voit sa main gantée, on a presque l'impression que c'est une forme qui évoque un serpent, parce que le dessin est extrêmement réduit et il est donc composé avec ses couleurs violentes, ou du moins ses couleurs vibrantes, dans des contrastes violents. Et donc, il y a une sorte d'agressivité. D'ailleurs, à la même époque, des peintres allemands forcément en Allemagne, on travaille avec cette même recette de couleurs violentes et on va parler d'expressionnisme, et il y a un côté négatif à cela. Pour Matisse, c'est pas négatif, c'est juste l'expression d'une nouvelle manière, et lui ne ressentait certainement pas ça de manière... Ouais. agressive, mais c'est pris comme tel.
2: Effectivement, cette exposition au Salon d'automne 1905, c'est un scandale. Hein. Vous l'avez dit, mais quand même, il y a des Américains qui sont là.
4: Et voilà, et ça, c'est la grande chance de Matisse, parce qu'il avait une petite pension de son père, comme vous l'avez dit, Laurent, mais quand il quitte Bouguereau, quand il quitte après être rentré aux Beaux-Arts, cet enseignement officiel, son père lui coupe les vivres. Et là, c'est dur quand même, d'autant plus qu'effectivement, il a déjà une fille, et puis après, il se marie, il a directement deux enfants. Marguerite vient vivre avec eux, donc il a pas mal de personnes à charge, la vie est dure, il est dans la dèche, et chouette, cette exposition qui fait le scandale pour les Français est apprécié par les Américains. Donc, il y a Léo Stein, il y a toute la famille Stein, d'ailleurs, qui va acheter ces tableaux. Et par la suite, Matisse va avoir la chance d'avoir plusieurs collectionneurs et des mécènes qui vont lui faire confiance. Mais le fait aussi est que cette œuvre scandaleuse va être achetée au prix que Matisse souhaite vendre. Il y a d'ailleurs une anecdote dans la BD que j'ai citée tout à l'heure. On dit que voilà, il va m'acheter cette œuvre à 353. Alors du coup, Amélie dit bah non, on va lui demander 500. S'il est prêt à mettre 350, il m'a tramé à 500. Voilà, c'est une petite anecdote drôle. Mais c'est vrai que ça lui permet dès lors d'entretenir sa famille et de vivre et de pouvoir vivre comme il le souhaite, et de devenir cet artiste bourgeois qui pourra s'acheter des maisons, résider dans des grands appartements et voyager.
2: Alors la couleur, on l'a compris, procure de la joie à Matisse. En peinture, dit-il, les couleurs n'ont leur pouvoir et leur éloquence qu'employées à l'état pur. Il donc s'éloigne, vous le disiez Anne, de l'imitation de la nature, il l'interprète au plus près de ce qu'il ressent, et cette évolution elle passe aussi par les lignes.
4: Ah oui, et d'ailleurs on a vraiment l'impression que il caresse le corps d'une femme. J'ai pas dit qu'il l'a fait, mais qu'avec le pinceau, et je pense justement que c'est vraiment par le pinceau qu'il traduit toutes ses sensualité, pardon, à un corps féminin. D'ailleurs, il ne peindra que très très peu d'hommes nus. Donc c'est vraiment vers la sensualité des courbes qu'il se dirige. Et de nouveau, effectivement, on a surnommé Magritte le peintre du bonheur, mais parce qu'il y a cette détente, cette joie à s'abandonner à la sensualité, qui en plus est mise en parallèle avec ses couleurs franche, comme on l'a dit, et qui sera souvent assorti aussi à un ingrédient, on parlait des tissus du Cato Gambresi, eh bien, qui va devenir récurrent chez Matisse, c'est l'apparition de tentures, de tissus colorés, de papier peint. Et d'ailleurs, il y a un tableau que je trouve absolument fantastique, qui est la desserte rouge, où en fait, vous avez une dame de profil, c'est une servante qui vient disposer des citrons sur une table, mais le tapis de table a le même dessin que le papier peint. Et il n'y a pas de ligne entre les deux. Donc, notre œil nous dit, oui, il y a une table. Mais quelque part, la sensation de l'ensemble est non seulement soulignée par les motifs qui se répètent, et alors par la couleur rouge qui envahit toute la salle.
2: Alors, vous parliez de ces voyages, c'est très important. La lumière, il va la chercher aussi en Algérie, au Maroc, dans le sud de l'Espagne. Il y a l'Orient aussi qui rentre dans sa peinture.
4: Oui, et il a réalisé un voyage en Algérie. Et donc là, il va commencer à introduire, dans l'idée peut-être du fait de magnifier la ligne, des arabesques. Mmh. Mais des arabesques qu'il fait contraster à des structures géométriques. Et donc, ça donne par exemple, dans Intérieur aux aubergines, un tableau où on a à la fois des tissus, à la fois la rondeur des aubergines posées sur la table, et tout ça dans une structure où la perspective n'est pas donnée de manière traditionnelle par plus grand, plus petit, de face à parce qu'on est au début du tableau ou à la fin, enfin ou au fond, mais vraiment par une opposition des plans, des matières, et alors de ce goût des arabesques.
2: Au déclenchement de la Première Guerre mondiale, Matisse, il a 45 ans, il demande pour intégrer l'armée, comment puis-je servir mon pays ? C'est la question qu'il pose au ministre des Travaux publics à l'époque. Celui-ci lui répond en continuant, comme vous le faites, à bien peindre. Finalement, il est affecté au service auxiliaire non combattant. Il est renvoyé à la vie civile en 1915 et il va passer une grande partie de la guerre à Nice. Nice qui sera important aussi dans son parcours.
4: Oui, parce qu'il va y trouver vraiment l'endroit idéal pour la lumière. Avant j'ai oublié de citer un voyage aussi qui était très important, c'est au Maroc. Mmh. Parce que c'est au Maroc aussi qu'il va, en observant la vie à Tanger, il va y résider quand même deux hivers, ce thème de l'odalisque, c'est-à-dire de la femme sur d'elle, pleine, qui se repose sur un divan où il y a un tissu à carreaux. Tout ça vient aussi, et c'est étonnant parce que justement, durant ces années de guerre, on dirait qu'il assourdit sa palette et qu'il prend une autre direction. Alors, comme si les œuvres juste d'avant-guerre, celles qu'il réalise, justement comme le triptyque marocain qui se trouve aux États-Unis et qui est dans une symphonie de bleu remarquable, comme si cela allait planter ses petites graines dans l'imaginaire de Matisse pour pousser beaucoup plus tard. Et entre-temps, justement, il y a les années sombres de la guerre. Alors même s'il ne va pas au combat, même s'il va dans des endroits où il se sent bien, il est quand même fortement préoccupé. D'autant plus que s'il est parti au Maroc, c'est parce qu'il a eu vraiment de très mauvaises recensions, tant une exposition de lui à Paris que aux États-Unis, et où on a d'ailleurs brûlé symboliquement la reproduction d'une de ses œuvres, mais ça lui a fait beaucoup de mal. Et puis, il y a un autre style qui est en contradiction avec... pas en contradiction, mais qui est en concurrence avec son travail, c'est le cubisme. Et j'ai l'impression que ces œuvres qu'il réalise durant la guerre, où les couleurs sont beaucoup plus sombres, où les angles dominent les arabesques, c'est vraiment à la fois le moral qui va pas, parce que même si on n'est pas au combat, on n'a pas le moral en pleine guerre. Et en plus, cette remise en question qui est fondamentale, qui se passe dans son travail, qui a commencé avant-guerre et qui se continue avec justement la reconnaissance du cubisme.
2: Et ces années d'après-guerre, donc la Première Guerre mondiale, hein, seront pour Matisse celles de l'épanouissement puis d'une reconnaissance aussi internationale. Nous sommes avec Anne Eustache.
3: Pour moi, il n'y a pas deux sortes de choses qui comptent. C'est surtout l'inspiration de l'artiste qui fait le style de l'œuvre. Moi, je me suis trouvé avec le même respect de la nature, la même religieuse émotion, devant des choses tout à fait différentes. Des fruits, des fleurs, des paysages, des visages. C'est surtout l'émotion que j'avais devant ces choses-là qui me faisait travailler.
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2: L'émotion donc qui fait travailler Matisse ici, dans cette archive de 1950 à la radio française. On l'a déjà un petit peu évoqué, Anne, la famille de Matisse, son entourage, c'est très important, les femmes, les enfants qui vont participer au fond à la promotion de son travail.
4: Absolument. Tout d'abord, son premier manager, ça a été Amélie. J'ai un petit peu cité l'anecdote là du prix qu'elle discutait, mais c'est aussi quelqu'un qui va tout faire pour que Matisse puisse toujours créer comme il le veut, parce qu'il est exigeant. Hein. Il faut le silence, il faut la lumière. Il est déprimé. Le peintre du bonheur sera un des peintres qui sera pas tout le temps déprimé, non, mais qui se remettant en question, forcément a des doutes, et quand on a des doutes, on ne croit plus en soi. Et donc Amélie va organiser tout pour que ça se passe bien. Elle qui va donner deux fils en deux ans à Matisse, accueille Marguerite, elle va l'élever comme sa propre fille. C'est quand même assez extraordinaire. Et elle passe donc toutes ses premières années dans la dèche. Si c'est elle que l'on voit dans la période fauve, toutes ses œuvres ont été payées, réalisées quand on n'a pas de sous pour se payer encore un appartement à Paris. C'est un petit peu pour ça aussi qu'ils vont à Collioure. Ok, c'est le sud, c'est la lumière, mais ça coûte trois fois moins cher à l'époque que d'y résider, que de résider à Paris. Voilà. Et après, malheureusement, quand Marguerite va vieillir, la première déconvenue sera que elle va plus être peinte par son mari. Ça, c'est déjà quelque chose de très dur pour elle à encaisser.
2: Par son père.
4: Mais à Marguerite. Marguerite, non. C'est d'abord Amélie qui est représentée. Comme vraiment la femme au chapeau, la femme de l'artiste, donc qui est la muse en fait des années fauves. Mais quand elle vieillit, Amélie, on ne la représente plus. Marguerite, enfant, comme en plus elle a subi une opération très douloureuse, c'est une opération à la gorge, qui lui fera porter d'ailleurs un ruban, c'est comme ça qu'on la reconnaît facilement aussi sur toutes ses œuvres, mais elle ne peut pas aller beaucoup à l'école. Donc c'est l'enfant qui va rester dans l'atelier, qui va accompagner son père. Et on peut suivre l'évolution du travail de Matisse pendant toute une partie, jusque dans les années 20, mais Marguerite doit vivre sa vie, donc à un moment donné, elle va couper les ponts, elle va vivre sa vie, elle va se marier, elle va avoir des enfants, elle va essayer d'être peintre, mais elle dit que ça va pas marcher, elle va travailler elle-même aussi dans le milieu de la mode, et puis elle sera l'agent de son papa. Parce que ça aussi, Matisse a eu des mécènes, a eu des grands commanditaires, mais il a eu Marguerite à Paris, et puis bientôt Pierre aux États-Unis, qui va vraiment
2: dynamiser,
4: et l'inviter en exposition, réaliser des perspectives, et pas seulement Matisse, Pierre, il va exposer tous les modernes français qui ne sont pas reconnus dans leur pays, mais qui seront reconnus aux États-Unis.
2: Alors on lisait tout à l'heure, il a passé quelque temps pendant la guerre donc à Nice, il va décider de s'y installer après la guerre, il y passe en tout cas de très longs mois au cours de l'année, il va commencer à avoir des commandes très prestigieuses, Stravinsky, le chef d'orchestre, le compositeur,
4: pour des décors,
2: pianiste, avec Diaghilev qui est un grand personnage, producteur, impresario russe, un grand personnage de l'histoire de la danse, et puis il y a une rencontre en 1935, il rencontre Lydia de Lector Kaya qui est engagée tout d'abord pour assister Madame Matisse, et puis elle va devenir plus que cela, c'est une relation particulière qui se noue entre Matisse et Lydia.
4: Alors Matisse a toujours eu des relations particulière avec ses modèles, c'est-à-dire qu'il doit les voir vivre dans son intérieur. Ils sont intégrés, en somme, à la vie de famille. D'ailleurs, à Nice, on verra des œuvres où Marguerite discute avec un modèle professionnel, qui est donc payé pour servir de modèle à Matisse. Il veut les voir vivre, parce que comme ça, il les voit bouger. Parce qu'en effet, Matisse, qui était violoniste et qui adorait la musique, est aussi quelqu'un pour qui la danse a occupé une thématique importante. Vous l'avez dit, il en a réalisé déjà en 1910 sont des œuvres magistrales parce qu'il y a trois couleurs, il y a des formes de synthèse énormes. Et puis, pour pouvoir retraduire ce mouvement, il doit savoir comment on danse. Donc pour pouvoir comprendre un nu alangui ou perdu dans son rêve, puisque c'est là des œuvres pour lesquelles Lydia va poser, il doit les voir. Donc il a eu de nombreux modèles et on peut entendre leurs témoignages. Lydia, c'est quelque chose d'un peu différent. Elle est engagée d'abord pour aider Amélie, qui est très handicapée l'âge venant. Et donc elle est un peu sa secrétaire. Et puis, spontanément, on va dire, Matisse lui demande de poser. Mais elle deviendra aussi son assistante. Matisse, elle devient de plus en plus âgée. Mais malgré tout, Amélie y sent une rivale. Alors, ne me demandez pas s'il y a là-dedans des affaires ou une relation passionnée et sexuelle, je n'en sais rien. Mais c'est très clair que Amélie va sentir que quelqu'un lui prend le dernier pouvoir qui lui restait, à savoir assister Matisse. Et elle va d'ailleurs demander à Matisse de choisir entre elle et Lydia. Matisse choisit son épouse, mais malgré tout, Amélie part. Et Lydia reviendra après. Et grâce à Lydia, on sait comment Matisse travaille. À savoir que ce qui nous semble si facile, une arabesque, un teint, une couleur, ben non, elle nous montre par les photos qu'elle a réalisées que Matisse pouvait faire jusqu'à 20 épreuves d'un même tableau en effaçant vraiment avec son chiffon les compositions successives.
2: Ils se séparent en 1939. En effet, ce sont des années suivantes qui vont être difficiles. En 1941, il est atteint d'un cancer du côlon. Il est hospitalisé à Lyon. Il est opéré. Il va leur porter un corset de fer, ce qui va beaucoup, on imagine bien, l'handicaper pour peindre. Il faudrait évoquer, mais on n'a pas le temps, Anne, le rôle de ses enfants, d'Amélie aussi, pendant la guerre, active dans la résistance. Amélie qui sera arrêtée par la Gestapo, libérée après 6 mois.
4: Oui, et Marguerite qui, elle, va être torturée et va échapper à la déportation tout à fait par hasard. Donc c'est un miracle.
2: Le fils Jean aussi, qui est sculpteur, sera résistant. En 1945, une grande rétrospective, Matisse, est organisée au Salon d'automne, de nouveau à Paris. Matisse qui va, de par son état, en quelque sorte, inventer une nouvelle technique. On va terminer là-dessus, Anne, d'ici quelques secondes.
6: Quand je m'ennuie, je peins un portrait de Madame Lydia. Je la connais comme l'alphabet.
7: Durant 3 ou 4 séances de 3 heures, Matisse dessine passionnément. Il efface et redessine sans répit. Cette prise de possession du sujet l'exaltait, le chauffait, et c'est quand il se sentait gorgé d'impressions et gonflé d'exaltation qu'il abandonnait le fusain et littéralement se jetait dans le dessin au trait.
6: Mon dessin au trait est la traduction directe et la plus pure de mon émotion. J'ai à peindre un corps de femme. D'abord, je lui donne de la grâce, un charme. Mais il s'agit de lui donner quelque chose de plus. Je vais condenser la signification de ce corps en recherchant ses lignes essentielles.
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2: Voilà le film Matisse et Lydia des lecteurs Skaya qu'on évoquait avec Anne Eustache, un film de France TV. Alors Matisse, on l'a dit, Anne, est diminué par ce corset qu'il doit porter, par ses problèmes de santé, il ne peut plus peindre comme auparavant, il peut rester assez peu de temps debout et donc il va inventer au fond une autre technique pour pouvoir pratiquer son art.
4: Et c'est une technique qu'il avait en fait expérimentée plus tôt, une technique qu'il avait expérimentée lorsque pour Barnes il doit peindre 3 grands espaces muraux. Donc lui, il n'a jamais fait beaucoup de ce type de travail, doit gérer avec la grandeur. Comme on l'a dit, il fait beaucoup d'esquisses et surtout, il essaye de vraiment s'adapter. Il comprend qu'il ne peut pas refaire, puisque cette murale, il ne peut pas comme une toile effacer. Donc il va découper des formes. Et donc il comprend, dans ce qui n'est en fait qu'un moyen pour arriver à l'idéal de sa composition, que la forme découpée et colorée a un potentiel qu'il ne soupçonnait pas. Et c'est ce qu'il va utiliser, entre autres, pour la confection d'un livre d'artiste, Jazz, qui lui sera demandé pour Tibériade, où il découpe des formes, les recompose et réalise ainsi des choses extraordinaires, entre autres la représentation d'Icare, par exemple, dans ce livre qui porte le nom de Jazz, parce qu'il fait référence justement à l'improvisation que cette musique comporte et qu'il veut donner à son livre d'artiste. Mais après, effectivement, comme il est diminué, il se rend compte que... peindre à la gouache, ben, il peut le faire sur une feuille de manière unie, son assistante peut le faire aussi. Et il va se mettre à utiliser les ciseaux comme capteur de forme. Et c'est une imagination énorme qui revient, qui déborde alors. Par exemple, il était allé à Tahiti, il avait été passionné par les coraux. Eh bien, il découpe de ces formes qui évoquent justement ces formes aquatiques. Mmh. Et il en fait des compositions, par exemple, pour une tapisserie que lui commandent les Gobelins. Bah, il va dire Papouasie, parce que ça lui fait penser à ça. Et il est bien loin à ce moment-là de ces longs voyages. Et donc, tout ce pouvoir de la forme, de l'improvisation aussi, elle va le faire que le musée de Cateau-Cambrésis a des tiroirs avec des formes qui n'ont pas été utilisées, puisque l'on, à un moment donné, dans son grand appartement de Nice, il va accrocher toutes ces formes et au gré du vent, au gré de ce qu'il demande à son assistante d'épingler, puisqu'il travaille avec des épingles à ce moment-là, et une composition va surgir. C'est remarquable d'inventivité. En fin de carrière, on va dire. Et c'est ce qui, d'ailleurs, fait de lui un des plus grands artistes modernes, puisque cette attitude va influencer des générations après lui.
2: Et encore aujourd'hui.
4: Et encore aujourd'hui, on se réfère à lui pour cette liberté. Et j'engage vraiment tout un chacun à aller voir cette expo, parce que souvent, on a l'impression de dire, voilà, ça c'est l'acmé, hein, la période fauve, et puis après, bon, et ben non.
2: Exposition donc au Grand Palais à Paris jusqu'au 26 juillet. Anne, merci beaucoup de nous avoir apporté vos lumières encore aujourd'hui. Restez avec nous, on va se retrouver juste après les informations de 14h et on va évoquer avec Christine Pinchard la société archéologique de Namur. On y a fait une découverte incroyable. Est réapparu un feuillet conservé au musée diocésain depuis des décennies. On revient sur cette histoire qui fait rêver avec Christine Pinchard juste après les informations de 14h. À tout de suite.
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2: Le point sur l'actualité, c'est avec Anne Goderniou.
26: Madame, Monsieur, bonjour. Plus de 1700 personnes sont confinées sur un bateau de croisière arrivé hier soir à Bordeaux en France. Il ne s'agit pas d'antivirus, mais bien d'une suspicion d'épidémie de gastro-entérite après le décès d'un passager. La victime avait 90 ans. Des analyses sont en cours pour détecter la présence éventuelle de novirus. Le novirus est l'une des principales causes de gastro-entérite aiguë dans le monde. Il se transmet très facilement par contact humain. Dans la majorité des cas, la maladie disparaît en un ou en 2 ou 3 jours, mais elle peut entraîner une déshydratation sévère chez les personnes fragiles, notamment les enfants et les seniors. Chez nous, l'association des communes bruxelloises, Bulocalis, s'oppose à la fusion des 6 communes de police bruxelloises, une fusion qui doit être adoptée cet après-midi à la Chambre. C'est un projet porté par le ministre de l'Intérieur Bernard Quintin. Cette fusion est une mauvaise réponse aux enjeux de sécurité à Bruxelles. Selon l'association des communes bruxelloises, elle a donc décidé d'introduire un recours devant la Cour constitutionnelle. Bernard Quintin, lui, entend regrouper au sein d'une même structure les près de 6500 policiers qui travaillent à Bruxelles, et cela au nom, dit-il, de l'efficacité. Dans l'actualité à l'étranger, le président ukrainien Volodymyr Zelensky appelle Donald Trump à évoquer la fin de l'invasion russe de l'Ukraine lors de sa rencontre avec le président chinois Xi Jinping. Donald Trump qui vient d'ailleurs d'arriver à Pékin. Pour Moscou, impossible de discuter de paix avec les Ukrainiens tant que l'armée ukrainienne n'a pas quitté la région orientale du Donbass, une région qui est partiellement contrôlée par Moscou. Un voyage, un billet. La Commission européenne souhaite que les voyageurs qui parcourent l'Europe en train puissent le faire avec un seul billet. Ils pourront rechercher les offres de différentes compagnies, les comparer, les regrouper sur un seul billet qui serait acheté en une seule transaction sur une plateforme de leur choix, avec en plus des garanties. Par exemple, si lors d'un voyage en train avec un billet unique, une correspondance est ratée, eh bien la compagnie responsable du retard devra proposer aux voyageurs un autre moyen de transport vers la destination finale sans frais supplémentaires ou alors rembourser le billet. Alors évidemment, nous ne sommes qu'au début d'un long processus, mais il est soutenu par les principaux groupes pro-européens au Parlement. Le billet de train unique est une demande de longue date des écologistes européens. Je vous souhaite une très belle après-midi.
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2: Et on retrouvera Anne Goderno tout à l'heure pour d'autres informations à 15h. Sur la première, le Moyen-Âge n'a pas fini de nous surprendre. Nous dit-on à la Société archéologique de Namur, la SAN, il faut de la patience, mais de petits miracles sont encore possibles. Et c'est l'occasion d'une exposition consacrée à l'histoire de l'ancienne abbaye cistercienne de Marche-les-Dames. C'est à cette occasion que les équipes de la Société archéologique de Namur et du musée diocésain ont révélé une découverte exceptionnelle. C'est un feuillet conservé au musée, donc diocésain, jusqu'à présent catalogué comme fragment d'un livre disparu. En fait, on s'est aperçu que c'est la toute première page d'un manuscrit abrité par la Société archéologique de Namur, n'est-ce pas Christine Pachard ?
1: En effet, Laurent, comme un puzzle qui vient d'être reconstitué, la page orpheline a retrouvé son corps d'origine. Les deux institutions, donc la SAN et le musée diocésain, conservent des manuscrits issus de l'ancienne abbaye de Marche-les-Dames, dont le patrimoine fut dispersé au XIXe siècle, après la suppression des communautés religieuses de la fin du XVIIIe. Donc des livres de chants, antiphonaires, fragments épars, ces témoins des XVe et XVIe siècles racontent la vie liturgique démoniale cistercienne. Et c'est dans le cadre de l'étude approfondie de ce manuscrit qu'on retrouve Anne-Emmanuelle Keulemans, elle est conservatrice des instruments à cordes européens au MIM, donc le musée des instruments de musique. Elle est professeure à l'UC Louvain et à l'IMEP à Namur. Aurore Carlier aussi, conservatrice des collections de la SAN, Société archéologique de Namur. Et Hélène Cambier, conservatrice du trésor de la cathédrale et du musée diocésain à Namur.
3: Un ouvrage qui est constitué de plus de 200 folios sur parchemin, avec des partitions musicales typiques du XVe siècle. Donc, ce sont des partitions à quatre portées avec des neumes. Donc, c'est vraiment des petites notes carrées qui ont la particularité, mais ça, je laisserai Anne-Emmanuelle en dire plus, qui ont la particularité d'avoir des petites cornes sur leur tête. Donc, elles sont particulièrement mignonnes, ces petites notes médiévales.
4: Effectivement. Donc, parmi tous les manuscrits musicaux de Marche-les-Dames qui sont conservés, il y a donc ce fameux manuscrit 2 de la Société archéologique qui est dans une notation musicale tout à fait singulière, très particulière, avec ses notes carrées à cornes et toutes sortes d'autres particularités qui rendent cette notation, donc la main musicale, très reconnaissable. Une main musicale qui, à mon avis, devait être celle d'une moniale de Marche-les-Dames, sans que je puisse le prouver, mais il y a plusieurs indices qui suggèrent que donc ça pourrait venir vraiment d'un scriptorium à Marche-les-Dames.
1: On va expliquer ce qu'est un scriptorium.
4: C'est un lieu au sein de l'abbaye où on copie des manuscrits sur la base d'un modèle. Alors ça peut être des manuscrits textuels ou des manuscrits musicaux. Et donc c'est un lieu qui doit répondre à certains critères. Il faut qu'il soit suffisamment clair, il faut qu'il y fasse quand même un petit peu chaud, il ne faut pas que l'encre gèle en hiver. Et donc c'était une activité extrêmement importante dans le monde monastique médiéval. Souvent on l'associe à des moines, mais on sait que on a des preuves positive qu'il existait aussi des scriptoria dans des abbayes féminines, mais pour Marche-les-Dames, on n'en a pas de preuve absolue. C'est simplement par la comparaison des manuscrits qu'à mon sens, on peut se dire que le manuscrit SAN 2 a été effectivement copié à Marche-les-Dames même.
1: Oh, ce manuscrit illustre la vie de l'époque, les occupations. Qu'est-ce qu'il nous dit de ce XVe siècle?
4: Il faut se rendre compte que depuis le VIe siècle, avec la règle de Saint-Benoît, il y a donc une organisation extrêmement stricte de la journée dans les monastères occidentaux, avec évidemment la messe quotidienne et aussi la célébration de l'office des heures. Ça veut dire que donc tout au long de la journée, de manière plus ou moins longue, les moines se réunissaient pour célébrer la liturgie. Depuis ses origines, la liturgie n'existe pas sans chant. En fait, depuis la règle de Saint-Benoît, tout monastère, toute abbaye est un centre musical bouillonnant. Dans certaines abbayes, on chantait presque du matin au soir. Tout

0: que ce manuscrit nous dit, il nous révèle quelque chose qui aujourd'hui paraît impensable, mais c'est que l'apprentissage du chant occupait une bonne partie du temps des novices, par exemple, parce qu'il fallait apprendre tous ces chants et on était quand même supposé les connaître plus ou moins par cœur.
1: On a aussi des indications au niveau des coloris qui sont utilisés, parce que c'est vrai que au niveau de l'ordre cistercien, on était tenu par un choix de couleurs spécifiques. Et donc ces manuscrits sont très sobres en fait, en réalité. À part les grandes lettrines qui sont travaillées, on est sur des couleurs relativement neutres, le bleu, le rouge, le noir, mais pas plus. Donc c'est vraiment des manuscrits qui sont relativement codifiés dans la manière dont ils sont réalisés également et qui correspondent à la sobriété des cisterciens.
2: Hélène Cambier.
3: On voit d'ailleurs dans certains manuscrits des annotations qui peuvent indiquer la connaissance plus ou moins forte des usages et des pratiques en matière de chant. Il y a parfois des petites notes dans les marges qui disent « Ah, là, il faut chanter ceci à tel moment bien précis », ce qui montre que

0: tout est réfléchi à la conception.
1: Absolument, tout est réfléchi, y compris l'utilisation même du parchemin. Si la page est un peu abîmée, on ne va pas la supprimer du manuscrit. On va plutôt la réparer ou retravailler la page pour pouvoir boucher des petites ouvertures laissées, par exemple, par les points de beauté sur la peau de l'animal. On va enlever le point de beauté, on va recoudre pour pouvoir utiliser toute la surface de parchemin disponible. Ce sont des ouvrages qui sont extrêmement chers, effectivement, pour l'époque, et qui montre aussi l'importance financière de ces communautés religieuses, parfois un petit peu isolées et perdues au fin fond des terres namuroises, comme l'a été longtemps Marché d'âme.
2: Précisons, à propos de cette règle de Saint Benoît qu'on vient d'évoquer, qu'il s'agit d'une règle monastique écrite par Benoît de Nursie pour donner un cadre à la vie de ses disciples. Elle établit un mode de vie monastique, l'organisation de la liturgie, du travail, les repas, la détente, entre autres. Elle divise la journée en trois parties, la prière, le travail et la lecture. Ce qui la caractérise le plus, c'est sa discrétion, c'est-à-dire son équilibre, sa souplesse et son souci de ne pas faire peser sur les disciples un joug trop contraignant. Voilà pour cette règle de Saint Benoît, la grosse louche, bien sûr, Christine. On dirait que cette communauté possédait d'importants moyens financiers aussi, hein.
3: Alors, on sait peu de choses de l'histoire de l'abbaye de Marche-les-Dames en termes de mécénat, même s'il est avéré que toutes les congrégations religieuses recevaient des aides des puissants de l'époque. Par exemple, tous les comtes de Namur ont aidé les monastères du territoire. On sait aussi que ces institutions subissent des aléas. On va retrouver, pour en parler, Aurore Carlier, conservatrice à La Sanne.
1: Il y a des périodes fastes et puis des périodes moins intéressantes. À partir du XVe siècle, époque de la réalisation de l'antiphonaire qui nous vaut votre visite aujourd'hui, on sait que c'est vraiment une période où l'abbaye va avoir un regain de moyens financiers. Pourquoi ? Parce qu'on est à la période de la réforme des cisterciens. Et à partir du moment où l'abbaye devient finalement la figure de proue de cette campagne de réforme au niveau des monastères féminins à l'époque, elles vont accueillir énormément de jeunes novices. Le fait d'avoir des novices, ça apporte des moyens financiers complémentaires. Ça apporte aussi un nouveau regard des autorités qui gravitent autour de l'abbaye, et donc des moyens financiers assez considérables. Et on sait déjà qu'à partir du XVe siècle, l'abbaye va construire de nouveaux bâtiments, donc va s'agrandir. Des chapelles, notamment une chapelle dédiée à Sainte-Anne, va être construite au niveau de l'église. Et donc, on va avoir vraiment une augmentation, finalement, des bâtiments monastiques et un accroissement de la notoriété de l'abbaye de Marche-les-Dames. Donc, c'est un faisceau de bonne étoile, finalement, autour de l'abbaye dans la période du XVe siècle.

0: on a fait une citation qu'on doit peut-être expliquer, antiphonaire, qui va compléter graduel. On peut expliquer ces deux termes ?
1: Oui, ce sont deux catégories de livres de chants qui étaient donc utilisés par les communautés religieuses pour rythmer vraiment les célébrations au cours de la semaine. Alors, l'antiphonaire contient les chants du nom antiphona, un type de chant, les chants qui étaient réservés pour les offices. Donc, les offices, ce sont des célébrations, plutôt des prières, qui sont que l'on fait à différents moments de la journée, ces moments que l'on appelle les heures. Et donc, les heures vont rythmer la journée des moniales, des moines pour d'autres communautés. Et donc, on chante un cycle bien précis, bien ordonné, organisé suivant l'année liturgique, suivant le calendrier, donc suivant les fêtes liées au Christ, à la Vierge, aux saints, etc. Toujours les mêmes. Donc, ces chants sont conservés dans ce qu'on appelle les antiphonaires. Alors, l'autre catégorie, les graduels, ce sont les chants que l'on chante à la messe. Donc la messe, c'est l'Eucharistie, donc le prêtre qui célèbre, qui commémore la dernière scène en fait. Donc un type de célébration distinct des offices, qui a ses propres chants, ses propres organisations, également rythmées en fonction du calendrier liturgique. Donc voilà, deux types de livres pour des usages bien, bien distincts, que l'on reconnaît quand on s'y connaît, justement par le contenu qui est donc bien...

0: bien distincts.
1: Anne Emmanuelle, il s'agit bien ici d'un antiphonaire.
2: Oui, c'est un antiphonaire. Je dirais que là, avec vraiment un minimum d'expérience, ça se voit tout de suite, les chants ne sont pas les mêmes.
1: Il porte un nom.
2: On peut peut-être préciser un peu, c'est un antiphonaire d'été. Donc tous les chants qui se chantent à l'office tout au long de l'année, ben, ça fait vraiment un gros volume de musique. Ce qui fait que la plupart des antiphonaires sont divisés en deux parties, parce que sinon les livres deviendraient vraiment beaucoup trop gros. Et donc ici, cet antiphonaire dont on parle, c'est un antiphonaire d'été, ça commence à Pâques, ça se termine à la fin de l'année liturgique, fin novembre, par là. Donc ici, c'est un antiphonaire d'été.
3: Ce qui est amusant, c'est de voir que finalement, les ouvrages qui sont conservés, ce sont essentiellement des antiphonaires dans le cadre de Marche les Dames. On a juste deux graduels. Tous les autres documents manuscrits conservés sont des antiphonaires. Et les graduels, c'est très amusant parce qu'ils sont répartis, puisqu'il y en a un dans les collections du musée diocésain et un autre dans les collections de la Société archéologique.
1: Comment est-ce arrivé? Vous avez parlé d'un miracle, d'avoir pu réunir ces deux parties d'antiphonaires. La partie la plus importante à laquelle il manquait finalement son identité presque, la première page.
2: Oui, c'est un petit miracle parce que, donc, selon toute vraisemblance, enfin c'est une hypothèse que j'émets, ce premier feuillet a dû connaître une certaine usure, c'est celui qui souffre le plus, qu'on ouvre le plus. On peut imaginer que, peut-être déjà au 18e ou au début du 19e siècle, il s'est peut-être un peu arraché par l'usure. Mais le miracle, c'est qu'il ne se soit pas perdu, qu'il ait été conservé. Alors pourquoi a-t-il abouti ailleurs que le reste du manuscrit? Ça, je pense qu'on ne le saura jamais. Mais le miracle, c'est qu'il ait été conservé et que donc on arrive aujourd'hui à les réunir.
0: Ça reflète aussi le changement de statut, on pourrait dire, de ces ouvrages. Donc au Moyen-Âge et au temps moderne, le parchemin est une matière extrêmement coûteuse. Et donc un manuscrit qui s'use et qu'on ne veut plus employer pour différentes raisons, on ne va pas le jeter. On va le garder et on va recycler les pages pour toute une série d'usages. On peut gratter le texte, réécrire dessus, mais on peut utiliser les pages de parchemin pour renforcer d'autres livres, pour renforcer le fond d'armoire, plein d'usages possibles. Et puis, on rentre au 19e siècle et là, ces livres anciens, historiques, médiévaux, on va leur attribuer une valeur patrimoniale. Donc, en tant que témoin artistique, historique, de pratique d'une histoire ancienne. Conserver ces livres pour d'autres raisons et conserver y compris des fragments, parce qu'on se dit, ah, même des fragments, ça peut nous renseigner quelque chose. Et donc, on a un fragment de parchemin qui a peut-être été gardé par Marche les Dames en se disant, bah, peut-être que cette page-là, elle servira à recoller la reliure d'un autre livre. Et puis, au 19e siècle, on a alors d'autres personnalités historiques qui reçoivent ces fragments et qui se disent, ah, là, on va les conserver en tant que témoin historique de cette communauté. Et voilà, ça nous permet aujourd'hui de réunir un livre en entier.
4: Voilà quelques notes de Bernardus Psalentes. Et pour la découverte de cet ouvrage exceptionnel, Anne-Emmanuelle Keulemans, conservatrice des instruments à cordes européens, donc au MIM, le musée des instruments de musique à Bruxelles, professeur aussi à l'Université catholique et à l'IMEP à Namur, l'Université catholique de Louvain. Aurore Carlier, conservatrice des collections de la SAN, la Société archéologique de Namur. Et Hélène Cambier, conservatrice du trésor de la cathédrale et du musée diocésain à Namur. Une très très belle équipe qui semble encore sous le charme de la découverte, Christine, de cette première page d'un manuscrit, une page donc égarée durant de nombreuses décennies.
1: Un miracle, c'est le terme employé, même s'il existe bien sûr des explications rationnelles à cette réunion du parchemin et de sa première page, grâce notamment à de bonnes volontés. On va retrouver Aurore Carlier, Hélène Cambier, puis Anne-Emmanuelle Keulemans.
3: On se pose encore la question de savoir comment ça a été possible qu'après la Révolution française, ce patrimoine ait pu finalement traverser les troubles de la Révolution. Mais on se dit que là aussi, c'est peut-être dû à l'importance de la conscience citoyenne, de la conscience collective, de l'entourage en fait des habitants de Marche les Dames qui ont voulu finalement préserver ce patrimoine sur le site en attendant le retour peut-être des religieuses. Il faut savoir que ces religieuses, au niveau du tissu local, avaient, même si elles étaient recluses, avaient un rôle extrêmement important puisqu'elles faisaient vivre les villages alentours. Elles procuraient du travail aux habitants des alentours par l'entretien de leurs terres, mais aussi par une certaine domesticité qu'il fallait entretenir au sein de l'abbaye pour pouvoir entretenir tous les bâtiments qui faisaient partie de l'abbaye. Donc on voit qu'il y a une certaine porosité de cette clôture monastique cistercienne qui va vraiment contribuer à la richesse et à l'enrichissement des villages locaux.
0: Oui, et cette histoire de conservation et de transmission de patrimoine, bah, c'est aussi une histoire en soi. Parce qu'ici, pour Marché d'Âme, bah, ça peut refaire l'objet d'une recherche qui a protéger, parfois même cacher, ces objets qu'on conserve maintenant. On a quelques noms de personnalités, comme Joseph César, on a des petites étiquettes avec son nom. Voilà, c'est un homme qui a souhaité reprendre plusieurs biens, les cacher, et grâce à lui, les transmettre jusqu'à aujourd'hui. Pour d'autres communautés religieuses, on a aussi des personnalités, des noms de personnalités au courant du 19e siècle, au courant du 20e siècle, dont on peut suivre comme ça l'histoire. C'est le cas pour le prieuré d'Onie, où on a plusieurs noms de personnes qui vont cacher et puis reprendre et puis transmettre à leurs descendants ce patrimoine qu'ils essayent de préserver et qu'on a aujourd'hui dans les musées. Donc, essayer de tracer le fil de toutes ces personnes qui ont souhaité conserver ces biens jusqu'à aujourd'hui, bah, c'est aussi une histoire en soi assez passionnante à suivre.
3: Et on voit aussi au travers de ces histoires que finalement, il n'y a jamais volonté de possession.
1: Comment ces gens sont-ils conscients qu'ils possèdent quelque chose de précieux? Et comment se font-ils connaître et reconnaître?
3: Dans le cas de Monsieur César, justement, qui a contribué à la sauvegarde de certaines pièces de Marché d'Âme, il dit qu'il l'a fait justement parce que c'était, il a sauvé notamment la petite Vierge, Vierge à l'enfant, qui est une petite Cédès Sapiensée. Cette petite Vierge avait visiblement une histoire extrêmement importante parce qu'elle véhiculait une légende autour de la fondation de Marché d'Âme. Et donc, ça, naturellement, finalement, c'est la transmission orale d'un récit sans doute ancien ou peut-être même conçu au 19e, ça aussi c'est quelque chose qu'on doit encore étudier pour Marché d'Âme, c'est cette transmission de récits. Mais il a tout de suite vu dans cette petite Vierge quelque chose d'important qu'il fallait surtout pas laisser partir. C'était une figure emblématique du site, une figure religieuse vraiment extrêmement importante et pour lui aussi, dans sa propre foi, je pense, parce que Monsieur César semblait être quelqu'un d'extrêmement pieux, il a dit s'il y a une chose à sauver, c'est celle-là. Et donc il l'a reprise chez lui. Pour le cas du chanoine de Haut-Regard, c'est une autre personnalité namuroise qui a aussi participé, aussi 19e, parce que les collections, oui, 19e siècle. Lui aussi, en fait, il va protéger certaines pièces dont il mentionne qu'elles viennent de Marché-les-Dames, sans autre précision de savoir comment il est rentré en possession de ces pièces-là. Et il va soit les confier directement à la Société archéologique de Namur, en disant, ben voilà, c'est vous qui devenez le réceptacle de ces pièces, soit pour les pièces qui avaient encore une connotation religieuse importante, comme les reliques et les bourses à reliques qui contenaient ces reliques. Là, il va les confier à une toute jeune congrégation dont il sera le fondateur et qui s'appelle les Dames du Bon Pasteur, ici à Namur aussi. Et à charge de ces dames-là, de ces religieuses de nouveau, de préserver un patrimoine ancien issu de Marché-les-Dames. Mais elles aussi ont gardé en mémoire que ce patrimoine-là venait bien de l'abbaye de Marché-les-Dames. Donc c'est cette transmission orale de récits et cette transmission physique de patrimoine qui a permis effectivement de construire toute l'histoire récente de ces pièces et de pouvoir les préserver et encore les transmettre aujourd'hui au public.
0: Mais le 19e, c'est aussi l'émergence de l'histoire de l'art, la structure même des programmes d'études, des érudits qui vont mettre leurs connaissances au service de la conservation, au service des premiers musées publics qui apparaissent, des sociétés savantes comme la Société archéologique où on se trouve aujourd'hui. Et donc, les deux vont se mélanger et on a beaucoup de religieux savants qui ont été à l'université, qui vont préserver des objets auxquels ils tiennent pour leur foi, pour leur dévotion, mais qui vont aussi les étudier sur le plan de l'histoire et de l'histoire de l'art et permettre leur conservation jusqu'à aujourd'hui.

0: qui est important, c'est de se dire qu'on est à l'aube de la création de la jeune Belgique. Et en fait, on se rend compte dans ces initiatives aussi qui sont faites de manière un peu locale, c'est qu'on veut se créer une identité et montrer d'où on vient pour construire notre avenir.
1: Et je dirais que ça s'observe un peu partout. Le monde des musées, en fait, trouve son essor au 19e siècle pour les raisons qui viennent d'être évoquées. Avant cela, on avait des cabinets de curiosités qui étaient localisés chez des personnes privées, mais c'était des curiosités. On ne s'intéressait pas aux objets à titre patrimonial pour essayer de vraiment étudier leur provenance. Je pense que c'est un peu ça qui fait qu'aujourd'hui, après autant de décennies, dans les musées, dans les sociétés savantes, on arrive peu à peu à vraiment avoir une vision de l'intérieur, et on y travaille chaque jour, hein, de ce que pouvait être l'histoire des objets conservés.
2: Bernardus Psalentes encore, c'est quelques notes que l'on entend ici et on écoutait donc ces trois passionnés que sont Anne-Emmanuelle Colmans du Musée des instruments de musique à Bruxelles, professeur à l'Université catholique de Louvain et à l'IMEB de Namur, Aurore Carlier, conservatrice à la Société archéologique de Namur, la SAN, et Hélène Cambier, conservatrice du Trésor de la Cathédrale et du Musée diocésain à Namur, Christine.
3: Et pour clore, on peut ajouter qu'aujourd'hui on numérise, même si c'est onéreux parce qu'il s'agit de manipuler donc ce manuscrit, et ça permet, le signalait Anne-Emmanuelle Colmans, grâce à de bonnes métadonnées, de retrouver des documents namurois, par exemple, dans des bibliothèques d'universités américaines, ce qu'elle n'aurait jamais pu imaginer il y a quelque temps. Ça permet de moins manipuler donc ces objets précieux, d'accélérer les recherches avec des mots-clés. Ce sont d'importantes et précieuses informations qui peuvent circuler à travers le monde.
2: Transmission d'une passion, donc, aujourd'hui. Merci beaucoup, Christine. On retrouve cette séquence sur RTF Ovio, bien entendu, sur Ovio, oui c'est ça, RTF Ovio, je dis bien. Alors, l'émission du jour était réalisée par Joachim de Coster, Elena Verrier, Laurence Arianoff. Si ça vous a plu, n'hésitez pas à en parler autour de vous, voilà une petite réclame à l'ancienne. À présent, monte là-dessus et chante, voici la première, la playlist, belle journée.

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14: Bonjour à vous, bon après-midi avec Marcelino Costenaro derrière la console aujourd'hui et Jesse Ware, Stephen Sanchez ou encore Angèle et Justice au programme, mais aussi Bruno Mars de retour avec The Romantic. Ce sera aussi The Romantic Tour. On essaie d'en savoir plus, évidemment. Un album qui est sorti au mois de février et duquel vous avez déjà sûrement entendu ce tube plus que potentiel. I Just Might. Bruno Mars dans la playlist sur la première.
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Voix magnifique, Jessie Ware, extrait de Super Bloom, son nouvel album qui est sorti le 17 avril. Le jeune crooner, originaire de Nashville aux États-Unis, est inspiré par Frank Sinatra ou encore Roy Orbison, par Elvis Presley aussi, bien sûr. Stephen Sanchez, voici Love, Love, Love.

Sanchez est à l'instant en attendant son 10e album studio Stove qui devrait voir le jour sous peu. Lana Del Rey prête sa voix pour le générique du nouveau jeu vidéo James Bond 007 First Light. Et c'est le thème musical bien sûr, écrit par David Arnold que l'on retrouve dans ce First Light, donc de Lana Del Rey. Angèle et Justice, voici What You Want.

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1: L'artiste belge Doria Day, à l'instant, c'était Million, gros succès pour l'album Messi d'Olivia Dean. C'était en 2023. Elle est revenue avec The Art of Loving en septembre dernier, un nouvel album qui met l'amour et l'estime de soi au centre. Ce single Man I Need en est extrait.

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1: Le langage de l'amour, c'était Sam Sauvage. 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Merci pour votre écoute. Bon après-midi avec nous, avec dans un instant Jean-Louis Lahaye et leur H bien sûr juste après le journal de 15h.
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23: Madame, Monsieur, bonjour. C'est une journée à nouveau chargée d'émotions. Procès de Paolo et Antonino Falzone devant la cour d'assises du Hainaut. Parmi les témoignages entendus, celui du compagnon de Christine Chavre-Pierre. Le couple était présent au traditionnel ramassage du carnaval le matin du 20 mars 2022. très grièvement blessée, Christine ne se remettra jamais de ses blessures et décédera 2 ans et demi plus tard. Aujourd'hui, devant le tribunal, cet homme a décrit une femme rayonnante et de valeur, un soleil partout où elle passait. Elle laissait un souvenir incroyable. Le président américain Donald Trump est bien arrivé en Chine. Il s'agit de sa première visite à Pékin depuis 2017, apparemment concentré sur les affaires. Il est accompagné de nombreux hommes d'affaires, justement, dont le célèbre Elon Musk, patron de Tesla et de SpaceX. Les patrons d'Apple et de Boeing sont là aussi. En haut de la liste des vœux américains figure l'annonce d'accords dans des domaines comme l'agriculture et peut-être la confirmation d'une commande massive d'appareils auprès de Boeing. Donald Trump pourrait aussi faire pression sur le président chinois pour qu'il use de son influence pour une sortie de crise dans le Golfe. Il faut dire que cette guerre coûte très cher et pas seulement aux États-Unis. Selon le commissaire européen de l'énergie, depuis le début du conflit au Moyen-Orient, l'Europe a déjà dépensé 35 milliards d'euros de plus pour son énergie que ce qu'elle dépense habituellement. Football, c'est demain que doit se disputer la finale de la Coupe de Belgique, rencontre entre l'Union Saint-Gilloise et Anderlecht. À la veille de ce match, l'entraîneur des Mauves, Jérémy Taraval, a rencontré la presse. Pour lui, cette finale est extrêmement importante, tant pour le club que pour les supporters. L'ambiance dans le stade sera au sommet. L'essentiel sera de contrôler nos émotions et de rester concentré, a-t-il déclaré. Rendez-vous donc demain, un match que nous aurons bien sûr l'occasion de vivre ensemble et en direct. Mais ça, c'est donc pour demain. Pour l'instant, je vous souhaite une très belle après-midi avec nous.
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0: Bon après-midi, merci. Prochain point info, retour de la rédaction tout à l'heure à 16h. Figure clé du compromis historique visant à rapprocher son parti et le parti communiste italien, Aldo Moro est kidnappé le 16 mars 1978 après une attaque sanglante. Aujourd'hui, dans leur H, Aldo Moro, un premier ministre italien assassiné. Programmation musicale Alexandre Avacen, coordination Zoé Boss.
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28: Le ciel est couvert sur Rome, ce matin de mai 1978. Les drapeaux verts, blancs et rouges battent mollement au fronton du Parlement italien. Devant lui s'étalent les grands boulevards où la population romaine se rend au travail, dans les inévitables embouteillages de la capitale italienne. À quelques rues de là, une Renault 4 rouge bifurque et s'engage dans la Via Kentani, toute proche du siège du Parti communiste. Le véhicule se gare et un homme en sort, jeune, affublé d'une paire de lunettes et d'une petite moustache, il balaie la rue et s'assure que la petite voiture est bien fermée. Puis, d'un pas pressé, il tourne le coin de la rue et disparaît. Oui, jusque-là, rien de très anormal, me direz-vous. Pourtant, c'est ce matin et dans cette voiture que l'Italie va connaître le paroxysme de ses années de plomb. Quelques minutes plus tard, ce même homme se rend dans une cabine téléphonique. Après un bref échange, il raccroche le combiné d'une main tremblante. Cet homme est un membre des Brigades Rouges. Il vient d'annoncer à la famille d'Aldo Moro qu'elle peut récupérer le corps de celui qui était un mari, un père, un grand-père, mais aussi, et peut-être pour son plus grand malheur, le président de la démocratie chrétienne, le premier parti italien de l'époque. Quelques minutes plus tard, les carabiniers forcent le coffre de la Renault 4 rouge et découvrent une forme emballée dans une couverture. L'un des policiers tire sur le coin du tissu. Un visage, une main apparaissent, puis le reste d'un corps recroquevillé à l'arrière de la petite voiture. Ce visage, tous les Italiens et toutes les Italiennes le connaissent. Il s'agit du corps d'Aldo Moro, celui qui fut un homme politique de premier plan en Italie et mort. Exécuté après avoir été séquestré pendant 55 jours par les Brigades Rouges italiennes. Nous sommes le 9 mai 1978. Il est bientôt 9h. Et c'est l'heure H de mon histoire. Pour bien comprendre pourquoi cette date du 9 mai 1978 restera à jamais gravée dans les mémoires de l'Italie, il faut remonter 2 mois plus tôt, au matin du 16 mars, plus précisément. Un matin radieux de printemps, avec le soleil qui brille sur Rome. Dans l'immeuble où réside la famille Moro, le rituel qui accompagne tout déplacement du président de la démocratie chrétienne consiste en un premier contact avec le responsable de la sécurité, dans le séjour de l'appartement familial. Puis ils descendent ensemble avec Eleonora, sa femme, rejoindre le reste de l'escorte qui accompagne Aldo Moro dans le moindre de ses déplacements. Ce jour-là, les carabinieri en faction de jour comme de nuit autour de l'immeuble n'ont rien à signaler. Une journée comme une autre s'annonce. Aldo et Eleonora arrivent dans le hall et s'embrassent. Elle lance, sans le savoir, un dernier regard à celui qu'elle ne reverra plus. Aldo Moro monte dans l'une des 2 voitures banalisées où prennent place

homme plutôt calme et tranquille et les deux véhicules respectent le timing. Le président ouvre son journal et parcourt les titres du jour. Seule contrariété sur ce trajet archi-connu, la camionnette du fleuriste n'est pas là. Le président a l'habitude d'y envoyer l'un de ses gardes du corps lui acheter des fleurs. Ils ne le savent pas, mais cette camionnette a été vandalisée la veille. Les quatre pneus crevés. Enfin, un acte de vandalisme. Non, c'est pour une toute autre raison. Ce matin, il ne faut pas que l'escorte s'arrête à la camionnette de ce fleuriste. Personne ne doit gêner l'action qui ne va pas tarder à se dérouler. Une petite automobile blanche déboîte soudain de la bande de parking le long de la rue Mario Fani et se met à rouler lentement devant l'escorte. Bien trop lentement. Dans le véhicule de tête, on s'énerve. Qui est cet imbécile qui ne sait pas conduire? Quand soudain, l'auto blanche pile devant eux. L'Alfa Romeo en tête de l'escorte freine trop tard et vient l'emboutir. Les deux voitures d'Aldo Moro se retrouvent immobilisées derrière. Le piège s'est refermé. Des buissons au bord de la route surgissent d'étranges hommes armés de mitraillettes. Non, je dis étranges car ils sont habillés de vêtements de pilotes de la compagnie Alitalia, dotés de barbes et de lunettes postiches. Ce qui pourrait ressembler à une farce va devenir tout de suite moins drôle. Ces étranges commandants de bord ont déjà armé leurs fusils mitrailleurs. Ils avancent maintenant en ouvrant le feu sur le convoi, mais en prenant soin de ne pas toucher le siège arrière du deuxième véhicule, là où se trouve Aldo Moro. Les gardes du corps n'ont que le temps d'intimer au président de se coucher pour éviter les balles qui traversent les carrosseries des voitures. Quelques secondes ont déjà passé et la rue est couverte de douille. Un nuage de fumée entoure les assaillants, qui avancent toujours d'un pas martial vers les deux véhicules. De la petite auto blanche qui vient d'être emboutie, le conducteur sort armé d'un pistolet et abat à bout portant les deux gardes du corps de l'Alfa Romeo de tête. Le troisième parvient à sortir du véhicule et fait feu sur ce peloton d'exécution. Mais il ne parvient à faire que quelques pas avant d'être abattu à son tour. Le même scénario se reproduit dans la voiture où se trouve Aldo Moro. Ces deux gardes du corps sont tués avant même d'avoir pu dégainer leur arme de service. L'escorte tout entière a été liquidée en l'espace de quelques secondes, à l'exception d'Aldo Moro, toujours indemne. Comme si cela ne suffisait pas, les assaillants achèvent de vider leur chargeur sur les gardes du corps. Au même instant, une voiture bleue foncée surgit et s'arrête à côté des véhicules criblés de balles. L'un des assaillants ouvre la porte et empoigne le président de la démocratie chrétienne, recroquevillé au fond du véhicule. Pétrifié, Aldo Moro ne peut que lancer un dernier regard terrifié sur ses gardes du corps qui achèvent de se vider de leur sang. La voiture bleue redémarre avec le président de la démocratie chrétienne à son bord. Les autres assaillants prennent la fuite à bord d'un second véhicule. Il est 9h ce matin du 16 mars 1978 et les brigades rouges viennent d'enlever Aldo Moro.

Ce n'est pas un hasard si les Brigades Rouges ont enlevé Aldo ce 16 mars. C'est précisément aujourd'hui que le président de la démocratie chrétienne doit se rendre à la Chambre des députés pour une session qui s'annonce capitale, celle du compromis historique. Il s'agit ni plus ni moins de faire entrer le Parti communiste italien au gouvernement, aux côtés de l'immuable démocratie chrétienne. Fruit de nombreuses négociations, ce compromis va pouvoir rendre l'Italie à nouveau gouvernable. Aldo Moro a longuement et patiemment mis d'accord les ténors de son propre parti et les a préparés à l'idée de faire entrer ce parti communiste italien au pouvoir.

0: Il a même réussi à obtenir l'aval du pape Paul VI, auquel, en tant que catholique, il rendait compte régulièrement. Pour y arriver, Aldo Moro a dû remanier la liste de ses ministres, changer des noms, enlever des secrétaires d'État dans la formation du prochain gouvernement. Bref, donner des gages de changement, en proposant des figures d'État que les communistes accepteront plus facilement. Une manœuvre de séduction qui lui a valu pas mal d'inimitié au sein de son propre parti. De l'autre côté, il a parlementé discrètement avec le responsable du Parti communiste, Enrico Berlinguer, pour arriver à ce qu'on appelle le compromis historique. Ouais, la démocratie peut sembler n'être que le fruit de petits marchandages et d'arrangements en coulisses, mais ici, il s'agit de plus que cela. Depuis 10 ans, le pays est au bord de l'implosion. Le Parti communiste italien a obtenu 34% aux dernières élections. Il est à peine à 4% des 38% de l'incontournable démocratie chrétienne. L'Italie est désormais coupée en deux, entre les communistes d'un côté et la démocratie chrétienne de l'autre, avec à ses extrémités des groupes radicaux de plus en plus violents, dont les Brigades Rouges, qui tiennent le haut du pavé, toutes les semaines. Des carabinieri, des magistrats ou de simples serviteurs de l'État tombent sous les balles des Brigades Rouges ou de groupes d'extrême droite, tout aussi violents. Des notables se font tirer dans les jambes. Des patrons d'usines sont séquestrés et humiliés. Des manifestations tournent à l'affrontement avec les forces de l'ordre. Sur les murs de Rome, on peut lire « Du chlore pour le clergé, de la dioxine pour le parti chrétien et du plomb ». Pour les néofascistes. Si on ajoute à cela les rapports de force qu'entraîne la guerre froide entre les Occidentaux et le bloc de l'Est, on peut dire qu'Aldo Moro doit exécuter un fameux numéro d'équilibriste au milieu de ce chaos. La seule solution viable pour mettre un terme aux violences qui ensanglantent tous les jours un peu plus la vie italienne est le compromis entre chrétiens et communistes. Et ce compromis, Aldo Moro est sur le point de l'obtenir. Mais les Brigades Rouges ne l'entendent pas de cette oreille. Pour elles, ce compromis historique représente une trahison, ourdie par ceux qu'elle appelle les révisionnistes du Parti communiste. Jamais le prolétariat n'accepterait une telle compromission avec la bourgeoisie. Et bien entendu, le prolétariat, c'est eux, les Brigades Rouges. Et la bourgeoisie, c'est la démocratie chrétienne. En ce matin du 16 mars 1978, les Brigades Rouges ont joué le tout pour le tout. Une camionnette volée, quelques jours auparavant, attend la voiture bleue foncée dans laquelle se trouve Aldo Moro. Les ravisseurs ont pris soin de lui maintenir un chiffon imbibé de chloroforme sous le nez. Ils l'enferment à présent dans une caisse de déménagement percée de trous d'air qu'ils chargent à bord de la camionnette. Et le véhicule prend la destination d'une planque, quelque part dans Rome.
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0: Coda di Lupo, Fabrizio Di André, extrait de l'album Rimini, paru en 1978, l'année qui nous occupe cet après-midi. Aldo Moro, un premier ministre italien assassiné, c'est le sujet de L'heure H aujourd'hui.
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2: Aujourd'hui dans L'heure H, je vous parle de l'enlèvement et de l'assassinat d'Aldo Moro par les Brigades Rouges. Alors qu'il tentait de conclure un compromis historique entre son parti, la démocratie chrétienne et le parti communiste italien, un commando des Brigades Rouges l'enlève un matin de mars 1978, après avoir tué tous ses gardes du corps.

0: Dans l'heure qui suit la découverte du massacre de l'escorte, des flashs spéciaux annoncent la nouvelle à peine croyable. Aldo Moro a été enlevé. Le secrétaire général de la démocratie chrétienne a été enlevé. Un vent de panique s'empare de l'Italie. Les écoles sont évacuées, tandis que dans les auditoires d'université, envahis par les militants d'extrême gauche, on laisse éclater sa joie. On hurle en chœur, fasciste, bourgeois, il ne vous reste que quelques mois. Au quartier général de la démocratie chrétienne, Andreotti, le secrétaire du parti, doit se retirer pour vomir aux toilettes. Francesco Cossiga, le ministre de l'Intérieur, plonge dans un état d'affliction totale. Aldo Moro était un père pour lui et il estime n'avoir pas su le protéger. Les Italiens et Italiennes sont rivés devant leur poste de télévision ou de radio. Des hélicoptères survolent Rome et dans la caisse de déménagement dans laquelle ses ravisseurs l'ont enfermé, Aldo Moro roule vers son destin. Une heure plus tard, le même jour, les Brigades Rouges revendiquent l'enlèvement d'Aldo Moro. Deux jours plus tard, soit le 18 mars, un premier communiqué tombe. Les Brigades Rouges revendiquent l'enlèvement d'Aldo Moro. Le président de la démocratie chrétienne est détenu dans une prison du peuple et sera jugé par un tribunal du peuple. Une photo accompagne cette déclaration. On peut y voir le visage d'Aldo Moro avec en arrière-plan le drapeau à cinq branches entouré des lettres « Brigate Rosse ». Mario Moretti, l'un des chefs du groupuscule d'extrême-gauche, a soigneusement planifié et organisé depuis 5 mois l'enlèvement de cette star de la politique italienne. Tout a été prévu dans les moindres détails et l'épreuve de force avec la République italienne contre laquelle les Brigades Rouges sont en guerre va pouvoir commencer. Le prisonnier de 61 ans découvre ce qu'est la prison du peuple. Un minuscule espace qui ressemble à un couloir. Ce couloir ne comprend qu'un lit, une chaise, un WC chimique et une aération. Et, bien sûr, un immense drapeau des Brigades Rouges pour toute décoration. Mais Aldo Moro ne se départit pas de son calme légendaire. Quand on lui enlève son bandeau, il n'a que ces mots face à ses ravisseurs. « Ah ! Ah, c'est vous !» Pour achever de rendre cette cache indétectable, les membres des Brigades Rouges ont installé une bibliothèque qui couvre entièrement la double cloison où est détenu l'homme le plus recherché d'Italie. D'apparence, tout semble normal dans cet appartement bourgeois. On entre dans cette prison du peuple par la bibliothèque, dont une partie est escamotable. Dans l'immeuble numéro 8 de la Via Montacini, personne ne se doute que ce couple de jeunes gens, bien sous tous les aspects, séquestre la personne la plus recherchée d'Italie. Et que cet homme qui se rend chez eux régulièrement, n'est autre que Mario Moretti, le chef des Brigades Rouges. Le ministre de l'Intérieur, Francesco Cossiga, est au comble de l'impuissance et de la culpabilité. Lui qui n'a pas su protéger son père en politique. Aldo ne voulait pas de véhicules blindés. Il détestait les privilèges. Que faisaient les mitraillettes dans le coffre des voitures de l'escorte? Tout ceci ressemble à un gigantesque fiasco. Et lui, le ministre de l'Intérieur, en porte la responsabilité. Et ses généraux et responsables de la sécurité qui ne jurent que par des rafles systématiques et des actions viriles. Mais pas l'ombre d'une piste, rien. Quand il repense à Aldo, il voit l'homme maigre, grand et voûté par le poids des responsabilités et des difficultés politiques des dernières années. sous cette apparente fragilité. Le regard perçant et profond témoigne d'un cerveau d'une intelligence remarquable. Surtout, Aldo possède ce qui manque à la plupart des élus qui occupent la vie politique italienne. Il possède le sens de l'État. Animé par une foi catholique profonde, Aldo se rend presque tous les jours dans une petite église où il assiste à la messe matinale. C'est à la sortie d'une de ces messes qu'un membre des Brigades Rouges l'a croisé par hasard. Puis, la machine s'est mise en route. Ils l'ont filé dans tous ses déplacements, ont chronométré ses temps de parcours. Et lui, Francesco Cossiga, n'a rien vu venir. Mais, se rassure-t-il, il dispose des moyens techniques les plus perfectionnés du moment, dont un système d'écoute redoutablement puissant. La famille Moreau, les membres connus des Brigades Rouges, tout le monde est sur écoute. Une véritable armée entend tout ce qu'il se dit au téléphone en Italie et ailleurs. Cette nasse téléphonique finira bien par lui apporter quelque chose. Dans la famille Moreau, après le choc, on tente de se rassurer, de se redonner espoir. Il y aura des tractations. Ce que veulent les Brigades Rouges, ce sont des négociations pour un échange de prisonniers. Aldo reviendra. Ce cauchemar aura une fin. Pour l'heure, Eleonora, la femme d'Aldo Moreau, doit faire face à toute la classe politique, venue lui témoigner son soutien, parfois larmoyant. Comme avec le secrétaire général de la démocratie chrétienne, Benigno Zaccagnini, qui aime pleurer dès que l'occasion se présente. Elle sait qu'il s'agit avant tout d'une posture. Oh, la politique, elle la connaît bien. C'est elle qui lui a enlevé son mari pendant plus de 30 ans. Et plus encore, car Aldo a dû rempiler au poste de secrétaire général de la démocratie chrétienne sous les supplications larmoyantes du même Zaccagnini, tant la situation politique devenait ingérable. C'est Zaccagnini qui devrait se trouver à la place d'Aldo. Les enfants, eux, ne peuvent que prier pour le retour de leur père. Le petit Luca, le petit-fils d'Eleonora et Aldo, est encore trop petit pour comprendre quoi que ce soit à ce monde d'adultes terrifiants. Les Brigades Rouges comptent bien arriver à des négociations. Ils espèrent aussi créer la dissension entre le Parti communiste et la démocratie chrétienne. Mais c'est tout le contraire qui survient. Le Parti communiste condamne fermement cet enlèvement et, avec la démocratie chrétienne, oppose un front commun aux Brigades Rouges. L'État veut se montrer ferme et uni. Pas question d'entamer des négociations avec les terroristes. Le mot d'ordre est « fermeté ». La République italienne retrouvera Aldo Moreau par ses propres moyens. Entre-temps, celui-ci est jugé dans sa cellule au cours d'un procès du peuple dont les juges et les avocats ne sont autres que les Brigades Rouges. Le verdict est connu d'avance. Coupable. Ce simulacre de justice est sans doute le comble de l'ironie pour ce professeur de droit pénal, métier qu'il continuait d'exercer en parallèle de sa carrière politique. Mais Aldo Moreau ne laisse rien voir de sa consternation et n'esquive aucune question face à l'accusation incarnée par Moretti, le chef des Brigades Rouges, dont le visage reste caché derrière un passe-montagne. Le refus de négocier des deux plus grands partis italiens plonge Moretti dans l'impasse. Alors il change de tactique. Il autorise Aldo Moreau à écrire à sa femme, à son avocat et au ministre de l'Intérieur, Francesco Cossiga. C'est ainsi que parviennent, le 29 mars, les premières lettres d'Aldo Moreau vers le monde extérieur. Celui-ci implore la classe politique de négocier avec les Brigades Rouges au nom de l'humanisme le plus élémentaire. Les lettres qu'il adresse à Cossiga lui demandent explicitement d'entamer des négociations secrètes. Mais Moretti a pris soin de rendre publique cette lettre adressé au Premier ministre. Ceci parce que le peuple a le droit de savoir. À présent, toute l'Italie est au courant qu'Aldo Moro demande d'entamer des négociations secrètes pour lui sauver la vie par tous les moyens. L'objectif de salir Moro est peut-être atteint. Mais avec la divulgation de cette lettre censée rester secrète, l'espoir de négociation s'envole encore un peu plus loin. Au sein des Brigades Rouges, on ne comprend pas. Adriana Faranda et Valerio Morucci, deux des ravisseurs d'Aldo Moro, qui renieront les Brigades Rouges des années plus tard, s'insurgent face à Moretti. Pourquoi avoir rendu publique la lettre destinée à Cossiga? C'était le seul moyen d'obtenir des négociations avec l'État. À moins que ce ne soit pas le but recherché. Peut-être ne s'agit-il que de prouver la force des Brigades Rouges. Peut-être ne s'agit-il que d'un acte de transgression sans lendemain, d'un baroud d'honneur avec pour but de se complaire dans le rôle d'anti-héros. Chacune des lettres de Moro se termine par « Que le Très-Haut vous illumine ». Mais cet appel au divin ne semble pas illuminer une classe politique intransigeante. Pire, à présent, on le prétend fou. Aldo n'est plus lui-même, peut-on lire dans la presse. Ou encore, on laisse entendre que les terroristes l'auraient drogué et qu'il n'aurait plus toute sa raison. Inhumanité de la classe politique, sacrifice d'Aldo Moro, peut-être. Ce qui est sûr, c'est que Francesco Cossiga est conseillé de près par un agent de la CIA, spécialiste des enlèvements. Un certain Steve Pitzonik, expert psychologue, tout spécialement envoyé des États-Unis pour aiguiller Cossiga dans cette affaire délicate. Son conseil, faire passer Moro pour fou. Il assure que les ravisseurs ne vont pas le tuer. Il faut avant tout, selon l'expert de la CIA, ne pas discréditer les institutions italiennes et minimiser les aveux que Moro pourrait faire. Et pour cela, il faut diminuer la valeur de l'otage. Quoi de plus simple que de déclarer Moro fou? Cet expert psychologique, si avisé et sûr de lui, oublie de dire que les États-Unis ne verraient aucun inconvénient à voir Aldo Moro disparaître. Oui, car ce compromis historique entre communistes et chrétiens inquiète au plus haut point l'oncle Sam. Des communistes au pouvoir dans l'un des pays clés de l'OTAN, là où se trouve la plus grande base militaire américaine en Europe. L'équation est impossible. Si Moro disparaît, le compromis historique disparaîtra avec lui, et donc la menace d'un pont avec le bloc soviétique au sein d'un pays de l'OTAN ne verra jamais le jour. Loin de ces considérations géostratégiques, une famille est plongée dans l'angoisse du temps qui passe et dans l'absence insupportable d'un être aimé. Pourtant, ce dimanche 26 mars, Eleonora Moro ne renonce pas au traditionnel repas de Pâques avec ses quatre enfants et leur petit-fils Luca. La table familiale est silencieuse en ce dimanche pascal de 1978. La chaise en face d'Eleonora, à l'autre bout de la table, là où prend toujours place Aldo, reste désespérément vide. Personne ne préside aujourd'hui ce repas qui annonce la résurrection du Christ. Eleonora se rappelle les propos d'Aldo l'année dernière, à cette même table. Il parlait de sa mort. D'un air détaché et malicieux, il avait annoncé avoir acheté une concession au cimetière funéraire où la famille possède une maison de vacances. Pour, disait-il, toujours armé de son sourire provocateur, s'y prendre à l'avance. Et de conclure, « D'ici une centaine d'années, on devrait tous s'y retrouver. » Toute l'assemblée avait éclaté d'un rire nerveux, la meilleure façon de repousser l'inéluctable. Aldo avait même proposé d'y aller en famille pour visiter les lieux. Sa fille, Marie Fida, lui avait répondu « Arrête, papa », d'un air faussement outré. Aujourd'hui, alors qu'on entend uniquement le bruit des couverts, ses paroles résonnent comme une prophétie aux oreilles de toute la famille.
1: L'heure H. Jean-Louis Lahaye. Dans leur H, Aldo Moro, un premier ministre italien assassiné. C'était en 1978. On écoute la suite de ce récit, mais d'abord on s'informe sur vos conditions de circulation.
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4: Des conditions de circulation qui peuvent parfois être compliquées en raison d'averses parfois fortes qui circulent d'ouest en est. Restez évidemment bien prudents de manière générale. Et sinon, on a des travaux qui vous ralentissent à plusieurs endroits. C'est le cas sur le 19 entre Nîmes et Saint-Denis. Comptez 30 minutes perdues vers Bruxelles. 15 minutes supplémentaires sur le 313 entre Fexeslin et Votem en direction de Liège. Sur le 40 à l'approche de Herve. Ajoutez 10 à 15 minutes à votre trajet en direction de l'Allemagne. Et puis, du côté de Bruxelles sur le Ring, c'est assez compliqué en raison d'un accident et d'une voiture sur le toit à hauteur de Waterloo. Sur la voie de droite, comptez 40 à 45 minutes perdues vers Zaventem. Dans l'autre sens aussi, c'est bien chargé depuis le carrefour Léonard, avec 30 à 35 minutes supplémentaires vers Outitre.
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0: Aujourd'hui dans l'heure H, je vous parle de l'enlèvement et l'assassinat d'Aldo Moro au cours du printemps 1978 par les Brigades Rouges. Il était le président de la démocratie chrétienne, le premier parti politique italien. Et sa mort va marquer l'Italie à tout jamais.

0: Les jours passent dans la prison du peuple. La solitude et l'angoisse envahissent Aldo Moro. Le seul lien qu'il conserve avec l'extérieur, en dehors de ses geôliers, ce sont ces lettres qu'il écrit, allongées sur son lit. Lettres que Moretti, le chef des Brigades Rouges, ne se prive pas de faire parvenir aux intéressés dans l'idée d'accroître la stratégie de la tension. À travers ces lettres, l'espoir d'une issue favorable disparaît pour Aldo et fait place à son dégoût pour ses amis politiques. Comme le 31 mars, où il écrit à Zaccagnini, le secrétaire général de la démocratie chrétienne, lui rappelant qu'il devrait être à sa place dans cette cellule du peuple. Votre brusque décision de refuser tout échange de prisonniers fait de moi un otage inutile et encombrant. Le temps fait défaut, écrit Aldo Moro. Et de conclure, mon sang retombera sur le parti et les personnes. Que le Très-Haut vous illumine et vite, il le faut. En réponse, la démocratie chrétienne réaffirme sa ligne de fermeté. Pas de négociation avec les terroristes. La République italienne a choisi de ne pas se compromettre dans des négociations avec les terroristes. Alors, elle doit retrouver Aldo Moro par ses propres moyens. Et c'est bien là tout le dilemme auquel est confronté Francesco Cossiga, le ministre de l'Intérieur. Des semaines qu'il n'a rien, toujours rien. Ces brigadistes sont redoutablement bien organisés et d'une discrétion absolue, à croire que personne ne les connaît. En faisant le choix de retrouver l'otage par ses propres moyens, la démocratie chrétienne lui a mis un poids insupportable sur les épaules, mais aussi sur la conscience. Dans son bureau, Cossiga a préparé une lettre au cas où Aldo mourrait. Cette dernière est à remettre au président de la République. Elle contient sa démission. La pression monte aussi au sein des Brigades Rouges. Le 16 avril, une lettre anonyme avertit la presse qu'Aldo Moro est condamné à mort. Pas vraiment une surprise, vu le tribunal factice qui a délivré ce jugement. Mais une étape supplémentaire dans la stratégie de la tension a été franchie. Un peu comme un jeu d'enfant, osera ou n'osera pas. Sauf qu'ici, ici, la vie d'un homme est en jeu. Le conseiller psychologique de la CIA rassure Cossiga. « C'est du bluff. Ils ne le tueront pas. Ils vous testent », affirme-t-il. Le ministre de l'Intérieur ne peut faire que l'écouter et espérer que l'agent américain ait raison. Le 20 avril, le communiqué numéro 7 des Brigades Rouges propose à nouveau la libération d'Aldo Moro en échange de prisonniers brigadistes. Il donne un ultimatum de 48 heures à la démocratie chrétienne pour dire si oui ou non ils acceptent des négociations. Sans ça, Aldo Moro sera exécuté. Ces menaces cachent mal le malaise qui s'est installé dans le camp des brigadistes. Eh oui, que faire? Toute la gauche désavoue cet enlèvement. Quand Moretti ou d'autres membres traversent les rues de Rome, ils croisent des manifestations immenses où, tout parti confondu, on scande « Brigadistes, montrez-vous !» Et sans doute le pire, ce sont tous ces communistes, descendus eux aussi dans la rue, qui chantent en chœur suite aux funérailles des cinq membres de l'escorte d'Aldo Moro. Les policiers tués par les brigadistes vivent aujourd'hui dans la lutte communiste. Même les communistes ont renié les Brigades Rouges. À l'heure actuelle, elles sont devenues les parias de la société. Cette reconnaissance politique, ils ne l'auront jamais, sans doute. Mais que faire alors d'Aldo Moro? C'est pour repousser ce choix que les Brigades Rouges tentent à nouveau d'obtenir des négociations. Et pour appuyer l'initiative, ils laissent à nouveau Aldo Moro envoyer deux lettres. L'une au pape, l'autre à sa femme. Car le seul espoir, la seule force encore capable de faire bouger les choses, se trouve au Vatican, espère Aldo Moro. Il s'agit ni plus ni moins du pape, un poids non négligeable dans un pays profondément catholique. Le Saint-Père a eu beau dénoncer dans son homélie du Vendredi Saint ce qu'il appelle un lâche enlèvement, ses paroles n'ont rien fait bouger. Alors Aldo lui demande explicitement d'intercéder auprès de la démocratie chrétienne pour la faire entrer dans des négociations avec les Brigades Rouges. Il écrit ceci avec l'énergie du désespoir. Votre sainteté, intercédez auprès des autorités italiennes compétentes afin que soit recherchée une solution équitable au problème de l'échange des prisonniers politiques et que je sois rendu à ma famille. Votre dévot, Aldo Moro. Le jour même, Eleonora fait aussi un appel pour sauver Aldo. Sa femme dénonce l'immobilisme de la démocratie chrétienne. Son mari a toujours été un homme de compromis, un homme juste, un vrai chrétien. Jamais Aldo n'aurait laissé tomber l'un de ses membres, comme ils sont en train de le faire. Les démocrates chrétiens sont eux aussi en train de perdre la face dans cette voie sans issue. Alors, face à cet ultimatum, le parti n'a d'autre choix que de se réunir en urgence. Les discussions durent jusqu'au petit matin autour de la question. Peut-on libérer des prisonniers politiques pour sauver Moro? Les socialistes n'y sont pas opposés, mais les communistes, eux, ne veulent rien savoir. Ils maintiennent. L'État ne peut déroger aux principes et aux lois. Il n'y a pas le choix. Ou on sauve l'otage, ou on sauve la République. Derrière cette intransigeance se cache un calcul électoral. Les communistes veulent faire disparaître tout lien entre le parti et une quelconque mouvance d'extrême-gauche. Même le pape, dans sa lettre du 22 avril aux Brigades Rouges pour libérer Aldo Moro, mentionne une libération sans condition. Le Saint-Père a beau écrire qu'il leur demande à genoux de libérer Moro, cela ne changera rien. Il faut négocier. Au 40e jour de détention, soit le 24 avril, un 8e communiqué est transmis à la presse. Les Brigades Rouges appellent une dernière fois à la négociation. Ils exigent la libération de 13 brigadistes, dont une star. Renato Curcio, le fondateur des Brigades Rouges. Dans sa cellule du numéro 8 de la Via Montalcini, Aldo Moro touche le fond du désespoir. Mais la foi ne l'a pas quitté. Son unique secours tient dans l'écoute de la messe que son geôlier consent à bien vouloir lui enregistrer dans une église toute proche. Désormais en guerre contre son propre parti, Aldo Moro se fend d'une dernière lettre à Andreotti, le président du Conseil des ministres et figure incontournable de la démocratie chrétienne. Il écrit ceci. Je n'accepte pas la sentence ingrate et injuste émise par la démocratie chrétienne. Je demande que ne participent à mes funérailles ni les autorités politiques, ni aucun homme de parti. Je demande à être suivi par ceux, peu nombreux, qui m'ont véritablement aimé et sont par conséquent dignes de m'accompagner de leurs prières et de leur amour. Aldo Moro. Les brigadistes sont toujours face à la même question. Que faire d'Aldo Moro? Pour ne pas perdre la face, il faut exécuter la sentence. L'otage précieux est devenu maintenant trop encombrant. Les idéaux révolutionnaires sont désormais loin, très loin. La réalité est devenue une évidence macabre. Il va falloir se résoudre à commettre un meurtre, un assassinat, ni plus ni moins. Tuer un homme sans défense, qui plus est, un homme qui était loin d'être le pire ennemi du prolétariat. Le 30 avril, Moretti, de sa propre initiative, appelle Eleonora Moro par téléphone. Il la supplie d'insister auprès de la démocratie chrétienne pour arriver à des négociations. Au bord des larmes, celle-ci ne peut que répondre qu'elle est prisonnière des politiques. Elle ne peut rien faire. Cette ultime tentative de Moretti est sans doute la preuve que, derrière la folie meurtrière du terrorisme, se cachent des hommes pris dans un engrenage qui les dépasse. 5 mai 1978. Un 9e communiqué tombe. Il dit ceci. Nous continuons la bataille en exécutant la sentence. Cette fois, c'est plus du bluff. Eleonora reçoit les 2 dernières lettres de son mari. L'une politique, où il qualifie le comportement de son parti d'absurde et d'incroyable. Il parle aussi du pape. Et ses mots sont sans équivoque pour le Saint-Père. Il écrit « Tout est inutile quand on ne veut pas enfoncer la porte. Le pape a fait bien peu. Peut-être en aura-t-il quelques scrupules. » À Noretta, sa femme, il dit ceci. L'incompréhensible ordre d'exécution est tombé. Noretta, ma toute douce, je suis entre les mains de Dieu et les tiennes. Prie pour moi. Rappelle-moi tendrement à ton souvenir. Caresse au petit Lucas, à nos enfants chéris. Que le Très-Haut vous assiste tous. Un baiser rempli d'amour. Aldo. 4 jours plus tard, Aldo Moreau est retrouvé dans le coffre d'une Renault 4. 11 balles dans le corps. La voiture est abandonnée dans une rue du centre de Rome, à mi-chemin entre le siège du parti chrétien et celui des communistes. Comme l'avait prophétisé Aldo Moreau, le sang retombera sur ses assassins et la classe politique. Tous les membres des Brigades Rouges seront arrêtés et condamnés à perpétuité. Le jour même de la découverte du corps d'Aldo Moreau, Francesco Cossiga sort sa lettre de démission de son bureau et la remet au président de la République italienne. Les funérailles d'Aldo Moreau ont lieu en famille avec quelques proches dans le petit cimetière de Torita Tiberina. Aucun homme politique ne sera autorisé à assister aux obsèques, conformément à ses dernières volontés. Enfin, presque. Des funérailles nationales auront lieu malgré tout dans la basilique à Rome. Elles seront même présidées par le pape en personne. Mais elles seront d'un genre inédit. Elles se dérouleront en l'absence du cercueil d'Aldo Moreau. On tente de garder la face comme on peut. Encore aujourd'hui, des fleurs sont déposées à la place exacte où fut découvert le corps d'Aldo Moreau ce matin du 9 mai 1978. Comme quoi l'Italie n'a pas oublié les années de plomb qui ont marqué son histoire politique. Voilà pour ce récit que j'ai eu le plaisir de partager avec vous grâce à la plume de Dominique Reding et à la collaboration des équipes de LDV Productions.
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2: L'heure H de retour demain à 15h02 et quand vous le souhaitez en podcast, bien sûr, entre autres sur Ovio. La suite, c'est un point météo qui arrive, un point info à 16h pile et entrée sans frapper. Je vous souhaite une excellente après-midi à l'écoute des programmes d'RTBF La Première.
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14: Bonjour tout le monde, c'est un temps d'averses généralisées sur tout le pays cet après-midi. Elles défileront en alternance avec des moments d'accalmie aussi jusque cette nuit. Des averses qui peuvent être assez soutenues localement avec éventuellement un coup de tonnerre et une petite grêle. Des maxima compris eux entre 8 et 13 degrés. Ensuite, cette nuit donc, les averses seront progressivement moins marquées mais resteront toujours présentes localement. Une nuit fraîche toujours aussi puisque nous aurons de 3 à 6 degrés en Wallonie et de 6 à 8 degrés à Bruxelles et en Flandre. Et enfin, pour demain, jeudi de l'Ascension, c'est un temps d'averse aussi qui est également au programme, averse plus soutenue l'après-midi et des températures de seulement 8 à 13 degrés.
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16: Madame, Monsieur, bonjour. L'Union européenne n'interdira pas les thérapies de conversion pour les LGBT+, mais va pousser les États membres à le faire. La Commission européenne estime ne pas avoir les compétences légales pour interdire ces thérapies. On rappelle que ces thérapies présentent l'homosexualité comme une maladie et prétendent pouvoir modifier l'orientation sexuelle ou l'identité de genre d'une personne. De nombreuses personnalités, comme la chanteuse Angèle et l'ancien Premier ministre français Gabriel Attal, avaient relayé une pétition en mai 2025 exhortant l'Union européenne à bannir ces pratiques. Pour la commissaire européenne Adja Labib, en charge de l'égalité, personne ne devrait avoir à vivre ça. Le député flamand du Vlaams-Belang, Philippe de Winter, a été interdit d'entrer sur le territoire britannique. Il était invité par une activiste d'extrême droite afin de participer à une manifestation anti-immigration, mais les autorités britanniques l'en ont empêché. Aujourd'hui, la présidente du Parlement flamand, Freya Van Den Bosch, voudrait savoir pourquoi. Elle a invité pour un entretien l'ambassadeur britannique en Belgique. Pour elle, si cette décision des autorités britanniques s'avère être uniquement motivée par une opinion divergente, ce serait choquant. Donald Trump est arrivé en Chine pour un sommet avec son homologue Xi Jinping, une visite pour parler de commerce, mais aussi de la guerre en Iran, en passant par Taïwan, une visite aux lourds enjeux mondiaux. Plus de 1700 personnes bloquées sur un navire de croisière à Bordeaux suite à un décès et à une possible épidémie de norovirus ou gastro-entérite aiguë. La situation a été signalée dans la nuit alors que le bateau arrivait au port de Bordeaux. Précisons que les autorités sanitaires n'excluent pas l'hypothèse d'un problème alimentaire et écartent tout lien avec l'antivirus. C'est toujours une parenthèse enchantée pendant l'été en ville. Le festival de musique classique et de chambre Midi Minime prendra ses quartiers du mercredi 1er juillet au vendredi 28 août dans trois lieux emblématiques de la capitale. 40e anniversaire de ce festival qui permet de s'accorder un joli moment de musique à l'heure du déjeuner. C'est chaque jour de la semaine à 12h15. Le programme complet du festival Midi Minime est à retrouver sur le site dédié à l'événement. Je vous souhaite une belle fin d'après-midi.
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19: Il est 16h02, vous êtes au bon endroit, au bon moment. Nous sommes ensemble pour une heure et demie, d'abord pour une demi-heure de bagarre dans la discothèque. Bonjour Myriam Leroy.
20: Mais bonjour.
19: Bonjour Sébastien Ministru.
21: Bonjour.
19: Que j'appellerai aujourd'hui, et je fais déjà un spoiler pour la troisième partie, Pezzi.
21: Ah,
19: ah ben oui. Donc Myriam d'un côté, Pezzi de l'autre. C'est parti.

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1: Je crois que c'est le jeu où on épuise le plus les anniversaires. Donc, oh, cette semaine, c'est le 40e anniversaire de la sortie du film Top Gun. Pour l'occasion, il ressort dans quelques salles en Belgique. Quelle est, pour vous, la plus belle chanson? Et c'est vous qui avez la main sur cette question, Seba, dans laquelle il est question d'un avion.
2: Alors, on dit souvent « Ah, Alain !» Ah, Souchon. Ah, Alain Souchon. Mmh. Oui, et je suis le premier à reconnaître le niveau d'écriture d'Alain Souchon. Mais enfin, Alain Souchon a aussi écrit une chanson qui dit « Aon, aon, les avions ». Une chanson composée évidemment par Laurent Voulzy, oui, qui cite notamment le Fouga Magistère.

0: Portugal.
1: C'est
0: sa période top 50.
1: Oui.
0: Sa période top 50. Et Laurent Voulzy, puisqu'elle a déjà fait avec Laurent Voulzy avant Désir, Désir. C'est en 1988.
1: Véronique Jeannot. Hein.
0: Véronique Jeannot. Si vous ne savez pas ce qu'est un Fougain Magister, eh bien, il est temps de se mettre à niveau. Parce que tout ce qui est avion militaire, avion à réaction, pilote de chasse, armée de l'air, c'est maintenant, c'est le bon moment. Les folies qu'on peut faire à bord d'un Fougain Magister, comme disait un commentaire sur Bide et Musique, je cite, je ne sais pas quelle folie elle peut faire à bord d'un Fougain Magister, mais vu la taille du cockpit, ils ont intérêt à se serrer. Pas mieux. Il faudra aussi qu'on m'explique un jour comment, pourquoi, un matin, on se lève en se disant, on va faire une chanson sur les avions. Quel message il y a là-dessous ? Fantasme, désir, désir, sachant que pour les garçons de ma génération, Véronique Jeannot et sa mini-jupe dans Le Jeune Fabre ont déclenché toutes sortes de stimuli sexuels ayant réclamé beaucoup de mouchoirs de papier. Le clip avec des acrobaties de la patrouille de France est une sorte d'ailleurs d'hommage cocardier à Top Gun. Et avec tout ça, j'oublie de dire l'essentiel, j'adore cette chanson.
1: C'est vrai, j'adore. C'est la plus...
0: belle chanson qui
1: parle
0: d'un
1: avion. Plus Stéphanie de Monaco aussi, hein, du répertoire de Souchon. Véronique Jeannot, pour vous, Petzi. Pour vous, Myriam, quelle est la plus belle chanson dans la question d'un avion ?
2: Eh bien, moi, je vous propose une chanson qui exhale carrément l'âme d'un pays. Une chanson qui a 50 ans aujourd'hui et dont le personnage principal est un paysage, celui de l'hiver. C'est peut-être l'une des plus merveilleusement déchirantes chansons francophones ever, qui incarne mieux qu'aucune autre le bonheur d'être triste, la nostalgie d'une terre et de sa lumière. Une chanson comme une promesse, celle d'appartenir à jamais au lieu que l'on quitte. On l'a entendu dans le film Guy d'Alex Lutz, c'est la seule chanson ayant réellement existé qu'interprète le chanteur de fiction, personnage à qui Lutz avait troussé tout un vrai faux répertoire pour l'occasion, mais c'est dans la bouche de son auteur originel qu'elle est encore la plus belle, dans la bouche de Robert Charlebois. Je reviendrai à Montréal.
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1: Ça rime aussi avec Fougain Magister.
0: Pas Fougain Magister. Et folie qu'on peut faire.
1: Oui, voilà. D'un côté, Véronique Jeannot, vous n'avez plus rien à dire d'autre, hein, Myriam.
2: On va te défendre.
1: Je pense que l'extrait suffit. On va écouter Robert Charlebois. Oh. Mais oui.
0: Quel humour.
1: Quelle magnifique chanson.
2: On ne sait pas rigoler.
0: Les avions.
1: Vous l'écouterez ce soir dans votre chambre.
0: Comme chaque soir.

0: Vincent Lebois qui vous vaut votre premier point.
1: Merci.
0: En tout cas, le premier de la... Voilà, c'est peut-être pas le premier qui va être suivi
2: rien.
0: Par... Non, mais c'est pas grave. Ça vous vaut un point.
1: Voilà, merci, merci.
0: Voilà, vous en aurez peut-être d'autres.
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0: Deuxième question, c'est vous qui avez la main, Myriam. Quelle est la chanson la plus snob que vous connaissez et surtout pourquoi la trouvez-vous si snob ?
1: Alors, il y a comme ça quelques célébrités qui me donnent envie de distribuer des baffes, genre Fanny Ardant ou Mélanie Laurent. C'est tout à fait épidermique, c'est physique. Hein. Si ça se trouve, en privé, elles sont méga poilantes, mais en public, en tout cas, tout ce qui sort de leur bouche me fait l'effet d'ongles dédoublés sur un tableau noir. Alors, elles ont chanté, toutes les deux, mais séparément. Et dans le panthéon des chansons qui me hérissent, il y a le tube de Mélanie Laurent, En t'attendant. Tube produit, bien produit par Damien Rice, là n'est pas la question. La question est pour

0: Rob aussi.
1: Ouais.
2: Ouais, faut
0: très
2: faire
0: bon choix,
2: que ça.
0: Mélanie, très bon choix. Laurent, en t'attendant, donc, connaissais pas.
3: Ah non.
0: Et pour cause. Sébastien Ministru, quelle est la chanson la plus snob que vous connaissez? Pourquoi?
1: Alors moi, j'ai centré vraiment sur... vraiment sur le snobisme. Je pense que cette chanson est une des plus snobs jamais enregistrées.
0: Ah mais là, il faut expliquer, hein. C'est Laurie Anderson.
2: Ah, c'est pas mal, je trouve. J'ai une crise d'angoisse qui commence.
1: Bah on peut le laisser, hein, Marcelino, tu peux le laisser. Laurie Anderson, Oh Superman. Laurie Anderson qui prend tout le monde par surprise en 1981 en classant tout en haut des charts ce morceau expérimental qui vient carrément de la sphère de l'art contemporain. Hein. Laurie Anderson est une artiste performeuse américaine qui, dans les années 80, propose un spectacle très visuel qui s'appelle United States Live, dans lequel on entend Oh Superman. Mmh. C'est un spectacle autour des nouvelles technologies 1981. De la communication et des leviers de domination. Déjà, Oh Superman est vraiment un objet d'art qui n'était pas du tout destiné à connaître un tel succès, sauf que dès 1981, avec ce morceau, beaucoup de gens se sont mis à adorer les performances vidéo, l'art techno, l'art multimédia, je le sais, j'en faisais partie. C'est assez snob d'aimer Laurie Anderson et Oh Superman, un titre qui va servir de marchepied à tout un univers qui reste fascinant. Perso, moi j'ai encore été récemment voir Laurie Anderson à Beaux-Arts.
0: Mais oui.
1: Évidemment à Beaux-Arts.
0: Et nous l'avons rencontré pour Entrer sans frapper.
1: D'ailleurs. Absolument, et ça reste magistral.
0: Voilà. Est-ce que ce sont les auditeurs qui étaient snobs ou la démarche de l'artiste? C'est ça la grande question.
1: C'est ça la grande question.
0: Est-ce qu'on va y répondre?
1: Mais le morceau reste quand même...
0: Bon,
1: en plus, Mimi connaît pas.
0: On va voir si elle va vraiment avoir des crises d'angoisse.
1: Mais on a tout ce qu'il
0: allez,
1: faut.
0: Laurie Anderson, ça vous fait un point partout.

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1: À toutes celles et tous ceux qui s'en inquiétaient, Myriam Leroy va bien.
2: Je respire des sels.
1: On n'a pas dû appeler l'infirmerie. Ça vous fait un point partout et je signale que aucune carte joker, à moins qu'elle ait été oubliée, n'a encore été jouée. Tout est à faire dans la deuxième partie de cette bagarre.
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16: Ah, si vous saviez ce dont on parle pendant la pub, c'est fabuleux. Vous devriez venir dans les studios de RTBF, la première. 16h17, Myriam Leroy, un point. Sébastien Ministru, un point. Mais aussi la main pour cette troisième question. L'air de rien, c'est bientôt les vacances, un truc que vous adorez, Séba.
17: Ouais.
16: Quelle est la plus belle chanson qui parle d'une plage ?
17: Alors, personne ne se souvient de cette chanson et de ce groupe. Peut-être vous, Eric, je n'en sais rien. Mais enfin, personnellement, moi, j'ai du gros, gros souvenir sur cette chanson.
16: Ah oui.
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16: C'est la fin des années 70, début 80, ça ?
17: C'est 1979.
16: Oh, ben voilà.
17: On a 18 ans.
16: Très belle année.
17: Echo Beach par le groupe canadien Martha and the Muffins. Martha et donc les Muffins.
16: Oui.
17: Un morceau donc de 1979 qui parle d'une plage, Echo Beach. Et on est quand même pas très très loin, si on l'écoute en entier tout à l'heure, de ce qu'on appelle la perfect pop song, du gros souvenir, parce qu'il y a dans ce titre des sonorités pop, new wave, assez irrésistibles. Et fait assez rare pour l'époque, le morceau est tenu par deux filles, Martha Johnson et Martha Ladley, qui donnent au truc une gueule et une allure de chanson pionnière.
16: Oui, voilà, mais il n'y a pas de Muffins. Hein, donc
17: Martha, and the,
16: Martha
17: Muffins.
16: And the Muffins avec Echo Beach. Vous êtes totalement dans la
17: Absolute.
16: Question. Sébastien, Myriam, quelle est la plus belle chanson qui parle d'une plage ?
19: Eh bien, voilà un chanteur dont la notoriété est sans doute inversement proportionnelle à l'influence. C'est un artiste que la plupart de ses contemporains s'accordent à qualifier de génie. Il est validé par le mainstream, mais se tient tout de même toujours un peu à la marge. Il s'est revendiqué bisexuel à une époque où, et dans un milieu où ça ne se faisait pas. Il propose des textes légèrement opaque, foncièrement torturé, des petits diamants noirs au sein de l'industrie du hip-hop et du R&B américain. Je vous parle de Frank Ocean, dont j'aimerais qu'on écoute l'un des seuls vrais grands tubes. C'était en 2011 sur son premier album, ça s'appelle Swim Good, et ça raconte l'échappée belle, l'esquive d'un jeune homme en fuite qui va se jeter à l'océan, retirer ses chaussures et s'appliquer à bien nager. C'est l'histoire d'une rupture amoureuse, une catharsis et de larmes que l'on lave. Je mets un L en trop, qu'on lave à grande eau. Et c'est très beau.
16: Si je puis me permettre, en plus, d'un côté, il y a des muffins et de l'autre, un type s'appelle Ocean. Mmh. C'est normal qu'il y ait des plages.
19: Mais ah oui, bah oui.
16: Ah bah voilà.
19: C'est le but.
17: À toi de choisir.
16: Frank Ocean avec Swim Good dans une version de 12 minutes 15 et Martha and the Muffins. Oh, toujours pas de Joker, les amis.
17: Non.
19: Toujours pas.
16: Mais enfin.
17: Allez, allez.
16: Allez les muffins.
17: Ouais.
19: Oh, ça c'est vraiment du favoritisme. Yeah.
16: C'est pas du favoritisme, ce sont des souvenirs.
17: Du gros souvenir.

0: Jacobitch avec Martin de Muffins, et quel n'est pas mon étonnement de constater que le groupe existe toujours, pas de la même manière, mais ils sont Martin and the Muffins est toujours présent et en action. Deux points pour vous, Séba, un point pour Myriam. Tout va changer, évidemment,
1: oui.
0: Cette quatrième question.
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0: Je sens qu'il y a deux sonneries qui vont retentir. Vous avez la main, Myriam, pour cette quatrième et dernière question. 2026 marque les 80 ans de l'accord charbonnier entre la Belgique et l'Italie. Quelle est la plus belle chanson d'un artiste belge d'origine italienne? Oui.
1: Mais quelle carte j'ai choisie?
0: Oh, mais laquelle?
3: J'ai peur.
1: La carte est changée.
0: Je le savais.
1: Je vous apporte donc mon ordinateur, Sébastien.
0: Voilà, moi je fais des commentaires. Voilà, et Sébastien qui utilise encore du papier. Voilà, donc vous allez donc lire, puisque c'est vous qui commencez, Myriam.
1: Oui, voilà.
0: La réponse de Sébastien que vous faites vôtre.
1: Que je fais mienne. La semaine de l'Eurovision, l'année des 40 ans de sa victoire, on ne pouvait pas ne pas citer ce chef-d'œuvre.

0: Sandra Kim en 1986, entrée dans l'histoire de la Belgique par la grande porte de l'Eurovision avec ce titre « J'aime, j'aime la vie » qui, si les choses devaient mal tourner pour le Royaume, pourrait servir d'hymne de ralliement et d'appel à la défense de l'unité. Parce que, de toute façon, l'un dans l'autre, « J'aime la vie » est déjà une deuxième Brabançonne, Sandra Kim, italienne d'origine, Sandra Caldarone, à ne pas confondre avec Sandro Calderone.
1: Elle est bien. Voilà. Oh, moi, j'aime bien. Voilà. J'aime bien. Il se reconnaîtra. Donc, merci Myriam avec la réponse de Seba. Donc, Seba maintenant avec la réponse de Myriam.
2: Myriam.
1: Ah oui, c'est et vrai, avec moi... une autre carte.
2: Moi, c'était x3.
1: x3. Donc, attention, parce que si ouais, Myriam si gagne avec votre ça, texte.
0: Oui. Ouais. Elle a 3 points.
1: Elle a 3.
0: Voilà.
2: Je vais essayer de bien le faire. Myriam Leroy est une femme veule et cruelle. Cruelle car elle sait bien que je ne vivais que pour cette question. 5 ans que je l'attendais. 5 ans que je n'avais d'autre désir que de partager avec mon public la plus belle chanson d'un artiste belge d'origine italienne. Myriam Leroy est une succube qui vient de me voler mon moment. Oui, absolument. Mais voilà à défendre le titre d'un artiste que je ne connais pas et à probablement donner le point de la victoire à cette saleté de Leroy. La chanson qu'elle m'impose s'appelle « Pansement ». Elle est signée « Aprile ». Nicolas Donnet de son vrai nom, oui. Aprile, qui insiste pour qu'on prononce bien le « E » et.
0: Ah oui, oui.
2: A des origines siciliennes, c'est un musicien autodidacte, un dealer de mélancolie chaloupée. Il défend un projet en français après avoir longtemps chanté en anglais, un projet intime, authentique, sensible et terriblement sexy, porté par une voix singulière, voici Pansement.
1: C'est le fils d'un comédien du Théâtre National, Patrick Donnet.
2: Ok.
1: Oui.
2: Ben voilà, je ne
1: Je vous l'apprends peut-être.
2: Oui, absolument.
1: Parce que c'est votre choix en même temps.
2: Mais c'est mon choix, mais je.
1: C'est votre choix par procuration.
2: Je choisis des choses que je ne connais pas.
1: Donc on a Pansement d'un côté, Aprile, et puis de l'autre avec une carte x3, ouais. Donc, hein, Sandra Kim. On écoute Sandra Kim, évidemment.
0: Victoire.
1: Le truc de l'échangisme, évidemment, c'est que.
2: Ben oui, c'est que c'est vicieux.
1: C'est vraiment pour couler l'adversaire. Ce que n'a pas encore compris Jacques de Pierrepont. Il perd tout le temps. Quand il
2: bravo
1: joue la carte.
2: Myriam.
1: Voilà.

0: Voilà, ça ne l'empêche pas de chanter. Une défaite, mais courte défaite, hein, 2 points. 4 points pour Myriam Leroy. On vous retrouve tous les deux, tout à l'heure, dans la troisième partie, et puis déjà dans la deuxième. Dans quelques instants, nous parlons de théâtre avec 2 invités.
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0: 2e partie d'Entrée sans frapper avec Marcelino Costenaro, avec Evian, avec aussi Myriam Leroy qui
15: c'est
0: n'aime
15: vrai.
0: Pas.
15: Je vais vous parler de Patrick Bruel.
0: Mais on n'aime pas Patrick Bruel non plus.
15: Je sais, je suis extrêmement conformiste en ce moment.
0: Et puis je l'ai appelé Pezzi parce que nous allons aller dans la chambre de Sébastien Ministru. Et qu'est-ce qu'on va y trouver?
16: Alors on y trouve un livre qui a beaucoup compté dans la construction de mon identité.
15: Pezzi, donc.
16: Ce livre, c'est Pezzi et son grand bateau.
0: Voilà. Vous savez, le mois de mai, c'est le mois des festivals. Hier a démarré le 79e Festival de Cannes. Demain démarreront les 33e Nuits Botaniques. Mais c'est d'un autre festival que nous allons parler cet après-midi avec une de nos invitées, le Kunsten Festival des Arts 2026, qui a démarré le 8 mai dernier et se poursuit jusqu'au 30 mai, un peu partout à Bruxelles, notamment au Rideau de Bruxelles, qui propose encore ce soir, demain et jeudi, le voyage de la Vénus Noire, une performance-conférence d'Alice Diop, qui est notre première invitée cet après-midi. Je vous dis déjà bonjour Alice.
17: Bonjour.
0: Bienvenue. Et puis dans un autre style, mais également seul en scène, l'humoriste Véronique Gallo présente depuis quelques semaines la 3e partie d'un triptyque où elle se raconte en tant que maman, mais aussi en tant que femme, la vraie vie. Et le titre de ce spectacle qui est en train de tourner en Belgique et en France, et nous rejoindra dans une 15aine de minutes. Vous savez tout, ou presque. Bienvenue dans Entrée sans frapper.
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0: Et voyez comme les choses sont bien faites. 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
0: Et nous accueillons donc Alice Diop, rebonjour. Le Rideau de Bruxelles accueille donc une performance, conférence intitulée Le Voyage de la Vénus Noire. Sur scène, vous êtes seule derrière un bureau, Alice. On rappelle, vous êtes réalisatrice, scénariste, documentariste. C'est une forme théâtrale basée sur un texte de la poétesse Robin Coste Lewis. On rappelle hein, qui vous êtes, vous avez réalisé votre premier documentaire en 2005. César du meilleur court-métrage pour Vers la tendresse, c'était un peu de temps après. C'était un film qui parlait des victimes de violences policières. Votre premier long de fiction, Saint-Omer, inspiré par l'affaire Fabienne Cabou, a reçu le César du meilleur premier film en 2023. Mais il a aussi été récompensé à la Mostra de Venise et au Festival de Gand en 2022. Donc vous êtes sur cette scène du Rideau de Bruxelles. Il faut dire que ce texte a reçu le National Book Award for Poetry en 2015. Et la performance, comme ça j'en aurais fini avec les infos, est suivie par la projection de votre court-métrage Fragments for Venus, dont voici un court extrait sonore du début.
17: Fragment d'une statuette d'une jeune fille noire dansant. Statuette qui soutenait autrefois un vase à onguents. Statuette d'une jeune esclave noire, tête et moitié droite du corps manquante. Vase avec goulot, en forme de tête d'une statuette noire, un personnage féminin aux traits négroïdes. Le bras droit du personnage est manquant.
0: Voilà, dans le spectacle, vous parlez d'une chaise dont les pieds sont en forme de corps féminin noir. On retrouve un peu la même démarche dans le film. Dans le film, on voit une jeune femme noire qui visite le Louvre, qui s'approche d'étoiles, et on entend à la fois les titres. Parfois, c'est juste sans titre, comme on va l'expliquer, mais aussi décrit ce qu'elle voit, elle décrit l'œuvre. En quoi est-ce que le texte de Robin Coste Lewis a rencontré vos propres recherches, votre propre travail de réalisatrice et de documentariste ?
17: Alors c'est un texte que j'ai découvert il y a quelques années à l'occasion d'une résidence que j'effectuais à New York aux États-Unis. C'est un texte qui avait déjà fait son chemin dans le monde universitaire, dans le monde poétique et dans le monde des historiens de l'art aux États-Unis, mais qui n'avait pas du tout traversé les frontières. Donc Robin Coste Lewis est une historienne de l'art, mais aussi une poétesse, et elle a mené un travail extrêmement pertinent, laborieux, extrêmement précis, dont elle a donné une forme poétique. Elle a, pendant des années, pendant plus de 10 ans, parcouru les musées du monde en répertoriant, en collectionnant tous les titres ou tous les cartels d'œuvres d'art qui mentionnaient la présence d'une femme noire dans un tableau.
0: Ouais, ou tous les 100 titres aussi, hein, parce qu'il y en a
17: et
0: beaucoup.
17: Et donc toutes les fois où une femme noire était mentionnée, donc il y a beaucoup de 100 titres quand les femmes noires sont mentionnées, et beaucoup d'anonymes quand les femmes noires sont mentionnées. Et elle a vraiment répertorié de 38 000 avant Jésus-Christ jusqu'à aujourd'hui, donc c'est une recherche colossale, toutes les fois et toutes les manières, toutes les occurrences, toutes les entrées où les femmes noires ont été vraiment mentionnées dans un tableau. Et de ça, elle m'a fait un énorme poème, un long poème qui donne son titre à ce recueil magnifique de poésie qui s'appelle Le voyage de la Vénus Noire. En anglais, c'est Voyage of the Sable of Venus. Et elle a, et moi, et donc dans ce poème, elle révèle de façon extrêmement implacable ce sur quoi repose, enfin l'inconscient visuel sur lequel repose l'art occidental,
0: ouais.
17: C'est-à-dire sur une fétichisation de ces corps, sur une objectivation de ces corps, parce que ces corps ont été utilisés comme des objets, effectivement des pieds de table, le manche d'un couteau, le manche d'une cuillère. Puis, en fait, ces corps apparaissent dans la peinture classique, mais à la marge des tableaux, souvent pour aller mettre en avant le sujet central, ouais. Qui est toujours le corps blanc.
0: C'est un contrepoint,
17: donc,
0: quoi, ouais.
17: Donc c'est à la fois une analyse extrêmement précise de l'histoire de l'art et de la manière dont on regarde, dont on a appris à regarder. Elle révèle ce qu'on n'a jamais regardé et pourquoi on ne l'a jamais regardé. Enfin, pour moi, ça a été quelque chose d'assez sidérant, en fait, la rencontre avec ce texte, dont la partie que je lis, c'est une forme de postface, mais une postface à ce travail poétique, mmh. Et une postface que je ne pourrais même pas décrire tellement c'est à la fois une analyse très, très précise, très académique sur la manière dont on nous a appris à regarder, mais c'est aussi l'histoire d'une femme qui raconte comment ces images qu'elle a intégrées à l'intérieur d'elle, ce qu'elle a fabriqué, puis en même temps c'est une espèce de fable lumineuse où cette narratrice imagine à la tête d'un bateau gouverné par une Vénus noire qui est la première représentation d'une femme noire sous une forme entière. Donc elle s'imagine à la tête de ce bateau, naviguant et traversant le temps et l'espace pour aller rapatrier dans ce, ouais. bateau les fragments de corps de ces femmes qui peuplent la marge de la représentation depuis l'Antiquité. Donc c'est un texte d'une puissance poétique, d'une acuité politique et d'une révélation sur l'histoire, enfin sur la manière dont on nous a enseigné l'histoire de l'art, qui est quand même assez
0: ouais.
17: folle.
0: Mais pas seulement l'histoire de l'art, parce que là je rebondis par rapport à ce que vous venez de dire. Vous dites qu'il y a un inconscient collectif, en effet, autour de l'art.
17: Oui, parce qu'on est fabriqué par ces
0: de l'art occidental.
17: C'est ça.
0: Mais je veux dire, on est fabriqué aussi par ces références culturelles, donc oui. Ça ne touche pas que l'art.
17: Ah mais pas du tout, en fait
0: ça touche.
17: En fait, nous on est fabriqués par ce qu'on a vu, c'est-à-dire, ouais. par les premières images, par toutes les images qu'on a vues, que ce soit des tableaux, des gravures, des illustrations, des images de cinéma, des images de publicité, des images de mode, on est tous fabriqués par ces images. Et en fait, ces images qui nous fabriquent ont majoritairement placé ce corps noir dans une position de subjection, d'objectivation ou quoi. Et donc, c'est quelque part révéler ça, prendre conscience de ça, prendre conscience de toutes ces images qui nous habitent, les blancs comme les noirs. Qu'est-ce qu'on fait de ça quand cette révélation a eu lieu ? Ben, on fait comme elle le dit dans son texte, on recommence la vie, on nettoie, on réapprend à regarder. Et dans le cas d'une cinéaste comme moi, on va sur scène pour se nettoyer en public de toutes ces images violentes. On offre aux gens la possibilité de nettoyer aussi ce regard. Et on va faire des films, on va faire d'autres films, oui. pour aller réparer ces images en fabriquant d'autres images.
0: Oui, Myriam.
18: Quelle influence ce texte va avoir sur votre travail de cinéaste à partir d'aujourd'hui, enfin du moment où vous l'avez découvert?
17: Bah, il a fabriqué ce court-métrage, Fragment for Venus, où vraiment c'est à la fois un film-essai qui met en forme cette façon de regarder différemment maintenant, en fait, et cette façon de regarder ces femmes qui étaient à la marge et de les mettre au centre et de prolonger, de poursuivre ce travail de Robin. Et c'est vraiment, voilà, c'est un petit film de 20 minutes qui donne forme à tout ça, à cette nouvelle façon de regarder, à ce nettoyage artistique et à cette proposition de regarder différemment dans le sillage d'autres artistes qui m'ont précédé, qu'elles soient des cinéastes, qu'elles soient des sculptrices, qu'elles soient des peintres, qu'elles soient des photographes, qui depuis, on va dire, le milieu du XXe siècle sont rentrés dans cette volonté de guérison et de soin par l'image. Et moi, très concrètement, bah, ça donne, j'espère, le film que je vais tourner prochainement, je pense que j'ai même écrit ce film qui sera une femme noire est quasiment le personnage central. Une femme noire qui a été regardée, parce que c'est une adaptation d'un texte de l'écrivain Michel Léris, j'adapte l'Afrique fantôme, où l'un des personnages centraux de son obsession était une femme éthiopienne, et cette femme éthiopienne devient le personnage central de mon film, alors même qu'elle n'a pas de langue dans le texte de Léris lui-même. Donc c'est mettre au centre des femmes qui ont été à la marge et tenter d'aller dans les archives de l'histoire et pour réécrire par la fiction ce que l'histoire nous nous a pas encore révélé, en fait. Et je pense que c'est, j'aurais pas eu vraiment l'acuité, ni la, le chemin très précis d'adaptation. Enfin, j'aurais pas eu cette conscience que c'était le seul moyen possible pour moi, femme noire, d'adapter ce livre, si j'avais pas fait cette rencontre avec ce texte.
0: Oui, vous avez d'ailleurs tenté de faire de ce texte de Michel Léris un projet théâtral qui n'a pas abouti. Ce serait un film, on l'a.
17: Enfin, ça a toujours été un film, ouais. Mais c'est sûr que oui, il a un temps été question d'en faire un projet théâtral.
0: Mais ma question,
17: très bien renseigné.
0: Mais ma question, c'est pourquoi le théâtre? Pourquoi cette forme-là vous quitte? Je le rappelle, cinéaste, scénariste, documentariste. Qu'est-ce que le théâtre apporte à cette parole-là?
17: Je ne sais pas si c'est le théâtre en tant qu'art ou si c'est la scène de théâtre en tant que caisse de résonance d'un texte que je ne peux faire entendre qu'à cet endroit. C'est-à-dire que j'insiste sur le fait que je ne suis pas comédienne, que pour moi, ce spectacle, pour moi, est une lecture-performance, et le terme performance est hyper important. Mmh. Je ne joue pas un rôle. Je dis un texte que j'incarne dans toutes ces phrases. C'est-à-dire que c'est pas un texte que j'ai écrit, mais c'est un texte que je reconnais, que je révèle à partir de mon corps de femme noire qui est sur scène et qui pense au présent ce texte et qui se laisse traverser par ce que le texte me fait, et c'est chaque fois différent. C'est là où c'est une performance, ça dépend des gens qui sont face à moi. C'est un texte que j'adresse beaucoup, je regarde beaucoup les gens, je les convoque beaucoup, je les interpelle. Donc je suis pas dans la position d'une actrice qui répéterait de façon technique quelque chose qu'elle aurait maîtrisé.
0: Ouais, vous ne jouez pas, quoi.
17: Je joue pas du tout, et chaque fois c'est différent, et moi-même je me laisse traverser tout très différemment par ce qui se passe au moment où je le dis, parce que je comprends, parce que un paragraphe ou un moment du texte rejaillit sur le visage d'un spectateur que je rencontre et dont je vois réfléchir en direct et vivre cette épiphanie que moi j'ai vécue en découvrant ce texte. Donc ça le charge d'un sens qui est toujours renouvelé, en fait, qui est chaque jour renouvelé.
0: Voilà, merci beaucoup Alice Diop. Je rappelle, ce spectacle est encore à voir demain, après-demain et vendredi au Théâtre Le Rideau de Bruxelles. Et puis nous avons toujours 5 fois de place à offrir à nos auditeurs pour ce samedi 15 mai à 18h. Vous nous envoyez le code Alice par SMS au 6031 en mentionnant vos noms, prénoms et adresse mail. Merci beaucoup.
17: Merci à vous de l'invitation. Merci beaucoup.
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0: Et tout de suite, on retrouve Amandine Aymar à Perex. Bonjour Amandine.
21: Bonjour Eric, bonjour à toutes et tous. Et on va parler de plusieurs accidents, notamment sur l'E19 à hauteur de Mons, sur la voie de droite, accident impliquant un poids lourd, défile depuis l'Heureux et 30 minutes de retard vers Valenciennes. Il y a un suraccident qui s'est produit dans ces files entre un poids lourd et une voiture, soyez prudents. On a également des files dans l'autre sens dans les travaux entre Nîmes et Saint-Denis, 40 minutes de retard vers Bruxelles. Accident également sur la Nationale 4 à Pessoux, sur la bande de gauche vers le Luxembourg. Vous êtes également fortement ralenti actuellement en région liégeoise, car il y a pas mal d'averses parfois intenses qui circulent en ce moment. Et donc, vous êtes fortement ralenti sur le 40, notamment depuis l'aire de Tignes jusqu'à Raucourt. Comptez 25 minutes perdues vers Lonsin. On a des files également dans les travaux avoisinants sur le 313 jusqu'à Vautem. À l'approche de Vautem, 15 minutes perdues vers Liège. À l'approche de Herve sur le 40, 10-15 minutes perdues vers l'Allemagne. Et puis du côté de Bruxelles, c'est toujours compliqué à hauteur de Waterloo. En raison d'un accident impliquant un véhicule sur le toit, sur la voie de droite, comptez 40 minutes de retard en direction de Zaventem.
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0: Autour de cette table, il y a toujours Myriam Leroy, il y a toujours Sébastien Ministru et c'est Véronique Gallo qui nous a rejoint. Bonjour Véronique.
4: Ben bonjour à toutes et à tous.
0: Après Vie de mère et Femme de vie, La vraie vie clôt une trilogie dont vous êtes la première source d'inspiration. On rappelle, hein, vous avez démarré ce métier il y a une vingtaine d'années, on ne me l'avait pas dit, Mes nuits sans Robert, Tout doit sortir. Vie de mère, qui avant d'être une, sur scène, déclinée sur scène, c'était déclinée sous forme de petites vidéos qui ont eu un succès assez immédiat, mais qui continue d'ailleurs. Vous continuez les vidéos.
4: Oui.
0: Puis il y a eu Femme de vie, et aujourd'hui La vraie vie, où vous racontez comment le quotidien se transforme quand les deux aînés ont quitté le nid et que la petite dernière, Clochette, 13 ans, s'enferme dans sa chambre quand ce n'est pas dans la salle de bain. Donc, grosse solitude. D'abord, un truc sur le titre. Vous avez demandé à Adeline Dieudonné si elle pouvait l'utiliser.
4: Évidemment.
0: Si vous pouviez l'utiliser.
4: Je suis une grande fan de l'écriture d'Adeline. Je ne me serais certainement pas permis. Je me suis même d'ailleurs interdit au départ d'appeler mon spectacle comme ça, en me disant non, je ne peux pas.
16: Vous pouviez l'appeler Les yeux rouges.
4: Oui, j'aurais pu. Ça m'aurait permis de contacter Myriam. Mais ça faisait moins de sens avec le fond du spectacle.
5: Ah bon?
4: Enfin, quoique, parce que la dépression, comme ça, quand le nid se vide, c'est vrai qu'on a souvent les yeux rouges aussi, mais pas pour les mêmes raisons. Mais non, j'ai posé la question à Adeline. Voilà.
0: Elle a dit oui,
16: elle a dit non.
4: Elle m'a fait cette réponse très drôle d'ailleurs en me disant mais bien sûr que oui, de toute façon, si ce titre m'appartenait, j'aurais déjà fait un procès depuis longtemps à Deleuze et j'aurais très très bien gagné ma vie. Voilà, réponse magnifique.
0: Ouais. Ça parle en effet pas seulement de dépression, ça parle aussi de résilience et on va en parler. Moi je trouve que c'est votre meilleur spectacle parce qu'il ouvre justement sur cette espèce de bonheur final. Et on va en parler évidemment avec vous. Mais quand on parle de la dépression, c'est la dépression post-enfant qui ont quitté le nid et puis on se retrouve seul. Quand on le vit sur scène devant 200, 300, 400 personnes, c'est une chose. Et dans la vraie vie?
4: Dans la vraie vie, comme tout le monde, on traverse des épreuves qui sont parfois terribles, des moments de solitude intense, des soirs de doute, des nuits de doute, à observer le plafond, à se demander ce qu'on fout là, quel est le sens, à chercher une nouvelle respiration. Je pense qu'en fait, ces grands creux, ils sont essentiels en fait à chacun. En fait, c'est parce qu'on en a peur peut-être que c'est, puis parce que c'est très désagréable à vivre quand on est dedans. Mais comme tout passe. Si on parvenait tous à se rappeler constamment que tout passe.
0: Ouais, c'est peut-être pas facile de se le rappeler au moment où on le vit.
4: Non, quand on est dedans, quand on est les pieds dedans, c'est voilà.
0: Ouais. Ouais. Et donc du coup, si ça fait rire quand vous le vivez, le revivez sur scène, c'est évidemment moins drôle dans la vraie vie.
4: C'est clair.
0: Mais l'humour, finalement, c'est une manière pour vous de faire passer la pilule finalement à tous ces problèmes.
4: Je sais pas si c'est la manière de faire passer la pilule, mais je pense que en tout cas, j'en parle dans le spectacle, prendre un peu de hauteur et regarder les choses de haut, comme si c'était plus tout à fait nous, comme si on regardait une très bonne pièce de théâtre d'ailleurs, avec vraiment des rebondissements extraordinaires, incroyables qu'on peut tous vivre. À partir du moment où on prend un peu de hauteur, l'humour permet évidemment cette prise de distance, tout à coup les choses peuvent s'éclairer un peu autrement. Enfin, je veux dire, on peut avoir une autre lecture de ce qu'on traverse, et encore plus quand on l'a traversé. Je veux dire, souvent, ce qu'on a traversé fait sens.
0: Ouais.
4: Voilà, par après. Pendant, c'est difficile, mais par après, ça fait sens.
0: Alors, il y a des moments d'une extrême drôlerie dans ce spectacle, et puis des moments beaucoup plus sur l'émotion. Et puis, un piano sur scène.
4: Ah oui.
0: Là, ça, il faut expliquer, parce qu'il y a une mise en abîme, évidemment, dans le spectacle, mais il y a un piano sur scène, et ce piano, il n'est pas là par hasard.
4: Ah ben non, il n'est pas là par hasard, puisque c'était mon défi personnel aussi, dans la vraie vie, puisqu'on parle de la vraie vie, puisque j'ai toujours fait du piano, et ça fait des années que ma mère, qui m'a m'a gentiment payé des leçons de piano quand j'étais adolescente, me répète, mais quand vas-tu mettre un piano dans un spectacle, histoire un peu de rentabiliser cet investissement qu'elle a fait. Et non, enfin, puis parce qu'elle, elle aime beaucoup quand je joue du piano, et c'est vrai que j'ai rechigné pendant des années, convaincue que ce serait impossible pour moi, tellement ça me faisait peur, c'est-à-dire que je pouvais presque perdre mes moyens dès que je jouais devant quelqu'un, etc. Et puis je me suis dit, bon, allez, on va y aller. Et alors, pour la petite histoire, c'est ça qui est le plus dingue, c'est que d'habitude, l'écriture vient assez facilement. Là, l'écriture de celui-ci n'est pas venue tout de suite. Et ce qui est venu pour la première fois, c'est de la musique. Et c'est la première fois que je compose, en fait. Ouais. Et j'ai pas compris du tout pourquoi j'avais de la musique qui venait.
0: Et vous aviez un verre dans l'oreille. Moi,
4: le verre d'oreille pendant la nuit.
0: Le verre d'oreille, je sais pas si vous connaissez ça, les verres d'oreille. Moi, j'en ai. Depuis que j'ai vu le spectacle, j'en ai tout le temps.
4: Ah ben voilà, merci. Mais je pense peut-être qu'on les remarque, mais ouais. Oui, moi, c'est un truc très pénible. Mmh. Il paraît que c'est aussi lié à la périménopause. Maintenant, si vous me dites que vous en avez, je suis plutôt rassurée.
0: Non, mais ça, c'est du tout. Moi, c'est à cause de la bagarre dans la discothèque. Vous savez pas ce que. Alors, le verre d'oreille, c'est quand quelqu'un passe une chanson dans la bagarre dans la discothèque, voilà. Et que pendant toute la journée, toute la soirée et tout le lendemain.
4: Et la nuit. Ça peut être la nuit. Réveiller la nuit, c'est surtout la nuit.
16: J'aime beaucoup, beaucoup ça la nuit. Donc beaucoup ménopausée. Voilà.
4: Ben, moi, je me réveille aussi tout le temps avec des trucs.
0: Il y a quand même un truc bizarre, un rapport particulier avec la musique, parce que c'est quand même un spectacle où vous vous racontez beaucoup, même si c'est un personnage qui raconte.
4: Oh, fou, oui, mon frère, ici, on est la frontière.
0: Voilà, on est quand même très proche de l'autobiographie. Comment se fait-il que quand on aborde la musique, quand on aborde le chant, la mélodie, ça met un petit peu plus à nu que le reste ?
4: Alors, je pense que ça met plus à nu parce que c'est plus, bizarrement plus intime. J'ai l'impression que c'est plus intime. Et puis, parce que j'ai un peu, ça c'est très personnel, le syndrome de la bonne élève qui a toujours voulu tout contrôler, tout maîtriser. Et que ça me demande un lâcher prise, d'accepter de pouvoir faire des erreurs, notamment pianistiques, puisque je ne suis absolument pas pianiste. Enfin, je veux dire, je joue du piano, je me débrouille très bien, enfin, tout va bien, mais c'est pas mon métier. Donc, je ne suis pas. Donc, j'ai un peu un syndrome d'imposture, comme ça, un petit peu par rapport à ça. Qu'il faut dépasser tous les soirs, voilà. Il y a des soirs, c'est déjà arrivé que
6: vous êtes bloqué.
4: Non, bloqué non. Mais j'ai eu à la première le final où en même temps, en plus j'ai fait l'exercice compliqué de demander une orchestration qui a été. Il y a eu un arrangement musical sur ma composition, donc il vient s'insérer dans ce que je joue. Et en fait, à la première, je me suis plantée. Mais ce qui était très positif, c'est que le spectacle s'appelle La Vraie Vie. Donc j'ai dit bon, puisque c'est La Vraie Vie, voilà, j'entends pas la bande son, donc on va devoir recommencer, en espérant que ça. Et la deuxième fois, ça a été.
0: Vous dites que vous avez commencé à écrire ce spectacle par la musique et que c'était pas évident d'écrire ce spectacle. Qu'est-ce qui n'était pas évident d'écrire par rapport aux autres?
4: Ben parce que, comme je le disais tout à l'heure, la frontière devient de plus en plus fine avec qui je suis. C'est vrai que ceux qui ont vu mes premiers spectacles, notamment, c'est votre cas, Eric, je racontais une histoire, j'étais un personnage. Je veux dire, aujourd'hui, déjà depuis Femme de vie, c'est moi qui suis là, c'est mes peurs, c'est mes émotions, c'est mes doutes. Après, évidemment, qu'on raconte les choses, on les dramatise, on joue, on tord un petit peu le coup à la vérité ou à la réalité. Mais enfin, globalement, c'est quand même moi. Donc, par exemple, le nid vide, je me le suis vraiment, vraiment bien, bien pris dans la gueule. Ouais. Alors que je n'attendais que ça. C'est vrai, faut vraiment être honnête. Je le dis dans le spectacle, ce silence dans la maison, j'en ai rêvé toute ma vie de maman. D'avoir du silence.
0: Ouais.
4: Et puis quand il est là. Et tout à coup, ce silence.
0: Ouais.
4: C'est terrible.
0: Ça vous tombe dessus.
4: Ah oui, oui. Moi, ça m'est vraiment tombé dessus.
0: Oui. Ce qui vous est tombé dessus aussi.
4: C'était encore mieux.
0: Mais c'est la découverte de l'amour avec un grand A.
4: Oui. Un sublime grand A.
0: Ouais. Ouais, et j'ai l'impression que si on regarde le spectacle, c'est la fin du spectacle, mais peut-être que dans la motivation du spectacle, c'est peut-être le début, c'est peut-être le truc qui vous a permis de raconter ce qui précède.
4: En tout cas, c'est clair que si je n'avais pas connu ça dans ma vraie vie, le spectacle La Vraie Vie ne serait pas ce qu'il est, puisqu'en fait ça parle de la dépression, du deuil, de ce qu'on traverse, de difficile, et puis ça parle des miracles de la vie, et l'amour... c'est le plus beau miracle,
0: ouais.
4: Je pense. Mmh. Avec la naissance d'un enfant, c'est le plus beau miracle. Mmh. Donc, et oui, et cette histoire qui m'est tombée dessus de manière complètement dingue aux États-Unis, en plus, enfin, je veux dire, dans, enfin, un truc, en plus avec une femme, enfin, je veux dire, pour les auditeurs qui ne le savent pas, enfin, je veux dire, moi qui ai passé ma vie à crier sur scène que j'attendais des grosses mains et des bras poilus, enfin, voilà, mais en même temps, c'est tellement beau, c'est tellement fort. Et alors, ce qui est génial dans ce spectacle, c'est de raconter, alors, je raconte pas exactement l'histoire, évidemment, mais je raconte ce que c'est le tremblement amoureux quand en fait ça ne correspond pas à ce qu'on avait
6: coché
4: ou mis dans sa grille, enfin, très contrôlante, donc j'avais vraiment des critères, évidemment, enfin voilà tout ça.
0: Un portrait robot.
4: Et quand tout à coup il y a voilà, des yeux bleus comme ça qui nous, voilà, qui nous transpercent le cœur et on ne sait pas quoi en faire, il y a tout ce questionnement de qu'est-ce qu'on va faire de ça, est-ce qu'on va se l'autoriser, est-ce qu'on va l'avouer devant les autres. Et alors, ce qui est magnifique, c'est la réaction du public tous les soirs. Ça, c'est... Moi, je vibre pour ça parce que je prends l'analogie du saut en parachute et à un moment donné, je dis, j'ai décidé de suivre une formation pour obtenir mon brevet de parachutisme et les gens, toute génération, font « Ouais !»
6: Et vous avez décidé de contrôler vous-même votre coming out sur les réseaux.
4: Ah oui,
6: plutôt
4: oui.
6: Que bah de oui, laisser contre, faire.
4: Oui. Contrôlant voilà. Jusqu'au bout, on est bien d'accord. Bah oui, parce que je voulais maîtriser la communication. Et puis parce qu'en fait, j'ai la chance voilà, d'être reconnue un peu partout où je vais et j'avais pas envie qu'on me vole les choses et qu'on les annonce pour moi.
0: Merci Véronique Gallo, merci pour
4: c'est
0: ce
4: moi qui
0: spectacle
4: vous remercie.
0: Et puis pour ce passage dans l'émission. Vous serez à Wavre le 21 mai, Herve le 28 mai, At, Tubize, Uccle, Genval, et puis l'année prochaine à Mons le 7 avril, Forum de Liège le 20 mai et au Cirque Royal le 22 mai. Puis il y aura Paris aussi, enfin bref, c'est parti pour une énorme tournée. Merci Véronique.
4: Alors, merci à vous.
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35: Bonjour tout le monde, vous l'avez remarqué, les averses s'enchaînent au-dessus de nos têtes cet après-midi. Alors en soirée et durant la nuit, il y aura moins d'instabilité, mais toujours assez pour que des averses continuent de se déclencher localement sur le territoire. De 3 à 6 degrés en Wallonie et de 6 à 8 à Bruxelles et en Flandre. Donc vous l'entendez, une nuit qui sera encore bien fraîche. Ensuite, demain matin, jeudi de l'Ascension, toujours des nuages, quelques averses et une belle fraîcheur pour commencer. Ensuite, un petit peu comme aujourd'hui, les averses seront un petit peu plus marquées et rapprochées en après-midi, sous des maxima que l'on a davantage l'habitude d'observer durant un mois de mars, de 8 à 13 degrés pour la journée de demain.
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37: 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Tout va. 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
0: Ça, je pense que tout le monde l'avait reconnu. Hein,
1: oui.
0: Merci Myriam pour
2: de
0: ce
2: rien.
0: Grand moment. Myriam Leroy est avec nous.
2: Oui.
0: Et Myriam Leroy n'aime pas.
2: Eh oui. Je vous parlerai de Patrick Bruel aujourd'hui.
0: Voilà.
2: Voilà. Consensuel comme sujet.
0: Évidemment.
2: Voilà.
0: Évidemment.
2: Mais ça dépend où. Ça et dépend. Ben... Il y a des territoires que Patrick n'a pas encore perdus, comme Facebook par exemple.
0: Ah, on verra ça dans quelques instants après le journal. Sébastien, dans votre chambre, il y a des livres.
6: Oui, il y a un livre qui va beaucoup compter dans la construction de mon identité. Ce livre, c'est Betsy et son grand bateau.
0: Oh. Ça vous a donné l'envie de faire du bateau, de construire un bateau.
6: Construire un bateau, mais.
0: Et de ne jamais en faire.
6: De jamais en faire.
0: Voilà, il est 17h, on accueille Hélène. Bonjour Hélène, voici Bonjour. Le journal d'Hélène.
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0: Nous sommes le 13 mai 2026, la journée où on commence à savoir qui seront les vainqueurs.
3: Qui sont ceux qui gagnent? Vous trouvez pas qu'on commence à arriver à cette période de l'année où c'est la win qui prime? Les examens, les bulletins, le festival de Cannes, l'Eurovision, demain c'est la finale de la Coupe de Belgique de football. Franchement, même Donald Trump est en Chine, si ça se trouve, on va bientôt savoir qui a gagné.
0: Et cette journée du 13 mai, Hélène, vous nous la racontez.
3: Journée qui démarre dans un grand fracas. La nuit est encore noire sur l'autoroute A7 près d'Orange, dans le sud de la France. Une quarantaine d'adolescents d'une école de Bilzen dans le Limbourg rentrent en car d'un voyage scolaire quand c'est l'accident.
9: Le car qui les ramenait d'Espagne a été percuté par un camion qui venait en sens inverse. Le flanc droit du car a été endommagé. Des vitres ont volé en éclats. 9 personnes ont été légèrement blessées.
3: Les élèves ont finalement pu repartir dans un autre car, alors que le jour se levait, ils ont pu se dire qu'il y avait là un peu de soulagement.
0: Au même moment, en mer Méditerranée, au large de Bordeaux, c'est aussi un peu la pagaille.
3: Un paquebot de croisière est à nouveau confiné, 1700 personnes sont coincées à bord, 1200 passagers et 500 membres d'équipage. Cette fois, c'est une épidémie de norovirus qui fait rage. Le norovirus, c'est une gastro-entérite.
0: À Londres, il est 12h30 et les trompettes résonnent. Le roi va prendre la parole pour le traditionnel discours du roi.
3: Très ancien régime quand même, hein.
0: Ah oui.
3: On pourrait plus souvent se mettre une petite trompette avant de parler.
0: On peut
3: Bref, oyez, oyez. Non, c'est pas ça qu'il a dit. Le discours prononcé par le souverain est écrit par le gouvernement de Keir Starmer, alors que le Premier ministre tangue sous les critiques. Dans la bouche du roi Charles III, son programme prévoit de tisser des liens économiques plus étroits avec l'Union européenne, de renforcer le contrôle sur l'immigration et l'asile, et enfin de s'attaquer à la hausse des prix de l'énergie.
0: En Belgique aussi. Enfin, pas les trompettes, mais gros programme au Parlement.
3: Eh oui, je vous le disais, cette époque-ci, qu'on sait qui seront les vainqueurs, qui seront les winners. Et au Parlement, bah, c'est quand même souvent ceux qui ont la majorité. Les députés se sont donc retrouvés aujourd'hui pour voter notamment la fusion des zones de police bruxelloises. Le vote n'a pas encore commencé, c'est en cours. Malgré l'opposition de nombreux bourgmestres, la réforme va, sauf coup de théâtre, être votée. Ah, la majorité l'emporte, quoique, on a appris il y a quelques minutes que dans le procès de l'ancien président Nicolas Sarkozy, l'ancien président français, le parquet général requiert 7 ans de prison, ce qui confirmerait les peines prononcées en première instance dans le cadre du procès pour le financement de sa campagne électorale de 2007 par de l'argent libyen.
0: C'était le fil info de la journée. Il y a quand même quelque chose que j'aimerais bien comprendre sur cette fusion des zones de police. J'ai donc une question. Pourquoi est-ce que les bourgmestres bruxellois ne veulent pas de cette fusion des zones de police?
3: Eh bien, c'est une question qui est vraiment intéressante.
0: Merci.
3: Et qui dit beaucoup de la manière dont l'État et la force publique abordent les questions et les enjeux de sécurité. Vous savez quoi, les amis? Petit explainer sur la fusion des zones de police en musique. C'est parti. Pour se souvenir de ce que sont les zones de police, il faut revenir à la bonne vieille époque de la réforme des polices. Souvenez-vous, dans les années 90, une série d'affaires montre que les forces de police ne fonctionnent pas très bien. Une grande réforme est lancée, police et gendarmerie fusionnent pour donner la police fédérale et 196 zones de police locales. Les zones locales regroupent en général plusieurs communes. À Bruxelles, on décide qu'il y a 6 zones qui reprennent les 19 communes. Elles sont regroupées par 2 ou 3. Ce sont comme partout les bourgmestres qui ont autorité sur la police locale. Depuis des années, les Flamands disent 6 zones à Bruxelles pour une seule même grande ville, ce n'est pas du tout efficace, ça coûte super cher, il faut une seule grande zone de police, c'est une revendication flamande. Et tout à coup, au moment de l'accord de gouvernement Arizona, le gouvernement actuel, surprise du chef, on y trouve la fusion des 6 zones de police bruxelloises. Elle est cette fois portée par le ministre de l'Intérieur MR francophone, Bernard Quintin. Il reprend à son compte l'argument de l'efficacité. Les bourgmestres bruxellois, de leur côté, y compris les bourgmestres MR du même parti que Bernard Quintin, disent à peu près tous en cœur « Non, la fusion, c'est une mauvaise idée. Les communes, disent-ils, ont des spécificités. C'est important de comprendre les particularités locales pour mener de vraies politiques sécuritaires de proximité. » En plus, les bourgmestres des petites communes craignent d'être écrasés par les plus grandes. C'est vrai aussi que les bourgmestres risquent de perdre un peu de leur pouvoir sur la police, ce qui peut expliquer leur réticence, au profit d'une prise de décision plus centralisée et donc potentiellement plus uniformisée et moins soumise au débat. Qui pensait un jour qu'on parlerait de la zone de la fusion
0: avec une musique comme
3: sur
0: ça,
3: un petit fond de jazz ascenseur.
0: Non mais c'est bien, mais quoi, on dit affaire à suivre.
3: On dit vote quasi sûr et certain dans les minutes ou les heures qui viennent.
0: Bon, ben on se tient au courant. On passe à la suite. Et oh mon Dieu, ça y est.
1: Je déclare le 79e Festival de Cannes ouvert.
3: C'est Cannes, c'est le Festival international du film de Cannes, c'est super glamour, il y a des mimours dans le jury. Mais c'est quand même un peu la même chose chaque année, une star américaine Red Carpet compatible pour le jury, un film d'Almodovar en compétition, Virginie Efira qui concourt deux fois cette année pour deux films différents, il y a un film de Guillaume Canet présenté hors compétition. Oh, est-ce qu'on a déjà pas un peu marre de parler de Cannes? Oh, j'ai une idée, on fait un quiz.
0: Ah oui.
3: Comment parler de Cannes sans parler de Cannes? C'est très littéral, vous allez voir. Toutes les réponses commencent par le mot Cannes. Pour autant, elles ne concernent ni le cinéma, ni la Côte d'Azur, mais ça concerne l'actualité. C'est parti. Toutes les réponses commencent donc par Cannes, on fait un test. La Biennale de Venise vient de démarrer, plus grande foire d'art contemporain au niveau mondial. Sur leur gondole à Venise, on peut voir les...
0: Canotiers.
3: Ouais, c'est parti, on y va.
0: Ah, j'ai compris.
3: Ce petit coup de froid-là cette semaine, ça nous ruine bien les miches. Cela dit, le phénomène El Niño prend de la vigueur. L'année 2026, mais surtout 2027, risque d'être des années particulièrement chaudes. C'est ce qu'on a appris cette semaine. On risque de voir se multiplier les épisodes
2: des
3: de...
2: canicules.
3: C'est vraiment sympa ce jeu. Il y a trois jours, à Anderlecht, la police a perquisitionné chez un type qui avait un drôle de comportement dans un taxi. Et ils ont eu raison, c'était un dealer. Chez lui, ils ont trouvé 18 kilos de
2: cannabis.
3: Oui, décèle les rouages du narco-état en musique, c'est vraiment très sympa. Attention, Donald Trump est arrivé en Chine. Le président américain rencontre son homologue Xi Jinping pour une visite officielle. Dans ce monde tout pété où désormais la Chine et les États-Unis se font face, on est loin quand même de l'époque où un autre président américain disait « Yes, oui,
0: Ken ».
3: Jamais le monde n'a dépensé autant d'argent pour la guerre, selon un rapport du CIPRI, Institut International de Recherche pour la Paix. Et c'est la Belgique qui décroche la palme de l'augmentation des dépenses militaires avec plus 59% en un an. Dis donc, ça va faire les affaires des marchands de...
0: Canon.
3: Oui, les marchands de canon. Eh ben, c'est vraiment chouette ce jeu, c'est Cannes sans le glamour. Prends Cannes dans ta face, on jouera plus.
0: Merci pour avec ce jeu, plaisir. Merci pour tout.
6: Quand j'y pense, j'ai gagné,
0: Hélène.
3: Oui. Mais Sébastien, c'est toujours toi qui gagne.
0: Mais on va revoir quand même le ralenti. Hein. Sébastien, bonjour Julie Morel.
4: Salut Eric Cresson, salut l'équipe.
0: Est-ce qu'on va autant rigoler dans votre émission que dans la nôtre?
4: Je ne vais pas vous faire de fausses promesses.
0: Non, d'accord.
4: Il n'y a pas que des sujets sérieux, cela dit, dans le
0: monde en direct.
4: On va parler de football, ce n'est pas si sérieux le football, quoique, ça dépend. Ce dont on se rend compte en tout cas aujourd'hui, à un mois de l'ouverture de la Coupe du Monde, c'est que ça suscite assez peu d'enthousiasme. Pourquoi? Est-ce que c'est parce que ça se déroule aux États-Unis? Est-ce parce que la FIFA a transformé les règles, qu'il va y avoir plein de matchs avec des affiches pas toujours très intéressantes?
3: Est-ce que parce que les matchs vont se jouer à 3h du matin?
0: Mais
6: est-ce que c'est parce qu'il n'y a pas l'Italie?
4: Une réalité, voilà.
6: Il n'y a pas l'Italie.
4: C'est aussi une bonne question. Et ça, je pense que pour beaucoup de gens ici en Belgique, on aurait préféré voir jouer l'Italie que l'Ouzbékistan ou Curaçao, peut-être. Mais voilà, bon, vous nous donnez votre avis, 0471 200 500.
0: Celui de Sébastien.
4: Est-ce que vous êtes impatient? Est-ce que vous êtes enthousiaste? Est-ce qu'au contraire, vous êtes un peu indifférent à cette Coupe du Monde 2026, même si vous aimez le foot? Venez nous dire pourquoi.
0: Eh bien, on viendra. Merci beaucoup, Julie Morel. C'est dans une vingtaine de minutes. Le Monde en direct.
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0: Et Et tout de suite, on retrouve Amandine Emma.
5: Mobile Info.
0: À Perrex. Bonjour, rebonjour Amandine.
5: Rebonjour Eric, rebonjour à toutes et tous. Avec pas mal de choses à signaler, notamment ces averses parfois intenses qui tombent en ce moment entre les provinces de Luxembourg et de Liège, mais également au nord.

0: côté du ring de Bruxelles aussi, c'est bien chargé. Alors, bonne nouvelle tout de même, du côté de Waterloo, il y avait un accident, la chaussée est dégagée, mais il reste des files et 40 minutes de retard vers Zaventem. Comptez 50 minutes perdues entre Kreinem et Grand-Bigard, jusqu'à 30 minutes de retard de Bercel jusqu'à Grand-Bigard.
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10: Et on remonte le temps avec vous, Sébastien oui. Ministru. Le temps, et puis on va aller dans votre chambre oui. aujourd'hui pour un peu de lecture.
11: Oui, dans ma chambre cette semaine, on peut trouver un album de bande dessinée qui est beaucoup plus qu'un album de bande dessinée pour moi. C'est, et je le pense toujours aujourd'hui, c'est un chef-d'œuvre graphique. Ce livre s'intitule Petsy et son grand bateau. Alors, je dois avoir 7 ou 8 ans quand dans ma chambre je lis Petsy et son grand bateau et que je vis une expérience qui va sans doute servir à éduquer mon œil. Il y a le former à reconnaître ce qui est beau et ce qui est moche. Et Petit, je ne veux rien entendre, c'est beau. la preuve que c'est beau, c'est au musée. Petit fait l'objet d'une exposition pour le moment au musée de la BD à Bruxelles, qu'on peut visiter jusqu'au 6 septembre. Cette séquence, quoi, toujours dans le mouvement. Je ne sais pas qui m'offre cet album de Petsy, parce que chez moi, il n'y a pas de livre. Il a bien fallu que quelqu'un de cultivé dans cette baraque achemine jusqu'à ma chambre Petsy et son grand bateau. Et croyez-moi, sur le terrain de la bibliophilie, je ne peux pas vraiment compter sur mes parents. Je n'ai rien contre ces gens, mais mes parents en 1966 sont tout sauf des gens qui sont du genre à dire des choses comme « Mais oui, mais la littérature de jeunesse danoise, ça ne peut lui faire que du bien. » Car oui, nous avons Tintin et la ligne claire, et les Danois ont Petsy et la ligne clean, puisque Petsy au Congo, ça n'existe pas. En revanche, il y a Petsy en Suisse, si ça vous branche, vous pouvez aller voir. Nous avons Hergé, eux, ils ont Willem et Carla Hansen, un couple qui imagine donc l'univers de Petsy, personnage qui apparaît en 1951 dans la presse quotidienne sous le format du strip. Petsy, donc, est un ourson en petite culotte rouge à pois blanc, qui est aujourd'hui des dessiné par Thierry Capetson, Petsy, qui, chez lui, ne s'appelle pas du tout Petsy, mais il s'appelle Rasmus Klump, la preuve en chanson. Non, j'espère que c'est du danois et pas autre chose. Je crois que c'est
12: On comprend quand même.
11: Voilà. Oui. Aventure, c'est la chanson donc d'un programme pour les petits qui raconte donc les aventures de Petsy. Dans mon parcours ours, Petsy se situe juste après Nounours de Bonne Nuit les Petits et juste avant Balou du Livre de la Jungle et plus tard à l'âge adulte. Avant d'autres bères, mais avec qui j'ai pratiqué d'autres jeux. Donc, je ne me souviens plus de qui m'a offert

0: cette magnifique œuvre où l'on voit Petsy et son crew construire un bateau. Je me demande si on n'a pas eu gratuit à l'achat d'un truc de bouffe. J'ai quand même eu gratos en promo la flûte à Schtroumpf avec un paquet de chocobéennes. Chocobéennes qui coûtait le triple d'un paquet de petits beurres sans marque qui goûtait la sciure de bois, alors que les chocobéennes goûtaient le chocobéennes. Je crois que pour amortir l'investissement, ma mère nous a mis, à mon frère et à moi, un demi-chocobéennes dans notre boîte à tartines pendant 2 mois. Alors, Petsy et son grand bateau, dans Petsy et son grand bateau, on fait la connaissance d'une bande avec autour de Petsy, vedette du quartier, Pingo le pingouin, Ricky le pélican, qui a un bec où on trouve plein de choses dedans, une espèce de mix entre la brocante et le bricot, et le phoque amiral, qui est un marin tatoué à moustache. Il est évident qu'à 8 ans, mon niveau de féminisme est équivalent à un gaz de trou noir, et donc je ne remarque pas que dans l'équipe, il n'y a que des mecs, même s'il y a une petite tortue qui s'appelle Caroline, mais elle est tellement petite qu'il faut la chercher pour la capter. Et sur la couverture de Petsy et son grand bateau, elle n'apparaît même pas.
1: Non, je l'ai sous les yeux, je confirme.
0: Ah non, elle n'y est pas. Hein. Tout le monde y est. Non. Amiral, Pingo, Ricky, Petsy, mais pas la petite Caroline. Alors, de temps en temps, dans la série des Petsy, on aperçoit la maman de Petsy représentée en mère au foyer et qui n'apparaît que pour faire des crêpes. Alors, à 8 ans, j'ai la conscience politique d'une rustine de chambre à air, mais il n'empêche, on peut faire une lecture politique de Petsy qui, si on oublie ce léger défaut de parité, véhicule des valeurs de solidarité, d'entraide, basées sur la défense du collectif et la protection sociale. Bref, c'est le modèle scandinave dans toute sa splendeur, quoi. Livre sur la collection, sur la construction d'un bateau, pardon, où tout le monde y met du sien et tout le monde y va de sa et de ses contributions. Petsy et son grand bateau est une métaphore de la société danoise, mais ça, 8 ans. Je m'en tape complètement. Le livre reste pour moi une grande source d'inspiration et à 8 ans, je rêve moi aussi de construire mon bateau et de partir sur la mer. Je ne sais pas exactement ce qu'est un marteau, une boîte de clous et des planches. Je ne sais rien faire de mes 10 doigts, même pas finir un puzzle 50 pièces, ce qui me vaudra quelques déboires au centre PMS qui dira à mes parents « Il n'est pas très... » Ce qui avait fait bondir mon père. « Comment ça, tu n'es pas très malin ?» Papa, il parle des puzzles, le reste ça va. Ouais, mais les puzzles, c'est bon pour ton cerveau. Je ne sais pas comment on construit un bateau, mais par un effet de type Saint-Esprit, je me sens investi d'une mission, je sens que j'ai un don d'ingénieur soudeur, je pense pouvoir construire mon bateau sans planche, sans marteau, sans clous et sans fer à souder, mais avec 2 palettes de bois trouvées dans le fond du jardin de mes grands-parents, assemblées avec du fil de fer. Vous comprendrez facile pourquoi je n'ai pas fait carrière dans le business de la croisière, ou le chantier naval d'ailleurs. Avec moi, la construction des navires, c'était Titanic sur Titanic, quoi. Mais voilà, ça n'a aucun sens, mais j'étais inspiré par la forme du jardin de mes grands-parents qui se terminait en pointe, ce qui pour moi figurait déjà évidemment parfaitement la proue de mon bateau qui évidemment n'a jamais vu le jour, n'a jamais quitté le quai de mon imagination et n'a jamais vogué sur aucun flot.
1: Vous avez gardé le livre, vous l'avez toujours?
0: Je l'ai quelque part, je dis bien quelque part, mais il faut préciser... Où se trouve?
1: Vous n'avez pas refilé à une brocante?
0: Non, surtout pas.
1: Le bateau s'appelait Mary.
0: Mary.
1: Voilà, exactement. Mary. Et on voit Petsy qui
0: sabre champagne.
1: Exactement. Merci beaucoup, Sébastien.
0: Plaisir.
1: Et voici Xavier Rudd avec Follow the Sun.

0: Follow the Sun, c'était en 2012, extrait de l'album Spirit Bird, Xavier Rudd.
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0: Et après Pezzi, eh bien Myriam Leroy.
2: Mais oui. Vous savez que ce sont désormais 30 femmes qui accusent Patrick Bruel. Ah, ça va devenir difficile de crier au complot féminazi aujourd'hui, hein. Eh bien non. Non, non, pas du tout. Sur Facebook, ça continue. Facebook, qui soit dit en passant, est revenu à son objectif initial quand le jeune Zuckerberg l'a créé à l'université, c'est-à-dire critiquer les femmes, leur trouver tous les défauts quand on a soi-même le physique d'un Bernard Lhermitte et l'âme d'un scorpion. Bref, maintenant c'est officiel, on connaît le profil de l'utilisateur majoritaire du Facebook francophone, supporter de Patrick Bruel, tout simplement. Même âge, même terreur du changement social et le profil MBTI de Porcinet dans Winnie l'ourson. Winnie l'ourson, vous chercherez. Et alors, plus il est hostile aux féministes et au discours d'égalité, cet utilisateur de Facebook, plus il est ordurier, plus quand tu cliques, tu vois qu'il pose avec des bébés et des chats, hein, qu'il pose des petits panneaux avec écrit dessus « Et si on vous envoyait tous un grand bisou ?» Je me demande comment ces gens vivent avec cette dissonance cognitive ou s'ils ne se rendent juste pas compte que sous leur crâne, ça joue « We are the world » et « Maréchal, nous voilà » en même temps. Sur Facebook, ce tube digestif géant, ce human centipede où chacun a la bouche cousue à l'allume-cigare de l'autre, Bruel est tout simplement un héros et un martyr. D'après la Cité de la Peur, on peut tromper mille fois une fois, une personne.
0: Faites gaffe, des spécialistes. Hein,
2: mais on ne peut pas tromper mille fois une personne. Et pourtant, Patrick Bruel, il arrive encore à tromper mille fois mille personnes. Alors, j'ouvre le premier article que je trouve et je vous lis dans l'ordre les premiers commentaires. Michel, deux points. Superbe représentation de Patrick Bruel au théâtre ce week-end. Heureusement qu'on ne s'arrête pas aux avis des autres. Sinon, on aurait raté un moment magnifique. Ah bah ouais, vous pensez bien, si on s'arrêtait aux avis des autres, il n'y aurait plus personne pour porter du désigual. Fanfan, deux points. Je n'y crois pas à cette affaire. C'est bien trop flagrant que c'est encore un coup monté à mon avis. Ben oui, le fameux coup monté de celle à qui Patoche n'a pas donné rendez-vous dans 10 ans. Evelyne de Point, c'est devenu une mode. Mais oui, la mode du viol, superbe avec des ballerines. L'humoriste Jay Leno avait eu cette punchline jadis. En Arabie Saoudite, il faut 2 femmes pour témoigner contre un homme alors qu'ici elles doivent être 25. Ouais, et ben là, elles sont 30 en France, en Belgique, au Québec, mais pour le peuple de Facebook, ça reste une conjuration de folle. L'argument numéro 1 qui revient chez les fans du chanteur, c'est « il n'a pas besoin de violer ». Parce que bien sûr, la masculinité se divise entre ceux qui ont besoin de violer et ceux qui n'ont pas besoin de violer. Alors, petite tentative de contre-argument, moi j'ai un ami qui vole du jambon, alors qu'il n'a pas besoin de cela.
0: Oui, ok.
2: Voilà. Alors, je comprends que c'est dur de lâcher ses idoles, hein, les chanteurs qui ont bercé notre enfance, sur lesquels on s'est forgé une identité, surtout aujourd'hui, et aujourd'hui que le futur est tellement dark et incertain, on a de très très bonnes raisons de se replier sur le passé. C'est pour ça, hein, qu'on se rue toutes sur Le Diable s'habille en Prada 2, alors que c'est le film le plus naze, le plus moche, le plus ringard de l'année. On y va pour voir des gens qui ne changent pas, alors que tout change. À l'étalonnage, ils ont même retiré 20 ans à Meryl Streep et 50 ans à Anne Hathaway. D'ailleurs, dans Le Soir, hein, une professeure d'études en cinéma de Manchester parle de gestion industrielle de la nostalgie. Il s'agit, pour plaire au public, de retrouver les personnages tels qu'on s'en souvient et non tels qu'ils sont devenus. Moi, je pense que c'est un peu ça que ça leur fait aux fans, les accusations contre Bruel. Ça contrarie leur nostalgie. Hélas, il va bien falloir l'accepter parce que je crois qu'il y a peu de chances que Patoche échappe à la correctionnelle. Hein. Peut-être pas tout de suite, mais dans quelques années. Une scène comme celle que relate Mediapart, on n'aurait pas pu l'inventer. Je cite l'article. Il l'aurait mise sur le lit et puis il l'aurait bip tout en regardant l'émission de Thierry Ardisson dans laquelle il passait. Voilà, non, non, non, non, je retire ce que j'ai dit, on aurait pu l'inventer, on l'a inventé, hein, on l'a inventé où? Quel personnage de fiction Ken en riant de se voir si beau en ce miroir? Patrick Bateman, le tueur en série d'American Psycho. Bon, on entend beaucoup ces temps-ci, comme souvent quand un homme célèbre est mitouisé, tout le monde savait. Bruel, tout le monde savait, PPDA, tout le monde savait, Dominique Strauss-Kahn, tout le monde savait, d'ailleurs... Je dois vous dire qu'en tant que fille, quand t'arrivais en stage dans les métiers du bling-bling, à l'époque, on te donnait 2 choses, une convention et le conseil de ne pas te retrouver seule avec ces mecs si t'avais pas une culotte en côte de maille. J'entends déjà les commentaires, mais alors c'est non-assistance à personne en danger, si tout le monde savait, pourquoi personne n'a rien dit? Mais tout le monde parlait, Jean-Michel. Il n'y en a aucune qui a gardé ça pour elle dans le petit secret de son cœur. C'est juste qu'à une époque, eh bien, on n'écoutait pas les femmes. On disait, je n'y crois pas à cette affaire, c'est bien trop flagrant que c'est encore un coup monté à mon avis. Bon, au fond, peut-être pas besoin d'aller voir Le Diable s'habille en Prada 2 pour se persuader que non, non, rien n'a changé.
0: Ah là là, mais ben, voilà, il y en a qui vieillissent et Petsy n'a pas vieilli.
3: Ah voilà.
2: Exact,
3: voilà.
2: Il ne sera pas mitouisé, Petsy.
0: Choisis ton camp, camarade. Merci beaucoup, Myriam.
2: Merci.
0: Merci beaucoup à Hélène Maquet. Merci à Sébastien avec Ministru. Plaisir. Je regarde de l'autre côté de la vitre. Merci à Evians. Merci à Marie-Agnès Boupin. Merci à Marcelino Costenaro. Demain, retour de Jérôme Collin. Il recevra Philippe Forest à l'occasion de la publication de son livre « Beaucoup de jours d'Ulysse » de James Joyce. Dans quelques instants, c'est Julie Morel et Pascal Claude. Le Monde en direct. Merci à vous de nous avoir suivis.

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12: 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Merci d'être avec nous pour explorer l'actualité en cette veille de long week-end.
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12: Bonsoir à toutes et tous, ravis de vous retrouver pour ce nouveau numéro du Monde en direct en compagnie ce soir de Sandro Calderon. Bonsoir Sandro.
15: Bonsoir Julie, bonsoir tout le monde.
12: À la une ce soir, la visite de Donald Trump en Chine.
15: Une visite d'État aux enjeux géopolitiques et commerciaux. Il sera question d'Iran, de Taïwan, mais on parlera aussi accord business puisque des patrons comme Elon Musk ou Tim Cook sont aussi du voyage. Que doit-on attendre de ce face-à-face sino-américain ? On prend 5 minutes pour comprendre avec notre premier invité.
12: Focus aussi ce soir sur le billet ferroviaire unique, la promesse de la Commission européenne pour rendre nos voyages en train à travers l'Union plus simples, plus attractifs. Explication dans le carrefour du jour avec Olivier Henrion.
15: La Coupe du Monde de football, c'est dans un mois et on peut s'étonner du peu d'enthousiasme qu'elle suscite jusqu'à présent. Est-ce parce qu'on doute de la capacité des Diables d'aller loin ? Est-ce parce que la compétition se déroule aux États-Unis principalement ? Est-ce en raison de la qualité des affiches ? Il y aura beaucoup de matchs avec des petites nations du football, diffusées à des heures parfois très tardive. On en débat avec vous ce soir dans Allô le Monde.
12: Êtes-vous impatient ? Quelles sont vos attentes, vos appréhensions en tant que supporter ? Vous formez dès à présent le 0471-200-500 et vous nous laissez un message.
15: Il y a 10 ans, suite au bombardement meurtrier d'un hôpital en Afghanistan, le Conseil de sécurité de l'ONU adoptait à l'unanimité une résolution pour renforcer la protection des structures de santé ainsi que le personnel médical et humanitaire. Une décennie plus tard, que ce soit à Gaza, en RDC ou en Ukraine, les attaques contre les soins de santé n'ont pourtant pas diminué, au contraire. Aurélie Pontieu, une des directrices de Médecins Sans Frontières, nous l'expliquera à 18h40.
12: Voilà pour le menu de ce soir. Soyez toutes et tous les bienvenus. Donald Trump est donc arrivé en Chine. C'était à la sortie de son avion. Une visite délicate pour un président américain en position de faiblesse, Sandro.
15: Oui, Donald Trump est empêtré dans la guerre avec l'Iran. Il est confronté à une poussée de l'inflation aux États-Unis. Il est en baisse dans les sondages avant les élections de mi-mandat. Son image est ternie, sa crédibilité internationale entamée. Demain, il rencontrera Xi Jinping, le président d'une Chine de plus en plus sûre d'elle-même. Au menu de leurs échanges, l'Iran, Taïwan, le commerce.
12: Oui, on va prendre 5 minutes pour comprendre ce face-à-face entre les dirigeants des deux plus grandes puissances mondiales. Avec vous, Thierry Kellner. Bonsoir.
16: Bonsoir.
12: Vous êtes spécialiste de la Chine, politologue à l'ULB. Depuis la dernière visite de Donald Trump à Pékin, c'était il y a 9 ans, la Chine, elle s'est fortement développée. Elle a gagné en puissance économique, militaire, diplomatique aussi. Est-ce que vous diriez que pour la première fois de l'histoire, la Chine et les États-Unis vont se parler d'égal à égal ?
16: Alors, en tout cas, c'est le sentiment que les Chinois ont d'être effectivement, enfin, de s'être hissés à un rang qui est quasi équivalent à celui des États-Unis. C'est ce que la Chine aimerait aussi que l'on reconnaisse sur la scène internationale, donc son rôle à quasi-égalité avec Washington. Et puis, en plus, aujourd'hui, dans le contexte donc, de la politique étrangère de Donald Trump, la Chine se donne aussi l'image d'une puissance qui est, je dirais, responsable, d'une puissance qui a une politique étrangère beaucoup plus claire que celle de Washington. Et donc, de ce point de vue-là, oui, la Chine se présente effectivement comme un acteur qui est le vent en poupe. Mais d'un autre côté, on a aussi une Chine qui regarde les États-Unis avec une certaine inquiétude, parce que si en Chine on fait l'analyse d'une forme de déclin finalement des Occidentaux et de Washington en particulier, il n'en demeure pas moins que ces États-Unis en déclin sont d'autant plus dangereux en fait. Et les gesticulations de Donald Trump en politique étrangère sont autant de preuves qui invitent finalement Pékin à une certaine prudence en fait, vis-à-vis de l'interlocuteur américain.
15: Pour bien comprendre le rapport de force entre les deux pays, quels sont aujourd'hui les points forts de la Chine par rapport aux États-Unis ? États-Unis qui, dans la propagande chinoise, vous le disiez, sont présentés en déclin.
16: Alors, la Chine, évidemment, est une puissance économique, d'abord économique et financière. La Chine fait beaucoup plus de commerce avec les États du monde que les États-Unis. C'est un pays donc, qui se présente comme ayant une politique étrangère qui est, je dirais, lisible. Elle met en avant une certaine stabilité du système international, des institutions internationales, alors qu'on a l'impression, au contraire, que la politique étrangère de Donald Trump est une politique étrangère de rupture hein, par rapport à toute une série de choses. La Chine a renforcé considérablement son image aussi, et à l'international, puisque les sondages d'opinion nous disent aujourd'hui que la Chine est plus populaire finalement que les États-Unis. Et il a aussi renforcé son image dans le sud global, qui est justement un des piliers de sa politique étrangère. Donc on a l'impression d'une puissance qui est assurée. En plus, la Chine dispose d'un certain nombre d'outils qui peuvent peser donc, sur ses relations avec Washington, par exemple son monopole sur les terres rares, l'augmentation de sa puissance militaire, même si la puissance militaire chinoise n'a pas encore atteint le niveau américain, et surtout quand on a de grandes interrogations sur, par exemple, la capacité de combat des forces chinoises qui n'ont pas mené de guerre depuis 1979. Mais c'est quand même une puissance assurée, dont la monnaie, par exemple, est de plus en plus utilisée au niveau international, même si le dollar reste évidemment tout à fait dominant, en fait.
15: Vous parliez des terres rares, on sait que c'est une des dépendances des États-Unis par rapport à la Chine. Quelles sont justement ces dépendances croisées entre les uns et les autres ?
16: Alors, au niveau des dépendances croisées, bon, comme vous l'avez souligné, la question des terres rares est très importante parce que là, Pékin vraiment détient une sorte de goulet d'étranglement pour les entreprises américaines, notamment le secteur militaro-industriel, qui dépend donc de ces livraisons de terres rares. De l'autre côté, les États-Unis ont des instruments financiers. Hein, vous savez que c'est eux qui ont quand même mis en place toute cette infrastructure financière internationale. Et de ce point de vue-là, eh bien, grâce au dollar, ils peuvent créer un certain nombre de problèmes et mettre la pression sur des entreprises chinoises qui ont du business à l'étranger. Et puis aussi, les États-Unis ont toujours une bonne longueur d'avance en ce qui concerne donc les microprocesseurs. Et donc, on a l'impression finalement de deux puissances qui se tiennent un petit peu à la gorge l'une l'autre, d'où l'intérêt actuel d'essayer de stabiliser finalement leur rapport, d'essayer un petit peu d'avoir une spirale plus positive dans leurs relations bilatérales en fait.
15: Mmh. Et avec les nombreux patrons américains qui ont fait le déplacement à Pékin, on s'attend évidemment à quelques accords commerciaux entre la Chine et les États-Unis. Est-ce que ces négociations qui auront lieu à Pékin, est-ce que la Chine pourrait en profiter de sa position de force et de la fragilité, notamment de Donald Trump, justement, sur la scène internationale et dans l'impasse dans laquelle il est actuellement avec l'Iran ?
16: Alors oui, comme vous l'avez dit au début de votre présentation, on a plutôt l'impression d'un Donald Trump en position de faiblesse dans le sens où on a l'impression que lui est demandeur de résultats, par exemple, alors que pour Pékin peut jouer le temps. Il faut savoir aussi que cette première rencontre, en fait, s'inscrit dans un processus où normalement les deux dirigeants vont se rencontrer à peu près 4 fois jusqu'à la fin de l'année 2026. Donc Pékin peut jouer le temps alors que Washington est un petit peu pris aussi par... je dirais, ce qui va se passer au niveau interne aux États-Unis, donc les élections de mi-mandat. Donc on a l'impression d'un président américain qui attend de revenir avec quelque chose. Et donc, dans ces circonstances-là, Pékin pourrait essayer d'obtenir également des choses intéressantes, notamment sur Taïwan, par exemple, au niveau des expressions utilisées par les États-Unis, le vocabulaire qui pourrait un petit peu évoluer. Ça, il faudrait être très attentif de la manière dont Donald Trump pourrait parler de Taïwan, et également sur les ventes d'armes américaines à Taïwan, où on a l'impression que la Chine essaie que les États-Unis réduisent en tout cas le volume et espacent probablement ces ventes d'armes à Taïwan. Donc, de ce point de vue-là, on a l'impression que Pékin, effectivement, a quelques cartes en main. En fait.
12: Ouais, et Pékin qui souhaite que les Américains mettent fin à leur soutien militaire et s'oppose clairement à l'indépendance de l'île. C'est un des enjeux. Merci pour cet éclairage en direct ce soir, Thierry Kellner.
16: Je vous en prie.
12: Merci à vous. Et à 17h38, on approche du carrefour du monde en direct. Nous y attendent ce soir Franceline Beretti, Philippe Carlo et Olivier Henrion. Bonsoir à tous les trois.
17: Bonsoir.
18: Bonsoir.
19: Bonsoir.
12: Bonsoir Franceline. En Allemagne, Friedrich Merz est chancelier depuis un an maintenant.
19: Oui, on ne peut pas dire bon anniversaire car il bat des records d'impopularité.
15: Philippe, à Bruxelles, on n'est pas impatient de voir les zones de police fusionner.
17: C'est le moins qu'on puisse dire.
12: Olivier, on voyage en train avec vous ce soir. C'est beaucoup plus écologique que l'avion, paraît-il.
20: Oui, mais en Europe, préserver un trajet ferroviaire international reste souvent plus compliqué que prendre un vol low cost.
12: Bonsoir Benjamin de Seningue. De bonne humeur ce soir ?
21: De très bonne humeur. Je suis rempli d'espoir.
12: Espoir, ouais, ce sera le mot du jour. On vous retrouve sur le coup de 17h55, juste avant le journal. Mais tout de suite, un point sur les routes et c'est avec vous, Amandine Aymar. Comment est-ce que ça circule ce soir ?
22: Eh bien, c'est assez compliqué en de nombreux endroits. Tout d'abord sur l'E19 à hauteur de Mons, en cause, un accident impliquant un poids lourd sur la bande de droite avec des files depuis l'Heureux, 50 minutes de retard en direction de Valenciennes. Dans l'autre sens, vous ralentissez dans le chantier entre Nîmes et Saint-Denis avec 40 minutes perdues vers Bruxelles. Vous ralentissez aussi sur l'E40 entre l'aire de Tigné et Raucourt, 30 minutes de plus en direction de Longsaint. Sur l'E40 à l'approche de Herve, donc dans l'autre sens, comptez 10 à 15 minutes de retard vers l'Allemagne. À Bruxelles, eh bien, c'est également bien chargé sur le ring encore à cette heure-ci, notamment du côté de Zaventem avec cet accident sur la bande de gauche en direction du carrefour Léonard. On a des files depuis Wemmel, 45 voire 50 minutes de retard dans ces files, jusqu'à 50 minutes perdues entre Kreinem et Grand-Bigard, 50 minutes perdues également entre Bercel et Grand-Bigard.
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12: Et côté météo, pas mal d'averses, des averses qui seront toujours bien présentes demain pour le jeudi de l'Ascension, François Boueri.
24: Oui, c'est un petit peu la grimace du point de vue de la météo. Alors ce soir et cette nuit, l'instabilité de l'après-midi s'estompera tout de même un petit peu. Nous retrouverons des averses plus éparses et moins fréquentes. Par contre, les températures seront toujours bien fraîches, de 3 à 6 degrés en Wallonie et de 6 à 8 degrés à Bruxelles et en Flandre. Il faudra encore bien se couvrir demain matin, donc. Et en après-midi, les températures ne monteront pas bien haut non plus, de 8 à 13 degrés, des maxima que l'on a davantage l'habitude de retrouver en mars. Et du côté du ciel, eh bien, le jeudi de l'Ascension sera globalement une journée semblable à aujourd'hui, des nuages, peu d'éclaircies et des averses qui se déclencheront par moments sur tout le pays, surtout en après-midi.
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12: Il est 17h42 dans le carrefour de ce mercredi, direction Berlin. Friedrich Merz n'est au pouvoir que depuis un an, mais il est déjà très impopulaire.
5: À Bruxelles, on se prépare à fusionner les zones de police et ce ne sera pas simple.
12: Et pour aller de Berlin à Bruxelles ou n'importe où dans l'Union, pourquoi pas prendre le train? La Commission propose de créer un billet ferroviaire unique. C'est en principe ce soir que le Parlement fédéral doit voter la loi permettant la fusion des 6 zones de police bruxelloises.
5: Un projet porté par le ministre et maire de l'Intérieur, Bernard Quintin, au nom d'une meilleure efficacité de l'action policière dans la capitale. Mais un projet, Philippe, qui est loin de convaincre les 19 bourgmestres bruxellois.
6: C'est peu dire en effet que la fusion des 6 zones de police bruxelloises en une seule ne transporte pas de joie les 19 bourgmestres, à tel point que Brulocalis, l'association qui agrège les 19 communes et CPS de la région, déposera un recours devant la Cour constitutionnelle, aussitôt la loi adoptée au Parlement fédéral. Bourgmestre Les Engagés de Berkem-Sainte-Agathe, Christian Lamouline préside Brulocalis et résume les griefs des communes.
17: D'abord, le traitement discriminatoire. La fusion est imposée pour les zones de police bruxelloises, alors que dans le reste du pays, en Flandre et en Wallonie, cette fusion est facultative. Il y a aussi une atteinte à l'autonomie communale, puisqu'évidemment, en matière de sécurité, les communes vont avoir moins à dire demain dans la nouvelle structure. Et donc, ça, c'est aussi un problème par rapport au respect de l'autonomie des pouvoirs locaux.
12: Le ministre de l'Intérieur, Philippe, il n'a rien fait pour convaincre les bourgmestres ?
6: Ah si, bien sûr, il les a reçus et les a invités à lui faire part de leurs remarques. Il met aussi sur la table un montant de 65 millions pour mettre de l'huile dans les rouages. Mais toujours selon Brulocalis, sur une législature, les coûts de la police pour les 6 zones sont sous-évalués à hauteur de 500 millions. Pour autant, Bernard Quintin n'en démord pas, la fusion est indispensable.
18: Ce qui s'entend par l'interconnexion totale. Enfin, je veux dire, Bruxelles, c'est une ville-région. Et donc, c'est aussi cette notion de ville-région qui doit être transcrite dans la manière dont la police est organisée. À la fois au niveau régional, mais bien sûr aussi en préservant les aspects de proximité de cette police qui sont absolument nécessaires, de nouveau, pour la sécurité de nos concitoyens.
5: Et en parlant toujours d'argent, Philippe, qu'en est-il de la fameuse norme KUL qui calculait les besoins financiers des zones selon une série de critères ?
6: Eh bien, elle vit sans doute ces dernières heures, très critiquée parce que jugée complexe et non évolutive. La norme KUL sera remplacée par un nouvel instrument mis au point par le département d'économie appliquée de l'ULB. Reste à voir si ce sera de nature à convaincre les bourgmestres sur le plan financier, sur le principe de la fusion. Par contre, l'opposition devrait persister.
12: Ouais, j'ai comme l'impression qu'on va en parler beaucoup dans les prochaines semaines et dans les prochains mois de cette fusion. Merci pour ces explications, Philippe Carlo. Il y a un an, le 6 mai 2025, Friedrich Merz devenait officiellement chancelier. Il promettait un changement radical dans ce pays en crise, l'Allemagne, qui craque de partout.
5: Oui, et un an plus tard, il est le chancelier le plus impopulaire depuis la fin de la Seconde Guerre mondiale, Franceline.
19: Oui, 84% des Allemands sont insatisfaits de son travail. Les sondages confirment les uns après les autres son statut de mal-aimé et au-delà de son cas personnel. Dans les intentions de vote, les conservateurs sont devancés de plusieurs points par l'AFD, donc par l'extrême droite. Hier, le chancelier était devant la Confédération syndicale allemande. Il a tenté de justifier sa réforme des retraites, sa réforme du système de santé. Et ça s'est mal passé, écoutez.
29: Tout cela n'est pas une méchanceté de ma part ou de celle du gouvernement, mesdames et messieurs. Il s'agit de démographie et de mathématiques.
19: Mathématiques.
7: Voilà, avec les citoyens, ça ne va pas mieux. Le symbole du désaveu populaire, c'est ce slogan d'un manifestant désormais décliné à toutes les sauces. Merz leck ailleurs, Merz va lécher des œufs. La rappeuse Vita en a même fait une chanson.

0: Voilà, bon, je pense que vous avez saisi, hein, en allemand, ailleurs, ça désigne les œufs, mais ça désigne aussi les testicules.
1: Ouais, ça rentre potentiellement assez bien dans la tête, hein, cet air-là. Pourquoi est-ce que le chancelier, il est aussi malmené, Franceline ?
0: Bah, humainement, il manque d'empathie, il a un côté donneur de leçons qui agace un peu. Et puis sur le plan purement politique, il doit gérer une coalition avec les sociaux-démocrates qui se sont pris des gifles électorales et donc qui veulent s'affirmer à gauche, alors que lui, il a promis de mettre la barre à droite toute. Du coup, trouver des compromis prend beaucoup de temps. Le politologue Peter Matuszek estime que Merz paie cette inertie.
2: Dans les sondages, Merz a d'abord progressé, puis il y a eu la visite à Washington chez Trump, ça s'est plutôt bien passé. Le fait qu'il ait donné une bonne image sur le plan international a été bien accueilli. Mais ensuite est venue la chute, quand les gens se sont dit « la politique étrangère c'est bien beau, mais nous voulons surtout qu'il gouverne le pays et qu'il relance l'économie ». Il avait annoncé qu'on sentirait concrètement un changement dès l'été, puis est venue l'automne des réformes avec des annonces, mais rien n'a changé.
3: Mais est-ce que rien n'a vraiment changé en Allemagne en un an, vraiment ?
0: Sur la baisse de l'immigration, qui était une des grandes promesses électorales, les chiffres confirment un certain succès de la politique. 6 000 demandeurs d'asile en avril, c'est le chiffre le plus bas depuis 2013 pour ce mois-là. Puis il y a une réforme du système des retraites qui ne convient à personne, mais qui a le mérite d'exister. Il y a la réforme du système de santé qui doit encore être votée par le Parlement. Le problème, c'est que l'économie ne repart pas, que les investissements dans les infrastructures vont mettre des années avant d'être visibles. En fait, Merz a surtout péché par orgueil. Il a promis qu'il ferait vite et mieux que ses prédécesseurs. Et pour l'instant, c'est raté.
1: Franceline Beretti en direct de Berlin. Merci à vous, Franceline. Un voyage, un billet, c'est la promesse de la Commission européenne pour simplifier les trajets en train à travers l'Europe.
3: Oui, aujourd'hui, réserver un voyage transfrontalier relève souvent du casse-tête. Plusieurs sites, plusieurs compagnies, plusieurs billets. La Commission veut obliger les compagnies ferroviaires à vendre aussi les tickets de leurs concurrents sur leur propre plateforme Internet.
1: Une façon, Olivier, de rendre le rail plus simple et plus attractif, surtout.
4: Oui, parce que voyager en train de Bruxelles à Gdansk ou de Copenhague à Lisbonne, c'est possible, mais ça reste compliqué. Ça implique plusieurs correspondances avec des billets émis par plusieurs compagnies ferroviaires différentes. Et si par malchance, bah, vous loupez votre correspondance, vous aurez toutes les difficultés du monde pour vous faire rembourser. Au point que beaucoup abandonnent l'idée même de prendre le train. Une enquête de 2025 menée par l'ONG Transport et Environnement révèle que près de 2 Européens sur 3 renoncent à un voyage en train en Europe parce que c'est trop compliqué, ça prend plus de temps que de réserver un vol. Mais la Commission, par la voix du commissaire au transport, Apostolos Tsitsikostas, nous promet que tout ça, ce sera bientôt de l'histoire ancienne.
5: La liberté de mouvement est l'un des plus grands succès de l'Union européenne. Et aujourd'hui, nous allons encore plus loin, en faisant en sorte que le voyage à travers les 27 États membres de l'Union européenne soit plus simple, plus intelligent et plus agréable pour les usagers.
3: Alors concrètement, Olivier, qu'est-ce qui changera pour les voyageurs ?
4: Pour un voyage à travers l'Europe, ils pourront rechercher, comparer et acheter des trajets opérés par plusieurs compagnies en une seule transaction avec un seul billet. Ça pourra se faire sur une plateforme indépendante, mais aussi directement sur le site d'une compagnie ferroviaire concurrente. Autrement dit, la SNCB pourrait devoir vendre des billets de la Deutsche Bahn ou de Trenitalia. Et inversement.
1: Mais ça existe déjà, non ? On peut acheter un Paris-Lyon avec Trenitalia, la compagnie italienne, sur le site de la SNCF française.
4: C'est vrai, mais de manière très partielle en fait, et sans transparence. Les opérateurs ne mettent pas forcément en avant toutes les offres de leurs concurrents. C'est pas très bénéfique pour les consommateurs, dit la Commission. D'ailleurs, cette proposition proposée aujourd'hui s'accompagne de droits spécifiques pour les voyageurs. Avec un billet unique, la compagnie responsable d'un retard devrait proposer sans frais un autre moyen d'arriver à destination.
3: Donc la promesse, Olivier, si je comprends bien, c'est plus de transparence.
4: Plus de transparence, plus de concurrence, plus de choix. La Commission espère aussi encourager les réservations de voyages combinés, en train, mais aussi en bus, en voiture partagée, en avion. Elle veut encourager les services de billetterie à présenter de manière claire toutes les options de transport disponibles, prix, durée, heure de départ, mais aussi émissions de gaz à effet de serre devront apparaître de manière neutre et comparable. Et sur ce terrain, le rail part tout de même avec un avantage énorme. Le train représente environ 0,3% des émissions de gaz à effet de serre du secteur des transports, contre près de 12% pour l'aviation civile en Europe.
1: Mmh. Mais pour que tout ça fonctionne, il faut donc que les compagnies ferroviaires jouent le jeu.
4: Et oui, et pour l'instant, elles restent très prudentes, pour pas dire très prudes, face à cette proposition. Leur première réaction aura été de dire qu'on ne demande pas aujourd'hui à Lufthansa de vendre des billets Ryanair. Alors pourquoi le demander aux compagnies ferroviaires? Peut-être parce que en 2024, près de 400 millions de personnes ont voyagé en avion à travers l'Union européenne contre 150 millions en train sur les trajets internationaux. Pour la Commission, simplifier radicalement la réservation est donc devenu indispensable si l'Europe veut faire du rail une alternative crédible à l'avion.
1: Merci beaucoup pour ces explications, Olivier.
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1: Et à la sortie du Carrefour, à 17h53, c'est l'humeur que l'on retrouve. Et comme chaque mercredi, elle est sportive, cette humeur.
3: Oui, et de sport, il en sera beaucoup question ces prochaines semaines avec Roland Garros, la Coupe du Monde de football, le Tour de France, des compétitions et de l'espoir. C'est le thème de votre humeur du jour, Benjamin.
7: Mais oui, exactement. Et c'est ma dernière chronique. Oui, je sais, Julie, je vais vous manquer. Mais rassurez-vous, il y aura du sport donc tous les jours. Un été chargé avec son lot d'espoir. Et ça fait vivre, paraît-il. Oui, l'espoir, en gros, c'est un sentiment positif de confiance en l'avenir. Par exemple, on espère que la Belgique sera championne du monde. Bon, il y a plus de chances que cela arrive en hockey au mois d'août, à domicile, avec nos deux équipes, dames et hommes, qu'en foot, au mois de juillet. Mais bon, gagner une Coupe du Monde, on prend dans n'importe quel sport. On a l'espoir aussi de voir un Belge briller à Roland-Garros dans deux semaines, Goffin pour sa dernière danse, ou Berks, ou Collignon, ou le petit dernier, Alexander Bloks, le new kid, Caïd, belge, sur les cours. Bloks a réalisé quelques exploits récemment, et c'est là que notre espoir suscite subitement de l'attente. Comme si désormais, il nous devait quelque chose. Il a gagné, il nous a enchantés, donc il doit maintenant continuer. L'attente, c'est donc quand on enlève la bienveillance de notre espoir. Car cet espoir, j'ai souvent l'impression qu'il est avant tout pour nous, les suiveurs, observateurs, fans, que pour les sportifs eux-mêmes qui parleront, eux, plutôt d'ambition. Notre espoir est parfois démesuré par rapport à la réalité des terrains. On confond aussi parfois précocité et talent dans l'appréciation de ces jeunes champions, même si parfois l'un n'empêche pas l'autre. On trouve régulièrement, trop régulièrement, le nouveau Merckx, le futur Zidane, la prochaine Justine Hénin. Dès que les premiers chouettes résultats arrivent, on se projette, on rêve en trop grand pour ceux qui viennent seulement de démarrer leur carrière. Et puis, on les jette, on les rejette, dès qu'ils n'atteignent pas les exploits que nous avions imaginés pour eux. Remco Evenepoel est le prochain Belge qui va gagner enfin le Tour de France. Et puis, il tombe sur plus fort, n'est que troisième de son premier tour, et certains commentaires dépassent l'entendement, déçus par l'espoir déchu, on entend donc des « il n'y arrivera jamais, il grimpe mal », et l'ambition d'Evenepoel se transforme en prétention. Comme si le fait de ne pas avoir atteint notre Graal, ou même le sien, jetait à la poubelle le fait qu'il ait quand même gagné un Tour d'Espagne, de Liège-Bastogne-Liège, 4 championnats du monde et 2 titres olympiques, entre autres. Alors ça fait partie de leur métier. Gérer cette attente, ce regard extérieur, cette pression supplémentaire à celle qu'ils se mettent déjà eux-mêmes. C'est d'ailleurs là qu'on distingue souvent plus facilement les grands champions, les exceptions de tous les autres grands talents sportifs professionnels. Et donc on verra, par exemple, comment Paul Sexas va gérer cela. Paul Sexas, 19 ans, cycliste prodige français. Il a gagné la Flèche Wallonne, deuxième de Liège-Bastogne-Liège. La France s'est emballée ces dernières semaines. C'est l'élu, a-t-on même entendu. Il n'est donc déjà plus espoir à 19 ans, parce qu'il a déjà suscité trop d'attentes pour cette France. Lassé d'attendre le successeur de Bernard Hinault, dernier vainqueur français masculin de son tour en 85. Et donc, le débat s'est enflammé. Doit-il participer déjà au Tour de France cette année? Oui, il est prêt et doit apprendre sans attendre, selon certains spécialistes. Non, que nenni, selon certains tout aussi spécialistes, il va se faire broyer par la machine médiatique, perdre tous ses moyens et peut-être ne jamais s'en remettre et on va perdre notre élu. Bref, sur papier, c'est que ça, c'est sexy pour devenir le feuilleton de l'été, mais à la fin, heureusement, c'est lui qui décide. Ne lui volons pas sa vie. Il va donc faire le Tour cette année et il l'a officialisé via une vidéo dans laquelle il annonce à ses grands-parents, tout content, tout ému. Son grand-père s'empressant d'ajouter « Oh, c'est trop bien pour moi parce que bon, hein, j'ai 85 ans, sous-entendu, Ah bah oui, je prends tout ce qui passe, moi, à mon âge. Le petit Paul, enfant, a découvert le tour en le regardant à la télé avec ce grand-père. Alors, réalisons que c'est quand même bien plus important pour lui d'offrir ce merveilleux moment à son grand-père qui verra au présent son petit-fils sur les routes de leurs souvenirs. L'avenir, on verra, il lui appartient. Bien plus qu'à nous, car non, les champions ne nous appartiennent pas, malgré les espoirs et les fantasmes qu'ils suscitent en nous.
1: Merci Benjamin, et on suivra évidemment tous ces événements sportifs grâce à la formidable équipe de la RTBF dont vous faites partie.
7: Oui, je serai plus là ici mais un peu là-bas quand même.
1: Mais oui, vous serez à Roland-Garros, vous serez aux États-Unis, notamment pour nous faire vivre l'aventure des Diables, et on va vous retrouver pas plus tard que dans quelques minutes pour notre débat du jour après le journal de 18h pour évoquer la Coupe du Monde et le peu d'enthousiasme qu'elle suscite jusqu'à présent. Pourquoi cette édition 26 ne fait pas le buzz? On va s'interroger ensemble. Rendez-vous à 18h15, mais tout de suite on respire. Respire. Gaël Faye.

0: Gaël Faye avec Respire. Gaël Faye qui sera en Belgique cet été, le vendredi 10 juillet au festival Lacemo, avec une belle autre brochette d'artistes. Gaël Faye qui nous accompagnait jusqu'au journal de 18h, présenté ce soir par Anne Goudernion. Madame, Monsieur, bonsoir. Du lait infantile contaminé a-t-il été mis en vente en Belgique? Il pourrait s'agir d'un lot retiré du marché il y a quelques mois. Des témoignages une nouvelle fois chargés de beaucoup d'émotions et qui illustrent la violence du drame vécu le 20 mars 2022. Le procès de Paolo et Antonino Falzone se poursuit devant la cour d'assises du Hainaut. Et puis à quelques jours de la Pride, la Commission européenne va recommander aux États membres d'interdire les thérapies de conversion. Recommander, mais pas plus. Les laits infantiles en poudre vendus dans le commerce sont-ils sûrs? Aujourd'hui, un témoignage arrivé à notre rédaction relance la suspicion sur certains laits. Il y a quelques mois, de nombreux lots ont été rappelés du marché par plusieurs fabricants, dont Nestlé et Danone. Ces laits étaient contaminés par une toxine provoquant diarrhée et vomissements chez le bébé, la céréulide. Mais voilà que Thomas et Florence nous alertent. Ils ont trouvé dans un magasin Medimarket d'Evere à Bruxelles du lait Nutrilon qui devait être retiré de la vente. Écoutez Florence, la maman, un témoignage recueilli par Marie-Laure Matteau.
1: Je suis rentrée chez moi et avant de le donner au bébé, Thomas a préféré vérifier, vu le scandale qu'il y avait eu quelques mois avant, qu'il ne faisait pas partie des lots concernés. Et donc voilà, par acquis de conscience, il a vérifié et on a été très surpris de voir que effectivement c'était un produit qui avait fait l'objet d'un rappel, qui datait pourtant de février. On était tellement étonnés qu'on a quand même contacté Nutricia pour s'assurer qu'effectivement le produit qu'on avait acheté était bien concerné. Ils nous l'ont confirmé par écrit. On a alors tout de suite prévenu l'AFSCA, vu la gravité de la situation. Pour nous, en tout cas, tout est bien qui finit bien. Et qu'on espère surtout que dans les 108 boîtes qui ont été distribuées, qu'il n'y aura pas de cas de maladie chez un enfant, quoi.
0: Au total, 200 boîtes sont concernées chez Medimarket et dans des pharmacies. La chaîne Medimarket affirme avoir retiré les lots dès qu'elle a été informée du problème. Danone parle d'une erreur de livraison et d'un incident isolé et limité. Le procès de Paolo Falzone est marqué par deux temps forts aujourd'hui. Cet après-midi, c'est le témoignage des filles de l'épouse de Frédéric D'Andrea qui a marqué l'audience. Frédéric D'Andrea, c'est ce Gilles que Paolo Falzone a transporté sur son capot avant de freiner et de franchir le corps avec sa voiture. Mais Florence Dussard, la matinée a aussi été marquée, a aussi marqué l'auditoire, puisque c'est Fifa Ricotta qui a déposé à la barre. Et Fifa Ricotta, c'est la dame qui a traversé le pare-brise de la voiture et qui a miraculeusement survécu.
2: Oui, c'est une petite dame avec une béquille qui s'est avancée à la barre. Fifa, qui avait une vie sociale épanouie autour du carnaval, elle cousait les costumes des Gilles, se retrouve à 62 ans, incapable de monter une marche. Elle a perdu toute vie sociale et elle raconte « Je me retrouve chez moi à faire des mots croisés ». Antonino Falzone, qu'on voit sur les images se balader, les mains dans les poches, juste après le drame, sans jamais lui porter assistance, alors qu'elle est dans l'habitacle, a bien tenté de lui présenter des excuses, mais il a été assez mal reçu. Votre réaction, ce n'est pas une réaction humaine, lui a-t-elle lancé. Cet après-midi, c'est une autre famille emblématique de ce procès que l'on a entendu. L'épouse et la fille du Gilles Frédéric D'Andrea. Marie raconte « J'ai vu une voiture passer avec un Gilles dessus, mais je n'ai pas réfléchi. Et puis après, j'ai cherché papa. J'ai cherché. Je ne l'ai pas trouvé. »
3: Voilà, donc après l'impact, j'étais toute seule, comme je l'ai dit. Et puis, on voit les gens voler comme dans un film. Et ça a été la scène la plus choquante, je pense, pour moi.
2: On vous a déconseillé de remonter la rue, là où se trouvait votre papa, qui était sur le capot quelques instants auparavant.
3: Oui, c'est bien ça. On m'a déconseillé d'y aller, parce que c'était une scène très choquante aussi. Enfin, à 18 ans, voir son papa étalé au sol, inerte, avec du sang, c'est pas la meilleure image, c'est pas l'image qu'on devrait voir à la base, quoi.
2: La maman de Zélie, elle, a décidé d'arrêter de pleurer, raconte-t-elle à la barre. Fred, avec son humour et son franc-parler, m'aurait dit « Arrête de braire ». Alors, j'ai arrêté de braire. Paolo Falzone n'a quasi pas dit un seul mot de la journée.
0: Merci Florence pour ce nouveau compte-rendu d'audience. Faut-il interdire les thérapies de conversion qui assimilent l'homosexualité à une maladie qu'elles prétendent guérir ? L'an dernier, une pétition poussée par la chanteuse Angèle et l'ancien Premier ministre français Gabriel Attal demanda à l'Union européenne de légiférer pour bannir ces pratiques pseudo-scientifiques ciblant les LGBT. Mais aujourd'hui, la Commission européenne annonce qu'elle n'a pas les compétences pour prendre une telle interdiction, Jean-François Herbecq.
4: En effet, ce type d'interdiction ne rentre pas dans les sphères de compétences européennes. Ce sont les prérogatives des États membres. Mais si la Commission n'a pas le pouvoir d'interdire ces pratiques qui confinent à l'exorcisme, elle encourage les États à légiférer contre elles. La France et l'Allemagne l'ont déjà fait, tout comme la Grèce et Malte, avec des variantes concernant les mineurs parfois. La commissaire à l'égalité, Hajja Labib, juge ces pratiques honteuses et inacceptables, et elle les qualifie de violences déguisées. La Commission européenne prépare donc un texte qui recommande aux 27 de bannir les thérapies cherchant à modifier les identités de genre ou l'orientation sexuelle des personnes. Au Parlement européen, qui a adopté le mois dernier une résolution appelant à une interdiction totale, certains jugent que la réponse de la Commission va dans le bon sens, mais qu'elle est trop timide.
0: Pour Hajja Labib, personne ne devrait avoir à vivre ça. Donald Trump est arrivé en Chine, il doit rencontrer son homologue. Il va être question de commerce international, mais aussi de guerre en Iran ou encore du statut de Taïwan. Il devrait aussi chercher à prolonger la trêve conclue en octobre dans la guerre aux droits de douane. Mais que l'on ne s'y trompe pas, entre les deux hommes, il y a aussi pas mal de points de tension. On peut citer notamment les approvisionnements en terres rares ou encore en semi-conducteurs. Des nouvelles aussi des tests effectués en Espagne et en Italie sur les personnes potentiellement contaminées par hantavirus. Toutes les analyses se sont révélées négatives. En France, l'une des passagères du bateau de croisière MV Ondus est toujours en réanimation dans un état grave. Les quatre autres Français qui ont également voyagé à bord de ce bateau ont été testés négatifs et ils se portent bien. Enfin, c'est la loi des séries. On apprend aujourd'hui que plus de 1700 personnes sont confinées à bord d'un bateau de croisière à Bordeaux, en France, donc en raison d'une suspicion d'épidémie de gastro-entérite. L'un des passagers âgés de 90 ans est décédé. Incitation à la haine, coups, blessures ou jets de gobelet. 1219 infractions ont été constatées dans nos stades de football la saison dernière. C'est ce qu'affirme le SPF intérieur. Il vient de publier les chiffres des infractions à la loi football. Le SPF dit avoir été proactif. 9 infractions sur 10 sont menées à une sanction. Les explications de Benjamin Verporten.
5: Qui ne saute pas est juif. Ce type de chant à caractère raciste, c'est l'infraction la plus fréquente selon le SPF intérieur. Une infraction sur deux est une incitation à la haine et à la colère, ou des cas de coups et blessures. La deuxième infraction la plus rencontrée, c'est l'utilisation ou la détention de fumigènes, de pétards. Et puis la troisième.
6: Attention !
7: Le match est
6: attention
7: terminé. C'est incroyable.
6: Mais non ! Un gobelet est venu.
7: C'est
6: toucher l'arbitre.
5: Ce sont évidemment les jets d'objets sur le terrain. La saison dernière, le SPF a donc constaté 1219 infractions. C'est similaire à la saison 2023-2024. Par contre, la somme totale des amendes est plus faible, 759 000 euros. Le SPF parle aussi de la plus grosse sanction. Pour les cas les plus graves, c'est l'interdiction de stade. 32 personnes ont écopé de cette punition l'an dernier. Une interdiction qui peut durer entre 3 et 4 ans dans le pire des cas et qui s'accompagne d'une amende de 4000 euros. À cela peut s'ajouter une interdiction d'approcher le stade. 145 personnes sont dans ce cas en plus depuis l'année dernière. Et cela pourrait encore augmenter, car le SPF intérieur veut renforcer sa loi football pour lutter contre ces comportements.
0: Et le SPF envisage de durcir les sanctions, améliorer le suivi des interdictions de stade et améliorer la collaboration avec les clubs. Et puisque l'on parle de football, mais au niveau vraiment sportif cette fois, finale de la Coupe de Belgique demain entre l'Union Saint-Gilloise et Anderlecht. On y sera, mais d'ici là, je vous souhaite une belle soirée.
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9: Merci Yann Goderniou pour ce journal. Vous êtes sur la première. Bienvenue à vous dans la suite du Monde en direct, notre débat consacré au football ce mercredi. Pourquoi la Coupe du Monde 2026 ne fait pas rêver ? Géopolitique, business, transformation du jeu. On va en parler avec nos invités et avec vous dans un instant. Si vous êtes supporter, venez partager votre ressenti avec nous. 0471 200 500.
10: Il y a quelques jours, l'ONG Médecins Sans Frontières se voyait contrainte de fermer un de ses hôpitaux au Soudan du Sud après un bombardement. Plus possible dans ces conditions de sécurité, d'insécurité, d'apporter son soutien aux communautés locales malgré les besoins. Un peu partout, le droit humanitaire est mis à l'épreuve. Nous en parlerons avec Aurélie Pontieux de MSF à 18h40.
9: Et sur notre carte du jour, avec vous, Waoub, il y a l'Afghanistan.
0: Oui, on va parler de l'Afghanistan puisque les autorités européennes veulent inviter les autorités talibanes d'Afghanistan. Or, en Afghanistan, la situation des droits humains est loin de s'être améliorée.
9: Votre chronique Un jour, une carte dans un tout petit instant.
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9: Un jour, une carte et une invitation qui fait réagir. Aujourd'hui, celle que la Commission européenne a envoyée aux autorités afghanes.
10: Objectif, pouvoir renvoyer chez eux des ressortissants afghans déboutés de leur demande introduite dans un des pays de l'Union européenne.
9: Le régime des talibans est en effet sollicité pour mener, je cite, une discussion technique à Bruxelles.
0: Wow. Oui, c'est justement la nature du régime afghan qui pose ici question, même si la Commission l'affirme. De un, ce sont des discussions technique et de deux, il ne s'agira aucunement d'une reconnaissance de ces autorités de la part de l'exécutif européen. Et cette invitation, qui est coordonnée par la Suède, suit en réalité deux visites que des responsables talibans ont déjà effectuées à Bruxelles.

0: interdiction d'accès à l'éducation secondaire, à la santé, à l'emploi, etc. Selon l'UNICEF, ces restrictions envers les femmes pourraient même entraîner une pénurie de plus de 25 000 enseignants et personnels de santé d'ici 2030.
1: Mais au-delà des femmes, Wahoub, c'est la situation d'ensemble du pays qui est très précaire aujourd'hui.
0: Oui, d'abord parce que l'Afghanistan est confronté aujourd'hui à une grave crise humanitaire. Depuis 2023, plus de 5 millions d'Afghans sont rentrés d'Iran et du Pakistan, le plus souvent de manière forcée. Depuis, la majorité d'entre eux vit dans une grande précarité, sans logement durable ni emploi, et souvent dans d'énormes camps de tente. D'une part, les autorités talibanes ne sont pas très accueillantes envers beaucoup de ces arrivants qui avaient justement fui les violences dues à la guerre et à la terreur. Et puis l'État afghan est exsangue en réalité. Il dépend fortement de l'aide internationale. Environ 48% de la population vit sous le seuil de la pauvreté et 16 millions de personnes souffrent d'insécurité alimentaire sévère. Cela sans compter que l'Afghanistan est aujourd'hui en conflit avec le Pakistan qui accuse Kaboul de protéger des talibans pakistanais. Cette fois, près de 800 civils afghans ont été tués entre janvier et mars dernier.
2: Mais alors pourquoi, Wahoub, la commission prend-elle langue aujourd'hui et dans ces conditions avec les autorités talibanes?
0: Eh bien, parce qu'on le sait, les dirigeants européens sont presque tous unanimes sur un point, la volonté partagée de durcir leur politique migratoire. En tout cas, pour une vingtaine d'entre eux, dont la Belgique, le principal est de donner un signal à certains de leurs électeurs. L'Allemagne a été pionnière en la matière puisqu'elle a brisé le tabou et déjà expulsé depuis 2024 une centaine d'Afghans condamnés par la justice via des vols charter. L'Autriche a suivi, Vienne a même reçu des représentants talibans en septembre dernier. Aujourd'hui, le porte-parole de la Commission européenne assure, lui, que le sujet évoqué de façon technique portera sur le renvoi d'Afghans qualifiés de menaçants pour la sécurité.
1: Merci, Wahoub, pour ces explications. Et votre carte est à retrouver, comme toutes les autres, sur RTBF Actu et sur RTBF Ovio. Un point sur les routes à présent, c'est Jean-Marc Strel que l'on retrouve. Bonsoir Jean-Marc.
3: Bonsoir. Alors, ça coince sur le 19 en cette fin d'après-midi, suite à un accident impliquant un poids lourd en hauteur de Mons. Il y a des files depuis l'Heureux. Vous perdez 40 minutes en direction de Valenciennes. Des files dans une zone en travaux dans l'autre sens, entre Nimy et Saint-Denis, avec une bonne demi-heure nécessaire en direction de la capitale. Des ralentissements sur la 40 entre Sorex, Euseux et Lonsin, en région liégeoise, donc 20 minutes perdues. Sur le ring, il y a des files entre Crénem et Grand Bégard, 20 minutes. Quelques ralentissements de Bercel jusqu'à Grand Bégard, 40 minutes perdues. Un peu aussi à hauteur de Zaventem en direction de Léonard. Tout à l'heure, il y avait un accident. Quelques files subsistent depuis Wimmel, 15 minutes nécessaires. Et puis une info côté SNCB, puisque la circulation des trains est interrompue entre Bruxelles Midi et Brenneleu.
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1: 18h14, on se retrouve dans un instant avec notre débat. La Coupe du Monde de foot approche, c'est dans un mois. Êtes-vous impatient ou franchement pas très enthousiaste pour cette édition 26 qui se déroulera en grande partie aux États-Unis? Appelez-nous pour partager vos impressions. 070 66 55 44.
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6: Nous sommes à un mois du match d'ouverture de la Coupe du Monde de football et tout est prêt, a assuré aujourd'hui le patron de la FIFA, Gianni Infantino.
7: Nous sommes donc prêts à ouvrir nos portes au monde entier, à accueillir le monde aux États-Unis, au Canada et au Mexique. Plus de 6 millions et demi de supporters dans les stades, des dizaines de millions dans les 16 villes hautes et dans toutes les autres villes de ces trois merveilleux pays. 6 milliards de personnes suivront l'événement depuis chez elles. Eh bien, ça commence dans 5 mois. Ça commence très bientôt. Préparez-vous, nous, on est prêts.
6: Tout est prêt, nous dit donc le patron de la FIFA, mais on n'observe pas un grand enthousiasme pour la compétition, en tout cas pour le moment, Sandro.
8: Oui, est-ce que c'est normal? Est-ce que dès que les Diables auront produit une belle performance, on va s'emballer? Est-ce que vous vous réjouissez de regarder l'Ouzbékistan, le Cap-Vert et Curaçao? Ou au contraire, est-ce que vous trouvez que cette compétition a perdu un peu de son sel? Est-ce que les règles instaurées par la FIFA vous questionnent? N'hésitez pas à venir nous donner votre avis.
6: Si vous souhaitez nous contacter par téléphone, vous formez le 070 66 55 44. Vous pouvez aussi nous laisser un message ou une note vocale via WhatsApp.
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6: Et avec nous en studio ce soir, il y a Benjamin de Seninck qui est resté là.
10: Rebonsoir
6: Benjamin. Et il y a aussi Gilles Goutgeber, bonsoir Gilles. On va donc parler de cette Coupe du Monde. Je disais déjà qu'elle suscitait peu d'enthousiasme à un mois du match d'ouverture. Vous êtes d'accord déjà avec ça, Benjamin peut-être?
10: On n'est pas encore dedans, mais enfin, j'ai l'impression que c'était la même chose au Qatar. En plus là au Qatar c'était au milieu de la saison. Et donc tant que les saisons ne se terminent pas, là, le dénouement du championnat de Belgique arrive. Demain il y a la finale de la Coupe de Belgique. Il y a les finales Ligue des Champions, Europa League, Conference League qui doivent encore se jouer. Donc on est un petit peu quand même dans l'instant présent. Et la Coupe du Monde, ce sera la page suivante. Et je ne sais pas comment ça va évoluer au niveau des attentes et de l'enthousiasme.
6: Mmh. Où est votre enthousiasme, vous, Gilles?
11: Pour le moment, oui, il est assez ténu. Mais je me rappelle qu'avant les Jeux Olympiques de Paris, en 2024, on faisait la même réflexion en se disant mais pourquoi il n'y a pas cette ferveur, cette fièvre qui prend les habitants de la capitale. C'était loin d'être le cas et puis on a vu qu'au bout du compte c'était quand même une très belle réussite, donc il n'y a pas forcément de raison de se décourager.
6: Donc vous vous dites
11: que ça pourrait assez vite
6: changer. On va quand même, cela dit, analyser un peu les différents éléments qui pourraient faire qu'on soit un peu moins enthousiaste que pour d'autres compétitions. Et il y a peut-être d'abord la forme des Diables. On peut peut-être commencer par là, par l'aspect sportif. Benjamin, c'est vrai que vous parliez d'espoir tout à l'heure.
10: J'ai entendu une chronique tout à l'heure. Mais c'est tout à fait juste. On est quand même globalement, les fans de sport, je m'englobe dedans, des supporters de la victoire. Et l'enthousiasme, il naît des grandes victoires et pas des événements en eux-mêmes. Et en ça, effectivement, d'être passé pas si loin du titre majeur qui aurait été inouï pour notre petit pays. Ah bon, maintenant on sait qu'on ne va pas la gagner, je ne vais pas vendre un faux suspect, normalement on ne la gagnera pas. C'est déjà un petit peu plus difficile de se dire, allez, ça va être un moment inoubliable pour tout le monde.
6: Ça porte moins forcément. On va peut-être entendre un premier auditeur sur ce sujet, ou une auditrice plus précisément. Je pense que Dominique est avec nous et elle est très enthousiaste. Elle est prête pour supporter les Diables. Dominique, bonsoir. Vous nous appelez d'Escarbec, je pense.
12: Oui, c'est ça. Bonsoir.
6: Racontez-nous, dans quel état êtes-vous? Dans quelle humeur êtes-vous?
0: Mais si vous me permettez, je voudrais juste dire un grand merci à Benjamin pour sa super chronique de tout à l'heure, pleine de bon sens et de gentillesse, comme il est d'ailleurs toujours.
10: Merci.
0: Voilà. Alors, pour parler de ma ferveur, moi j'ai vraiment une vraie ferveur pour les diables. Je suis très enthousiaste pour la Coupe du Monde, malgré les. Mais je suis quand même très. Je trouve qu'il est déplorable de constater les prix des tickets, des logements, des transports. Ça va forcément empêcher beaucoup de gens de faire ce voyage. Déjà qu'aller aux États-Unis ces temps-ci, bon, on n'a pas tous envie, mais enfin, en plus, avec trois pays, les avions et tout ça, je trouve que les prix sont, si on en croit ce qu'on nous en rapporte, c'est vraiment exorbitant et prohibitif, et ça va empêcher beaucoup de gens d'y aller. Bon, moi, je reste une grande supportrice, je les regarderai d'ici, même si c'est à 3h du mat.
6: Oui, même au milieu de la nuit, vous allez vous réveiller pour regarder à 5h la Nouvelle-Zélande
0: Non, il y a certaines équipes, évidemment, je ne regarde pas que les Diables, je regarde aussi d'autres équipes nationales, et les matchs qui m'intéressent à 3h du mat, je les enregistrerai, je ne veux pas me réveiller à cette heure-là, bien entendu.
6: Du foot enregistré, sacrilège.
0: Ah oui, il faut pas connaître le résultat, voilà, ouais. Donc c'est ça, hein, faut pas ouvrir son poste le matin pour pas connaître le résultat.
6: Préserver son sommeil idéalement, ouais, merci en tout cas Dominique pour ce premier témoignage enthousiaste. On parlait des prix, là c'est évidemment un des éléments qui est beaucoup mentionné, y compris par nos auditeurs et auditrices sur le site de La Première, Gilles. C'est de plus en plus cher, et on a l'impression que c'est une politique très assumée de la FIFA.
11: Ah ben oui, clairement. Mais c'est doublé d'une américanisation du sport où l'on sait qu'on fait vraiment flèche de tout bois avec des produits dérivés, avec des innovations comme par exemple la mi-temps des mi-temps. Vous avez peut-être suivi ça, mais il y aura une mi-temps pendant la mi-temps. Donc en gros, il y aura quatre cartons, ce qui copie le football américain et le basket, et ce qui permet de vendre de la publicité. Et tout est dans cet esprit-là.
6: La FIFA, elle dit que c'est pour qu'on puisse s'abreuver et se rafraîchir.
11: Oui, mais au Qatar, il faisait chaud aussi, et je crois qu'ils n'avaient pas prévu la même chose. Donc, tout est dans cet esprit-là. Ça rappelle beaucoup les Jeux Olympiques d'Atlanta. Ceux qui y ont été se rappellent que c'était... on était accablés de demandes, d'achats, tout était monnayé. C'était devenu vraiment une grande foire commerciale, peut-être plus encore que les autres Jeux Olympiques. Et ici, peut-être que ce mondial sera particulièrement mercantile.
10: Oui, Atlanta, c'était la ville du soda le plus célèbre du monde, hein, donc ça explique aussi ça. Mais moi, je suis d'accord avec Dominique, on vient d'entendre, hein, c'est hallucinant le cynisme de la FIFA, ce qu'elle fait du sport le plus populaire du monde, et ça c'est indéniable. C'est celui qui est suivi dans le plus de pays au monde, peut-être pas par le plus d'habitants, mais c'est le jeu le plus simple en fait. Hein. On peut jouer au foot avec une paire de chaussettes qu'on met en boule, on trouve une porte, deux portes, et ça fait un terrain de foot. C'est pour ça aussi que c'est populaire, c'est simple à comprendre, il faut juste mettre le ballon dans un but et celui qui en marque. Et en fait, c'est pour ça que c'est devenu populaire, et là maintenant, c'est devenu du business pour la FIFA, qui est une ASBL, hein, ouais. Ça, c'est quand même le comble du comble. Elle est censée ne pas faire de l'argent, de s'enrichir en tout cas personnellement.
2: Mais vous y voyez une dérive du football, le football business à la place de ce football populaire et accessible.
10: Oui, moi, ça ne ressemble pas au sport que j'aime. Ça, c'est une multitude de décisions, notamment dans les désignations des pays qui organisent. Ce n'est pas possible, en fait. Mmh.
6: Luc, qui nous écoute, déplore aussi cet aspect foot-business. Foot-business, foot-politique aussi. Bonsoir, Luc.
5: Oui, bonsoir.
6: Cette Coupe du Monde, elle vous enthousiasme ou pas trop ?
5: Bon, ce que je vais peut-être dire va déplaire aux fans de foot, parce que bon, je n'étais pas déjà très très amateur de football depuis très longtemps. En fait, faut savoir que mon père était supporter de l'Union Saint-Gilloise à l'époque où le club était pas du tout en fait sous le déclin, donc ça faisait des années. Et en fait, mon père était fan de foot et puis il m'a dit. Il s'en est détaché, il s'est dit, regarde sur le terrain, tu as là 12 personnes, 12 millionnaires qui courent après un ballon sur un terrain de foot. Et donc oui, le football c'est un peu l'opium du peuple actuellement, surtout à cette échelle-là, ça draine du nationalisme, Et puis, c'est très corrompu. Les gens disent, oui, le sport n'est pas politique. Mais oui, mais à cette échelle-là, c'est politique. Quand Infantino décerne un pseudo prix Nobel à Trump parce que pour le contenter, est-ce que c'est pas un acte politique? Oui, ça l'est. Quand là maintenant il y a Mbappé qui vient de s'effrayer d'une montée du RN, Bardella lui a rétorqué, c'est un peu l'événement du moment qui se passe en France. Mais oui, forcément, c'est politique. C'est très corrompu, c'est politique. Aller en plus de ça aux États-Unis, non. Aller aux États-Unis, non. Vous dites vous-même, aux États-Unis, tout marche par le commerce. En plus de ça, vous risquez de vous faire prendre par ICE et vous faire emprisonner. Le contexte politique n'est pas du tout favorable à ce genre d'événement.
6: On comprend en tout cas que pour vous, c'est pas le grand enthousiasme. Merci pour
5: pas du tout. Je n'étais pas pour le Qatar. Je n'ai pas allumé une seule fois ma télévision. Ouais. Ma femme est brésilienne et donc pourtant elle, ça compte aussi. Mais on n'a pas regardé la Coupe du Monde une seule fois parce que le Qatar, on n'était pas non plus favorable.
6: Ouais. Et c'est vrai, Gilles Goodgeber, que ça fait quelques fois qu'on questionne l'éthique de ces grandes compétitions, qu'elles s'organisent au Qatar, en Russie ou ailleurs. Ici, aux États-Unis, il y a la politique de Trump et notre auditeur l'évoquait. C'est vrai qu'il y a même plein de supporters qui se sont dit, moi je ne vais pas y aller parce que je vais avoir des problèmes avec les nouvelles règles de l'immigration.
11: C'est vrai, mais c'est pas nouveau. Moi, je suis assez vieux pour me rappeler de la Coupe du Monde de 78. Il y avait énorme débat. Tout l'intelligentsia prenait le boycott. Mm-hmm. Curieusement, pas forcément les opposants argentins. C'était étonnant d'ailleurs. Et il y avait à l'époque déjà Bernard-Henri Lévy qui avait été voir les joueurs de l'équipe de France pour leur demander de porter un brassard noir. Et il y avait, ils avaient même enlevé le sélectionneur français Michel Hidalgo. Il avait été kidnappé et libéré quelques heures plus tard. Donc c'est pour dire qu'à chaque édition de la Coupe du Monde, ou presque, on pourrait remonter loin dans le passé, en 1934 en Italie. Donc à chaque fois, les questions se sont posées. Donc il y a, à mon avis, une responsabilité de la FIFA. Et c'est dans le choix de ces pays. C'est quand même étonnant qu'on aille toujours choisir des pays finalement très polémiques. Et puis ici, surtout, moi, ce que je leur reproche, c'est cette multiplication des équipes. Il y avait 16 équipes jusqu'en 1978, il y en a eu 24 ensuite, et puis 32. Ouais. Maintenant, il y en a 48, ça fait plus de 100 matchs. Ça veut dire qu'il y a des matchs à toutes les heures du jour et de la nuit. J'ai pointé quelques matchs qu'il ne faudra pas rater. Je vous assure, Haïti-Écosse, le 14 juin, bon, c'est à 6 heures du matin. Autriche-Jordanie, passionnant, et Curaçao-Équateur. Donc tous ces matchs-là qui ne vont pas intéresser beaucoup de monde. Et alors, ce qui est curieux, c'est que l'idée d'élargir le panel, c'est évidemment pour attraper tous les grands pays, tous les pays les plus peuplés. Tout à l'heure, je me suis amusé à prendre la liste des 10 pays les plus peuplés de la planète. Et bien, sur ces 10 pays, il y en a 7 qui n'y sont pas. Donc, il n'y a pas la Chine, il n'y a pas l'Inde, il n'y a pas le Pakistan, il n'y a pas le Nigeria, il n'y a pas l'Indonésie. Mmh. Et encore, les pays qui y sont, c'est parce qu'ils ont été qualifiés d'office. Et donc, finalement, il n'y a que le Brésil qui s'est qualifié pour cette Coupe du Monde parmi les 10 pays les plus peuplés.
6: Ça vous excite, vous, de commenter des matchs? Enfin, je ne sais pas quels sont les matchs que vous allez commenter, mais le Cap-Vert, Curaçao, tout ça?
10: Je suis assez fou du jeu pour m'en réjouir. J'essaie de garder comme cette petite âme d'enfant qui reste en moi.
6: Et puis on peut avoir des surprises.
10: En plus, personnellement et égoïstement, ma première Coupe du Monde au commentaire. Donc oui, on peut avoir des surprises et c'est ça, en ça que le foot est fort aussi. Sur un match, le plus petit peut battre le plus gros. Sur un match, pas sur la durée, pas sur la longueur. Mais donc sur un match, il peut se passer plein de choses. C'est pour ça que c'est populaire aussi. Mm-hmm. Et donc j'entends bien, mais évidemment que l'idée de la FIFA en ajoutant ces pays-là, je rejoins Gilles, c'est d'aller chercher un maximum de pays. Et il y a un but aussi politique pour Gianni Infantino, c'est qu'en augmentant le nombre de participants du continent africain, asiatique, nord-américain, bah, il s'attire en fait des voix pour lui, en disant si vous votez pour moi, bah, je vous promets 3 places en plus pour la Coupe du Monde. C'est ça en fait, c'est ces échanges-là en fait qui se font aussi depuis des années maintenant. Et attention, parce qu'il veut encore y réfléchir, en mettre plus pour les prochaines. À un moment donné, il n'y aura plus de qualification pour la Coupe du Monde, tout le monde sera là.
6: Mais ça veut dire quoi concrètement? Que pendant les 2 premières semaines de la Coupe du Monde, on ne va pas avoir de grosses affiches et de matchs très intéressants?
10: Il y aura des beaux matchs, vraiment. Il y aura des bons matchs. Moi, je fais, par exemple, effectivement, le groupe de la France avec la Norvège, qui pourrait être une belle surprise. Il y aura vraiment des grosses rencontres. Maroc-Brésil, c'est vraiment un beau match aussi. Après, voilà, ils sont 48. Il y aura des 16e de finale. Donc, pendant plus de deux semaines, presque trois semaines, on va jouer 70 matchs pour éliminer 14 équipes. 14 équipes. Et ouais. Donc, voilà, en ça, c'est pas bien. C'est pas bien pour les joueurs qui jouent déjà beaucoup de matchs, qui jouent trop de matchs. Ça diminue le niveau quand même aussi de multiplier les compétitions, multiplier le nombre d'équipes dans les compétitions. Donc, tout ça, c'est indéniable. C'est pas bon en soi pour la qualité des matchs, pas bon en soi pour la santé des joueurs, qu'ils soient millionnaires ou pas, parce que ça, il faut vraiment. C'est pareil, ils gagnent beaucoup d'argent, mais c'est pas pour ça qu'ils doivent crever sur le terrain, en fait. Ce sont deux choses différentes, et je sais que Gilles est très attaché à la santé des sportifs. Ce sont deux choses qu'il faut séparer. Pas parce qu'on gagne beaucoup d'argent qu'on peut faire n'importe quoi avec le corps.
6: Tous les joueurs de cette Coupe du Monde ne gagnent sans doute pas des fortunes.
10: Non, certainement pas.
2: Ouais. Gilles, on regarde aussi la Coupe du Monde pour voir du spectacle, du beau spectacle, et donc ici, il va falloir attendre longtemps. Or, maintenant, les amateurs de football, en fait, ils voient du beau spectacle maintenant presque toute l'année, puisqu'avec la multiplication des compétitions, rien qu'en Europe, ici, on voit des grands matchs pratiquement. Donc, l'intérêt spécifique de la Coupe du Monde risque malgré tout de se réduire avec ce système-là.
11: Je ne sais pas si Benjamin sera d'accord avec moi, mais j'ai l'impression qu'il y a eu un basculement. Donc, dans le temps, les équipes nationales qui recrutaient les meilleurs joueurs dans les différents clubs avaient des formations qui étaient capables de battre à peu près n'importe quelle équipe de club. Maintenant, c'est plutôt l'inverse. C'est-à-dire que les grandes équipes de club recrutent les meilleurs joueurs. Tous ces meilleurs joueurs sont finalement condensés dans une poignée d'équipes. Et les équipes nationales, de ce fait-là, sont un petit peu en seconde division, pourrait-on dire. Et donc, on a effectivement des rencontres internationales qui sont souvent moins riches en retournements spectaculaires que les matchs de club. Mais évidemment, on est beaucoup sous l'influence du dernier PSG-Bayern. Mais de façon générale, les matchs internationaux ne sont pas tous spectaculaires, loin de là.
10: Non, c'est vrai, mais je suis tout à fait d'accord. Sur le niveau, l'inversion, elle est tout simple à trouver. Fin des années 90, Harry Bosman. Avant l'Harry Bosman, il y avait un quota de joueurs étrangers par club. Donc, en fait, les clubs étaient obligés de jouer avec 8, 9 joueurs de la nationalité de leur pays, et ils pouvaient choisir 3 étrangers. Ça limitait les choix. Il ne fallait pas se tromper sur ces 3 étrangers-là. Maintenant, les plus riches sont encore plus forts. Parce que les plus riches, ils peuvent se tromper. Ils peuvent acheter 20 joueurs étrangers, en jeter 10 et garder les 10 meilleurs. Ils seront quand même encore plus riches. Ils seront quand même surtout bien plus forts qu'avant.
6: Ça veut dire que pour voir un beau match de football, il vaut mieux regarder la Champions League que la Coupe du Monde, ou...
10: La fin de la Champions League, oui. Mais alors, en termes d'intérêt, c'est différent, de nouveau.
6: C'est pas la même énergie.
10: Non, je regarde moi les audiences et je vois bien que la Champions League, au niveau des audiences, elle décolle toujours au même moment, c'est-à-dire plus ou moins au niveau des quarts de finale, demi-finale et la finale. Mais les matchs de la Coupe du Monde, en tout cas jusque même la dernière, et même les matchs de l'Euro, font bien plus d'audience que la Champions League. Et pourtant, je rejoins Gilles, en termes de qualité foot, les matchs de la Coupe du Monde sont sans doute maintenant un petit peu en deçà des grands matchs de Ligue des Champions, où on retrouve les meilleurs joueurs du monde condensés dans les mêmes équipes. Mais c'est peut-être parfois aussi un peu toujours les mêmes équipes, et donc ça lasse aussi, tandis que les équipes nationales, il y a ce côté un peu aussi, je parle toujours de feuilleton de l'été pour ça aussi, parce que c'est plus simple en fait. On voit qu'il y a des gens qui ne regardent jamais le foot l'année, mais qui ne regardent que la Coupe du Monde, qui ne regardent que l'Euro, parce que je pense que c'est assez simple à comprendre, un pays, et voilà, et on joue un petit peu à celui qui est le plus fort. Alors, j'entendais bien l'auditeur aussi parler de nationalisme. C'est vrai que la frontière, elle est parfois ténue. Faut garder ça, effectivement, à l'esprit et prendre ça comme un jeu. Mais c'est toujours sympa de pouvoir vanner le grand voisin français si un jour on le bat. Si un jour...
6: Je suis pas sûr que ce sera cette fois-ci. Hein.
10: mais voilà. Mais en termes de qualité, je rejoins Gilles.
6: Ouais. Ouais. D'ailleurs, votre pronostic, c'est la France, Benjamin?
10: Non, mais je déteste faire des pronostics.
6: Non, je sais que vous détestez, mais quand
10: grands,
6: même.
10: Les grands favoris, France, Espagne, Portugal, et l'Argentine sera toujours très très difficile à battre.
6: Ouais. Mais on parlait des équipes qui rassemblaient les meilleurs joueurs. Pour le coup, l'équipe de France, c'est quasi une équipe de Champions League.
10: Ils ont deux équipes. Les réservistes, ils sont tous... Les réservistes de la France, certains ne joueront quasiment pas, sont titulaires dans les meilleurs clubs du monde.
6: Ouais.
10: C'est inouï le réservoir français.
6: Ouais. Donc il y a des grosses différences de niveau. Votre pronostic à vous, j'ai
11: dit. Ce ne sera pas l'Italie ?
2: Vous le regrettez.
11: Pour le reste, les Portugais, ouais, j'ai été épaté par le football portugais récemment, en tout cas par les joueurs. L'équipe nationale, je ne peux pas me prononcer, mais les joueurs, ils sont, ouais. Il y en a beaucoup qui sont exceptionnels.
10: Ils ont une mentalité de vainqueur, qu'a signalé Roberto Martinez, qui est désormais leur sélectionneur, ce serait quand même un sacré clin d'œil que le Portugal gagne avec Roberto Martinez, où en Belgique, on a dit on a perdu parce que Roberto Martinez est incapable de gagner un grand tournoi. On verra.
6: Ouais, mais vous parliez de l'Italie, c'est amusant parce que ça fait partie de l'enthousiasme qu'il y a aussi en Belgique pour une Coupe du Monde, hein, des nations comme l'Italie, parce qu'on sait qu'il y a énormément de supporters italiens dans notre pays.
11: Et on disait l'échec de la stratégie de l'élargissement, parce que c'était justement pour ne pas reproduire des drames comme la non-participation de l'Italie au précédent mondial. Et il se trouve que par un concours de circonstances, c'est exactement ce qui s'est produit.
6: Ouais. Juste parce qu'on n'a pas vraiment développé les pauses fraîcheurs sur le plan sportif tout à l'heure, Benjamin, j'aimerais vous entendre là-dessus pour terminer. Ça va avoir un vrai impact sportif, ces interruptions, un match en quatre quarts temps?
10: Oui, parce que c'est quand même 2-3 minutes, ça laisse le temps des entraîneurs, en haut des staffs, de remettre de l'ordre parfois quand ça ne va pas. Et on sait, ils gesticulent beaucoup hein, sur un terrain, au bord du terrain, les coachs, mais on sait que les joueurs n'entendent absolument rien de ce que disent les entraîneurs pendant un match. Et donc là, ça va leur permettre, comme les entraîneurs de basket ou des sports américains dont Gilles a parlé, de pratiquer un temps mort tactique, très très clairement. Au niveau de la fraîcheur, c'est vraiment une belle hypocrisie, parce que là où la Belgique va jouer, par exemple, Seattle, Vancouver, ils annoncent un petit 20 degrés, quoi. C'est pas trop chaud pour jouer.
6: Et on va terminer ce Allô le Monde ce soir avec le message d'Alban. Je suis volontiers les aventures internationales de nos Diables Rouges, mais cette année, je m'imposerai une quarantaine footballistique durant ce mondial nord-américain, et ceci pour deux raisons. Depuis l'avènement de Donald Trump, j'ai développé un anti-américanisme farouche que j'assume volontiers réactionnaire. Deuxième argument, le sport en général et le football en particulier sont de moins en moins sportifs, de plus en plus économiques. Les valeurs qu'ils sont censés véhiculer sont diluées dans des flots financiers toujours plus démesuré. Enfin, la scène lunaire où Gianni Infantino remet ce prix ridicule de la paix à Trump a fini de m'achever. Et c'est vrai que c'est une image qui revient beaucoup dans les commentaires. Voilà. Bon, on sait que pendant la compétition, parfois la politique passe au second plan et ses aspects passent au second plan. On verra ce qu'il en est. C'était un premier aperçu hein, de cette Coupe du Monde. On va beaucoup en parler dans ces prochaines semaines. On va beaucoup revenir sur tous ces sujets. Merci Gilles Goodgeber. Merci Benjamin Dessenac. Et puis, bonne Coupe du Monde à vous, puisqu'on ne se voit plus dans ce studio.
10: Oui, à bientôt. Hein,
6: à bientôt. Et dans un instant, on reçoit Aurélie Ponthieu dans ce studio. On va parler du droit humanitaire international. Est-il encore respecté? On a beaucoup de raisons d'en douter.
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6: Et à 18h41, place à notre invité et cette question ce soir, le droit humanitaire international est-il encore respecté en Ukraine, au Moyen-Orient, au Soudan, dans l'Est de la République démocratique du Congo ou encore en Birmanie, dans de nombreux conflits qui agitent la planète, les civils, les équipes médicales et les humanitaires ne sont pas épargnés.
23: Un avion de chasse pakistanais vient tout juste de survoler Kaboul. Il vient littéralement de pulvériser ce bâtiment.
24: Deux frappes à quelques minutes d'intervalle viennent de s'abattre sur l'hôpital Nasser.
25: Les corps de 15 secouristes et travailleurs humanitaires extraits ce dimanche d'une fosse commune à Rafah.
24: La scène est filmée depuis la rue par ceux qui assistent impuissants à l'explosion et à la mort des sauveteurs.
2: Voilà, des équipes médicales et humanitaires touchées dans des conflits. Pourtant, il existe un cadre légal, les conventions de Genève, qui fixent des limites aux atrocités de la guerre. Des droits sont garantis aux civils, aux blessés, aux prisonniers, ainsi qu'aux travailleurs humanitaires qui leur viennent en aide.
6: Que faire face aux menaces qui pèsent sur le droit humanitaire international? Les violations sont-elles plus nombreuses que par le passé? Les États sont-ils suffisamment engagés? Que faire pour mieux garantir le travail des humanitaires? On va en parler avec vous, Aurélie Pontieux. Bonsoir.
26: Bonsoir.
6: Et merci d'être avec nous ce soir. Vous êtes directrice du département Analyse à Médecins sans frontières. Le travail de MSF, il est vraiment plus difficile aujourd'hui que par le passé?
26: Oui, on peut dire qu'il est plus difficile, évidemment. MSF a toujours travaillé dans les zones de conflit, c'est jamais facile de travailler au milieu de la violence. Mais c'est vrai qu'on observe depuis ces dernières années vraiment une dégradation de la situation, notamment en ce qui concerne les attaques contre le personnel médical, les structures de santé, les patients. Et donc on observe vraiment un non-respect du droit international humanitaire qui nous inquiète fortement parce qu'on... On voit vraiment un narratif aussi qui se construit autour de ces attaques, qui est très préoccupant, puisqu'on a tendance à les légitimer, à les justifier, et à manipuler le droit international humanitaire pour permettre de punir la population, ou alors de gagner un avantage militaire, et ce qui est tout à fait contraire, en fait, aux conventions de Genève.
2: Qu'est-ce qui a changé, pardon?
6: Oui, non, juste pour bien comprendre, quand vous parlez de ce narratif, vous avez quelques exemples pour...
26: Oh, je pense qu'on le voit très récemment, notamment avec ce qui se passe à Gaza et les attaques qui ont été mentionnées en introduction, par exemple. Aujourd'hui, on voit que la seule suspicion, en fait, d'avoir un détournement de l'usage de l'hôpital à des fins militaires, donc la présence de tunnels, la présence de combattants à l'intérieur des structures médicales justifierait une attaque. Ce qui est tout à fait faux au terme du droit international humanitaire, puisque là, on parle d'une perte de protection qui est en fait exceptionnelle, qui est prévue par le droit international humanitaire. Donc évidemment, il est important que les structures de santé ne soient pas mal utilisées. Donc on doit respecter la neutralité de la mission médicale. Donc c'est important et c'est pour ça qu'MSF, on a des politiques très strictes sur le port d'armes à l'intérieur. Donc on refuse les personnes en armes, vraiment pour maintenir cette neutralité. Mais ça ne suffit pas, en fait, cette présence d'armes éventuelles, cette suspicion d'un détournement de l'usage de l'hôpital ne suffit pas à justifier une attaque ou la destruction totale d'un système de santé. Parce qu'en fait, on punit la population entière. Et c'est ça qui est problématique, c'est qu'aujourd'hui, finalement, on ne demande pas des comptes aux États, aux forces armées qui bombardent des hôpitaux, qui détruisent, qui pillent, qui vandalisent. Et malheureusement, on a des exemples tous les jours pratiquement d'attaques similaires, que ce soit au Soudan du Sud, en Haïti, au Yémen, etc. Et donc, le fait que ce narratif permette d'exister, en fait, sans être remis en question, sans être condamné, sans que des enquêtes soient menées, des enquêtes indépendantes, transparentes, C'est un vrai problème aujourd'hui pour nous et pour le monde médical.
2: Est-ce que vous constatez une sorte d'amalgame entre les équipes humanitaires et des groupes terroristes ou présentés comme tels? La Croix-Rouge internationale pointait le fait que des mesures antiterroristes sont prises par certains gouvernements et touchent précisément le travail des humanitaires.
26: Oui, tout à fait. Je pense que ça, c'est aussi une tendance qu'on a pu observer au cours de ces dernières années. Les législations contre le terrorisme qui sont aujourd'hui en place dans beaucoup de pays dans lesquels on opère, que ce soit le Sahel ou l'Afghanistan, la Syrie, l'Irak, etc., et la Palestine évidemment, nous posent pas mal de problèmes en termes de... de narratif, mais aussi d'action directe. Hein. Donc on voit, quand je parlais de manipulation du droit international humanitaire, on voit vraiment cette rhétorique de l'ennemi qu'on doit détruire à tout prix. Et l'assimilation de la population civile à ces groupes armés qu'on appelle terroristes, souvent dans le discours des États, mais aussi de personnel médical. Et donc quand on a cette dimension que... la population entière est complice. Évidemment, le personnel médical, les hôpitaux devient une cible, puisqu'on, à travers les attaques contre les hôpitaux, contre les ambulances, le personnel de santé, on punit la population et on punit évidemment les combattants, puisque eux aussi ont besoin de soins, leurs familles aussi ont besoin de soins. Et ça, on arrive vraiment sur des guerres totales, donc une perte d'humanité totale. Et c'était cette humanité qui était prévue d'être protégée par les conventions de Genève à l'époque où elles ont été adoptées.
2: On voit également des évolutions dans les conflits, dans le déroulement des groupes armés non étatiques qui ne respectent pas évidemment tout ce droit international, des guerres en zone urbaine, des instrumentalisations de la population. Concrètement, MSF a vécu ce genre de situation sur le terrain? Vous avez des exemples éventuellement?
26: Oui, donc aujourd'hui, quand on fait le constat, on célèbre, malheureusement, c'est pas une célébration, on marque les 10 ans de la résolution 2286 qui a été adoptée au Conseil de sécurité des Nations Unies et qui visait à vraiment réaffirmer la protection de la mission médicale, à essayer de mettre en place des mécanismes pour assurer la protection, renforcer cette protection, assurer des enquêtes, lutter contre l'impunité. Le constat qu'on fait, c'est que quand elle a été adoptée en 2016, qui était juste après l'attaque de notre hôpital à Kunduz en Afghanistan, la situation est encore pire aujourd'hui. Donc on a fait le compte des attaques contre la mission médicale que nous on a subies en tant qu'MSF. On a 255 attaques en ces 10 dernières années. Donc, on parle de structures de santé attaquées, de médecins tués, d'ambulances ciblées. Et malheureusement, c'est vraiment la majorité des cas, ce sont les États qui sont responsables. Évidemment, on voit aussi des groupes armés qui ne respectent pas la neutralité. Donc, on peut avoir des incursions d'hommes en armes, des pillages de structures pour des médicaments, des menaces.
6: La situation en Haïti, par exemple, pour le moment, est de cet ordre-là.
26: Exactement.
6: Avec des guerres de gangs, vous avez dû fermer les infrastructures de MSF sur place parce que c'est devenu totalement impossible de travailler dans des conditions de sécurité.
26: Tout à fait.
6: Voilà pour le personnel.
26: Et donc là, ces derniers jours, on a dû évacuer un hôpital à Cité Soleil parce qu'il était pris dans les combats entre des groupes armés. Et ça, évidemment, c'est une violation du droit international humanitaire, puisque ils doivent protéger la structure. Donc, il ne s'agit pas seulement de ne pas l'attaquer ou de ne pas en violer la neutralité, mais aussi de s'assurer qu'on n'est pas à proximité des structures civiles et des hôpitaux quand on se bat, tout simplement.
6: Ouais. Ouais. Et ce qui est terrible, c'est que c'est parfois les dernières structures qui fonctionnent. Hein. Quand on parle du Soudan, qu'on évoquait il y a un instant, vous avez là aussi dû fermer un hôpital où MSF était présent depuis une trentaine d'années. Avec des communautés qui ont des besoins énormes. Et sans cet hôpital, il n'y a pas vraiment d'alternative, en fait.
26: Exactement, et c'est pour ça que la protection de la mission médicale est si importante. Parce que quand on détruit un hôpital, et encore une fois, ce n'est pas justifiable en droit international humanitaire de priver une population entière, dans le cas de Lankyen, l'hôpital dont vous parlez, au Soudan du Sud, c'était une population de 250 000 personnes qui étaient servies par cet hôpital. Et donc on prive de soins, et donc ça a des conséquences sur le long terme qui sont difficiles à imaginer, en fait, et on n'arrive même pas à mesurer l'impact. Et c'est pour ça que nous, on demande aux États dans leur manuel militaire, quand ils décident d'attaque, vraiment de prendre en considération l'impact long terme de ces attaques. Parce que quand on fait ça, on ne peut pas justifier au terme de la proportionnalité de ce que demande le droit international humanitaire. Quand on lance une attaque, on ne peut pas justifier de détruire un hôpital. Ça, c'est impossible, en fait.
2: Et que faire alors aujourd'hui pour faire en sorte que cette résolution, que les conventions de Genève soient mieux respectées? Quelles sont les demandes des MSF?
26: Alors nous, on appelle vraiment aux États de ne pas s'arrêter sur des mots, donc les mots de cette résolution qui était très, très fort à l'époque, en 2016, parce que et on était vraiment dans un contexte très grave. C'était la guerre en Syrie, les hôpitaux étaient ciblés.
6: Faut rappeler qu'il y avait une unanimité au Conseil de sécurité sur la question de la nécessité de protection des équipes médicales.
26: Oui, donc c'était vraiment pas rien, cette résolution, même si on sait qu'évidemment, il y a des difficultés de faire appliquer les résolutions du Conseil de sécurité dues à la paralysie du système. Mais il y a vraiment rien qui a été mis en place en termes de mécanisme d'application de cette résolution. Donc, on est vraiment resté sur des mots, des belles paroles. Donc, aujourd'hui, on demande vraiment aux États de passer à l'action. Et on demande vraiment qu'il y ait d'abord, et c'est, je pense, le minimum, des condamnations très fermes de ces attaques, des demandes très fermes des États de la communauté internationale, hein, parce que ces conventions, c'est un peu le bien commun de l'humanité. Donc, et c'est à tout État, y compris ceux qui ne sont pas les auteurs d'attaques contre les structures de santé.
6: Mais donc, il faut qu'il y ait des enquêtes, des suivis judiciaires.
26: D'exiger des enquêtes, la préservation des preuves, qu'il y ait des mécanismes d'enquête qui soient mis en place. Il y a des choses qui existent, mais qui ne sont pas utilisées. Donc, les conventions de Genève prévoient une commission d'établissement des faits. Elle n'est jamais utilisée parce qu'il faut le consentement des États partis au conflit pour que les enquêtes soient faites. Donc il faut vraiment ces enquêtes, il faut des moyens, il faut mettre ça à l'agenda du Conseil de sécurité de manière régulière, il faut des rapports. On a fait des progrès sur le reporting du nombre d'attaques, donc on sait maintenant, on a des chiffres. Mais les chiffres, ça ne suffit pas. On ne peut pas juste regarder les chiffres augmenter d'année en année sans que rien ne soit fait.
6: Et c'est un constat que posent aujourd'hui à peu près toutes les organisations non gouvernementales comme MSF. Le droit humanitaire est en danger. Il y a des tabous vraisemblablement qui ont sauté en plusieurs endroits du monde et tout ça est assez contagieux. Merci beaucoup Aurélie Ponthieu d'être venue en parler avec nous ce soir et nous alerter sur cette réalité. Je rappelle que vous êtes directrice du département analyse à Médecins Sans Frontières.
26: Merci beaucoup.
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6: On va terminer cette émission comme chaque soir avec du cinéma. Bonsoir Hugues Daillet.
4: Bonsoir Julie, bonsoir Sandro.
6: C'est demain soir que sera projeté au Festival de Cannes un des films les plus attendus de la compétition, Histoire parallèle, du cinéaste iranien Asghar Farhadi.
2: C'est un d'habitude la croisette, hein. Il avait déjà remporté le grand prix du jury pour son film précédent, un héros. Son nouveau film se déroule, Hugues, entièrement à Paris.
4: Oui, et Histoire parallèle réunit un générique de stars, Isabelle Huppert, Virginie Efira, Vincent Cassel, Pierre Ninet et une participation de Catherine Deneuve. Sans être un remake, le film s'inspire ouvertement d'un film du regretté cinéaste polonais Krzysztof Kieslowski, Brève histoire d'amour. Huppert incarne ici une romancière en panne d'inspiration qui se met à épier ses voisins de l'immeuble d'en face qui occupe un petit studio de bruitage. Le récit qu'elle imagine va finir par leur parvenir et influencer les rapports entre eux. Asghar Farhadi avait déjà tourné des films à l'extérieur de son pays, l'Iran, mais c'est la première fois qu'il dirige un casting aussi prestigieux. Le mois dernier, je l'ai rencontré avec son interprète, alors qu'il terminait la post-production de son film dans un studio en Belgique, et je lui ai demandé si la barrière de la langue n'était pas une difficulté sur son tournage.
5: Non, franchement, sur le plateau, moi je n'ai pas eu le sentiment d'une difficulté particulière. J'ai pas le sentiment d'avoir travaillé autrement qu'avec mes acteurs iraniens, et cela, ça tient à plusieurs aspects. D'une part, il y a dans les relations humaines quelque chose qui est au-delà ou en deçà de la langue. On peut passer par un anglais même approximatif pour les choses du quotidien, Mais après, pour ce qui est du détail du film, de toute la sensibilité qui est la mienne aux exigences que je peux avoir vis-à-vis du film et vis-à-vis des acteurs, je travaille avec une personne dont je ne peux pas dire qu'elle soit simplement une interprète, puisqu'il n'est plus question de traduction. Si en effet vous devez vous contenter d'une personne qui ne traduise que les mots que vous dites, je pense que je n'aurais même pas pu travailler à l'étranger et faire déjà trois films à l'étranger. Si j'ai pu le faire, c'est parce que j'ai cette personne qui est plutôt qu'une interprète, une assistante ou une collaboratrice et qui connaît très précisément tous les enjeux de mon cinéma, toute la transposition culturelle, linguistique, tous les non-dits aussi qui doivent être présents pour cette transmission.
4: Comment arriver à travailler en exil alors que votre pays natal, l'Iran, est en guerre? Comment trouver la sérénité nécessaire et suffisante pour créer?
5: Je viens travailler à l'étranger, mais aussitôt que mon travail se termine, je ressens l'urgence de rentrer chez moi et d'être auprès des miens dans mon pays. Et pour ce qui est de la question de la sérénité, je ne pense pas que la sérénité soit nécessaire ou soit un préalable à la création. J'ai le sentiment, au contraire, que la créativité prend sa source dans un état de trouble, dans un état d'inquiétude, dans une agitation. Ce n'est pas forcément une bonne chose, je ne m'en réjouis pas, mais c'est le fait de ressentir le besoin d'écrire tous les troubles qui vous entourent, toutes les souffrances qui vous poussent à créer, à essayer de participer à l'effort pour améliorer le monde.
6: Merci Hugues Daillé. On signale qu'Histoire parallèle sortira dès ce vendredi dans les cinémas en Belgique. Sachez aussi que vous pourrez découvrir demain sur la 3 Anatomie d'une chute, autre grande palme d'or. C'est à 20h35. Merci à toute l'équipe du Monde en direct pour cette émission. Merci à vous Sandro Calderon. Je vous souhaite une très agréable soirée, un très bon long week-end. On se retrouve lundi.
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29: Il est 19h, bonsoir à tous, Julie Buron pour ces informations. C'est un projet de loi qui fait parler de lui, celui des visites domiciliaires. Le gouvernement voudrait autoriser des perquisitions dans des domiciles privés afin d'arrêter des personnes qui ont reçu un ordre de quitter le territoire. Le tout sous l'autorité d'un juge d'instruction. Voilà qui inquiète le monde judiciaire et associatif aussi. Des activistes sont d'ailleurs allés planter des tentes en bas du siège des engagés qui avaient aussi mené la même action contre ce projet. projet de loi il y a 4 ans. Aujourd'hui, les engagés sont pour, même s'ils disent attendre le deuxième avis du Conseil d'État. Louise, porte-parole de la campagne Stop Visite Domiciliaire, nous explique qui est concerné par ces visites et ce qui pose problème avec le droit.
7: Donc ça concerne les domiciles des hébergeurs et des hébergeuses solidaires, les domiciles aussi des personnes sans papier elles-mêmes. Et ce projet de loi, s'il passe, viole tout un tas de droits fondamentaux, le droit à la vie privée, le droit à la vie familiale, le principe d'inviolabilité du domicile. Et donc il nous inquiète énormément en ce qui concerne notre état de droit.
29: Une interview de Martin Collier. C'est une miraculée, FIFA, c'est son prénom. Elle a traversé le pare-brise de la voiture de Paolo Falzone le 20 mars 2022, puis elle a été emportée par le véhicule. Au procès aujourd'hui, on a appris que les accusés ne lui ont pas porté secours après le drame, alors qu'elle était blessée dans la voiture. À l'audience, le passager de la voiture, Antonino Falzone, s'en est excusé, mais FIFA Ricotta répond qu'elle ne peut pas pardonner, elle n'avait aucun souvenir des faits, elle a appris des choses grâce au procès.
13: Moi, ça m'a permis d'apprendre par où est-ce que je suis passée, parce que je n'avais aucun souvenir. Et suite à tout ce qu'on a vu comme vidéo et tout ça, j'ai appris maintenant ce que j'ai passé.
14: On l'a vu au début du procès, on voit Antonino Falzone qui ne vous porte pas assistance. Vous êtes dans la voiture, il a les mains dans les poches, il ne vous aide pas. Il vous a présenté des excuses par rapport à ça aujourd'hui.
13: Eh ben, c'est pour ça que je les ai refusées, ces excuses. Parce que normalement, quand il y a un accident qui arrive comme ça, on voit une personne qui est entre la vie et la mort, on ne fait pas ce qu'il a fait. Hein.
29: Un témoignage recueilli par Florence Dussard à la cour d'assises du Hainaut. Cet après-midi encore, la femme et les filles de Frédéric D'Andrea sont venues témoigner et décrire comment elles avaient assisté à la mort du Gilles emporté sur le capot de la voiture de Paolo Falzone. L'affaire du lait infantile contaminé par la toxine céréulide rebondit chez nous à cause de ce que Danone présente comme une erreur de livraison. Des parents nous ont contactés. Le lait Nutrilon acheté pour leur bébé au Medimarket des Verts à Bruxelles n'aurait jamais dû être vendu. Il s'agit d'un lot ayant fait l'objet d'un rappel. L'Agence fédérale pour la sécurité de la chaîne alimentaire a envoyé des inspecteurs et averti les parents. Aline Vandenbroek, sa porte-parole.
15: Il s'agit en fait de deux erreurs de livraison qui ont été faites. D'une part, dans une quinzaine de points de vente Medimarket. Ils sont repris dans le communiqué de presse qui est sur le site web de l'AFSCA. Et d'autre part, un certain nombre de pharmacies également. On conseille évidemment vivement aux parents qui auraient acheté ce lait en poudre Nutrilon Profutura 1 ou 2 entre le 22 avril et aujourd'hui, de bien vérifier qu'il ne s'agit pas de produits qui avaient fait l'objet de ce rappel en février dernier.
29: Une interview de Marie-Laure Matteau suite à notre enquête. Medimarket dit avoir retiré les boîtes et Danone parle d'un incident isolé. D'après nos informations, environ 200 boîtes de ce lait Nutrilon ont été livrées chez Medimarket et en pharmacie alors qu'elles n'auraient jamais dû l'être. 1700 personnes confinées à bord d'un paquebot de croisière. Ce bateau est amarré au port de Bordeaux depuis hier. De nombreux passagers souffrent de vomissements et de diarrhées. Ils étaient 50 dans le cas hier, 80 aujourd'hui. Cela ressemble à une épidémie de gastro-entérite. Cela doit être confirmé par des analyses en cours à l'hôpital de Bordeaux. En attendant, les autorités sanitaires de la région ont décidé de ne laisser descendre personne. Un passager est aussi décédé à bord du navire, un Britannique de 92 ans, décès lié à une crise cardiaque. C'est la fin de ce journal, merci de nous écouter.
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18: Bonjour tout le monde, bonsoir, j'espère que vous allez bien. On est ensemble jusqu'au bout de la nuit pour partager les meilleurs moments de la première. J'espère que vous avez passé une bonne et belle journée et que vous êtes en forme et au taquet ce soir, évidemment, pour en profiter avec nous de ces meilleurs moments. On va retrouver les clés et Arnaud Roysen dans quelques minutes. On verra précisément de quoi il retourne avec ce fameux antivirus des Andes. Il y aura des riffs de batterie tout à l'heure, sans plaie dans les années 70 et qui se retrouvent dès lors dans plus de 3000 morceaux depuis, dont le fameux « Mais vous êtes fous !» Oh oui. de Bénibie, évidemment. On en reparlera avec Bernard Dobelaire dans le meilleur d'entrée sans frapper. Ce sera tout à l'heure vers 19h50. Qui parmi vous est taureau? Ben oui, on y est, hein, 13 mai. Eh bien, sachez que vous partagez ce signe de terre avec Stevie Wonder. Stevie Wonder, la légende, qui a l'âge respectable de 76 ans ce mercredi. Et on a envie de dire, hein, de crier, de chanter. Happy birthday to you. Happy birthday to you. Happy birthday. Bah ouais, quand même, il fallait. Pour le reste, Romelu Lukaku, 33 ans, ce 13 mai. Et 40 ans tout pile pour l'acteur Robert Pattinson, alias Edward. Edward. Edward, dans Twilight, bien sûr. Going shopping, une petite pause festive au Westland, au Basilix ou à Mediacité ce soir, avec les Strokes, ce soir de première qui commence. Soyez les bienvenus.
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0: Going Shopping, c'est le nouveau Strokes, les New Yorkais 25 ans après leur début, qui s'apprêtent à sortir ici un 7e disque, Reality Awaits, atterrissage prévu le 26 juin prochain. C'est l'heure de réécouter les clés avec Arnaud Royson et Sarah Pousset. Épisode du jour, après plusieurs contaminations au hantavirus des Andes, à bord du navire de croisière, le Hondius MV. 8 cas détectés et 3 décès. Eh bien, passagers et équipage ont dû être évacués, bien sûr. Alors, de quoi s'agit-il exactement ce virus? Faut-il s'en inquiéter? On fait le point ce soir pour se rassurer et pour tout mieux comprendre sur la première. Bienvenue dans les clés. Happy
1: embarkation day. Joyeux embarquement, juste derrière moi. C'est le navire d'expédition MV Hondius à bord duquel je vais embarquer pour une croisière de 35 jours à la découverte d'îles inhabitées qui sont parmi les plus éloignées du monde. Alors venez avec moi pour ce tour en bateau.
2: Il s'appelle Jake Rosmarin. Il vient de Boston et là, le 2 avril dernier, il poste sur Instagram une petite vidéo à destination de ses quelques milliers de followers avant d'embarquer sur le MV Hondius. Ce bateau, affrété par une compagnie néerlandaise, embarque à son bord plus d'une centaine de passagers à la découverte de l'Atlantique Sud et d'îles comme la Géorgie du Sud, les îles Falkland ou encore Sainte-Hélène. Mais 5 jours après le début de la croisière, voilà qu'un homme tombe malade. Il s'appelle Leo Skilperode, 70 ans, ornithologue passionné, originaire des Pays-Bas. Il voyage avec son épouse et l'affection qui le touche est sévère. Forte fièvre, difficulté de plus en plus aiguë pour respirer. Le 11 avril, la maladie prend des proportions telles que Leo décède. Mais personne ne soupçonne le hantavirus à ce moment-là. Le navire, lui, poursuit sa route. Car il se trouve dans une zone très isolée, difficile d'imaginer une intervention médicale. Pour les autres passagers, la croisière continue presque comme si de rien n'était. D'ailleurs, Jake Rosmarin continue de publier des vidéos sur les réseaux sociaux, notamment celle-ci où il pose devant des centaines de pingouins en Géorgie du Sud.
3: Hey Josh, it's your Uncle Jake.

0: Il est évacué vers Johannesburg. Et les tests confirment alors que l'on a affaire au hantavirus, et plus précisément à sa souche des Andes que l'on sait particulièrement dangereuse. C'est la panique à bord. On va recenser un troisième décès d'un passager allemand. Les patients présentant des symptômes suspects sont isolés. Tout le monde commence à porter des masques. Le monde entier prend connaissance du problème. Et les publications du blogueur Jake Rosmarine changent alors du tout au tout.
1: Je ne m'attendais pas à devoir faire une vidéo comme celle-ci, mais je sens que j'ai besoin de vous dire certaines choses. Je suis actuellement à bord du MV Ondius, et ce qui se passe maintenant est très réel pour nous tous à bord. Nous ne sommes pas juste une histoire, nous ne sommes pas juste des gros titres, on est des personnes qui ont des familles, on a des vies, des proches qui nous attendent à la maison. Il y a beaucoup d'incertitudes, c'est le plus compliqué. Tout ce qu'on veut maintenant, c'est se sentir en sécurité, y voir clair et rentrer à la maison.
0: Au final, le bateau accostera encore au Cap-Vert, avant de débarquer ses passagers aux Canaries, à charge ensuite pour les pays d'origine des différents passagers de gérer leur quarantaine, de retracer tous les contacts pour circonscrire au plus vite cette épidémie.

0: Au 13 mai, elle a fait 3 morts sur 9 cas confirmés sur le bateau. Les deux passagers belges qui étaient à bord sont aujourd'hui en Belgique, en quarantaine. Et avec nous, pour y voir un petit peu plus clair et notamment pour faire un peu mieux connaissance avec ce hantavirus, il y a notamment Leïla Belkir. Bonjour.
1: Bonjour.
0: Vous êtes professeur en infectiologie, médecin aux cliniques universitaires Saint-Luc. Alors d'abord, expliquez-nous peut-être tout d'abord, c'est quoi un hantavirus? C'est un virus qu'on connaît en fait relativement bien quand même et il n'y a pas qu'une sorte d'hantavirus.
1: Non, tout à fait. Donc il y a plusieurs sortes de hantavirus. En Belgique, nous sommes familiers avec une des sortes qui s'appelle le Pumala, qui donne des atteintes plutôt rénales. Et donc, on en a très régulièrement, qui sont aussi hospitalisés. Et la plupart du temps, ce sont des formes qui sont plutôt bénignes. Mais donc, il y a plusieurs sortes. Et en particulier, sur le continent américain, il y a différentes sortes qui, elles, ont un tableau clinique, donc une présentation qui est différente, avec une atteinte principalement cardiaque et pulmonaire, et qui donc ont un taux de mortalité plus sévère, dont ce fameux sous-type du virus des Andes.
0: Oui, donc on parle ici d'un hantavirus en particulier,
1: tout
0: avec la souche des Andes, donc reliée à l'Amérique du Sud. Celui-là, on le connaissait déjà aussi, mais on sait que c'est un virus dangereux qui a un taux de mortalité important.
1: Et il a une autre particularité, c'est que l'autre virus dont je vous parlais, donc qui existe dans le sud de la Belgique, province de Namur, du Luxembourg, etc., lui se transmet, et c'est le cas pour en fait quasi tous les hantavirus, via des excréments, que ce soit urine, sel, de rongeurs. Donc c'est parce qu'il y a à un moment donné une inhalation de ces excréments-là, de rongeurs, qu'on est contaminé. Alors que le virus des Andes, c'est le seul à l'heure actuelle, et je précise sur à l'heure actuelle, où on a pu démontrer dans deux cas de figure particuliers survenus en Argentine, une transmission interhumaine lors de contacts prolongés.
0: Donc, on peut avoir, dans le cas de ce hantavirus des Andes, une personne qui va être contaminée au départ par des excréments, par exemple, de rongeurs, mais qui peut transmettre après le virus. C'est ce qui s'est passé, du coup, dans ce bateau. Et qui se transmet comment? Est-ce qu'on sait comment, par quelle voie, le virus se transmet d'homme à homme?
1: Mais donc, on sait qu'il y a une transmission d'homme à homme. Ici, je crois que c'est trop tôt pour savoir exactement. Tout va être étudié et investigué. A priori, c'est via les voies respiratoires ou la salive. Mais j'insiste quand même sur le fait que ça n'est pas le mode de transmission principal, que ce qui a été décrit jusqu'à présent, c'est surtout lorsqu'il y a des contacts qui sont prolongés. En tout cas, si on se base aussi sur les deux précédents clusters qui ont été étudiés en Argentine, et que ça n'a pas du tout la même transmissibilité, on va dire, ou contagion que des virus réellement respiratoire, avec une multiplication dans les voies respiratoires et avec le fait que, voilà, lorsqu'on parle, lorsqu'on tousse, on en excrète une quantité qui est beaucoup plus importante.
0: Oui, parce que là, évidemment, on a une situation

0: situation particulière de personnes qui étaient confinées en quelque sorte dans un endroit restreint, un bateau, en plus dans des conditions climatiques pas forcément évidentes, en tout cas au début du voyage, ce qui fait que sans doute on a dû beaucoup rester à l'intérieur. C'est des conditions particulières sur ce bateau qui ont sans doute pu favoriser la transmission.
1: Tout à fait, ce sont vraiment des conditions particulières et donc on en apprendra encore. Il y a des choses que l'on sait et beaucoup de choses encore évidemment qu'on ne sait pas. Et donc on va très certainement encore en apprendre beaucoup lorsque vraiment la crise en tant que telle sera terminée et qu'on pourra avoir un regard un peu rétrospectif. Mais il est clair que les croisières en tant que telles, vivre en communauté sur un bateau, c'est propice quand il y a quelque chose qui est infectieux. C'est connu dans le monde médical, par exemple des diarrhées à norovirus, au rotavirus. Il y a déjà eu des clusters d'épidémies comme ça sur des bateaux parce qu'il y a une promiscuité, les gens partagent le même buffet, il suffit qu'il fasse un peu plus mauvais et tout le monde se retrouve à l'intérieur. Donc vous isolez quelque part des personnes dans un milieu quasi clos, bah, si à un moment donné un agent pathogène qui est un tout petit peu transmissible, ben voilà, vous avez en tout cas potentiellement un foyer épidémique localisé.
0: Un mot alors encore sur ce qu'on sait ici de ce tentavirus des Andes qui s'est propagé sur ce bateau. C'est le taux de mortalité, on l'a dit, très élevé. Hein. On peut parler, bon, alors évidemment on ne connaît pas exactement encore le nombre de cas qui pourraient encore être répertoriés, mais on est autour de 30 à 40% même de mortalité. Ça c'est vraiment énorme. C'est un virus qui, quand il commence à se propager d'homme à homme, fait beaucoup de morts.
1: Et c'est ce qui est décrit. Donc chaque année, il y a des infections hantavirus, le virus des Andes, en Argentine, au Chili. Et quand on regarde les chiffres qui sont rapportés, on est dans cette même proportion de décès. Pour 2025, si on combine Argentine-Chili, il y avait plus ou moins plus de 130 cas avec un taux de mortalité similaire. Donc ce virus tuait et tue malheureusement en Argentine. Ici, c'est vrai qu'il y a une surmédiatisation parce que le contexte est particulier au sein d'un bateau, mais donc ça a l'air, je dis bien ça a l'air, il faudra quand tous les chiffres seront consolidés, enfin et c'est pas que des chiffres, hein, clairement il y a des personnes à bord pour qui ça doit être, ou ça devait être en tout cas très difficile, on aura le taux de létalité exact quand toute cette phase-là sera terminée.
0: Oui, il faut prendre le temps, évidemment, de pouvoir un peu dézoomer pour faire une lecture plus précise de ce qui s'est passé ici au niveau épidémique. Et il y a quelqu'un avec nous, d'ailleurs, dont c'est le métier d'étudier tout cela. C'est Simon Delicourt. Bonjour.
2: Bonjour.
0: Vous êtes, vous, professeur en épidémiologie, directeur, d'ailleurs, du laboratoire d'épidémiologie spatiale à l'ULB. Alors, vous suivez, évidemment, tout ça de très près. Évidemment, on est toujours tenté maintenant de faire des comparaisons avec le Covid et on peut imaginer d'ailleurs pourquoi ces comparaisons se sont faites. Hein. On a revu ici des personnes en quarantaine, des médecins, des soignants arrivés avec des masques, des personnes qu'on met à l'isolement. Enfin, tout ça nous rappelle un peu les débuts de l'épidémie de Covid. Est-ce qu'on peut justement un petit peu comparer alors avec vous? On sait qu'on avait eu aussi un bateau qui avait été touché, hein, ce fameux Diamond Princess dont on avait beaucoup parlé à l'époque parce qu'il avait aussi été confiné pendant une quinzaine de jours avant qu'on aille extraire les patients. Est-ce qu'il y a des comparaisons à faire avec le Covid? Et du coup, est-ce qu'on doit s'inquiéter de choses qui seraient un peu similaires à la crise du Covid selon vous?
2: Mais tout d'abord, je pense que c'est tout à fait compréhensible qu'on tente de faire un parallélisme avec la Covid-19. C'est quand même relativement récent et effectivement, vous l'avez mentionné, au début de la pandémie, il y a eu ce grand cluster aussi dans un navire de croisière. Alors, c'est pas du tout les mêmes navires. Dans le cadre du Diamond Princess, on avait 3700 personnes à bord, passagers et membres d'équipage, et il y a eu 634 cas d'infection. Et donc, si on compare avec la situation qu'on a aujourd'hui avec ce virus des Andes, on est sur un taux d'attaque avec la Covid-19 qui était de 17%, alors qu'on n'est que, entre guillemets, à 6-7% avec le virus des Andes.
0: Ça veut dire c'est le nombre de personnes qui ont été contaminées à partir du moment où le virus était sur le bateau. On a eu...
2: C'est la proportion du nombre de personnes qui ont effectivement été contaminées.
0: Et il y en a eu beaucoup plus sur le Diamond Princess à l'époque avec le Covid que ce qu'il y en a ici.
2: Oui, alors évidemment, ce ne sont pas exactement les mêmes bateaux, c'est pas nécessairement la même configuration. configurations démographiques, c'est pas forcément les mêmes systèmes de ventilation, c'est pas la même taille, mais bien sûr c'est pas les seules comparaisons intéressantes qu'on peut faire avec la Covid-19. Alors Leïla Belkhir l'a mentionné, il y a eu des foyers d'infection précédents avec le virus des Andes qui nous ont appris toute une série de choses, comme par exemple le fait que le temps d'incubation est en fait assez long pour ce virus des Andes. On est de 1 à près de 6 semaines, alors que pour le Covid, on parlait généralement de 3 à 7 jours. Ça pouvait monter jusqu'à 14 jours, mais c'était plutôt l'exception. Le taux de mortalité, on l'a dit, il est beaucoup plus élevé ici. On est à 30-40%. Bon, pour le Covid, c'est plus compliqué parce que ça dépend de l'âge, ça dépend en fait aussi de l'immunité, toute une série d'autres choses. Et il y a un troisième aspect qui est important à souligner, c'est que dans le cas de ce virus des Andes, pour qu'il y ait transmission d'homme à homme, qui est, comme Leïla l'a rappelé, pas le mode de transmission premier, eh bien, il faut un contact prolongé et ou rapproché. Et en fait, ces différences ensemble font qu'on a une dynamique épidémiologique tout à fait différente. Et j'aimerais revenir sur un aspect qui est un peu paradoxal, c'est ce taux de mortalité. Le risque individuel est plus élevé ici, donc si vous contractez ce virus, effectivement, c'est en fait assez grave. Par contre, d'un point de vue communautaire, si on prend le point de vue de la communauté, eh bien, sur le plan de la santé publique, cette caractéristique, eh bien, facilite potentiellement la gestion de l'épidémie qui se résume ici à essayer de contenir les chaînes de transmission secondaires. Donc, pour parler autrement, éviter qu'il y ait d'autres chaînes de transmission hors du bateau. Mais le fait que le risque individuel soit élevé, ça veut dire que, en moyenne, une personne qui contracte ce virus va avoir plus de chances d'avoir des formes sévères. Or, quand on a des formes sévères, ben, premièrement, ça se voit, donc on a moins de chances de passer sous le radar et de venir contaminer d'autres personnes. Et puis aussi, ben, on est en moyenne moins mobile. Et évidemment, c'est encore moins le cas si on décède.
0: Donc, si on fait ce petit tableau comparatif, hein, si je reprends les éléments que vous avez évoqués, on a une période d'incubation qui est assez différente, qui peut être beaucoup plus longue. On a une transmission qui est moins élevée. C'est un virus qui se transmet beaucoup moins facilement, entre guillemets, que se transmettait le Covid. Mais par contre, quand on finit par attraper ce hantavirus, si je puis dire, là, on a un risque beaucoup plus important de développer des formes graves, voire des formes mortelles, ce qui en fait, au final, une épidémie assez différente de celle du Covid.
2: Oui, tout à fait. Alors, il faut bien rappeler que ce qu'on a appris sur ce virus, c'est notamment grâce à ces foyers précédents, donc notamment cette épidémie qui a eu lieu en 2018-2019 en Argentine, où on a eu 34 cas et 11 décès, donc ce qui confirme à nouveau l'ordre de grandeur d'un taux de mortalité de 30-40%. Mais bien sûr, ici, on est face à une nouvelle épidémie. On sait que les virus mutent souvent, donc il faut toujours et bien sûr être prudent. On peut pas non plus garder exactement les mêmes caractéristiques de ce qu'on a appris dans le passé et se dire que ça s'applique exactement aux cas de figure présents. Donc il faut toujours être un peu prudent par rapport à ça.
3: Alors, risque d'épidémie ou pas, eh bien, on va continuer à essayer de tout comprendre sur cet hantavirus ce soir sur la première. La suite des clés arrive dans quelques minutes. 12 to 12, le jeune auteur, compositeur et producteur américain originaire de New York, idole des jeunes et des moins jeunes. On écoute Sub sur la première.

0: 12 to 12, c'était Summer. Et notez qu'il sera chez nous au Puckle Pop le dimanche 23 août. Ça veut dire qu'il aura peut-être la chance de croiser dans les coulisses le grand, l'immense Tyler the Creator, Violet Grohl, Violet Grohl d'ailleurs on dit, c'est la fille de Dave Grohl, figurez-vous, hein, des Foo Fighters, et avant cela de Nirvana, le fameux batteur Dave Grohl, Baxter Dury, Kurt Weill et beaucoup d'autres dans les coulisses du Puckle Pop ce soir-là. Bon festival avec la première et bonne suite de soirée, bon voyage aussi, bonnes vacances. Alors essayez un peu d'imaginer, vous vous trouvez sur un bateau, parce que pour la première fois de votre vie... Non, c'est pas pince-mi et pince-moi tombe à l'eau. Vous vous trouvez sur un bateau parce que pour la première fois de votre vie, eh bien, vous avez décidé de vous payer une petite croisière. C'est la première fois. Et évidemment, c'est le bonheur, sauf que pas de chance, une maladie super contagieuse et même mortelle s'installe à bord du bateau en même temps que vous. Alanis Morissette pourrait vous dire à quel point c'est ironique. Et ce n'est pourtant pas de la fiction, c'est bel et bien ce qui est en train de se passer. Mais qui est donc cet antivirus des Andes et quels sont ses risques de contagion? On va faire le point ce soir, on va continuer à faire le point avec Leïla Belkir qui est infectiologue aux cliniques universitaires Saint-Luc et avec Simon Delicourt, directeur du laboratoire d'épidémiologie spatiale de l'ULB. Il et elle sont au micro d'Arnaud Reusson bien sûr hein, sur RTBF La Première. Voici la deuxième partie des clés.
1: Alors il y a un élément très important qu'il faut mentionner aussi et qui intéresse beaucoup les épidémiologistes, c'est que à la différence du Covid, ici, on peut assez facilement tracer ce qui s'est passé. On a ce qu'on appelle le patient zéro, celui par lequel la contamination sur ce bateau a commencé. Pourquoi est-ce que c'est important ça pour vous en tant qu'épidémiologiste et de manière générale en termes de santé publique, pourquoi est-ce que ça peut être un adjuvant très important dans le fait de pouvoir circonscrire une épidémie?
2: Ben c'est en fait entre guillemets un luxe qu'on n'a pas eu avec la Covid-19. Donc avec la Covid-19, à nouveau le taux de développement de formes sévères est beaucoup plus faible. Donc au début, il y a eu des cas de pneumonie suspects en Chine dans la province de Hubei, dans la ville de Wuhan, et en fait avant que on ait pu même mettre un nom sur ce virus, ben il y a plusieurs semaines qui se sont écoulés, et donc il y avait très probablement déjà des milliers de cas. Donc, si je prends la situation de la Covid-19, le scénario où on évitait que les chaînes de transmission sortent de la zone avec le ou les patients zéro, eh ben en fait, c'était devenu quasiment impossible à partir du moment où un nom avait été mis sur le problème. Ici, en fait, on est dans une autre situation où on a effectivement pu identifier qu'il y avait un début de foyer de transmission d'homme à homme, et le fait de connaître le patient zéro et ses contacts directs ben, donne la possibilité de potentiellement pouvoir freiner ces chaînes de transmission. Pour le moment, les cas qui sont connus sont tous directement liés au bateau. Donc ça laisse l'espoir qu'on puisse éventuellement stopper ces chaînes de transmission et qu'il n'y ait pas plus de circulation hors du bateau. On ne sait pas si ce sera le cas, mais en tout cas, c'est un objectif qui me semble tout à fait raisonnable.
1: Donc, si on s'y prend bien, si je puis dire, dans la façon dont on gère les personnes qui étaient sur ce bateau, normalement, on est en capacité de tout à fait circonscrire cette épidémie. Là où pour le Diamond Princess dont on parlait pour le Covid, on sait que à côté de ce bateau, le virus, il circulait déjà presque un peu partout dans le monde au moment où on a commencé à le regarder de près et à s'inquiéter de ses conséquences.
2: Oui, tout à fait, vous avez raison de souligner, ça c'est l'autre différence importante entre les deux bateaux de croisière et ces deux cas de figure épidémiologiques. Mais même s'il y a en fait de la circulation hors du bateau, on peut espérer qu'avec justement ce suivi de contact, eh bien, il y a la possibilité aussi de freiner ces chaînes de transmission. C'est ça qu'il faut mettre en place. Une autre chose importante qu'on a apprise avec l'épidémie précédente qui a eu lieu en Argentine, c'est que au moment où des mesures de contrôle ont été mises en place, donc à savoir la mise en quarantaine, eh bien le taux de reproduction effectif du virus est passé sous le seuil de 1, ce qui veut dire que en moyenne une personne allait contaminer moins d'une autre personne, ce qui veut dire qu'à ce moment-là, eh bien en fait l'épidémie se réduit pour en fait se terminer, et donc on peut espérer ici, si à nouveau on est dans un virus qui présente les mêmes caractéristiques, qu'avec de la mise en quarantaine et des mesures de contrôle, eh bien effectivement, ces chaînes de transmission, même si elles débarquent du bateau, on a la possibilité de les freiner. On est toujours sur cet objectif-là, à ce moment-là.
1: À voir évidemment comment la situation va être gérée maintenant dans les différents pays, comment vont s'opérer justement maintenant les soins, les mesures de quarantaine prises à l'égard des différentes personnes qui ont quitté le bateau, maintenant qui sont retournées dans leur pays d'origine. Mais donc si je reviens à ma question de départ hein, pour cette émission, Simon Delicourt, faut-il avoir peur du hantavirus? Pour les personnes qui sont contaminées, oui, malheureusement, il faut en avoir peur. d'ailleurs, pour la société, le monde en général, on n'est pas du tout dans une situation aussi alarmante que ce qu'on a connu quand on a commencé à parler beaucoup de la Covid-19.
2: C'est tout à fait une situation différente. Vous l'avez dit, le risque individuel est élevé, donc on ne minimise pas le fait que quelqu'un qui a le virus, ben oui, il y a des énormes craintes. D'un point de vue santé publique globale, effectivement, on est face à un cas de figure ici où on a le luxe de la possibilité de freiner la circulation. On en est à ce stade-là. Est-ce qu'on va y arriver facilement ou plus ou moins facilement, je ne sais pas, mais effectivement, ce n'est pas la situation de la Covid-19 où au moment où une inquiétude a été globale, eh bien en fait, la circulation était déjà complètement hors de contrôle.
1: Il y a donc de vraies différences avec les débuts de la crise Covid et a priori, les autorités sanitaires ont encore toutes les cartes en main pour éviter une situation qui dérape. Attention aussi, nous dit l'infectiologue Leïla Belkir, à ne pas tout mélanger. Si on découvre en ce moment des cas de hantavirus en Belgique, en Wallonie notamment, ils n'ont en fait rien à voir avec le bateau et avec la souche présente sur ce bateau, la fameuse souche des Andes.
3: Il ne faut pas qu'il y ait, parce qu'il y a quand même une surmédiatisation, une confusion avec le fait qu'il y ait chaque année des cas de Hantan, enfin en tout cas de Hantavirus plutôt Pumala, en Belgique, et que ceux-là n'ont pas la même pathologie, ça n'est pas le même tableau clinique. Je voyais déjà quelques gros titres qu'il y a déjà 6 cas en Wallonie, mais sans expliquer que c'est un virus qui est différent. Et donc, il faut quand même bien expliquer que cette situation-là particulière, ben voilà, tous les projecteurs sont mis dessus, peut-être un peu de façon excessive, mais que voilà, ça n'est pas ce que l'on vit entre guillemets au quotidien et qu'il y a bien d'autres enjeux qui nous inquiètent plus comme infectiologues à l'heure actuelle.
1: Oui, et justement, ça c'est peut-être intéressant d'y venir avec vous, mais d'abord, juste souligner ce que vous venez de dire là, parce que c'est important. Aujourd'hui, une personne qui se retrouverait en Wallonie contaminée à un hantavirus parce qu'elle a été en contact, par exemple, avec des excréments de rongeurs, ne doit pas se projeter dans ce qu'elle a pu voir ou lire concernant ce qui s'est passé sur ce bateau Ondus. Ouais. C'est une souche très différente,
3: c'est
1: qui a des conséquences différentes, qui peut être soignée de manière très différente.
3: Voilà, un tableau clinique qui est tout à fait différent, avec un taux de mortalité qui est inférieur à 1%, et quelque chose que l'on côtoie, alors clairement pas quotidiennement, mais on a des cas chaque année. C'est quelque chose qui est connu, que l'on enseigne même. Moi, ça fait partie de mon cours que l'on donne aux futurs médecins.
1: Alors, j'ai envie de revenir à ce que vous nous disiez juste avant. C'est quoi, alors, aujourd'hui, les enjeux qu'on ne devrait pas oublier de bien regarder aujourd'hui, qui sont peut-être, en Belgique, en tout cas aujourd'hui, peut-être plus importants, plus alarmants en matière d'infectiologie que ce cas très médiatisé du hantavirus des Andes?
3: Mais je dirais qu'il y a deux aspects. Il y a un aspect, peut-être le point positif de parler de ce virus des Andes, c'est de montrer que certes, qu'il y a des zoonoses qui sont là. Donc, je vous disais, chaque année, il y a des cas en Argentine, au Chili, ça n'intéressait personne avec des décès, mais parce que c'est lié aussi au fait qu'il y a un rapprochement quand même entre les êtres humains et certains types d'animaux qui étaient plus facilement à distance des et ça c'est tout ce qu'on appelle, c'est le fameux concept de One Health, c'est-à-dire que ce que font les êtres humains, que ce soit de la déforestation, changer de type d'agriculture ou autre, ça engendre des migrations de populations animales et ça rapproche parfois certains animaux ou ça augmente la population de certains rongeurs, que ça rapproche donc d'êtres humains et que donc il y a plus de contacts. L'autre aspect, c'est le fait que les gens voyagent et donc clairement il faut regarder la santé comme quelque chose qui est, en tout cas au niveau maladie infectieuse aussi, comme quelque chose de mondialisé. Si il y a, on va y revenir, une bactérie par exemple multirésistante à l'autre bout de la planète, il y a de très fortes chances qu'elle arrive aussi chez nous. Et parmi les enjeux qu'il y a chez nous, il y a justement ça, l'émergence de l'antibio-résistance. Donc on est confronté ici déjà en Belgique à des bactéries qui sont de plus en plus résistantes, à savoir qu'il y a des projections qui disent qu'en 2050 il y aura aux alentours de 2 millions de décès annuels directement liés à ça et encore plus 8 millions liés de façon indirecte. On n'en parle pas suffisamment. Et puis il y a des maladies qui sont à avec une prévention vaccinale qui sont en train de réaugmenter. La rougeole, par exemple, la méningite aussi. Il y a eu un cluster il n'y a pas longtemps en Angleterre. Et donc, la diphtérie, on a depuis quelques années plus de cas de diphtérie également. Les infections invasives à pneumocoque. Donc, ce sont toutes des pathologies que l'on rencontre aussi, nous, au quotidien, qui sont également en augmentation en Europe ou en Belgique, pour lesquelles, pas pour toutes, mais pour certaines, il y a un vaccin. Et parce qu'il y a moins de gens aussi qui se vaccinent, eh bien, on assiste à vraiment une recrudescence de ce type de pathologie. Et ça, ça touche directement tout citoyen. Mais ça ne fait pas la une des médias.
1: Et c'est un message pourtant important, Simon Delicourt. Vu ce que nous dit ici Leïla Belkhir, on aurait tort de peut-être dans quelques semaines ou quelques mois, si on arrive à bien contrôler cette épidémie de hantavirus, se dire bon ben voilà, c'est fini maintenant jusqu'au cas suivant. Il y a des trames de fond là derrière qu'il faut regarder sur la pression de l'humain, sur son environnement, sur les effets de la mondialisation, sur une couverture vaccinale qui est moins bonne chez nous aujourd'hui ne l'était hier. On a des éléments qui sont propices à d'éventuels autres problèmes comme celui qu'on est en train de commenter ici pour le hantavirus.
2: Exactement. On ne fait qu'augmenter ces dernières années notre pression sur les écosystèmes. Notamment aussi parce qu'on est de plus en plus nombreux. Et donc, les événements, ce qu'on appelle spillover en anglais, les événements de transition d'un virus qui est en circulation dans une population animale et qui arrive dans la population humaine, comme ça a été le cas pour la Covid, comme c'est le cas ici aussi, eh ben, ces événements-là sont en fait très très rares. Mais plus on augmente le nombre d'expériences, au plus, un événement rare, même très très très rare, a une probabilité non nulle de survenir au moins une fois. Et donc ici, je pense que effectivement c'est très très médiatisé. Or c'est pas toujours facile de savoir pourquoi un aspect médiatisé et l'autre pas. Par exemple, ces dernières années dans la communauté des épidémiologistes, ben le cas du H5N1 a posé toute une série d'inquiétudes. Ce qui s'est passé en Amérique du Sud et en Amérique du Nord avec ce virus nous pose des inquiétudes avec une facilité relativement déconcertante. Ce virus est passé dans des populations de mammifères marins. On a la crainte que au sein d'un animal, comme par exemple le cochon domestique, se retrouvent à la fois des souches de grippe saisonnière et des souches de grippe H5N1, et qu'il y ait un nouveau virus qui vienne apparaître avec entre guillemets une fusion des deux et venir prendre le meilleur des deux. Et il y a une inquiétude par rapport à ce virus-là, par exemple, qui ne fait pas la une des médias. Et donc je pense quand même ici, il y a quand même du positif avec ce qu'on observe ces derniers jours, c'est que on est quand même face à un exemple d'une très bonne collaboration internationale. Et c'est ça qu'il faut ici. La santé, elle doit effectivement être approchée avec cette fameuse approche, comme vous le disiez, One Health, mais aussi d'un point de vue global. Il faut qu'il y ait une coordination internationale, par exemple, pour mettre en place ce suivi de contact qui doit dépasser les frontières nationales et qui a été mis en place ici. On a besoin de pouvoir faire un suivi de contact qui n'est pas simplement à l'échelle d'un institut de santé publique d'un pays. Ça doit être fait d'une manière globale. Et donc ici, c'est en quelque sorte, ben, un bon exemple, voilà, de mobilisation de santé publique entre plusieurs pays. Et c'est comme ça que ça doit se faire pour les prochaines crises. Parce que, effectivement, on risque d'en avoir encore. Parce que, on est dans une phase ici où on a énormément de pression sur les écosystèmes.
1: Il y a donc fort à parier, malheureusement, que des alertes comme celle-ci se répètent encore dans les années qui viennent. Et la façon dont le monde va parvenir à gérer cette épidémie de hantavirus, en ayant encore aujourd'hui toutes les cartes en main, on l'a dit, pour éviter que ça ne dérape, constitue aussi un test de notre capacité collective à faire face à ce genre d'enjeu. Merci à Leïla Belkhir et Simon Delicourt. Merci à Valentine Gourdange pour la réalisation sonore, à la préparation Sarah Pousset et Arnaud Reussen. Et si vous souhaitez nous écrire, je vous rappelle l'adresse, les clés, @rtbf.be.
0: Les clés sur RTBF la première, Arnaud Reussen, Sarah Pousset, merci beaucoup. On en sait donc plus à propos de ce hantavirus. Si vous avez loupé une partie de l'épisode, eh bien n'hésitez pas. 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Une nouvelle séquence ce soir, et dès à présent, ce sera le cas chaque semaine dans Soir de Première. C'est Jam qui s'invite dans la radio. Jam, c'est la radio RTBF de toutes les musiques alternatives et émergentes. Et on vous propose ce soir de découvrir Rostam parmi les artistes de la semaine, avec le morceau qui s'appelle Back of a Truck. C'est nouveau, évidemment. Rostam, qui est-ce ? Eh bien, son vrai nom, c'est Rostam Batman Glige. C'est pas tout le monde qui a carrément Batman hein, dans son nom de famille. C'est l'un des membres fondateurs, par ailleurs, du groupe rock pop indé Vampire Weekend, que vous connaissez peut-être. Et Rostam, il se concentre depuis une dizaine d'années sur sa carrière solo. Je dois dire que c'est très agréable de le découvrir hein, à chaque étape de son parcours musical. Ici, un titre road trip, vous l'entendez, entre country et musique persane. Je dois dire que c'est une des rencontres musicales les plus surprenantes de l'année. Il s'est chaudement recommandé par Jam. On l'écoute, Rostam.

0: nouvel album American Stories, sorti prévu ce vendredi. Un album à mettre entre évidemment toutes les oreilles. Vous aimez globalement la musique alternative, un peu moins commerciale et les artistes émergents de Belgique et de partout ailleurs sur la planète? Eh bien, c'est la sélection musicale de Jam qui va vous ravir et vous emmener absolument partout. 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Et puisqu'on est déjà un petit peu sur les réseaux, eh bien revenons sur le compte Instagram de la première, parce que j'avais envie de revenir sur ce post qui fonctionne bien et dans lequel on vous propose une partie de l'interview du français Guillaume Meurice. Homme de radio, hein, chroniqueur, humoriste, auteur. Il officie pour le moment sur Radio Nova avec son émission La Dernière. On est très très radio-friendly ce soir. Et à travers son dernier roman, il est venu parler de son amour et de son respect pour les animaux. Il dit, je cite, « Les animaux sont nos colocataires ». Et il s'insurge, hein, Guillaume Meurice, contre les rapports de hiérarchie qu'on a instaurés vis-à-vis des animaux, qu'on a imposés aux animaux. Il raconte aussi qu'il va régulièrement dans la forêt et qu'il les observe et qu'après de longues minutes, il se demande finalement, tiens, qui observe qui. Le roman de Guillaume Meurice s'appelle « S'entendre » et parle justement de la communication entre les animaux et les humains. Cette interview est à voir et réécouter sur le compte Insta de la première et à commenter également. N'hésitez pas à nous donner votre avis, c'est un sujet qui fait un peu mousser pour le moment à l'heure où Billie Eilish elle, se fait clasher de ci de là parce qu'elle a dit et redit qu'aimer les animaux, eh bien, ce n'était absolument pas compatible avec le fait de les manger. RTBF la première, donc, n'hésitez pas à nous rejoindre sur Instagram. On va écouter The Temper Trap, et puis on va vous proposer pas grand-chose, mais sur à peu près tout. C'est avec Bernard Dobeler et le meilleur de l'émission Entrez sans frapper. Bonne soirée, restez bien avec nous sur la première.
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0: Sweet Disposition, c'est un tube, hein. En tout cas, c'est dans nos mémoires, dans la mémoire collective même, pourrait-on dire. The Temper Trap en 2009. Et pour info, le groupe a fait une grosse pause 2018-2025 à peu près. Mais les voilà donc de retour, The Temper Trap, avec un nouvel album qui arrivera au mois de juillet. Vous écoutez Soir de Première et on partage soir après soir dès 19h tous les meilleurs moments de la radio. Avec ce soir, un extrait d'Entrée sans frapper et plus précisément la chronique Pas grand chose sur à peu près tout. C'est une chronique qui est signée Bernard Debelair. Bernard arrive donc et nous montre, nous prouve que trois extraits de 2 secondes d'un même titre se sont retrouvés dans plus de 3500 chansons de pop, de rap, de house. Mais retour d'abord en 73.
1: Je vais vous parler d'un classique de la soul dont 3 extraits de 2 secondes se retrouvent dans plusieurs milliers de chansons. Je vous préviens, ça va piquer un peu parce qu'on va en écouter quelques-unes. Cette chanson, c'est Think About It de Lynn Collins, une production de James Brown qui est parue en 1973. Comme d'habitude, James Brown y est omniprésent. Oui. Il aimait bien faire ça à travers ses musiciens habituels, bien sûr, et aussi ses interventions vocales destinées à encourager la chanteuse.

entend bien James Brown derrière, les commentaires, etc. Donc, sans compter les reprises et les citations aussi, on recense près de 3500 chansons qui ont samplé les breaks, voire les cris enthousiastes de James Brown et de ses alcoolites présents, évidemment. Acolytes, j'ai dit alcoolytes, non ? Peut-être, en fait. Et présents en studio. La majorité sont un peu déguisés, comme ici, avec Que ce soit clair de Paul Kalkbrenner et Stromae. Écoutez bien, ça se passe au début avec le groove de batterie.

0: C'est oui, mais je m'en fous, je l'aime.
1: Voilà. Eh bien, ça faisait un long moment que ce loop de batterie accéléré n'avait pas été utilisé. Ça a été très, très en vogue, plutôt dans les années 90. Je vous ai isolé, depuis la chanson originale, ce sample, en fait.
2: Ouais.
1: Ça, c'est avec la même tonalité. Et puis, on le ralentit. Et là, on entend la vraie voix de James Brown.
3: You bad.
1: Et oui, et donc ce qu'il dit, c'est you bad, ce qui peut se traduire par bravo, tu assures,
3: ouais,
1: tu défonces.
3: Ouais.
1: Et il dit ça pour évidemment encourager la chanteuse. Mais ce mini passage avait donc déjà été utilisé par un autre Belge, c'était il y a 36 ans.
4: Mais vous êtes fous. Oh oui. Mais vous êtes
2: tout dans cette chanson.
3: Oh, enfin, il y a tout. Oui. Ah ouais, ouais, ouais, ouais, ouais.
2: Ah ouais.
1: Et voilà.
3: Incroyable. Ah, j'étais passé à côté, tiens.
1: 36 ans ce mois-ci. Vous êtes fou, premier gros carton.
2: 36 ans ce mois-ci.
1: Oui, okay. Sorti en mai.
2: Ok, je note.
1: Donc, premier gros carton du rap francophone, hein, par Benny B et Daddy K, évidemment. On y trouve le même sample, ce fameux You Bad. Mais c'est un autre extrait de la même chanson de Lynn Collins qui a valu un tube international au duo américain Rob Bass and DJ Easy Rock. C'était en 88. Voilà, ça.
3: J'imagine Bernard dans son bureau en train de grappiller, de chercher.
1: Oui.
3: 3500 chansons avec le même son.
1: Non, je me suis fait aider, évidemment. Mais bon, c'est un des plus grands tubes du rap américain, ouais, des années 80. It Takes Two, donc ça s'appelle comme ça. Il a été samplé lui-même par les Black Eyed Peas après. Et ce fameux cri, je vais le faire très très mal. Wouh!
2: On l'entend.
1: Yeah, a été réutilisé un nombre incalculable de fois. Rob Bass et DJ Easy Rock ont en plus repris une phrase complète de la chanson. Il faut dire qu'à l'époque, on n'était pas très regardant sur les droits générés par les samples. Mm-hmm. On écoute d'où vient l'inspiration, toujours la même chanson de Lynn Collins. C'est ces fameux deux secondes qui ont été méga, méga utilisées.
2: Là, c'est déjà samplé.
1: Là, c'est l'original.
2: Oui.
1: C'est, donc, mis en loupe, mais ça, c'est la version, évidemment, de Lynn Collins. Et ces deux secondes particulièrement festives ont été réutilisées jusqu'à plus soif. Et c'est un autre moment encore de deux secondes qui a été piqué dans ce truc. Là, c'est un break de batterie avec une autre voix. Impossible de comprendre ce que l'acolyte de James Brown nous dit ici. Moi, j'entends « have it », genre « j'ai pigé », mais rien n'est moins sûr.
5: Merci beaucoup Bernard, c'est tout simplement fascinant. Pas grand chose sur à peu près tout, c'est le titre de la séquence et c'est ce soir pour vous le meilleur de l'émission Entrée sans frapper avec Eric Russon, Jérôme Collin et toute l'équipe. Et il et elle vous donnent rendez-vous demain pour un nouveau numéro en direct sur la première à partir de 16h. Alors est-ce que Think About It et James Brown ont aussi inspiré Matt Berninger? Eh bien je ne sais pas, mais j'ai envie de croire que quelque part oui. Matt Berninger, le chanteur du groupe américain The National, vous allez voir, vous connaissez sa voix. Il s'associe ici à Roseanne Cash et il nous offre ensemble cette très belle reprise des Velvet Underground, Who Loves the Sun. Notez encore que Matt Berninger sera à l'affiche de Werther cette année en Belgique, ce sera le 4 juillet prochain.
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0: Bonne soirée tout le monde et merci de nous suivre hein, soir après soir, soir de première pour partager ensemble les meilleurs moments de votre radio. Est-ce que vous aimez la pistache ? La pistache, ouais, les petits trucs là. Dans la glace verte par exemple, ou dans la glace beige pour les puristes. La pistache c'est aussi en apéro, en pesto, en gâteau, en pâte, en houmous. Eh bien la pistache serait-elle aussi une victime collatérale de la guerre en Iran ? C'est ce qu'on va voir dans quelques minutes avec Diane Burgel-Vernet et la Minute Économique du jour. Restez bien avec nous sur RTBF La Première, bonne soirée, on s'informe.
1: Il est 20h. Bonsoir à tous, Julie Buron pour ces informations. Une fusillade cet après-midi à Ans, près de Liège. Les faits se sont déroulés entre 16 et 17 heures, rue d'Italie. Trois personnes ont été blessées par balle. Selon le parquet de Liège, ces trois personnes sont d'origine palestinienne. Leurs jours sont en danger, elles ont été transportées à l'hôpital. Quatre autres personnes également d'origine palestinienne ont été privées de liberté. La police et le labo sont sur place. Les personnes impliquées n'ont pas encore été interrogées. Alors contrairement à ce qui a circulé, la justice dément qu'il y ait eu une attaque de fourgon. Ce véhicule de transport de fonds était sur place par hasard. Le parquet ne sait pas s'il s'agit d'une attaque contre des personnes ou d'un échange de coups de feu entre des groupes rivaux. L'enquête doit également déterminer si la fusillade est liée à des motifs politiques, de trafic ou de vendetta. Suite de la mission économique belge en Turquie, emmenée par la reine Mathilde, les entreprises belges et turques du secteur de la défense se sont rencontrées aujourd'hui à Ankara. Les partenariats belgo-turcs dans ce domaine sont rares, mais les responsables politiques et économiques présents à Ankara comptent bien profiter de cette mission pour accélérer la coopération entre les deux pays. Théo Franken, le ministre de la Défense, a ainsi rappelé l'organisation d'un événement belgo-turc sur la défense à Bruxelles le 8 décembre prochain. L'objectif du jour, c'est nouer des contacts et signer des contrats, a-t-il résumé, saluant une industrie turque impressionnante par son innovation, ses capacités de recherche et développement et aussi sa modernité. Le paquebot Ondus, où a été détecté un foyer de hantavirus, devrait arriver lundi à Rotterdam, aux Pays-Bas. Le navire compte à son bord 25 membres d'équipage et deux professionnels de santé. Personne ne présente de symptômes liés au hantavirus. Enfin, deux géants politiques qui se rencontrent. Donald Trump est en Chine pour un sommet avec son homologue Xi Jinping. Au programme, beaucoup de faste, des discussions politiques et commerciales. La guerre au Moyen-Orient devrait aussi faire parler d'elle. Ce conflit a un impact sur la Chine, première acheteuse de pétrole iranien. C'est tout pour ces informations. Bonne soirée à notre écoute.
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0: Et bonsoir, rebonsoir, nous voilà repartis pour arpenter les couloirs de La Première et pour aller pêcher de ci, de là. Les meilleurs moments de nos émissions, on réécoute tout ça ensemble tous les soirs et ça s'appelle Soir de Première. Au menu, ce soir, la pistache, victime collatérale de la guerre en Iran, oui ou non, c'est Diane Burgel-Vernet qui va tout nous dire dans quelques minutes. Théodora Superstar, ce soir, réforme des pensions et recettes du Népal, bienvenue dans le meilleur de La Première. Et merci à Olivier Depri, en passant, puisque le meilleur de la radio, c'est aussi dans la musique. On commence avec Ginzou, installez-vous confortablement, soyez les bienvenus.
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0: Out of Control, Ginzou. Avons-nous perdu le contrôle? Je ne crois pas. Ginzou, en tout cas, en concert le 5 juin à l'Ancienne Belgique à Bruxelles et reconcert le 29 octobre cette fois-ci. Ce sera du côté de Forêt Nationale. T'as une tâche, pistache, qui n'a pas déjà fait ou subi cette petite blague. T'as une tâche, boum, pistache. En tout cas, c'est l'heure de réécouter l'économie sans détour avec Diane Burgel-Vernet sur la première. Alors, la guerre au Moyen-Orient ne touche pas seulement les marchés pétroliers et les engrais, hein, on a déjà pu le constater. Elle s'attaque aussi, figurez-vous, à un fruit à coque, discret, mais quand même omniprésent dans nos assiettes. C'est la pistache, Diane, et elle pourrait bien coûter plus cher.
1: Et avec elle, les glaces à la pistache, les tablettes de chocolat Dubaï, le latte pistache, la crème, et j'en passe. Cette noix noble se consomme aux quatre coins du monde depuis des millénaires. Pendant des générations, la pistache a été l'un des emblèmes agricoles de l'Iran, cultivé notamment dans la région de Kerman, au sud-est du pays. Mais depuis 2023, on assiste carrément à une pistache mania. Depuis qu'un influenceur a lancé la mode du Dubaï Chocolate, un chocolat fourré à la pistache, ce qui avait eu pour conséquence de faire grimper le prix de l'or vert, car oui, la pistache a une valeur économique et une couleur intense, mais en parallèle, il y a les récoltes, on est loin du compte, elles ont été décevantes en 2024 du côté des États-Unis, premier producteur mondial. En 2025, des conditions climatiques mauvaises, cette fois du côté de l'Iran et de la Turquie, vous vous souvenez, on en avait déjà parlé avec les noisettes indispensables, cette fois à Ferrero, avaient fait chuter les rendements. Bilan mondial du ministère américain de l'Agriculture. La récolte 2025 a chuté de 8% par rapport à l'année précédente. Conséquence directe, entre avril 2024 et mars 2026, le prix des pistaches décortiquées a bondi de 40%. La livre de pistache américaine s'est changée à 11$ en mars dernier contre 3,80$ il y a 2 ans. Les prix étaient donc déjà, il y a quelques mois, à leur niveau le plus élevé depuis 8 ans.
0: Alors donc la pistache, une autre guerre, Diane, entre les États-Unis et l'Iran.
1: L'Iran, c'est le berceau de ce fruit royal depuis l'Antiquité, mais n'est plus le premier producteur mondial. Jusqu'aux années 2010, la pistache représentait en Iran la troisième source de devises après le pétrole et les tapis. L'Iran produisait alors annuellement 200 000 tonnes de noix et encaissait un peu plus d'1 milliard d'euros par an. Mais la crise économique, le changement climatique, la sécheresse et les pénuries d'eau viennent à bout du leader mondial de la pistache qui se voit arracher sa première place sur le podium, place désormais occupée par les États-Unis. En 2025, la production de pistache emmenée par la Californie est déjà de plus de 40%. Et aujourd'hui, les États-Unis représentent environ 65% de la production mondiale selon le département de l'agriculture américain et la moitié des exportations mondiales.
0: Voilà, et c'est alors dans ce contexte, Diane, que la guerre au Moyen-Orient est venue tout aggraver finalement.
1: Oui, car depuis le déclenchement de la guerre, les exportations iraniennes sont sérieusement perturbées puisque la route habituelle, c'est le détroit d'Ormuz. Les précieuses cargaisons peinent à atteindre les centres névralgiques du commerce mondial, Dubaï, la Turquie, qui servent habituellement de plateforme de redistribution vers l'Europe, l'Inde, l'Asie. Pour l'Europe, c'est particulièrement problématique. L'Iran, c'est l'un de ses principaux fournisseurs. Les transformateurs et confiseurs européens travaillent pour l'instant sur leurs stocks existants. Et certains partenaires iraniens disposent d'entrepôts au Royaume-Uni ou en Europe. Mais si les réapprovisionnements ne reprennent pas rapidement, eh bien la pénurie se fera sentir.
0: Très bien. Enfin, non, pas très bien, mais voilà. Mais il y a quand même des alternatives qui existent, Diane, sauf qu'apparemment, elles ont leurs limites.
1: Il y a notamment deux candidats qui se dégagent. La Turquie, d'abord, géographiquement bien placée pour approvisionner le Moyen-Orient et l'Europe et compenser une partie des flux iraniens. Problème, la récolte 2025-2026 a été mauvaise, elle aussi, en raison, on l'a dit, des aléas climatiques. Donc, à court terme, la Turquie ne peut pas jouer les pompiers. Il y a les États-Unis, ensuite, Washington lorgne clairement sur les parts de marché laissées vacantes par l'Iran. Mais pour les acheteurs européens qui s'approvisionnent habituellement en pistache iranienne, moins chère et de qualité reconnue, le basculement vers le marché américain implique des coûts supplémentaires. Il y a peut-être une chance pour la filière européenne. La pistache Made in France vient d'être réintroduite dans le sud. Il faut dire que le réchauffement climatique, l'ensoleillement, les sols drainants du pourtour méditerranéen en font un terrain d'accueil naturel. Considérée comme plus rentable que les oliviers ou les céréales, la pistache attire de nombreux investisseurs. Ainsi, en Espagne, depuis les années 2000, la culture a augmenté de 3000% faisant du pays le premier producteur européen devant l'Italie et la Grèce. Et certains observateurs du marché prédisent même que ce pays du sud de l'Europe pourrait devenir le 4e producteur mondial d'ici quelques années.
2: Merci beaucoup, Diane Burgel-Vernet, l'économie sans détour. 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Et on vous poste régulièrement, voire tous les jours, un article complet aussi sur le sujet que Diane a choisi. 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

titre emblématique et lumineux de 2001, voire jouissif carrément, le duo anglais Four Hero sur son deuxième album. Du coup, à l'époque, 2001, on écoutait Les Fleurs sur la première. Et on va chercher la femme maintenant avec Cynthia Isarelli. Ça s'est passé ce matin dans Matin Première avec Sophie Léonard. Cynthia qui s'intéressait ce matin au fulgurant parcours de l'artiste Théodora. Artiste musical, hein, polyglotte, style inclassable et affirmé, alternatif de 18 manières différentes. Et figurez-vous qu'elle sait tout faire et qu'elle influence déjà toute une nouvelle génération d'artistes.

0: J'attendais le refrain quand même pour celles et ceux qui n'avaient pas reconnu. Imaginez, accompagné à la guitare par sa comparse au clou, Théodora, c'est bien d'elle qu'on parle, royale et un brin nonchalante devant un aréopage de stars blasées, reprend donc les Beatles pour faire sourire le réalisateur Peter Jackson. 22 ans pour Théodora, 22 ans pour celle qui, il y a 18 mois à peine, se désespérait en story sur son compte Instagram sur ses galères financières et sa carrière au point mort, a aujourd'hui en poche, à 22 ans, donc 4 victoires de la musique et le titre convoité d'artiste féminine la plus écoutée de France, au coude à coude avec Aya Nakamura et Céline Dion, excusez du peu.
1: C'est dingue, une success story fulgurante pour un parcours singulier, fait d'esprit de famille, de soif de culture et de nombreux nouveaux départs.
0: Oui, parce que la petite Lili Théodora Mbangayo Mujinga, elle naît en Suisse, dans une famille immigrée congolaise. La famille va connaître plusieurs déménagements, la Grèce, le Congo, la Réunion et puis la France et plusieurs villes de France. La petite Théodora, quand elle arrive, donc elle parle couramment le grec, mais elle ne va se mettre qu'au français qu'à partir de 6 ans. Ses deux parents sont étudiants en médecine et son père, amateur de musique, va mettre un point d'honneur à s'immerger dans le terroir musical de chacun des pays qu'il va traverser avec sa famille. Et c'est là, raconte Théodora, qu'elle et son frère, l'artiste Jis Suave, avec qui elle collabore, se forgent en fait une culture musicale complètement éclectique qui va du R&B au bouillon antillais en passant par la pop, le rock garage, l'électro, la drum and bass, la chanson française. Un éclectisme complètement assumé et revendiqué, comme sur ce titre qu'il a fait connaître, Congolaise BBL.

0: encore après. Congolese Bébel, une chanson de style bouillon antillais et une ode impertinente au corps des femmes noires qui va la propulser de l'anonymat au top 50 et qui va d'abord être mal comprise.
1: Oui, et ce sera le cas aussi pour ses quelques titres précédents, notamment Le Paradis se trouve dans le 9-3 que je vous recommande. Dès ses premiers titres, Théodora en fait est étrangement cataloguée rappeuse. Les médias voyant en elle la surface, c'est-à-dire une jeune femme noire au style affirmé et au flow rapide. Une étiquette qui l'étonne mais qu'elle ne va pas renier, qu'elle va plutôt subtilement détourner en montrant qu'elle sait à peu près tout faire et qu'elle a des choses à dire. Et en effet, sur son EP en deux tomes Lily au paradis artificiel, on trouve des textes riches en références pop culture, des textes qui abordent des thèmes aussi variés que l'identité féminine noire, mais aussi la santé mentale, la précarité ou les violences sexuelles. Le tout dans des sonorités qui vont de l'hyper-pop joyeuse à des choses sombres, presque UK garage. Et puis, il y a cette voix pointue, éthérée et pourtant très puissante qu'on retrouve ici sur le très beau Mon Casque.

0: C'est magnifique, hein?
1: Fabrizio adore.
2: Oui, franchement.
1: Une voix qui a suscité l'intérêt et le désir donc de tout le paysage artistique musical, vu que Théodora, aujourd'hui, eh bien, elle multiplie les collaborations fructueuses.
0: Ouais, ça n'en finit plus, hein. C'est 3 EP, une mixtape certifiée disque de platine et des featuring à n'en plus finir, avec Juliette Armanet, avec Jules, avec Chilly Gonzalez, avec Gims, avec Dizzy's, évidemment, sur Mélodrama, ouais, qu'on a beaucoup écouté. Elle est invitée dans les clics les plus cools de Drag Race France à Nouvelle École. Mais Théodora, loin d'être une girouette, en fait, fait la jonction naturelle entre le milieu hip-hop, la nouvelle chanson française, le milieu queer, l'expérimentation électro. C'est un peu comme si Aya Nakamura, Doja Cat et Björk avaient élevé une gamine ensemble. Une chanteuse qui rappe, une rappeuse qui met la croisette au pas, une freak splendide qui chausse ses bottes compensées pour marcher sur l'industrie musicale et qui a dédié ses victoires de la musique à toutes les filles noires un peu bizarres comme elle et qui porte donc toutes les couleurs et toutes les valeurs de sa génération, avec en plus, il faut le signaler, un véritable univers visuel. Je vous invite à aller voir le clip de son dernier titre, Demito. C'est un bijou surréaliste rempli d'hommages aux années 20, à Salvador Dali, à Man Ray, à Léonore Fini, avec aussi un soupçon de Rita Mitsouko, ça et là. Bref, celle qui affirmait avec aplomb il y a quelques semaines viser une carrière de star internationale, semble avoir dans son arsenal tout le matériel nécessaire pour y parvenir. Dépêchez-vous de la suivre avant qu'elle ne disparaisse à l'horizon.
3: C'est clair, et c'est déjà très difficile par exemple, eh bien, de choper des tickets pour aller la voir en concert, Théodora, parce qu'elle a une fanbase très très très accrochée, hyper fidèle, et son dernier concert à Forêt il y a quelques semaines était juste grandiose. On passe à la suite avec le français Talisco et Ghost in the Room. 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

0: 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Feist, évidemment, dans la musique de la première. Et dans 1, 2, 3, 4 jours, justement, ce sera la Pride à Bruxelles. On est dans le Pride Month et on célèbre toutes les lettres de LGBTQIA+. Il y aura également une Dyke March vendredi soir à Bruxelles, littéralement marche des Gwynes et de toutes les personnes Flinta, femmes, lesbiennes, intersexes, non-binaires, trans, agenre et j'en passe. Ça, c'est vendredi. Et puis, il y aura le défilé, les festivités de la Pride, samedi, dans le centre de la capitale. Alors oui, c'est vrai, c'est gay, on a quelques jours de fête chaque année, mais on existe aussi tous les autres jours du calendrier. Et figurez-vous par exemple que les violences homophobes restent encore très présentes en Belgique. On parle d'agressions dans l'espace public, de harcèlement au travail, d'insultes aussi sur les réseaux sociaux, et j'en passe. Ce sont donc des violences, voire des crimes de haine, dans un contexte, je dois dire, où il ne fait pas nécessairement bon vivre, puisque les discours réactionnaires et extrêmes progressent un peu partout sur la planète. Alors si c'est déjà terrible pour les gays, les hommes, je vous laisse imaginer ce que ça donne pour les personnes trans, ou pour les personnes lesbiennes, ou pour les personnes LGBTQIA+, de couleur, ou de confession juive, par exemple, ces personnes qui sont au cœur de plusieurs critères de discrimination réunis. C'est ce qui s'appelle intersectionnalité. Et ça multiplie évidemment les risques de subir des violences. Bref, UNIA en tout cas a réagi, le Centre pour l'égalité des chances insiste sur l'importance de travailler sur la prévention et l'éducation. Je cite, il est primordial que les questions LGBTQIA+, soient abordées à l'école. C'est essentiel pour lutter durablement contre les discriminations et les violences. C'est un article que vous pouvez lire et relire. On vous l'a publié, vous pouvez le retrouver sur notre site RTBF. Actu. 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Le groupe de rock alternatif américain de Lemon Twigs va arriver dans quelques secondes, dans Soir de Première. Et puis, parmi le meilleur de nos émissions, on va vous proposer un extrait du Monde en direct et il sera question de la réforme des pensions. Bonne soirée, merci de nous suivre sur RTBF La Première.
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0: I just can't get over losing you. Ce sont les frères D'Addario, figurez-vous, d'apostrophe bien sûr, qui viennent de sortir un nouvel album des Lemon Twigs, hein, c'est leur groupe. Look for Your Mind est arrivé vendredi dernier, donc cet album et le morceau qu'on vient d'écouter est dessus. Courez donc l'écouter, ce nouvel album des Lemon Twigs. Même si on ne doit plus courir nulle part, hein, pour écouter un nouvel album, hop, il suffit de pousser sur un petit bouton avec la peau de son pouce, par exemple. Vous êtes plutôt pouce ou vous êtes plutôt index ou majeur, vous, pour taper sur votre smartphone? Peu importe, en tout cas parce que ce n'est pas du tout le sujet dont nous allons parler maintenant. On vous propose de réécouter 5 minutes pour comprendre, extrait de l'émission Le Monde en direct, c'est avec Julie et Pascal. Alors, cette fameuse réforme des pensions est-elle équitable, hein, cette réforme dont on parle beaucoup pour le moment et autour de laquelle les manifestants manifestantes étaient nombreuses, hein, dans les rues hier pour protester. Alors, qui va-t-elle toucher le plus? Qui va toucher le plus? Qui va toucher le moins? Eh bien, on en parle avec Jean Hindrix ce soir, économiste à l'UC Louvain et fondateur par ailleurs de l'Institut Itinera. Il répond à Pascal Claude dans Les Écoutes.
1: La réforme des pensions telle qu'imaginée par le gouvernement fédéral, est-ce qu'elle va permettre de préserver le système de pension légal sur le long terme?
2: Mais j'ai envie de dire que c'est sa seule raison d'être. C'est un gouvernement qui a été contraint et forcé à faire cette réforme pour essayer de maintenir notre système de pension sur les rails parce qu'il y a un dérapage total au niveau budgétaire. Les dépenses de pension ont augmenté de 40% les 5 dernières années, 40%. Et donc on en arrive à un point où maintenant on se demande comment on va trouver de l'argent pour financer. Les cotisations servent à peine à financer 2 pensions sur 3. Le reste doit être financé par un prélèvement sur le budget de l'État. Voilà où on en est.
3: Il faut trouver de l'argent, c'est la seule solution. Comment le faire de manière juste, c'est évidemment un des grands défis. Est-ce que, d'après vos analyses, cette réforme telle qu'elle a été pensée est équitable, Jean Hindrix?
2: Ben, elle est équitable, oui, parce que dans une mesure, c'est les plus grosses pensions qui vont être le plus mis à contribution, et en particulier ben, les pensions des fonctionnaires statutaires. C'est les plus grosses pensions et elles sont mises à contribution par un mécanisme d'harmonisation progressive vers les pensions des salariés. Il faut savoir qu'on a plus de la moitié des fonctionnaires dans le secteur public qui sont des salariés, en fait, donc ils ont des pensions plus petites que l'autre moitié des fonctionnaires qui sont des statutaires et qui ont des pensions significativement plus élevées. Donc il y a une forme de rééquilibrage là, oui.
3: Mmh. Parmi ces fonctionnaires, beaucoup disent qu'eux n'ont pas toute une série d'avantages qu'ont les salariés et qu'ils ne vont pas, avec leur pension rabotée, nécessairement retrouver ces avantages. On pense par exemple à des voitures de société ou d'autres choses de ce type. Que répondez-vous à cela?
2: Mais ce que je réponds, c'est que les fonctionnaires qui sont en fin de carrière sont finalement très peu touchés parce que c'est un mécanisme qui se fait de manière très progressive. Et donc, c'est ceux qui sont plutôt en milieu ou en début de carrière qui seront plus impactés. Le mécanisme des voitures de société, je pense que progressivement, peut-être déjà assez rapidement, il va être enlevé parce que c'est une vraie un anachronisme, en fait, hein, que ce ne devrait pas exister. Il y a d'autres avantages chez les fonctionnaires, notamment la sécurité d'emploi, que n'ont pas les gens dans le secteur privé. C'est quand même un très gros avantage.
3: Dans quelle mesure cette réforme va-t-elle nous appauvrir, Jean Hindrix?
2: Elle nous appauvrit par rapport à quoi? Donc ici, cette réforme, elle vise des pensions. Les pensions sont des promesses. Hein, c'est des promesses qui sont faites sur base d'un financement qui n'est pas là. Donc il faut trouver l'argent pour financer ces promesses. Et donc on peut faire des promesses un peu dans le vide, très généreuses, mais si elles ne sont pas soutenues par un financement crédible, elles ne valent pas grand-chose. Donc effectivement, je pense qu'on revient sur des promesses qui vont être plus crédibles en faisant finalement rabotant un petit peu les pensions les plus élevées et en ayant une indexation partielle plutôt qu'une indexation totale.
3: Mmh. Il y a malgré tout des choix qui ont été faits. On pense notamment aux mesures qui visent les temps partiels et qui vont toucher, oui, principalement les femmes, Jean Hindrix. Est-ce, oui, qu'il y avait d'autres options sur la table et qu'il y a eu un choix à un moment donné idéologique du gouvernement arizonain?
2: Non, donc ben vous savez, oui, quelque part, le choix du gouvernement, c'était dans leur projet de gouvernement, c'était de lier de manière plus serrée les bénéfices de pension aux contributions et aux années de carrière. Et donc ça s'est traduit par ce lien. En fait, il faut au minimum 35 années, vous voyez, pour éviter le malus pension. Et donc c'est ce qu'on appelle les années effectives. Et de fait, ça va pénaliser plus les femmes parce que là, chez nous, c'est pas partout pareil dans d'autres pays, mais chez nous, c'est surtout les femmes qui sont à temps partiel. Et on considère souvent que c'est un temps partiel qui est subi. Donc ça peut dire que c'est une injustice, mais on peut on peut corriger cette injustice différemment. Hein. La commission pension à l'époque avait proposé ce qu'on appelle le partage des pensions, un splitting des pensions au sein des ménages. Parce que finalement, si les hommes continuent à plein temps et les femmes doivent interrompre pour s'occuper des enfants, ben, on peut aussi imaginer que les hommes partagent une partie de leur pension avec leur conjoint.
3: Mais vous évoquez en effet des mesures correctrices qui pour le moment ne sont pas sur la table.
2: Non, elles ne sont pas, donc elles sont discutées, elles sont envoyées au Conseil d'État, si j'ai bien compris. Donc ça va être une des mesures, c'est 35 ans, là, vont être des mesures considérées comme discriminantes contre les femmes. Et donc, effectivement, ça risque d'être contesté par le Conseil d'État.
3: Une dernière question pour objectiver les choses. Vous parliez des fonctionnaires, hein, qui sont ceux qui vont perdre le plus. On peut avoir un ordre d'idée, un ordre de grandeur pour ce qui est des fonctionnaires, des salariés, des indépendants. Le bureau du plan a fait une analyse complète sur ce sujet.
2: Oui, tout à fait. Donc, en fait, je parle bien des fonctionnaires statutaires, hein, parce que les gens ont tendance à faire l'amalgame. Hein. Beaucoup de gens travaillent dans la fonction publique, hein, notamment dans les soins de santé et tout ça, mais ils sont des statutaires. Et ils ne sont pas statutaires et donc relèvent de la pension privée des salariés. Donc, pour ce qui est effectivement des gens qui ont été nommés, qui sont statutaires, donc c'est souvent les enseignants, à l'horizon 2060, on est loin, hein, d'accord. Donc ça se fait progressivement. La perte pourrait être de l'ordre de 13 à 15%. Voilà, ça c'est un peu l'ordre de grandeur. Et c'est la perte la plus forte. Hein.
3: Pour les salariés, on est plutôt à 7%, c'est
2: moitié.
3: Ça
2: Oui, c'est ça. Ça va être la moitié. Et pour les indépendants, ça va être encore moins. Voilà, donc c'est un peu ça l'ordre de grandeur. Mais je tiens quand même à relativiser tout ça, parce qu'on est sur un horizon de 50 ans, 40 ans. Beaucoup de choses peuvent se passer. Il y a énormément d'hypothèses derrière ces calculs. Vous savez, on a déjà du mal à estimer ce que sera l'inflation à la fin de l'année et le prix du pétrole dans une semaine. Donc,
3: Dernière question, rapidement, ces mesures, elles seront suffisantes pour préserver notre système ?
2: Non, malheureusement, non, certainement pas. Et en fait, le fond du problème, mais revient à la chose suivante, il y a 50 ans, nous avions 4 cotisants pour un pensionné. Aujourd'hui, on est à 2 cotisants pour un pensionné, et à l'horizon 2070, hein, on sera à un cotisant pour un pensionné. Et c'est là tout le problème, en fait.
0: Le Monde en direct, voilà, l'actu du jour, du lundi au jeudi à partir de 17h30, avec Julie Morel et Pascal Claude. On réécoutait à l'instant la séquence d'hier soir, consacrée à la réforme des pensions, ça vous l'avez compris, avec l'économiste Jean Hindrix. Vous pouvez bien sûr retrouver toute son interview, et aussi toutes les séquences du Monde en direct, hein, tant que vous y êtes, ça se passe sur RTBF OVIO. Bonne soirée tout le monde, j'espère que tout roule pour vous et j'espère que la musique vous plaît aussi. Une petite pépite là à découvrir, ça s'appelle Ma sœur, c'est une chanson triste, émouvante aussi, dénudée je dois dire, au piano avec des souffles et des murmures. C'est la française Blandine.

0: Blandine sur la première avec Ma Sœur. Un extrait à présent pour vous. Dans le meilleur de la première de l'émission Bientôt à Table, traditionnelle émission du samedi 11h avec Sophie et Carlo. L'invité samedi passé, c'était Tiana Salès. Elle est née au Népal, elle a été adoptée en France et elle a entrepris un chemin intime de reconnexion à ses racines et notamment à travers la cuisine. Elle a écrit un livre qui s'appelle Népal, récit intime, recette unique, et elle mêle dedans son histoire personnelle bien sûr et le patrimoine culinaire du Népal. On l'écoute.
1: Vous parlez du Népal, Tiana, comme un trésor de biodiversité mondiale et tout cela est dû à sa géographie qui concentre une grande variété d'habitats, les plaines, les vallées, les zones arides, les hautes altitudes. Qu'est-ce qui construit l'identité culinaire népalaise? C'est l'agriculture, c'est l'élevage, c'est la production de pâtes fromagères. Comment se façonne cette diversité de production?
2: En fait, déjà, il faut bien comprendre que le Népal, ce qui est assez étonnant, c'est qu'on va de 0 mètre à peu près au niveau de la mer dans la partie tropicale du sud du Népal à 8848 mètres sommet de l'Everest. Le tout sur quelques centaines de kilomètres. Ce qui est extrêmement peu. Donc c'est un pays où il y a plusieurs strates géographiques qui sont très très différentes et qui font que la culture, l'agriculture ne peut pas du tout être la même quand on est sur les hauts plateaux à plusieurs milliers de mètres d'altitude et quand on est dans la plaine du Terrail où là on va avoir énormément de fruits, de possibilités de culture, de légumes parce que il fait humide, il fait chaud, il y a beaucoup de choses qui poussent alors qu'en très haute montagne, on est dans des zones très arides, il y a quasiment pas de légumes, les céréales, c'est très très difficile d'en faire pousser et les régimes vont être très carnés de fait. Et repose beaucoup d'ailleurs sur l'élevage du yak.
1: Oui, ouais, le pastoralisme.
3: Ça. Tiana, en parcourant votre livre, donc vous dites qu'effectivement il y a des variétés immenses en fonction de l'altitude, mais on trouve des choses qui sont quand même typiques de l'alimentation, et ne serait-ce que par exemple le riz, et puis quelque chose dont on n'a pas encore parlé, c'est les épices. Est-ce que les épices, les mélanges d'épices, ce qu'on appelle en Inde les masalas, sont également présents au Népal, ou alors ce serait que pour la cuisine du dimanche? Question de Béotien Total. Hein.
2: Alors non, les épices sont vraiment partie intégrante, et c'est même une des bases, je dirais, de la cuisine du Népal, se repose vraiment sur les épices, sur des préparations d'épices qu'au Népal on fait à la maison, on n'achète pas ses currys déjà tout fait au supermarché, les gens la plupart du temps continuent à faire leur mélange à la maison, et donc du fait, un masala par exemple va varier d'une famille à l'autre, selon les habitudes, selon les goûts, les gens font leur mélange. Il y a certains épices qui sont très typiques du Népal. Alors le plus connu, je pense, aujourd'hui en Occident, c'est le timour, qu'on appelle la baie de Timut ici. C'est la même baie que la baie de Sichuan. C'est une petite baie qui est un peu assimilée ici à du poivre, qui a un goût, qui fait partie de la famille des agrumes, donc qui a un goût très agrume, très pamplemousse, et qui est légèrement anesthésiant dans la bouche. Donc c'est assez particulier, un peu piquant, mais pas piquant comme du piment. Il y a une certaine chauffe, comme on pourrait retrouver sur un poivre, mais légèrement anesthésiant. Et ça, on va le retrouver dans énormément de plats népalais. Et enfin, il y a certains épices qu'on ne trouve quasiment qu'au Népal, comme le jimbu, qui est une variété d'ail des ours, et qui ne pousse qu'au Népal, et qui n'est distribué quasiment qu'au Népal.
3: Et cuit du riz, est-ce qu'il a cette même importance quotidienne, tant au niveau de la quantité qu'on consomme, mais aussi au niveau de la façon de le cuire? Vous savez, ce riz, moi je suis toujours fasciné par le riz quand il se redresse comme ça dans la casserole. Est-ce que ça se passe comme ça un petit peu au Népal?
2: Alors au Népal, on mange essentiellement le riz cuit par absorption.
3: Oui.
2: Et aujourd'hui, le riz est si ce n'est la base principale de l'alimentation népalaise, mais il faut bien comprendre que ça n'a pas du tout été le cas dans l'histoire du Népal.
3: D'accord.
2: C'est assez récent. C'est quelque chose qui est très récent, puisqu'au départ, le riz au Népal ne poussait que des variétés anciennes, rustiques, difficiles à produire. Donc le riz était quelque chose qu'on mangeait pour des occasions. Ce n'était pas du tout un produit du quotidien. Mais les échanges commerciaux et la modernisation de l'agriculture arrivant, et avec l'Empire britannique qui a produit énormément de riz moins cher est arrivé sur le marché népalais. Et donc, les Népalais ont eu tendance à abandonner les céréales qu'ils avaient l'habitude d'utiliser depuis des centaines, voire des milliers d'années, qui étaient des céréales rustiques et très variées, du style le millet, le sarrasin, certaines formes de maïs, au profit d'un riz beaucoup plus accessible puisque moins cher. Et donc, pourquoi s'embêter à produire des céréales compliquées à cultiver si on peut s'approvisionner en riz pas cher venant d'Inde ? Et ça a créé un déséquilibre dans le régime alimentaire qu'on voit aujourd'hui et dont on peut trouver certaines études universitaires de remplacement de ces céréales qui étaient beaucoup plus riches nutritionnellement par un riz beaucoup plus pauvre et un riz blanc, qui a pu causer aussi des problèmes au niveau sanitaire, de diabète, d'alimentation trop riche en glucides.
1: Et tout le paradoxe, Yana, c'est que vous l'écrivez, le Népal abrite plus de 2500 variétés indigènes de riz, un véritable trésor génétique qui s'est adapté finalement à toutes ces altitudes et microclimats. C'est une diversité très très riche, le riz au Népal.
2: C'est une diversité énorme. Moi-même, je ne savais pas qu'il y avait autant de variété de riz sur toute la planète. Donc à l'échelle du Népal, encore moins. Et effectivement, c'est très très très riche avec des riz qui ont des saveurs, des senteurs, des aspects très variés aussi. Et c'est une diversité qu'il faut actuellement protéger parce qu'elle a tendance à se perdre comme beaucoup de choses sur la planète, malheureusement. Et qu'aujourd'hui, tout un mouvement au Népal essaye de se réapproprier.
0: Tiana Salès, donc, qui était l'invitée de Sophie et Carlo samedi passé sur la première, avec une super recette également de kwati, qui est une soupe hyper protéinée. Si vous avez loupé ça, c'est à réécouter à tout moment sur Ovio. Bientôt à table, tous les samedis, 11h sur RTBF la première. Et ce samedi, je peux déjà vous dire que dans l'émission, il y aura du poulet, il y aura des glaces et il y aura des bagels. Baby Rose, artiste originaire de Washington, Washington DC, ici avec un ami qui est un garçon multicasquette et multicompétence que vous connaissez peut-être déjà bien. Il s'appelle Leon Thomas, 2 Grammy quand même il y a quelques semaines. Il est musicien, chanteur, producteur et acteur et il se joint ici à Baby Rose pour chanter Friends Again. Et ils sont vraiment amis dans la vraie vie, on les écoute.

0: est 20h59, ça veut dire que vous avez rendez-vous avec le Flash, hein, dans quelques secondes, le Flash Info sur RTBF la première. Et puis c'est Alex Vassen qui prend les commandes et qui s'installe pour partager avec vous les meilleurs artistes de Sacré Français, parmi lesquels ce soir Mickey, Miro, Mira, Youssoupha, MC Solar et Ben Mazué, entre autres. Bonne soirée, bonne route. Installez-vous confort, évidemment, pour profiter de Sacré Français. Bonne soirée.
1: Il est 21h. Bonsoir à tous, Julie Buron pour ces informations. L'usage de kétamine au volant sera désormais punissable. La Chambre a adopté ce mercredi en séance plénière un projet de loi en ce sens. La kétamine, c'est un anesthésique à action rapide pouvant provoquer des hallucinations, une désorientation et une perte de conscience. Ce médicament, de plus en plus détourné à des fins récréatives, n'était pas encore officiellement interdit au volant. Le projet de loi permet d'ajouter la kétamine à la liste des substances interdites au côté notamment de la cocaïne. Environ 300 voyageurs sont restés bloqués durant plus d'une heure dans un train immobilisé à hauteur de la gare Duclestal après la chute d'un arbre sur la rame en fin d'après-midi. L'évacuation des passagers a débarré peu après 19h. Aucun blessé n'est à déplorer. En cette veille de long week-end de l'Ascension, les autoroutes flamandes ont connu la deuxième heure de pointe du soir la plus chargée de l'année. Au plus fort de l'heure de pointe, 340 km de fil étaient ressentis. Le record de l'heure de pointe du soir la plus chargée de l'année reste détenu par le 30 avril, à la veille du long week-end du 1er mai. Ce jour-là, le beau temps avait attiré de nombreux automobilistes sur les routes. L'affaire du lait infantile contaminé par la toxine céréulide rebondit chez nous à cause de ce que Danone présente comme une erreur de livraison. Des parents nous ont contactés. Le lait Nutrilon, acheté pour leur bébé au Medimarket des Verts à Bruxelles, n'aurait jamais dû être vendu. Il s'agit d'un lot ayant fait l'objet d'un rappel. L'Agence fédérale pour la sécurité de la chaîne alimentaire, l'AFSCA, a envoyé des inspecteurs et averti les parents. Le paquebot de croisière en escale à Bordeaux, confiné depuis ce matin pour des raisons sanitaires, est bien le théâtre d'un épisode de gastro-entérite, selon les résultats d'analyse communiqués par les autorités qui ont annoncé une levée partielle de la quarantaine. Ces conséquences de ces résultats, eh bien la levée de l'interdiction de débarquement pour les non-symptomatiques et le maintien à l'isolement pour les personnes contaminées. C'est tout pour ces informations. Merci de nous écouter.
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1: Bonsoir, de jolies mélodies portées par des textes plus ou moins poétiques, ça va dépendre. On écoutera ce soir entre autres Youssoupha, qui sera au festival Lacémo le 11 juillet à Enghien. Ben Mazué, qui sera lui au festival Les Solidarités à Namur, ce sera le 6 septembre. On écoutera Mickey avec son nouveau single extrait de Industry Plant. Ça pique un peu quand même. Mickey qui sera en concert aux Ardentes à Liège le 5 juillet. Aux Solidarités à Namur, ce sera le 5 septembre, et le jeudi 22 octobre à l'ancienne Belgique à Bruxelles. Vanessa Paradis annonçait le retour des beaux jours, c'est le titre de son nouvel album. Elle sera à l'affiche du festival Lacémo le 11 juillet à Enghien. On écoute les épines du cœur. Bonne soirée avec nous à l'écoute de Sacré Français sur la première.

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1: Il y avait entre autres Jojo et Lieutenant Nicholson, Inflation, Rebetiko, Mira et Malaka. C'était Mangrove à l'instant dans Sacré français sur RTBF la première. À suivre Julien Doré qui sera au festival Lacémo le 10 juillet à Enghien avec le même jour Gaël Faye ou encore Solane. On écoutera L'Ange déchu, reprise de Jean-Louis Murat, extrait de l'album Imposteur. Mais d'abord Lose My Baby, c'est Romeo Elvis et Oscar and the Wolf, extrait de leur EP commun intitulé Jardin. Bonne soirée, merci d'être à l'écoute de Sacré français.

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3: François Bouhéry pour votre météo du soir. Bonsoir tout le monde. Le ciel est nuageux et même si l'instabilité du jour a tendance cette nuit à s'estomper quelque peu, nous retrouverons des petites averses toujours bien présentes par moment et par endroit, sous une grande fraîcheur aussi cette nuit, avec des minima qui ne dépasseront pas les 3 à 6 degrés en Wallonie et les 6 à 8 degrés à Bruxelles et en Flandre. Ensuite, demain, jeudi de l'Ascension, ce ne sera pas beaucoup mieux, des températures maximales de 8 à 13 degrés en journée et des averses toujours, surtout l'après-midi où elles seront plus fréquentes et un petit peu plus fortes. On attend encore une fois de 5 à 10 mm localement.
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5: Il est 22h. Bonsoir à tous, Julie Buron pour ces informations. L'évacuation des passagers bloqués dans un train immobilisé à hauteur de la gare Duclestal à Bruxelles s'est terminée. Au total, 490 personnes ont été évacuées. Les caténaires ont probablement été touchés, entraînant une coupure de courant et l'interruption du trafic ferroviaire. Une fusillade cet après-midi à Anse. Les faits se sont déroulés entre 16h et 17h, rue d'Italie, dans cette commune liégeoise. 3 personnes ont été blessées par balle. Selon le parquet de Liège, ces 3 personnes sont d'origine palestinienne. Leurs jours sont en danger. Elles ont été transportées à l'hôpital. 4 autres personnes également d'origine palestinienne ont été privées de liberté. La police et le labo sont descendus sur place. Les personnes impliquées n'ont pas encore été interrogées. Alors, contrairement à ce qui a circulé comme information, la justice dément qu'il y ait eu une attaque de fourgon. Le véhicule de transport de fonds qui était sur place, il était là par hasard en fait. Le parquet ne sait pas s'il s'agit d'une attaque contre des personnes ou d'un échange de coups de feu entre des groupes rivaux. L'enquête doit également déterminer si la fusillade est liée à des motifs politiques, de trafic ou de vendetta. Suite de la mission économique belge en Turquie, emmenée par la reine Mathilde, les entreprises belges et turques du secteur de la défense se sont rencontrées aujourd'hui à Ankara. Les partenariats belgo-turcs dans ce domaine sont rares, mais les responsables politiques et économiques présents à Ankara comptent bien profiter de cette mission pour accélérer la coopération entre les deux pays. Theo Franken, le ministre de la Défense, a ainsi rappelé l'organisation d'un événement belgo-turc sur la défense à Bruxelles le 8 décembre prochain. L'objectif du jour, c'était de nouer des contacts et signer des contrats, a-t-il résumé, saluant une industrie turque impressionnante par son innovation, ses capacités de recherche et de développement et aussi sa modernité. Enfin, Netflix lancera l'année prochaine en Belgique une formule d'abonnement moins chère, mais avec de la publicité. L'entreprise avait déjà lancé des abonnements similaires dans 12 pays en novembre 2022. Et bien, à partir de 2027, cette offre sera étendue à 15 pays supplémentaires, dont la Belgique. C'est tout pour ces informations. Merci de nous écouter.
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7: François Bouhéry pour votre météo du soir. Bonsoir tout le monde. Le ciel est nuageux et même si l'instabilité du jour a tendance cette nuit à s'estomper quelque peu, nous retrouverons des petites averses toujours bien présentes par moment et par endroit, sous une grande fraîcheur aussi cette nuit, avec des minima qui ne dépasseront pas les 3 à 6 degrés en Wallonie et les 6 à 8 degrés à Bruxelles et en Flandre. Ensuite, demain, jeudi de l'Ascension, ce ne sera pas beaucoup mieux, des températures maximales de 8 à 13 degrés en journée et des averses toujours, surtout l'après-midi où elles seront plus fréquentes et un petit peu plus fortes. On attend encore une fois de 5 à 10 mm localement.
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9: Il est 23h. Du lait infantile contaminé mis en vente en Belgique. Il pourrait s'agir d'un lot retiré du marché il y a quelques mois. Des témoignages chargés de beaucoup d'émotions et qui illustrent la violence du drame vécu le 20 mars 2022. Le procès de Paolo et Antonino Falzone se poursuit devant la cour d'assises du Hainaut. À quelques jours de la Pride, la Commission européenne va recommander aux États membres d'interdire les thérapies de conversion. Recommander, mais pas plus. Bonsoir à tous, Julie Buron pour ce journal. L'affaire du lait infantile contaminé par la toxine céréulide rebondit chez nous à cause de ce que Danone présente comme une erreur de livraison. Des parents nous ont contactés. Le lait Nutrilon acheté pour leur bébé au Medimarket des Verts à Bruxelles n'aurait jamais dû être vendu. Il s'agit d'un lot ayant fait l'objet d'un rappel. L'Agence fédérale pour la sécurité de la chaîne alimentaire, l'AFSCA, a envoyé des inspecteurs et averti les parents. Aline Vandenbroek, sa porte-parole.
10: Il s'agit en fait de deux erreurs de livraison qui ont été faites d'une part dans une quinzaine de points de vente Medimarket. Ils sont repris dans le communiqué de presse qui est sur le site web de l'AFSCA et d'autre part un certain nombre de pharmacies également. On conseille évidemment vivement aux parents qui auraient acheté ce lait en poudre Nutrilon Profutura 1 ou 2 entre le 22 avril et aujourd'hui, de bien vérifier qu'il ne s'agit pas de produits qui avaient fait l'objet de ce rappel en février dernier.
9: Une interview de Marie-Laure Matteau. Suite à notre enquête, Medimarket dit avoir retiré les boîtes et Danone parle d'un incident isolé. D'après nos informations, environ 200 boîtes de ce lait Nutrilon ont été livrées chez Medimarket et en pharmacie alors qu'elles n'auraient jamais dû l'être. Fusillade cet après-midi à Anse, près de Liège. 3 personnes ont été blessées par balle. Selon le parquet de Liège, ces 3 personnes sont d'origine palestinienne. Leurs jours seront en danger. Elles ont été transportées à l'hôpital. 4 autres personnes également d'origine palestinienne ont été privées de liberté. Le parquet ne sait pas s'il s'agit d'une attaque contre des personnes ou d'un échange de coups de feu entre des groupes rivaux. L'enquête doit également déterminer si la fusillade est liée à des motifs politiques, de trafic ou de vendetta. Elle a miraculeusement survécu alors qu'elle a traversé le pare-brise de la voiture de Paolo Falzone le 20 mars 2022. Fifa Ricotta a été emportée par le véhicule. Le procès a révélé que les accusés ne lui ont pas porté secours après le drame alors qu'elle était blessée dans la voiture. À l'audience, le passager de la voiture, Antonino Falzone, s'en est excusé. Mais Fifa Ricotta répond qu'elle ne peut pas pardonner. Elle n'avait aucun souvenir des faits. Elle a appris des choses grâce au procès.
11: Moi, ça m'a permis d'apprendre par où est-ce que je suis passée, parce que je n'avais aucun souvenir. Et suite à tout ce qu'on a vu comme vidéo et tout ça, j'ai appris maintenant ce que j'ai passé.
1: On l'a vu au début du procès, on voit Antonino Falzone qui ne vous porte pas assistance. Vous êtes dans la voiture, il a les mains dans les poches, il ne vous aide pas. Il vous a présenté des excuses par rapport à ça aujourd'hui.
11: Eh ben, c'est pour ça que je les ai refusées, ces excuses. Parce que normalement, quand il y a un accident qui arrive comme ça, on voit une personne qui est entre la vie et la mort, on ne fait pas ce qu'il a fait. Hein.
9: Un témoignage recueilli par Florence Dussard à la cour d'assises du Hainaut. La Chambre a adopté le projet de loi organisant la fusion des 6 zones de police bruxelloises, un projet porté par le ministre de l'Intérieur Bernard Quintin. Un texte qui ne faisait pas l'unanimité. Brulo Calis, l'association qui regroupe les 19 communes bruxelloises et CPAS de la capitale, annonce déjà le dépôt d'un recours devant la cour constitutionnelle. Philippe Carlo.
3: Qu'ils appartiennent à un parti membre de la majorité fédérale ou dans l'opposition, la plupart des 19 bourgmestres bruxellois contestent la volonté du ministre de l'Intérieur de fusionner en une seule les 6 zones de police. Président de Brulo Calis et bourgmestre les engagés de Berkem-Sainte-Agathe, Christian Lamouline récapitule les principaux griefs justifiant le recours devant la Cour constitutionnelle.
12: D'abord, le traitement discriminatoire. La fusion est imposée pour les zones de police bruxelloises, alors que dans le reste du pays, en Flandre et en Wallonie, cette fusion est facultative. Il y a aussi une atteinte à l'autonomie communale, puisqu'évidemment, en matière de sécurité, les communes vont avoir moins à dire demain dans la nouvelle structure. Et donc ça, c'est aussi un problème par rapport au respect de l'autonomie des pouvoirs locaux.
3: Pour faire passer la pilule, le ministre de l'Intérieur a déposé 65 millions dans le trousseau de la mariée, mais sans convaincre. Christian Lamouline.
12: Pour rappel, on avait estimé avec Brulo Calis que sur une mandature, c'était quasiment 500 millions d'euros qui étaient trop peu financés par le fédéral.
3: Le ministre de l'Intérieur table sur l'entrée en vigueur de la zone de police unique pour le 1er janvier 2028.
9: C'était les explications de Philippe Carlo. Faut-il interdire les thérapies de conversion qui assimilent l'homosexualité à une maladie qu'elles prétendent guérir ? L'an dernier, une pétition poussée par la chanteuse Angèle et l'ancien Premier ministre français Gabriel Attal demandait à l'Union européenne de légiférer pour bannir ces pratiques pseudo-scientifiques ciblant les LGBT. Mais aujourd'hui, la Commission européenne annonce qu'elle n'a pas les compétences pour prendre une telle interdiction, Jean-François Herbeck.
13: En effet, ce type d'interdiction ne rentre pas dans les sphères de compétences européennes. Ce sont les prérogatives des États membres. Mais si la Commission n'a pas le pouvoir d'interdire ces pratiques qui confinent à l'exorcisme, elle encourage les États à légiférer contre elles. La France et l'Allemagne l'ont déjà fait, tout comme la Grèce et Malte, avec des variantes concernant les mineurs parfois. La commissaire à l'égalité, Hajja Labib, juge ces pratiques honteuses et inacceptables, et elle les qualifie de violences déguisées. La Commission européenne prépare donc un texte qui recommande aux 27 de bannir les thérapies cherchant à modifier les identités de genre ou l'orientation sexuelle des personnes. Au Parlement européen, qui a adopté le mois dernier une résolution appelant à une interdiction totale, certains jugent que la réponse de la Commission va dans le bon sens, mais qu'elle est trop timide.
9: Un voyage, un billet, c'est la promesse de la Commission européenne pour simplifier les trajets en train à travers l'Europe. Aujourd'hui, réserver un voyage transfrontalier relève souvent du casse-tête. Plusieurs sites, plusieurs compagnies, plusieurs billets. La Commission veut obliger les compagnies ferroviaires à vendre aussi les tickets de leurs concurrents sur leur propre plateforme Internet. Une façon, selon le commissaire européen au transport, Apostolos Tsitsikostas, de rendre le rail plus simple et plus attractif.
13: Les voyageurs ne devraient pas avoir à naviguer sur plusieurs sites web, à comparer des systèmes déconnectés les uns des autres, ni à se demander si leurs billets sont compatibles entre eux. Ils devraient pouvoir facilement rechercher, comparer, combiner et acheter des options de transport proposées par différents opérateurs et sur différents modes de transport, qu'il s'agisse du train, du bus ou de l'avion. Et ils devraient pouvoir le faire en toute transparence quant au prix, aux conditions et lorsque cela est possible, aux émissions de gaz à effet de serre.
9: Une proposition qui, pour entrer en vigueur, devra recevoir le feu vert des États membres et aussi du Parlement européen. Le paquebot de croisière en escale à Bordeaux, confiné depuis ce matin pour des raisons sanitaires, est bien le théâtre d'un épisode de gastro-entérite. Selon les résultats d'analyse communiqués par les autorités qui ont annoncé une levée partielle de la quarantaine, conséquence de ces résultats, la levée de l'interdiction de débarquement pour les non-symptomatiques et le maintien à l'isolement pour les personnes contaminées. Quant au paquebot paquebot Hondius où a été détecté un foyer de hantavirus. Il devrait arriver lundi à Rotterdam, aux Pays-Bas. Le navire compte à son bord 25 membres d'équipage et 2 professionnels de santé. Personne ne présente de symptômes liés au hantavirus. C'est ici que se referme ce journal. Merci de nous écouter.
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14: Bonjour à toutes et tous et bienvenue dans ce nouvel épisode d'Opinion consacré à Écolo. Aujourd'hui, la coprésidente d'Écolo s'est rendue dans une école secondaire liégeoise, la cité École Vivante. Marie-Colline Leroy est allée à la rencontre des professeurs et des élèves qui en ont profité pour lui poser quelques questions.
15: Eh bien bonjour Marie-Colline et merci de passer dans le studio de la petite émission.
16: Mais merci beaucoup de m'avoir invitée.
15: C'est un grand plaisir. Alors ici, nous sommes dans une radio scolaire. Peux-tu nous raconter ton parcours et surtout ton rapport à l'école? Qu'est-ce que tu gardes de l'école ou des choses que tu as plus envie d'y penser?
16: Oula, carrément, on commence par mon parcours scolaire. Alors moi, j'étais pas très scolaire en fait, c'est-à-dire que c'était pas évident pour moi l'école. Disons que je trouvais qu'il y avait tellement d'autres choses intéressantes dans la vie que j'avais parfois du mal à me concentrer. Et puis le paradoxe, c'est que je suis devenue prof. Donc finalement, j'y suis quand même retournée à l'école. Et en fait, je crois que j'y suis retournée avec l'envie toujours d'y faire autre chose et autrement. Dans mon école, les bons souvenirs que je garde, c'est ces moments où les enseignants, dont un particulièrement, nous amenaient toujours faire des visites, rencontrer des gens. On a assisté, par exemple, avec un prof de latin, à un procès d'assises. C'était complètement passionnant. Et c'est là, je trouvais qu'on découvrait, en fait, des choses tellement intéressantes. On vivait l'enseignement tout à fait autrement. Ça, j'adorais. Mais la partie plus classique, disons que j'adhérais moins.
15: Je comprends. Donc c'est un peu comme ici, quoi. Essayer de faire des rencontres et de voir un peu autrement comment travailler, quoi.
16: Mais exactement, en fait. Et c'est pour ça que cette école, déjà, j'ai passé quelques heures. Là, je suis là depuis ce matin. J'ai envie d'y rester, en tout cas.
15: Ok. Ça fait pas encore 2 ans qu'on a installé, que l'école a émergé. Pourquoi est-ce que tu étais venu ici pour voir? Tu nous l'as déjà un peu dit, mais est-ce que tu as d'autres raisons plus spécifiées?
16: Justement, parce que donc moi je suis devenue coprésidente d'Écolo il y a un mois, un peu plus d'un mois maintenant, ouais. Et un des projets qui nous parle beaucoup, qui est fort important, c'est que on a vraiment envie de pouvoir travailler sur l'école parce qu'on estime que les jeunes, il faut leur donner les bonnes cartouches, les bonnes cartes pour l'avenir. On pense que on a beaucoup d'enjeux et de défis devant nous, et qu'au plus on formera les jeunes à pouvoir eux-mêmes, de manière autonome et émancipée, être créatifs, oui, sur les solutions qu'il va falloir trouver face à la situation dans le monde, quoi. C'est-à-dire, on doit bien se dire que on est dans une société très fragile et fluctuante, et que les jeunes vont trouver des solutions, et que pour ça, il faut leur ouvrir les portes de la créativité.
15: Tout à fait.
16: Et donc, on a entendu parler de votre projet, de votre école, et on s'est dit, voilà, des gens, en fait, qui, si j'ai bien compris, il y a une dizaine d'années, se lancent dans un projet fou.
17: C'est ça.
16: Voilà, en se disant, on va essayer quelque chose d'autre. Ça a dû être des heures et des heures de réflexion, étapes.
15: Je pense que c'est même des jours.
16: Voilà, des années.
17: Et ça continue encore.
16: Et on voit ici, on arrive ici, une énergie incroyable. Et c'est ça qu'on voulait essayer de comprendre, c'est comment on fait et comment ça fonctionne. Quelles sont les difficultés que vous avez rencontrées? Et on parle de tout ça depuis ce matin et c'est passionnant.
15: Pour ma dernière question, par rapport à l'actualité de l'enseignement, les profs, ils nous parlent que ça va changer prochainement, qu'il va y avoir des pénuries de profs et de remplacements. Comment est-ce que se positionne l'écolo par rapport à ces réformes?
16: Alors moi, ce que je dis souvent, c'est que je trouve qu'aujourd'hui, vraiment, la manière de traiter les enseignants, c'est très méprisant. On reconnaît pas du tout le travail. Et l'attaque qui a été faite sur ces fameux 10% d'heures de cours à donner en plus, sans être mieux rémunéré, vu déjà ce que ça représente, en fait, l'enseignement, je trouve que c'est vraiment méprisant. Et ce que je dis souvent, c'est que j'ai été enseignante, j'ai été députée, j'ai été secrétaire d'État, je suis coprésidente du parti aujourd'hui. Mais la fonction la plus exigeante que j'ai exercée, je le dis très sincèrement, c'est le métier d'enseignante. parce que c'est un métier où on est systématiquement dans l'humain, on est en permanence en train de se donner comme des dingues. Et en fait, aujourd'hui, que le gouvernement nous attaque comme ça, c'est extrêmement violent. Et ce qu'on dit, c'est qu'on laissera pas faire. Vraiment. Donc, on va faire en sorte de redonner de la confiance et surtout de la reconnaissance à ce métier, parce qu'on en a besoin et parce que un métier où on se sent respecté, où on est respecté, c'est un métier où on se sent bien. Et ça veut dire aussi que ça permet pour des enseignants de se sentir bien et donc de faire bien leur boulot. Et donc pour les jeunes, c'est tout bénéfice.
15: C'est vrai que c'est beaucoup mieux.
14: C'est déjà terminé pour aujourd'hui. N'hésitez pas à suivre Écolo sur les réseaux sociaux, mais aussi à aller écouter ou regarder le podcast du Shift. C'est en ligne sur toutes les plateformes d'écoute et en vidéo sur la chaîne YouTube d'Écolo. À bientôt.
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17: C'est entrée sans frapper, vous savez ce que c'est, hein. Ce sont des invités, ce sont des chroniqueurs. Bon, ça existe ailleurs, mais ailleurs, ils sont pas aussi bons qu'ici. Aujourd'hui, ils s'appellent

0: Dans un livre publié aux éditions Le Mot et le Reste, excellente maison d'édition, un livre dont l'auteur est notre invité cet après-midi. Bonjour Belkacem Meziane.
1: Bonjour et merci pour cette invitation.
0: Mais c'est avec plaisir, vous êtes enseignant, chroniqueur, notamment sur New Morning Radio, conférencier, musicien. Alors vous avez publié plusieurs livres sur et autour des musiques noires américaines, chez le même éditeur d'ailleurs. Il y a eu This is how we do it sur l'histoire de la R&B, mais aussi des livres avec des titres bien précis et bien clairs, funk, disco, rhythm and blues. Et aujourd'hui, c'est plus seulement un genre musical que vous consacrez à un livre, mais à un groupe. Vous racontez non seulement son histoire, mais aussi et peut-être surtout l'histoire de son créateur qui nous a quittés il y a une dizaine d'années, Maurice White. Première question, pourquoi Earth, Wind and Fire ?
1: Pour le signe astral de Maurice White, justement le leader, qui est allé voir un astrologue en 1969, un an avant la création du groupe, et qui a choisi les trois éléments dominants dans son thème astral, plutôt, qui sont la terre, l'air, qu'il a transformé en vent, et le feu. Et donc voilà, on a Earth, Wind and Fire, c'est les trois éléments, donc, comme je disais, principaux de son signe astral.
0: Mais la question, c'était surtout pourquoi vous avez choisi de raconter cette histoire, Belkacem Meziane, alors que vous avez raconté généralement
1: Je n'avais point compris, pardon.
0: Mais c'est pas grave. Donc, qu'est-ce qui vous rattache à ce groupe ? Qu'est-ce que vous aimez dans l'histoire de ce groupe et dans la musique de ce groupe ?
1: Je suis très attaché, puisque j'écoute vraiment ce groupe depuis que je suis enfant, on va dire, adolescent, et j'ai joué cette musique sur scène pas mal de fois, et en fait, au fur et à mesure de mes recherches, je me suis aperçu quand même que ce groupe était parmi les 5, voire 10 groupes les plus importants de l'histoire du funk et de la soul, et qu'il avait une histoire vraiment particulière entre justement une excellence musicale et une particularité qui, dans les paroles, dans les textes, dans la philosophie, la spiritualité, qui a accompagné en fait tous les albums jusqu'au milieu des années 80. Après, c'est un petit peu plus diffus, on va dire, mais pendant une quinzaine d'années, ça a été un groupe qui a non seulement été l'un des meilleurs sur scène, en studio aussi, et qui a aussi diffusé dans ses chansons des messages incroyables, chose qu'on dit pas souvent sur le funk. On a l'habitude de placer cette musique autour de la fête, de la discothèque, peut-être du sexe aussi, de la danse, enfin de pas mal de choses assez festives, et on s'arrête pas forcément sur les textes, alors que dans les textes d'Earth, Wind and Fire, il y a une dominance de ce genre de...
0: Une forte spiritualité qui était celle de Maurice White.
1: Exactement. Et puis aussi des messages politiques, si on peut dire, avec un sens très large au mot politique, puisque, bien sûr, il y a l'amour, la paix, etc., mais il y a aussi l'engagement politique, la solidarité communautaire au départ, parce que la philosophie du groupe a changé pendant 15 ans, mais il y a vraiment cet esprit-là qu'on définit pas toujours quand on parle d'Earth, Wind and Fire, et bon, voilà, j'ai essayé de travailler là-dessus et de le faire du mieux que je pouvais.
0: Ouais, c'est passionnant comme livre, on est ensemble jusqu'à 17h pour en parler avec vous, Belkacem Meziane. On va d'abord évidemment écouter un petit peu de musique, on va se faire plaisir avec quelques extraits, peut-être les plus connus de Earth, Wind and Fire. On commence avec September.

C'est presque un hymne, hein. C'est d'ailleurs la chanson, j'en parlais tout à l'heure, sur laquelle Omar Sy danse dans le film Intouchable. September, c'est en 78 et en 79, eh bien, Earth, Wind & Fire sort ce morceau.

Là, on va dire que, mais on va évidemment retracer l'histoire, mais le groupe est vraiment à son climax, à son sommet. Dans la même année, ils sortent cette chanson, In the Stone.

0: qui a dansé sur September. Je pense que, alors, c'est sur TF1, je pense que tous les dimanches soirs, il y avait une émission dont le générique était le début de In the Stone.
1: Sur le sport, oui.
0: Oui. Je ne sais pas si c'était sur le sport, mais en tout cas, il y avait un générique très connu. Allez, on termine ce petit tour.
2: Le cinéma.
0: On va faire un petit tour d'horizon. On termine avec Let's Groove en 1981.

0: On écoutera encore d'autres extraits musicaux dans quelques instants. Alors, on va bien sûr parler, parce que vous faites un parallèle entre l'histoire de Maurice White et l'histoire, vous racontez l'histoire de Earth, Wind & Fire à travers celle de Maurice White, qui est son créateur, mais je dirais aussi son initiateur dans tous les sens du terme. Mais est-ce qu'on peut considérer, parce que moi j'ai le souvenir d'avoir toujours une dizaine de personnes sur les pochettes et puis beaucoup plus sur scène, est-ce que c'était un collectif aussi ?
1: C'était, on peut dire que c'était un collectif, mais disons que c'est un groupe formé par Maurice White, qui était donc batteur, qui a été batteur tout au long des années 60 pour beaucoup d'artistes à Chicago, notamment dans un label qui s'appelle Chess Records, un gros label de blues, de rhythm and blues, et au sein d'un trio très populaire de jazz qui s'appelait le Ramsey Lewis Trio. Et donc lui, il a une carrière de 10 ans quand il monte Earth, Wind & Fire, et il va s'entourer tout au long des années 70 et 80, pardon, je ne sais pas comment on dit, mais en tout cas, voilà, il a... 70 et 80, pardon. Mais en tout cas, voilà, il a... On peut dire que c'est un collectif autour de Maurice White, mais durant, on va dire, de l'année 73 jusqu'à 79, ça a été un personnel... le personnel du groupe est resté assez homogène, avec un producteur aussi qu'il faut mentionner, qui s'appelle Charles Stepney, qui était producteur et arrangeur. Et donc ces personnes-là ont vraiment créé les albums phares, on va dire, des années 70. Et donc c'est à la fois un collectif, à la fois un groupe, mais à la fois centré. C'est une ambivalence importante à comprendre chez Earth, Wind & Fire, c'est que c'est resté de toute façon toujours le groupe de Maurice White. Le jour où il l'a créé et le jour où il l'a dissous, c'est lui qui a quasiment tout décidé au niveau artistique, au niveau financier, etc. etc.
0: Oui. Alors, on va quand même citer quelques autres noms. Il y avait Verdin White, qui était donc son frère.
2: Bassiste.
0: Voilà, exactement. Et il y a Larry June, aussi très important membre de ce groupe. Et puis, Philippe Bailey, qui a eu aussi une carrière solo de son côté, que vous mentionnez aussi. Vous ne parlez pas que du groupe, vous parlez aussi des carrières solo qui ont émané du groupe. Vous avez déjà commencé un petit peu à parler de la personnalité de Maurice White, notamment son intérêt pour l'histoire égyptienne, son intérêt pour la spiritualité. Mais quel genre de leader était-il ? Parce que, comme on l'a dit aussi, il avait une ligne très très précise en tête, et il fallait pas trop que le groupe sorte de ses projets, finalement.
1: Alors, il était un guide plutôt qu'un tyran, qu'on peut trouver dans d'autres carrières et dans d'autres groupes. Il était plutôt un guide. Il avait 10 ans de plus que la plupart des musiciens qui ont fait, comme je vous dis, les albums phares. Et donc, il se sentait un peu, en même temps, grand frère, en même temps, initiateur de messages, d'une philosophie. C'est lui qui les a emmenés vers le yoga, vers la méditation, vers le végétarisme, enfin voilà, le fait d'être végétarien. Ouais. Ce sont des jeunes qui l'ont vraiment suivi, mais en même temps, ils l'ont énormément influencé aussi, parce qu'il a recherché leur jeunesse, leur fraîcheur, parce que les premiers musiciens qui ont enregistré les deux premiers albums étaient de sa génération, le collectif n'était pas aussi unifié, aussi homogène, et entre 74 et 79, réellement, ça a été un âge d'or, et on peut pas imaginer Earth, Wind & Fire sans Maurice White, mais non plus sans Philippe Bailey, Larry Dunn, Al McKee qui était le guitariste, Larry Dunn qui était le clavier, ouais. Enfin tous les membres qui ont amené des compositions, qui ont amené aussi une fraîcheur, une vitalité, une énergie dont lui avait vraiment besoin quand il a après les deux premiers albums. Donc c'est tout ça qui est très compliqué quand on suit la carrière d'Earth, Wind & Fire, c'est de savoir exactement la responsabilité de chacun des membres et la responsabilité du leader. Mais c'était plutôt un leader guide. Et puis, malheureusement, il a quelques mauvais côtés, si on peut dire. C'est qu'il n'a pas forcément toujours partagé l'argent comme il se devait.
0: Alors, Maurice White nous a quittés il y a une dizaine d'années, mais le groupe continue toujours, avec quelques survivants à tourner. Je voudrais qu'on marque une petite pause musicale. On va écouter peut-être c'est peut-être mon morceau. Alors, je sais pas, peut-être Bernard aussi, mon morceau préféré, c'est Fantasy.
2: Ah non, moi, c'est Shining Star.
0: Ah ben, écoutez, ben, tant pis, ce sera Fantasy.
1: Mais c'est bien aussi, bon goût,
0: messieurs. Merci. 1977, donc, voici Fantasy. Et puis, on reparle évidemment avec vous, Belkacem Meziane, de ce formidable groupe qu'est Earth, Wind & Fire.

0: Ah, que c'est bon de réentendre Earth, Wind and Fire avec ce fantasy qui date de 1977.
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0: Et nous sommes toujours avec Belkacem Mezian pour parler de ce livre consacré à Earth, Wind and Fire, publié aux éditions Le Mot et le Reste. Ça raconte l'histoire en effet du groupe, ça raconte aussi l'histoire de Maurice White. Maurice White qui est né à Memphis, Tennessee, Mississippi. C'est une terre de ségrégation, mais aussi une terre de musique. Son père John était gangster, il a grandi dans les quartiers chauds. Et puis la musique a commencé à entrer dans sa vie. Il a été élevé par une grand-mère entre guillemets. Tout ça vous racontez évidemment dans votre livre Belkacem Mezian. Mais son premier boulot en tant que musicien, c'était un boulot de batteur. Vous l'avez cité tout à l'heure, le Ramsey Lewis Trio est la première occasion finalement de voir la tête de Maurice White sur une pochette. Voici un extrait de Maiden Voyage.

0: Là, nous sommes dans les années 60. Ça fait quelques années que Maurice White travaille déjà à faire sa musique et à créer son groupe. Mais il travaille toujours avec des musiciens de jazz. Quelle est l'importance du jazz dans la musique de Earth, Wind & Fire?
1: Maurice White voulait être lui-même batteur de jazz. Il était fan de Art Blakey, Max Roach et plein d'autres batteurs exceptionnels de bebop et hard bop. Et donc lui, il a voulu monter un groupe qui reste dans cette influence importante du jazz et mêler un petit peu funk, le rock, etc., les musiques brésiliennes, cubaines, à une armature jazz. Donc quand il a choisi ses musiciens, il les a choisis aussi par rapport à leur aptitude à comprendre cette musique et à la jouer aussi. Et donc, étant donné qu'il voulait faire une musique, on va dire commerciale, avec de gros guillemets, forcément, il ne pouvait pas faire la musique de Art Blakey, justement. Et donc, on ressent les harmonies du jazz, on ressent les grilles harmoniques qui sont un peu plus complexes que dans beaucoup d'autres groupes de funk, mais réellement, il n'a pas plongé complètement dans le jazz. Mais par contre, on a dans les albums toujours un ou deux morceaux. On a des choses, un morceau qui s'appelle Energy, très free jazz, un autre morceau qui s'appelle Caribou. On a des choses qui montrent bien que chacun des musiciens qui étaient autour de lui maîtrisait cette chose-là. Ouais. Et donc on a pas mal d'influence quand même dans la musique d'Earth.
0: Alors, il y a aussi une influence qui est majeure, c'est celle de la musique de l'époque, évidemment. Nous sommes dans les années 60. Il y a le funk qui commence à poindre le bout de son nez. Ce que vous dites, finalement, c'est que Maurice White et le groupe Earth, Wind & Fire, c'est un petit peu la génération post-Sly Stone, Sly and the Family Stone, qui a marqué évidemment toute une époque. Le premier groupe de Maurice White avant de faire Earth, Wind & Fire, c'était The Salty Peppers, Your Love is Life. Voici un extrait.

0: Your Love Alive is Life, c'est en 1969.
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0: Nous sommes toujours en compagnie de Belkacem Meziam pour parler de Earth, Wind and Fire pendant quelques minutes encore. Si vous lisez son livre, vous allez apprendre que Maurice White va s'inscrire dans un mouvement de black capitalisme. Vous allez apprendre aussi pourquoi les costumes, pourquoi les pochettes, pourquoi aussi la section de cuivre. Et ça, il y a Bernard de Belair qui est donc dans ce studio, qui voudrait quand même parler de la section de cuivre.
2: Oui, pour moi, c'est peut-être la meilleure section de cuivre de tous les temps. C'est vraiment des tueurs, des super virtuoses. Et j'avais une petite question par rapport à ça. Je me souviens d'une interview de Phil Collins qui a beaucoup fait usage de cette section de cuivre sur ses propres albums dans les années 80. Quand Earth, Wind & Fire s'est arrêté une première fois, il avait dit « Mais c'est peut-être de ma faute, je leur ai piqué leur section de cuivre. » Je voulais avoir peut-être votre réaction là-dessus. Je ne sais pas si vous avez entendu cette anecdote et si vous êtes d'accord avec Phil Collins sur ce point.
3: Non, je n'ai jamais entendu cette anecdote, mais je ne suis pas forcément d'accord avec lui. Ce point. Oui, puisque de toute façon, cette section était embauchée par beaucoup de monde à cette époque-là. Et puis, il y a eu un épisode aussi qui a fait une scission entre Maurice et ses deux amis, enfin Maurice White, pardon, et ses deux amis Don Meerick et Louis Satterfield, qui étaient les leaders de cette section cuivre. Eux, c'était ses camarades d'université au début des années 60. Et en fait, ils ont demandé des hausses de salaire. Au bout d'un moment, ils étaient... ils se sont opposés à lui énormément, et donc il a commencé à chercher vers une autre section, la section de Jerry Hay, qu'on appelle le Sea Wind Horns, qu'il intégrait déjà à la fin des années 70, et donc petit à petit il a commencé à remplacer, et donc c'est pas du fait qu'il soit allé vers Phil Collins, mais c'est plutôt du fait qu'il ait eu des petites brouilles avec ses deux camarades d'université.
0: Oui, il y a eu plusieurs splits, comme on dit, dans ce groupe. On va écouter encore quelques secondes, à la demande de Bernard, quelques secondes de Shining Star.
3: Shining Star.
0: Pourquoi, Bernard? Parce que...
2: Oui, on est dans le studio Marc Moulin, et je sais que c'était une de ses chansons préférées. Il était scotché par la finale a cappella, qui est vraiment étonnante. Oui. Yeah.

0: On va laisser Shining Star en tapis, hein, comme on dit en radio, jusqu'à la fin de cet entretien. Il nous reste une minute, Belkacem. Qu'est-ce qui reste finalement de Earth, Wind and Fire dans l'histoire de la musique de la deuxième partie du XXe siècle ?
1: Il reste un héritage incroyable au niveau des compositions, au niveau de l'attitude, l'attitude scénique aussi, parce que qu'on parle de Prince, qu'on parle de Cameo, qu'on parle de plus récemment Bruno Mars ou des artistes récents, on a toujours voilà l'héritage dans ce qu'on appelle le R&B, le hip-hop qui a énormément pris utilisé de samples de la musique d'Earth, Wind and Fire. Donc
0: on leur doit tous quelque chose.
1: On leur doit tous quelque chose et moi je leur devais un livre et j'espère que Maurice White là où il pourra témoigner que j'ai fait à peu près bien mon travail, je l'espère.
0: Mais on le confirme. Merci beaucoup Belkacem Meziam, Earth, Wind and Fire.
1: Merci
0: c'est
1: beaucoup.
0: Au mot et le reste. Merci.
1: Merci infiniment pour votre invitation.
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0: Il y a toujours Eve Jans, Marie-Agnès Baupin, il y a toujours Hélène oui. Maquet, il y a toujours Bernard Dobeler. Dans
3: présent.
0: Quelques instants, en fin d'émission, Katia Peignoy nous rejoindra pour parler de cinéma et de plateforme, mais... Comme un lundi sur deux, vous nous proposez, Bernard, votre séquence. Pas grand-chose sur à peu près tout. De quoi allez-vous parler aujourd'hui ? C'est très mystérieux ce que vous nous
3: dites. De vraiment pas grand-chose. Ouais. Je vais vous parler d'un classique de la soul dont trois extraits de 2 secondes se retrouvent dans plusieurs milliers de chansons. Je vous préviens, ça va piquer un peu parce qu'on va en écouter quelques-unes. Cette chanson, c'est « Think About It » de Lynn Collins, une production de James Brown qui est parue en 1973. Comme d'habitude, James Brown y est omniprésent. Ouais. Il aimait bien faire ça à travers ses musiciens. Habituel, bien sûr, et aussi ses interventions vocales destinées à encourager la chanteuse.

entend bien James Brown derrière, les commentaires, etc. Donc, sans compter les reprises et les citations aussi, on recense près de 3500 chansons qui ont samplé les breaks, voire les cris enthousiastes de James Brown et de ses alcoolites présents, évidemment, acolytes, j'ai dit alcoolites, non, peut-être en fait, et présents en studio. La majorité sont un peu déguisés, comme ici, avec Que ce soit clair de Paul Kalkbrenner et Stromae. Écoutez bien, ça se passe au début avec le groove de batterie.

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1: Voilà. Eh bien, ça faisait un long moment que ce loop de batterie accéléré n'avait pas été utilisé. Ça a été très, très en vogue, plutôt dans les années 90. Je vous ai isolé, depuis la chanson originale, ce sample, en fait.
2: Ouais.
1: Ça, c'est avec la même tonalité. Et puis, on le ralentit. Et là, on entend la vraie voix de James Brown.
3: You bad.
1: Et oui, et donc ce qu'il dit, c'est you bad, ce qui peut se traduire par bravo, tu assures,
3: ouais,
1: tu défonces.
3: Ouais.
1: Et il dit ça pour évidemment encourager la chanteuse. Mais ce mini passage avait donc déjà été utilisé par un autre Belge, c'était il y a 36 ans.
4: Mais vous êtes fou.
5: Oh oui. Mais vous êtes tout dans cette chanson.
3: Enfin,
6: il y a tout.
3: Ah ouais, ouais.
2: Ah ouais.
1: Et voilà.
3: Incroyable. Ah, j'étais passé à côté, tiens.
1: 36 ans ce mois-ci. Vous êtes fou, premier gros carton.
2: 36 ans ce mois-ci.
1: Oui, okay. Sorti en mai.
2: Ok, je note.
1: Donc, premier gros carton du rap francophone, hein, par Benny B et Daddy K, évidemment. On y trouve le même sample, ce fameux You Bad. Mais c'est un autre extrait de la même chanson de Lynn Collins qui a valu un tube international au duo américain Rob Bass and DJ Easy Rock. C'était en 88. Voilà, ça.
3: J'imagine Bernard dans son bureau en train de grappiller, de chercher.
1: Oui.
3: 3500 chansons avec le même son.
1: Non, je me suis fait aider, évidemment. Mais bon, c'est un des plus grands tubes du rap américain, ouais, des années 80. It Takes Two, donc ça s'appelle comme ça. Il a été samplé lui-même par les Black Eyed Peas après. Et ce fameux cri, je vais le faire très très mal. Wouh!
2: Hein, on l'entend.
1: Yeah, a été réutilisé un nombre incalculable de fois. Rob Bass et DJ Easy Rock ont en plus repris une phrase complète de la chanson. Il faut dire qu'à l'époque, on n'était pas très regardant sur les droits générés par les samples. Mmh. On écoute d'où vient l'inspiration, toujours la même chanson de Lynn Collins. C'est ces fameux deux secondes qui ont été méga
2: utilisées. Là, c'est déjà samplé.
1: Là, c'est l'original.
2: Oui.
1: Donc, j'ai juste mis en
2: boucle,
1: en loop. Mais ça, c'est la version, évidemment, de Lynn Collins. Et ces deux secondes particulièrement festives ont été réutilisées jusqu'à plus soif. Et c'est un autre moment encore de deux secondes qui a été piqué dans ce truc. Là, c'est un break de batterie avec une autre voix. Impossible de comprendre ce que l'acolyte de James Brown nous dit ici. Moi, j'entends « have it », genre « j'ai pigé », mais rien n'est moins sûr. Eh oui, alors, là c'est un festival. Tendez bien l'oreille pour cette micro-ponctuation vocale incluse dans le loop de batterie qui suit.

0: C'est un petit peu plus loin, mais voilà. Et un an plus tard, il y avait aussi ceci.
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0: Eh oui, have it.
2: Donc, j'ai pigé.
0: D'un kitsch quasi insoutenable, il faut le reconnaître, c'était Too Sexy de Right Said Fred. Et à cette époque, le mélange de boîte à rythme et de cette batterie était vraiment une tendance lourde, ce qui permet de donner un petit peu de groove à des boîtes à rythme, évidemment. Et parfois, les producteurs isolaient simplement la batterie, donc ils arrivaient à enlever les voix. Voilà, la chanson ici, sans les cris.
3: Y'all ready for this?
4: Oh là là.
0: Ah oui, on est en plein
2: ça dans rappelle les des années
0: 90, évidemment. Toujours la même batterie, extrait de la même chanson, dont vous aurez reconnu Too Unlimited avec Get Ready For This. Alors, plus récent, il y a aussi ceci. Eh oui, merci Lynn Collins. Donc là, c'est Day Night de Kid Cudi qui était remixé par les Crookers en 2009. Alors vous aurez compris, évidemment, ce ne sont pas les exemples qui manquent. Mais plus étonnant, Think About It a également fourni une des bases rythmiques les plus utilisées dans la drum and bass. Il suffit d'accélérer, le fameux break Have It.
4: On l'entend bien, hein.
0: Là, ça c'est bon, je l'ai un petit peu accéléré. Et donc voilà ce que ça donne dans un morceau de drum and bass de Caliber de Maverick. Et voilà donc comment une chanson de funk de 1973 a inspiré des milliers d'artistes dans des genres très, très, très différents. Donc c'est Lynn Collins.
4: Encore Bernard,
0: avec...
4: encore.
2: Oui. Lynn Collins, avec on rappelle, hein, le
0: Think
2: titre
0: About It.
2: En 1973. Merci Bernard.
0: Avec plaisir.
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2: Comme promis dans cette émission, on va parler de cinéma avec vous, Katia Peynois. Bonjour Katia.
6: Bonjour Eric.
2: Alors, nous sommes lundi, c'est exceptionnel. Nous allons quand même parler des sorties de cette semaine, donc les films qui sortent mercredi. Et on commence avec un film qui sera présenté en séance d'ouverture du Festival de Cannes, à savoir le nouveau film de Pierre Salvadori, La Vénus électrique.
7: Depuis quelques temps, j'ouvre une médium.
8: Comment s'appelait l'être cher ?
7: Irène.
8: J'entends quelqu'un murmurer un prénom.
7: Quel prénom ?
8: Antoine ?
7: Hein ?
2: Voilà, c'est le nouveau film de Pierre Salvadori, ouverture du 79e Festival de Cannes, demain soir donc, et sorti dans la foulée sur les écrans mercredi.
6: Oui, alors c'est effectivement la sortie de la semaine avec un casting prestigieux, hein, Pio Marmaille, Anaïs de Moustier, Gilles Lelouch et Vima Laponce. Pour préserver l'effet de surprise, on ne peut évidemment pas vous donner un avis sur le film aujourd'hui, mais je vais juste vous rappeler qu'il s'agit, dans la digne tradition du cinéma de Salvadori, d'une intrigue de faux-semblants dans laquelle un peintre en mal d'inspiration depuis la perte de sa femme, cherche à communiquer avec cette dernière via l'intermédiaire d'une voyante. Et tout ça se passe dans le Paris de la fin des années 20. Comme j'ai bien aimé En Liberté de Salvadori, je suis plutôt curieuse de découvrir ce film et je le verrai, comme tout le monde, à Cannes le 12. Par contre, dans les films dont je peux vous parler aujourd'hui, il y a La Misteriosa Mirada del Flamenco, le mystérieux regard du flamant rose de Diego Céspedes.
9: Me voy a decir la verdad.
10: Cuando te dejaron abandonar la puerta de esta cantina. Yo juré que iba a protegerte como una mamá.
11: Ese hombre que tú ves allí.
12: Flamenco.
2: Oh, c'est un beau titre, ça, Le mystérieux regard du flamant rose.
6: Oui, alors, pour son premier long métrage primé au Certain Regard à Cannes 2025, le jeune réalisateur chilien, qui sera d'ailleurs membre du jury à Cannes cette année, il pose sa caméra dans le désert aride du nord du Chili en 1982. Il y suit une troupe trans et drague isolée dans un cabaret qui est confrontée à la communauté minière de la région en pleine épidémie du sida. Alors, entre le drame psychologique, le western fantastique et le conte, La Misteriosa Mirada del Flamenco passe par le regard de Lydia, formidablement incarnée par Tamara Cortés, la protagoniste de 11 ans, recueillie par cette famille de cœur qui doit composer avec les violences masculine, la vengeance et surtout l'incompréhension d'une maladie qui, dans le récit, est la source de toutes les rumeurs et de toutes les stigmatisations, malheureusement. Alors, en mélangeant un casting d'actrices professionnelles et non professionnelles, Céspedes y capte une vitalité souvent baroque et il emprunte même au réalisme magique. Et puis, dans ses meilleurs moments, le film rappelle aussi le Almodovar tendance Movida.
2: Ah oui, quand même.
6: Bah oui, quand même. Avec son sens du cadrage et la photographie d'Angelo Facchini, La Misteriosa Mirada del Flamenco compose aussi des images qui impriment la rétine, parce que tout y est, comme le titre l'indique, une question de regard. Alors si je suis toujours touchée par cette idée de survivance à travers la communauté et l'amour d'une famille choisie, je questionne par endroit, et c'est par endroit le plus important, le regard posé justement sur le corps malade et sur la violence, mais je vous laisse aller juger par vous-même en salle dès ce mercredi.
2: Voilà, c'est un film qui est également interprété par Mathias Catalan et Paula Dinamarca. Autre style, autre genre, mais aussi autre grand nom du cinéma, c'est le nouveau film de Fetakin.
12: Was ist denn das für eine Welt, in der sie jetzt aufwachsen muss?
13: Es kommt nicht darauf an, wo man geboren ist, sondern von wem man abstammt. Von der Ahnenreihe.
2: Voilà, Fatih Akin revient avec Amroum, j'espère que je prononce bien, Amroum.
6: Oui, alors c'est un film qui est coécrit par Fatih Akin et Arkbom, l'acteur fétiche de Fassbinder qui était aussi réalisateur et qui est décédé en novembre 2025. Et ce scénario, il est basé sur l'enfance d'Arkbom à Amroum, une île allemande de la mer du Nord, et ça se passe au sein d'une famille nazie pendant la Deuxième Guerre mondiale. Le récit suit ainsi la quête identitaire de Nanning, le jeune Jasper Bilderberg, 12 ans, pendant donc les dernières semaines du Troisième Reich, alors qu'il cherche à sortir sa mère de la dépression suite au suicide d'Hitler quand même. Entre secret de famille et fin des privilèges, Amroum offre un angle intéressant, hein, qui est celui de l'Allemagne vaincue, mais du point de vue d'un garçon engagé dans les jeunesses hitlériennes sans bien en comprendre la portée. Son postulat, je le trouve quand même un petit peu limité par ce que j'appellerais une forme d'académisme, mais la photographie de Carl Walter Lidenball et les décors de Seth Turner et puis le talent du jeune acteur donc Jasper Bilderberg, ils compensent quant à eux partiellement les problèmes de rythme. Oui. Personnellement, je regrette peut-être un petit peu que Fatih Akin n'ait pas privilégié l'approche poétique et un peu plus brutale du réveil du protagoniste.
2: Voilà, ça s'appelle Amroum, c'est aussi interprété par Laura Tonk et Diane Kruger. Voilà, on referme la parenthèse cinéma, on ouvre celle des plateformes avec Margot's Got Money Troubles.
14: Don't you be listening to the nonsense coming out of people's mouths. We're on the precipice of greatness. How did I let this happen?
2: Voilà, c'est une série créée par le très prolifique David Kelly. C'est en 8 épisodes, c'est sur Apple TV. Et si la diffusion a commencé le 15 avril, le dernier épisode sortira le 20 mai avec Elle Fanning, Michelle Pfeiffer et Greg Kinnear, entre autres.
6: Oui, alors ce monument de la série qu'est David E. Kelly revient en adaptant ici le roman du même titre de l'autrice Ruffy Thorpe au programme Mère Solo, Catch, Famille Dysfonctionnelle et OnlyFans, rien que ça. Margot's Got Money Troubles suit donc Margot, elle est Fanning propulsée d'étudiante à mère célibataire qui se tourne vers la plateforme OnlyFans pour subvenir aux besoins de son enfant après que la société lui ait tourné le dos. Autour de Margot gravitent ses parents hauts en couleur incarnés par Michelle Pfeiffer et Nick Offerman. Ce qui fait l'attrait de la série, selon moi, ça tient vraiment à ses ruptures de ton entre le drame et la comédie. Mmh. Une comédie qui vient volontiers empêcher la série d'aller dans le misérabilisme tout en réussissant à montrer les injonctions et les stigmatisations imposées aux femmes et aux mères célibataires. Alors, si Elle Fanning, dans le rôle-titre, elle endosse très bien cette fin d'adolescence sacrifiée, le plus grand plaisir de la série, pour moi, c'est évidemment de retrouver Michelle Pfeiffer en grande forme, hein.
2: Ouais.
6: Aussi touchante que drôle. Et à défaut de la voir au cinéma, comme je le souhaiterais, bien, je suis ravie de la suivre dans cette série où elle vient carrément magnifier un rôle qui pourrait être un peu ingrat. Et elle vole absolument toutes les scènes dans lesquelles elle se trouve. Donc, si vous aimez Michelle Pfeiffer, regardez cette série, ne serait-ce que pour elle.
2: Voilà, ça s'appelle Margot's Got Money Troubles. C'est sur Apple TV. Et pour l'instant, il y a quelques épisodes. Mais si ça vous plaît, ce sera terminé le 20 mai. Merci beaucoup, Katia.
6: Merci, Eric.
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1: 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Il est minuit.
2: Bonne nuit à tous, Julie Buron pour ces informations. C'est fait, la Chambre a approuvé ce mercredi, en séance plénière, un projet de loi qui entérine la fusion des 6 zones de police bruxelloises. À partir du 1er janvier 2028, la capitale ne comptera plus qu'une seule zone de police, la plus grande du pays, forte de quelque 6500 agents. L'objectif est simple, renforcer l'efficacité et la proximité des services d'ordre partout à Bruxelles. Une dotation de 65 millions d'euros sur 5 ans est dégagée pour soutenir cette fusion. L'usage de kétamine au volant sera désormais punissable. La Chambre a adopté ce mercredi, en séance plénière, un projet de loi en ce sens. La kétamine est un anesthésique à action rapide, pouvant provoquer des hallucinations, une désorientation et une perte de conscience. Ce médicament, de plus en plus détourné à des fins récréatives, n'était pas encore officiellement interdit. Le projet de loi permet d'ajouter la kétamine à la liste des substances interdites au volant, aux côtés notamment de la cocaïne. L'affaire du lait infantile contaminé par la toxine céréulide rebondit chez nous à cause de ce que Danone présente comme une erreur de livraison. Des parents nous ont contactés. Le lait Nutrilon acheté pour leur bébé au Medimarket des Verts à Bruxelles n'aurait jamais dû être vendu. Il s'agit d'un lot ayant fait l'objet d'un rappel. L'Agence fédérale pour la sécurité de la chaîne alimentaire, l'AFSCA, a envoyé des inspecteurs et averti les parents. Suite de la mission économique belge en Turquie, emmenée par la reine Mathilde, les entreprises belges et turques du secteur de la défense se sont rencontrées ce mercredi à Ankara. Les partenariats belgo-turcs dans ce domaine sont rares, mais les responsables politiques et économiques présents à Ankara comptent bien profiter de cette mission pour accélérer la coopération entre les deux pays. Théo Franken a d'ailleurs salué une industrie turque impressionnante par son innovation, ses capacités de recherche et développement et sa modernité. C'est tout pour ces informations. Merci de nous écouter.
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1: Bonsoir, de jolies mélodies portées par des textes plus ou moins poétiques, ça va dépendre. On écoutera ce soir entre autres Youssoupha, qui sera au festival Lacémo le 11 juillet à Enghien. Ben Mazuet, qui sera lui au festival Les Solidarités à Namur, ce sera le 6 septembre. On écoutera Mickey avec son nouveau single extrait de Industry Plant. Ça pique un peu quand même. Mickey qui sera en concert aux Ardentes à Liège le 5 juillet. Aux Solidarités à Namur, ce sera le 5 septembre. Et le jeudi 22 octobre à l'ancienne Belgique à Bruxelles. Vanessa Paradis annonçait le retour des beaux jours, c'est le titre de son nouvel album. Elle sera à l'affiche du festival Lacémo le 11 juillet à Enghien. On écoute les épines du cœur. Bonne soirée avec nous à l'écoute de Sacré Français sur la première.

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1: Il y avait entre autres Jojoa et Lieutenant Nicholson, Inflation, Rebetiko, Mira et Malaka. C'était Mangrove à l'instant dans Sacré français sur RTBF la première. À suivre Julien Doré qui sera au festival L'Acémo le 10 juillet à Enghien avec le même jour Gaël Faye ou encore Solane. On écoutera L'Ange déchu, reprise de Jean-Louis Murat, extrait de l'album Imposteur. Mais d'abord Lose My Baby, c'est Romeo Elvis et Oscar and the Wolf, extrait de leur EP commun intitulé Jardin. Bonne soirée, merci d'être à l'écoute de Sacré français.

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0: Il est 1h.
1: Bonne nuit à tous, Julie Buron pour ces informations. C'est fait, la Chambre a approuvé ce mercredi, en séance plénière, un projet de loi qui entérine la fusion des 6 zones de police bruxelloises. À partir du 1er janvier 2028, la capitale ne comptera plus qu'une seule zone de police, la plus grande du pays, forte de quelques 6500 agents. L'objectif est simple, renforcer l'efficacité et la proximité des services d'ordre partout à Bruxelles. Une dotation de 65 millions d'euros sur 5 ans est dégagée pour soutenir cette fusion. L'usage de kétamine au volant sera désormais punissable. La Chambre a adopté ce mercredi, en séance plénière, un projet de loi en ce sens. La kétamine est un anesthésique à action rapide, pouvant provoquer des hallucinations, une désorientation et une perte de conscience. Ce médicament, de plus en plus détourné à des fins récréatives, n'était pas encore officiellement interdit. Le projet de loi permet d'ajouter la kétamine à la liste des substances interdites au volant, aux côtés notamment de la cocaïne. L'affaire du lait infantile contaminé par la toxine céréulide rebondit chez nous à cause de ce que Danone présente comme une erreur de livraison. Des parents nous ont contactés. Le lait Nutrilon acheté pour leur bébé au Medimarket des Verts à Bruxelles n'aurait jamais dû être vendu. Il s'agit d'un lot ayant fait l'objet d'un rappel. L'Agence fédérale pour la sécurité de la chaîne alimentaire, l'AFSCA, a envoyé des inspecteurs et averti les parents. Suite de la mission économique belge en Turquie, emmenée par la reine Mathilde, les entreprises belges et turques du secteur de la défense se sont rencontrées ce mercredi à Ankara. Les partenariats belgo-turcs dans ce domaine sont rares, mais les responsables politiques et économiques présents à Ankara comptent bien profiter de cette mission pour accélérer la coopération entre les deux pays. Théo Franken a d'ailleurs salué une industrie turque impressionnante par son innovation, ses capacités de recherche et développement et sa modernité. C'est tout pour ces informations. Merci de nous écouter.
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3: Bonjour à toutes et tous, j'espère que vous allez bien. Mercredi 13 mai, bienvenue si vous nous retrouvez, c'est la suite de Matin Première. Avec aujourd'hui une plongée dans un festival tout particulier, le Horst Festival. Un festival immersif de premier plan en Belgique, axé sur la musique électronique, l'architecture et les arts visuels. Il se tient, comme chaque année, à Vilvoorde, sur l'ancien site militaire. Et pendant 3 jours, il se transforme en laboratoire créatif, mêlant talents émergents, installations artistiques, audacieuse et scénographie pointue, tout ça en musique. Et pour en parler, qui de mieux que ceux qui nous feront danser tout ce week-end? On reçoit les DJ belges Laura Violi et Lefto. Ils sont nos invités à 9h15. Il y aura évidemment les bonnes colonnes avec Nicolas Vandenstrik. On va replonger dans l'histoire du Congo. Puis nous sommes mercredi. Le mercredi, c'est le rendez-vous avec Cynthia Isarelli. Chercher la femme ce matin sur la Boss Lady. C'est Théodora qui a chanté hier soir Get Back des Beatles en ouverture du Festival de Cannes. Enfin, il nous donne une leçon de physique chaque mercredi, c'est Fabrizio Buccella pour Science Paradoxe. On parlera d'une dispute célèbre entre mathématiciens. Merci à Ajar Boulèche pour la préparation de cette émission, à Paul Michel pour la réalisation et à Olivier Després pour la programmation musicale. C'est parti. Et pour commencer, la question clé avec vous, Aaron Reusen, bonjour.
4: Bonjour Sophie, bonjour à tous.
3: Vous vous penchez aujourd'hui sur ce fameux hantavirus, plus précisément le hantavirus de la souche des Andes qui a fait 3 morts parmi les passagers du navire MV Andus, 3 morts sur 9 cas confirmés. Et vous essayez de comprendre ce matin jusqu'à quel point les comparaisons avec le début de la crise Covid sont pertinentes.
4: Oui, des comparaisons qu'on fait forcément tous et toutes, hein, Sophie, vu que l'épidémie de Covid-19, elle est encore très fraîche dans nos mémoires, qu'elle nous a beaucoup marqués, et qu'on a vu ici à la fois des masques, des quarantaines, on parle d'affections respiratoires, donc c'est normal qu'on ait envie de comparer. Pourtant, on a quand même affaire à un virus et à des circonstances très différentes. On va détailler tout ça. Si l'on regarde les caractéristiques du virus, d'abord, on a donc ici un hantavirus, virus qui se transmet en général par un contact direct avec des rongeurs ou des excréments de rongeurs. Mais en particulier ici, on a un hantavirus de la souche des Andes, que l'on sait être une souche particulièrement dangereuse, et dont on sait aussi que ce virus peut se transmettre d'humain à humain, avec notamment pour conséquence des fièvres hémorragiques et des affections respiratoires assez sévères.
3: Mais ce virus, Arnaud, il est assez différent du Covid dans la façon dont il peut se transmettre.
4: Oui, c'est une première différence. La période d'incubation, déjà. Il y a une période d'incubation potentiellement beaucoup plus longue dans le cas ici du hantavirus. On parle d'une période qui peut aller jusqu'à 6 semaines, alors que pour le Covid, souvenez-vous, on était en moyenne dans une fourchette de 3 à 5 jours. Par contre, ce virus, ce hantavirus, se transmet beaucoup moins facilement que le virus du Covid. Heureusement pour nous. Petite comparaison, vous vous souvenez du cas d'un autre navire de croisière, sans doute le Diamond Princess, c'était au début de la crise Covid. Là, quand le virus avait circulé dans l'espace clos du bateau, il avait contaminé très rapidement pas loin de 20% des passagers présents sur le navire. Ici, dans le cas du MV Ondus et de ce hantavirus, on parle seulement de 6% des passagers qui ont été contaminés. Par contre, c'est ça le problème, évidemment, pour ceux qui finissent par attraper ce hantavirus, qui le développent, le risque de développer des formes graves et potentiellement mortelles est beaucoup plus élevé. Ce qui, paradoxalement, améliore les chances de pouvoir mieux lutter contre une propagation, comme nous l'explique d'ailleurs l'épidémiologiste de l'ULB, Simon Delicourt, que je vous propose d'écouter.
0: D'un point de vue communautaire, si on prend le point de vue de la communauté, eh bien, sur le plan de la santé publique, cette caractéristique facilite potentiellement la gestion de l'épidémie, qui se résume ici à essayer de contenir les chaînes de transmission secondaires, donc pour parler autrement, éviter qu'il y ait d'autres chaînes de transmission hors du bateau. Mais le fait que le risque individuel soit élevé, ça veut dire qu'en moyenne, une personne qui contracte ce virus va avoir plus de chances d'avoir des formes sévères. Or, quand on a des formes sévères, premièrement, ça se voit, donc on a moins de chances de passer sous le radar et de venir contaminer d'autres personnes. Et puis aussi, on est en moyenne moins mobile, et évidemment, c'est encore moins le cas si on décède.
4: Donc, en clair, c'est un virus plus grave, mais qui se transmet beaucoup moins facilement. Et en plus, parce qu'il est grave, il a moins de risques de passer sous le radar. Donc, c'est quand même ça à ranger plutôt au rayon des bonnes nouvelles dans la façon dont on va pouvoir lutter contre ce hantavirus.
3: Et puis, une grande différence aussi, Arnaud, c'est la façon dont a débuté cette épidémie.
4: Oui, c'est une différence fondamentale, puisqu'ici, l'épidémie, on le sait, elle a démarré sur ce bateau, le Ondus. On connaît le patient zéro. Et donc, si on s'y prend bien, si on remonte bien toutes les chaînes de contact, on peut, sans trop de difficultés, parvenir à circonscrire cette épidémie. Par comparaison, au moment où on avait confiné ce bateau dont je vous parlais il y a quelques instants, le Diamond Princess, dans le début de la crise Covid, on sait aujourd'hui qu'au moment où on a confiné ce bateau, en fait, le virus du Covid, il circulait déjà sous le radar aux quatre coins du monde et que l'épidémie était en fait déjà hors de contrôle. Ici, a priori, on a encore toutes les cartes en main pour gérer le problème, si on s'y prend bien dans les différents pays qui doivent maintenant gérer les malades qu'ils ont récupérés. Et donc, on a encore toutes les cartes en main, je le disais, pour éviter que cela dérape. On en parlera tout à l'heure à 12h30 dans les clés. Et puis, on dézoomera aussi sur ce que ça nous dit, le fait qu'on ait maintenant des alertes d'épidémie qui semblent se répéter, des zoonoses, donc ces épidémies qui naissent chez les animaux puis qui peuvent se contaminer, qui peuvent se propager chez les humains. Tout ça, ça dit quand même quelque chose aussi de la pression de l'humain sur son environnement, de risques qui risquent de revenir encore pour le futur. Et on prendra le temps de vous expliquer tout cela donc dans les clés tout à l'heure à 12h30 ou en rediffusion à 19h15.
3: Merci Arnaud. Le rendez-vous est pris à retrouver évidemment sur OVO et sur vos applis de podcast préférés. Dans la playlist de Matin Première, il y a Aaron Fraser avec It's a Shame.

0: Aaron Fraser avec son titre It's a Shame, sortie d'album prévue le 12 juin. Dans un instant, on vous parle du festival de Horst, un festival qui mêle scénographie, architecture et surtout musique électronique. On en parle avec deux invités.
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0: 9h19, à partir de demain et jusqu'à ce samedi. Du côté de Vilvoorde, il y a un festival où on vient autant pour danser que pour regarder des installations d'art contemporain, parler architecture ou réfléchir à des sujets de société. Le Horst Festival mélange musique électronique, scénographie complètement folle et esprit très libre. Et ça tombe bien parce qu'on reçoit deux artistes qui connaissent très bien cette scène-là. Il y a Laura Violi, bonjour.
2: Bonjour.
0: Vous êtes DJ de la nouvelle génération belge, hein, avec des sets ultra énergiques et sans frontières. Et puis, à vos côtés, je vais arriver dans quelques minutes, c'est Lefto, figure incontournable aussi de la scène belge, depuis des années, défricheur musical infatigable. Quand on vous dit Horst, Laura Violi, le premier mot ou la première image qui vous vient, c'est quoi ?
2: Je dirais diversité. Éclectisme. Et puis au-delà de la musique, je pense à tout l'aspect scénographie, architecture, qui a vraiment une place à part entière dans ce festival.
0: Mmh. Vous dressez déjà un beau tableau. Alors, je vous propose qu'on écoute et qu'on, d'entrée de jeu, un petit extrait de musique électronique, et ce n'est pas tous les jours sur la première, donc ça va nous faire plaisir. Et on écoute un de vos sets que vous avez joué chez Guinic, je pense, au mois d'avril.
2: C'est ça, oui.
0: On écoute.

0: Voilà pour cette ambiance musicale ce matin dans Matin Première. Laura Violi, vous vous incarnez un peu la génération qui mélange énormément de styles, de références. C'est important pour vous de casser les frontières musicales ?
1: Oui, je pense que moi, via mon père, j'ai grandi dans une culture musicale très diverse. Et donc ici, plus récemment, je m'intéresse plus spécifiquement à la scène bass, à la scène UK. Mais c'est vrai que j'aime bien un peu mélanger tous les styles, apporter différents rythmes et pouvoir casser un peu aussi le rythme durant un set. C'est ça qui m'intéresse.
0: Ah ouais, ça veut dire quoi que quand vous jouez, c'est chercher à faire quoi ? À faire danser les gens, à surprendre, à avoir une énergie collective ?
1: C'est ça, oui. Je pense que le premier but du DJ, c'est de faire danser. Et puis, de surprendre, ramener des tracks intéressantes où les gens ne s'y attendent pas forcément. Donc, oui.
0: Ouais, on sent en tout cas qu'aujourd'hui, le public, il attend plus qu'un simple line-up. Hein. Il veut une expérience totale. Est-ce que ça, vous le sentez aussi ?
1: Oui, je pense que justement, avec Horst, c'est vraiment ce que le public vient chercher et retrouve dans ce festival. Ça va au-delà de la musique. Ici, ce qui est intéressant, c'est qu'on a une line-up aussi hyper locale. Et Horst a pris, entre guillemets, ce risque de mettre vraiment en avant les artistes locaux et les artistes belges cette année, ce qui est remarquable.
0: Est-ce que c'est un risque ? Parce que moi, j'ai envie de dire quand même que la musique belge, en tout cas électronique, est quand même assez remarquée au niveau international. Et que finalement, c'est plutôt une chance d'avoir toute cette scène-là autour de nous.
1: Oui, exactement. Mais je pense qu'on voit d'autres festivals qui misent plutôt sur des headliners pour pouvoir remplir. Ici, Horst a fait vraiment un choix symbolique en mettant...
0: C'est toute la soirée du samedi, hein, c'est ça ?
1: Tout le festival.
0: Tout le festival, mais vous jouez samedi soir.
1: Ah oui, c'est ça.
0: Lefto aussi, je pense.
1: On lui demandera quand il
0: arrivera. Et c'est vrai qu'on le disait, le Horst, il part du principe qu'on peut aimer l'électro, il y a de la techno aussi, et l'art contemporain, et réfléchir à des questions politiques. Est-ce que ça paraît évident pour vous, ou est-ce que c'est encore rare, finalement, dans le monde des festivals ?
1: Non, je pense que tout doucement, il y a cette question-là qui s'installe, de réfléchir au festival de demain, au festival du futur, comment garder aussi ce type de petit festival qui ne grandit pas trop et qui justement...
0: Oui, on est sur 12 000 personnes, sur Horst, ils ne veulent pas monter plus, en tout cas dans la jauge. Et c'est vrai que cet esprit de collectivité, de rassembleur, quand on

0: parle. Oui, ça change quoi concrètement?
1: J'ai l'impression que que le public doit être aussi acteur d'une certaine façon, dans le sens où évidemment être conscient de l'espace qu'il investit, être conscient des artistes qu'il vient voir, être conscient du fait de ce que ça représente de programmer autant de locaux sur une affiche. Donc oui, je pense que tout doucement, c'est le genre de question qui revient de plus en plus.
0: Tout ce mélange de rêve, d'architecture, d'installation artistique, est-ce que ça change votre manière de jouer?
1: Je pense qu'à Horst, oui, on ressent vraiment, en tant qu'artiste, on ressent vraiment cette liberté d'aller justement. Et ce qui est intéressant ici, c'est qu'on a aussi des très longs sets. Donc, ici, moi, j'ai un set de 3 heures, ce qui est assez rare, généralement, en club. Et donc, il y a cette liberté de pouvoir explorer des genres vers lesquels je n'ai pas forcément l'occasion d'aller en club.
0: J'imagine que c'est chouette, du coup.
1: Oui.
0: Et comment on se prépare à ça?
1: Ça fait déjà plusieurs semaines que je réfléchis un peu à mes playlists, que je fais pas mal de recherches. Et là, cette semaine en particulier, je bosse vraiment d'arrache-pied là-dessus.
0: Parce que pour nos auditeurs qui ne s'y connaissent pas dans cette musique, est-ce qu'il y a de l'impro?
1: Il y a une grosse part d'impro. Évidemment, il y a une grosse préparation en amont sur le fait, évidemment, de préparer une playlist avec assez de sons pour jouer 3 heures. Donc toute la partie téléchargement, recherche. Mais évidemment, il y a aussi cette part d'impro qui, sur le moment, comment est-ce que le public va réagir, quelle énergie on va retrouver sur le dance floor. Et donc ça va influencer, le choix de sons et de comment on va diriger le set.
0: Ouais. Qu'est-ce que ça vous fait, vous, d'être présente au festival de Horst et pas en tant que festivalière, finalement?
1: Oui, c'est ça. C'est hyper valorisant parce que c'est un festival qui est reconnu à l'international. Mais évidemment, pour moi, vu que c'est une première, c'est quand même pas mal de pression aussi. On sait qu'il y a beaucoup d'autres artistes qui vont en tant que festivalier à ce festival. Donc évidemment, oui, il y a quand même pas mal de pression.
0: Il y a une représentation, j'imagine. Et pour revenir à cette scène locale, on parle beaucoup de Berlin, de Londres, Amsterdam, on le disait. La Belgique, elle a aussi cette identité forte. Bonjour Lefto.
2: Bonjour.
0: Oh, vous étiez coincé.
2: Les aléas du direct.
0: Alors, d'emblée, je vous propose qu'on écoute un petit peu ce que vous faites, si vous voulez.
2: Ok. 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
2: feel the pain.
0: Voilà Lefto, vous avez évolué sur la scène électronique belge pendant des années. Qu'est-ce qui a changé aujourd'hui dans la façon de faire la fête et quand on parle d'un festival comme Horst ici aujourd'hui?
3: Je pense que c'est le côté, où on vit vraiment le festival. Plutôt que d'aller voir des concerts, on vit vraiment toute l'énergie qu'il y a autour. On vit une certaine vibe, en fait. Il y a un côté familial qu'on retrouve aujourd'hui dans les plus petits festivals. Ouais. On va pas dire les grands. Mais je pense que c'est ça que les gens recherchent aujourd'hui. C'est un peu plus de communion. Et moins de grands festivals industriels.
0: Ouais. On parlait de consommation justement juste avant. Finalement, dans un festival comme Horst, le festivalier il est pas consommateur, il est beaucoup plus que ça. Il est acteur aussi autant qu'un DJ qui le fait danser.
3: Il fait partie de la machine en fait. Et c'est ça qui est très important aujourd'hui, je pense, c'est de pouvoir le spectateur fait vivre toute cette énergie. Mm-hmm. Et c'est ça c'est ça qu'on recherche aujourd'hui, je pense.
0: Mm-hmm. Et ma première question à Laura, c'était quand on vous dit Horst, le premier mot ou l'image qui vous passe à l'esprit, c'est quoi pour vous?
3: Ah, moi, c'est le château. Parce que c'est de là d'où vient le nom. Horst, c'est le château à Holzbeek.
0: C'est ça.
3: Donc pour moi, c'est ça. Et puis
0: vous connaissez bien l'environnement.
3: Oui, je suis là depuis le premier, donc depuis 2014. Donc je connaissais très bien cet environnement-là. Et donc pour moi, Horst, c'est vraiment retourner en arrière.
0: C'est une expérience assez folle. Qu'est-ce qu'on peut dire encore un petit dernier mot pour nos auditeurs qui auront envie d'aller tenter l'expérience? Alors, bon...

0: c'est un peu sold out, mais bon, il y a peut-être toujours moyen de trouver des places.
1: Moi, je dirais préparez vos places pour l'année prochaine.
0: Mais ça, c'est vrai que je peux le dire par expérience, quand on y va une fois, on y va chaque année.
1: Et l'année prochaine, ce sera plus grand aussi, le site sera plus grand.
0: Ah bah voilà. Merci beaucoup, Alepto. Merci beaucoup, Laura Vili, d'avoir été avec nous ce matin. Et on vous entendra, c'est samedi soir. Sur quelle scène, je ne sais plus.
1: Moi, c'est la Dark Skies.
2: Et moi, la Ring Stage.
0: Et ben voilà, le rendez-vous est pris. Amusez-vous bien. Merci. 9h36, l'heure des bonnes colonnes. Nicolas, c'est une semaine très historique. On a eu droit lundi à la présentation d'une grosse biographie du roi Baudouin. Et voici que la presse retrouve le discours d'indépendance du Congo.
3: Oui, discours de Patrice Lumumba, tenu il y a presque 66 ans. Alors, on le connaissait évidemment, ce texte. Hein. Mais ce qui est incroyable ici, c'est que c'est l'original qui aurait été retrouvé. L'archiviste qui a mis la main dessus le reconnaît. D'ailleurs, dans l'article du Standard, il ne s'attendait pas à tomber sur un tel document, document d'une telle importance historique. Comment se fait-il, demande l'archiviste de se mettre, comment se fait-il qu'un texte aussi crucial n'ait jamais suscité plus d'attention? C'est vrai, écrit le Standard, il est crucial ce document, puisqu'il s'agit, on pourrait dire, de l'acte de naissance d'une nation.
0: Alors, au-delà de l'aspect historique, du fait que c'est la source officielle, c'est quoi l'intérêt de retrouver ce texte?
3: D'abord, il y a ce détail tout plein d'ironie. Si vous regardez la feuille du discours par transparence vers une lumière, vous allez apercevoir le filigrane de l'administration coloniale belge. Et ça, c'est un fameux pied de nez à l'histoire pour un discours d'indépendance. Et puis, c'est intéressant aussi parce que ça nous contraint de reconsidérer cet instant historique. Vous savez, Patrice Lumumba, son discours, il va le faire à ce moment-là, à la suite du roi Baudouin, du discours du roi Baudouin et du discours aussi du président Joseph Kasavubu. C'est ce discours, ce fameux discours qui commence par « Congolais et Congolaise ». Et rien que ces mots, à l'époque, ont été perçus comme une insulte parce que le tout nouveau premier ministre Lumumba aurait snobé et le roi et le président Kasavubu. Or, sur le texte du discours qu'on vient de retrouver, on lit bien, oui, « Congolais, Congolaise », mais également « Sire », suivi de « Excellence, Mesdames, Messieurs ». D'après la tradition, Lumumba s'est d'abord adressé au peuple et aurait ignoré les personnes présentes, ce qui était perçu comme une insulte. Réécoutez maintenant attentivement l'enregistrement de ce, avec le texte sous les yeux, et voilà que vous l'entendez prononcer ces mots.
0: Et puis Nicolas, le Standard le montre, il y a des ratures, des mots réécrits, et ça aussi c'est intéressant.
3: Oui, passionnant, parce que ce discours, comment être sûr que ce soit l'original? L'archiviste explique, la légende voulait que le premier ministre congolais ait laissé ses feuilles à la tribune, ou que le texte ait atterri chez Jean Van Leer, un pacifiste belge partisan de Lumumba. Or, les 5 pages en question, l'archiviste les a retrouvées dans une autobiographie d'un pilote de ligne qui a travaillé au Congo belge. Il y avait dans le bouquin une photocopie du discours, et puis les 5 pages jaunies qui semblaient être l'original. Le pilote explique avoir reçu les feuilles d'un ancien journaliste du Latsenius. C'est un labyrinthe, les archives de l'État et cette histoire. Le journaliste qui, à l'époque de l'indépendance, était numéro 2 du commissariat général à l'information. En gros, le service com chargé de transmettre les infos à la presse. La fonction de cet homme explique pourquoi il était en possession du texte, ce qui confère donc de la crédibilité à l'idée que ce soit l'original. Mais quand il y a en plus l'écriture authentifiée de Patrice Lumumba dans les ratures qui vient barrer un mot, qui le remplace par un autre, on approche là d'une certitude d'historien. Le reste, ce sera à eux, les historiens, d'analyser cette version. L'archiviste tout de même, lui, il constate, si on classe cette nouvelle version, probablement l'original, entre les autres copies du texte qui sont déjà connues, on voit quand et par qui les corrections ont été apportées au texte, ce qui, au jour d'aborder la période coloniale, offre sans doute un regard assez intéressant à jeter, un nouveau regard à jeter sur la personne de Patrice Lumumba, et puis ce qui également rappelle l'importance et la nécessité évidemment d'assurer tout ce précieux travail d'archivage avant que ces documents ne se perdent définitivement.
0: Ouais, les archives évidemment toujours bien précieux. Merci beaucoup Nicolas Van Utrecht. On vous retrouve vendredi,
3: demain c'est congé. Bon, ouais.
0: Les bonnes colonnes évidemment à retrouver sur Ovio. 9h39, presque 40 minutes, ils sont là avec nous. Le rendez-vous du vendredi. J'ai envie de finir la semaine. Du mercredi. Cherchez la femme avec vous, Cindy Aizarelli.
4: Bonjour Sophie, bonjour.
0: Aujourd'hui, on va parler d'une boss lady.
4: Ah oui, une boss lady en puissance. Théodora qui surprend tout le monde en moins de 2 ans avec son ascension fulgurante et qui était sur la croisette hier, on en parle.
0: Génial. Et puis Fabrizio, une dispute entre mathématiciens.
5: Ah, ça c'est une querelle, ça c'est mieux que le Da Vinci Code.
0: Allez, du grand teasing. À tout de suite.
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0: Le festival de Cannes vient donc d'ouvrir ses portes dans le faste et la fête, mais celle qui a retenu votre attention cette semaine, Cindy, elle n'est pas actrice, mais bien chanteuse. On parle de Théodora.

0: J'attendais le refrain quand même pour celles et ceux qui n'avaient pas reconnu. Imaginez, accompagné à la guitare par sa comparse Oclou, Théodora, c'est bien d'elle qu'on parle, royale et un brin nonchalante devant un aréopage de stars blasées, reprend donc les Beatles pour faire sourire le réalisateur Peter Jackson. 22 ans pour Théodora, 22 ans pour celle qui, il y a 18 mois à peine, se désespérait en story sur son compte Instagram sur ses galères financières et sa carrière au point mort, a aujourd'hui en poche, à 22 ans, donc 4 victoires de la musique et le titre convoité d'artiste féminine la plus écoutée de France, au coude à coude avec Aya Nakamura et Céline Dion, excusez du peu.
1: C'est dingue, une success story fulgurante pour un parcours singulier, fait d'esprit de famille, de soif de culture et de nombreux nouveaux départs.
0: Oui, parce que la petite Lily Théodora Mbangayo Mujinga, elle naît en Suisse, dans une famille immigrée congolaise. La famille va connaître plusieurs déménagements, la Grèce, le Congo, la Réunion et puis la France et plusieurs villes de France. La petite Théodora, quand elle arrive, donc elle parle couramment le grec, mais elle ne va se mettre qu'au français qu'à partir de 6 ans. Ses deux parents sont étudiants en médecine et son père, amateur de musique, va mettre un point d'honneur à s'immerger dans le terroir musical de chacun des pays qu'il va traverser avec sa famille. Et c'est là, raconte Théodora, qu'elle et son frère, l'artiste Jis Suave, avec qui elle collabore, se forgent en fait une culture musicale complètement éclectique qui va du R&B au bouillon antillais, en passant par la pop, le rock garage, l'électro, la drum and bass, la chanson française. Un éclectisme complètement assumé et revendiqué, comme sur ce titre qu'il a fait connaître, Congolaise BBL.

0: Congolese BBL, une chanson de style bouillon antillais et une ode impertinente au corps des femmes noires qui va la propulser de l'anonymat au top 50 et qui va d'abord être mal comprise.
1: Oui, et ce sera le cas aussi pour ses quelques titres précédents, notamment Le Paradis se trouve dans le 9-3 que je vous recommande. Dès ses premiers titres, Théodora en fait est étrangement cataloguée rappeuse. Les médias voyant en elle la surface, c'est-à-dire une jeune femme noire au style affirmé et au flow rapide. Une étiquette qui l'étonne mais qu'elle ne va pas renier, qu'elle va plutôt subtilement détournée en montrant qu'elle sait à peu près tout faire et qu'elle a des choses à dire. Et en effet, sur son EP en deux tomes Lily au paradis artificiel, on trouve des textes riches en références pop culture, des textes qui abordent des thèmes aussi variés que l'identité féminine noire, mais aussi la santé mentale, la précarité ou les violences sexuelles. Le tout dans des sonorités qui vont de l'hyper-pop joyeuse à des choses sombres, presque UK garage. Et puis, il y a cette voix pointue, éthérée et pourtant très puissante qu'on retrouve ici sur le très beau Mon Casque.

0: C'est magnifique, hein?
1: Fabrizio adore.
2: Oui, oui, franchement.
1: Une voix qui a suscité l'intérêt et le désir donc de tout le paysage artistique musical, vu que Théodora, aujourd'hui, eh bien, multiplie les collaborations fructueuses.
0: Ouais, ça n'en finit plus, hein. C'est 3 EP, une mixtape certifiée disque de platine et des featurings à n'en plus finir, avec Juliette Armanet, avec Jules, avec Chili Gonzalez, avec Gims, avec Dizzy's, évidemment, sur Mélodrama, ouais, qu'on a beaucoup écouté. Elle est invitée dans les clics les plus cool de Drag Race France à Nouvelle École. Mais Théodora, loin d'être une girouette, en fait, fait la jonction naturelle entre le milieu hip-hop, la nouvelle chanson française, le milieu queer, l'expérimentation électro. C'est un peu comme si Aya Nakamura, Doja Cat et Björk avaient élevé une gamine ensemble. Une chanteuse qui rappe, une rappeuse qui met la croisette au pas, une freak splendide qui chausse ses bottes compensées pour marcher sur l'industrie musicale et qui a dédié ses victoires de la musique à toutes les filles noires un peu bizarres comme elle et qui porte donc toutes les couleurs et toutes les valeurs de sa génération, avec en plus, il faut le signaler, un véritable univers visuel. Je vous invite à aller voir le clip de son dernier titre, Des Mythos. C'est un bijou surréaliste rempli d'hommages aux années 20, à Salvador Dali, à Man Ray, à Léonor Fini, avec aussi un soupçon de Rita Mitsouko, ça et là. Bref, celle qui affirmait avec aplomb il y a quelques semaines viser une carrière de star internationale, semble avoir dans son arsenal tout le matériel nécessaire pour y parvenir. Dépêchez-vous de la suivre avant qu'elle ne disparaisse à l'horizon.
1: Ouais, elle n'est pas prête de disparaître, hein. Ça, je ne crois
0: trop
1: pas.
0: Trop loin pour nous, en tout cas.
1: En tout cas, très très loin pour nous, et elle sait ce qu'elle veut. Merci beaucoup, Cynthia Isarelli. On va évidemment écouter, hein, ce fameux titre des mythos dont vous venez nous parler et nous suggérer la vision donc de son clip des mythos, Théodora.

0: Aujourd'hui, dans ma trappe première, on a tout éclaté. On a passé de l'électro et des mythos de Théodora. Grâce à vous, Cynthia Isarelli. On retrouve évidemment votre séquence Chercher la femme sur OVIO, comme toutes les séquences de cette émission. Et on poursuit avec vous tout de suite, hein, Fabrizio.
1: Bah oui, on va éclater les mathématiques.
0: Alors. Allez, c'est parti.
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0: Science paradoxe avec oui. Vous, Fabrizio. Vous allez donc nous parler d'une dispute célèbre entre mathématiciens.
1: Oui, Sophie, c'est mieux que le Da Vinci Code. Comme on disait, c'est la fameuse dispute entre les mathématiciens Cardan et Tartaglia dans l'Italie du XVIe siècle. Ouais, attention, parce qu'il va falloir suivre. Hein. Donc, il y a plein de gens qui apparaissent dans l'histoire. Alors, la dispute, comme de juste, démarre avant la dispute, si vous voulez, avec un autre mathématicien qui s'appelle Scipione del Ferro et qui vient de Bologne, qui avait découvert ce Gaillard, une formule pour résoudre une sous-classe des équations du troisième degré, qu'on appelle les équations déprimées. Bon, alors, le camarade Del Ferro avait gardé la formule secrète toute sa vie et l'avait transmise sur son lit de mort à son élève chéri Antonio Maria Fior. Alors, sûr de son arme secrète, Fior lance un défi à Tartaglia. Le voilà qui apparaît dans l'histoire. Et ce défi contenait 30 problèmes à résoudre. Chacun, donc, Tartaglia et Fior, déposaient la liste de 30 problèmes sous scellé devant notaire. 50 jours pour trouver. Alors, le prix formel était 30 dîners à charge du perdant et, bien sûr, la gloire et des positions académiques. Alors, sous pression, because le défi, Tartaglia redécouvre la formule secrète de Scipione del Ferro. Il résout tous ses problèmes et Fior en résout aucun. Fin de la première partie. Voilà, déjà c'était compliqué.
0: Ouais. On peut la refaire peut-être. On veut la seconde partie.
1: Merci de me soutenir. Le coup du on peut la refaire peut-être, ça va quand même un peu scier les côtes.
0: Alors vous charrie, Fabrice.
1: Voilà, alors Cardan entre en scène. Alors, Cardan tente d'extorquer, mais pendant des années, hein, il tente d'extorquer la fameuse formule secrète à Tartaglia. Alors, il lui envoie des lettres, il essaie la flatterie, la flagornerie et tout y passe. Tartaglia résiste. Et en 1539, Cardan fait miroiter à Tartaglia une rencontre avec le marquis del Vasto, qui était gouverneur impérial de Milan, et surtout un riche mécène. Tartaglia, qui était à peu près sans le sou, comme tous les profs, il se dit, je vais trouver enfin un mécène qui va me donner un peu d'argent. Donc, il mord à l'hameçon, il part de Venise, il arrive à Milan 3 jours après, et bien sûr, pas de marquis, mais bien Cardan, qui passe une soirée de nouveau à le flatter, à le flagorner. Et à la fin de la soirée, eh bien, Cardan extorque la fameuse formule secrète à Tartaglia. Alors, Tartaglia, pas complètement embête, pas complètement à la ramasse, fait jurer à Cardan, sous les évangiles, de jamais révéler la formule. Juste pour le fun, il lui révèle la formule sous la forme d'un poème codé. Alors, je vous disais que c'était mieux qu'en romain. Alors, je vous lis les premiers vers du poème codé, bien sûr, traduit en français. Hein. Alors, quand le cube, avec les choses à côté, égale quelques nombres discrets, trouve deux autres qui en diffèrent. Ensuite, tu tiendras pour règle que leur produit soit toujours égal au tiers du cube des choses bien nettes. Bon, voilà, ok. Donc, il faisait 25 vers, le poème codé. Donc, on va pas tous le dire non plus. Hein. Alors, Cardan repart avec le poème, mais vu qu'il connaissait quand même sa matière, il le déchiffre en une nuit. Alors, le point scientifique, c'est que le poème donnait en fait la recette pour résoudre les équations du troisième degré déprimé, mais il ne donnait pas la démonstration ou de la formule. Et Tartaglia, en fait, ne connaissait pas la démonstration. Il n'avait que la recette. Alors, Cardan s'y met avec son élève Ludovico Ferrari, qui était alors âgé de 15 ans. Ensemble, ils passent quelques mois dessus et ils démontrent la formule. Donc ça, c'était quand même un vrai acquis de la science. Ils l'étendent même à toutes les cubiques, pas uniquement les déprimés. Et Ferrari, qui était malin comme un singe, résout ensuite les équations du quatrième degré en les ramenant à des cubiques résolvantes. Voilà.
0: Alors, comment Cardan va se tirer de son serment?
1: Ben oui, vous avez raison, parce qu'en fait, ce qui faisait vraiment mal à Cardan, c'était il voulait publier la formule. Il voulait dire, voilà, j'ai découvert la formule, mais vous ne pouvez rien publier. Donc, Cardan publie rien pendant 5 ans. Because quoi? Because, comme vous l'avez dit, le serment. Mais Cardan savait que Fior n'avait pas inventé lui-même la formule. Fior, celui qui avait été battu par Tartaglia dans le duel à Venise, devait donc la tenir de quelqu'un. Le plus probable était qu'il la tenait de son maître Scipione del Ferro. Et donc, Cardan se rend à Bologne pour rencontrer le gendre de Scipione del Ferro qui s'appelait Annibale della Nave. Je vous dis, c'est un roman cette affaire. Hein. Alors, miracle, celui-ci a conservé les cahiers du maître. La formule s'y trouve. Et donc, Cardan se sent délivré oublié de sa promesse. Car s'il avait bien promis de pas publier la formule de Tartaglia, il avait pas promis de pas publier la formule de Del Ferro, même si c'est la même. Donc, il publie la formule dans son Ars Magna, en attribuant la paternité à Del Ferro et en créditant Tartaglia de la redécouverte.
0: Bon, alors dites-nous comment l'histoire se termine.
1: Ben, mal, parce que Tartaglia est furieux. Il se sent floué, trahi, enfin bon, il a l'impression qu'on lui a mis un poignard dans le dos. Donc, il publie un cartel, ce qui est un libelle polémique contre Cardan. Il accuse Cardan de parjure. Cardan répond pas, ça c'était assez malin. Il laisse son élève Ferrari monter au front. Et en tout, ce sera 6 cartels, de part et d'autre, hein, donc 12, où il s'envoie des pommes pourries sur la tronche. Et à la fin, on a le parle massacré non plus toute la forêt pour écrire des livres d'insultes, fallait bien fixer le lieu du duel entre les savants. Ferrari et Cardan proposent Milan, qui est leur base, et Tartaglia refuse, il veut Venise, qui est sa base à lui. Mais l'astuce, c'est qu'en 1548, la ville de Brescia promet à Tartaglia une chaire d'enseignement, à condition qu'il montre sa supériorité dans une joute. Et Tartaglia est forcé d'accepter Milan. La joute publique se tient dans l'église des Frati Minori Osservanti del Giardino, sous la présidence du gouverneur de Milan. Tartaglia s'effondre dès le premier duel. Il range ses clics et ses claques et rentre à la maison. C'est terminé! Salut, Gus!
0: Oh, et cette émission est terminée.
2: Retour
0: aussi
2: à la saison 2, que se passera-t-il, mon Dieu?
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J'ai entendu une chanson ce matin à la radio. Au début c'était pas bon, au début ça sonnait presque faux.

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1: Bonne nuit à tous, Julie Buron pour ces informations. C'est fait, la Chambre a approuvé ce mercredi, en séance plénière, un projet de loi qui entérine la fusion des 6 zones de police bruxelloises. À partir du 1er janvier 2028, la capitale ne comptera plus qu'une seule zone de police, la plus grande du pays, forte de quelques 6500 agents. L'objectif est simple, renforcer l'efficacité et la proximité des services d'ordre partout à Bruxelles. Une dotation de 65 millions d'euros sur 5 ans est dégagée pour soutenir cette fusion. L'usage de kétamine au volant sera désormais punissable. La Chambre a adopté ce mercredi, en séance plénière, un projet de loi en ce sens. La kétamine est un anesthésique à action rapide, pouvant provoquer des hallucinations, une désorientation et une perte de conscience. Ce médicament, de plus en plus détourné à des fins récréatives, n'était pas encore officiellement interdit. Le projet de loi permet d'ajouter la kétamine à la liste des substances interdites au volant, aux côtés notamment de la cocaïne. L'affaire du lait infantile contaminé par la toxine céréulide rebondit chez nous à cause de ce que Danone présente comme une erreur de livraison. Des parents nous ont contactés. Le lait Nutrilon acheté pour leur bébé au Medimarket des Verts à Bruxelles n'aurait jamais dû être vendu. Il s'agit d'un lot ayant fait l'objet d'un rappel. L'Agence fédérale pour la sécurité de la chaîne alimentaire, l'AFSCA, a envoyé des inspecteurs et averti les parents. Suite de la mission